0: Zanetti.
1: Et Monsieur Duhem, on s'est dit que vous aimeriez un cocktail qui s'appelle le Libertarien, ça existe pour le vrai, fait à base de yogourt Liberté au kéfir, de vodka, d'espresso, de sirop d'orgeat, de jus de citron et de bourgeon de lavande.
2: Wow.
1: Un peu de tout, comme dans votre partie. Alors voilà. On va commencer par les questions individuelles et plus sérieuses. Ok, vous avez un temps de réponse de 45 secondes. C'est adressé à vous spécifiquement. Si jamais vous impliquez quelqu'un d'autre, il aura un droit de réplique de 30 secondes, mais ça va juste lui donner plus de temps pour parler dans le débat. Fait que c'est tout. Alors, on va commencer tout de suite sur l'ingérence. L'ingérence américaine s'est invitée dans la campagne. Ottawa s'inquiète d'un groupe de réflexion américain qui s'appelle DARC, un think tank aligné sur le mouvement MAGA qui proposerait des stratégies pour déstabiliser le Canada et soutenir financièrement le Parti québécois. Monsieur Saint-Pierre Plamondon, avez-vous eu des relations avec DARC ou l'administration Trump?
3: Non. Puis en fait, j'ai appris le nom DARC le jour de la publication, donc il y a 48 heures, qui est en passant la révélation d'un billet de blog de février dernier qui a déjà été amplement commenté dans les médias et qui tout d'un coup apparaît à quelques jours du scrutin. Et là, on nous présente une menace potentielle inquiétante pour l'intégrité de notre processus électoral. Et au final de tout ça, ben, on se rend compte que non, il n'y a pas de,
1: y en a pas eu.
3: Aucun indice. Et si ça avait été le cas, le Parti québécois, évidemment, aurait été contacté, ce qui n'est pas le cas. Donc, je pense que c'est un épisode qui est assez regrettable parce que notre rôle, c'est pas de faire diminuer la confiance de la population dans le processus, mais bien
1: okay.
3: de...
1: Mais M. Milliard, vous avez suggéré que M. Saint-Pierre Plamondon aurait eu des rencontres secrètes aux États-Unis, ce qu'il nie. Il vous a demandé de vous rétracter, vous refusez de le faire. Allez-vous le faire ce soir?
4: Alors, en fait, j'ai posé des questions. M. Saint-Pierre Plamondon a répondu à ça hier. Alors, moi, ça me satisfait. Je pense qu'en démocratie, on a le droit de poser des questions. Tous les gens ici, autour de la table, on aspire à être premier ministre. On est 5 sur 9 millions. Alors, j'ai posé la question. M. Saint-Pierre Plamondon y a répondu. Pour moi,
1: vous l'avez cru.
4: Voilà.
1: Okay. Mme Fréchette, on vous a mis au courant des possibles ingérences le 19 septembre dernier. Vendredi, vous vous êtes dit d'abord très préoccupé par cette situation-là, afin d'affirmer ne plus l'être du tout. Alors, aujourd'hui, à 8h05, sur une échelle de 1 à 10, ça vous préoccupe combien?
5: En fait, j'ai indiqué un peu plus tard en journée que mes préoccupations étaient moindres, mais à ce jour, elles sont moindres. Il y a des analyses qui sont en cours et puis on est quand même susceptible de faire l'objet de manœuvres visant à nous déstabiliser. Si on regarde, en fait, depuis l'arrivée de M. Trump, il a tenté de nous déstabiliser, de nous fragiliser, notamment sur le plan économique avec la guerre tarifaire qui vient créer vraiment des gros enjeux dans notre économie. Également, je pense qu'ils ont tenté de nous déstabiliser ou fragiliser en tentant d'avoir une négociation directement avec le Québec, ce à quoi j'ai fermé la porte très rapidement. C'est important qu'on joigne nos efforts à ceux du reste du Canada parce que ensemble, on est plus fort face à un partenaire américain qui qui a beaucoup d'ambition, mais pas nécessairement positive pour nous.
1: Monsieur Duhem, Madame Gazal, à tour de rôle, quelle est votre réaction face à cette possible ingérence américaine dans la campagne? Est-ce que ça vous inquiète?
6: Ben écoutez, on a entendu parler de ça comme tout le monde, je pense, dans les dernières heures. Personne vécu quelque chose de proche de ça. Ça semble plus de la science-fiction que la réalité pour plusieurs d'entre nous. Soit étant dit, c'est l'élection, l'enjeu de l'élection, c'est pas de faire peur aux gens, soit avec Trump, soit avec les coupures de l'État, ou soit avec l'ingérence. Je pense que c'est vraiment de changer le modèle québécois. Puis pour nous, c'est là-dessus que les Québécois vont voter. Puis la meilleure façon de part d'ingérence, c'est qu'il y a un taux de participation très élevé le 5 octobre. Que ce soit les Québécois qui décident, point final.
1: Ça commence aujourd'hui, là.
6: Exactement, le BVA, c'est aujourd'hui.
7: Moi, sérieusement, il y a beaucoup de gens qui m'ont dit, c'est quoi cette affaire-là d'ingérence américaine? J'ai rien compris. Beaucoup, beaucoup de gens, puis des universitaires, là, tu sais, tout le monde, ils ne comprenaient pas ce qui se passait. Puis c'est très important là, d'être clair. Là. Puis moi, j'avais appelé tous les chefs. Je pense qu'on est tous, il y a un consensus là-dessus. Ceux et celles qui vont choisir qui sera élu le 5 octobre, ça va être quoi notre rôle dans le Parlement du Québec? C'est les Québécois et Québécoises, personne d'autre, ni les États-Unis, ni aucun autre pays étranger. Ça, c'est clair, net et précis.
1: Madame Fréchette, vous venez d'en parler, mais l'administration Trump a approché directement votre gouvernement là, à l'insu d'Ottawa pour discuter d'une diminution de certains tarifs douaniers, notamment sur l'aluminium. Vous avez refusé de négocier avec les Américains. Donc, vous êtes autonomiste, mais pas assez pour discuter avec les Américains.
5: En fait, c'est important dans le contexte que l'on ait une entente globale. Et donc, une entente qui vient créer un cadre stable pour nos entreprises. Et à partir du moment où on serait entré dans une discussion qu'avec les États-Unis, ça aurait été une entente partielle. Puis, le Québec n'a pas les pouvoirs pour sceller une entente globale avec les États-Unis. Alors, c'est important pour nous de travailler avec les autres États fédérés, de travailler avec le fédéral dans le cadre de la négociation, de la table formelle, parce que à joindre nos efforts, on est plus fort. Et ça déséquilibrerait le Canada si Québec ambitionnait de signer une entente seule avec les Américains. Et c'est pas quelque chose qui est souhaitable. Dans le contexte actuel, on est gagnant au Québec à travailler avec le reste du Canada.
1: Monsieur Saint-Pierre Plamondon, c'est pas le scénario rêvé pour un souverainiste, ça? Négocier directement avec Washington et court-circuiter le Canada?
3: Ben, rappelons que l'Alberta, l'Ontario et l'île du Prince-Édouard, dans les dernières, la dernière année, se sont pas gênés là, pour aller à Washington et avoir une table de discussion. Je pense que le Québec doit prendre cette place-là, protéger nos intérêts, s'assurer qu'Ottawa, lorsqu'il agit, a en tête nos intérêts. Mais je suis assez d'accord sur le fait, par contre, que faut être prudent avant de ne pas se coordonner du tout avec les autres provinces. Donc, de la diplomatie forte, c'est aussi de la diplomatie auprès des autres provinces pour voir quelles sont les options par rapport à une situation qui touche tout le monde et pour lesquelles il peut y avoir de la coopération et de l'entraide, j'en ai aucun doute.
1: À tour de rôle pour les trois autres, Monsieur Milliard, seriez-vous prêt à négocier, vous, directement avec l'administration Trump?
4: Alors évidemment, il y a dans les champs de compétences des provinces, je pense que c'est la doctrine Gérin-Lajoie, on a le droit, on a le devoir en fait de défendre les intérêts du Québec à l'international, entre autres avec les Américains. Mais je suis de ceux qui pensent qu'à 41 millions, on est plus fort qu'à 9 millions pour négocier avec un partenaire qui est aussi difficile en ce moment. Alors bien sûr que quand on regarde la situation actuelle, je pense que de travailler davantage avec les autres premiers ministres, avec le gouvernement fédéral, sans toujours être d'accord, c'est une solution qui est porteuse pour le Québec. Et dans le contexte d'instabilité actuelle, évidemment, je suis de ceux qui pensent que le Québec devrait continuer de croître à l'intérieur du Canada. Évidemment, c'est pas le cas de mes collègues. Donc, on a deux souverainistes assumés ici, puis deux souverainistes en mode avion avec nous.
1: Vous, on le sait que vous aimez le Canada. Madame Gazan.
7: C'est sûr que les mieux placés pour défendre les intérêts du Québec, que ce soit économique, culturel, etc., c'est les Québécois et Québécoises. Puis souvent, on a l'impression qu'on est loin de la table de négociation. Mm-hmm. Il faut qu'on se fie sur ce que M. Mark Carney nous dit, puis de ce qui se passe comme discussion avec Donald Trump. Cela dit, même comme parti indépendant, moi, je suis indépendantiste. Le Canada est un allié. Comme d'autres pays en Europe, par exemple, sont un allié face à cet homme-là, Donald Trump, qui se lève un matin puis veut nuire à qui nous sommes. Donc, ça, c'est important là, qu'on soit présent, qu'on ait un rapport de force et qu'on défende nos intérêts.
1: Monsieur Duhem?
6: Bien, au-delà de la partisanerie, je pense que c'est important, là, puis c'est important de ne pas se diviser face, quand on est dans une guerre commerciale comme celle qu'on a, dans laquelle on se trouve à l'heure actuelle, là, la dernière chose, ça serait, on est déjà un petit nombre, le Canada, par rapport aux Américains, ouais. Là, de se diviser, ça sera encore, tant qu'à moi, plus risqué. Et je pense qu'au contraire, il faut profiter du fait que, peu importe qu'on soit indépendantiste, autonomiste ou fédéraliste, là, ça n'a pas d'importance.
1: Ouais, vous êtes tous à la même place.
6: Il faut raffermir nos liens avec le Canada. Je pense que c'est pour ça qu'on propose, vous autres, entre autres, d'abolir les barrières interprovinciales. Puis c'est notre partenaire économique le plus fiable à l'heure actuelle. Ouais, fait qu'il faut agir de façon rationnelle, peu importe notre option constitutionnelle. Il faut tisser des liens de plus en plus étroits avec le Canada. La dernière chose, ça serait de le sacrer un couteau dans le dos, d'aller négocier avec les Américains, puis de passer par-dessus le tête, puis diluer leur position de force. Je pense que ça serait pas stratégique pour notre part.
0: J'aime ça à date. Vous êtes pas mal plus d'accord sur les affaires que je pensais.
1: Monsieur Saint-Pierre Plamondon, on va parler du référendum, parce que si je vous en parle pas, les autres vont vous en parler.
0: Vous
1: promettez la tenue d'un référendum sur la souveraineté dans 2 ans, donc après le départ de Donald Trump de la Maison-Blanche, même si seulement 30% des Québécois en veulent un. Vous, les conditions gagnantes, c'est clairement pas un critère.
3: Ben moi, le critère, c'est celui de la démocratie. Je pense que les appuis à l'indépendance ont été plus élevés lorsqu'on n'était pas pris dans une situation aussi spéciale que celle avec les Américains. Je pense qu'il faut préserver un espace de réflexion sur notre avenir à la lumière d'un des pires déclins, en fait, le pire déclin du français et de notre culture, de l'histoire récente du Québec, mais également plusieurs demandes qui étaient qualifiées à la CAQ de survie de la nation, pour lesquelles on n'a pas eu de réponse. Donc, chaque chose en son temps. Je pense que le gouvernement appelé à succéder à la CAQ va avoir beaucoup de travail et que cette situation-là avec les Américains aussi implique beaucoup de travail. Mais il y aura un autre moment pour se demander si on mérite, comme tous les peuples dans le monde, d'avoir notre démocratie et d'être maître chez nous, c'est-à-dire aux commandes de notre propre destin, de nos propres décisions.
1: Et ça, ce gouvernement qui va succéder à la CAQ, vous ne savez pas c'est qui. On comprend ça. Madame Gazal, Québec solidaire propose un parcours référendaire différent de celui du PQ, advenant l'élection d'un gouvernement péquiste minoritaire. Seriez-vous prête à négocier une alliance?
7: Ouais. Ben, la première responsabilité, moi je suis convaincue qu'on doit être indépendant, parler de notre propre voix, puis avoir des relations saines avec n'importe quel autre pays dans le monde. Cela dit, ce que je veux, c'est rallier la population québécoise, puis je le sais. Tu sais, moi j'ai écrit un livre là-dessus, comment je suis devenue indépendantiste, comment je suis devenue québécoise, ouais. Même si je suis arrivée au Québec, alors j'ai 10 ans avec ma famille, je parlais pas un mot de français. Puis il y a beaucoup de gens qui me disent, j'ai besoin que tu m'en parles plus. Donc c'est important de rallier la population québécoise qui a des inquiétudes légitimes. Moi, je suis convaincue, parce qu'en ce moment, l'appui à l'indépendance est à 30 %. Ça ne veut pas dire qu'il y a 70 % de fédéralistes. Il y a juste des gens qui ne sont pas convaincus. Puis moi, je veux rallier la population, les personnes immigrantes, personnes autochtones, les anglophones, tout le monde pour qu'on fasse ce pays ensemble.
1: Monsieur Duhaime, vous êtes contre la tenue d'un référendum et vous invitez les souverainistes pragmatiques, c'est-à-dire ceux qui n'en veulent pas, à voter pour vous. Mais là, il y a le Parti libéral, il y a la CAQ qui n'en veulent pas non plus, donc ces électeurs-là sont pas obligés de voter pour vous. Qu'est-ce que vous leur offrez d'autre?
6: Il y a personne qui est obligé de voter pour personne.
1: Mais qu'est-ce que vous leur offrez d'autre?
6: Ben, ce qu'on leur offre de différent, là, c'est que notre autonomiste, c'est pas juste un autonomiste de façade ou de convenance, comme ça a été le cas du gouvernement des 8 dernières années. Moi, j'ai écrit justement un livre, moi aussi, mais c'était sur la destination autonomie, d'avoir une position forte, d'avoir des alliances avec les autres provinces, avec les autres conservateurs, les autres autonomistes du Canada, pour que le Québec puisse effectivement rapatrier des pouvoirs. Parce que moi, ce qui m'inquiète dans ce que M. Plamondon vient de dire, c'est que il dit que c'est pas grave, c'est un exercice démocratique, même s'il y a juste 30 % de souverainistes. C'est parce qu'il y a des conséquences. Puis en 80, puis en 95, là, le Québec a reculé, le pouvoir du Québec a reculé. Pas juste les souverainistes, là. Et c'est ça qui m'inquiète. Moi, je pense qu'il faut tout faire pour renforcer le pouvoir du Québec. Puis on a une occasion historique de faire des alliances avec certains autres autonomistes au Canada anglais pour que notre pouvoir s'accroît à l'intérieur de la Confédération canadienne.
1: OK. Droit de réplique, M. Plamondon.
3: D'avoir 30 secondes.
1: Ah oui. 30 secondes.
3: En 30 secondes. Le déclin récent dans les 10 dernières années, il est le plus important et il n'a rien à voir avec un référendum. Et deuxième élément, l'autonomisme proposé par M. Duhaime, c'est la même chose que la CAQ.
6: Mais non, pas du tout.
3: On vient, c'est pas parce qu'on change le nom Legault par le nom Duhaime, supposons, que la doctrine de on va cogner un peu plus sur la table et le Canada va nous entendre va fonctionner. On vient de l'essayer. Donc je pense qu'il faut se donner un espace où est-ce qu'on se donne le droit de réfléchir au principe de décider par nous-mêmes.
1: Madame Fréchette, vous avez déjà travaillé pour le PQ, vous étiez donc clairement souverainiste à ce moment-là. Mais depuis le début de la campagne, vous refusez de dire si vous voteriez oui ou non à un éventuel référendum. Cette position ne semble pas vous rapporter électoralement. Il est toujours temps de se reprendre ce soir la question Paul Piché. Advenant un référendum, allez-vous cocher oui ou cocher non?
0: Faites attention parce qu'il est derrière. Hein? Oui, il est juste derrière.
5: Ben moi, en fait, vous le savez, là, notre formation politique, là, on veut donner une voix forte au Québec à l'intérieur du Canada.
1: Oui, mais c'était pas ça ma question.
5: On veut garder les autobus dans le garage. Alors nous autres, on reste dans le garage. On veut pas de référendum. 70 % des Québécois n'en veulent pas de référendum. Et Dieu sait que d'avoir ce référendum dans un prochain mandat, ça va créer encore plus d'incertitudes, encore plus d'imprévisibilité. Et déjà, on en a extrêmement avec la guerre tarifaire, parce que les entreprises, en fait, ne sachant pas qu'est-ce qui nous attend sur le plan économique, elles n'avancent pas sur le projet d'investissement. Si en plus, on a un référendum qui s'en vient, peu importe le nom qu'on lui donne, ça aussi, ça va créer de l'incertitude et les entreprises vont geler encore là.
1: Une bonne réponse aurait été, ça dépend de la question. Monsieur Milliard, vous prétendez être le seul vrai chef fédéraliste et vous promettez de resserrer les liens avec les autres provinces et le gouvernement fédéral. Mais Mark Carney semble avoir plus d'affinité avec la CAQ qu'avec votre propre parti. On dirait que les liens de sang entre les libéraux fédéraux puis les libéraux provinciaux, on dirait que ça a disparu, ça. Ça vous fait quoi?
4: Je vais répondre à ça rapidement. Premièrement, je pense que M. Carney est premier ministre du Canada. Il a un travail à faire, puis il le fait avec le gouvernement en place. Tout le monde est élu démocratiquement. Ceci étant dit, de notre côté, il faut être clair, là, on est le 27 septembre, on est dans une élection qui est référendaire parce que on a deux partis qui sont très clairs sur la question. Et moi, je pense que je suis le porteur d'une voix qui est beaucoup de la majorité silencieuse qui ne souhaite pas de référendum. Alors qu'on tienne un référendum quelques mois après que M. Trump soit parti ou pas, il demeure que la préparation va débuter à l'élection d'un gouvernement du Parti québécois.
1: Mais c'était pas ça ma question.
4: Mais
1: le Parti libéral fédéral a pas l'air de s'intéresser du tout. Il vous aide pas dans la campagne.
4: Moi, je ne souhaite pas être premier ministre du Canada. Puis je souhaite travailler avec le gouvernement qui est en place. Okay. Et j'espère sincèrement qu'on va pouvoir s'unir tous ceux qui veulent à la fois du changement et pas de référendum autour du Parti libéral du Québec.
1: Ok, c'est comme si c'était deux équipes de hockey qui avaient le même nom mais qui jouent.
4: Ben c'est qu'en fait, si je peux juste réagir, le Parti libéral du Québec c'est un parti parapluie pour tous ceux qui croient que le Québec est plus fort à l'intérieur du Canada. Donc c'est beaucoup plus large que le Parti libéral du Canada.
2: Plus direct là. L'avez-vous appelé? Avez-vous parlé à M. Cornet après qu'elle a parlé à Mme Fréchette?
4: Vous êtes
2: pensé à moi un peu, non?
4: On s'est rencontrés une fois le mois dernier. On a dîné ensemble à Québec. D'ailleurs, okay. Vous n'avez pas vu ça aux nouvelles?
2: Ça a bien été.
4: Ça a très bien été. On a très bien mangé.
1: OK.
8: Parlant de manger.
1: On recommence. C'est une belle information.
8: On peut se prendre une première gorgée?
1: Ben oui, mais non, mais allez.
2: C'est pas libertarien. Ça, il y a un goûté.
1: Ben voyons.
2: Ben, ça va être plus long pour un de la gang, là.
7: Santé sol. Santé sol.
2: Oui.
4: Salut sol.
1: Ah oui, goûtez.
2: Mais là, après ce marathon de campagne-là, là, vous, un drink de même, puis vous tombez à terre. Là,
4: exactement. Exactement.
1: C'est pour ça qu'on a doublé l'alcool.
2: C'est pour ça qu'on en donne.
1: Dernière ronde de questions avant la pause. Monsieur Milliard, oui. Je vous entends souvent dire que vous êtes un pharmacien, surtout lorsqu'il est question d'enjeux de santé
4: oui.
1: au Québec. En quoi le pharmacien libéral va faire mieux que les docteurs libéraux qui l'ont précédé, qui ont tous échoué?
4: C'est une question honnête. Premièrement, j'ai pas l'intention de jouer dans les structures en ce moment, donc j'ai des adversaires qui souhaitent jouer dans les structures en santé. Moi, je pense qu'en ce moment, on a des Québécois qui nous écoutent, qui ont besoin d'avoir des professionnels de la santé qui les regardent dans les yeux puis qui leur disent « je vais vous aider ». Alors moi, je veux élargir la première ligne.
1: Okay.
4: Je suis le seul dans cette campagne qui propose une nouvelle solution pragmatique qui est d'instaurer une plateforme publique de télésanté. Ça veut dire que les gens qui nous écoutent pourraient avoir des consultations médicales payées avec la carte soleil ou téléphone sur Internet pour des problèmes aigus, pour recevoir des suivis de traitement, des résultats de tests et éviter des déplacements à l'urgence. Donc, élargir la plateforme, élargir l'accès à la santé le plus possible, en investissant aussi davantage en soins à domicile. Alors, c'est des solutions pragmatiques que je propose.
1: Madame Gazal, selon un sondage Synopsis La Presse, réalisé auprès de 1000 Québécois entre le 24 et le 27 septembre, et qui est sorti il y a 1h20, Québec solidaire est à 13 % dans les intentions de vote. Depuis le début de la campagne, vous commencez souvent vos commentaires en disant « quand je serai première ministre ». Comment je vous dirais bon ça? Ce ne serait pas plus réaliste de viser la balance du pouvoir comme vise M. Duhem?
7: Oui. Bien, moi, je suis arrivée à la campagne électorale. Tu sais, on savait là, que ça allait pas être facile. Je suis consciente du défi. Puis partout où je vais, moi, j'ai eu l'intention, là, puis c'est, ça, les gens le voient, là, puis ils m'en parlent beaucoup, de faire une campagne positive. Parce que c'est quoi le rôle, là, mon rôle dans une campagne électorale? Si c'est pas de présenter c'est quoi le projet de société que Québec solidaire porte. Donc, c'est pour ça qu'on fait une plateforme, qu'on fait un cadre financier pour leur permettre d'imaginer c'est quoi le Québec, par exemple, c'est quoi une solution pour régler la crise du coût de la vie, la crise du logement, d'aller chercher les taxer les grandes fortunes. Puis, ce que les gens me disent aujourd'hui, là, je le sens beaucoup, c'est que vos propositions puis votre ton positif dans cette campagne nous plaît beaucoup. Fait que moi, c'est ça que je fais. Moi, je veux qu'il y ait le plus de députés possible à l'Assemblée nationale, ça va faire une différence.
1: OK. Alors, quand vous dites « quand je serai première ministre », ça ne veut pas dire « la semaine prochaine ». Vous visez ça.
7: La semaine prochaine, je veux le maximum de députés à l'Assemblée nationale. Ça a toujours fait la différence. Puis, plus on envoie de députés de Québec solidaire à l'Assemblée nationale, plus ça fait gagner le Québec.
1: Madame Fréchette, vous avez dit et répété que vous n'étiez pas François Legault. J'ai vu M. Legault, je confirme, vous n'êtes pas la même personne.
7: C'est pas vous.
1: Mais depuis le début de la campagne, vous défendez son bilan, même le mauvais. Nordvold, Saclic, etc. Donc, vous n'êtes pas François Legault, mais vous êtes le bilan de François Legault.
9: En fait, je tire les leçons du bilan de François Legault, du gouvernement de François Legault, pour réajuster le tir. Vous faites référence à Nordvolt.
1: Oui.
9: Ça, c'est un des dossiers sur lesquels, déjà, j'ai changé l'orientation du gouvernement quand j'étais à l'économie. Et on va le faire pour la suite des choses également. Effectivement, j'arrive avec mon propre style, ma propre approche, mes priorités également. sont collés sur les priorités des Québécois, notamment le coût de la vie. Au niveau du coût de la vie, on a un plan costaud, à la fois pour les aînés comme pour les familles. Si je pense aux aînés, par exemple, on va rehausser et bonifier le crédit d'impôt qui leur est destiné. Et également pour les familles, on va travailler à rembourser les

0: les frais de garde à l'école sur l'heure du midi, ça c'est jusqu'à 1 300 $ par année, okay, par enfant. Et également, on travaille aussi sur l'économie, parce que ça, c'est une carte forte à la CAQ, travailler à développer l'économie. Puis dans le contexte actuel, non seulement il faut protéger nos emplois, mais il faut aussi transformer notre économie. Puis ça, c'est mon plan pour la suite.
1: Monsieur Duhaime, des sympathisants conservateurs ont intimidé et ont insulté la fille du candidat caquiste Bernard Drinville alors qu'elle faisait du porte-à-porte pour son père à Lévis. On vous a également reproché le choix de certains candidats qui traînent des déclarations assez radicales au sujet des femmes, de l'avortement, de la vaccination, du 51e État. Donc, on peut pas dire que vos sympathisants sont tous sympathiques.
2: Écoutez, là, je pense que d'abord, je suis désolé pour la fille de Bernard Drinville. Vous savez que je connais bien Bernard. On a co-animé une émission ensemble à Québec pendant longtemps. Puis c'est inacceptable. Je pense que tous les partis, on a des sympathisants, des fois, qui font des choses comme celle-là. Faut toutes les dénoncer, là. Tous les partis ont eu des actes de vandalisme sous les affiches. Tous les partis ont vécu des, ont eu des problèmes avec les candidats. On en a tous expulsé au moins un, tout le monde. Je pense que c'est malheureusement, ça fait partie de la politique. Faut dire à ces gens-là, rappeler à ces gens-là qu'on a la chance extraordinaire au Québec de vivre dans une démocratie, une des démocraties parlementaires les plus solides, les plus anciennes, et que ce genre d'incident-là, ça discrédite la cause que vous voulez défendre. Quand vous agissez comme des sauvages, comme des vandales, vous nuisez aux idées que vous pensez faire avancer. Donc, je pense qu'il faut célébrer le fait qu'on vit dans une société ultra-démocratique, puis il faut prendre ces gens-là comme étant des anecdotes, malheureusement, puis ça nous permet de rappeler justement l'importance de la démocratie au Québec.
1: Monsieur Saint-Pierre Plamondon, vous êtes préoccupé par la dénatalité. Alors, le PQ propose de bonifier de 350 $ l'allocation familiale pour un troisième enfant et de 700 pour un quatrième. Avant de fermer la télé puis d'aller soigner dans le bed, juste vous dire élever un enfant, ça coûte 20 000 $ par année. Vous, est-ce que vous dites ça parce qu'il faut faire plus d'enfants parce que vous voulez abaisser le seuil d'immigration?
3: Évidemment, il n'y a pas de lien entre les deux, mais sur les mesures, en toute équité, on bonifie les allocations familiales, mais on bonifie le régime d'assurance parentale, puis ça fait une différence de 5 000 à 6 000 $ pour certains parents qui ont leur congé. On crée 10 000 places en CPE de plus que les 15 000 annoncées, donc on corrige les problèmes de service. Donc, on fait plusieurs choses dans le but de donner à des familles le choix d'avoir un enfant. Parce qu'en ce moment, les données sont claires. En moyenne, les couples voudraient 1,9 enfants. Ils en auront 1,36. Et quand on pose la question pourquoi, crise du logement, crise du coût de la vie, difficulté donc à envisager l'avenue d'un enfant qui autrement est désiré. Donc nous, on met des mesures en place pour permettre aux gens de faire leur choix et d'avoir des enfants s'ils le désirent.
1: Mais juste dire que la dénatalité, ça fait des années que ça...
3: Ouais,
1: que ça perdure.
3: Mais c'était un creux historique.
4: Il y en avait trois, il va en avoir un quatrième s'il y a un chèque.
1: Oui, madame. J'aimerais savoir
0: la possibilité de préciser parce que on m'a pointé en disant que les 15 000 places, c'était celle qui était annoncée. Ouais. Or, on a annoncé 25 000 places de plus et celle qu'on a créée, c'est 37 500. Oh. C'est un record du jamais vu au Québec. Okay. Et on veut d'ailleurs changer.
3: Inexact parce que vous comptez pas les places.
0: Également le régime québécois d'assurance parentale.
1: Ah, j'ai oublié de vous dire que si vous parlez ensemble, en même temps, je vais faire jouer ça. Ça allait bien, attends. Ouais. Mais là, ce que je propose, je dirais la partie sérieuse de l'entrevue est terminée.
2: Déjà?
1: Je vous garde ici.
4: Non.
1: Puis après ça, là, on va avoir du fun. Après la pause, on passe en mode quiz avec les 5 chefs.

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2: Bonsoir, ici Marc-Antoine Leblanc. Voici vos informations. Le fil des événements se précise dans le dossier des allégations d'ingérence américaine dans la campagne électorale québécoise. Radio-Canada révélait ce matin que la coalition Avenir Québec a eu en main pendant au moins 10 jours les textes d'un groupe américain pro-Trump avant d'en aviser le Service canadien du renseignement de sécurité. Ces textes appelaient à soutenir le Parti québécois dans l'objectif de déstabiliser le Canada. La politologue et professeure en sciences politiques à l'Université d'Ottawa, Geneviève Tellier, estime que l'équipe de Christine Fréchette n'a pas agi de la bonne façon.
3: Pour Mme Fréchette, c'est un test pour son leadership et elle n'arrive pas à montrer qu'elle a vraiment exercé du leadership.

0: l'ingérence étrangère, c'est très sérieux. Et quand il y a une menace réelle, ben vous prenez immédiatement les moyens, un, pour en informer la population, pour en informer tous les partis et non pas juste le parti du gouvernement, et de rassurer la population. Et on n'a rien vu de ça dans ce cas-ci. C'est ça qui est extrêmement troublant.
1: Christine Fréchette affirme que son équipe ne l'a pas avisé directement. Selon nos informations, l'équipe caquiste aurait contacté des journalistes avant le Service canadien du renseignement de sécurité. Et toujours sur la question, le chef péquiste Paul Saint-Pierre Plamondon estime que Christine Fréchette s'est disqualifiée pour le poste de première ministre avec ses révélations. Voici le chef péquiste.
2: Soit Christine Fréchette n'a aucune idée de ce qui se passe dans son équipe et de ce que son équipe décide à sa place. Et dans quel cas, elle a aucun leadership, ou soit elle nous ment. Il y a là quelque chose d'incompatible avec la fonction de première ministre. Et je pense que ça la disqualifie pour la suite, pour ce poste-là. Le rôle d'un ou d'une première ministre n'est pas de faire des mises en scène pour faire peur aux gens.
1: Le chef libéral Charles Milliard parle lui aussi d'une disqualification. La solidaire Huba Gazal juge inacceptable de détourner un enjeu de sécurité nationale à des fins électorales. Le chef conservateur Éric Duhem estime de son côté que l'entourage de Christine Fréchette a mal travaillé ou qu'elle ment. Au sujet des promesses électorales maintenant, le chef du Parti québécois, Paul Saint-Pierre Plamondon, veut interdire aux enfants du primaire de porter des signes religieux ostensibles. Le chef conservateur Éric Duhem promet de son côté d'abolir la règle qui limite les réceptions sur les terres agricoles. Et la culture a aussi occupé la campagne. La chef de la CAQ, Christine Fréchette, promet 200 millions de dollars pour soutenir la production audiovisuelle indépendante au Québec. Et le Parti libéral propose pour sa part un fonds de 40 millions de dollars pour la production audiovisuelle et musicale québécoise. Québec solidaire n'a fait aucune annonce depuis le début de la journée. Et puis, des Québécois des quatre coins de la province ont voté par anticipation aujourd'hui. Les électeurs qui désirent consigner leur vote avant le scrutin du 5 octobre pourront le faire à leur bureau de vote par anticipation demain entre 9h30 et 20h. Leurs adresses sont disponibles sur l'avis reçu par la Poste et sur le site web d'Élections Québec. Lors des dernières élections générales québécoises, le taux de vote par anticipation s'est élevé à près de 25%. Des proches des quatre personnes mortes dans un écrasement d'hélicoptère hier en Montérégie leur ont rendu hommage ce matin. Océane Perrault, qui a perdu sa mère, son conjoint et son frère, a décrit sur les réseaux sociaux le drame qu'elle traverse. Ce tour d'hélicoptère devait souligner l'anniversaire de sa mère, mais en quelques secondes, son monde a basculé. Les collègues de son conjoint et père de son enfant, Gabriel Jasmin, qui était animateur radio et producteur publicitaire à Énergie Sherbrooke, ont eux aussi rendu un vibrant hommage en soulignant sa bonne humeur et sa joie de vivre. La quatrième victime, Suzanne Jutras, pilotait l'hélicoptère. L'accident est survenu à Sainte-Brigitte-d'Iberville. Et au sport.
3: McNulty, champion du monde!
4: Et la sprint pour la deuxième place, Michael Matthews!
1: L'Américain Brandon McNulty est couronné vainqueur à la course de nouveau élite des championnats du monde de cyclisme sur route à Montréal. Il a parcouru les quelques 275 kilomètres du circuit dont le départ a été donné ce matin à Brossard et qui se terminait au pied du Mont-Royal en 6h17 minutes et 4 secondes. L'Australien Michael Matthews a terminé deuxième, quelques dixièmes de seconde devant le Néerlandais Mathieu Van Der Poel. Les Canadiens Michael Leonard, Michael Woods et Nicolas Zukaki ont pris les 32e, 35e et 45e rang. Quant aux Québécois Hugo Poul, Pierre-André Côté et Guillaume Boivin, ils ont été contraints à l'abandon. Voilà, c'est ce qui conclut vos informations. Pour plus de détails, vous pouvez consulter le site web radio-canada.ca. Passez une excellente soirée à notre antenne.

0: De retour à Tout le monde en parle. Au total, 908 candidats se présentent dans les 127 circonscriptions du Québec. Ça fait beaucoup de monde. Mm-hmm. On veut savoir si vous connaissez bien vos candidats. Alors, on va vous montrer une série de photos. Dès que vous reconnaissez un de vos candidats, vous dites son nom, le comté dans lequel il se présente. Ça vaut un point. Et si de vos adversaires le trouve avant vous,
1: vous
0: là, c'est
1: boire.
0: 5 points.
1: Vous nous avez fait boire avant?
0: Oui, avant.
2: Ouais. Hey, on n'est pas là pour être
0: alors, fait. Alors, on commence avec la première photo.
2: Alors,
3: c'est moi.
2: Oh!
0: Okay. Ah!
3: Ici.
0: OK. PQ, c'est bon?
3: J'ai un blanc. Désolé.
2: C'est toi, dans quel coin du Québec on jase?
3: Laval.
0: Fabre.
3: C'est ça, Fabre.
0: C'est bon. Laval. OK. C'est bon. Et son nom?
3: Parce que j'ai peur de dire là, un mauvais nom. Là,
0: c'est Madame qui... Catherine Danseau, Redhead.
3: Oui, c'est ça, c'est Redhead.
0: Okay, ça, mais... ça, c'est un demi-point, maintenant.
3: J'avais peur de me tromper dans le nom.
4: Fait okay.
2: Mais on a un demi-point. Et alors... on voit que les quatre autres ne le jugent pas parce qu'ils ont peur de la
0: Oui, alors, exactement. C'est la première fois que j'ai senti une réelle solidarité entre vous cinq.
2: C'est comme ça. Non, c'est pas mon père.
0: Alors, c'est un demi à zéro, à zéro, à zéro. Alors, prochain.
2: Oh!
0: Moi, je regarde personne.
2: Là. Non, mais t'as, sans blague, c'est difficile, on sait.
0: Ben oui, on le sait.
2: On sait que c'est difficile.
0: OK. La CAQ.
5: Hein?
0: Oui.
2: Oui.
5: Désolé.
0: OK.
2: L'avez-vous déjà croisé quelque part?
5: Est-ce que c'est Véronique Laprise?
0: Non.
6: Non.
0: Non, c'est une prise contre vous, ça, non? Elle est dans Robert Baldwin.
5: OK.
0: Elle s'appelle Sophie Leroux.
2: Oui.
0: Bonjour, alors, madame.
2: J'espère qu'elle va rester caquée.
5: Je suis désolée.
0: Alors,
5: j'ai pas la mémoire des noms, en plus.
0: Clairement, j'ai des visages. Alors, une autre photo.
7: Hey, Laurent Bellil, la Violette Saint-Maurice.
0: Bravo.
7: Bien sûr.
2: On dirait un chirurgien qui prescrit des médicaments, je le connais.
0: C'est 1 à 1 demi à 0-0 puis moins 5.
7: C'est parfait.
0: OK, un autre?
2: Oh, lui, il est difficile.
6: C'est moi, toi, ça veut dire?
5: Ça doit être moi, je sais. Je m'excuse, je te peins mon drink. J'en ai pas.
0: Sainte-Marie-Saint-Jacques.
5: Ah non, c'est pas moi d'abord.
0: Il s'appelle Justin Bouchard. Mais ça se peut
2: culinaire.
0: Que vous ne connaissez pas parce qu'il est dans le quartier culinaire.
7: Lui, ça fait pour rien.
0: Alors, lui, ça donne. C'était pour s'amuser.
2: Mais on a du plaisir.
0: Alors, un autre?
5: Ah, ben oui. C'est en Montérégie, oui. C'est Claude François, le François.
0: Pierre Laporte, c'est en Montérégie?
5: Oui.
2: Oui.
0: Parfait.
2: Oui.
0: Alors, c'est 1 à 1, à 1 demi, à 0 à 0.
5: Merci. Ah oui, c'est
0: bon. Là, il en reste juste un. Fait qu'on sait déjà que c'est le Parti conservateur. Fait que c'est déjà un demi-point.
7: À moins que ça soit culinaire deux fois.
0: Non, il n'y aura pas de culinaire. Autre photo.
8: OK, c'est... à ta minute, là. Lui est sur... il est sur la rive nord de Montréal, je crois. Dans le coin de Deux-Montagnes,
0: oui.
8: Dans ce coin-là.
0: Oui, c'est bon. Okay, un demi-point.
8: J'ai le bon comté. Aïe, c'est quoi son nom? J'ai rencontré...
2: Bon, ça va être le téléjournal, on va y aller, là.
0: Il s'appelle Samuel Lévesque.
8: Lévesque, c'est ça. Ouais.
0: Alors, mais quand même, bravo.
2: Vous êtes bon, hein?
0: Bravo.
2: Oui, vous êtes bon.
5: Ah,
2: bravo.
5: Oui.
0: OK. Là, on passe maintenant à des questions en rafale. Vous avez une pancarte. D'un côté, c'est écrit pour, de l'autre côté, c'est écrit contre. Ça se pourrait que je vous questionne sur votre réponse, mais l'idée, c'est d'enrouler pas mal. Pour ou contre le troisième lien?
2: Bon, on part.
0: Oui, là, on n'est pas surpris.
2: Ben, ça, à date, c'est...
0: Pour ou contre le TGV?
2: Hop! À date, ça, vous avez dit toutes les bonnes réponses.
0: Pour ou contre le péage sur nos routes pour les financer?
2: Ah là là!
7: Quelle, mais dans l'intérêt du...
0: Quelle autoroute? OK. Oui.
2: Ah, Madame Fréchette aussi.
0: À part pour le travail, pour ou contre aller aux États-Unis?
2: Ah là là!
0: Oh!
2: Ah ben...
3: Je compte.
0: OK, vous êtes pour?
3: Juste deux pour.
0: Ah, M. Plamondon, vous êtes pour.
3: Mon frère habite les États-Unis, fait que si je vais pas, je verrai plus mon frère.
0: Bon. Non, non, mais il peut venir vous voir.
5: Mais ce qui est important, c'est pas de juger ceux qui
8: vont. Non,
5: c'est
8: ça, là.
2: Nous juger.
0: Madame Gazal, ça fait 46 ans que je fais ce métier-là. Je n'ai jamais jugé personne. Je vous demanderai de retirer.
2: C'est la première fois ce soir.
0: Première fois que ça m'arrive.
8: Ah, c'est ça.
5: Est-ce que nous, on est pour ou contre ce que vous venez de dire?
0: Pour ou contre?
2: Excellent.
0: OK. Pour ou contre acheter des produits américains?
3: Pour ou contre quoi?
5: Acheter des produits américains. Ben, parce que
0: s'il y a
5: des produits américains, ils sont fabriqués ici.
0: Ouais, ça, ouais, bon point.
3: Dans la mesure qu'on le sait, acheter québécois au lieu d'américains.
5: Quand on le sait, oui, on c'est passé.
2: Votez contre, c'est tout, là.
0: Ben oui, ben oui.
5: Il y a beaucoup de nuances.
0: Okay.
5: Achetons québécois le plus possible.
0: Pour ou contre l'indépendance de l'Alberta.
2: Ça, ça va être intéressant.
5: Autodétermination des peuples.
3: Exact, autodétermination des Albertains. C'est à eux de choisir.
5: Je dirais que c'est à court terme, ça fait bon.
0: OK, vous êtes contre.
3: Non, okay. Souveraineté jusqu'au bout.
0: Pour ou contre l'indépendance du Québec, je m'essaye encore, là.
5: Non, mais c'est les Albertains qui vont décider.
0: C'est ça.
8: Je réponds de même, là.
2: Attendez, madame. Madame Fréchette est comme autonomiste albertaine, elle ne sait pas.
0: Elle ne sait pas. OK, elle est contre. Alors, pour ou contre l'indépendance du Québec?
2: Ah ben là,
0: ouais, okay.
2: Trompez-vous pas.
0: Non, de côté, ben oui, OK.
7: Ben non, moi, c'est clair.
0: Pour ou contre le financement des écoles privées?
2: Whoop! C'est belle, là, là.
8: Hey boy.
0: Pas sûr
3: encore. Ben, il y a des ajustements à faire pour le public. Sûr. Puis là, c'est le genre de question où
0: il va attendre que ses enfants finissent ses études. Il va se prononcer.
5: Moi, je suis pour, à Québec solidaire, on est pour le financement des écoles privées à 100% à condition qu'elles ne discriminent pas les enfants.
3: On a à peu près la même proposition de dire qu'il faut que les écoles privées aident la mixité puis prennent des enfants de milieux moins favorisés.
0: Okay.
3: C'est bon.
5: Oui, mais là, ils vont les mettre dans des classes tout seuls.
3: Non,
2: c'est pas grave, gang.
5: L'éducation, ça nous passionne.
0: Pour ou contre taxer les plateformes américaines?
3: Éric qui est contre.
0: OK.
8: Ben parce que ultimement c'est le consommateur qui va le payer.
3: Pas nécessairement. Dire,
8: ils perdront pas d'argent pour venir travailler, pour faire affaire au Québec.
7: Faire quelque chose là-dessus.
5: Pour l'investissement dans la culture.
0: Pour ou contre le sous-financement dans la culture?
5: Le sous-financement.
8: Le sous-financement.
0: Ah, OK, j'ai essayé de vous piéger. Vous suivez bien.
5: Mais ce qui est le fun, c'est que quand il y a des consensus, nous, après ça, ça peut nous dire, après le 5 octobre, avec qui on va travailler ensemble.
0: Voilà.
5: On l'a fait avec la loi Gary-Renault.
0: Mais on fait ça pour vous aider.
2: Ça a pris ça, pour parler de coalition.
0: Je pense qu'on est là.
3: Une chance.
0: OK, là, c'est une très difficile. Pour ou contre, angine de poitrine.
5: Ah, je les aime.
0: Ah, OK, parfait. Tout le monde est beau.
7: J'étais là quand ils sont venus, tout le monde en parle.
2: Oui,
7: j'ai plein de photos avec eux.
2: Votre face,
0: ça les a
2: marqué le tour du monde.
0: Ça les a marqués, eux aussi. Pour ou contre les prières de rue?
5: Ben, c'est parce que ça dépend. C'est déjà interdit de bloquer la rue.
0: Ah, oui, OK.
5: Non, attendez, ce que vous dites, c'est pour ou contre les prières de rue?
0: Les prières de rue. OK. Le port du hijab en public, pour ou contre?
8: Le hijab public.
0: En
8: public.
0: En public.
8: Ça faisait quoi en public?
0: Dans la rue. Pas quelqu'un qui travaille dans la fonction publique.
8: Bon, tout le monde est d'accord.
0: Pour ou contre le port du pyjama en public? La CAQ est contre le pyjama public.
5: Peut-être
8: on le savait quand
5: t'es
8: pyjama.
5: Capable d'être faux. Vous n'allez pas du pyjama. Ben maintenant, je serais pas fier de moi si j'étais contre.
2: Hey, moi, ça devait changer mon vote, cette histoire-là. C'est-à-dire? Ben là, du pyjama public, c'est important.
8: Un droit fondamental.
0: Pour ou contre le mode de scrutin proportionnel?
3: Proportionnel mixte?
0: Proportionnel.
5: Plus proportionnel que ce
3: Plus proportionnel qu'en ce
5: moment.
2: Ah, il y en a deux pas sûrs.
0: Non, il y en a deux pas sûrs. Pour ou contre l'étiquette modérateur en santé?
2: Ah! Mon Dieu, encore tout le monde d'accord.
0: Pour ou contre trois débats des chefs?
8: Moi, je suis contre parce que j'en veux six. Parce que deux soirs de suite, c'était trop.
3: C'est
8: deux back-to-back, là, ça avait aucun sens.
3: Le deuxième soir, c'était très important.
0: On prend des notes à la maison.
8: Merci.
0: Pour ou contre aller se faire soigner au privé?
2: Oups!
8: Voyons.
5: Ben. Les gens, des fois, ils n'ont pas les
2: choix. Mais c'est pas les gens qu'on va blâmer.
7: Exact. Il faut être pour, mais il faut défendre le système de santé publique.
1: Pour aussi, c'est
0: OK, bon. Pour ou contre, restreindre l'accès aux écrans au moins de 16 ans.
2: Ah, c'est ton à 15.
7: On est...
0: Oh, à 15, ouais, bon.
4: Ah, 15, on arrondit.
0: Ah, 15, on arrondit. 15, c'est correct.
4: Tout le monde pour
1: protéger nos enfants.
9: 14.
0: Améliorer un discours politique grâce à l'intelligence artificielle pour ou contre?
4: C'est une question piège!
0: Oh, il y en a un qui est pour?
8: Moi, je pense que l'intelligence artificielle, là, faut en prendre acte, là. Elle existe. Puis tout le monde, on l'utilise d'une façon ou d'une autre. On fait des recherches sur, avec l'intelligence artificielle.
0: Ça vient de là, vos bonnes répliques?
8: Non, mais c'est...
4: c'est pour ça que j'ai fait une belle campagne comparée à la dernière fois. Il
0: n'y
4: avait pas...
8: Je veux dire, la mise en page de nos documents, il y a plein de choses qui vont rapidement.
7: Ouais, mais faut parler avec nos tripes aussi.
8: C'est ça, mais je suis sûr que...
2: Ça prend de l'originalité, puis ça, je suis pas sûr que c'est l'IA qui peut...
8: Mais le Québec est quand même de développer une expertise dans le domaine, puis il faut

0: dernier débat à Radio-Canada, d'avoir une commission parlementaire, une commission spéciale là-dessus, puis qu'on s'en parle tout le monde ensemble avec.
1: Parce qu'il y a une industrie potentielle, il y a un potentiel au Québec là, important, puis c'est faux.
0: Est-ce que tout le monde est d'accord pour ou contre d'avoir une commission spéciale?
2: Vous pouvez déposer vos pancartes. Là, j'ai des questions rapides quand même, mais un par un. À part vous faire élire, c'est quoi votre vraie priorité en un mot? Monsieur Jim.
1: Ma priorité, c'est de baisser l'impôt des contribuables. C'est ça, notre première promesse, notre premier engagement, c'est de laisser plus d'argent dans les poches du monde, 11 166 par ménage.
2: Ça, c'est 42 mots, j'avais dit un.
0: Oui.
2: Madame Gazan.
0: Les loyers, contrôler les loyers, ça n'a pas de bon sens pour que les gens vivent dans la dignité.
2: Monsieur Milliard.
3: 100 000 logements par année.
4: Madame réduire le coût de la vie de toutes sortes de manières possibles.
2: Monsieur Plamondon.
5: Mettre fin au gaspillage caquiste et réinvestir ces sommes-là dans des aussi urgent comme l'itinérance, notamment.
2: OK. C'est quoi votre plus grande qualité, Monsieur Plamondon?
4: Oh.
5: Je pense que je suis authentique.
2: Madame Fréchette.
4: Déterminée.
2: Madame Gazal.
0: Moi, je suis une femme de cœur.
2: Monsieur Jim.
1: Persévérant.
2: On peut dire ça.
6: Je
2: pense que tout le monde peut mettre pour là-dessus.
6: On est de pour.
2: Monsieur Milliard.
3: Je dirais l'écoute, puis ça manque en politique, c'est important.
2: OK. En terminant, c'est quoi votre plus grand défaut, Monsieur Milliard?
3: Mon plus grand défaut, c'est que je suis... mon Dieu, attendez un peu, j'en ai tellement. Non, mais j'en ai beaucoup.
0: Comment ils disent
1: ça? Il est trop humble.
6: Perfectionniste.
3: Je suis impatient, je suis fatiguant. Je peux être fatiguant. Parce que je suis motivé.
2: Ouais. Monsieur Plamondon.
5: Ben, je poursuis ce que je pense c'est l'intérêt commun. Puis l'inverse de la persévérance là-dedans, des fois, c'est que... Je laisse flanc à des critiques comme quoi je devrais peut-être bifurquer ou changer ou.
2: Ok, vous êtes.
5: Des fois, je pense que j'ai eu plusieurs critiques parce que je garde un cap. Les gens s'attendent à ce que je sois.
2: Ça, c'est ça ce que ça veut dire, c'est une tête de cochon. C'est ça qu'on comprend.
5: Ok. Je dirais une belle tête.
2: Une belle tête de cochon, Madame Fréchette.
4: Je dirais pas toujours ponctuel.
2: Ah non, c'est vrai.
6: Ça c'est maudit. Hein?
2: Ouais. Ça c'est fâché. Ça c'est dans fâché. Un débat des chefs. On va s'en rappeler de ça.
6: Ça
2: fait mal. Monsieur Jim?
1: Mais peut-être émotif. Des fois, je réagis sur le coup de l'émotion. Faut prendre du recul. En vieillissant, on essaie de se calmer un peu puis rester un peu moins émotif avec le temps.
2: Madame Gazal?
0: Moi, je considère ça d'habitude comme une qualité. J'aime débattre. Mon chum dirait ostineuse.
2: Oui, c'est ça. Merci à vous cinq.
6: Ça a été bon.
2: Ça fait du bien de vous voir sortir de... 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

0: parce que les francophones qui vivent en milieu minoritaire ont besoin de se rassembler pour vivre leur francophonie. Et un bel exemple de ça, c'est le Centre culturel francophone Joliette de Sarnia, qui vient de fêter ses 65 ans d'existence.
1: En l'honneur de l'explorateur français Louis Joliette, géographe, découvreur des Grands Lacs vers la fin du 17e siècle, un tout petit groupe de francophones de la ville de Sarnia désigne leur première association linguistique de son nom.
0: Pour la petite histoire, Sarnia est située sur la rive du lac Saint-Clair, près du lac Huron. La principale activité économique est la pétrochimie, ce qui a incité plusieurs familles québécoises à émigrer dans les années 50 et au début des années 80 pour y travailler. Ce qui m'amène à vous parler de la fondation en 1959 du Club Joliette de Sarnia, comme on l'appelait à l'époque, qui a vu son nom changer au début des années 2000. Mais la vocation du centre a également évolué au fil du temps, comme l'explique Normand Prévost, président de l'organisme.
2: Au cours des années, ça a évolué. Au début, il faut se rappeler qu'en 1958, c'était uniquement masculin. Il y avait seulement des hommes, puis il était 21 ans et plus. C'est-à-dire qu'il n'y avait aucun mineur. Puis après ça, au début des années 60, de 64-65, ils ont fondé un club pour les jeunes, qui était le club du Joliette Junior. Puis il y a les femmes qui sont commencées à rentrer dans l'exécutif.
0: Avec plus de 350 membres, le Centre culturel offre une programmation riche en activités de toutes sortes. Que ce soit des spectacles d'artistes franco-ontariens ou du Québec, et même d'autobus nolisés pour assister au match du Canadien de Montréal contre les Red Wings de Détroit à Détroit, le besoin de se rassembler est important. À nouveau, Normand Prévost.
2: Ben, c'est là qu'on vit notre francophonie, c'est là qu'on se réunit, c'est là que le français, ça donne une raison de s'exprimer en français. On voit des spectacles, on danse ensemble, on chante ensemble. C'est une grosse réunion de famille. Je pense que ça tisse les liens. C'est important pour une communauté minoritaire comme nous autres, qui est francophone, de se réunir puis de donner une raison d'être à notre langue. Pour les enfants, surtout.
0: Pour M. Prévost, le succès du centre repose avant tout sur l'originalité et le choix des activités, comme un rallye automobile qui attire de nombreuses personnes, mais aussi d'être à l'écoute des membres avec une population francophone qui s'est diversifiée au fil des années à Sarnia. 65 ans plus tard, quels sont les grands défis du centre culturel? Bien, pour le président Normand Prévost, c'est la relève. Le manque de jeunes adultes âgés dans la trentaine et la quarantaine dans l'organisation des activités. C'est un aspect qui le préoccupe, mais il demeure tout de même confiant pour l'avenir du centre culturel francophone Joliette de Sarnia.

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0: Qui a échappé son micro, là?
1: Je pensais que c'était moi. Il a foncé dans mon micro, je sais même pas son mari.
0: Okay. Non, non, on t'entend.
2: Ouais. Improvisation mixte, c'est-à-dire pour titre, j'ai plus de micro.
1: Ouais, quoi, c'était l'image de,
3: hein? Ben, c'est ça, c'était l'image de la série.
0: Bienvenue, messieurs.
1: Merci.
0: Il y a lieu qu'on développe une mauvaise habitude, celle de se retrouver live.

0: deux soirs en ligne.
1: Ah oui, on va en faire une habitude. On se voit la semaine prochaine.
0: Chapeau. Alors, dans la comédie noire Angle mort diffusée sur Tout.tv, vous incarnez respectivement Pierre-Luc, un ex-policier Guillaume, un notaire anxieux, et Manny, un chirurgien oncologue qui n'en peut plus d'administrer l'aide médicale à mourir à ses patients. Votre trio est propulsé dans le monde criminel après avoir eu une très, très mauvaise, fausse, bonne idée. On regarde la bande-annonce, Manon.
2: Mettons que t'as un de tes patients là, qui a une assurance vie. Là, nous autres, on les rachète à 30 % de sa valeur. Mais quand cette personne-là meurt, on récupère la balance de son assurance vie.
3: On a fait combien avec lui?
4: 60 000.
5: Merci les gars, je vous aime.
6: Je peux racheter votre assurance vie.
7: Cash?
6: Oui.
8: 10 millions?
6: T'oublies les 3 millions qu'il faut donner pour acheter sa police.
9: J'avais pas de vos nouvelles, alors je me suis dit que j'allais vous appeler pour savoir comment vous alliez.
10: J'aurais dû vous appeler avant. J'ai trouvé une cure expérimentale. Je pense que ça me fait beaucoup de bien.
11: Il faut se poser que je suis mort de mourir, lui.
0: C'est là que ça fuck, comme on dit.
12: C'est de l'humour noir.
0: L'idée est simple en apparence, racheter à une fraction du prix de l'assurance vie d'un patient en fin de vie pour lui permettre de profiter de ses derniers jours, faire une passe de cash quand il meurt, puis réinvestir une partie dans un centre de soins palliatifs 2.0. Est-ce que ce sera difficile pour eux de faire le bien tout en faisant le mal?
13: Énormément.
1: Ah oui, en fait, c'est évident. Sinon, ça serait juste deux épisodes, puis ça serait dommage. Mais non, effectivement, c'est trois gars qui... je pense que les deux personnages ici, des deux gars, sont vraiment plus de bonnes personnes que mon personnage.
0: Que ton personnage.
1: Je pense qu'ils se seraient pas embarqués là-dedans. Je pense que tout le centre de soins vient vraiment du côté de Marc. Puis l'espèce de magouille qui est comme légale, mais pas légale. Puis évidemment, ça va amener des complications.
0: Ça, c'est plus toi.
13: Ceci dit, l'argent qu'ils offrent aux, les 30% d'argent qu'ils offrent aux patients, ben, ils leur permettent de vivre leur vie quand même bien, de finir leur vie heureux. Fait que pendant une courte période, ils font du bien.
0: Arrête de justifier, man. Vous êtes des crosseurs, OK?
13: C'est un rôle, là.
0: Pierre-Luc, tu décris vos trois personnages comme ceci. L'intelligent, c'est Manny. Le peureux, c'est Guillaume. Et le trou de cul, c'est toi. Est-ce que ce sont des rôles de composition?
1: Non.
0: Non.
1: On est comme ça dans la vie. C'est exactement ça.
0: Mais la série ouvre sur une réflexion sur le recours à l'aide médicale à mourir. Je cite le co-scénariste Jacques Davids. Pourquoi il n'y a pas d'aide médicale à vivre ou de centre de soins palliatifs à longue durée? Est-ce que vous partagez son questionnement?
13: Ben oui, absolument. C'est-à-dire que la fragilité du système s'en va jusqu'à la dernière seconde de vie, puis c'est terrible. Tu sais, moi, j'ai été très, très proche dans ce système-là, en même temps qu'on tournait la série, puis j'ai vu la peur de devoir quitter un centre de soins parce qu'il n'y avait pas assez de lits, parce que il fallait se dépêcher pour mourir. Puis on en parle dans la série, que le système est fait pour mourir rapidement et pas dignement. Puis ça, moi, je partage entièrement ce point de vue-là.
0: Sans indiscrétion, je pense que c'était ta mère.
13: Absolument. Fait que je suis passé de la chambre d'hôpital au centre de soins palliatifs au plateau de tournage, puis à un moment donné, à force de jouer, j'ai dû demander au médecin, j'ai fait, est-ce qu'à un moment donné, on va renvoyer ma mère parce que il y aura pas assez de lits?
0: Qu'est-ce qu'on
13: m'a rassuré que non. Puis parallèlement, il y avait aussi l'article de Martine Delvaux qui disait que son père a dû retourner après quelques mois, puis est mort 5 jours plus tard dans un centre de soins palliatifs, fait que cette peur-là est quand même présente.
0: Elle
13: est absolument là, ouais.
14: Puis la série commence avec le Québec, on est les champions du monde dans l'aide médicale à mourir, là. C'est quand même particulier qu'au Québec, l'option la plus facile, c'est mourir plutôt que subir le système en place. Fait que c'est quand même très parlant.
0: Est-ce que l'hôpital où était hospitalisée ta mère était en aussi mauvais état
13: non.
0: que l'hôpital dans lequel vous tournez?
13: Non, parce que dans un centre de soins palliatifs. Fait qu'il faut dire que l'équipe était extraordinaire, le lieu était magnifique, il y avait beaucoup de soins quand même dans la courte période où elle était là. C'était pas pareil. Là, on pousse un peu la comédie, mettons, noire.
0: Oui, c'est une comédie noire. Ouais. On n'en parlera pas trop parce que sinon on va vendre des punchs. J'ai regardé les deux premiers épisodes. Ça donne le goût de voir le reste de la série. On va parler de vos carrières respectives. Pierre-Luc, l'an dernier, après 11 saisons dans la Ligue nationale d'improvisation, t'as accroché ton chandail. Mm-hmm. Pour faire une histoire courte, là, ce gars-là, c'est le Wayne Gretzky de la LNI. T'as remporté tous les prix et la série documentaire, la dernière saison, t'a suivi pendant ton ultime tour de piste. Ça parle de ta tête qui tourne à 100 000 à l'heure avant un match. Ça parle de ta difficulté à célébrer tes bons coups. Ça parle de ton esprit compétitif qui peut faire de toi un mauvais perdant. Et même de la pression que les autres joueurs ressentent en jouant à tes côtés. C'était quoi le prix à payer pour atteindre les plus hauts sommets de la LNI, Wayne?

0: Ben c'est une bonne question, puis je pense que c'est exactement ça que je voulais montrer dans le documentaire. Tu sais, je pense que quand on parle d'improvisation, souvent on a l'impression qu'on est un peu comme des espèces de saltimbanques en jogging qui veulent juste divertir pour un soir seulement. Tu sais, puis je voulais montrer de toute l'espèce de le double tranchant un peu de l'athlète aussi, parce que pour moi l'improvisation, je pense que c'est cette espèce de connexion là entre l'athlète et l'acteur qui se rencontre. Puis oui, ben en fait le prix à payer, je pense que c'est le même quand tu veux être le meilleur dans quelque chose. Tu sais, je pense que
1: si toi c'est ça que tu voulais, toi tu veux être le meilleur.
0: Ouais, exact. Puis si je veux dire, si t'es comme les autres, puis que t'as la même éthique de travail que les autres, puis que t'as la même mentalité que les autres, ben il y a des bonnes chances que tu sois comme les autres. Puis je pense que quand tu regardes des là, tu sais, je disais, moi, je pensais à ça quand je regardais, mettons, des Michael Jordan, puis là, je me disais à mes amis, je suis comme, ah, oh, mon Dieu, je comprends tellement qu'est-ce qu'il veut dire. Mes amis étaient comme, mais non, mais c'est un malade mental. Puis j'étais comme,
2: oh, merde.
3: J'ai comme, non, mais blague à part, dans le documentaire, t'es aussi intense que Michael Jordan. Là. Quand tu perds, t'es fâché.
0: Ouais, ouais.
3: Quand tu gagnes, t'es content, mais pas tant parce que t'as une impro que t'aimais moins. T'es très dur sur toi-même. T'es pas ton pire critique, toi.
0: Ah, absolument. Puis, tu sais, je veux dire, les gens, c'est ça, me disent souvent comment, mais tu sais, ça vient avec beaucoup de pression des autres. Ouais. Je fais comme.
3: Non, c'est toi le pire.
0: Sincèrement, la pression des autres, elle n'arrive pas à achever de la pression que je me mets à moi personnellement. Puis, puis oui, tu sais, autant, ça m'a tellement fait accomplir des belles choses dont je suis fier.
2: Ouais.
0: Autant, je trouvais ça intéressant de montrer aux gens aussi ce que ça peut faire de négatif, puis avec quoi tu dois apprendre à vivre aussi. Si,
1: mais là,
0: pendant 3 jours, ça te suit une mauvaise impro. Hein.
1: Mais là, maintenant, t'es un jeune retraité de la LNI.
0: Ouais.
1: Et quoi de mieux pour ta retraite que de te lancer dans un spectacle solo improvisé?
3: Ben oui,
1: ça change. Alors, ça s'appelle Funk dans la foule. Ça sera présenté dès février. Funk dans la jungle. Sera présenté dès février. Et ça s'annonce comme un spectacle sans texte, sans costume, sans filet. Comment est-ce qu'on se prépare pour un spectacle improvisé? Fais-tu des répétitions ou quelque chose?
0: Non, il va y avoir absolument aucune répétition. Je pense que c'est ça le but. Mais je dis que c'est solo parce que c'est mon spectacle. Mais à chaque spectacle, je vais être accompagné d'un improvisateur différent. Fait qu'à chaque spectacle, on va être deux pendant 1h30 sur scène, puis on va improviser. Je pense que pour la première impro, on va prendre un peu de ce que le public a vécu cette semaine-là aussi. Ils ont une histoire à nous raconter, puis on va s'inspirer de ça pour la première. Mais après ça, il y a absolument rien d'écrit, il y a rien de préparé. Okay. Puis je l'ai fait la semaine passée, qui était pas mon spectacle Funk dans la jungle, mais qui était un peu le même concept avec un ami. Puis non, ça, effectivement, on a fait 2 heures de show sans rien.
4: Moi puis Mélanie, on écoute ça, ben on est jambes molles.
0: C'est beaucoup le pire cauchemar de beaucoup de gens, je me rends compte. Mais moi, je pense que c'est l'endroit où je me sens le mieux. Tu sais.
3: Mais les thèmes sont posés comment?
0: Il n'y a pas de thème.
1: Il n'y a pas de thème à rien. Il dit depuis le début.
3: Je sais, j'écoute, mais j'en reviens pas parce que je ferai jamais ça.
0: Je veux dire, Guillaume, c'est moi qui décide quand est-ce que les lumières ferment, puis quand les lumières se rallument, on passe sur autre chose sur le moment.
3: Wow, respect.
1: Guillaume, on peut aussi te voir dans la série Bellefleur. Et dans la 3e saison, ton personnage est en deuil de son père. Son père qui était un homme violent. On regarde un extrême, non. Ah, voyons.
5: La colère que j'ai en dedans de moi, là. Je veux vraiment m'en débarrasser. Que ce bail-là que casser des affaires parce que je suis fâché, ça fait peur, puis que c'est inacceptable. Mais sache que je vais tout faire pour pas être comme lui.
1: C'est bon, hein? C'est extrêmement touchant. On parle abondamment de la violence des hommes et de ses conséquences. Encore cette semaine à Montréal, il y a une femme qui est assassinée par un homme. C'est la 18e fois au Québec cette année seulement.
5: Mm.
1: Est-ce que c'est un sujet qui t'interpelle?
5: Oui, beaucoup. Beaucoup, c'est sûr. Puis, je veux dire, moi, c'est pour ça aussi que je trouve que jouer dans une série comme Bellefleur qui fait œuvre utile comme ça, oui, c'est très, très bon à regarder puis c'est du divertissement. Mais je pense que depuis la création de Bellefleur, je pense que c'est une série qui fait beaucoup œuvre utile aussi. C'est une série que Sarah Maud puis son mari, Nicolas, ont écrit pour encourager les gars à parler plus puis à sortir le bébite puis arrêter de faire grandir ce monstre-là en dedans qui est complètement inutile puis qui sort tout le temps tout croche. Fait que oui, je suis très fier de participer à une série comme ça. Je dis pas que ça règle tous les problèmes, là, mais je veux dire, ça fait juste encourager les gars à « on peut-tu sortir ça un peu, s'il vous plaît? »
1: Oui, puis souvent, quand on parle des séries, les gens ils disent « ah oui, la première année, c'était super bon, la deuxième, c'était moins, la troisième, je la regarde plus. Mm-hmm. » Bellefleur, c'est comme...
3: Contraire.
5: Vraiment.
3: Ça sort mieux tout le temps.
5: Ouais, vraiment. Ouais. Puis je trouve qu'on a un public vraiment fidèle. Puis non, moi, j'ai une grande fierté à faire ce projet-là.
1: Manny, tu viens de remporter le Gémeaux de la meilleure animation, émission jeunesse pour l'aventure du monde des mondes, diffusée à Télé-Québec. Et quand t'es allé

0: chercher ton prix te dit ceci et ça m'a beaucoup marqué, Raphaël.
1: Un énorme merci à Télé-Québec. Merci de faire de la si bonne télévision pour notre jeunesse. Merci de prendre soin de nos enfants, tous les enfants du Québec. Les premières générations d'immigrants, les deuxièmes générations d'immigrants, les quatrièmes, cinquièmes, sixièmes générations d'immigrants et même les douzièmes générations d'immigrants, les mêmes qui aspirent à diriger notre si belle province. Merci, bonne soirée.
0: On a un point en commun. Ça t'énerve quand on parle des immigrants de deuxième génération.
2: Ouais.
0: Moi aussi. Pourquoi?
2: Ben écoute, moi j'ai un enfant né d'une mère qui est née, elle, à Laval, moi-même à Téhéran. Il est né à Longueuil. Il est entouré d'amis dans sa classe qui viennent de partout. Et quand j'entends que mon fils, aux yeux d'un parti politique, est vu comme un immigrant de deuxième génération, c'est-à-dire qu'on lui a enlevé cette terre où il est né, et c'est d'une grande violence. Je savais pas qu'on allait aller jusqu'à instrumentaliser les enfants pour faire passer son message. On s'est habitué les dernières années, là, mettons les 10-12 dernières années à trouver des boucs émissaires, tu sais, à dire que l'immigration c'est la faute de tous, ou après ça c'est devenu les féministes, après ça les woke, ensuite la transidentité, ensuite les drag queens. Vous souvenez-vous combien on a parlé de drag queens pendant un moment?
0: Ouais.
2: Et puis ça a rien réglé. Et je trouve ça étonnant, et je trouve ça triste et fâcheux qu'on se pointe devant une école primaire et qu'on parle des enfants québécois comme autre chose que ce qu'ils sont.
0: Ben, c'est parce que un immigrant, c'est quelqu'un qui part de son pays puis qui s'en vient dans un autre pays. À partir du moment où il y a un enfant qui est né ici, c'est plus un immigrant.
2: Non, c'est très étonnant. C'est un Québécois.
0: C'est un
2: Québécois. Puis ils vont être beaucoup alors. Puis où on trace la ligne de l'immigrant?
0: Ben, moi, je dirais la première fois. À partir du moment où tu arrives dans un pays, tu es un immigrant. Puis après, c'est terminé.
2: À quel moment de l'histoire, jusqu'où est-ce qu'on recule? À quel moment on n'est plus immigrant, donc?
0: Ben, moi, je suis un immigrant de 9e génération, alsacien, de Saint-Malo et de Irlandais.
2: Si on nomme tout le monde comme ça, ça me convient très bien. Mais là, à partir du moment où on commence à diviser et à instrumentaliser les enfants, je trouve ça particulier.
3: Ben, Boukhar Diouf disait même, tu sais, les Premières Nations, ce sont des immigrants, mais il y a 12 000 ans.
2: Absolument.
3: Donc, on les tous. Pourquoi on fait deux classes de citoyens? Moi non plus, je comprends pas.
2: Tu sais, quand un magicien montre la main droite, là, faut tout le temps regarder la main gauche. J'ai l'impression que les politiciens, ils font ça. C'est-à-dire, ils nous disent, regardez ici, regardez, cette personne-là veut lire des contes, mais drag queen, regarde ici. Ah, regarde l'immigration, comment c'est tough. Ah, regardez, il y a des féministes ici. Ah, check les woke. Puis, entre-temps, il se passe absolument rien. Puis on se retrouve à où on est présentement.
0: Mais moi, j'ai regardé ta main gauche tout le long, là, pendant que tu parlais, là.
4: Parce que vous autres, c'est comme un truc dans ma gauche.
2: Mais non, mais c'est ça,
3: Vous êtes rencontrés en arrière, là. Vous êtes rencontrés.
2: On s'est croisés.
3: Bonjour, bonjour. Puis ça a été ça.
4: Mais il y avait quelques policiers, là, qui bloquaient.
2: J'ai dit quelques-uns.
0: Il y en avait plusieurs.
2: Bonjour à Roubagazal.
0: OK. OK.
4: Guy, lis entre les lignes, Guy.
2: Non, mais j'ai dit bonjour à.
4: Aux autres.
2: Aux autres.
0: OK.
4: C'était moins beau, le bon.
2: J'aimerais te poser la question, par
4: exemple. Non, mais là, parce que les deux collègues ont peur, là, on vous demandera pas.
5: J'ai dit un beau bonjour à Ruba aussi.
4: Moi aussi.
0: OK.
4: Les autres, t'avais pas dit bonjour, vous êtes pas fin.
6: On a dit bonjour à tout le monde, là, c'est vrai.
2: Non, c'est pas vrai.
4: On veut savoir.
2: Non, c'est pas vrai, les autres sont passés à côté. Ruba a dit bonjour, vous savez qu'on a dit bonjour.
0: OK, on va aller. Est-ce que vous aimez Paul Pichet?
2: Oui.
4: J'y dirais pas bonjour.
0: Y avez-vous dit bonjour? Parce qu'il s'en vient, là, puis si vous restez avec nous, on va pouvoir lui parler ensemble. Ouais. Les premiers épisodes de Angle mort sont disponibles sur l'extra de tout.tv. La série, la dernière saison avec Pierre-Luc Fong sera mise en ligne le 8 octobre sur l'extra de tout.tv. La deuxième saison de Bellefleur est présentée à nouveau. Et les trois saisons sont disponibles sur Crave. Après la pause, Monsieur Paul Pichet.

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2: Bonsoir, ici Marc-Antoine Leblanc. Voici vos informations. Le fil des événements se précise dans le dossier des allégations d'ingérence américaine.

0: dans la campagne électorale québécoise. Radio-Canada révélait ce matin que la coalition Avenir Québec a eu en main pendant au moins 10 jours les textes d'un groupe américain pro-Trump avant d'en aviser le Service canadien du renseignement de sécurité. Ces textes appelaient à soutenir le Parti québécois dans l'objectif de déstabiliser le Canada. La politologue et professeure en sciences politiques à l'Université d'Ottawa, Geneviève Tellier, estime que l'équipe de Christine Fréchette n'a pas agi de la bonne façon.
1: Pour Mme Fréchette, c'est un test pour son leadership et elle n'arrive pas à montrer qu'elle a vraiment exercé du leadership. L'ingérence étrangère, c'est très sérieux. Et quand il y a une menace réelle, ben vous prenez immédiatement les moyens, un, pour en informer la population, pour en informer tous les partis et non pas juste le parti du gouvernement, et de rassurer la population. Et on n'a rien vu de ça dans ce cas-ci. C'est ça qui est extrêmement troublant.
0: Christine Fréchette affirme que son équipe ne l'a pas avisé directement. Selon nos informations, l'équipe caquiste aurait contacté des journalistes avant le Service canadien du renseignement de sécurité. Et toujours sur la question, le chef péquiste Paul Saint-Pierre Plamondon estime que Christine Fréchette s'est disqualifiée pour le poste de première ministre avec ses révélations. Voici le chef péquiste.
2: Soit Christine Fréchette n'a aucune idée de ce qui se passe dans son équipe et de ce que son équipe décide à sa place. Et dans quel cas, elle a aucun leadership, ou soit elle nous ment. Il y a là quelque chose d'incompatible avec la fonction de première ministre. Et je pense que ça la disqualifie pour la suite, pour ce poste-là. Le rôle d'un ou d'une première ministre n'est pas de faire des mises en scène pour faire peur aux gens.
0: Le chef libéral Charles Milliard parle lui aussi d'une disqualification. La solidaire Huba Gazal juge inacceptable de détourner un enjeu de sécurité nationale à des fins électorales. Le chef conservateur Éric Duhem estime de son côté que l'entourage de Christine Fréchette a mal travaillé ou qu'elle ment. Au sujet des promesses électorales maintenant, le chef du Parti québécois, Paul Saint-Pierre Plamondon, veut interdire aux enfants du primaire de porter des signes religieux ostensibles. Le chef conservateur Éric Duhem promet de son côté d'abolir la règle qui limite les réceptions sur les terres agricoles. Et la culture a aussi occupé la campagne. La chef de la CAQ, Christine Fréchette, promet 200 millions de dollars pour soutenir la production audiovisuelle indépendante au Québec. Et le Parti libéral propose pour sa part un fonds de 40 millions de dollars pour la production audiovisuelle et musicale québécoise. Québec solidaire n'a fait aucune annonce depuis le début de la journée. Et puis, des Québécois des quatre coins de la province ont voté par anticipation aujourd'hui. Les électeurs qui désirent consigner leur vote avant le scrutin du 5 octobre pourront le faire à leur bureau de vote par anticipation demain entre 9h30 et 20h. Leurs adresses sont disponibles sur l'avis reçu par la poste et sur le site web d'Élections Québec. Lors des dernières élections générales québécoises, le taux de vote par anticipation s'est élevé à près de 25%. Des proches des quatre personnes mortes dans un écrasement d'hélicoptère hier en Montérégie leur ont rendu hommage ce matin. Océane Perrault, qui a perdu sa mère, son conjoint et son frère, a décrit sur les réseaux sociaux le drame qu'elle traverse. Ce tour d'hélicoptère devait souligner l'anniversaire de sa mère, mais en quelques secondes, son monde a basculé. Les collègues de son conjoint et père de son enfant, Gabriel Jasmin, qui était animateur radio et producteur publicitaire à Énergie Sherbrooke, ont eux aussi rendu un vibrant hommage en soulignant sa bonne humeur et sa joie de vivre. La quatrième victime, Suzanne Jutras, pilotait l'hélicoptère. L'accident est survenu à Sainte-Brigitte-d'Iberville. Et au sport.
3: McNulty, champion du monde!
4: Et la sprint pour la deuxième place, Michael Matthews!
0: L'Américain Brandon McNulty est couronné vainqueur à la course de nouveau élite des championnats du monde de cyclisme sur route à Montréal. Il a parcouru les quelques 275 kilomètres du circuit dont le départ a été donné ce matin à Brossard et qui se terminait au pied du Mont-Royal en 6h17 minutes et 4 secondes. L'Australien Michael Matthews a terminé deuxième, quelques dixièmes de seconde devant le Néerlandais Mathieu Van Der Poel. Les Canadiens Michael Leonard, Michael Woods et Nicolas Zukaki ont pris les 32e, 35e et 45e rang. Quant aux Québécois Hugo Poul, Pierre-André Côté et Guillaume Boivin, ils ont été contraints à l'abandon. Voilà, c'est ce qui conclut vos informations. Pour plus de détails, vous pouvez consulter le site web radio-canada.ca. Passez une excellente soirée à notre antenne.

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0: Salut Paul.
1: Hey Colin.
0: Hey, t'as mis ton décolleté pour moi, oui, merci. Je suis très touché.
1: Ben, tu sais qu'il n'y a pas de doute sur qui je suis.
2: T'es bien sexy.
0: Eh oui.
1: Ben, avant, c'était sexy. Là, c'est juste parce que sinon, j'étouffe. Tu sais.
0: Je peux comprendre. Comment ça va?
1: Ça va bien, toi?
0: Oui.
2: Meilleur accueil que les politiciens, standing ovation et tout ça.
1: Comment tu dis?
2: Meilleur accueil que les politiciens.
1: Ah, ben là, c'est normal. Ouais.
0: Cette semaine, Paul, paraît ta biographie, Paul Piché, tout au long de l'escalier, écrite par Alexandre Béliard, qui a retracé autant ton parcours artistique que ton engagement social, politique, tes préoccupations environnementales. C'est une brique de 400 pages. Je l'ai lu au complet. Qu'est-ce qui t'a donné envie à 73 ans de te replonger dans ta vie et ta carrière?
1: Écoute, c'est eux autres qui m'ont approché. Je pensais même pas à ça. Et puis là, j'ai dit, ah ben oui, je suis rendu là. Ça. Fait que, mais là, surtout, qui m'a approché avec Alexandre.
0: Oui.
1: Alexandre Béliard, qui, évidemment, pour ceux qui le connaissent, qui a fait Les Légendes d'un peuple, oui, tous ses disques et tout ça. Puis c'est devenu un ami parce qu'on a fait des spectacles ensemble pendant un bout de temps. Fait que...
0: T'as accepté parce que t'étais en confort. T'étais dans
1: oui, je me sentais bien avec lui. Ouais, c'est ça. Puis on s'est entendu sur qu'est-ce que ça serait. Que ce serait pas une biographie, juste biographie, mais que ça aurait rapport avec avec le métier. Tu sais.
0: Oui, puis les réflexions aussi.
1: Oui, mes réflexions aussi. Puis...
3: Mais beaucoup de confidence, ça fait qu'on voit la confiance. Beaucoup de confiance. J'ai appris beaucoup de choses.
1: Oui, oui, c'est ça. J'ai pas eu le temps de leur lire, mais je me disais, j'ai peut-être dit trop d'affaires.
0: On dit je t'en parlerai au restaurant, mais tout au long de l'escalier, ça s'appelle comme ça, c'est en référence à l'une de tes plus belles chansons, l'escalier, qui a été endisquée en 1980. Notre réalisateur, Raphaël, t'a préparé ceci, Manon. Voyons.
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0: C'est beau, je respecte.
1: Je vais t'en envoyer une copie, c'est 16,99.
2: Tout se paye maintenant.
1: Hey.
2: Paul, 46 ans plus tard, dirais-tu que c'est ça, cette chanson qui te représente le plus?
3: Oui, à cause du public. Mais c'est sûr que j'ai des chansons, moi, parce que j'ai eu cette conversation-là, je sais même pas si c'est dans le livre, peut-être pas, je sais pas. Ou est-ce que je me demande quelle chanson qui me représente vraiment.
1: Ouais.
3: Je pensais à la chanson qui est très, très longue, puis c'est pour ça que ça n'a jamais joué à radio. Le voyage et le retour, c'est la même chanson. Et donc, parce que ça parle finalement du monde préhistorique, du début de la civilisation, c'est aussi un voyage intérieur. C'était une affaire bien compliquée, mais ça a donné quelque chose qui dans lequel je me reconnais.
1: Mais je comprends.
3: Ceci dit, cette chanson-là, l'escalier, c'est vraiment le public qui l'a fait vivre, tu sais, parce que quand on l'a fait, ça c'est drôle, parce que quand on l'a fait, cette chanson-là, au début, on s'en allait la faire avec de la batterie, puis avec des gros sons. On s'en allait, genre...
1: Pas là du tout.
3: Pink Floyd,
1: ouais.
3: Tu sais, on s'en allait, là, bing, bang. Tu sais, mais quand la chanson n'existe pas, tu le sais pas, là.
1: Ouais.
3: Fait que là, on s'en allait là, puis là, on travaille ça, on répète tout ça, puis là, finalement, OK, on verra en studio, tu sais. Fait que là, on s'en va en studio, bing, bang, escalier, tu sais, puis toute l'affaire, finalement... Maintenant, on écoute ça, puis là, Michel Hinton, que vous avez vu le premier, là,
1: ouais.
3: Il me dit, juste moi puis toi.
1: Piano, voix, ouais.
3: Et on va aller essayer ça. Fait que là, on fait ça, mais là, ça avait comme pas de bon sens. Le monde, il riait de nous autres, parce que dans ces années-là...
4: Le gars à batterie, ah, là.
3: Non, le gars à batterie, c'est Réal Roger. Il comprenait très bien ça.
1: Oui, mais...
3: Et puis, mais c'est surtout, là, en général, c'était tellement pas... ça avait pas de sens. La mode était, c'était les années 80, la mode était là punk,
1: ouais.
3: Rock, heavy, tu sais, tout, ou swing, du folklore swing, mais pas une affaire la française comme ça.
1: Mais c'était de la contre-programmation.
3: Complètement, c'est ça.
1: Paul, dans ton livre, tu reviens sur ton enfance et sur l'extrême pauvreté qu'a connue ta famille. Ta jeunesse a été marquée par la faim, le froid, le manque de vêtements, la privation de toutes sortes. Est-ce que c'est de là que ça devient ton engagement social, puis ton sens de la solidarité?
3: En partie aussi de mes parents, du discours de mon père, puis de l'engagement. Ma mère est d'origine anglaise-irlandaise, un peu...
1: Oui, c'était une anglophone.
3: Oui, c'est ça, ben oui.
1: Irlandaise.
3: Oui. Mais tu sais, vraiment... mes parents, eux autres, en fait, ce qu'ils ont vécu, c'est qu'ils ont été malades à la suite de l'autre. Pendant un an chacun. À une époque où il n'y avait pas d'assurance maladie, ça n'existait pas, là. Alors là, fallait que tu t'endettes.
1: Pour
3: vivre, sinon tu mourrais.
1: Mm-hmm.
3: Fait qu'ils se sont endettés chez Household Finance. Puis Household Finance, c'était l'équivalent des Shylock.
1: Ah oui, ça
3: coûtait
1: 46%.
3: Là, ça prenait des années à sortir de là. Fait que là, un moment donné, mes parents, ils ont dit, nous, on se sort de tout ça. Mais comment tu te sors de ça? Mais t'arrêtes de manger, t'arrêtes d'acheter du linge,
1: ouais.
3: T'arrêtes tout, là. T'arrêtes, tu baisses le chauffage dans la maison. Tu comprends? Mais, tu sais, tout ça, évidemment, tu sais, on l'a vécu. Moi, en fait, je le vivais, mais je m'en rendais plus ou moins compte parce que j'étais dans une famille quand même très amoureuse. Fait que, tu sais, puis on était aidés par d'autres, par les frères, ouais. Les oncles et ça, tu sais, tout le monde, on était soutenus, tu sais.
1: Paul, ton premier album, À qui appartient le beau temps, a été lancé en 1977. Ça va faire bientôt 50 ans. On y retrouve les classiques Heureux d'un printemps, Mon Joe, Essaye donc pas, et L'incontournable. Il n'y a pas grand chose dans le ciel à soir.
4: On dirait vos meilleurs succès, mais c'est un disque. C'est un grand disque.
1: Raphaël.

0: Paul, la question qui tue. Ah. Gladi, de la dame. C'est quoi le sous-texte?
1: C'est quoi le sous-texte? C'est un gars qui essaye de turluter puis qui l'a pas tant que ça. Fait que, puis c'était une toune, je suis content de voir Alain Lamontagne, c'est un grand artiste. Pour moi, c'est un des plus grands artistes du Québec, Alain Lamontagne. Et puis, en tout cas, non, mais c'est ça. Ça se résume à ça.
2: Mais Paul,
1: c'est un gars qui essaye de turluter un peu, c'est une gigue irlandaise.
3: Ben, c'était bon.
2: Oui.
3: Mais Paul, c'est pas rien. Il n'y a pas un feu de camp au Québec qui se fait sans une toune de Paul Piché.
2: Ben, oui.
3: Vous conscient de ça?
1: Ben là, ça a l'air que oui. Puis,
0: t'en as fait des feux de forêt, c'est pour le savoir.
3: On envoie le bilou.
1: Je suis responsable du réchauffement global.
0: Mais 50 ans, là, qu'est-ce que ça fait quand tu penses à ça? Est-ce que tu pensais que tu aurais une carrière qui était pour durer 50 ans?
1: Ben non, non. Évidemment, je pensais même pas que j'aurais une carrière.
0: Oui, parce que ça a décollé lentement, en plus.
1: Non, mais c'est que... Je pensais que j'étudiais en anthropologie, j'étais archéologue, déjà.

0: puis je travaillais en archéologie. J'avais ma vie là, puis là, j'ai fait... Je militais, tu sais, pour toutes sortes de causes. Fait que là, je chantais dans des causes, tu sais, mais j'osais pas rêver. J'osais pas y rêver, dans le fond. Mais j'y rêvais. Mais j'osais pas trop y rêver. Puis là, je me faisais à croire que, finalement, avec Robert Léger, je me suis laissé convaincre. C'est lui un peu qui m'a amené là, là. Prends-toi donc plus au sérieux, puis go. Puis pour tes causes, ça va être bon. Puis, tu sais,
1: Robert Léger qui était dans Beau Dommage, d'ailleurs.
0: Robert Léger qui était dans Beau Dommage.
1: Mais toi, donc, là, c'est parce que t'aurais pu mal tourner, là, avant de faire de la musique. Là, ado, il t'arrivait d'entrer par effraction dans des maisons pour voler. T'as aussi eu l'idée avec Pierre Falardeau et d'autres copains du cégep de faire exploser un pont dans la réserve de Matagami pour protester contre la construction d'un barrage hydroélectrique.
2: Bonne idée.
1: Ce qui est bien, c'est que vous l'avez pas fait parce que tu serais probablement pas ici ce soir. Mm. Mais comment Paul le jeune délinquant est devenu Paul le jeune militant?
0: Effectivement, quand j'étais très jeune, j'ai commencé par être un peu fâché contre le monde riche. Puis quand je dis riche, moi, c'était juste d'avoir, mettons, un petit bungalow, là.
1: Ah oui, c'est ça, riche.
0: Parce que moi, je restais un petit...
1: Mais c'est rendu cher, un bungalow, hein?
0: Ah, oui, aujourd'hui, c'est rendu cher.
2: Mais la royauté.
0: C'est ça, mais donc, je leur lançais des roches un peu. Mais ceci dit, à un moment donné, je sais pas, effectivement, j'ai réfléchi, il y a des personnes qui m'ont aidé, des professeurs. Tu sais, des professeurs?
1: Ben oui, c'est important, les bons professeurs.
0: Guy et Michel, que je salue, qui m'ont aidé, qui m'ont soutenu. Puis que là, finalement, j'ai compris que j'ai compris plus large que juste être délinquant et tout ça, tu sais.
1: Puis parmi les grands combats que tu as menés, il y a celui de l'indépendance du Québec. Tu as milité activement pour le oui lors des deux référendums. Tu étais du spectacle à Saint-Jean en 90 avec Gilles Vigneault et Michel Rivard au grand rassemblement des artistes pour la souveraineté au Forum de Montréal en 95 et sur le comité sur la souveraineté en 2012 avec Pauline Marois. Pour un gars dont la mère était anglophone et le père profondément fédéraliste, fier d'être Canadien, comment t'expliques tes convictions souverainistes?
2: C'est arrivé où? Parce que c'est pas l'ADN.
0: Je sais pas. Non, mais ça, mon père est fédéraliste, tout ça. Mais c'est un bel exemple, mon père. T'sais, c'est un grand fédéraliste. D'ailleurs, je dis souvent, j'ai ça en commun avec Justin Trudeau. On a tous les deux un père très fédéraliste.
2: Pas mal la seule chose.
3: On peut dire ça, oui.
0: Mais c'était quelqu'un d'intelligent. C'est ça qui est fatigant, là. Ouais. Tu sais, intelligent, puis gentil, puis avenant, puis tu sais, vraiment. Puis là, mais il y a un seul défaut, il est fédéraliste total. Et puis, mais lui, il était comme Canadien, parce que pour lui, c'était à son époque, il était même venu nous montrer les Patriotes à Saint-Eustache, il était fier de tout ça. Et pour lui, si on faisait juste le Québec, c'est comme si on abandonnait, tu sais, la... Lui est encore dans le mythe là, du curé Labelle d'aller coloniser jusqu'à...
1: Mais donc, ça vient de là, toi, ton espèce d'immense volonté de discuter avec tout le monde plutôt que de t'énerver puis de te fâcher contre quelqu'un qui pense pas comme toi, qui partage pas ton idéologie politique ou sociale. Ça fait longtemps que je te connais puis je te vois jamais te fâcher avec quelqu'un. T'es prêt à discuter si... Éric Duhaime était à côté de toi, tu y parlerais pendant 2 heures. Tu t'es jamais énervé après quelqu'un?
0: Non, jamais. Et puis, je comprends, parce que il y a beaucoup d'émotions dans les prises de position en politique. C'est soit la peur, ou même, des fois, si ça a l'air vindicatif, c'est souvent la peur qui guide ça. T'sais, comme, par exemple, derrière même Donald Trump, puis tout ça, il y a beaucoup de peur, la peur du changement, la peur des immigrants, la peur de tout ça. Tu sais, il y a beaucoup ça. La peur du changement, juste du féminisme et tout ça. Juste, c'est souvent ça qui mène. Donc, ça compte beaucoup.
1: Mais oui ou non,
0: aussi, tu parlerais aussi, avec... surtout, le pire, c'est que le pire qui peut t'arriver quand tu discutes avec quelqu'un avec qui tu n'es pas d'accord, le pire qui peut arriver, c'est qu'il te fasse changer d'idée puis que t'apprennes quelque chose.
2: C'est d'ailleurs plus le fun de parler avec du monde avec qui on n'est pas d'accord.
0: Ben oui, exactement.
2: Vous avez été avec Falardeau puis avec Julien Poulin et tout ça.
1: Mais si tu osais avec Donald Trump, là, je veux dire, il te ferait changer d'idée.
2: Ouais.
0: Non, mais c'est sûr qu'il y en a qui ont des problèmes autrement. Là.
1: Paul, dans ton livre, tu avoues pour la première fois être atteint d'une maladie auto-immune très rare. Il s'appelle la myasthénie. Ça t'a fait craindre le pire, ne plus pouvoir chanter. Qu'est-ce que c'est? C'est quoi les symptômes?
0: Ah, écoute, c'est une maladie très, très complexe qui est sous contrôle. Tout va bien en ce moment, dans mon cas. Mais à un moment donné, ça a été très difficile. Et donc, ça s'appelle la myasthénie gravis. C'est pour ça que ça veut dire une myasthénie grave. C'est pour ça que ça a l'air... mais c'est une maladie très rare, auto-immune. Donc, c'est comme mener les signaux... je peux pas l'expliquer, c'est trop long.
1: OK.
0: Si on tombe dans la neurologie...
1: Oui, OK, mais donc...
2: Mais au jour le jour, ça ressemble à quoi?
3: Dis pas ça à lui, il comprend pas.
0: Au jour le jour, c'est que ça dépend des personnes. Il y en a que c'est les jambes, d'autres c'est les yeux qui tombent. Okay. Mais tes muscles, comme mener, répondent plus bien aux signaux que ton cerveau envoie. Et donc, moi, justement, avec, quand j'ai compris que j'avais ça... je demande à mon médecin, bon, ça doit être l'âge. Tu dis, non, c'est une maladie. La majorité des patients, c'est des femmes entre 30 et 40 ans. C'est juste chanceux.
1: Oui.
0: C'est juste chanceux. Ouais. Tu sais, t'as tombé sur le bon numéro. Fait que c'est très, très rare. Et puis, heureusement, quand t'es pris en charge par le système de santé.
1: Ça va.
0: Je leur dis tous merci. T'sais, les gens sont vraiment bons.
1: Puis la seule petite séquelle qui lui reste, c'est qu'il n'est pas capable de boutonner ses boutons. C'est juste ça qui lui reste.
2: Tant que vous chantez, monsieur, affichez, ça va être correct.
1: Merci, Paul.
0: Hey.
1: C'est un plaisir de te recevoir, de parler avec toi, de te croiser. Puis aussi, félicitations pour cette magnifique carrière que tu as, les magnifiques chansons que tu as écrites. C'est vraiment un privilège de te connaître. Et pour les Québécois, c'est un privilège de t'avoir comme grand poète. Ta biographie sera en librairie mercredi. On pourra te voir en spectacle le 3 octobre au théâtre Manuvi à Brossard, à la salle André-Mathieu de Laval le 8 octobre et au théâtre Hector Charlin à l'Assomption le 10 octobre. Après la pause, on parle de la tempête Télisson-Aurélien et l'intelligence artificielle.

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Elle est comme un vent de fraîcheur, cette chanteuse albertaine qui a une voix si agile, on dirait une gymnaste de la voix. C'est Kelly George, une compositrice qui s'inspire beaucoup du Great American Songbook, du bebop, du swing. Il y a du swing dans ce phrasé-là. Et elle est excellente dans le scat aussi. Oui, elle reprend des standards et ses propres chansons sont comme une version moderne de ces styles-là, avec la même élégance dans les arrangements, dans l'instrumentation, mais les paroles sont plus actuelles.

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Entendez-vous la joie dans cette voix? Et en plus, elle chante comme si ça lui demandait aucun effort. Katie George est aussi une passionnée d'ornithologie. Je ne sais pas s'il y a un lien à faire avec l'agilité de sa voix qui virevolte si facilement. En tout cas, elle a la jeune vingtaine, elle a le vent dans les voiles, mais elle prend quand même aussi le temps d'enseigner le jazz de temps en temps au Yukon. Vraiment épatante, cette musicienne accomplie et très productive. Un autre musicien qui nous épate, c'est le pianiste Mathieu Godette qui, avec toute sa finesse, s'est attelé à la tâche d'enregistrer, au rythme de 2 disques par an, l'intégrale de la musique pour piano du compositeur romantique Franz Schubert, et ses interprétations sont saluées à l'international. C'est un répertoire riche, des mélodies expressives, souvent mélancoliques, des compositions qui demandent de la patience dans le doigté. Schubert était doué pour bien des choses. C'était un maître dans l'art d'incorporer les tonalités majeures et mineures dans une même composition. Mais il était aussi doué pour les formes courtes. En témoignent ces 4 impromptus qu'on retrouve sur ce 11e disque que lui consacre Mathieu Godette.

L'impromptu D935 numéro 4 de Schubert, interprété par Mathieu Godette. Ici Ariane Cipriani, vous écoutez Ici Première. Merci d'être avec nous.

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Ça, c'est bon, cette chanson. L'affaire Télisson-Aurélien nous confirme qu'avec l'intelligence artificielle, c'est de plus en plus difficile de démêler le vrai du faux. Pour en parler, voici Laura-Ève Lambert et François Cardinal.

0: Bonsoir à vous deux. Bienvenue à Tout le monde en parle.
1: Merci.
0: Laura Ève, vous êtes autrice. On vous connaît entre autres pour le roman Que notre joie demeure que vous avez fait paraître sous le nom de Kev Lambert. François, vous êtes vice-président information et éditeur adjoint à la presse. On a également invité l'auteur Télisson Aurélien et son éditeur Boréal qui ont décliné notre invitation. Fait qu'on vous a invité.
2: Vous êtes notre plan B.
3: On va essayer de bien faire ça.
0: Télisson Aurélien est au cœur d'un tsunami médiatique depuis qu'il a été accusé cette semaine d'avoir écrit son roman « C'était ça ou mourir » avec l'intelligence artificielle. Le roman a conquis des dizaines de milliers de lecteurs et il était en lice pour les plus grands prix littéraires en France. L'auteur nie avoir utilisé l'IA pour écrire son livre, mais depuis ses allégations, son éditeur québécois, Boréal, en a suspendu la promotion. Et le livre a été exclu de la sélection pour le prix Goncourt. Avez-vous lu le roman de Télisson Aurélien?
3: Moi, je l'ai lu, oui, oui. Puis c'est drôle, dans le roman, il y a une scène où, à un moment donné, c'est un personnage en exil, un migrant. Ouais. Il attend une confirmation pour pouvoir passer une frontière. Puis c'est sur une application. Puis il y a tout un passage où le narrateur est complètement outré que tout son sort repose sur une intelligence artificielle,
0: ouais,
3: en fait.
0: Ouais.
3: Puis c'est un passage sur la déshumanisation face aux machines, en fait. Puis c'est, je trouvais que ça résonnait tellement avec ce qui arrive en ce moment parce qu'on a l'impression que c'est une machine qui a décidé de son sort, qui a tranché sur un sujet sur lequel c'est très difficile de trancher, puis qu'après ça, lui, il est dans la tourmente depuis.
0: Et vous, François, oui, vous l'aviez lu et vous
1: étiez bouleversé là, par ce livre-là. Là.
0: Ouais.
1: Honnêtement, je trouvais même, puis j'ai de la difficulté à le dire ce soir, mais que ce livre-là avait du souffle. On suivait cette histoire-là, on voulait savoir ce qui allait se passer. Et le journaliste en moi se disait, wow, c'est un journaliste qui aurait dû faire ce reportage-là pour qu'on comprenne mieux, comme on comprend mieux le passage de ces migrants-là un peu partout sur le continent, après avoir fini le superbe livre de M. Aurélien.
0: Mais Manny, toi, tu as également lu le livre, et comme tu es auteur et dramaturge, toi, tu es en train de le lire au moment où les allégations sont sorties. Comment t'as réagi?
4: Moi, j'ai arrêté de lire. J'ai arrêté ma lecture. Ça m'a terrifié, en fait. L'époque, la fragilité de tout ça, j'ai été rapidement un peu trahi ou j'avais l'impression qu'on... Je sais pas, ça m'a terrifié puis j'ai arrêté de lire.
0: Okay.
4: Je l'ai mis de côté, il y a encore là, il est ouvert. Mais je trouve que ça ouvre, c'est la boîte de Pandore, en fait. C'est comme si on vient d'apercevoir l'avenir à travers une petite mini-craque en disant « Oh mon Dieu, c'est là-dedans qu'on s'enfonce tous collectivement, sans issue. » Puis ça m'a tellement terrifié que j'ai arrêté de le lire.
0: Bon, ben il y a l'intelligence artificielle d'un côté, et en plus, la presse et Radio-Canada ont découvert plusieurs cas de plagiat qui ont été commis par Télisson Aurélien pour des textes publiés dans différents médias, dont la presse d'ailleurs, où il était collaborateur. Il a notamment publié dans la presse en 2013 un texte où il a copié des passages entiers d'un texte paru dans un journal des Philippines. Et il y a plusieurs autres exemples comme ça. Et François, vous continuez votre enquête. Où en êtes-vous rendu?
1: Oui, parce qu'il y a encore des zones d'ombre, malheureusement. On aimerait bien parler à M. Aurélien. J'ai eu des échanges avec lui, mais plus comme patron de presse, si on veut, parce que M. Aurélien était un collaborateur chez nous des deux dernières années. Entre les révélations sur son livre et celles sur le plagiat, il y en a eu une autre qui est un peu passée inaperçue. On a publié 10 textes de M. Aurélien depuis 2 ans. On les a tous passés dans la machine Pangram. On est tous des experts de Pangram, là, maintenant.
0: Maintenant, oui.
1: Et ils scorent tous à 100% sur l'intelligence artificielle, ces textes-là aussi. Donc, on s'est un peu senti floué à ce moment-là.
0: Ben oui.
1: Mais en même temps, c'est pas une ligne rouge qui est tracée sur le sol. C'est un collaborateur externe. On aurait aimé ça en savoir plus sur son, disons, sur son processus créatif. Et très rapidement, on a tiré le fil. On s'est rendu compte qu'il y avait un texte publié chez nous en 2013. On l'avait oublié, qui avait été copié, là.
0: Copié, carrément.
1: D'un autre texte. Mais il y en a aujourd'hui, là, une bonne vingtaine qu'on a retrouvé un peu partout, dont une nouvelle littéraire primée par Radio-Canada.
0: OK.
3: On a l'impression, en suivant ça, que la presse veut vraiment se distancier de lui, là. Tu sais, quand je lisais les articles, c'est l'impression que ça me donnait. Puis je trouvais ça un peu, ça me faisait un peu de peine, parce que je me disais quand même, c'est un collaborateur. Y a-t-il un soin qui a été apporté envers lui? Dans
1: Oui, énormément. Honnêtement, okay. Même avant l'histoire du plagiat, on a appelé Boréal pour s'assurer que M. Aurélien était entouré.
3: OK.
1: Je suis pas d'accord du tout avec cette façon de voir les choses. Moi, je la vois davantage comme un média responsable coupable qui, avant de se faire montrer du doigt, fait lui-même l'exercice nécessaire pour comprendre à qui on a affaire exactement. Puis, il faut pas mélanger les deux histoires, celle de l'intelligence artificielle et celle du plagiat. Puis moi, je les distingue, là. Un, c'est une histoire d'une infinie tristesse, on s'entend là-dessus.
0: Le livre.
1: L'intelligence artificielle, je comprends là, aujourd'hui qu'on en parle comme si c'était quasiment un fait qu'il avait écrit son roman avec l'intelligence artificielle. Mais Pangram a beau être très fiable, ce n'est pas une preuve en soi.
3: Oui, c'est important de le dire, ça.
5: Oui, ça, c'est vrai.
3: C'est important de dire qu'il le nie aussi.
1: Exactement.
3: Il dit, j'ai une version du manuscrit qui date de 2017, j'en ai une autre qui date de 2019, puis il dit, je n'ai jamais utilisé l'IA. Donc là, c'est sa parole contre celle de Pangram. Puis moi, je pense qu'avant qu'on ait la chance d'avoir son témoignage, son avis, c'est difficile de trancher, puis on peut pas le présumer coupable.
6: OK. Et c'est même possible qu'il utilise comme outil. On utilise tous l'intelligence artificielle comme outil. Ouais. Par contre, qu'est-ce qu'on fait avec ça? La recherche de synonymes, des bases de...

0: Comme
1: ça donne un pourcentage.
0: Ça donne un pourcentage. Puis si jamais il y a un usage, c'est que Pangramme nous dit absolument rien sur la manière, comme tu dis.
2: Bien sûr.
0: Est-ce que ça a été... Moi, je l'ai lu, ce roman-là, puis je trouve que c'est impossible que ça ait été un prompt là au début, puis que tout le roman s'est écrit tout seul. C'est impossible. T'sais. Il y a de la connaissance, il y a un point de vue, il y a un propos dans ce livre-là. Après ça, si jamais il y a de l'intelligence artificielle, est-ce que c'est dans la reformulation? Est-ce que c'est pour corriger certaines choses? On le sait pas.
1: Oui, c'est ça.
0: Mais moi, je l'utilise pas pour écrire, parce que je trouve que ça pose des questions, justement, éthiques sur la littérature.
1: François?
3: Même chose pour l'écriture. En fait, pour moi, c'est important, comme journaliste, de ne jamais laisser à la machine le jugement éditorial ou le jugement journalistique. Par contre, est-ce que je l'utilise? Oui.
1: Comme outil de recherche?
3: Ben oui, pour un essai, honnêtement, c'est un formidable outil de recherche. C'est un peu comme un assistant ou un recherchiste qu'on a sous la main. Moi, j'ai fait beaucoup de vérifications de faits, par exemple, dans mon livre, pour m'assurer que tout était rigoureusement exact. C'est comme si j'avais demandé à un recherchiste, lis-le, puis montre-moi ce qui cloche, ce qui devrait être formulé. Et honnêtement, ce qu'il y a d'insidieux, là, j'ai passé mon livre dans Pangramme, j'étais à 12%. Là, je suis allé voir, mais qu'est-ce qui cloche exactement? Il y a des effets de style, de temps en temps, qui étaient dans ma première version de manuscrit. Mais il y a aussi des passages. Là, je suis retourné voir dans ma recherche avec Claude pour réaliser que c'est insidieux, mais quand il note une erreur de fait, il va te proposer autre chose. Parce qu'il va te dire, ici, tu fais mal la distinction entre ABC puis CNN, par exemple. Ouais. Il va dire, non, ça serait comme ça que tu l'écris. Mais une fois que tu as lu ça, donc le recherchiste te dit, voici la phrase... Tu t'en inspires pour écrire. Est-ce que c'est toi qui l'écris? Moi, je pense que oui. Mais sur Pangramme, il peut y avoir une confusion. Donc, c'est là où c'est insidieux.
1: Oui, mais si c'est une phrase, deux mots, une idée, c'est une chose. Quatre pages en ligne.
3: C'est sûr, là, on est dans une autre galaxie. Mais en même temps, oui, c'est binaire Pangramme. Mais entre 0 et 100%, il y a beaucoup d'autres niveaux qui peuvent coter. Et donc, si moi, on m'envoie un texte de l'extérieur, puis il cote, disons, à 50% Pangramme, je le refuse ou pas. Vous êtes
2: est-ce
3: dans
2: que les autres collaborateurs ont été analysés aussi ou c'est seulement les textes de...
3: Les autres ont été analysés aussi, mais honnêtement, je ne veux pas tomber dans une chasse aux sorcières. Je veux pas, moi, aujourd'hui, devenir la police de l'intelligence artificielle qui va mettre le fardeau de la preuve sur les auteurs, sur les journalistes, sur les collaborateurs en leur disant, tiens, je te mets un projecteur dans la face, puis là, tu vas me dire, tu l'as utilisé de quelle manière, l'IA? Puis là, moi, je vais décider, est-ce que l'utilisation qui en fait, là, donc là, lui, c'est de la traduction, puis il a demandé une correction de la syntaxe. C'est correct, c'est pas correct? Et donc, j'aime pas, moi, ce monde-là vers lequel on se dirige.
1: Élison Aurélien a déclaré qu'il voulait attendre que les esprits se calment avant de s'expliquer. Mais est-ce qu'il va falloir se résigner à accepter qu'on ne saura pas la vérité et qu'on aura toujours un doute sur l'utilisation?
0: C'est possible qu'on le sache pas. Puis je pense que justement, faut profiter de ce cas-là. Là, j'ai l'impression que les discours sont beaucoup accusatoires envers un individu, mais l'intelligence artificielle, ça pose des questions pas mal plus générales que est-ce que Élison Aurélien l'a utilisé, oui ou non?
2: Faut globaliser le débat.
0: Faut globaliser le débat. Puis tu sais, en plus, si on pense au rapport à la littérature, faut pas oublier que les IA sont fondées sur un pillage général d'à peu près toute la littérature qui existait avant, y compris des vols qui sont illégaux, là, qui ont rompu le droit d'auteur. Il y a toutes sortes de procès qui sont en cours en ce moment à ce niveau-là. Il y a des impacts. T'sais, moi, je ressens comme une colère qui est dirigée envers lui en ce moment. J'aimerais ça comme qu'on la redirige, cette colère-là, vers les centres de données qu'on propose de construire, vers tout l'argent que nos gouvernements garochent dans ces compagnies-là, sans avoir de réflexion vraiment plus poussée sur mais est-ce que on fait la bonne chose en ce moment en faisant ça, en se pitchant là-dedans sans réfléchir. Je trouve que ça serait le fun qu'on ait une discussion plus générale. Ça sert quand même l'intelligence artificielle à tuer des gens à Gaza. Là. Ça sert à faire des génocides aussi. Tu sais, c'est quelque chose qui est très complexe et auquel faut réfléchir, je pense, globalement, comme tu dis.
2: Et c'est partout. On fait une recherche sur Google. Gemini vont embarquer.
0: On nous l'enfonce.
2: On s'envoie des courriels. Ouais. On s'échange trois courriels et déjà la machine nous résume les trois courriels qu'on s'est envoyés alors que c'était facile. Il y avait quatre lignes.
0: Ouais.
2: C'est en train d'envahir le monde. Ça embrasse. C'est en train d'envahir le monde entier. Il va falloir calmer ça.
3: La semaine qui vient de se terminer, là, où je pense on a tous été plongés dans une grande tristesse. Il y a un gagnant, c'est Pangramme.
0: Ah oui, méchant coup de pub.
3: Oui, Pangramme, aujourd'hui.
1: Oui. Oui. Les allégations qui visent Élison Aurélien sont venues d'un compte anonyme et peu suivi sur X. On a appris depuis qu'un dénommé Samuel Fitoussi, auteur et chroniqueur au quotidien français Le Figaro, était l'une des personnes derrière ce compte. Pour le situer, ce monsieur-là, il admet voter pour l'extrême droite et dit à être un investisseur dans l'intelligence artificielle. Est-ce que ça relativise ces allégations?
0: C'est
4: ses intentions.
0: C'est sûr.

0: Sûr que moi, pour moi, il y a un symptôme là-dedans. C'est-à-dire que dans nos sociétés, Robin Maynard, une sociologue, a écrit là-dessus, les corps sont pas surveillés de la même manière. Les corps des personnes noires, les corps des personnes queer et tout, c'est des corps sur lesquels on exerce plus de surveillance, plus de contrôle que les corps conventionnels ou comme dominants, disons. Donc, en plus que ça vienne de l'extrême droite, que ça a été tout de suite relayé par la fachosphère, sans prêter d'intention, on peut avoir un doute à se demander, ah, mais pourquoi c'est ce livre-là qui a été testé? Pourquoi il y a pas d'autres livres à la rentrée qui ont été suspectés? Puis c'est ça. Puis comme
1: ben, Kellyson, lui, soutient qu'il y a des motifs racistes derrière les allégations.
0: Ben, moi, je suis d'accord avec lui.
1: Parce que son roman parle de la question des migrants, qui est un sujet polarisant.
0: C'est sûr qu'il y a plein de gens qui gagnent à ce qu'on parle pas de ce sujet-là puis qu'on humanise pas les migrants. Tu sais, fait ça nous dit rien sur est-ce qu'il y a eu l'usage de l'IA ou non. Ça, c'est une autre affaire. Mais sur la surveillance qui est exercée, sur les tests, sur la méfiance que un monde blanc de droite a eu envers un autre noir, ça fait pas doute pour moi qu'il y a du racisme là-dedans. Puis toute une rhétorique policière aussi, tu le disais, François, balance ton Claude. C'est comme si c'était un crime, comme un viol, utiliser l'IA. Puis là, il y a tout un sens qui est mis autour de ça. Le pangramme, c'est comme si c'est le test d'ADN. Puis là, il y a des enquêtes, on dit. Fait que c'est comme si vraiment s'il avait fait un crime. Puis rappelons-le, c'est pas le cas. Puis moi, j'espère qu'il va écrire d'autres livres, Tellison Aurélien.
2: Je le regarde, ce débat-là, comme un journaliste. Puis le journaliste...
1: ça tombe bien, vous êtes en état.
3: Bien, vous faites ça dans la vie.
2: Ça tombe bien, hein? Puis j'ai écrit un livre sur le journalisme. Puis je vais même faire un lien parce que dans le livre, je fais la comparaison entre les méthodes journalistiques au Québec, aux États-Unis et en France. Et ce que j'ai vu depuis une semaine confirme ce que je dis dans le livre, c'est-à-dire qu'en France, c'est très idéologique. Le journalisme au Québec, c'est beaucoup plus factuel, comme en Amérique du Nord.
0: Et ça dépend. Ouais,
2: ben, moi, je le vois de cette manière-là. Et en France, le débat s'est vite polarisé parce que la première question que tout le monde s'est posée, que ce soit les journalistes, que ce soit les écrivains, que ce soit même le premier jury du Goncourt, c'était qui est derrière le compte Balance ton Claude? Honnêtement, comme journaliste, c'est pas ça, moi, la première question que je me suis posée. Est-ce que c'est vrai, oui ou non? Ouais. Si c'est vrai, il y a plein d'enjeux. Écoutez, si M. Aurélien a réussi à écrire un aussi beau roman avec l'intelligence artificielle, on vient de franchir un seuil comme...
1: Ça devient un sujet.
2: A été battu par la machine. Oui. Donc, il y a là quelque chose...
0: C'est pas pareil, parce que ça veut dire qu'il maîtrise sacrément bien les outils s'il a réussi à écrire.
2: Exactement.
0: Tandis que Kasparov, c'est vraiment...
2: Mais en même temps, ce que ça montre, c'est que ces outils-là sont rendus là aujourd'hui.
0: Oui, mais c'est pas juste l'outil qui travaille.
3: Je pense en pensant qu'ils vont l'être un jour. Je pense que tous les experts, M. Benjo ici, disaient dans votre chaise, attachez votre sucre, sa machine va nous battre tantôt. Il va être capable. On sait pas si c'est le cas, là, sur ce livre-là, mais... La chaîne va être capable d'écrire des livres comme ça qui nous émeuvent. Ça va arriver, tout le monde.
2: On parle de pangramme cette semaine, comme si on en était tous des experts. La dernière version, qui est celle qui est la plus fiable, est née le 1er août dernier. Donc, avant, on n'était pas dans un monde où on était capable de détecter. On vient de rentrer dans ce monde-là. Là, ça pose toutes sortes de questions. Et juste pour terminer sur la France, ce que je vois, c'est une polarisation autour de cette question-là. Alors qu'au Québec, on s'est plus demandé... Est-ce que c'est vrai, oui ou non, puis qu'est-ce que ça implique? Et honnêtement, j'aime mieux vivre dans une société plus apaisée comme celle-là où il n'y a pas de déchirement idéologique sur une question aussi délicate et explosive que celle-là.
1: Le sujet ne vient que de commencer.
3: Voilà.
1: Vous nous intéressez. Merci à vous deux, vous restez avec nous.
0: Merci, ben oui.
1: Nora-Ève, il y aura cette semaine des lectures publiques de ton plus récent roman, Cumul 1. Au Monument national à Montréal, dans le cadre du Festival international de la littérature. Yes. François, ton essai « La vérité n'a pas de camp », c'est sur l'objectivité en journalisme et ça va paraître mercredi. Après la pause, des motards full patch, pas comme les autres.
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6: Bonsoir, ici Marc-Antoine Leblanc. Voici vos informations. Le fil des événements se précise.

0: prises dans le dossier des allégations d'ingérence américaine dans la campagne électorale québécoise. Radio-Canada révélait ce matin que la coalition Avenir Québec a eu en main pendant au moins 10 jours les textes d'un groupe américain pro-Trump avant d'en aviser le Service canadien du renseignement de sécurité. Ces textes appelaient à soutenir le Parti québécois dans l'objectif de déstabiliser le Canada. La politologue et professeure en sciences politiques à l'Université d'Ottawa, Geneviève Tellier, estime que l'équipe de Christine Fréchette n'a pas agi de la bonne façon.
1: Pour Mme Fréchette, c'est un test pour son leadership et elle n'arrive pas à montrer qu'elle a vraiment exercé du leadership. L'ingérence étrangère, c'est très sérieux. Et quand il y a une menace réelle, ben vous prenez immédiatement les moyens, un, pour en informer la population, pour en informer tous les partis et non pas juste le parti du gouvernement, et de rassurer la population. Et on n'a rien vu de ça dans ce cas-ci. C'est ça qui est extrêmement troublant.
0: Christine Fréchette affirme que son équipe ne l'a pas avisé directement. Selon nos informations, l'équipe caquiste aurait contacté des journalistes avant le Service canadien du renseignement de sécurité. Et toujours sur la question, le chef péquiste Paul Saint-Pierre Plamondon estime que Christine Fréchette s'est disqualifiée pour le poste de première ministre avec ses révélations. Voici le chef péquiste.
2: Soit Christine Fréchette n'a aucune idée de ce qui se passe dans son équipe et de ce que son équipe décide à sa place. Et dans quel cas, elle a aucun leadership, ou soit elle nous ment. Il y a là quelque chose d'incompatible avec la fonction de première ministre. Et je pense que ça la disqualifie pour la suite, pour ce poste-là. Le rôle d'un ou d'une première ministre n'est pas de faire des mises en scène pour faire peur aux gens.
0: Le chef libéral Charles Milliard parle lui aussi d'une disqualification. La solidaire Huba Gazal juge inacceptable de détourner un enjeu de sécurité nationale à des fins électorales. Le chef conservateur Éric Duhem estime de son côté que l'entourage de Christine Fréchette a mal travaillé ou qu'elle ment. Au sujet des promesses électorales maintenant, le chef du Parti québécois, Paul Saint-Pierre Plamondon, veut interdire aux enfants du primaire de porter des signes religieux ostensibles. Le chef conservateur Éric Duhem promet de son côté d'abolir la règle qui limite les réceptions sur les terres agricoles. Et la culture a aussi occupé la campagne. La chef de la CAQ, Christine Fréchette, promet 200 millions de dollars pour soutenir la production audiovisuelle indépendante au Québec. Et le Parti libéral propose pour sa part un fonds de 40 millions de dollars pour la production audiovisuelle et musicale québécoise. Québec solidaire n'a fait aucune annonce depuis le début de la journée. Et puis, des Québécois des quatre coins de la province ont voté par anticipation aujourd'hui. Les électeurs qui désirent consigner leur vote avant le scrutin du 5 octobre pourront le faire à leur bureau de vote par anticipation demain entre 9h30 et 20h. Leurs adresses sont disponibles sur l'avis reçu par la Poste et sur le site web d'Élections Québec. Lors des dernières élections générales québécoises, le taux de vote par anticipation s'est élevé à près de 25%. Des proches des quatre personnes mortes dans un écrasement d'hélicoptère hier en Montérégie leur ont rendu hommage ce matin. Océane Perrault, qui a perdu sa mère, son conjoint et son frère, a décrit sur les réseaux sociaux le drame qu'elle traverse. Ce tour d'hélicoptère devait souligner l'anniversaire de sa mère, mais en quelques secondes, son monde a basculé. Les collègues de son conjoint et père de son enfant, Gabriel Jasmin, qui était animateur radio et producteur publicitaire à Énergie Sherbrooke, ont eux aussi rendu un vibrant hommage en soulignant sa bonne humeur et sa joie de vivre. La quatrième victime, Suzanne Jutras, pilotait l'hélicoptère. L'accident est survenu à Sainte-Brigitte-d'Iberville. Et au sport.
3: McNulty, champion du monde!
4: Et la sprint pour la deuxième place, Michael Matthews!
0: L'Américain Brandon McNulty est couronné vainqueur à la course de nouveau élite des championnats du monde de cyclisme sur route à Montréal. Il a parcouru les quelques 275 kilomètres du circuit dont le départ a été donné ce matin à Brossard et qui se terminait au pied du Mont-Royal en 6h17 minutes et 4 secondes. L'Australien Michael Matthews a terminé deuxième, quelques dixièmes de seconde devant le Néerlandais Mathieu Van Der Poel. Les Canadiens Michael Leonard, Michael Woods et Nicolas Zukaki ont pris les 32e, 35e et 45e rang. Quant aux Québécois Hugo Poul, Pierre-André Côté et Guillaume Boivin, ils ont été contraints à l'abandon. Voilà, c'est ce qui conclut vos informations. Pour plus de détails, vous pouvez consulter le site web radio-canada.ca. Passez une excellente soirée à notre antenne.

0: Je pensais que le stunt de la soirée, c'était pas l'action décolletée, mais là, les kits de cuir sont hot aussi.
1: Merci, merci.
2: Hey, bonsoir à vous quatre. Bienvenue à tout le monde en parle.
3: Bonsoir.
2: Spook, Boss Lady, Hyper et Lefty, vous êtes tous les quatre membres du club de motards Hilarious Riders qui a pour objectif non pas de prendre le contrôle du marché de la drogue ou de déstabiliser les Hells, mais plutôt de redonner à la communauté et faire des bonnes actions. Le documentaire Cœur de motard vous est consacré. Raphaël.
4: On fait partie d'un club de moto qui s'appelle les Hilarious Riders. On fait plein d'activités communautaires, des activités pour les jeunes. Et bien sûr, on fait de la moto.
5: J'ai entendu parler d'Hilarious, c'est la première fois, c'était en 2018. Puis là, je commençais à voir les activités, puis je suis tombée sur leur projet de lutin. Ils ramassent des cadeaux, ils choisissent un centre, puis ils vont les donner aux jeunes, puis ils aident les familles et tout.
6: Le concept de la gang, c'est pas négatif en tant que tel. Le concept de la gang, c'est un regroupement de personnes. Fait que je me suis dit, mais pourquoi on pourrait pas avoir une gang positive?
2: Le club existe depuis 25 ans. Hyper, vous en êtes le fondateur, le président. Comment sont nés les Hilarious Riders?
3: Premièrement, merci de nous recevoir sur votre plateau. C'est très apprécié. Hilarious Riders, c'est né dans les quartiers de l'Est, donc Pinneuf, Montréal, Montréal-Nord. Ça a été créé justement pour pallier aux problèmes de gangs de rue. C'était comme plus pour s'échapper de tout ce qu'on nous proposait, les gangs de rue, les batailles, tout ça. Donc c'est pour essayer de rester dans le droit chemin. Donc j'ai créé le mouvement qui s'appelle Hilarious Riders. Par la suite, les autres se sont joints. C'est comme ça que ça a été créé.
2: Mais votre groupe a été créé en pleine guerre des motards au Québec. Et vous utilisez les mêmes codes que les motards criminalisés. Des patchs, des vestes de cuir, des déplacements en groupe. Comment ils ont réagi à votre arrivée? Est-ce qu'ils ont fait des misères?
3: Non, il faut dire que peut-être, effectivement, c'était durant la guerre des motards. Mais nous, en tant que jeunes, dans ces quartiers-là, on vivait nos propres difficultés aussi. Okay. Donc, on a créé notre propre concept. Ensuite, lorsqu'on s'est intéressé aux motos, dans le temps, il y avait une organisation qui faisait la FMQ.
2: Ouais.
3: Donc, c'était ça.
2: C'était quoi la FMQ? Ça voulait dire quoi?
3: La Fédération des motocyclistes du Québec.
2: Okay.
3: Exactement. Donc, à ce moment-là, eux, ils avaient des tours de table parce que tous les présidents étaient là, de tous les groupes.
2: Même les groupes criminalisés.
3: Oui. Ouais. Puis dans ce temps-là, ils disaient, exemple, OK, bon, les frais d'adhésion cette année, c'est ça. Voici les nouvelles règles pour avoir les permis, etc., etc. Puis c'est là qu'on proposait les nouveaux clubs, qu'on proposait les logos et tout ça. Puis c'est dans cette organisation-là que j'ai proposé Hilarious Riders.
0: Mais comme vous faites le bien, vous n'êtes pas de la compétition pour les motards.
3: pas du tout. Donc, on n'a pas la même mission. Donc, puisqu'on n'a pas la même mission...
0: Pas de compétition.
3: Pas de compétition.
2: OK, mais au Québec, il y a maintenant une loi anti-patch qui empêche les motards criminalisés d'arborer leurs couleurs, de porter leurs écussons. Est-ce que les policiers savent que vous autres, c'est correct?
0: Oui. Si je peux répondre à cette question-là. Effectivement, cette loi-là, nous, on a quand même nos opinions par rapport à ça. Il faut savoir que nous, notre seule carte de visite, c'est nos couleurs, c'est nos vestes. Qu'est-ce qu'on fait? On n'a pas de subvention pour toutes les causes qu'on porte. Donc, c'est notre logo qui va faire en sorte que quand les gens voient, et ensuite, ils vont dire, ah, OK, je connais ce groupe-là, donc on va donner...

0: donner, on va faire des dons et nos trucs. Donc c'est sûr que ça nous affecte, tout comme ça peut affecter aussi d'autres groupes de motocyclistes, comme des vétérans, comme les Blue Knights, des policiers qui portent leur veste aussi lorsqu'ils font de la moto. Donc c'est sûr que cette loi nous affecte. Par contre, on n'est pas dans ce registre de criminels, donc on porte nos couleurs sans aucun problème. Et on a tellement travaillé aussi avec la police sur différents projets que oui, effectivement, la police nous connaît, puis c'est très fraternel avec eux.
1: Spoke, vous avez rejoint le groupe il y a 13 ans. Avant, vous faisiez partie d'une autre gang, mais plus dangereux, disons. C'était quoi, puis qu'est-ce qui vous a amené à changer de groupe?
0: Ben en fait, moi, comme tout jeune qui vit dans les quartiers stigmatisés comme Montréal-Nord, Rivière-des-Prairies, j'ai grandi à Rivière-des-Prairies, avec ce que les médias peuvent nous avoir présenté d'image de nous. C'est sûr que lorsque t'es adolescent, c'était très influençable. Donc, je suis pas mieux qu'un autre. J'ai été influencé par ce qu'on nous proposait en tant que jeune noir lorsqu'on se regarde à la télévision. Souvent les rôles de criminels, souvent dans la situation de pauvreté, etc. Donc, ne voulant pas rester justement dans une situation de pauvreté, si tu veux, c'était le choix qui était pour moi logique parce que j'avais pas d'autres options qu'on me présentait.
1: Je comprends.
0: Donc, effectivement, je suis tombé dans des milieux de gangs, de violence et tout ça. J'avais
1: c'était
0: quand même
1: quoi l'élément valeurs. Déclencheur?
0: Ben en fait, moi, j'ai toujours été un gars avec les mêmes valeurs de loyauté et je suis là pour servir les miens. Donc, c'était juste que j'étais dans un mauvais contexte, un mauvais milieu.
1: Je comprends.
0: Et quand j'ai rencontré Larry's Riders, tout s'alignait parce que ces valeurs-là venaient avec qu'est-ce que je suis au fond de moi. Donc, j'ai pas changé de valeur, j'ai juste changé de milieu avec un meilleur entourage.
2: Un bon choix, on est content.
1: Ouais. Boss Lady et Lefty, ça fait 8 ans que vous faites partie du club. Qu'est-ce que ça prend pour devenir full patch?
2: Ben oui, on prend des notes.
3: Lefty, je t'ai assis.
4: Donc, le processus est vraiment le même que si on soit une femme ou pour un homme. On commence en tant que hang-around et c'est comme ça que Sheila et moi, on a commencé en tant que hang-around. Le processus de hang-around est pour à la fois que nous, on rencontre le groupe et que le groupe nous apprenne à nous connaître aussi,
1: ça,
4: à savoir...
1: Ça prend quoi, 1 an, 2 ans?
4: C'est différent pour tout le monde. Le processus est vraiment différent pour tout le monde. Hang around, on n'a pas de veste, ni prospect, ni full patch. On fait juste simplement aller participer dans les activités avec eux et on doit apprendre à connaître tous les membres. Par la suite, quand on décide que oui, vraiment, c'est un groupe pour moi, c'est mes valeurs, je me vois avec ce groupe, on passe par la suite à prospect. C'est là qu'on reçoit notre veste.
1: Oui.
4: On a prospect. Par contre, on n'a pas la patch dans le dos.
1: OK, la patch,
4: on a la veste,
1: après.
4: On n'a pas de nom, on n'a pas de... On passe prospect à ce moment-là. Il n'y a pas, encore une fois, il n'y a pas de temps. Ça peut prendre 1 an, ça peut prendre 3 ans, ça peut prendre 5 ans. On doit démontrer pourquoi on veut faire partie du groupe, qu'est-ce qu'on est prête à faire, qu'est-ce qu'on est capable de faire, qu'est-ce qu'on apporte au groupe, au sein du groupe. Et par la suite, on a notre veste.
1: Mais quand ça prend 5 ans, c'est un peu comme les élections. Là. Il commencerait à être temps qu'on comprenne. Boss Lady, comment choisissez vos noms?
3: Bonne question. Chacun peut choisir son nom dans le groupe. C'est sûr qu'il faut que ce soit un nom que tout le monde, surtout le CA, va accepter. Et on le présente au groupe. Donc.
2: Non, je suis incroyable.
5: Le CA, j'avais
2: le CA. Je m'attendais pas à CA.
3: Mais c'est sûr, je vous dirais, dans le groupe, on s'appelle tellement souvent par notre AKA qu'on oublie le vrai nom de la personne.
2: Bienvenue dans le club.
3: Puis souvent, on va me dire, mais telle personne, je suis, mais c'est qui? Non, mais telle...
2: Il
3: fallait le dire. Donc, c'est vraiment comme par choix qu'on choisit selon notre personnalité, qu'est-ce que ça représente pour nous. Donc, chaque personne qui a son nom a une représentation.
1: Ben, Boss Lady, en tout cas, on voit...
2: On se demande d'où ça vient.
3: C'est pas Germaine, c'est pas ça que ça
2: vient. C'est une coche au-dessus.
1: Dans le documentaire, on vous voit notamment solliciter des dons et offrir des sacs d'école et des fournitures scolaires à des jeunes dans les écoles défavorisées. Avez-vous d'autres exemples d'activités que vous faites?
6: Oui, effectivement. On fait la collecte de sacs d'école à chaque année. On appelle ça le Bike to School. On va dans les écoles aussi parler aux jeunes, comme vous avez vu dans le documentaire, pour leur faire voir l'importance de rester à l'école. Puis tu peux avoir l'air d'être badass comme ça, puis de t'amuser, mais t'es pas obligé de faire de mauvaises choses pour avoir une chaîne ou pour avoir l'air de ça. On a des gens qui sont qualifiés au sein de notre groupe. C'est des pompiers, c'est des policiers, c'est des gens qui sont dans l'armée, des militaires. Donc c'est juste leur montrer une autre avenue, parce que je crois que les jeunes, ils ont juste besoin de voir On a aussi d'autres exemples.
0: L'émission à l'international qu'on fait également. On a été en Haïti deux fois pour

0: sur des écoles. Cette année, en 2026, on était au Togo et au Bénin, assister des orphelinats, apporter des dons et de l'argent. Donc nous, il n'y a pas d'intermédiaire. Lorsque les gens donnent, c'est directement, ça va à l'organisme ou aux ceux qui sont en besoin. Il n'y a pas de frais d'administration, des trucs comme ça.
1: Mais qui vous sollicite, puis d'où vient le financement de vos activités?
2: Ben, en fait, si je peux me permettre, il n'y a pas de financement. On ne reçoit pas de financement de personne. C'est vraiment tout ce que le groupe fait, c'est bénévole. Et les gens qui se joignent à nous, c'est bénévole.
1: Bénévole aussi.
2: Par exemple, pour moi, j'avais quelqu'un avec qui je travaillais. Sa femme est tombée malade. J'ai décidé de faire juste une stride pour ramasser des fonds. Mais ça finit vraiment. En gros, on a fini avec 200 bikers. Ça a été l'une des vraiment des plus belles rides qu'on a faites. Puis il a participé aussi. Mais tout ça, ça a été fait par nous. Puis on a même eu du monde. Ils ont dit, mais on n'a pas d'argent à donner, mais cependant, on va fournir la nourriture. Donc chacun donnait comment qu'il pouvait. Exactement, sans marketing et tout.
0: Donc on se fie vraiment sur le don des gens.
2: Exact.
0: C'est pour ça que c'est important pour nous de se faire voir, parce que on dépend pas de financement, de subventions, parce que justement on veut la liberté d'aller aider qui qu'on veut. On veut pas être dicté. Ok, il faut que vous fassiez telle activité.
1: Ben je pense que c'est une belle place pour vous faire voir. On peut dire ça. Hyper Expo, vous faites des conférences dans les écoles. Comment les jeunes réagissent quand ils vous voient arriver?
0: Ben, en fait,
1: parce que moi, j'ai juste vu des sourires, moi. Ouais. Deux, trois personnes qui sont comme ça.
0: Mais c'est exactement ce qu'on veut. C'est qu'on veut briser les barrières qu'on pourrait avoir comme préjugés. On nous voit arriver. Bon, déjà, on est déjà des groupes racisés, si on veut. Mm-hmm. Puis, quand on nous voit arriver avec notre style, on a l'air cool. On n'a pas l'air du nerd à l'école. Donc, c'est sûr que le jeune, il va vouloir s'identifier à ça. Et ensuite, quand il découvre qu'est-ce qu'on fait dans la vie, qu'on est tous des professionnels, qu'on est engagés socialement, ben, on veut leur amener cette inspiration-là, qu'ils peuvent avoir l'air cool, puis en même temps, faire des choses légales, avoir un emploi légal, faire toutes des choses pour contribuer à leur communauté. Donc, puis, c'est vraiment ça qu'on veut faire.
3: Exactement. Il y a les sacs à dos, vous êtes dans les écoles, tout ça. Mais moi, ce qui m'a touché beaucoup là-dedans, il faut que vous voyez ça, tout le monde, une petite fille qui était victime d'intimidation à l'école.
1: Oui. Oui.
3: Et tout simplement, vous avez décidé de l'escorter en moto à son bal de finissant.
4: Oui.
3: Et là, tout le monde, vous voyez, la fille devient la plus cool de l'école.
0: Exactement.
3: C'est très touchant. Moi, j'ai versé
1: tout le monde est allé s'excuser.
2: Oui,
3: mais, tu sais, vous n'avez pas besoin de rien expliquer. On a tout compris.
2: Exact.
3: Ça, on dirait que vous pensez avec ça, vous.
2: Oui. C'est vraiment avec le cœur qu'on pense. Puis même quand on va dans les écoles, disons, on est toujours une femme, puis les hommes, juste pour représenter aussi la femme. Mm-hmm. On s'entend que dans le monde qu'on vit, les réseaux sociaux, les femmes, c'est un peu difficile pour eux autres, les jeunes, de se mettre en valeur. Donc, tout ça pour leur montrer qu'on est tous des professionnels, malgré des bikers, de qu'est-ce qu'on fait dans la vie.
3: Mais ça fait du bien de voir des marginaux, tu sais, parce qu'on l'a tous, mais qui font le bien, puis tout ça, c'est juste beau ce que vous faites.
5: Merci beaucoup, merci beaucoup.
2: Merci.
5: C'est vraiment la communauté, c'est le moteur de ce qu'on fait. Mmh. Tous les gens qui nous supportent depuis maintenant 27 ans, c'est eux qui nous financent, c'est eux qui participent bénévolement à nos activités. Tout ce qu'on fait, comme elle l'a dit, c'est vraiment avec notre argent, notre temps, notre amour. Puis c'est la jeunesse et la communauté qui nous tient à cœur.
1: Je vais vous parler de profilage.
0: Mm-hmm.
1: Le poste de police 39 de Montréal-Nord, avec lequel vous avez déjà collaboré, a fait les manchettes en juin dernier, de façon assez triste. 16 policiers ont été visés par une enquête concernant des gestes racistes et haineux qui auraient été commis envers des personnes noires et arabes. Mm-hmm. Certains seraient même allés jusqu'à couper et collectionner des chevelures comme des trophées de guerre. Comment vous avez réagi à cette histoire?
0: Mais en fait, nous, on trouve ça un peu déplorable parce que, justement, comme vous l'avez dit, on a travaillé, on a collaboré avec déjà plusieurs groupes de policiers, que ce soit la SQ ou le SPVM. Puis c'est dommage parce que ça vient ternir l'image de la police, parce qu'on sait qu'il y a beaucoup, même la plupart des policiers sont de bonne foi, ils font leur travail de façon adéquate. Donc, c'est quelques policiers-là qui ont eu ce comportement-là. On a beau essayer de comprendre ou de dire que, ouais, mais peut-être qu'ils avaient des raisons de le faire. Mais si ça vient de l'interne, parce que la police, tout comme dans notre milieu, comme pompiers, on a l'habitude de se tenir, tu sais, de se baquer. Donc, si ça vient de l'interne, c'est quand même assez grave. Donc, il a fallu vraiment le courage de ceux qui sont à l'intérieur. Puis, chapeau à eux, parce que c'est ça le problème lorsqu'il y a des discriminations. On sait que c'est des minorités de personnes qui causent le trouble, qui sont racistes, des trucs comme ça. Mais c'est le silence de la majorité qui nous tue. Mm-hmm. C'est que la majorité, souvent, n'a pas le courage de dénoncer ou de pointer du doigt. Regardez qu'est-ce que la minorité d'imbéciles ils font. Désolé, c'est ça. Donc, si la majorité prenne courage et pointe du doigt et dénonce ce qui se passe comme les policiers de PDQ 39 ont fait, ben, on va pouvoir régler certains problèmes.
1: Mm-hmm. Mais... Oui. Moi, ce qui m'a surtout surpris, c'est pas deux ou trois policiers, c'est 16.
0: Ouais. Ouais.
1: C'est
0: ça.

0: Ça commence à être une gang.
1: Mais ça démontre aussi que le travail est toujours continu, la bataille est toujours continue. Ouais. On peut pas prendre pour acquis que, OK, certaines choses sont acquises, il n'y a plus à se battre pour ça. Malheureusement, on est toujours dans la position qu'il va toujours falloir se battre, surtout dans ces quartiers-là. Puis, tu sais, on travaillait déjà avec eux, on travaillait déjà avec plusieurs groupes de policiers également. Donc, si jamais ils écoutent et tout ça, on est disponible aussi pour faire des formations de profilage. On le faisait
0: au premier. Juste pour comprendre, ça fait 25 ans que vous faites ça. Est-ce que ça a changé au moins? Est-ce que ça a empiré ou ça s'est amélioré?
1: C'est difficile à dire parce que, tu sais, on a plus les mêmes réalités, ça c'est sûr, certes. Mais c'est sûr que le racisme, les confrontations policières, on voit à Longueuil cette semaine, on a été pour le jeune Mourane.
0: Oui.
1: Il y a absolument rien fait là. Puis jusqu'à présent, on n'a aucune information qui est donnée, même pas le nom du policier. Ce serait n'importe qui d'autre sur la table, on serait peut-être même en prison. Donc c'est de là voir que les injustices, ça va toujours exister, parce qu'on est des hommes. Ça va toujours exister, mais il faut pallier à un moment donné. Il faut pallier, puis il faut mettre de l'action. C'est beau parler, mais il faut mettre de l'action.
0: Ben, en tout cas, vous en mettez de l'action. Mais vraiment, je vous félicite. Merci d'avoir accepté notre invitation. 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Et pour en savoir plus sur les Hilarious Riders. On visite leur site Internet. On vous revient tout de suite après la pause avec une archive de Paul Piché.
2: Bravo!
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Une pause musicale très percussive aujourd'hui, en commençant avec le jazz de la réputée trompettiste Ingrid Jensen, qui a ce style vigoureux, cette ferveur dans l'improvisation, des qualités qu'elle a affirmées dès le début de sa carrière dans les années 90. La maturité a tant de bons à offrir en musique. En formule quatuor, avec l'album Landings, Ingrid Jensen propose des compositions dynamiques, un jeu précis, puissant, harmonisé avec des instrumentistes qui s'écoutent et se répondent. Vraiment, la balle rebondit. Est-ce que vous entendez? C'est la pièce d'ouverture avec le légendaire saxophoniste George Coleman, collaborateur de Miles Davis et de Herbie Hancock. Il a 91 ans et il a rejoint la troupe pour revisiter son classique Amsterdam After Dark.

Rigueur et élégance, voilà comment on pourrait décrire ce disque Landings, qui contient aussi ces moments de lyrisme et de douceur, comme cette reprise de la compositrice Clara Bley, qui était si audacieuse et originale. Ingrid Jensen s'approprie complètement sa pièce en hommage à Ida Lupino, un hommage dans un hommage.

C'est un disque qui est tellement équilibré entre l'énergie et l'élégance, entre le rythme et la mélodie, et c'est rehaussé de tout plein de subtilités. Pour conclure, une des formidables compositions du percussionniste Rob Power, qui est un trésor musical de Terre-Neuve. Il est le percussionniste principal de l'Orchestre symphonique de Terre-Neuve, mais il est aussi compositeur, professeur. Il joue dans plusieurs formations. C'est un musicien qui est très actif et qui est passionné de la fabrication d'instruments de percussion, jusqu'aux plus insolites. Et lui-même en a créé. Il a fabriqué un marimba en verre qui a un très beau son. Son disque « A Time and a Place » s'inspire de son expérience personnelle de la synesthésie. Il existe plusieurs formes de synesthésie. La sienne, c'est l'espace-temps. Donc, il perçoit les unités de temps, les années, les mois, les jours, comme des représentations spatiales, comme des formes visuelles. La pièce qu'on va écouter se démarque sur le disque. Il y a plusieurs sections rythmiques et ensuite l'aspect mélodique s'impose. Elle s'intitule « Belly Hack ».

La voyez-vous, la musique? On dirait que c'est impossible de pas imaginer visuellement les sons. Alors, c'est au son de Rob Power que je vous remercie d'être à l'écoute et que je vous souhaite de très bons moments à notre antenne. Ici Ariane Cipriani, à bientôt!

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0: De retour à Tout le monde en parle. Paul,
1: ouais.
0: En 2009, lors de ton deuxième passage de notre émission, on avait abordé un sujet qui a peut-être pris plus d'importance pour toi depuis, Raphaël. Et le Viagra, coché oui ou coché non?
2: Non, moi, je sais pas, j'ai peur de n'importe quelle pilule en général. Alors, je sais pas qu'est-ce que je vais faire si jamais j'en ressens le besoin.
3: Pour l'instant, ça va bien.
2: Je vais trouver... Pour l'instant, y a-tu des pilules qui font l'inverse, là, un peu, là?
0: Ah oui, t'en aurais de besoin?
2: Des fois.
0: C'est pas chez oui, pas chez non.
1: Bon, ben, Paul. J'ai ma pancarte des politiciens, comme ça.
0: Pour ou contre le Viagra?
1: Pour ou pour? Pour, ben pour.
0: Et pour?
1: Pour, ben oui, pour...
0: Oui.
1: Pour que ça arrête jamais.
4: Mais t'es quoi déjà?
0: Mais t'es pour toi ou en général?
1: Moi, je suis pour. C'est quoi déjà la fanfare pour pour? Te rappelles-tu de ça?
4: Oui, on se rappelle de ça, oui. Mais c'est un autre sujet.
1: Pourquoi pas? Parce que même que les médecins disent qu'il paraît que c'est bon pour la santé.
0: Ben, Gab, j'ai été renouvelé ta prescription. Ah! Alors... Merci à vous tous. C'est un plaisir de vous recevoir.
4: Guy, merci. Oui. Trois Manon ce soir.
0: J'ai dit trois c'est fois Manon. Bon. Raphaël, je suis désolé. Allô, Manon. Alors, merci à mes invités. Merci à M. Gilles. Restez à l'écoute dans quelques instants. C'est le Téléjournal.
5: Avec Claudine Bourbonnet. Bravo.
0: Et moi, je vous donne rendez-vous la semaine prochaine pour une autre émission de Tout le monde en parle.

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1: J'utilise ton aile d'été et que tu la mets avec tes skis d'hiver, mais c'est vraiment plus en explosion en ce moment. Il faut dire que la WISA existe depuis 50 ans, donc c'est quand même une ancienne organisation, c'est pas récent. Et puis ça a vraiment une belle réputation là, donc on est très très content d'en faire partie.
2: Ah oui, bon. Alors, est-ce que éventuellement ces sports là pourrait être représenté aux Jeux olympiques d'hiver, par exemple?
1: Ça a un potentiel. C'est sûr que tous les gens qui sont dans les sports veulent toujours un jour avoir un spot aux Olympiques. Maintenant, est-ce que ça se fera? Je peux pas m'avancer là-dessus, mais c'est sûr que ça a un potentiel pour les Jeux d'hiver éventuellement.
2: Pourquoi le lac Saint-Pierre? Qu'est-ce qui attire avec le lac Saint-Pierre pour faire ces sports-là?
1: Parce que le lac Saint-Pierre, c'est tout simplement merveilleux. Quand on est capable de faire de la voile sur le lac Saint-Pierre, on est capable d'en faire partout dans le monde. Alors, c'est des conditions, c'est vraiment extrêmement agréable, mais pendant l'hiver, ce que ça a, c'est que c'est beau. On a quand même la voie navigable qui est au centre, qui est ouverte. Donc, on a les cargos qui passent en arrière-plan avec des gens qui font du kite, du wing et toutes sortes de sports en même temps. C'est beau, c'est grand, c'est majestueux. Et puis, c'est bien parce que c'est plat. Et aussi, c'est qu'on est ouvert. Donc, quand le vent rentre, par exemple, du sud-ouest, de la direction sud-ouest, il vient de loin. Quand on regarde en direction de l'ouest-sud-ouest, on voit même pas de l'autre côté. Donc, on a du vent frais. Et c'est pour ça que l'hiver, c'est si intéressant d'en faire sur le lac.
3: C'est Dominique Vallée, la directrice du championnat du monde de voile d'hiver, qui, je trouve, décrit assez bien le lac Saint-Pierre à Trois-Rivières et ses conditions exceptionnelles pour la pratique de ce sport. Ce matin, on a rassemblé deux passionnés de voile d'hiver pour en savoir davantage sur ce sport-là. On a Gaston Berthelot, qui est adepte de kite-ski. Il est dans nos studios à Carleton-sur-Mer. Bonjour, Gaston.
4: Bonjour.
3: Et en studio avec moi à Montréal, j'ai Colin Noël, un snowkiter professionnel qui va prendre part au championnat du monde de voile d'hiver. Bonjour.
5: Bien bonjour.
3: Alors, on entendait Dominique Vallée expliquer les disciplines. Il y a du ski, patin de vitesse, planche à neige. Vos spécialités à tous les deux, d'abord Colin?
5: Pour moi, ça va être la course à l'aide de ski. Donc, ça va être le kite-ski.
3: Kite-ski avec des skis particuliers?
5: Oui, c'est des skis de descente, de downhill, de ski DH qui ont entre 210 et 220 cm de long.
3: D'accord. Et de votre côté, Gaston?
4: Moi aussi, c'est le kite ski, puis je varie un peu ski hors piste avec du ski droit là de 1,90 m ou encore un télémarque aussi. Je fais un peu les trois, mais au niveau amateur. Là.
3: Gaston, quelles compétences il faut pour s'adonner au kite ski?
4: Faut aimer l'hiver, faut aimer les froids. Puis je dirais qu'à la base, je recommande beaucoup de suivre une formation avec un instructeur compétent là, qui a les qualifications, là, parce que il y a quand même des risques. C'est un beau sport, mais il y a des risques. Ouais.
3: Comme quoi?
4: Nous, c'est un outil de traction, donc on regarde des fenêtres météo, puis là, à partir de là, on décide la grandeur du cerf-volant qu'on va prendre, notre kite, puis là, on s'en va là. Mais si le vent augmente, donc le vent devient trop puissant pour notre kite, puis c'est là qu'il est important de savoir comment s'arrêter qu'un kite, puis l'amener dans des zones où le vent est moins fort. Sinon, mais on prend de la vitesse, puis là, si on chute, mais des fois, le kite part en l'eau. Puis là, c'est là que ça devient dangereux. On l'a vu ici, là, ouais. C'est là qu'il faut savoir comment s'arrêter avec un kite. Donc, faut savoir comment décoller, mais faut savoir comment s'arrêter quand ça va pas. On peut larguer, on peut se détacher complètement du kite, parce qu'on est attaché en ramenant la ceinture, mais ça, c'est la partie importante. C'est pour ça que c'est recommandé de suivre une formation avec une personne qualifiée, reconnue.
3: Ouais, je comprends, Gaston. C'est un peu comme patiner, patin roue aligné ou encore patin sur glace. On peut s'élancer, mais arrêter, c'est une autre paire de manches. On peut aller très, très vite là en kite-ski.
5: Oui, il y a des vitesses assez surprenantes qu'on peut atteindre. Il y a des athlètes en Europe qui ont atteint jusqu'à 124 km/h. Personnellement, je suis arrivé à un maximum de 112 km/h, qui est quand même assez appréciable.
3: Ah oui, ça rentre dans les narines, j'imagine, ce petit vent froid-là.
5: Il y a des petits courants d'air un peu partout.
3: Vous faites du cerf-volant depuis l'enfance, hein? Vous faites voler ça depuis très très longtemps. À quel moment les skis sont arrivés?
5: Ben moi, à la base, c'est ça, mes parents et mes grands-parents et mon père et tout ça fabriquaient des cerf-volants. Donc on peut dire que je suis tombé dedans quand j'étais petit. Et puis par la suite, j'ai fait du ski alpin et un jour, l'apparition des cerf-volants de traction est apparue et puis ça a été

0: C'est un amalgame gagnant pour moi.
1: Depuis quoi, les années 90?
0: Ouais, à peu près 96-97, c'est le début des sports de cerf-volant tracté. Mm. Donc, on a eu la chance au Québec d'avoir une compagnie au lac Saint-Jean qui s'appelait Concepteur. Puis j'étais dans les premières commandes de cette compagnie-là. Donc, je suis comme grandi avec ce sport-là directement.
1: Alors, vous avez pas arrêté depuis?
0: Non, malheureusement, ça s'arrête pas.
1: Non, hein, on a même hâte à l'hiver dans certains cas. Gaston, de votre côté, ça fait une quinzaine d'années que vous vous adonnez à la voile d'hiver. Qu'est-ce qui vous plaît dans cette pratique-là, de ce sport-là?
2: C'est le sentiment de liberté qui est incroyable. Tu sais, on dit feel the ground. Là, tu sens vraiment que tu en vas dans la neige. Moi, j'aime beaucoup la neige qui vient de tomber fraîche ou une surface pas trop dure. Puis, mais avec un beau soleil, des surfaces, c'est plane à presque perte de vue. Les levées de soleil, les couchers de soleil, j'essaie d'être là tôt le matin ou le soir ou même dans le jour, là, de voir le soleil. Moi, la vue est magnifique ici sur la baie des Chaleurs. Mm. Puis le Barachois, fait que c'est moi, c'est pas mon sport premier, mais quand j'ai commencé ça, la piqûre s'est faite tout de suite, là.
1: Mm-hmm. Ouais. La liberté, les grands espaces. On pense au lac Saint-Pierre pour le championnat. Vous êtes dans une région magnifique aussi, Gaston, là, en Gaspésie. Mais on n'a pas besoin d'être sur un cours d'eau, Colin. On peut faire ça dans des espaces ouverts comme des champs aussi.
0: Ben, toute surface qui offre de la neige, avec un peu de surface plane, le truc en cerf-volant, c'est qu'on a besoin du vent. Hein. La part du vent, c'est notre essence, c'est ce qui va faire l'attraction dans notre cerf-volant. Donc, on a besoin d'une étendue assez grande. Sinon, il y a des bourrasques et tout ça, et c'est plus difficile à contrôler. Donc, on va chercher toujours un grand espace au maximum pour pouvoir avoir du vent qui va être stable, puis avoir une prédiction sur nos mouvements qu'on va avoir à effectuer pour se rendre du point A au point B.
1: Bon, on sait qu'il y a beaucoup de vent en Gaspésie, mais vous habitez...
0: Les Laurentides.
1: Vous allez où pour vous entraîner, Colin?
0: Oui, alors on a quand même certains lacs appréciables, dont au pied du Mont-Tremblant. Et puis, au lac des Sables, la ville d'où je viens aussi, on a un très bon lac, on a une belle direction de vent, puis ça va faire quand même au-dessus de 15 ans que je pratique au lac des Sables. J'ai été seul longtemps, mais là, il y a de plus en plus d'adeptes qui viennent me rejoindre l'hiver, fait que c'est une invitation à tous d'ailleurs.
1: Vous êtes un vétéran, donc?
0: Ouais, on pourrait dire que c'est moi le vétéran local.
1: Et justement, vous allez prendre part au championnat du monde, ça se passe donc en février sur le lac Saint-Pierre. Vous êtes aussi champion de la traversée du lac Saint-Pierre.
0: Oui, depuis les deux dernières années consécutives.
1: OK, alors, qu'est-ce qui se passe dans la compétition? Est-ce que c'est un concours de vitesse?
0: Ben non, c'est plus une traversée du lac Saint-Jean. Donc, on va partir d'un côté du lac Saint-Jean jusqu'à l'autre. Mm. C'est une course avec trois bouées. Un peu dans le même principe qu'une course de voilier.
1: Ouais.
0: Donc, c'est le même principe. Donc, c'est ça. Tous les participants partent en même temps avec un coup de départ et puis c'est le premier arrivé.
1: Premier arrivé.
0: Ouais.
1: Mais, OK. Là, j'essaie d'imaginer parce que j'en ai pas fait moi-même. Le cerf-volant est à quelle hauteur, Gaston, à peu près, pour nous tirer, là?
2: Les lignes, c'est 25 mètres ou 20 mètres, là. Ceux qui sautent habituellement, Colin pourrait le dire, mais ceux qui font des sauts, m'ont dit qu'ils mettaient des lignes plus courtes, c'est plus facile. Moi, j'ai mis toutes mes kites ont toutes des lignes de 25 mètres. Par chaud pas, là, je reste sur la surface.
1: Ouais. 25 mètres de haut, vous êtes harnaché à la taille, vous avez des skis dans les pieds. Moi, ça me semble une mauvaise idée, mais bon. Et là, vous partez tous en même temps. Est-ce que les cordages peuvent s'en mêler, Colin?
0: Oui, ça peut arriver, surtout en départ de course, là. Mais c'est pas le but, n'est-ce pas?
1: Ben non, c'est sûr.
0: C'est comme ça, mais oui, ça pourrait arriver. On retrouve surtout des emmêlements dans l'ordre des courses amateurs. Les courseurs professionnels ont déjà beaucoup d'expérience et un très, très bon contrôle de leur cerf-volant.
1: Oui, j'imagine. Ouais. En tout cas, on l'espère, mais il y a un volet compétitif de votre côté. Gaston, vous êtes vraiment dans quelque chose d'un peu plus lent. Vous initiez même des gens d'au-delà de 75 ans dans votre entourage, Gaston. C'est donc une pratique, un sport qui est assez accessible, peu importe l'âge.
2: Ça dépend toujours de la personne, la condition physique, mais si elle a vraiment envie de l'essayer, moi, il y a une dame de 77 ans, voilà 2 ans, elle m'a demandé pour essayer, mais je l'ai référé à l'instructeur qui était présent. Mm. Puis elle a essayé ça, puis tout de suite, l'instructeur était impressionné. Là, il a fait la pratiquer avec un petit caille de 2 mètres, puis elle allait bien, les zones de vent fortes, moins fortes, ainsi de suite. Puis là, il dit, OK, on a fini, mais il dit, je peux t'aller essayer, mais si tu veux y aller tout le temps capable, vas-y. Fait qu'elle est allée, puis depuis ce temps-là, là, on en fait de temps en temps, moins que nous, là, mais elle veut à chaque année de l'en faire. Donc, ça fait qu'il n'y a pas d'autre chose.
1: Vous faites un bon 1000 km par hiver de snowkite, Gaston. C'est quand même pas mal.

0: de déplacement. Là, j'ai une question un peu bête, là. Quand il n'y a pas de vent, qu'est-ce qui se passe? Là, on a les championnats du monde de voile d'hiver à Trois-Rivières. Ça se passe au milieu du mois de février. Ça termine le jour de la Saint-Valentin. Disons, là, ça arrive qu'il n'y a pas de vent. Qu'est-ce qu'on fait dans ce temps-là, Colin?
1: On profite d'être à l'extérieur. Hein? N'est-ce pas?
0: Oui.
1: Habituellement, quand il n'y a pas de vent, ça rime souvent, très souvent, avec un temps ensoleillé. Donc, c'est le temps d'en profiter, de rencontrer d'autres participants. Lors de l'événement qui va avoir lieu, ben, on va avoir des gens de d'autres pays, d'autres nationalités. On va pouvoir apprendre d'autres coutumes reliées au cerf-volant, d'autres équipements. Fait que ça va être une bonne occasion pour avoir des discussions techniques très intéressantes.
0: C'est un peu comme en surf, finalement. Quand la vague est scélérate ou quand la vague est mauvaise ou qu'elle est trop petite, on attend tout simplement les bonnes conditions. Gaston, irez-vous au championnat du monde à Trois-Rivières?
2: Oui, c'était prévu. Moi, je vais aller faire la partie amateur la fin de semaine. Moi, c'est prévu. Ma fille demeure là, Trois-Rivières, donc j'y vais assez souvent. Fait que j'ai été souvent avec mes kites, mais j'avais pas les vents ou le temps de pouvoir y aller. Mais là, je voudrais profiter de vivre ce championnat-là. Puis un peu comme Colin dit, c'est le fun, les échanges entre des passionnés, voir les équipements, voir ce que les gars font, vent ou pas vent. Non? C'est, mais oui, je vais y être, oui.
0: Quels sont les pays les plus dominants en snowkite?
1: Présentement, l'Estonie est un pays avec le champion du monde présentement actuel est Estonie. Et puis, on a tous les pays nordiques, la Suède, la Norvège et tout ça. Fait que, on est surtout fort en Europe. Mais je dois le dire qu'on a des champions au Québec quand même. Là.
0: Ah oui?
1: Dans la discipline du snowboard, on a M. Christian Labbé, qui a déjà été champion du monde au Wisconsin. On a Norman McGuire, qui est un courseur de longue époque. Donc, ça fait depuis 2008 quand même que les championnats de la WISA viennent au Québec. Donc, plein de gens d'un peu partout du Québec qui vont fièrement représenter notre province et aussi notre pays.
0: Est-ce que Colin Noël sera champion du monde?
1: On l'espère.
0: Ah oui, hein?
1: On met toute notre énergie vers ça. Hein? L'entraînement est parti, Guy. Je suis convaincu que toi aussi. Là,
0: Gaston,
1: c'est...
0: oui.
1: Gaston, pardon, oui.
2: Fait que ah, c'est ouais, ça. Ouais. Ah oui, c'est une bonne drogue. Là. C'est tout ça. Je t'écoute parler, Colin, puis je trouve ça trippant d'entendre des gars comme toi qui ont un niveau haut comme ça. Là. C'est, ça me passionne parce que tantôt, tu parlais de vitesse. Il y a un gars d'ici qui a fait sur la glace 124 km/h aussi, il y a une pof de Downwind là, sur une glace bleue. Là.
1: Voilà.
2: Puis il y avait 3 GPS sur lui. Là. Mais lui, juste de voir rider, lui, c'est le temps du 100 km et plus là, qui aime rider. Fait que,
1: est-ce que c'est Monsieur Lebrun, par hasard?
2: Oui, exactement. Tu connais bien,
1: tout à fait.
0: Ben, vous êtes vraiment bien informé dans cette communauté du kitesurf, le cerf-volant de traction. On verra ça à l'œuvre au mois de février à Trois-Rivières pour le championnat du monde de voile d'hiver. Gaston Berthelot sera présent. Il va applaudir Colin Noël, peut-être le champion du monde de voile d'hiver dans sa catégorie. Merci à tous les deux de nous en avoir parlé ce matin.
1: Merci beaucoup pour l'invitation.
2: Merci pour l'invitation. Bonne journée à vous deux.
0: Vous écoutez l'émission Lève-tôt. Est-ce que je vous bouscule un peu avec les sports d'hiver? Les grands vents, la neige, ouais, ça s'en vient. On est déjà à l'automne, l'hiver approche. Si vous avez des plaintes, ceci dit, vous pouvez toujours nous écrire, hein? lève-tôt@radio-canada.ca. On est au mois de septembre. Qu'est-ce qui revient habituellement au mois de septembre, mis à part les boîtes à lunch et les bouchons de circulation? Les ouragans dans l'Atlantique. Ouais, c'est la saison de juin à novembre. On a eu Beryl, Milton en 2024. Je me souviens aussi de Fiona en 2022 dans l'est du pays. Mais là, cette année, c'est le calme plat. Il y a aucun ouragan répertorié dans l'Atlantique pour 2026 pour le moment. Ça peut paraître curieux, mais il y a une explication scientifique derrière. D'ailleurs, c'est pas la première année de calme dans l'océan Atlantique. Ça fait 112 ans. Donc, on n'a pas vu un début de saison aussi lent. Le chroniqueur en environnement, David Rémillard, en a discuté avec l'animateur Alexandre Duval à Québec.
3: Moi, je veux vous parler d'ouragan ce matin parce que lundi, le 21 septembre, on a établi un record historique. C'est-à-dire que je ne sais pas si vous avez entendu parler d'ouragan cette année dans l'Atlantique, mais si vous n'avez pas entendu parler, c'est que c'est normal. Il n'y en a pas eu. Il n'y a pas eu d'ouragan encore. Et le pic de la saison, normalement, est le 10 septembre. Alors, on est le 23 toujours pas de tempête et ça s'explique en bonne partie par El Niño. J'y reviens.

0: Mais d'abord, juste les prédictions, ce qu'on prévoyait cette année, c'était entre 7 à 13 tempêtes nommées. Donc, lorsqu'on donne un nom, ça commence toujours en ordre alphabétique, A, B, C. On a eu 6 tempêtes nommées, mais il n'y en a aucune qui s'est transformée en ouragan jusqu'à maintenant. Il y a une seule qui a atteint des vents au-dessus de 100 km/h qui ont avoisiné le 119 que ça prend pour déclarer un ouragan de catégorie 1. On prévoyait de 2 à 6 ouragans pour la saison. Et entre 0 et 2, majeur. Ça, c'était une année dite sous la normale, mais là, vraiment, on a un phénomène où on n'en a presque pas vu. En fait, on n'en a pas vu du tout. Je vous laisse entendre Bob Robichaud, il est météorologue au Centre de prévention des ouragans chez Environnement Canada.
1: Qu'est-ce qu'on voit qui est un peu plus rare, c'est le fait qu'il n'y a pas eu de ces tempêtes-là qui sont intensifiées, qui ont atteint le niveau d'ouragan. Donc, pas d'ouragan avant on est rendu le 23 septembre, on n'a pas vu ça depuis l'époque des satellites qui datent des années 60.
0: Et même qu'on rapporte, là, on parle des années 60, mais ça fait 112 ans qu'on n'a pas vu un début de saison aussi lent. Alors, vraiment, c'est un peu une première là, pour les observateurs, ça, c'est certain.
2: Ben, c'est spécial, surtout dans le contexte où on parle beaucoup de changements climatiques puis de l'augmentation prévue des phénomènes météorologiques extrêmes, non seulement en intensité, mais aussi en fréquence. Donc, on est peut-être dans une année anormale. Comment on explique ça, David?
0: Ben, c'est ça. Puis, ce que ça fait, on va pas rentrer trop dans le détail parce qu'il y a beaucoup de choses en jeu, mais mettons simplement, c'est une question que, présentement, le Pacifique se réchauffe. Et dans le Pacifique, en ce moment, il y a une très forte activité. Il y a plus d'ouragans. On a déjà 16 tempêtes nommées dans le Pacifique. Pourquoi? Parce que l'eau de surface est chaude. Et là, ça fait des corridors verticaux de vent. Et l'ouragan est un phénomène très vertical. Il a besoin de s'alimenter de ces mouvements-là verticaux pour gagner en intensité. Et c'est comme ça qu'on va voir ces phénomènes-là se créer, par exemple, dans l'Atlantique, dans une saison normale. C'est-à-dire que l'eau se réchauffe et là, il y a ce phénomène de vent atmosphérique. Et là, ça se met à tournoyer autour d'un point. Et là, on voit une tempête se former, tempête tropicale. Et là, ça devient des ouragans et ça s'alimente jusqu'à temps qu'on frappe les côtes. Parce que une fois sur les côtes, ben, il n'y a plus de cette eau chaude pour alimenter cette humidité-là. Mais bref, en ce moment, le phénomène dans le Pacifique a une grosse influence dans l'Atlantique. Normalement, là où on verrait ces vents-là, c'est un peu cassé, si on veut, par le phénomène de cisaillement des vents. Donc, les grands courants de vent atmosphériques en ce moment, il y a des grands changements de vitesse brutaux. Donc, c'est ça le cisaillement. Donc, c'est soit ça accélère, soit ça ralentit. Mais ça vient casser les ouragans directement à la naissance, si on veut, ou du moins, on n'est pas en mesure de gagner cette intensité-là. Je laisse entendre à nouveau M. Robichaud.
1: Ça cause des vents plus forts en altitude. Et le fait qu'on a un El Niño, c'est justement à cause qu'il y a des vents plus légers en surface. Donc ça fait ça cause ce qu'on appelle du cisaillement des vents. Donc un changement de vitesse ou de direction au fur et à mesure qu'on monte en altitude. Donc les ouragans n'aiment pas un environnement avec beaucoup de cisaillement.
3: David Rémillard est chroniqueur à l'émission Première Heure dans la capitale québécoise. La saison des ouragans n'est pas terminée, hein? Je rappelle que ça se termine en novembre. On a quelques tempêtes qui remontent la côte, mais encore rien de majeur. On parlait aussi du super El Niño qui s'en vient pour 2027. Chez nous, ça provoque un hiver plus imprévisible, plus doux, avec moins de neige. Ça risque de déplaire à nos athlètes de voile d'hiver, ça. On leur souhaite au moins du vent, hein? Ouais. Ceci dit, l'ouragan Angine de Poitrine continue sa trajectoire de son côté, une trajectoire ascendante. Le duo a remporté cette semaine le prix Polaris 2026 pour l'album Volume 2. C'est remis par 200 critiques musicaux de partout au pays. Je vous présente ce matin un extrait de la chanson de l'année Fabienque de Angine de Poitrine. Ben non, c'est pas vrai. Je vous mettrai pas Angine de Poitrine avant 7 heures du matin. Ce serait un petit peu raide. Non? En tout cas, vous l'entendrez pas ici, mais vous allez l'entendre ailleurs parce que ces chansons-là sont très, très populaires. Ces pièces musicales, je devrais dire. Le guitariste Kuhn et le batteur Kleck de Poitrine n'ont pas donné d'entrevue, bien sûr. Bon, vous savez qu'ils parlent ni français ni anglais, hein. On a vu ce que ça donne à tout le monde en parle. C'est leur gérant, Sébastien Collin, qui prend la parole en leur nom. Et à la mêlée de presse du prix Polaris, le journaliste Marc-André Mongrain a souligné que chaque fois que Sébastien Collin présente le groupe,

0: des groupes amateurs à Londres devant 3000 personnes pour faire un show moyen, on va amener des bons bands. Notamment, il y a Gros Méné qui s'en vient avec nous autres. Tu sais, il y a plein de gros stunts qui s'en viennent sur des artistes québécois qui ne voyagent pas à l'international habituellement.
1: Faire briller les talents de la région, c'est un privilège et une responsabilité pour Sébastien Collin et Angine de Poitrine. C'est vraiment tout à leur honneur, vraiment. On l'a vu par le choix des artistes qui vont faire leur première partie. Zouz, Population 2, Gros Méné, Annie-Claude Deschênes aussi, son univers vraiment éclaté. On l'a vu aussi par le choix des luthiers. Vous savez que c'est les guitares Godin qui ont fabriqué la guitare double microtonale picotée. Et les vinyles sont pressés ici au Québec, à Drummondville, si je me trompe pas. Le drum de Kleck est aussi signé Ebénor Percussion. Bref, il y a vraiment tout un mouvement pour soutenir les créateurs du Québec. Et évidemment, l'illustration de l'album Volume 2 ne fait pas exception. C'est une création d'une jeune BDiste qui s'appelle Arielle Corbeau. Elle est originaire du Saguenay et elle s'est arrêtée en studio à l'émission Place publique.
2: Dans le fond, la composition avait déjà été travaillée par Rémi Sauvé. Donc, si je dis composition, c'est comment les éléments sont placés dans l'image. Moi, dans le fond, j'ai continué le travail qui avait déjà été commencé. Puis j'ai apporté ma griffe. Je voulais vraiment une couverture vraiment propre, vraiment clean, vraiment technique, tu sais, pour rendre honneur à la musique d'Angine de Poitrine. Puis je pense que j'ai quand même réussi. Là, j'ai eu beaucoup de fun à faire ça. Là.
3: Est-ce que t'en écoutais déjà? Tu sais, est-ce que t'étais, mettons, oui, adepte de leur musique?
2: Oui, oui. Moi, dans le fond, je suis quand même une fan de première heure. Je les ai vus à l'époque où ce qui prenait des hot dogs, il les allumait avec un chalumeau sur le stage puis il les lançait dans la foule. Okay. Ils peuvent plus faire ça aujourd'hui. Ça coûterait trop cher en hot dog, je pense.
3: Oh wow! OK, quand même. Est-ce que c'est plus stressant faire une illustration pour, par exemple, un band ou un artiste qu'on aime ou ça change rien pour toi?
2: Moi, dans le fond, j'ai tout le temps fait ça, travailler avec des artistes que j'aimais. Je pense qu'à la base, c'est un must. En niveau de stress, non, je les considère comme des amis. Donc, c'était vraiment une belle relation d'égal à égal. Puis, c'est sûr, il y avait des aspects techniques qui voulaient que je travaille un petit peu plus profondément. Par exemple, toute la batterie.
3: Ouais.
2: Le kit de drum, ça a été la partie la plus longue à faire, en fait.
3: OK.
2: Parce qu'on voulait vraiment que je respecte tous les détails techniques. Donc, j'ai eu beaucoup de photos de référence. J'ai beaucoup travaillé là-dessus.
3: Qu'est-ce que ça te fait de voir tes dessins, ton illustration du volume 2 d'Angine de Poitrine à Jimmy Fallon? C'est quand même passé à heure de grande écoute à la télé américaine.
2: Ouais, c'est vraiment spécial parce que dans le fond, en mars, j'avais une émotion parce que il y avait Guilla Lepage qui brandissait mon dessin devant les spectateurs québécois. Tout le monde en parle. Mm-hmm. Puis déjà là, je voyais ça vraiment comme un milestone, comme je pourrais dire, de ma carrière. Fait que je pensais vraiment pas que quelques mois plus tard à peine, ça allait passer à Jimmy Fallon. Puis j'ai une bonne émotion là, de constater ça. Ouais.
3: Qu'est-ce que ça change pour toi dans ta carrière? Est-ce que ça change quelque chose? T'as quand même signé le dessin d'une pochette qui est devenue iconique.
2: Mm-hmm. Ben oui, c'est sûr, c'est vraiment intense. Il y a beaucoup. Je te dirais qu'il y a des retombées qui commencent à se passer beaucoup en termes de contrats puis de collaborations vraiment intéressantes. J'ai un label de musique britannique qui m'a contacté cet été,
3: okay,
2: pour collaborer avec un de leurs artistes. Je pourrais pas vraiment en parler beaucoup de cette collaboration-là parce que c'est encore un peu embryonnaire, mm-hmm, mais c'est extrêmement, extrêmement excitant.
3: C'est
2: parce que ce sera un gros artiste américain, donc j'espère vraiment que ça fonctionne. Puis sinon, c'est sûr qu'au niveau local, au Québec, c'est ça, je pense que je suis en train de me faire un nom tranquillement pas vite comme illustratrice puis BDiste.
3: Mm-hmm.
2: C'est sûr, c'est de la bonne publicité. Je pense que le rayonnement de la grande pyramide d'Angine de Poitrine touche quelques personnes avec sa lumière, dont moi, donc c'est vraiment le fun.
3: Et si on veut te suivre, c'est quoi les meilleures plateformes? Est-ce que c'est plus Instagram, ton site web? T'es présent où?
2: Dans le fond, c'est surtout sur Instagram que ça se passe. Sinon, pour voir plus mon art, ce serait mon site internet, arielcorbeau.com, tout simplement. Puis sinon, j'ai une plateforme qui s'appelle Patreon.
3: Mm-hmm.
2: Patreon, c'est une manière d'encourager les artistes en s'inscrivant, en donnant un petit

0: mon temps chaque mois. Puis je vous dirais, si vous voulez les secrets, c'est là que ça se passe.
1: OK. Les secrets de
0: mes prochaines collaborations.
1: Ah, ouais. L'artiste américain, Patreon.
0: Ouais, il est caché là-dedans.
1: Intéressant.
2: La chroniqueuse culturelle Marjorie Armstrong interviewait Ariel Corbeau, dont le dessin d'Angine de poitrine fait actuellement le tour du monde. C'est vraiment nos fiertés internationales du moment, hein? Céline et Angine. D'ailleurs, préparez-vous, hein? L'Halloween approche et je vous parie qu'on verra beaucoup de costumes à pois noirs et blancs cette année. Je disais que les journées de la culture en fin de semaine se tiennent au Québec et dans bien des endroits au pays. Je vous présente ce matin un argument de plus pour vous inciter à fréquenter les lieux artistiques et ajouter de l'art dans votre vie. L'organisme Culture pour tous a démontré les liens entre la culture, la santé et le mieux-être le temps d'un colloque national dans plusieurs régions du Québec. L'art sauve des vies. Oui, oui. Je laisse le président-directeur général de Culture pour tous, Michel Vallée, vous convaincre.
3: L'impact se mesure à plusieurs niveaux. Si on prend, par exemple, les interventions culturelles qui vont agir directement en santé dans les institutions de santé, ben c'est une des façons de faire. Mais une autre façon de faire également, c'est de se rendre compte à quel point la culture protège la santé mentale. Je vous donne des exemples très concrets. Aller au spectacle, chanter dans une chorale, peindre, réduit le stress, l'anxiété et les symptômes dépressifs. Une étude britannique qui a été menée sur plus de 10 ans auprès de personnes de 50 ans et plus a démontré clairement que celles qui fréquentent régulièrement des musées, concerts ou théâtres ont un risque de dépression nettement plus faible. Et les preuves scientifiques sont vraiment solides. Parce qu'en 2019, l'Organisation mondiale de la santé publiait déjà une synthèse, imaginez-vous donc, de plus de 3000 études confirmant le rôle des arts dans la prévention, la promotion de la santé et le traitement aussi de certaines maladies. La reconnaissance de la santé sociale vient vraiment boucler le tout parce que maintenant, l'Organisation mondiale de la santé a démontré que la santé sociale constitue le nouveau pilier important au même titre que la santé physique et la santé mentale. Des projets qui font du bien, c'est ce qui est déployé un petit peu partout, entre autres avec les organisations communautaires. Vous savez, beaucoup d'activités culturelles sont aujourd'hui embrassées par les professionnels des centres intégrés des centres de santé et services sociaux pour pouvoir directement agir sur des clientèles fragilisées. On a vu plusieurs groupes, par exemple, en santé mentale, avoir recours à la médiation culturelle pour pouvoir donner confiance et donner une voix à ceux qui habituellement n'en ont pas. C'est la même chose au niveau des adultes, par exemple, en déficience intellectuelle ou des enfants qui rencontrent vraiment des défis spécifiques. Quand on arrive avec un artiste qui vous entre dans son univers, qui est à l'écoute avec des spécialistes autour de lui en santé, les résultats sont vraiment énormes. Alors que ce soit, par exemple, de faire du théâtre, de faire de la danse, d'explorer la peinture. La culture et l'art nous permettent de sortir de notre boîte habituelle, de notre quotidien, et automatiquement, en plus de nous reconnecter à nous-mêmes, elle nous permet de connecter avec les autres autour de nous. Je vous donne un autre exemple qui est vécu dans beaucoup de régions à travers le Québec. Il s'agit de la culture telle que déployée dans les CHSLD, les centres à longue durée pour les aînés. C'est complètement fou à quel point ça brise l'isolement et ça brise l'exclusion. Saviez-vous que, et ça a été prouvé par une étude de l'OMS, donc l'Organisation mondiale de la santé, il y a 2 ans à peine, en ce moment, à travers le monde, à chaque heure, il y a des centaines et des centaines de décès qui sont liés directement à l'exclusion et à la solitude. C'est vraiment énorme. On parle de plus de 100 décès à l'heure actuellement qui sont prouvés et on nous dit que ce n'est que la pointe de l'iceberg. Et l'OMS décrète en même temps que des activités culturelles comme les médiations culturelles dans lesquelles vous êtes des champions toutes catégories confondues d'avoir

0: votre région, puisqu'il y en a énormément du côté du Saguenay-Lac-Saint-Jean. Et ben, c'est là qu'on voit à quel point la culture peut sauver des vies.
1: Et puis, convaincu? En tout cas, moi, j'ai trouvé Michel Vallée de Culture pour tous très éloquent. Je l'ai entendu à l'émission « C'est jamais pareil » au Saguenay. Est-ce que ça vous donne envie de renouer avec des pratiques artistiques, vous? Ce serait quoi, peut-être le gossage de bois? La danse en ligne? À retourner gratter cette vieille guitare qui est dans le fond d'un garde-robe? Lâchez-vous lousse, ça fait du bien. C'est ma prescription du jour. Autre chose qui va vous faire du bien, je l'espère, c'est la voix de Philippe B. avec la chanson « Nos maisons ». Je me suis installée cette semaine avec l'application Radio-Canada Audio. J'ai tendance à aller du côté des listes d'écoute musicale. La plus populaire, c'est « Chalet d'été ». C'est une de celles qui est proposée quand on arrive sur la page des listes de lecture musicale. Eh bien, est arrivée cette semaine Chalet d'automne. Ben oui, c'est Dadon, que voulez-vous? J'ai mis ça dans mes oreilles, attablé un café sur le coin d'une rue, juste à côté d'une bibliothèque municipale et des arbres qui commencent à rougir. Et franchement, c'était une trame sonore parfaite pour ce début d'automne juste encore assez chaleureux. On écoute Philippe B.

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5: Ici Marc-Antoine Leblanc. Voici vos informations. Au Québec, les craintes d'ingérence américaine dans la campagne électorale continuent de susciter des réactions. Radio-Canada révélait que la CAQ a eu en main pendant au moins 10 jours les textes d'un groupe américain pro-Trump avant d'en aviser le Service canadien du renseignement de sécurité. Ces textes appelaient à soutenir le Parti québécois afin de déstabiliser le Canada. L'équipe de Christine Fréchette aurait contacté des journalistes avant le Service de renseignement canadien. À l'émission Tout le monde en parle, la chef caquiste a réitéré que les risques d'ingérence étaient toujours présents, mais que ces craintes soient maintenant moindres.
6: Il y a des analyses qui sont en cours et puis on est quand même susceptible de faire l'objet de manœuvres visant à nous déstabiliser. Si on regarde en fait depuis l'arrivée de M. Trump, il a tenté de nous déstabiliser, de nous fragiliser, notamment sur le plan économique avec la guerre tarifaire qui vient créer vraiment des gros enjeux dans notre économie. Également, je pense qu'ils ont tenté de nous déstabiliser ou fragiliser.

0: En tentant d'avoir une négociation directement avec le Québec, ce à quoi j'ai fermé la porte très rapidement.
1: Le PLQ et le PQ estiment que Christine Fréchette s'est disqualifiée pour le poste de première ministre après ces révélations. QS juge inacceptable de détourner un enjeu de sécurité nationale à des fins électorales. Et le Parti conservateur estime que l'entourage de la chef caquiste a mal travaillé ou qu'elle ment. Et d'ailleurs, lors de l'émission Tout le monde en parle, les chefs ont réitéré que le résultat de l'élection provinciale était entre les mains des électeurs québécois seulement. Voici dans l'ordre le chef péquiste Paul Saint-Pierre Plamondon, le conservateur Éric Duhaime et la solidaire Huba Gazal.
2: Et là, on nous présente une menace potentielle inquiétante pour l'intégrité de notre processus électoral. Et au final de tout ça, ben, on se rend compte que non, il n'y a pas de...
3: Il n'y en a pas eu.
2: Aucun indice. Et si ça avait été le cas, le Parti québécois, évidemment, aurait été contacté, ce qui n'est pas le cas.
4: Ça semble plus de la science-fiction que la réalité pour plusieurs d'entre nous.
5: Ceux et celles qui vont choisir qui sera élu le 5 octobre, c'est les Québécois et Québécoises, personne d'autre.
1: C'était la dernière fois que les cinq chefs se réunissaient avant le scrutin du 5 octobre. Du côté des promesses électorales maintenant, la CAQ promet 200 millions de dollars pour soutenir la production audiovisuelle indépendante au Québec. Le Parti libéral propose plutôt un fonds de 40 millions pour la production audiovisuelle et musicale québécoise. Le Parti québécois veut interdire aux enfants du primaire de porter des signes religieux ostensibles. Les conservateurs, eux, promettent d'abolir la règle qui limite les réceptions sur les terres agricoles. Québec solidaire n'a fait aucune annonce dimanche. Et des Québécois des quatre coins de la province ont voté par anticipation dimanche. Les électeurs qui désirent consigner leur vote avant le scrutin du 5 octobre pourront aussi le faire lundi. Au Québec, le vote par anticipation gagne en popularité depuis plusieurs cycles électoraux. Étienne Perrault.
6: C'est plus pratique, c'est le week-end, on prend ça relax.
7: David Tabaco s'est rendu aux urnes accompagné de sa fille. Une bonne occasion pour lui d'exercer son devoir de citoyen, tout en enseignant à son enfant l'importance de ce geste.
6: Elle avait hâte parce qu'elle était déjà venue avec nous dans le passé.
8: Bonjour.
9: J'avais 10 minutes d'attente.
7: À certains endroits, des files d'attente se sont formées. Dans la circonscription de Sainte-Marie-Saint-Jacques, à Montréal, la file était assez longue pour en décourager certains.
10: C'est trop long. Je vais revenir l'après-midi.
7: Mais pour d'autres, autant y aller maintenant, si l'on sait déjà pour qui voter.
11: Mon choix était déjà fait, alors je voulais... Pourquoi attendre?
7: Le directeur du scrutin pour la circonscription de Maurice Richard, Benoît Duval, souligne qu'il y a moins de bureaux de vote ouverts qu'au jour de l'élection. Mais le nombre d'électeurs qui votent par anticipation, lui, est en augmentation.
12: Je crois bien que le 5 octobre va avoir moins d'attente, parce qu'on va avoir plus d'endroits pour voter. Et les gens, ils veulent régler ça. C'est l'impression que ça me donne. Ils ont hâte d'aller voter.
7: Selon la porte-parole d'Élections Québec, Julie Saint-Arnaud-Drolet, il a cependant été facile de mobiliser des gens en grand nombre pour travailler dans les bureaux de vote.
13: Le recrutement a très bien été cette année. On a fait des approches notamment auprès des jeunes de 16 et 17 ans qui peuvent dorénavant travailler lors d'élections.
7: Le vote par anticipation se termine lundi à 20h. Ici Étienne Perrault, Radio-Canada, Montréal.
1: En terminant au sport, l'Américain Brendan McNulty a causé la surprise en devenant champion du monde de cyclisme sur route lors de la course masculine à Montréal. Une course enlevante qui a fait le bonheur des amateurs de vélo et des organisateurs. Simon Crémer.
14: Dans une course où tous les espoirs étaient permis, rares sont ceux qui avaient prédit le triomphe de l'Américain Brendan McNulty. Le coureur de 28 ans succède à son illustre coéquipier Tadej Pogacar et portera le maillot arc-en-ciel du champion du monde pour toute la prochaine année.
15: McNulty, champion du monde!
14: Il y a un an, McNulty avait gagné dans les rues de Montréal lors du Grand Prix cycliste, mais une victoire offerte par Pogacar pour le remercier pour tous ses sacrifices lors des grands tours. Dimanche, McNulty a roulé pour lui. Pendant que les favoris n'arrivaient pas à s'entendre, il a lancé une attaque ambitieuse à deux tours de la fin.
16: I made some jokes to my wife, but I would take a miracle, and I guess today miracles happen.
14: De son propre aveu, il fallait un miracle. Cette course renversante termine les championnats du monde, un spectacle qui a régalé le public montréalais. Paris réussi pour les organisateurs, comme l'explique le directeur général. Général Joseph Limard.
17: Souhaitons que ça crée un élan, souhaitons que le cyclisme passe encore à un autre niveau ici au Québec et au Canada. Mais je crois qu'il y a des étoiles dans les yeux qui se sont créées cette semaine.
14: Paris réussit également pour Guillaume Boivin, pour qui cette course est un barreau d'honneur inespéré.
18: Non, extrêmement fier de la carrière que j'ai accomplie 17 ans professionnel, puis c'est ma dernière grande course, on va dire, puis c'était tout qu'un honneur de pouvoir faire ça chez nous au Québec dans les championnats du monde, puis j'ai essayé d'apprécier le plus que je pouvais.
14: Ici Simon Crémer, Radio-Canada, Montréal.
1: Voilà, c'est ce qui conclut ce bulletin d'information. Pour davantage de détails, vous pouvez consulter le site radio-canada.ca.
19: Oh yes!
3: Salut, salut! On n'est pas au Légumes Charbonneau, mais à la brasserie artisanale Boswell à Montréal. Et presque en direct, c'est le beau dimanche de Jeannot. Et voici votre animateur, celui qu'on appelle l'artichaut du Québec, parce qu'il a plusieurs couches, mais surtout un très bon cœur, Jean-Sébastien Girard! Oh!
8: Yeah! Quelle présentation! Wow! Et toi, mon ami, es-tu toujours là? Ah, oh, c'est beau, la voix de

0: Faire zénith, toi.
1: J'aimerais tellement
0: c'est
1: ça.
0: Clair.
2: Je t'attends.
0: Tout le monde!
2: Le beau dimanche du petit Jeannot.
1: C'est bon.

0: tiens.
1: Ben ouais.
2: Oh, wow. Que c'est beau! Ah.
0: C'est bon, un plaisir renouvelé à chaque semaine que de chanter cette belle chanson signée Philippe Roberge.
3: S'il nous écoute,
0: il nous écoute pas, c'est sûr.
3: Ben non.
0: Mes collègues m'écoutent pas, il y a personne qui m'écoute. Merci tout le monde, bonsoir, merci à notre formidable voix maison cette semaine. C'est Thomas Charbonneau, mesdames et messieurs, qui est avec nous. Yeah! Thomas Charbonneau, superstar des réseaux sociaux, qu'on va avoir le plaisir d'avoir en entrevue un peu plus tard à l'émission. Très content de vous retrouver. Encore une fois, j'espère que vous avez passé une formidable semaine. Et ce soir, vous avez déjà entendu sa voix. On accueille pour la première fois une nouvelle femme libérée à l'émission. Et c'est Magali Saint-Vincent, mesdames et messieurs!
3: Bonjour, enchantée, en honneur! Oui.
0: Quelle belle prise, Magali Saint-Vincent. Bon, Magali, pour ceux qui ne te connaissent pas, t'es qui? On peut dire comédienne,
3: ça va de mieux en mieux. Humoriste, ça a été plus facile, mettons.
0: Ouais, ouais.
3: Sinon, autrice, j'écris aussi pour d'autres gens, d'autres humoristes.
0: Carrément.
3: Je fais ça.
0: Comme
3: fais
0: qui?
3: Ça. Philippe Laprise. Pouvez-vous croire?
0: Ah non!
3: Ben c'est ça exactement.
0: Ah,
3: non,
0: ouais.
3: Mais oui, c'est un super ami, c'est une super collaboration. Sinon, j'ai un podcast aussi.
0: Un podcast?
3: Oui, un balado qui s'appelle Golden
0: Top. Ah oui,
3: Top
0: les deux niaiseuses, les c'est deux tellement épaisses. Brillant ça.
3: Exactement.
0: Donc, vous jouez, qu'on peut l'expliquer, là, donc vous jouez deux femmes trad wife.
3: Oui, deux trad wife qui reçoivent des gens, on parle de masculinisme, d'enjeux de société. Les gens souvent ne savent pas que c'est moi la niaiseuse dans mon podcast parce que j'ai pas la voix de mon personnage.
0: Mais c'est ce moi, qui est formidable, c'est que les gens pensent que c'est vrai, ce qui est un signe que vous êtes extraordinaire, toutes les deux.
3: Oui, mais là, ça commence à m'inquiéter, ça, par exemple.
0: Mais c'est
3: parce que là,
0: c'est quand même évident, d'une certaine façon.
3: Bien, c'est quand même évident. Ça fait 2 ans et demi qu'on fait le podcast. Je fais le podcast avec Pascal Marino, qui est une humoriste qui a eu énormément d'exposure cette année.
0: Ouais.
3: Et encore la semaine passée, on recevait des émotes du TPS. C'est pas de même, ça fonctionne.
0: Puis on c'était... recule. Je peux pas croire que les femmes pensent encore comme
3: puis
0: ça aujourd'hui.
3: C'était un extrait avec Virginie Fortin. Puis là, je me disais, bien là, maintenant, qu'est-ce que ça va prendre pour que le monde comprenne? C'est de la parodie, là.
0: Ouais, en tout cas, dans tous les cas, on est content que tu sois ici, Magali. On peut t'entendre aussi ponctuellement. La journée est encore jeune depuis un an. C'est quand même cute parce que Magali assistait dans le public il y a quelques années comme fan de La soirée est encore jeune.
3: Absolument.
0: Et là, maintenant, elle est à la journée. Oh. Elle est
3: je
0: ici.
3: Reconnais même du monde avec qui je regardais.
0: Marie-Hélène était là.
3: Oui, Marie-Hélène était là. Donc, je reconnais des faces.
0: Faut croire en ses rêves, hein?
3: I believe in your dreams.
0: Il y a peut-être des gens dans la salle qui seront des femmes libérées éventuellement. Est-ce que des gens qui s'intéresseraient?
3: Marie-Hélène, elle serait capable.
0: Ben oui! Elle connaît tous les codes, Marie-Hélène. Avant de commencer l'émission, vous sentez peut-être les effluves d'alcool. C'est qu'on va inaugurer un nouveau verre de drink qui est nouvellement disponible ici, sur la carte du Boswell. Et c'est un drink créé en l'honneur du beau dimanche de Jeannot. Une initiative du Boswell, c'est-tu assez
3: c'est
0: gentil?
3: Fun.
0: Ça s'appelle le petit Jeannot. Et ça goûte le petit Jeannot.
3: Qu'est-ce que ça goûte? Ça?
0: Ça goûte le gin et l'apérol.
3: Oh.
0: Donc, c'est un petit shooter. Et il y a une version grand format qui existe, si vous
3: grand
0: voulez. Jeannot. Donc, un grand Jeannot, voilà, sous forme de cypress. Alors, on y goûte, Magali?
3: Toi, goûte-y, parce que moi, ça fait 6 ans et demi que
0: je
3: ne bois pas.
0: T'en parles chaque semaine sur Facebook, d'ailleurs, comme tous ceux qui ont arrêté de boire.
3: Exactement. Hein? Puis, je fais du crossfit en plus, ça que je suis vraiment insupportable.
0: Daniel Grenier,
4: on
0: va inaugurer le...
3: Je vais vous passer
4: ça.
0: Goûter ça. Alors, Boswell, microbrasserie. Yes. Santé.
4: Santé.
0: Daniel,
4: santé.
0: Goûtons le petit Jeannot.
4: Santé.
0: C'est chaud, il faut le boire d'un coup. Hein.
3: C'est-tu bon? Dites-moi là. J'adore ça, je m'ennuie de l'alcool des fois. Oh, mon Dieu!
0: Mais c'est fort, mais c'est excellent.
3: C'est
0: d'habitude,
3: bon?
0: Ce qui est fort, j'haïs ça.
3: Vous avez fait une face, là. Ouf!
0: Moi, je rêve de faire comme dans des films. On voit jamais ça dans la vraie vie. C'est comme être déprimé, aller au bar, parler au barman, puis enfiler des shooters.
3: Vous avez jamais fait ça?
0: Jamais fait ça. On voit ça dans les films. Il y a tout le temps une scène où un gars arrive ça. Je rêve de faire ça. Et c'est ce soir que je me saoule avec ces shooters-là. Après l'émission, jusqu'à la fermeture. Jusqu'à ce qu'il y ait une mop en dessous. C'est délicieux. Alors, merci. Alors, vous êtes prêts, tout le monde? On passe ça officiellement. Nos invités ce soir. On reçoit, c'est quand même incroyable, la grande actrice Maud Guérin. On sera avec elle pendant 1 heure sur notre barbecue. Bon, évidemment, je suis fan d'elle depuis 25 ans, mais je savais pas qu'elle avait un passé quand même Rock'n'roll?
3: Je pense que oui.
0: Oh, toutes sortes de facettes qu'on va découvrir d'elle. Notre étoile de la semaine, bien, vous le savez, vous l'avez entendu, le tout petit Thomas Charbonneau, des légumes Charbonneau, un personnage très attachant qui nous donne quasiment envie d'aimer les légumes.
3: Oui.
0: C'est pas peu dire. Moi qui consomme peu ou prou des légumes. À notre cabaret, le très talentueux auteur, compositeur, interprète Étienne Dufresne va chanter pour nous. Et on commence ça avec notre star ce soir. C'est un humoriste qui est capable de nous faire rire avec à peu près n'importe quel maudit niaiserie. Du haut de ses 54 ans, c'est un enfant qui a oublié de vieillir. Mais c'est aussi le papa du merveilleux comédien et auteur-compositeur Édouard Tremblay-Grenier qu'on a reçu avant toi ici à l'émission. Yeah. Peux-tu croire qu'il nous a fait une prestation? On est très content de recevoir à l'émission Daniel Grenier, mesdames et messieurs.
1: Yeah, merci, merci.
0: Ah, qu'on est content. Il y a des fans fini de Daniel Grenier. Il y a deux, trois personnes qui sont venues me voir pour me dire, je suis tombé excité. Il est ici.
1: Ben
0: oui. Il y a des fans.
1: Ben, c'est une pause, là.
0: Parce que j'ai entendu une voix dans mon oreille. Non, j'ai entendu une voix dans mon oreille. Je pensais qu'on m'indiquait quelque chose, mais je pense que c'est les voix qui sont venues, Daniel.
1: Tu touchais ton voix, c'était toujours vivant.
0: Ça, je le fais souvent, mais je ne marque pas d'interruption pour ça. Daniel, j'allais dire, première fois qu'on fait une entrevue. Non, l'année passée, on a fait « Je t'attendais ».
1: Oui.
3: Ah.
0: Ça a été marquant pour toi?
1: Oui!
0: Avec Véronique Loutier?
1: Ben oui, je m'en rappelle un peu.
0: Oui, ben oui.
1: Je m'en rappelle, mais c'était avec les Chicken Swell. Mais tu sais,
0: oui, c'est ça.
1: Ben c'est ça, tu sais, les Chicken Swell, on est plus ensemble aussi. Fait que c'est sûr que, bon, c'était le fun, mais là...
0: Mais sans plus?
1: Ben c'est juste que les Chicken Swell, on est plus ensemble. Puis,
0: je sais. Puis
1: faire des entrevues en groupe, c'est plus difficile que seul. Tu sais, parce qu'on sait pas qui parle en premier, puis on se regarde, puis c'est qui parle toi. Hey, non, vas-y.
0: Il faut être drôle un peu.
1: Exact.
0: Il y a des réflexes de groupe qu'on a perdu, peut-être.
1: Exact. Mais là, maintenant, en solo, là...
0: Ah oui, là, tu vas être formidable dans l'entrevue.
1: Je capote!
0: Mais il faut en parler quand même des Chicken Swell, parce que c'est fondateur chez toi. Hein? Donc, pour les plus jeunes, si vous n'avez jamais entendu parler, bon, évidemment, groupe d'humour absurde que tu formais avec Francis Cloutier, Simon-Olivier Fecteau, avant qu'il soit remplacé par Ghislain Dufresne en 2006. Là, ça, c'est la version simplifiée, parce qu'il y a bien du mouvement, il y a des gens qui arrivent, qui repartent.
1: Il y avait Robin Aubert
0: aussi. Absolument. Oui, absolument. Donc, on fait ça quand même assez simple. Okay. Donc, la fameuse émission, les Chicken Swell était diffusé à Radio-Canada. Ça a souligné ses 25 ans.
1: Wow.
0: Quand même, 2001, le grand public vous découvre un univers assez particulier, une signature un peu cheap, volontairement. Oui. Chaque clip coûtait à peu près 56 piastres. C'est quand même extraordinaire. Alors, pour les plus jeunes, raconte-nous, c'était quoi la proposition des Chicken Swell?
1: C'était des courts-métrages. Ben, les courts-métrages qu'on voit aujourd'hui partout sur Internet, ben, nous, on les faisait dans le temps à la télévision. Dans le fond, si Internet avait existé à l'époque, ben, ça existait, mais ça commençait. Mais nos clips, ça leur a été vraiment...
0: Sorti viral.
1: Oui,
0: vous n'auriez pas eu besoin de la télé, là.
1: Exact, mais bon, on en avait besoin. Puis, c'était c'est ça. T'sais, on faisait des courts-métrages. Y en a-tu qui connaissent ça par applaudissement?
0: Chicken Swell. Tout le monde, à peu près,
1: bon,
0: ici,
1: ben,
0: évidemment.
1: J'ai pas trop besoin de l'expliquer.
0: Non,
1: d'abord.
0: Ben, il y a peut-être...
3: Mais c'est particulier. Vous jouiez tout le temps avec les formes, avec
1: les styles.
3: Oui, c'est ça.
1: Puis on aimait ça faire nos effets spéciaux, avec des objets, parce qu'on n'avait pas vraiment de budget, fait qu'on s'arrangeait pour faire des effets spéciaux. T'sais, on voulait faire voler une voiture dans l'espace, on prenait une petite voiture, puis on la tapait sur un bâton, puis on mettait un drap avec des trous dedans pour faire comme si c'était des étoiles, on mettait une lumière en arrière, mais on essayait de trouver des façons ingénieuses pour faire nos gags pareils, malgré le fait qu'on n'avait pas tout le budget.
0: Mais le non-argent est formidable pour la créativité aussi.
1: Oui.
3: On va dire combien de temps?
1: Sauf qu'à un moment donné, ça devient intense. Là, des fois, on écrivait, on jouait, on réalisait. Puis même, on se maquillait la première année. Là, ça avait pas de sens. Là, la deuxième... Puis tu sais, la première année, pour se faire des personnages, on changeait rapidement. Fait qu'on avait un tas de linge. Fait qu'on savait plus. On pognait un chandail. Ah, ça va être sur le personnage. All right. Il y a un bout de tape sur le bras. Je vais me faire une moustache. All right. J'ai un nouveau personnage. Ça avait pas de sens. Là. Mais puis on était maquillés à moitié. Mais après ça, la deuxième, troisième saison, on avait un peu plus de budget, fait qu'on avait une maquilleuse, puis quelqu'un qui trouvait nos accessoires aussi, parce que sinon, c'est nous qui trouvions nos accessoires. Ouais. C'était vraiment intense, mais c'était le fun, c'était une super école, là, tu sais, moi, puis Francis, puis Simon... On a vraiment appris beaucoup en faisant ça, puis c'était vraiment fantastique. On a animé le gala des Oliviers par la suite.
0: Quatre ans,
1: les Chicken Swell,
0: Comment ça arrive à Radio-Canada, une émission comme ça? Parce qu'évidemment, c'était étonnant.
1: Hey, les Chicken Swell, dans le fond, on l'avait présenté en texte écrit chez Avanti Ciné Vidéo à l'époque.
0: Ouais.
1: Puis c'était Jean Bissonnette qui était là, puis il l'avait lu, puis il nous avait pas donné de retour. Mais après ça, on a fait des courts-métrages à Victoriaville dans un bar à l'Évasion, puis on les filmait, puis dans le temps, on n'avait pas accès à du montage sur un ordinateur. Fait qu'on faisait, on filmait avec Search Edit pour faire notre montage. Dans le sens, on filmait, puis là, on faisait, si on avait une scène à faire à l'extérieur, il fallait aller à l'extérieur.
0: Ah, dans l'ordre?
1: Oui, dans l'ordre. Puis si on grugeait trop sur la shot, si on voulait la refaire, bien là, il fallait recommencer l'autre d'avant. Mais c'était l'enfer. Fait qu'on c'était l'enfer. Puis on branchait notre caméra, mettons, sur un VHS, puis avec des lecteurs CD pour faire le son. Fait que c'était comme une pièce de théâtre. Fait qu'on regardait, on pesait sur record sur le VHS, puis on pesait sur play pour... j'ai l'air d'un vieillard de 2000 ans.
3: Non, mais c'est
1: non, mais on pesait sur play. Mettons qu'il y avait un coup de gun, il fallait qu'on pèse sur play, puis là, le coup de gun est arrivé. Mais sauf qu'un CD, un lecteur CD, ça part un peu en retard. Fait que, tu sais, il fallait peser un peu avant que le bras fasse ça. C'était catastrophique.
0: On dirait que ça fait 100 ans.
1: Je sais.
0: Mais c'est allé tellement vite, la technologie, c'est tellement plus facile, accessible maintenant.
1: Ben, mais ça, puis c'est arrivé, genre, l'année d'après qu'on avait des ordinateurs avec iMovie dedans, mais avant, on n'avait pas ça, là. Puis on faisait nos montages. On était brûlés, on a fait 20 courts-métrages. De même, là, puis on présentait ça à l'Évasion à Victoriaville dans un bar. Puis il y avait 3 petites TV, puis le monde, il y était plein, puis
0: Magali.
3: En sortant, moi, de l'école, il y a 3 ans, j'ai animé la soirée d'humour à l'Évasion à Victoriaville. C'était comme mon premier contrat d'animation. Puis les soirées dont tu parles, on m'en parlait chaque soir.
0: C'est vrai.
3: Mais tu sais, je veux dire, nous autres, on présentait de l'humour stand-up classique, mais ça a tellement marqué l'entourage autour que les gens venaient quasiment des fois un peu, on dirait, dans l'espoir qu'une nouvelle génération fasse ce que les chics ont fait. Mais tu sais, moi, j'ai juste 2 jokes, puis c'était vraiment drôle. Ça a vraiment créé une culture, je pense, à Victoriaville.
0: Ouais. Évidemment, la chanson thème est passée à l'histoire. Tout le monde se souvient de cette chanson-là. Avoir su, là, je t'aurais demandé d'apporter ta guitare.
1: Bon, ben oui, tu me l'as demandé, je l'ai oublié.
0: Ben oui. Heureusement, il y a quelqu'un ici qui t'a prêté sa guitare. Surtout la chanson thème.
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0: J'avais oublié le rire à la fin. Oui. Daniel Grenier, est-ce que tu te souviens du premier sketch
1: des Chicken Friends?
2: Le premier sketch, c'était le sketch banane.
0: Oui.
2: Puis ça, c'est un sketch que j'avais écrit. Puis un moment donné, j'avais dit, au début, c'était pas si bon qu'il était supposé d'être le réalisateur des Chicken Swells, c'est Robin Aubert.
0: Okay.
2: Là, j'avais demandé à Robin, viens filmer le sketch. Il avait commencé, puis un moment donné, il était occupé par d'autres. Il y avait plein d'autres projets. Fait que Simon a terminé le sketch de banane, puis ça a été le premier sketch. Ben, c'est une banane qui veut s'amuser avant de mourir. Puis c'est un, ben c'est ça parle de la vie, tu sais. On veut.
0: Ben
2: ça,
0: oui.
2: Ben oui. C'est,
0: on va écouter un extrait de la banane.
2: Oui.
0: Ben okay. Oui.
3: Bonjour. Ça va?
4: Une banane qui parle?
3: Bien sûr que je parle. Depuis, je fais du break dancing. Regarde-moi. Maintenant, essaie de me trouver.
0: Comment les gens réagissaient? Évidemment, il n'y avait pas les réseaux sociaux, donc on pouvait pas savoir immédiatement. Donc, évidemment, il y a des gens qui ont adoré ça, puisque ça a duré longtemps, vous êtes devenu culte pour plein de personnes. Mais c'est sûr qu'il y a des gens qui ont regardé ça, qui comprenaient pas. Comment on savait à l'époque, les gens, ce que les gens écrivaient, qui étaient insurgés, qui comprenaient pas ça? Une banane qui parle à heure de grande écoute, pourquoi on se représentait ça? Est-ce que vous avez eu des échos de ça?
2: Ben, beaucoup, ben, comme j'ai dit tantôt, il y a beaucoup de gens qui pensaient qu'on prenait de la drogue, mais on n'en prenait pas. Mais, c'est ça, tu sais, c'est sûr que les Chicken Swell, ben, même encore aujourd'hui, je fais de l'humour absurde.
0: Ben, totalement.
2: Puis il y a du monde qui comprennent, qui sont comme enfin, puis il y a d'autres personnes qui sont fâchées parce qu'ils voient du monde rire à côté. Ben
0: oui.
2: Là, fait que l'humour absurde, ça a toujours été...
0: Ça polarise. Là.
2: Ça polarise, ouais. Vraiment. Ouais. Plus que de l'humour noir. Là, ouais. Puis, mais je te dirais qu'un moment donné, on avait eu... Il y avait, quand l'Internet est arrivé, il y avait comme du monde qui... je me rappelle plus. En tout cas, ils disaient les 5 meilleurs films, puis les 5 pires films des Chicken Swell à l'époque. Puis je voyais, okay. Puis il y en a un film que j'avais écrit qui était dans les deux. Le meilleur puis le pire.
0: Donc, t'es capable du meilleur comme du pire. C'est pas rien, ça, Daniel.
2: Mais ça, je le savais déjà.
0: Bon, un jour, vous vous êtes séparés parce que, bon, vous avez dit, on était fatigués, éreintés, produire,
2: 23 ans dans un groupe au Québec, c'est quand même
0: énorme,
2: intense.
0: Quand même.
2: Là, parce qu'on
0: oui.
2: Partage pas juste le stress, on partage le
0: tout,
2: salaire
0: là.
2: Aussi.
0: Ben oui. Là, t'sais. Et tu vous riche, vous êtes-vous mis riche avec ça?
2: Hey.
0: Ouais, hein?
2: Non, mais tu sais, c'est quand même intense là, être ouais. D'un groupe au Québec. Moi, on l'a fait 23 ans. Ouais. Je suis super fier de tout ce qu'on a fait avec les Chicken Swell. Tu sais, on a fait une série qui s'appelle Disparu aussi.
0: Oui, oui, oui.
2: Puis ça, j'ai adoré faire ça. C'était complètement capoté. C'est un jeu interactif avec Luc Guérin, puis voyons comment il s'appelait, donc Alexis
5: Martin.
2: Martin. Puis c'était vraiment le fun. Tu sais, c'était une série que j'ai adoré. Puis Robin qui l'a réalisé aussi. Puis qu'est-ce qui est capoté aussi, c'est qu'au début, on a commencé les Chicken Swell avec Robin, puis notre dernier projet qu'on a fait, les Chicken Swell, c'était Disparu, puis à la fin, le plan que dans la série qu'on avait écrit, c'était une fiction, mais on s'en allait chacun de notre côté, puis c'est Robin qui a réalisé la série, puis à la fin, bon, on s'en allait chacun de notre côté dans l'histoire,
0: beau,
2: mais on arrêtait les ouais. Chicken Swell sur la chanson Étienne Daou de Malajube, qu'on s'en allait chacun de notre côté, c'était super touchant,
0: ouais.
2: Puis j'ai jamais été nostalgique tant que ça dans ma vie, mais j'ai revu cette scène-là dernièrement, puis je me suis mis à pleurer comme un oh. Bébé lala. Je retenais ma nostalgie.
0: Et comment arrive la proposition de Daniel Grenier seul? Bon, d'abord, quand le groupe se termine, tu déclares à la presse, je te cite, « Maintenant, je vais faire des spectacles seul avec ma guitare. » C'est pas vraiment ce qui s'est passé, ou en tout cas, ça a pas duré longtemps, ça.
2: Ben, dans le fond, c'est qu'au début, la musique, ça a toujours été super précieux ouais. Pour moi, tu sais, fait que on dirait que j'ai fait un premier album de musique, on dirait, après les Chicken Swell, je savais pas quoi faire, tu sais, puis là, je jouais dans des soirées d'humour un peu partout. Puis, bon, la première soirée que j'ai fait d'humour en solo, le lendemain, je me suis dit, je fais plus jamais ça de ma vie.
0: Ah, ouais.
2: Parce que c'est mon frère qui est mon gérant. Puis j'ai appelé mon frère, j'ai dit, Michel, ils disent, il était dans les Chicken Swell, puis je suis en train de briser le nom des Chicken Swell parce que ça marche pas super bien. Je l'ai fait une fois dans un gros bar chez Maurice. Puis là, j'ai fait mettons 15 minutes, puis il y a 13 minutes qui a pas bien été. Puis j'ai pris le deux minutes, puis j'ai essayé de faire quelque chose de bien avec ouais, ça. Parce ouais. Que mon frère, il disait, hey, t'as un autre show de bouquet d'une taverne à côté. J'ai dit, OK, je vais y aller. Puis là, j'ai pris le 2 minutes. J'ai fait un 5 minutes. Il y a quelqu'un qui m'a dit, hey, tu viendrais-tu à ma soirée? J'ai dit, OK. Bon, fait que là, mais c'est sûr que j'ai commencé avec des chansons absurdes. Parce que, puis la musique, ça me suit toujours. Ouais. Là, tu sais, même encore, là, j'ai écrit une chanson aujourd'hui. Puis j'adore la musique absurde, tu sais, parce que j'aime ça faire rire avec ça. Parce que,
0: ouais.
2: Puis le timing en musique, c'est tellement c'est tellement weird parce que tu peux...
0: La musique et l'humour, c'est là où le timing est plus important là, dans les deux cas.
2: Mais casser le beat musical pour faire de l'humour, j'adore ça. Pis, j'adore ça.
1: Ouais, puis pour être souvent sur les mêmes spectacles que Daniel, mettons, au bordel, tu sais, ça crée tellement un moment là, que quand on le voit débarquer avec sa guitare, avec sa valise, tu sais, des accessoires souvent pour tes blagues, ça crée, on dirait que ça crée une tension qu'il n'y a pas dans l'humour, on dirait, là, tu sais.
2: Puis je te dirais que les objets, j'ai souvent des objets ou des images, là.
0: T'as des valises d'objets.
2: Oui, exact. Mais je te dirais que c'est fantastique. Sauf quand tu testes des gags, puis le gag fonctionne pas, il faut que tu le ranges après dans ta valise.
0: Dans un immense silence. Ça, ça doit être violent.
2: Oui, c'est le bout que tu le ranges parce qu'en fait, hey, il a amené ça et ça.
0: Mais, est-ce que des fois, il faut que tu l'expliques ou c'est juste que les gens ne trouvent pas ça drôle comme proposition?
2: Non, mais ça me dérange plus pas en tout.
0: Ah non?
2: Pour vrai, là, zéro. Là, je suis comme, hey, à ce temps, j'ai appris à respirer.
0: Ouais.
2: Fait que je respire. Puis c'est fantastique que le monde s'en rend pas. Ça me dérange. Pas pantoute, font comme ben oui, t'es plate, là, donc là, tu sais.
0: Bon, premier spectacle solo en 2019, ça s'appelle J'adore. Il y a eu Jaune en 2023. Et tu dis que ça t'a pris quand même un an et demi avant d'être à l'aise sur scène. Qu'est-ce qu'il y avait de difficile, c'est de développer le personnage, de que la proposition avec les objets soit claire?
2: Hey, j'ai passé de 3 à 1 sur scène.
0: Oui.
2: Je savais pas comment parler aux gens.
0: Ouais.
2: J'étais avec deux amis, puis on jouait avec un quatrième mur. Fait que je parlais à deux amis tout le temps, puis j'ai appris à me retourner vers les gens que je savais pas comment faire pour connecter avec le monde avant parce que j'étais tout le temps comme d'une pièce de théâtre comme à la télévision.
0: Ben oui.
2: Puis à un moment donné, j'ai appris à comment me connecter au monde. T'sais, mais ce feeling-là que je sais comment faire en une fraction de seconde, ça m'a pris un an et demi avant de l'apprendre.
0: Ben c'est long quand même.
2: Ben oui.
0: À souffrir pendant un an et demi, c'est se faire violence constamment tous les soirs.
2: Non, mais des fois, c'est parce que des fois, ça allait super bien, mais je savais pas exactement pourquoi.
0: Oh.
2: T'sais, parce que comme ça a bien marché. Puis, mais finalement, là, t'sais, on apprend. Mais tu sais, ça fait 14 ans, puis j'ai joué mon gars là, partout. J'ai joué dans toutes les soirées pas possibles. J'ai fait des premières parties de Mike Ward, de Martin Matt. Je me rappelle, j'ai joué avec Martin Matt en première partie de Martin au Centre Vidéotron. Puis le lendemain, je jouais dans une maison. Hey, devant 7000 personnes à 14.
0: Ça ramène sur terre quand même.
2: Man, c'est quelque chose. Mais à ce temps, je peux jouer n'importe où parce que, tu sais, j'ai les ai toutes faites. Je comprends les sages. Je comprends. Tu sais, mais j'adore faire de l'humour. C'est pour ça que je continue aussi.
0: Cœur d'enfant, c'est le troisième One Man Show. C'est une tournée que tu fais seul. On parle beaucoup de la solitude en tournée, la solitude des humoristes particulièrement. Et toi, c'est vraiment à l'extrême. T'as pas de première partie. Tu dis que t'as pas de technicien.
2: Non.
0: C'est-à-dire que t'as pas de sono. T'as pas rien.
2: Non, je prends les techniciens des salles. Je fais mes effets spéciaux pas mal seul avec tous mes objets.
0: Avec tes objets.
2: Mais je te dirais que, tu sais, vu que j'ai été longtemps dans un groupe, bon, maintenant je suis tout seul, mais dans un groupe, bon, mais c'est ça. J'ai été en groupe, maintenant je suis tout seul. Puis je l'apprécie quand même. J'adore toujours être tout seul. Sauf tout le temps. Non, c'est pas vrai. Non, sauf, mettons,
0: après?
2: Quand je suis dans... Non, après, ça me dérange pas pantoute.
0: Okay.
2: Si, mettons, c'est quand je suis dans une belle loge, là, tout seul, là, puis que je mange des sandwichs à une super grande table, là. Oh, ça, là, ce bout-là, j'aime pas ça. Mais après ça, j'ai du plaisir avec les gens. Les gens sont tellement gentils. Hey, y a du monde qui m'invite l'autre jour. Il me dit, hey, je sais que t'aimes ça faire du motocross. Tu viendrais-tu faire du motocross avec moi demain?
0: T'es allé?
2: Ben oui.
0: Ah ouais?
2: Ben oui. Hey, je suis parti avec un gars faire du motocross. La blonde nous a fait des sandwichs.
0: Mais voyons!
2: Hey, je capotais, mon gars. C'était vraiment le fun. On est allé au Mont-Édouard, je pense. En tout cas, ouais, tout ça. C'était vraiment beau.
0: T'inventes-tu tout ça,
2: mais
0: Daniel?
2: Non, j'invente plein de choses, mais pas ça. Ben oui.
0: Dans ton spectacle actuel, tu parles de ta maman qui a 90 ans.
2: 90.
0: Qui souffre malheureusement de la maladie d'Alzheimer.
2: Oui, à part des bouts.
0: Est-ce qu'elle était consciente de tes spectacles? Elle en a vu beaucoup.
2: Oui.
0: J'imagine quand même.
2: Oui, elle est encore consciente. Elle me reconnaît, puis elle est super positive. Puis, tu sais, je l'aime tellement. Ben oui, puis elle est fière de moi au bout. Puis, mais elle dit des phrases drôles, là, maintenant. Là, vraiment des phrases.
0: Tu dis?
2: Ben, je l'ai utilisé une coupe, oui, effectivement.
0: Comme quoi?
2: Oh, my God! OK, je vais le dire. L'autre jour, elle me dit... c'est ton frère qui est mort, là. Je fais comme, Elle dit, lui qui a reçu une balle dans la tête.
0: Ah, voyons.
2: Non, il a pas reçu une balle dans la tête, maman. Oui, Daniel, il a reçu une balle dans la tête. Il a demandé l'aide médicale à mourir. Je fais comme, maman, j'ai dit, c'est pas ça, l'aide médicale à mourir, là. C'est pas une balle dans la tête. Mais là, moi, après, j'étais comme, waouh, ça serait malade si c'était vraiment ça. Imagine tout le monde en rond autour du. Puis là, c'est le temps de mettre vos bouchons.
0: C'est théâtral, en tout cas.
2: Mais ça serait terrible.
0: Ça serait plus vivant.
2: Oui, c'est ça, mais je l'adore. Ma mère est fantastique, ouais. Mais elle a plus de filtre. Enfin, ouais. Qu'elle me parle de plein de sujets que des fois, je suis comme, ça me dérangerait pas de
0: ton fils, Édouard, c'est sa grand-mère. Il l'aime beaucoup aussi.
2: Ben oui.
0: Et sur son album, qui s'appelle François
2: Tu vas pas me faire jouer ça.
0: Ben oui.
2: Arrête, je braille tout le temps.
0: Ça s'appelle Je rêve. Et c'est...
2: Parce qu'il a fait la première partie de Pierre Lapointe.
0: Je sais, j'étais là.
2: Hey, puis je braillais comme un bébé. Il m'a pas dit. Il m'a dit, papa, viens-tu me voir à soi? Je dis, ben oui. Puis il me dit, je l'ai pas dit à mon père. Là, puis là, j'ai fait une surprise. Puis il chante la toune.
0: Ben oui, c'était au TNM. C'était tellement touchant.
2: Touchant. Il est tellement bon, mon fils. Puis en plus, il m'avait envoyé ça le matin. Puis j'ai écouté ça en allant aux toilettes. Puis je me suis. J'ai pleuré, là. Je braillais dans les toilettes. Je me suis vidé de tout.
0: On va écouter un extrait de cette chanson, Je rêve.

0: beau, Daniel, effectivement, cette chanson-là. Tu le sais, c'est
1: beau. J'avais remarqué.
0: Ah, t'avais remarqué, c'est beau. Et il était absolument charmant ce soir-là, Édouard, qui nous disait, bon, je le présentais comme un épaulé, puis évidemment, fils d'eux. J'ai dit, tu savais qu'on te ramène tout le temps à tes parents? Puis il nous a répondu, absolument pas, je suis tellement fier d'être le fils de Mara Tremblay, de Daniel Grenier. Puis il dit, moi, ma chanteuse préférée dans la vie, c'est Mara Tremblay, puis mon humoriste préféré, c'est Daniel Grenier.
2: Oh.
0: C'est bien touchant.
1: Ben oui,
0: c'est touchant, c'est un petit peu têtu.
1: Zéro. Mon fils, il est tellement honnête, ouais, vrai, puis il est tellement sensible que... Puis moi aussi, je suis vraiment fier de lui, puis c'est un de mes chanteurs préférés, plus qu'il chante sous ma mère. Mais non, mais c'est excellent, son album François Robert.
0: C'est vraiment
1: là,
0: bon.
1: Puis ses nouvelles chansons, c'est tellement bon, c'est mélodique, c'est ultra sensible, profond pour un garçon de cet âge-là. Mon fils, il m'épate, là. C'est vraiment un garçon que je suis fier d'avoir eu.
2: Ça tombe bien. Contrairement aux autres.
1: Les autres, je les connais pas.
2: Il est tout seul en tournée, Daniel.
0: C'est un grand plaisir. On va voir ton spectacle, Daniel, Cœur d'enfant. Et on écoute les albums d'Édouard Grenier et de Mara Tremblay, tant qu'à y être. Merci infiniment de passer l'heure avec nous. C'est un grand
1: J'ai des albums, moi aussi.
0: Ah oui, c'est vrai. Les albums de Daniel Grenier. Merci beaucoup. 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
0: Ah, Thomas Charbonneau, notre voix maison de la journée. Si vous souhaitez devenir la voix maison, écrivez-nous, venez nous voir. Et il y aura tout le temps quelqu'un du public comme ça qui remplace comme ça la pauvre Élise Guilbeault.
2: Ben oui, la pauvre, mais...
0: Je m'en venais tantôt dans mon char et j'ai pris conscience que j'avais pas avisé Élise Guilbeault qu'on enlevait.
2: Oh mon Dieu!
0: C'est été délicat que je le fasse, probablement.
2: Ben c'est, oui, c'est un peu cavalier que vous l'ayez pas fait.
0: Ah, j'espère qu'elle nous écoute pas. Je vais y écrire ce soir à la Baby Elise. Et c'est le moment de la première chronique à vie au beau dimanche de notre nouvelle femme libérée qu'on aime déjà beaucoup. Qui fait flèche de tout bois, voici Magali Saint-Vincent, mesdames et messieurs.
2: Oh, je suis tellement contente d'être ici, vraiment. Cette semaine, on est en pleine campagne électorale et on a eu une belle nouvelle de Paul Saint-Pierre Duplessis, Plamondon, qui a proposé un bébé bonus qui offre 350 $ aux familles. Que dis-je aux femmes, si elles font un troisième ou un quatrième bébé? Êtes-vous jaloux, hey boys, de pas en avoir un utérus?
0: C'est de la belle argent, ça.
2: Hey, c'est de la belle argent. 350 patates, c'est deux vieux choux puis de la sauce soya à l'épicerie. En fait, je me suis fait enlever mon stérilet, puis c'est pas à cause de la belle idée là, de Paul Saint-Pierre Plamondon. C'est parce qu'il fallait vraiment que je l'enlève parce que il était expiré. J'imagine que je vous apprends rien là, en disant que ça expire un stérilet, hein, Jean-Sébastien.
0: Oui.
2: Vous qui avez de l'expérience à n'en plus finir avec les organes féminins.
0: Ça dure combien de temps, un stérilet?
2: On m'avait dit 5. Là, finalement, il y a une fille qui m'a crié
0: cinq
2: dans
0: quoi,
2: un...
0: 5 ans, 5 mois, 5 jours?
2: 5. Est-ce que vous voulez... 5 ans. On m'a dit que ça peut aller jusqu'à 10. Mais moi, j'ai pas pris de chance. Je l'ai fait enlever au bout de 5 ans parce qu'à chaque fois que je commençais à avoir des ébats, j'arrêtais pas de penser qu'ils s'oxydaient parce que c'est en cuivre, cette affaire-là.
0: Ouais.
2: Fait qu'à chaque fois que j'avais des ébats, je pensais au toit du château Frontenac. Tu sais, quand on porte des vieilles bagues Jeep là, puis qu'on se ramasse avec le doigt bleu-vert,
0: oui.
2: Ben, j'avais l'impression que c'était ça qui se passait avec mes belles parois.
0: C'est une belle paroi.
2: Mais là, trouver de la place en clinique pour la procédure, c'est tough, hein, ces temps-ci. Moi, j'ai une médecin de famille, en plus, mais ma médecin de famille est aussi trop stable que moi qui te croise dans la rue puis qui fait « Oh my God, on devait trop aller bruncher pour vrai! » On se reverra jamais. Fait que pour mon rendez-vous, il a fallu que j'aille sur Clic Santé. Et c'est là que tu te rends compte que notre système, il est plus bon. J'ai trouvé une docteure qui avait énormément de disponibilité. J'aurais pu me faire enlever mon stérilet aux 15 minutes pendant 3 ans à l'avenir. C'est ça. Dans le contexte actuel, moi, je me suis dit, j'ai pas de problème avec ça. Je vois pas ça comme un drapeau rouge. Puis l'affaire que je me suis rendu compte, c'est que moi, quand je vais voir le médecin, je m'attends à arriver et qu'on me dise à peine salut parce qu'on n'a pas le temps de me niaiser. T'sais, moi, je veux Emmanuel Saint-Cyr qui est pas capable de se faire une couette tellement qu'elle est dans le jus. Là. Je veux attendre aux urgences 7 mois. Je veux que ça sente le burn-out puis l'alcool, la friction. C'est ça qui est digne de confiance. Là, je veux pas rentrer dans une clinique qui dépose son magazine en faisant « Ah, un client! » Tu sais, c'est pas ça.
0: C'est-tu au privé?
2: Non, c'était au public, mais tu sais, je veux quelqu'un d'occuper. Là, je suis rentrée et j'avais l'impression de pas la déranger. Je suis comme, coudonc, toi, tu travailles, tu changes-tu des vies ou tu travailles chez Yves Rocher dans le centre d'assaut de région, là, tu sais? J'ai eu un problème aussi avec mon sentiment par rapport à la médecin. Puis là, je me sens un peu mal d'avoir eu comme une espèce de préjugé. Je sais pas trop à quoi je m'attendais, mais je me suis dit, fie-toi pas aux apparences. Mais c'est juste que l'apparence de la médecin, c'est qu'elle avait comme une ombre à paupières brillante qui allait jusqu'aux sourcils.
0: Et tcha-tcha.
2: Avec énormément de brillants, là, tu sais. Mais plus j'arrêtais pas de me dire, hey, mais c'est pas grave, tu sais. Parce que des fois, il y a des gens, là, tu sais, il y a une phrase en anglais qui existe qui est « Don't dress for the job that you have, dress for the job that you want ». Ben moi, j'étais comme « she is a doctor, she wants to be a stripper ». I don't know. Je me suis dit, c'est peut-être un maquillage de la veille parce que les paillettes, en plus, ils tombaient.
0: Ben non, je te jure.
2: Mais là, moi, je me disais, c'est pas grave, faut que t'enlèves ton stérilet. Paul Saint-Pierre, s'en vient, vite. Mais là, j'arrêtais pas de penser, mettons que les paillettes tombent, là, dans mon Bas-Canada. Je veux dire, j'ai pas envie qu'en ouvrant les jambes, je ressemble à un bricolage de carte de Noël de CPE, tu comprends? Mais je m'arrête pas là. Je continue ma quête. Et là, elle me fait rentrer dans son bureau, OK? Puis là, je viens pour m'installer sur la chaise du médecin. Je peux pas croire que je me suis pas en allée. C'est ça qui est gênant. Puis devant le public, c'est encore pire. Mais j'ai vu la chaise. Puis elle m'a dit, tu peux t'installer. Oh non, attends, tu peux pas t'installer. Et elle a tassé son parapluie, son imperméable sans sa coche. Oh, wow. Je vous jure, elle m'a dit, excuse-moi, mets-toi là. Comme elle vient de mettre sa sacoche.
0: Ben, elle a pas mis un long papier ciré. Ben, là.
2: Il n'avait pas le papier de rue des médecins. Puis c'est quand il est pas là qu'on. Tu sais, quand il est là, on est comme un coup ce soir, cette affaire-là. Hey, là, je l'aurais pris, le petit papier de rue du médecin. Il m'apparaissait. Primordial. Là. Sa chaise, en plus, c'était comme, pas une chaise de médecin, c'était comme un genre de chaise achetée sur Temu qu'elle aurait pu aussi faire comme la massothérapie là-dessus. J'avais comme pas le bon angle pour l'obstétrique. J'avais comme le cul en dessous des genoux. J'avais la forme d'une femme d'un certain âge qui essaye de faire de la tyrolienne. Tu sais, comprenez-vous? J'avais l'impression d'être assise dans une chaise à Dirondac. C'est pas un bon angle.
0: C'est humiliant, en plus.
2: C'est vraiment humiliant. Puis l'affaire qu'il faut savoir, c'est que en obstétrique, c'est le fun quand t'as le dos couché, tu sais, parce que tu peux regarder le néon, puis à un moment donné, comme avoir une espèce de flash, puis penser à tes décisions du passé, tu sais. Là, j'étais dans un angle assez confrontant parce que j'étais encore un peu assise. Fait que je la voyais procéder. On était tellement face à face qu'on aurait pu faire ça en Zoom. Je l'ai laissé tirer sur mon stérilet comme Gaston Lepage à pêche à mouche. Puis en sortant de là, mon chum m'a demandé si je voulais qu'il se fasse vasectomiser. Et tout le monde, j'ai dit oui. Là, par contre, avec les services publics, je pense qu'on va aller au privé pour ce bout-là, parce que j'ai peur qu'il coupe pas son pénis dans le bon sens. Mais j'aurai pas de belles raisons de recevoir 350 $ pour ce cas.
0: Bravo, Magali Saint-Vincent.
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0: Il a vécu sa jeunesse dans les cantons avant d'infiltrer la scène musicale montréalaise comme photographe depuis le troquet et la caméra pour la guitare. On est très heureux de recevoir ce soir l'auteur, compositeur, interprète Étienne Dufresne, mesdames et messieurs!
4: Salut!
0: Merci beaucoup d'être avec nous. Étienne, je vais faire un mea culpa. Je te connaissais pas avant cet été.
4: Oui.
0: J'ai découvert ta musique alors que c'est le troisième album qui va sortir bientôt. Et j'ai eu un énorme coup de cœur. Nouveau fan, ici, devant toi. Il y a certainement des gens qui, comme moi, te connaissaient pas. Alors, on va apprendre à te connaître. T'es né à Sherbrooke. T'as habité à Magog. Puis, après la séparation de tes parents, tu t'es promené entre Kings et Falls, Victo, Sainte-Catherine de Atlée.
4: Ouais.
0: C'est beaucoup, ça. Il paraît qu'un jour, tu t'es même assis avec ta mère puis un tableau Excel pour savoir toutes les places où tu avais habité.
4: Absolument, ouais. On a fait cet exercice-là dans un café. C'est un moment de bonding mère-fils.
0: C'est intense quand même. Est-ce que ça crée un problème d'attachement chez l'adulte que tu es devenu, Étienne? C'est ça la question au fond, dirait Marie-Louise Arsenault.
4: Ouais, j'ai pas pris mon shot encore.
0: Oui, on vient de te faire un petit Jeannot.
4: Santé.
0: Un petit Jeannot qui est très bon. Venez.
2: Ça me fait rire.
0: Thomas Charbonneau. T'as-tu l'âge? T'as-tu 18 ans? T'as 19 ans? Un shooter du petit Jeannot. Ça se peut qu'il n'y ait pas de deuxième heure. On mettra un disque.
4: Pour répondre à ta question, 100%.
0: Ouais.
4: Ça a été dealé avec tranquillement, pas vite. Je deal avec en ce moment. Mais ce qui est le fun, c'est aussi que quand tu vas dans les villes, tu peux dire que t'es un gars de la place.
5: Ah ben oui, partout.
4: À plein d'endroits.
5: Ben oui, ben oui. Bon, ben parlons quand même de Victoriaville. T'as fait ton secondaire là. Ouais. Donc, comme Daniel, vous avez ceci en commun. Est-ce que vous vous connaissez? Là, je ne veux pas faire mon épée, mon Montréalais qui pense que tout le monde se connaît. Mais peut-être.
4: Je pense qu'on a cheeré une bière au Vieux-Saint-Pierre il y a 20 ans, genre. Mais c'est impossible que tu t'en souviennes.
1: Ben, c'est ça. Mais je m'en rappelle pas, mais je suis content. Mais il n'y a plus de Vieux-Saint-Pierre.
4: Non, c'est fini.
1: Ailleurs, à Victo.
4: N'importe où, ça ne me dérange pas. Ça me fait plaisir.
5: C'est une pépinière de talent, Victo, quand même, hein?
2: Vraiment?
5: C'est une pépinière de talent, quand même.
1: Oui. Dumas, Pierre Verville.
2: Pierre Verville moyen, mais...
5: Non, mais attends, Pierre Verville...
2: Pour les oiseaux.
5: Il a dû faire un spectacle au Collège Jean-Eudes en 87, Pierre Verville. J'étais en secondaire 1. J'étais bien impressionné. J'avais fait signer mon autographe derrière un billet de mini-loto.
2: Oh là là!
5: Que j'avais dans ma poche.
2: C'est
5: tellement d'informations fun à avoir. Étienne, tu travaillais en photo. Ouais. Et tu dis que parce que la musique fonctionnait, que tu as eu l'ambition de le faire. Donc, c'était pas ton plan, c'est pas ce que tu souhaitais faire dans la vie.
4: Non, pas du tout. La musique, vu que j'ai travaillé en photo, j'ai pu comme espionner des gens qui se développaient à travers ça. Les chansons sont venues après, mais tu sais, j'ai écrit ma première tune à 29 ans.
5: Là, quand même!
4: J'en ai 35 aujourd'hui.
5: Ouais.
4: Fait qu'évolution de Late Bloomer par rapport à ça.
5: Late Bloomer de la chanson.
4: Ouais, c'est ça.
5: Bon, je le disais, 3 albums, il y a eu Excalibur, puis Étienne Dufresne fait des efforts. Le troisième album que j'ai eu la chance d'écouter cette semaine, qui est très bon, va être disponible le 27 novembre prochain. De quoi il parle, ce nouveau long jeu-là? Est-ce que c'est le fameux album de la maturité, comme disent tous les artistes?
4: J'ai essayé de faire un album qui emprunte les codes de la fable pour parler un peu genre de ma propre mythologie. Là. Fait que, genre, évoluer en tant qu'auteur-compositeur, mais devoir travailler sur le side à cause des raisons économiques. Ah oui. Juste, je suis pas connu, là, tu sais.
5: Ouais.
4: Je trouve ça intéressant d'aller dans ce chemin-là. L'album d'avant, j'étais très dualité chat-chien, puis là j'ai essayé comme d'ouvrir le bestiaire un petit peu pour celui-là.
5: C'est beaucoup les animaux, c'est ça la dualité chat-chien. On a une petite idée justement avec la chanson Deux visages. On va écouter un extrait de cette chanson-là.

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Et là, tu le dis, hein, t'élargis ton bestiaire. Étienne, ça passe par le serpent, comme l'extrait qui est sorti, Pauvre Pomme, dont on va écouter un extrait aussi. On aime beaucoup cette chanson-là.

0: Et là, ça passe aussi, Étienne, par le poisson avec la chanson que tu vas nous faire tantôt. Ça passe beaucoup par les insectes aussi. La cigale, la fourmi, l'abeille, le papillon, l'araignée. Pourquoi les bébites t'inspirent autant?
1: Je pense que ce que je trouve intéressant, c'est que les bébites à la base, c'est quelque chose dont j'ai peur. fait que donc vouloir un peu explorer quelque chose de qui serait pas facile pour moi d'écrire à propos de, une belle phrase.
0: Hein. Ben ouais.
1: De cette façon-là, je sais pas, on dirait que j'ai poussé un petit peu mon range et je trouvais que c'était un code qui est compris par tous à cause des codes de la fable.
0: Ouais.
1: Puis ça permet vraiment d'aller défaire des trucs qui sont déjà établis, comme quoi, mettons, tu peux pas être la cigale et la fourmi en même temps, mais tu sais, la réalité de tous, c'est qu'on fait les deux en même temps tout le temps.
0: Ouais. Ouais.
1: Puis c'est ça qui m'inspirait beaucoup à la base, là, d'un peu défaire les genre les préconçus sur ces insectes, ces bébites.
0: Quand même, c'est une proposition originale, là, déconstruire les préjugés sur les insectes. Il faut le faire. Quand même.
1: Inclusif.
0: Il y a beaucoup d'introspection aussi dans les textes. Beaucoup d'humour. Tu tapes beaucoup dessus. D'ailleurs, t'es très dur envers toi-même. Pourquoi? On est à l'époque de la bienveillance envers soi-même, semble-t-il.
1: Ah, c'est vrai.
2: J'ai oublié.
1: Je pense que j'aime beaucoup l'autodérision. Ça passe un petit peu de ce côté-là. Ça peut sembler rough, mais en même temps, moi, le travail, je l'ai fait en amont.
0: Ouais.
1: Quand je me tape dessus, c'est plus l'ancienne version de moi qui se tape dessus.
0: C'est intéressant.
1: J'ai guéri là maintenant.
0: Ouais. La critique t'aime beaucoup, Étienne. José Lapointe de La Presse décrit ta plume comme ceci. Je la cite. L'écriture d'Étienne Dufresne est limpide et sa poésie verniculaire instaure dès le départ une proximité qui rappelle autant Daniel Boucher que Beau Dommage. C'est des belles comparaisons, ça, pour toi?
1: Ben moi, je suis un grand fan de Rivard, là, c'est sûr.
0: Ouais.
1: Daniel Boucher, j'aime bien son premier album, je pourrais dire. Ouais.
0: Comme tout le monde.
1: Mais ouais absolument. Puis je veux dire, c'est 100% dans mes influences. Il y a beaucoup de Beau Dommage dans ce que je fais là.
0: Ouais, 100%. Ça s'entend. Tu vas nous chanter, je le disais, Deux Poissons. C'est une chanson qui est pas sortie. C'est qui ces deux poissons là, Étienne Dufresne?
1: Deux Poissons, ben ça, c'est moi et mon ex essentiellement, je pense. Mode un petit peu camouflé de parler de nos signes astrologiques.
0: Ok.
1: Communs. Mais aussi, je pense que dans le domaine du poisson, il y a du large, puis il y a du small, puis il y a toutes sortes de diversité. C'était intéressant d'aller dans cette profondeur-là, peut-être.
0: Alors, tu peux aller t'installer. C'est un grand plaisir de t'avoir en prestation.
1: Merci.
0: Avec nous. Vas-tu être correct pour les paroles? Parce qu'il paraît que tu n'as aucune mémoire pour retenir des textes.
2: Mémoire de poisson.
0: Mémoire de poisson.
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0: Ah, bravo, c'est donc ben beau.
1: Salut, salut, c'est moi l'étoile.
2: L'étoile de mer.
1: Mon prochain invité, Daniel Grenier, Magali Saint-Vincent, a été une des plus grandes stars du web cet été.
3: Ah oui.
1: Ses vidéos lui ont attiré des fans partout dans le monde. Elle est une immense fan, Magali.
3: Je l'aime tellement, je suis tellement contente de
1: le
3: voir arriver.
1: T'étais excitée de le voir arriver. Alors, ses vidéos ont été vues en France, au Portugal, au Sénégal. Voici la voix officielle du Beau Dimanche aujourd'hui, mais surtout la voix officielle de la ferme maraîchère des légumes Charbonneau. Monsieur Thomas Charbonneau, mesdames et messieurs!
4: Salut, salut!
1: Bonsoir Thomas, merci beaucoup d'être avec nous. Alors bon, pour les incultes là, qui nous écoutent présentement, puis qui savent pas c'est qui, Thomas Charbonneau, on va écouter un petit extrait d'une de tes capsules où tu présentes les produits de la ferme familiale. Je pense que c'est les poivrons. Tu découvres les poivrons, on écoute un extrait.
5: 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Oh, ouais! Mucho caliente, amigo!
1: Comment c'est né, cette idée-là, de faire tes propres capsules?
4: Ben, au début, moi et mon père, on voulait juste tenir notre clientèle au cou.

0: Quelle variété de légumes qui était prête à quel moment de la saison, puis finalement ça l'a explosé sur les réseaux sociaux. Là.
1: Tu l'as pas vu venir, t'as pas créé un personnage, c'est toi ça.
0: Pas du tout, c'est moi, absolument, à 100%.
1: Mais est-ce que tu te demandes pourquoi toi, donc ça fonctionne comme ça, parce que bon, tu dis que t'as pas créé un personnage, et là les gens sont attachés, les gens partagent tes vidéos, est-ce que tu te demandes pourquoi on m'aime comme ça?
0: Ben, les gens aiment beaucoup notre côté authentique. C'est sûr qu'on s'est posé la question, mais vraiment que ce soit authentique, qu'il n'y ait pas de montage, tout ça, je pense que ça l'a aidé vraiment. C'est comique, puis c'est ça.
1: T'as 19 ans, Thomas. T'es issu d'une famille d'agriculteurs. T'es dans la cinquième génération. Ça fait 100 ans que ta famille exploite la terre. Bon, on sait que ça a beaucoup fonctionné, ces vidéos-là. Est-ce que ça a un impact réel sur les ventes? Est-ce que les gens viennent aux fermes Charbonneau pour te voir, pour acheter vos légumes? Est-ce que ça a un impact? Est-ce que vous avez vécu une saison de fou ou ça se passe plus sur Internet?
0: Ben absolument. Les gens viennent nous voir souvent. Ils prennent des photos avec moi. Cet après-midi, il y a des gens qui venaient de Suisse, qui sont venus me voir.
1: Ben
0: ils partaient en vélo de Montréal, puis ils se sont dit, on arrête aux légumes charbonneux.
2: Hey, voyons donc!
1: Puis comment tu vis ça, d'être une star, de soudainement prendre des photos avec des gens qui partent de partout à travers le monde? Ben, est-ce que tu rêvais à ça, d'abord, dans ta vie, d'être célèbre?
0: Pas pantoute. J'aime pas ça, prendre des photos, mais là, je suis rendu habitué, fait que c'est correct.
1: Mais là, est-ce que tu vas prendre goût à ça? Je veux dire, t'es comme le Mike Chirona de cette année. J'imagine que tu vas vouloir exploiter le filon. Est-ce que tu veux être le nouveau Marc Laverdière? Parce qu'il y a une certaine parenté, quand même, là-dedans, la terre, le personnage authentique, coloré, attachant. Est-ce que tu vas faire un one-man show, des romans, un livre à colorier des légumes, comme Marc Laverdière?
0: Ben, c'est évident qu'on va continuer à faire des vidéos cet hiver. Mais je veux pas non plus me lancer dans trop élevé, parce que justement, je pense que notre côté authentique, c'est ça qui fait que les gens aiment ça.
1: Ouais.
0: Fait que je vais voir où la vie m'amène, mais je pense qu'on va garder ça plus petit pour commencer.
1: Plus petit, Marc. Mais est-ce que tu as des offres? Est-ce qu'il y a des gens qui proposent des chroniques, qui te proposent des participations plus que d'être invité comme ce soir? Est-ce que tu pourrais?
0: Oui, mais on en refuse beaucoup. C'est sûr que là, je travaille beaucoup. On est seulement
1: c'est une grosse période, 3
0: ou 4 à la ferme. Fait que juste avec ça, j'en ai plein mon casse.
1: Qu'est-ce que tu as refusé d'intéressant comme proposition récemment?
0: Beaucoup de partenariats.
1: Ah,
0: c'est
1: oui.
0: sûr, beaucoup de publicité aussi. Des émissions, peut-être une émission qui voulait que je fasse une pub pour la télé, mais
1: faut évidemment que ça devienne pas centre d'attraction non plus.
0: C'est sûr qu'il y a des trucs qui sont moins intéressants que d'autres là.
3: Ouais, comme quoi qui est moins intéressant, non pas.
1: Est-ce que toi, c'est ça que tu veux faire toute ta vie? Est-ce que c'est un job d'étudiant ou toi, t'es la cinquième génération qui prend la ferme sur tes bras et tu veux continuer ça toute ta vie?
0: Moi, je veux continuer ça toute ma vie. C'est sûr que j'ai seulement 19 ans, fait que je commence tranquillement.
1: Ouais.
0: Les gens me demandent si j'ai des parts dans l'entreprise, mais là, on se calme. Là. Ça va venir, mais il faut que j'apprenne aussi encore beaucoup. Fait que,
1: parce qu'il y a une pression familiale quand même. J'imagine que si tu disais que tu voulais devenir coiffeur, ça ferait pas l'affaire des gens sur la ferme.
0: Bon, ben, mon père serait content, mon grand-père serait moins d'accord, mais c'est un autre débat.
1: Bon, c'est quoi là, les légumes de saison présentement? Qu'est-ce qu'on va acheter aux légumes Charbonneau? Le bédin est-tu fini?
0: Le bédin est fini.
1: Ah,
0: il
1: non.
0: Est fini dimanche.
1: Dimanche? C'est précis, la fin du bédin, quand même.
2: Il fend après ça.
0: Ah, j'aurais pu t'en amener un épi, peut-être.
1: Oh.
0: Fait que c'est ça, là, en ce moment, on a les courges, les citrouilles, on a un beau labyrinthe de maïs, si vous voulez venir faire ça. Aussi, on a un verger à Saint-Hubert, le verger de la savane, fait que là, temps des pommes vient de commencer. Dans le fond, c'est mon oncle et ma cousine qui s'occupent de ça. Mais nous, vu que la saison commence à être plus morte chez nous, ben on va les aider là-bas, là, à Saint-Hubert. Ouais.
1: Qu'est-ce que tu fais l'hiver? C'est une question très candide, presque insultante pour des gens comme vous, là, j'imagine.
0: On fait de la mécanique.
1: Ouais.
0: Sinon, je travaille dans un érablière là, pour passer le temps un peu. Là.
1: Bon, ben tu viendras nous parler du temps des sucres au printemps prochain. On te lance l'invitation.
0: Il n'y a pas de problème.
1: Alors, on retrouve Thomas qui va nous faire goûter de la tire d'érable l'année prochaine. Merci beaucoup d'être avec nous. Puis continue de surfer avec autant d'élégance sur ce beau
2: incroyable.
0: Ça fait plaisir.
1: Mais là, Magali, pendant ça, comment ça, t'es tellement impressionnée de la présence de Thomas? Tu l'as vu à travers la fenêtre, puis t'étais
2: énervée. Je suis vraiment très, très, très contente que tu sois là. Ben, ben, c'est évidemment à cause de l'engouement des réseaux sociaux, mais je pense que c'est plus que ça. C'est tout cet engouement-là autour de...

0: de ces métiers-là qui sont tellement importants aussi, présentement. Oui. Tu sais, les agriculteurs, on vous oublie, puis vous êtes les personnes qui travaillent le plus fort au monde. Moi, tu sais, étant aussi créatrice de contenu et écriveuse de jokes, j'ai de la misère à avoir du temps pour faire des TikTok. Lui, il en fait énormément, tout en gérant une ferme. Puis, pour vrai, moi, je t'ai rencontré là, à soir, j'ai l'impression. C'est mis dans mon téléphone. Mais je t'ai vu pour la première fois sur les réseaux, 2 jours après que j'ai fait une grosse sortie sur l'intelligence artificielle. Fait qu'on dirait que t'étais tellement rafraîchissant dans mon feed Instagram, puis tellement pertinent, puis drôle, puis cute, puis tout.
1: T'es amoureuse! Ouais. Mais c'est intéressant, qu'est-ce que le plus difficile, ça doit faire de la création de contenu ou le travail de maraîcher?
2: Travail de maraîcher.
0: Ah ouais?
2: Oui, absolument. La création de contenu, ça prend peut-être un gros 5 minutes par jour.
1: OK, bah, c'est ça.
0: Mon Dieu, donne-moi tes trucs.
1: C'est ça qui est formidable, c'est que tu reprends pas 25 fois, t'écris pas, tu y vas spontanément. Dans ce qu'on vient d'entendre, par exemple, sur les poivrons, les piments, tu t'es pas écrit un scénario, t'as pas répété, t'as improvisé. Pas et c'est tout. Ça que les gens aiment, là.
2: Exactement. On a peut-être répété si je me trompais dans mes mots, mais c'est la seule fois qu'on a repris.
1: C'est intéressant. Est-ce qu'il y a un piège? Parce que là, maintenant, t'es célèbre, les gens aiment ça. Là, il y a un piège que tu sois moins naturel, que tu veux y être plus préparé, de pas garder cette authenticité-là?
2: Non, peut-être? Parce que ben quand ça me tente pas de faire des vidéos, quand j'ai pas d'idée, j'en fais pas. Ça va vraiment.
1: Tous les créateurs de contenu devraient avoir cette marotte-là. En deuxième heure, tantôt, on va recevoir la formidable actrice Maude Guérin qui jouait dans 5e rang. Est-ce que c'était une émission que vous regardiez en famille, une émission qui se passait?
2: Ben oui, absolument. C'est
1: ah
2: sûr.
1: Oui?
2: Ben oui.
1: Est-ce que c'était crédible?
2: Oui.
1: C'est tout le temps qu'on a. Merci beaucoup d'avoir été avec nous, Thomas. On te retrouve parce que tu restes en deuxième heure, bien sûr, pour être cette voix. Et justement, on reçoit la grande Maude Guérin en deuxième heure. Merci. Merci beaucoup, Étienne. Merci, Daniel. C'était un immense plaisir de retour après les nouvelles. Merci tout le monde.

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9: Ici Marc-Antoine Leblanc. Voici vos informations. Au Québec, les craintes d'ingérence américaine dans la campagne électorale continuent de susciter des réactions. Radio-Canada révélait que la CAQ a eu en main pendant au moins 10 jours les textes d'un groupe américain pro-Trump avant d'en aviser le Service canadien du renseignement de sécurité. Ces textes appelaient à soutenir le Parti québécois afin de déstabiliser le Canada. L'équipe de Christine Fréchette aurait contacté des journalistes avant le Service de renseignement canadien. À l'émission Tout le monde en parle, la chef caquiste a réitéré que les risques d'ingérence étaient toujours présents, bien que ces craintes soit maintenant moindre.
10: Il y a des analyses qui sont en cours et puis on est quand même susceptible de faire l'objet de manœuvres visant à nous déstabiliser. Si on regarde en fait depuis l'arrivée de M. Trump, il a tenté de nous déstabiliser, de nous fragiliser, notamment sur le plan économique avec la guerre tarifaire qui vient créer vraiment des gros enjeux dans notre économie. Également, je pense qu'ils ont tenté de nous déstabiliser ou fragiliser en tentant d'avoir une négociation directement avec le Québec, ce à quoi j'ai fermé la porte très rapidement.
9: Le PLQ et le PQ estiment que Christine Fréchette s'est disqualifiée pour le poste de première ministre après les révélations d'ingérence. QS juge inacceptable de détourner un enjeu de sécurité nationale à des fins électorales. Et le Parti conservateur estime que l'entourage de la chef caquiste a mal travaillé ou qu'elle ment. Et d'ailleurs, lors de l'émission Tout le monde en parle, les chefs ont réitéré que le résultat de l'élection provinciale était entre les mains des électeurs québécois seulement. Voici dans l'ordre le chef péquiste Paul Saint-Pierre Plamondon, le conservateur Éric Duhaime et la solidaire Ruba Gazal.
11: Et là, on nous présente une menace potentielle inquiétante pour l'intégrité de

0: notre processus électoral. Et au final de tout ça, ben, on se rend compte que non, il n'y a pas de,
1: il y en a pas eu.
0: Aucun indice. Et si ça avait été le cas, le Parti québécois, évidemment, aurait été contacté, ce qui n'est pas le cas.
2: Ça semble plus la science-fiction que la réalité pour plusieurs d'entre nous.
3: Ceux et celles qui vont choisir qui sera élu le 5 octobre, c'est les Québécois et Québécoises, personne d'autre.
4: C'était la dernière fois que les cinq chefs se réunissaient avant le scrutin du 5 octobre. Et d'ailleurs, du côté des promesses électorales, la CAQ promet 200 millions de dollars pour soutenir la production audiovisuelle indépendante au Québec. Le Parti libéral propose plutôt un fonds de 40 millions pour la production audiovisuelle et musicale québécoise. Le Parti québécois veut interdire aux enfants du primaire de porter des signes religieux ostensibles. Les conservateurs, eux, promettent d'abolir la règle qui limite les réceptions sur les terres agricoles. Et Québec solidaire n'a fait aucune annonce dimanche. Et sinon, des Québécois des quatre coins de la province ont voté par anticipation dimanche. Les électeurs qui désirent consigner leur vote avant le scrutin du 5 octobre pourront aussi le faire lundi. Au Québec, le vote par anticipation gagne en popularité depuis plusieurs cycles électoraux. Étienne Perrault.
5: C'est plus pratique, c'est le week-end, on prend ça relax.
6: David Tabaco s'est rendu aux urnes accompagné de sa fille. Une bonne occasion pour lui d'exercer son devoir de citoyen, tout en enseignant à son enfant l'importance de ce geste.
5: Elle avait hâte de, parce qu'elle était déjà venue avec nous dans le passé.
7: Bonjour.
8: Vous avez 10 minutes d'attente?
6: À certains endroits, des files d'attente se sont formées. Dans la circonscription de Sainte-Marie-Saint-Jacques, à Montréal, la file était assez longue pour en décourager certains.
9: C'est trop long. Je vais revenir l'après-midi.
6: Mais pour d'autres, autant y aller maintenant, si l'on sait déjà pour qui voter.
10: Mon choix était déjà fait, alors je voulais... Pourquoi attendre?
6: Le directeur du scrutin pour la circonscription de Maurice Richard, Benoît Duval, souligne qu'il y a moins de bureaux de vote ouverts qu'au jour de l'élection. Mais le nombre d'électeurs qui votent par anticipation, lui, est en augmentation.
11: Je crois bien que le 5 octobre va avoir moins d'attente, parce qu'on va avoir plus d'endroits pour voter. Et les gens, ils veulent régler ça. C'est l'impression que ça me donne. Ils ont hâte d'aller voter.
6: Selon la porte-parole d'Élections Québec, Julie Saint-Arnaud-Drolet, il a cependant été facile de mobiliser des gens en grand nombre pour travailler dans les bureaux de vote.
12: Le recrutement a très bien été cette année. On a fait des approches notamment auprès des jeunes de 16 et 17 ans qui peuvent dorénavant travailler lors d'élections.
6: Le vote par anticipation se termine lundi à 20h. Ici Étienne Perrault, Radio-Canada, Montréal.
4: En terminant au sport, l'Américain Brendan McNulty a causé la surprise en devenant champion du monde de cyclisme sur route lors de la course masculine à Montréal. Une course enlevante qui a fait le bonheur des amateurs de vélo et des organisateurs. Simon Crémer.
13: Dans une course où tous les espoirs étaient permis, rares sont ceux qui avaient prédit le triomphe de l'Américain Brendan McNulty. Le coureur de 28 ans succède à son illustre coéquipier Tadej Pogacar et portera le maillot arc-en-ciel du champion du monde pour toute la prochaine année.
14: McNulty, champion!
13: Il y a un an, McNulty avait gagné dans les rues de Montréal lors du Grand Prix cycliste, mais une victoire offerte par Pogacar pour le remercier pour tous ses sacrifices lors des grands tours. Dimanche, McNulty a roulé pour lui. Pendant que les favoris n'arrivaient pas à s'entendre, il a lancé une attaque ambitieuse à deux tours de la fin.
15: I made some jokes with my wife, but I would take a miracle, and I guess today miracles happen.
13: De son propre aveu, il fallait un miracle. Cette course renversante termine les championnats du monde, un spectacle qui a régalé le public montréalais. Pari réussi pour les organisateurs, comme l'explique le directeur général Joseph Limard.
16: Souhaitons que ça crée un élan, souhaitons que le cyclisme passe encore à un autre niveau ici au Québec et au Canada. Mais je crois qu'il y a des étoiles dans les yeux qui se sont créées cette semaine.
13: Pari réussi également pour Guillaume Boivin, pour qui cette course était un barreau d'honneur inespéré.
17: Non, extrêmement fier de la carrière que j'ai accomplie 17 ans professionnel, puis c'est ma dernière grande course, on va dire, puis c'était tout qu'un honneur de pouvoir faire ça chez nous au Québec, dans les championnats du monde, puis j'ai essayé d'apprécier le plus que je pouvais.
13: Ici Simon Crémer, Radio-Canada, Montréal.
4: Voilà, c'est ce qui conclut ce bulletin d'information. Pour plus de détails, vous pouvez consulter le site radio-canada.ca.
18: Ici Jean-Sébastien Girard, c'est la deuxième heure du Beau Dimanche de Jeannot.

Ah, quelle belle première heure. On a eu merci beaucoup pour vos beaux commentaires qui pullulent déjà sur nos réseaux sociaux. Abonnez-vous donc. abonnez-vous. On est sur Instagram. Oui. Abonnez-vous. Oui. Et venez assister à nos émissions. Vous allez sur la page audio du Beau Dimanche de Jeannot et vous avez le est-ce que c'est un onglet? Est-ce un hyperlien? Je sais pas. En tout cas, c'est écrit pour assister à l'émission et vous avez les invités qui seront présents ici juste

0: presque fin novembre, début décembre. Ah. Et on a des dons extraordinaires, toujours en compagnie de Magali Saint-Vincent.
1: Bonsoir.
0: Bonsoir, ça se passe toujours bien, t'es heureuse?
1: C'est un rêve éveillé, vraiment. J'ai rencontré le petit gars de la ferme.
0: Eh oui, t'en es pas revenue, toi?
1: Ben non, je suis subjuguée, renversée. Il est pareil, comme dans mon téléphone, mais en mieux. Je l'aime assez, là. Faut vraiment protéger à tout prix. Comme, tu sais, Infoman, des fois, à la fin de l'année, ils font des petites revues, là. Genre, tu sais, les gens qui annoncent les mois, là, avril.
0: Ah,
1: là,
0: oui.
1: Faut vraiment qu'ils annoncent un mois cette année à Infoman.
0: Mais moi, ça me scie les jambes d'apprendre que le blé d'Inde était fini.
1: Je peux pas. Demain. Dimanche.
0: Dimanche dernier. Fait que là, il est trop tard.
1: C'est comme les pantalons blancs, ça, Jean-Sébastien.
0: Après, fait du travail, c'est fini. La semaine prochaine, à mon émission, encore des invités formidables. Ma femme libérée sera la formidable Marie-Ève Morancy, qu'on aime beaucoup. On va recevoir l'humoriste, autrice et animatrice Suzy Bouchard.
1: Mais voyons donc.
0: Hey, ça fait longtemps que je l'ai pas vue, Suzy. Alors moi, je revois mes amis comme ça, je les invite.
1: Ouais,
0: ça fait un deux dans un. En prestation au cabaret, Sandra Contour.
1: Oh oui, as-tu un drôle de nom,
0: elle? Es-tu folle, elle? Sandra Contour. Et à Jeannot veut savoir tout sur la mort avec le thanatologue Louis-Simon Lamontagne et un croque-mort, comme on appelait à l'époque. Et sur notre barbecue, une heure avec Michel Rivard.
1: Ben voyons donc.
0: Quelle chance on en est vraiment très content.
1: Je peux pas échanger?
0: Ben voyons, es-tu bête? Moi, je changerais pas. Ah, être avec Maud Guérin.
1: C'est bon.
0: Laisse-le passer.
1: Moi aussi, je vais changer. Je vois Michel Rivard.
0: Quel grand homme. Et la semaine passée, on a eu Manuel Tadros aussi. On a reçu beaucoup de commentaires. Un beau barbecue avec lui. Daniel Noël d'Ottoman Park nous écrit. Nous avons découvert Manuel à la boîte Les Deux Pierrots dans le Vieux-Montréal il y a plusieurs années. Effectivement, il nous a parlé de cette période dans les cabarets qu'il a beaucoup aimé. Mais c'est pas les cabarets, c'est des
1: boîtes
0: à chansons. Ouais, c'est ça, c'est quand même pas, il a pas connu le Bukiri puis le Mokembo, quand même, non plus. Pascal, quel homme extraordinaire. Il devrait écrire une biographie. Excellente idée. Et Mario et Daniel d'Ottawa nous informent que le manoir Sweetburg est un très bel endroit. Pourquoi il nous écrit ça? Est-ce qu'on a évoqué ça?
1: Ah, mais c'est pas l'auberge de Charles.
0: Ah, mon Dieu, mais c'est ça, il est propriétaire, on m'indique à l'oreille. J'ai déjà oublié ça. Moi, quand l'émission est finie, j'ai tout oublié. Alors, écrivez-nous via la bulle et oubliez pas de réserver vos places, bien sûr. Mais pour l'instant, on s'installe au barbecue pour notre bien cuit de la semaine.

0: Ah, bienvenue au barbecue, très excité encore une fois par mon invité de cette semaine. Depuis près de 45 ans, c'est une des comédiennes les plus présentes et les plus aimées dans notre paysage culturel. Au théâtre, elle est derrière plusieurs de mes plus grandes ivresses de spectateurs. Elle s'est illustrée dans Le Libertin d'Éric Emmanuel Schmitt, qui lui a valu un masque. À l'époque, ça, c'était le gala. T'as pas connu ça, toi?
1: J'ai connu la fin des masques quand j'étais petite. Moi, j'aimais beaucoup les masques.
0: Oui, c'était le gala de
1: c'était le meilleur gala, oui.
0: Et moi, j'ai travaillé là, au vestiaire. J'étais bénévole au vestiaire.
1: Bénévole au vestiaire.
0: J'étais bénévole, puis les gens mettaient des 1 piastre, des 2 piastres dans un bol. Je partais avec ça.
1: Ça rapportait-tu les acteurs
0: bon,
1: de théâtre?
0: Je faisais 100 piastres, là, mais ouais. Je faisais quand même, je plaçais le manteau de Monique Miller puis de Robin Aubert qui cartonnait dans le Goldeni au TNM en
1: étant un
0: serviteur de 2 mètres. Moi, j'étais
1: genre d'affaires, j'aurais fait moi aussi.
0: Oui, je pense que j'étais plus heureux que maintenant.
1: Ben, quittez, j'ai vos manteaux.
0: On l'a vu, bien sûr, dans Motel Hélène de Serge Boucher. Au cinéma, elle a incarné la très populaire Maud Graham dans Le Collectionneur de Jean Baudin. Son rôle de Jo dans le film Chien de garde de Sophie Dupuis lui a valu l'iris de la meilleure interprétation féminine de l'année. Toute la soirée, je vais dire, ce rôle lui a remporté un prix. À la télévision, on l'a vu dans Ouattatata, Vice caché, Providence, Toute la vérité, Feu. Elle a cumulé des rôles marquant les trophées. Encore une fois, des trophées, 9 prix Gémeaux, 1 artiste. Mais pour une bonne partie de la population, et pour Thomas Charbonneau, elle restera à jamais Marie-Luce Goulet dans 5e rang. Cette série qui était le croisement parfait entre Un tueur si proche, La semaine verte, et une pièce de théâtre d'été du genre Saint-Aubin après les gosses à pépère. Elle est sans contredit la comédienne préférée québécois et des québécoises. C'est ce qu'on pourra dire le jour où Guylaine Tremblay va mourir. Mesdames et messieurs, faites un maximum de bruit pour Madame Maud Guérin, mesdames et messieurs. Ah, Maud Guérin, tellement contente de passer 1 heure avec toi ce soir. C'est un grand privilège.
2: Moi aussi, je suis contente d'être là. Il y a de l'atmosphère, les gens sont fins.
0: Oui, hein? La bière est bonne. Est-ce que tu as bu la bière mexicaine?
2: Non, c'est quoi la bière que je bois?
0: C'est une...
2: Orange sanguine.
0: Orange sanguine.

0: délicieux.
1: Et tu as devant toi un tout nouveau drink qu'on a inauguré aujourd'hui. Ça s'appelle le Petit Jeannot.
0: Ah,
1: donc,
0: oui?
1: Ça goûte le Petit Jeannot. C'est du gin et de l'Apérol.
0: Oh!
1: Et c'est très bon. Tu veux-tu...
0: Bon mix, je vais écouter. Bon mix.
1: Chaud-nous ça.
0: Mais pas trop.
1: Mais non, mais c'est
0: ça. Je m'en vais dans les Laurentines, moi, après. Oh, mon Dieu, faire la 15 sur le Petit Jeannot.
1: Hey, à 15 heures, là. Dans quel état d'esprit t'es aujourd'hui, Maude Guérin, avant ton barbecue? Est-ce que t'as fait l'amour dans les toilettes du bar ici? Parce que je sais que la dernière fois qu'on s'est vu, c'était à Bonsoir, Bonsoir. Et tu m'as confié avoir fait l'amour dans les loges de Belle-Sœur avec ton chum.
0: Ben oui, hey, c'est drôle parce que là, mon chum vient de se faire enlever la vésicule biliaire.
2: Oh,
0: fait que je pense pas qu'on va faire l'amour avant un mois, non.
1: On n'a pas besoin de vésicule biliaire pour faire l'amour?
0: Non.
2: Elle était où, sa vésicule?
0: Ah bon? Tu m'apprends quelque chose, là?
1: Magali, c'est quoi ton lien avec la grande Maude Guérin?
2: Ah, c'est tellement un grand lien, Maude, là, parce que moi, au secondaire, okay, j'avais regardé le téléthéâtre de Motel Hélène. Ben, vous comprendrez qu'une adolescente qui regarde des téléthéâtres, là, mon surnom au secondaire, c'était pas le matelas de l'école. Puis je vous avais trouvé tellement bonne dans votre rôle que je me suis dit, hey, moi aussi, je suis capable de jouer ça, une mère déchirée par la perte de son enfant à Mort-Édouard, alors que le seul trauma que j'avais vécu à 16 ans, à date dans ma vie, c'est d'avoir manqué l'autobus jaune. Vous étiez tellement bonne, ça m'a fait l'effet comme de quand tu regardes un Olympien nager, là, tu sais, aux Olympiques, tu te dis, je suis capable de faire ça, moi. Fait que je me suis inscrite à secondaire en spectacle en jouant le monologue de Motel Hélène.
0: Voyons,
2: je vous jure, je vous jure.
0: Le monologue de la fin.
2: Le monologue où elle explique qu'elle l'a embarré
0: droit. Ah, oui.
2: Ouais, ouais. En plus, ben, évidemment, droit. Je pense que c'est ça que j'avais fait comme choix artistique, dire droit.
0: C'est bon.
2: En plus, bon, évidemment, tu sais, on a le même casting, plantureuse, sensuelle, gourmande. C'est une joke, là, les auditeurs rient parce qu'ils me voient, là, mais à radio, si vous m'avez jamais vu, ben, j'ai un chèque de modèle réduit de la Tour Eiffel fait en bâton pas de sécule. Dans ma mise en scène, en plus, moi, j'avais un panier de linge sale, là, okay. Donc on est loin de l'ingéniosité de Franco Dragon. Mais je me ramassais du linge en faisant mon grand monologue de mère meurtrie avec mon corps à peine pubère, et ça m'a valu le prix pan-québécois d'interprétation.
0: Ah, c'est vrai!
1: Voyons!
0: Ben oui. Voyons, fais-moi un petit bout!
2: Ah, je m'en souviens tellement pas! Mais savez-vous contre qui j'ai gagné?
1: Non.
2: Michel Desrochers.
0: Ben,
2: oui, voyons. Je vous jure, fait wow, que je suis allée jusqu'à Bécomo avec mon petit panier de linge sale pour jouer Motel Hélène avec la certitude que ben je vous torchais dans le rôle de Joanne. Et c'est une confiance que j'ai jamais retrouvée.
1: Oh, merci, Magali Saint-Vincent. Merci. C'est le moment de partir le barbecue de Maude Guérin. Maude Guérin. Oui. T'es née le 11 juin 1965 à La Tuque, dans la belle région de Mauricie-Témiscamingue.
0: Oui.
1: Ta mère s'appelle Nicole Simard.
0: Oui.
1: C'est pas l'animatrice de Ciné-Quiz, toujours?
0: Non.
1: Vous vous souvenez de Nicole Simard?
0: Oui, oui, oui.
1: Elle avait tout le temps plein de lunettes. Elle avait fait la une d'un lundi, et c'était Nicole Simard, le charme de la femme à lunettes.
0: Bon Dieu.
1: Bon, c'est niché comme référence, donc c'est pas elle.
0: Non, c'est pas elle.
1: Reine du foyer.
0: Reine du foyer, donc, c'est pas elle.
1: Et ton père, Claude Guérin, travaille pour Télébec, ce qui fait que vous allez déménager beaucoup. On parlait avec Étienne, Étienne Dufresne, le chanteur, qui disait qu'il y avait beaucoup déménagé.
0: Oui.
1: Mais dans ton cas, c'est encore plus spectaculaire. T'as notamment habité à Cap-de-la-Madeleine,
0: oui,
1: à Mont-Laurier, aux Îles-de-la-Madeleine.
0: Oui.
1: Tu dis qu'entre 5 et 13 ans, vous êtes déménagé 26 fois.
0: Oui. Oui. Puis pas mal toujours au Québec, je te dirais, mais mon père était toujours muté parce qu'il travaillait pour Télébec.
1: Ouais.
0: Fait que des fois, je passais même pas une année dans une école. Fait que j'ai jamais eu... En tout cas, ça m'a aidé à avoir l'habitude de déménager, de rencontrer du nouveau monde, de m'adapter.
1: Ouais.
0: Alors, j'ai une facilité d'adaptation assez grande.
1: Ouais,
0: mais
1: est-ce que ça vient avec des points négatifs? Ça t'a pas fucké ben raide?
0: Oui, ça a pas été évident.
1: J'imagine.
0: Non, c'est vrai que ça a pas été évident. Non, il fallait que je m'habitue. Ma mère, écoute, puis ma mère, elle déménageait, puis elle avait des maisons, puis on disait dans le temps qu'elle les torchait, elle avait les planchers.
1: Ouais,
0: elle...
1: ouais.
0: Fait que c'était quelque chose. Alors que mon père travaillait beaucoup. Donc, ça a été... je sais pas si ça a été positif ou négatif. Je pourrais pas te dire.
1: Est-ce que tu déménages beaucoup aujourd'hui à l'âge adulte?
0: J'ai déménagé pas mal. J'ai habité pas mal dans toutes les places à Montréal. Je déménageais aux 2 ans.
1: Ah,
0: alors,
1: ouais,
0: j'ai la bougeotte, je pense.
1: Ouais.
0: Oui.
1: Ton père était propriétaire aussi de l'hôtel Windsor à La Tuque.
0: Oui.
1: Où tu as travaillé pendant plusieurs années.
0: J'ai tout fait. Plongeuse,
1: oui, réceptionniste,
0: oui,
1: serveuse,
0: barmaid. Oui.
1: Tu dis que l'hôtel ressemblait beaucoup à ta famille dans l'univers de Michel Tremblay.
0: Oui.
1: Il y avait des gays puis des drag queens.
0: Non, il y avait pas de gays puis de drag queens. Il y avait des chasseurs puis des gars qui débarquaient du train du CN, mais non, il y avait pas. Mais l'univers de Michel Tremblay, parce

0: que j'arrivais à l'hôtel, puis mon oncle qui faisait la livraison venait me chercher à l'école au primaire pour aller dîner avec mon père. Fait que je m'assoyais avec à une banquette avec toutes les serveuses qui étaient là, qui étaient comme mes matantes, tu sais. Puis je me promenais en pyjama le soir à l'hôtel Windsor, puis c'était comme ma famille, tu sais. Je connaissais tout le monde, puis tout le monde nous connaissait, ma sœur puis moi.
1: Inconsciemment, t'as fait de l'observation d'actrice et ça t'a sûrement servi après.
0: Énormément.
1: Servant beaucoup, justement, l'univers de Tremblay dans ta carrière. Tes parents sont aussi artistes, ils font de la musique. Ton père était trompettiste. Ta sœur reconnue à la TUC pour son travail de directrice de chorale. Elle a même son nom au complexe culturel.
0: Oui, la plus petite salle a le nom de Carole Guérin, oui.
1: As-tu une salle, toi?
0: Non.
1: Non! Mais là, ça prend une salle Maud Guérin. On lance ça, là, à la TUC.
0: Oh non, j'aime mieux que ce soit ma sœur.
1: Ah ouais?
0: Mais ma sœur est plus connue que moi à la TUC. Sincèrement, ma sœur puis son chum, qui était concierge aussi à l'école où elle enseignait la musique. Je veux dire, on arrive à la TUC puis c'est madame, allô, madame Carole, allô, madame Ben, allô, tu sais. Fait que c'est pas moi qui est connue, là.
1: Est-ce que tu joues d'un instrument? T'as appris à chanter?
0: J'ai appris le piano étant jeune. Je pense que j'étais douée, mais j'ai arrêté parce que j'étais pas douée pour pratiquer. Mais ma sœur a continué, tu sais, mais non, ça c'est mon plus grand regret à vie.
1: C'est vrai.
0: Parce que j'aurais aimé m'accompagner au piano, vu que j'aime chanter, j'aurais pu le faire.
1: C'est comme trop tard.
0: Il
1: faut prendre
0: trop
1: ça.
0: Trop tard, il est trop tard.
1: Ouais. Bon, on a quelque chose en commun, tu parlais des Beaux Dimanches, on a grandi tous les trois en regardant les Beaux Dimanches, en regardant des téléthéâtres, ça nous nourrissait. Et toi, à l'époque, tu disais à ton père, en regardant les téléthéâtres, c'est assez radical, Maud Guérin, tu disais à 13 ans, je dois devenir comédienne. Sans ça, je vais mourir.
0: Je vais mourir parce que quand j'ai découvert, tu sais, tout le monde voulait devenir médecin, vétérinaire, avocat, et quand j'ai découvert les textes au secondaire à la polyvalente Félix Leclerc, puis je suis montée sur une scène, j'ai dit c'est vraiment ça. Je me sentais complètement valorisée, puis je me sentais complètement sur mon X. Fait que j'ai dit, je veux faire ça. Je veux absolument faire ce métier-là. C'est surtout à l'école de théâtre à Saint-Hyacinthe où ils m'ont demandé, qu'est-ce que tu attends du théâtre? Et j'ai dit, j'attends tout du théâtre. J'étais pas du tout intense.
1: Est-ce que le théâtre t'a tout donné, Maud?
0: Il m'a donné beaucoup de choses.
1: T'as donné beaucoup, hein?
0: Oui, il m'a donné beaucoup, mais j'ai pas eu le temps de vivre beaucoup parce que j'ai vraiment tout donné à ce métier-là. Ouais. Tu sais, je faisais les deux chiffres, moi. Je jouais au théâtre le soir, puis je tournais le jour. Que j'ai pas eu de temps beaucoup pour apprécier la vie que j'aime maintenant, que je peux apprécier plus maintenant.
1: Bon, tu parlais des études de théâtre à Saint-Hyacinthe. T'as 18 ans seulement à l'époque. C'est très jeune pour étudier en théâtre. Tout le monde va le dire que, bon, on a besoin d'avoir un certain bagage, une certaine maturité.
0: Ouais.
1: Est-ce que ça a été facile? Étudier le théâtre à 18 ans avec le peu de bagages que t'avais?
0: Non, moi j'étais un gros bébé lalac qui sortait de son village. Ouais. Oui, j'étais arrivée là en jeans délavés pis en coton ouaté Bourgogne. Ross, à l'époque on disait le coton ouaté Ross. Puis le monde me regardait, tu sais, il y en a qui avaient déjà fait le métier, qui avaient joué au théâtre des variétés, ils me regardaient dans les corridors de l'hôtel, du cégep, de l'option théâtre, puis ils disaient, aïe, elle t'offre pas. Une semaine, je veux dire. Ils pensaient jamais que je serais capable de faire ce métier-là.
2: Mais c'est fou, parce que moi aussi, je suis rentrée à 17 ans. Lionel Groulx, puis moi aussi, personne...
0: Ah, t'as étudié comme comédienne?
2: Oui, je t'en reparle tantôt dans mon roast. Mais oui, absolument. Puis moi aussi, j'avais pas réalisé à quel point on est jeune à 17-18 ans. Tu sais, parce que moi, j'étais comme un petit caniche, là. Je voulais donc bien prouver que j'étais... Mais on connaissait rien, là. En tout cas...
1: On pense qu'on connaît tout. Puis c'est formidable, en même temps. Il faut penser à 17 ans qu'on connaît tout.
0: Oui.
1: C'est beau, cette candeur-là, évidemment. Bon, ça, c'est quand même intéressant, assez croustillant, Maud Guérin. À l'école, tu vas rencontrer une personne qui va devenir ton mentor. Oui. T'en as parlé au balado de Marie-Claude Barrette. Moi qui aime les vieux acteurs et les vieux noms, ça m'a fasciné. T'as eu une relation secrète avec le comédien Jacques Zouvi, qui avait 30 ans de plus que toi.
0: Oui.
1: Donc, t'étais secrètement la belle-mère d'Anne Zouvi.
0: Ben oui, exactement. On en rit aujourd'hui, Anne Zouvi puis moi. Puis on se parle de photos puis de souvenirs. On passait Noël avec Albert Miller, là, tu sais, je veux dire. Puis Amulette Garnot, là.
1: Mais c'est ça?
0: Oui.
1: T'étais la rivale d'Amulette Garnot.
0: Il était plus avec.
1: OK.
0: Mais c'est vrai que c'était bizarre parce qu'à l'école, on voulait pas. Écoute, je me souviens, Jacques, il garait sa voiture chez moi, puis on se cachait, là, tu sais, pour se voir parce qu'on voulait pas que l'école le sache. Je voulais pas me faire mettre dehors.
1: Ouais.
0: Puis, tu sais, aujourd'hui, ça aurait été épouvantable.
1: Ça aurait été un scandale.
0: Oui.
2: Mon Dieu, ça aurait jamais passé.
1: Mais oui.
0: Non, ça aurait jamais passé. Mais on était vraiment amoureux.
2: Oui.
0: La preuve, c'est qu'on a été 4 ans et demi ensemble, tu sais.

0: c'est lui qui t'a laissé. Quelle idée! Laissez Maud Guérin.
1: Ben oui, mais il m'a laissé parce que il voyait bien que j'étais dans une vie qui se pouvait pas, tu sais. Il m'a mis en dehors du nid, puis il a dit, garde, vole de tes propres ailes parce que t'as une carrière à faire devant toi. Puis il a eu bien raison. Je suis pas sûre que j'aurais fait la carrière que...
0: Est-ce que t'as pensé te venger en ayant Alain Zouvi comme rebound?
1: J'ai joué avec Alain, mais on n'a jamais flirté ensemble. Non, c'est donc bien diabolique.
0: C'est un peu tordu, mon ami.
1: C'est épouvantable. Mais bon. Ça serait plus. On sait pas, on sait jamais.
0: Non, on sait jamais. Hein? Bon, là, si je me fie à ton CV, il y a quand même eu étonnamment une petite période mollo à la sortie de l'école, avant de brûler les planches. Et ça, c'est une époque très intéressante que je savais pas. Tu vas notamment travailler à la radio de CJMS.
1: Oui.
0: Et c'est toi qui vas filtrer les appels des lignes ouvertes.
1: Oui. Screeneuse d'appels, comme on dit.
0: Pour des émissions de Paul Arcand, Louise Deschâtelet, Ron Fournier. Ça doit être quand même incroyable.
1: Gilles Proulx.
0: Ah, c'est des légendes quand même l'époque. Oui. C'est bon, d'abord, c'est quoi comme travail? Il faut évaluer si la personne peut aller en onde. Oui. Ça ne va pas dire des grossièretés, notamment.
1: C'est ça, c'était drôle, parce qu'avec Ron Fournier, c'était le soir très tard, je connaissais rien au hockey.
0: Je pouvais pas évaluer,
1: fait que j'y allais à l'instinct. Je disais, bon, ben lui, il parle pas pire, OK, je l'envoie. Ah ouais, il va se débrouiller, puis il m'aimait bien, Ron, tu sais, fait que j'avais du fun à faire ça, puis après ça, je reprenais le métro, je m'en allais chez nous. Mais j'ai eu, puis même, il y a du monde qui riait de moi, il y a du monde au sport. Tu sais, c'est une drôle d'époque, puis c'est assez macho, la radio. Ben, il y a du monde au sport qui riait de moi quand je disais que je voulais être une actrice. Hmm. Fait que quand j'ai fait mon premier téléfilm qui s'appelle Hamlet en Québec, de Victor Olivier Beaulieu, ils avaient toute la mâchoire décrochée en disant, mon Dieu, je suis désolée. Il y en a qui sont venus s'excuser pour me dire, on pensait jamais que tu réussirais à faire ce métier-là.
0: Intéressant.
1: Jamais.
0: Ça. Ouais. Bon, parlons-en de ce premier téléfilm-là. C'est marquant, c'est important dans ta carrière. Hamlet en Québec de VLB. Moi, je l'ai vu un dimanche soir, au bout de dimanche, et je me souviens de l'avoir vu, d'avoir été assez impressionné par la proposition très audacieuse. Oui. Ton père était fier que tu aies ce rôle-là. Oui. Alors, il a invité tout le monde à l'hôtel Windsor à la TUC.
1: Oui.
0: C'est le chum de gars à regarder la proposition. Puis après 5 minutes, il a fermé le téléviseur. Pourquoi, mon?
1: Il a fermé puis il a offert un verre à tout le monde. Parce qu'il avait de la nudité du début à la fin.
0: T'es nu du début à la fin
1: beaucoup.
0: De ça.
1: Il y avait beaucoup de nudité.
0: Pourquoi?
1: Ben j'ai passé l'audition. Bon, parce que c'est l'histoire d'Hamlet joué par Guy Nadon. Puis moi, je voyais qu'il y avait Guy Nadon. Quand j'ai accepté de passer l'audition, je voyais qu'il y avait Guy Nadon, il y avait Marcel Sabourin, il y avait Hamlet Garneau qui jouait là-dedans. J'ai dit, quand même pas un bide, là.
0: Ta rivale?
1: Ma rivale, Hamlet. Non, tous des acteurs que j'admire.
0: Ouais.
1: Alors, je vais y aller, mais de toute façon, c'est pas moi qui va décrocher le rôle, tu sais. Il y a trop de nudité et tout ça. Fait que je vais y aller parce que je trouvais le texte bien intéressant. C'est l'histoire d'un gars qui est obsédé par le rôle d'Hamlet. Et moi, c'était comme le rôle d'Ophélie, mais c'était une danseuse nue dans les bars.
0: Beauté féroce.
1: Ouais. Alors, j'ai dit, bon, je vais passer l'audition pour au moins rencontrer le réalisateur.
0: Ouais.
1: Et je l'ai eu, le rôle. Je me suis fait prendre. Ça m'est arrivé souvent, ça, dans ma vie. De passer l'audition, de pas vouloir l'avoir nécessairement, puis de le décrocher.
2: Ouais.
1: Tu sais, comme quoi, quand on est moins volontaire, on lâche.
2: C'est vrai, tout le temps.
0: Bon, alors, on va écouter un extrait. Évidemment, s'il y a des enfants chez vous, fermez les yeux, parce qu'il faut savoir que Maude, elle est nue. Celui qu'on va entendre, c'est Marcel Sabourin, avec toi, Maude Guérin.
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4: C'est toi qui devrais faire du théâtre. Parce que le théâtre, c'est ce que je viens de voir. C'est la beauté. Quand toute nuit...
0: Ça te fait quoi de réentendre ça?
1: Ay, je respire fort. Je ne me souviens plus de la scène, là, mais en tout cas... Ay, c'est bizarre, là. Ay, j'étais vraiment une floune, comme on dit. J'étais vraiment jeune. Je me souviens que mon chum, il se souvient d'avoir vu Hamlet en Québec. Puis il dit, je pensais jamais qu'un jour je sortirais avec toi à ce moment-là. Mais non, c'est quelque chose. C'est une expérience inoubliable.
0: Ouais. Et là, c'est intéressant, l'engrenage. Parce que ensuite, Victor Lévy-Beaulieu, qui t'a adoré, va te donner un rôle dans Montréal PQ.
1: Ouais.
0: Et celle qui fait la mise en scène, si on

0: on veut qu'il réalise, c'est la reine Pintal.
1: Oui.
0: Donc, et donc là, ensuite, tout va s'enchaîner. Oui. Et la reine Pintal, je la cite dans une entrevue, dit à propos de toi, c'était épouvantable dans Hamlet en Québec, elle devait avancer toute nue dans une rivière.
1: Oui.
0: Tu te souviens de cette scène-là, j'imagine?
1: C'était une scène avec David Lahaie où lui jouait le jeune prêtre.
0: Oui.
1: Et il faisait un genre de wet dream, puis là, j'étais couchée dans la rivière. Ah, on était à Rawdon, puis là, j'étais parmi les roches, puis l'eau qui gicle sur moi, puis il faisait froid, on gelait, puis j'étais couchée dans la rivière, puis lui, il avançait, puis c'était magnifique ce que Lorraine Pintal avait fait.
0: Ouais.
1: C'était en noir et blanc, puis lui, il courait dans l'eau, puis il venait me rejoindre. Tu sais, tout ça, j'avais dit oui parce que c'était très bien écrit, on s'entend, mm-hmm. là,
0: oui, oui.
1: Puis c'était très poétique, puis il y avait quelque chose qui m'attirait là-dedans. Il y avait un contenu, était, là.
0: Oui, absolument, oui. Absolument.
2: Oui. C'est très Ophélie aussi, hein, étrangement.
1: Oui, c'est très Ophélie, comme image, c'est vrai.
0: Et ça, donc, je le disais, ça va lancer ta carrière et ça va donner la chance d'avoir une entrevue avec Christiane Charette, qui, fidèle à son habitude, va se fourrer dans ta présentation. On écoute un extrait.
3: Bon, maintenant, la jeune comédienne, on va en profiter. On va la traiter de jeune. On va en profiter quand c'est le temps. Elle s'appelle Maude Guérin. C'est une comédienne dont on parle de plus en plus, qui est en ce moment, qui fait partie d'une distribution. Elle a d'ailleurs le rôle dans cette distribution, La vie mode d'emploi.
4: Sans
3: mode d'emploi, pardon. La vie sans mode d'emploi.
4: Important.
3: Une production qui est présentée en ce moment à Montréal, dans la Licorne, qui est une histoire tout à fait intéressante.
0: Ça, c'est un René Gag, parce qu'à chaque émission, on fait entendre un extrait de Christiane Charette qui se mélange avec
1: qui
0: des
1: mots.
0: Elle va te questionner, bien sûr, sur ton rôle dans Hamlet à Québec. Et tu fais une confession, Maude Guérin, assez étonnante pour une femme qui fait l'amour avec son chum dans des loges. On écoute.
3: Dans Hamlet en Québec de Victor Lévy-Beaulieu avec Guy Nadon, vous aviez un rôle certainement extrêmement difficile pour une comédienne. Vous étiez nue presque tout le temps. Ça demande beaucoup d'assurance pour faire ça, beaucoup d'abandon en même temps. Presque tout le temps, hein? Vous étiez nue dans cette...
4: La majeure partie des scènes, oui. Il était des scènes de nu, mais bon...
3: Vous n'êtes pas complexée, vous?
4: Oui. Oui, je suis très pudique dans la vie. Il y a du monde qui sont bon. Ah oui.
0: Bon.
1: C'est vrai.
0: Oui?
1: Ah, oh, bah oui. Exactement.
0: Mais ça peut sembler tellement paradoxal quand on entend ça.
1: Ben oui, c'est drôle parce que même dans mon Télé-Hélène, il y avait des scènes aussi où j'avais de la nudité, mais c'est tellement pas pareil quand t'es dans un rôle. Je veux dire, de se cacher derrière un rôle. La plupart des acteurs sont des gens extrêmement timides.
0: Ouais,
1: je sais pas si toi tu l'étais, mais.
2: Mais là, moi, je suis rendue humoriste, là. Moi, je suis moins pudique.
0: Elle nous a parlé 20 minutes de son stérilet en première heure.
2: Oui, c'est ça,
0: rappelons-nous.
2: Bien fait, d'ailleurs.
0: Bon, parlons-en. On en parle depuis tantôt de mon Télé-Hélène. Moi aussi, j'ai vu, bon, le téléthéâtre à l'époque. C'est en 97. C'est une rencontre importante. Serge Boucher. Mise en scène de René Richard Cyr. Ça raconte, bon, tu le résumes un peu tantôt. Comment on peut dire ça? C'est la relation entre une jeune femme paumée d'un quartier populaire. Son voisin était homosexuel. On a été sidérés par ta prestation. Les journalistes aussi, Hervé Gay, a écrit, c'est quand même intense comme critique, il dit, je le cite, « Je n'ai jamais rien vu d'approchant la prestation physique que donne Maude Guérin dans mon Télé-Hélène. Elle est tout entière dans chaque geste. Sa Joanne dégage en outre un aplomb et un volontarisme si exact qu'elle fait peur. »
1: Mm-hmm. Ah, ça, je me souvenais pas de ça.
0: Ouais. Qu'est-ce que ça veut dire faire peur?
1: Ben, parce qu'on sent, j'imagine, le drame qu'elle vit, qui est sous-jacent tout le temps. Tu sais, parce que Serge Boucher, c'est ça, hein. C'est le futile, mais il y a toujours un drame qui gronde.
0: Il
1: faut le sentir. Vraiment l'important dans les textes de Serge, sinon on a raté l'affaire, là.
0: Ouais.
1: C'est de sentir le drame qui est là. Qui est toujours, et c'est drôle parce que ce personnage-là, quand René Richard Cyr a voulu monter la pièce, lui, il avait vu la lecture. Serge Boucher avait fait la mise en lecture au Théâtre d'aujourd'hui. Et j'avais fait une Joanne, une bombe, tu sais, comme un camion rouge qui parle fort.
0: Un bulldozer.
1: Oui. Un bulldozer. Et René Richard, il dit, c'est drôle, quand j'ai lu la pièce, il dit, je l'avais imaginé comme un petit oiseau. Mmh. Et il dit, là, je te vois. Puis je me dis, ben non. C'est ça qu'elle fait, là, qu'il faut faire, là. Il faut que ce soit une bombe, là, cette femme-là.
0: Ouais.
1: C'est drôle parce que là, Anne-Élisabeth Bossé va le jouer au Rideau Vert cette année et j'ai bien hâte de voir ce qu'elle... Oui, c'est Olivier Artaud qui va faire la mise en scène.
0: Est-ce qu'elle l'a vu?
1: J'imagine que oui.
0: Ouais.
1: Oui, je pense que oui, parce que oui.
0: C'est de la pression quand même pour des acteurs aussi de théâtre reprendre des rôles cultes comme ça.
2: Mais moi, secondaire en spectacle.
0: Viens, elle. On parle de bulldozer, c'est un peu la proposition que tu as fait aussi dans Chien de garde, le premier.

0: long métrage de Sophie Dupuis. Bon, encore un prix, là, un prix Iris en 2018. C'est quoi ta démarche? Demanderait Renaud Mirois à l'époque à venir voir les comédiens. Il y a tout le temps cette intensité qui effectivement peut faire peur. Mais t'as l'air de souffrir quand tu joues. Est-ce que tu souffres quand tu joues?
1: Non.
0: Non?
1: Non, non, je souffre pas quand je joue. J'ai du fun. J'ai du plaisir.
0: Ouais.
1: Ben, je veux dire, c'est ma grande force, c'est le jeu. Je veux dire, je suis vraiment une interprète qui se mouille complètement. Ben, tu sais, j'aime qu'on me perde derrière le personnage.
0: Ouais.
1: Si je pouvais faire toujours ça,
0: ouais.
1: On peut pas tout le temps au Québec. Puis quand tu joues beaucoup, on peut plus faire ça. Mais mon but, c'est que les gens ne me reconnaissent pas et ne disent, ah, j'ai perdu mon Guérin, je la voyais plus.
0: Ouais.
1: Et des fois, je demande à mon entourage, je dis, qu'est-ce que vous en pensez, ou à mes amis, puis disent, OK, là, on voyait plus Maud.
0: Ah,
1: et ça, c'est mon but.
0: Ouais.
1: Mais c'est pas toutes les actrices qui veulent ça, mais moi, j'aime ça.
0: Ouais. Tu joues souvent les mères fuckées.
1: Ouais.
0: Est-ce qu'on doit s'inquiéter pour ton fils? qui est avec toi ce soir, qui est ici dans la salle.
1: Oui, Edmond, il est là, mon amour. non, mais je pense pas. Je suis fucké.
0: Edmond, es-tu fucké comme mère?
2: Il adore comme
0: ça dit tout.
1: Oui.
0: C'est intéressant. Dans le 7 jours, tu dis, à l'époque, en tant qu'actrice, j'aurais voulu être un gars. J'ai l'énergie d'un gars. Je joue souvent des rôles où je prends des gens en otage, où j'occupe des stations de télévision avec une bombe attachée au corps. Qu'est-ce que c'est, une énergie de gars? Parce que tu sais que c'est pas tous les gars qui font exploser des stations de télé, là.
1: Non, je sais. Non, mais j'aurais aimé ça, jouer les grands rôles shakespeariens, Richard III, puis, tu sais, Hamlet, puis, je pense que j'aurais pu faire ça, et je pense qu'il y a beaucoup plus de facilité à être un acteur, à être un gars. Dans ce métier-là,
0: ouais.
1: C'est sûr. Il y a beaucoup plus de place pour les acteurs. Les acteurs vieillissent mieux aussi, travaillent plus longtemps.
0: Mm-hmm.
1: Malgré que, bon, partout à travers le monde, il y a beaucoup d'actrices aussi qui sont plus d'âge mûr puis qui travaillent. Mais il me semble que j'aurais touché à plein de rôles intéressants auxquels je pouvais pas toucher quand à cause que je suis une fille.
0: Ouais. Tu t'es aussi inspirée d'un gars pour un autre de tes rôles marquants dans Toute la vérité. Ça a été diffusé à TVA de 2010 à 2014.
1: Ouais.
0: Tu jouais une femme en situation de lesbianisme, Dominique Lavergne. et c'est drôle, tu dis que tu t'es inspirée de ton père. Pourquoi tu t'es inspirée de ton père pour jouer une lesbienne?
1: Ben, parce qu'elle était très, elle était habillée en petit costume de tweed, là, tu sais, genre.
0: La petite coupe Playmobil.
1: Oui. Playmobil. Ça, c'est Lynn Charlebois qui voulait ça. Elle dit, là, moi, je veux la petite coupe à la Mireille Mathieu, mais j'avais pas l'air du pantoute de Mireille Mathieu, là. J'avais l'air plus d'un gars. Puis je me disais, OK, je vais la faire un peu masculine, même si les lesbiennes ne sont pas toutes masculines. Mmh. Là.
0: Non, mais il y en a qui le sont.
1: Mais il y en a qui le sont, puis je trouve ça intéressant. Puis habillée comme je l'étais, quand on a parlé avec celle qui faisait les costumes, qui créait les costumes, j'ai dit, OK, je vais me promener toujours avec... C'est comme si j'avais un peu de screening dans ma poche.
0: Ah oui, du petit change qu'on fait faker comme nos grands-pères.
1: Oui, puis me traîner un peu les pieds, puis je pensais à mon père à l'hôtel Windsor, tu sais, qui marche vite. Tu sais, mais qui veut faire croire qu'il est grand, mais qu'il est tout petit, tu sais. Puis qui a une énergie un peu, là, justement, volontaire, comme une petite bombe, là, tu sais. Puis lui, bon, ben, il se colmatait à des gens, tu sais, il y avait beaucoup d'Autochtones à la TUC. Fait que quand il y avait des bagarres, mon père, là, il se tenait, là, puis il se disait, oh, bon, OK, les gars, qu'est-ce qui marche pas ce soir? Puis là, tu sais, il essayait il allait par la communication, tu sais. Il pensait que c'était comme ça qu'il allait.
0: Ouais. Bon, revenons à Serge Boucher, grand dramaturge au Québec. Si vous avez les chances d'aller voir mon télé, Hélène, que j'ai eu la chance de voir au théâtre d'aujourd'hui, il y a, mon Dieu, 25 ans, 30 ans, c'est épouvantable. Donc, c'est le parrain de ton fils, qui est ici. C'est le même? T'en as rien qu'un?
1: Oui, j'ai juste un fils.
0: T'as juste un fils,
1: c'est
0: qui est là.
1: C'est le parrain d'Edmond, oui.
0: Bon, que t'as retrouvé dans l'extraordinaire télésérie Feu,
1: oui.
0: Qu'on peut encore voir sur tout.tv, si vous l'avez pas vu, allez voir ça. Tous les Serge Boucher sont là, d'ailleurs, fragiles. Tout est extraordinaire. Bon, encore une fois, tu vas remporter, bon, un prix Gémeaux de demain, blablabla. Un trophée égal artiste en 2017. Grande série. Est-ce que t'as été capable, toi, de garder le secret, comme Claudine l'a fait, dans cette série-là?
1: Je sais pas, mais c'est tellement le fun à jouer, là.
0: C'est fun, hein? C'est des niveaux aussi,
1: oui,
0: là.
1: Puis ça aussi, c'est un rôle de composition, parce que quand Claude Desrosiers m'a engagé, un réalisateur formidable qui a réalisé presque tous les téléfilms de Serge, les séries de Serge, il m'a dit, écoute, il dit, je sais l'énergie que t'as, je te connais, mais il dit, là, je vais t'attacher. Puis il dit, on va y aller dans la dentelle et dans la subtilité et ça. Puis le secret dont tu parles, ben ça faisait partie de ça. C'était tout en petites nuances et j'ai adoré jouer

0: ce rôle-là, vraiment. Ouais. Là, j'aimerais ça que mon fils le voie. Je le dis publiquement.
1: Il l'a jamais vu.
0: Il l'a jamais vu parce qu'il y avait un peu de nudité encore là-dedans.
2: C'est drôle.
0: Puis j'étais un peu gênée qu'il me voit avec, dans ma relation avec Alex Goyette, avec l'Alexandre Goyette. Mais là, aujourd'hui, j'aimerais ça, Edmond. Il est sur tout TV, fait que vas-y.
1: Edmond, écoute, Edmond, est-ce que tu as vu, Hamlet en Québec?
3: Non.
1: Étant très jeune, oui.
0: Ah,
1: oui.
0: Je pense qu'il a vu des bouts. Les jeunes, ils regardent pas la TV, ils regardent des bouts.
1: Il a vu des extraits sur TikTok. Bon, tu dis que tu as une énergie de gomme. En 96, tu joues dans Roméo et Juliette et tu t'évanouis. Un gars ferait jamais ça, Maud Guérin.
0: Non, non.
1: Qu'est-ce qui s'était passé? T'étais trop intense.
0: À ce moment-là, j'avais des problèmes de tachycardie.
1: Ah, comme...
0: Je me suis fait opérer depuis.
1: Ah, okay.
0: Oui, j'avais des problèmes d'arythmie.
1: D'arythmie.
0: Ouais. Et ça s'est déclaré quand j'étais en train de dire mon texte et je me suis évanouie.
2: Oh mon Dieu.
0: Alors, je suis remontée sur scène pour le faire, tu sais, mais c'était pas évident.
2: Est-ce que t'as eu un traumatisme de retourner sur scène? C'était la première fois que t'es montée.
0: Ben, c'est après ça que j'ai fait mon télé-Hélène, c'est drôle.
2: Oh mon Dieu.
0: C'est comme, faut que tu remontes ta cheval.
2: Ouais, c'est ça.
0: C'est comme quand tu tombes de cheval, faut que tu remontes.
1: On en a parlé tantôt avec Thomas Charbonneau de ton rôle de Marie-Luce dans Cinquième rang. Ça a été un rôle marquant, intéressant pour une actrice parce que ça a duré longtemps quand même, à une époque où les saisons durent 10 semaines, puis, les saisons sont amputées comme ça, en plein milieu. Une mini-série, c'est ça. Bon, c'est quand même audacieux, à l'époque, d'accepter ce rôle-là, quand on sait que c'est les mêmes auteurs qui ont écrit L'Auberge du chien noir. Est-ce que t'avais peur que ça soit un petit peu psychotronique?
0: Ben, je connaissais pas les auteurs. Je savais qu'ils étaient charmants. Puis bon, je savais que ça avait fonctionné beaucoup, L'Auberge du chien noir. Ouais. Puis j'avais adoré 4,5.
1: Ah, c'était bon, ça!
0: Ah, c'était vraiment bon, 4,5. Puis je me disais, ah, ben là, regarde, j'ai... Ah, puis c'était Francis Leclerc qui partait le show.
1: Ouais.
0: Fait que j'ai dit, OK, je suis en machine, tu sais. Puis je voyais un peu les acteurs, les filles qui jouaient mes sœurs étaient formidables. D'ailleurs, on se voit encore aujourd'hui en dehors du show. On se donne des rendez-vous. Puis non, j'ai pas eu peur, non. Au contraire, j'avais le goût d'avoir un lead. C'était la première fois.
1: Ça, c'est incroyable. Je regardais dans la série, puis je suis comme, c'est vrai que c'est un premier lead.
0: Oui, ben j'avais fait Feu. Mais tu sais, Feu, c'était quoi, 10-12?
1: Oui, 10.
0: Mais
1: ça, c'est
0: là, de faire une... Ça a duré 6 ans. Wow. Fait que j'étais contente parce que j'adore. J'ai vraiment cette énergie-là, moi, de rentrer sur un plateau. Puis de, je suis une rassembleuse, tu sais. J'aime la gang. Je suis une trooper.
1: Puis de manière prosaïque aussi, c'est intéressant financièrement, comme sécurité aussi, d'avoir ce morceau-là. Après ça, peut-être faire des choix plus artistiques sans rien enlever à la série.
0: Oui.
1: Bon, je suis en train de me mettre le pied dans le plat. Magali, c'est le temps de ton roast! Prends ta tablette!
2: Je suis tellement contente vraiment de vous rencontrer, Maude Guérin.
1: Hey, c'est pas rien.
0: Arrête de dire vous.
1: Ben oui.
2: Ah, tu, toi, Maude Guérin, c'est une drôle de phrase. Maude Guérin, la femme la plus sensuelle du Québec, selon un épisode de Au-delà du sexe, disponible sur tout.tv, et qui est aussi la seule affaire qui sort quand on tape Maude Guérin sur la plateforme, au nombre de séries de Serge Boucher qu'il y a. Franchement, c'est un peu ordinaire.
1: C'était quoi, Au-delà du sexe?
2: C'est la Rosemée, là, puis...
1: Ah, mon Dieu! OK, c'est récent, là.
2: C'est la seule affaire. Quand on tape Maude Guérin sur tout.tv, c'est la seule affaire qui sort.
1: Jean-François Roberge.
2: Oui, exactement, oui. Vous auriez été brûlé au bûcher à une autre époque, quand Maude...
1: Trop sensuelle.
2: Ben oui, trop sensuelle, trop ensorcelante, une succube. Vous avez joué des femmes épouvantables, des catins, et Pierrette Guérin, Carmen, Jo dans Chien de garde, Joanne, évidemment, dans Motel Hélène. Vous êtes mutante, hein. Vous pouvez nous jouer la femme fatale. Moi, c'est ça que j'aime le plus de Maude Guérin. C'est qu'elle peut nous jouer la femme fatale. On sait qu'elle a un talent incommensurable, mais elle pourrait aussi nous jouer Marthe Laverdière dans son biopic.
1: Ah oui! Mon Dieu, oui!
2: L'actu qui est jamais très loin. C'est ça que j'aime de vous. Vous êtes accessible, tu sais. Oui. Maude, on l'a dit un peu tout à l'heure, mais vous avez vécu, en fait, le rêve de toute jeune fille à l'école de théâtre, hein, couchée avec son enseignant. Vous, c'était Jacques Zouvi, avec qui vous aviez quand même 30 ans de différence. Ça a dû briser un stigma, là. Sébastien Delorme vous remercie pour ça. Ouais, mais moi, la différence d'âge, ça me fait pas un pli sur la lèvre, là. Moi, j'ai une différence d'âge avec mon conjoint. On a 12 ans d'écart. Il peut pas être avec nous ce soir parce qu'on tourne dans une brasserie pis il y avait pas ses fausses cartes. mais ce qui me fait capoter, c'est que ça faisait de vous, évidemment, la belle-mère de Alain Zouvi, tu sais, avec qui vous avez quand même comme 6 ans de différence, tu sais. Moi, j'imagine que ça fait des drôles de moments où vous vous pognez, puis là, il crie dans la pièce, t'es pas ma mère, en claquant à la porte pour aller rejoindre vos camarades au bar. Alain, en plus, c'est pas à l'époque qu'il aurait eu besoin d'encadrement parental, c'est plutôt aujourd'hui pour que quelqu'un lui confisque TikTok pour l'amour. Je sais pas si tout le monde a le référent, mais Alain Zouvi sur TikTok, faut que ça cesse.
1: Ben oui, sur Facebook, puis sur...
2: Faut que ça arrête, faut qu'on lui confisque sa tablette. Vous êtes aussi une femme polyamoureuse. Vous sortez avec Monsieur Christian Vézina, hein, qui a une émission à notre antenne qui s'appelle L'amour à quatre, à laquelle vous participez aussi. Hey, les poètes, mes taxes puis mes impôts, vous payez-tu une orgie, coudonc? Vous recevez Pierre-Luc Briand, Pierre Curzi et leur conjointe Miam. On dirait le podcast sexe oral, mais pour ceux qui savent ce que c'est, un sonnet. Êtes-vous commandité par Eros et compagnons de Saint-Laurent?
1: Bravo pour la réponse.
2: Wow. Merci bien. Je suis vraiment contente, évidemment, de rencontrer Maude Guérin à jeun. Parce que Maude fait partie intégrante de l'histoire de la première fois que j'ai consommé des substances chimiques dans ma vie. Maude, je vous raconte ça à l'instant. J'étais évidemment à l'école de théâtre. La seule affaire que j'ai appris en 4 ans, c'est être capable de différencier une pilule de Génacol d'une pilule de MDMA. Et ce week-end-là, j'avais mal nulle part, donc je suis allée pour la bonne vieille MD. J'ai adoré ça. En fait, j'ai tellement aimé ça que mon corps, moi, a gelé dans un état de grâce pendant 48 heures. Voyons. J'étais complètement binée. Et 24 heures après avoir ingéré la pilule, quand tout le monde est retombé, moi, je continuais ma vie complètement gelée et j'ai dû me présenter au travail. J'étais placière au théâtre Lionel Groulx et c'est la pièce qu'on présentait ce soir-là, c'était Belle-sœur. Belle-sœur, la version le fun, là, pas le film. Et quand Maude est arrivée en pierrette, je vous ai trouvé tellement forte, tellement bonne que je me suis levée sur mon strapontin de placière pendant mon chiffre de placière et j'ai pleuré de façon incontrôlable. Il y a même une madame qui est venue me voir pendant la pièce pour me dire « C'est tellement beau de voir la jeunesse aimer ça de même, l'art vivant. » Puis j'étais comme « Yo, madame, c'est pas ce que vous pensez. »
3: Ah, ça, c'est drôle!
2: Je vous aimais tellement, je vous trouvais la plus belle. Puis ce soir, je me rends compte que je devais être moins gelée que je pense parce que vous me faites presque le même effet, Maude Guérin.
1: Oh! Magali Saint-Vincent.
2: Merci.
1: Bon, on va en parler.
3: C'est bien beau.
1: C'est beau, hein?
3: C'est magnifique. Mais
2: là,
1: quelle belle prise.
3: Quelle anecdote,
2: j'étais tellement gelée, là. Puis je me souviens, là, je me souviens de vous voir, là, puis de me dire, mais il y aura jamais plus beau que Maude Guérin. Vous étiez la quintessence de tout ce qu'une comédienne pouvait être. C'était, mais tu sais, je l'ai revue pas gelée, puis j'ai pensé à la même affaire. Ouais. Là,
3: j'espère.
2: Mais sur la MDMA, ça a fait un chemin dans ma tête où je me disais, mais les autres actrices peuvent juste aller se rappeler.
1: Parlons-en du théâtre musical, merci. Parce que t'en as fait beaucoup.
2: Oui.
1: Des choses que j'ai vues, bon, le chant de Sainte-Carmen de la Main. C'est toujours René Richard Cyr qui va te chercher. Frère de sang, que j'ai vu à Joliette.
2: Oui, Joliette.
1: Où t'étais la mère
2: De Benoît McGuinness et Éric Paulus. Oui.
1: Et tu chantais « Quelle belle journée pour déménager. » Non, non, non, non, non, non, non, non, ça, c'était avant. Ah, c'était-tu bon, ça?
2: Oui, c'était très
1: et
2: bon.
1: Et il y a aussi, bon, faut revenir, bien sûr, à Belle-sœur. Moi, j'étais à jeun quand je l'ai vu. La première, deuxième, troisième et quatrième fois que j'ai vu à chaque supplémentaire. Je me souviens pour vrai de ce moment-là. Je suis à court et juste avant l'entracte, Pierrette Guérin, ton personnage arrive avec sa robe noire, ses talons hauts. Cette intensité-là, il y avait comme 3 mètres de différence, puis j'étais comme complètement sous le choc de cette intensité-là de ta chanson. Johnny, c'est moi qui l'a fait. Johnny!
3: Oh, t'es bon!
1: C'est moi qui t'ai parti!
3: C'est moi qui t'ai parti.
1: Mais ce qui est plus beau, c'est de t'entendre, toi. On va écouter un extrait. Toute l'intensité de l'actrice qu'on connaît se retrouve dans ce petit bout-là. La rage, ça s'adresse à ton ex-amoureux, souteneur, Johnny. On écoute.

0: c'est incroyable.
1: Ah ouais, je...
0: C'est le gros frisson. Et c'est drôle parce que tu dis, c'est un défi pour moi de chanter au théâtre, alors que t'as l'air à être né pour faire ça.
2: Ben j'adore ça. Ouais. Non, le défi, c'est plus de chanter en Maude Guérin. Ouais. J'aimerais ça le faire éventuellement. J'ai toujours voulu le faire, mais je me retrouve toujours mieux, plus à l'aise derrière le rôle.
0: Qu'est-ce que tu veux dire, j'aimerais ça le faire, chanter en tant que Maude Guérin?
2: Ben, c'est quelque chose, c'est toujours...

0: serai là la semaine prochaine. On va lui demander s'il veut créer du matériel original pour Maude Guérin. Qu'est-ce qui est le plus difficile pour toi? Jouer, chanter sur scène ou interpréter la victime d'un viol collectif inspiré du personnage de Gisèle Pilicot qu'on a vu l'année dernière dans Indéfendable, dans une scène, entre autres, le procès qui nous arrache la peau du cœur.
1: Moi, j'ai aimé ça faire ça. Ouais. Ben, tu sais, on me demande toujours pour faire des affaires bien intenses. Ouais. Tu me demandes, tu te dis, voyons, on dirait toujours que ça, c'est souffrant. Non, c'est pas souffrant. J'adore ça. Qu'est-ce que tu veux? C'est un peu ma spécialité. Ouais. Même si j'ai toujours dit que je voulais faire la comédie, là, je vais en faire l'été prochain. Je suis très heureuse.
0: Au théâtre d'été?
1: Ben, je peux pas dire.
0: Oh. Oh.
1: Je peux pas le dire. Je peux pas parler. Mais là, ça me tente de faire de la comédie. Mais ce que je trouve le plus difficile, je sais pas. C'est pas jouer pour moi puis interpréter des rôles. Je peux pas te dire que c'est difficile.
0: Mais t'en fais cette année, des fois. Parce que quand tu as vu, justement, ce personnage-là, inspiré de Gisèle Pilicot, ouais. Il t'a vu puis il a fait comme, tu pourrais pas jouer des affaires plus légères. Ça le confronte, ton fils?
1: Je pense qu'il trouve ça dur qu'on me demande des choses très difficiles, justement, à interpréter. Puis avec beaucoup d'émotions. Je pense qu'il aimerait ça aussi me voir.
0: Avoir du fun?
1: Oui. Ouais. Pourtant, j'en ai fait des théâtres d'été puis j'en ai fait des affaires drôles. Moi, je suis une comique à la maison, chez nous, à Tuc. Fait que... Ma famille, ils me disent tout le temps, comment se fait que t'as passé 40 ans à jouer des rôles où tu branles, où tu t'arraches l'âme.
0: Alors que t'as un potentiel comique.
1: Oui, énormément. Un peu comme Guilou, tu sais, comme Glenn Tremblay a un potentiel comique. Ouais. Je l'ai toujours eu, moi aussi, comme José Deschênes, comme Élise Guilbeault. On a tout ce pendant-là. De toute façon, quand t'es une actrice ou un acteur, t'es supposé avoir les deux.
0: Toute la palette, là. Oui. Sinon, t'es bon, tu sais. Ben oui. Quel plaisir c'est de passer cette heure avec toi. C'est maintenant le moment du questionnaire crémeuse ou traditionnelle.
2: Crémeuse ou traditionnelle.
0: Frenchie marié tué. Tu connais le concept?
1: Je vais te suivre.
0: Bon, parfait. Je donne trois noms. Il y a quelqu'un que tu dois frencher, un autre que tu dois marier, l'autre que tu dois tuer.
1: OK.
0: VLB, Alexandre Goyette, ton partenaire dans Feu. François Papineau, partenaire dans Motel Hélène.
1: Marié, François.
0: Ah oui!
1: Je l'aime d'amour. François, on est comme un couple. Ben, tu sais, je dis ça. Ben non, mais on se dit beaucoup qu'on s'aime. Tu sais, pendant 5e rang, on n'arrêtait pas de se dire qu'on s'aimait. Puis je sais que Bénédicte sera pas jalouse. Ben... La déesse Bénédicte que j'aime d'amour. Non, François, c'est mon partenaire de jeu. Un de ceux avec Normand Damour que j'adore et avec qui j'ai joué beaucoup, puis je le marierai demain matin, mais dans mes fantasmes de métier.
0: Ouais.
1: Tu sais, des gens comme ça, comme Michel Dumont. Michel Dumont, je suis tombée en amour avec cet acteur-là, puis des fois, tu n'arrives pas à, tu dis, bien, j'ai joué beaucoup la blonde de Michel Dumont, théâtre, Jean Dussem, puis je veux dire, j'aurais voulu le marier lui aussi. Tu sais, à un moment donné, tu vois plus. Tu vois plus la différence, mais c'est plus des amours, tu sais, c'est des amours de scène, des amours de métier.
0: Et donc, j'imagine que tu frenches Alexandre Goyette puis que tu vis LB. Bah ouais, c'est ça.
1: Alexandre, je le french. Il est le fun à frencher.
3: C'est sûr que oui.
0: Est-ce que t'en vas encore à Denise Filiatro de pas t'avoir permis de jouer à Alice Robbie parce que t'étais trop petite?
1: Ben là, c'est ridicule. Elle disait n'importe quoi, Denise. C'est... En tout cas, elle s'est pas endormie pendant mon audition.
0: Elle fait ça des fois, s'endormir pendant des auditions?
1: Ben, je l'ai déjà vu, oui. S'endormir pendant... Ben, c'était pas des auditions, mais des fois, une première lecture au rideau vert quand elle était un peu fatiguée. Dieu. Elle avait la petite... Elle cognait des clous des fois.
0: Ouais.
1: Mais c'est pas méchant.
0: Non, bien sûr.
1: C'est une femme de grand talent qui a tenu le rideau vert pendant des années. Mais c'est ça, elle me trouvait trop petite pour jouer à Alice Robbie. Mais écoute, Pascal Bussière le fait avec brio.
0: Oui.
1: C'est un rôle que j'aurais aimé faire parce que j'aurais aimé chanter. Tu sais, je me voyais là-dedans.
0: Ah, c'est un beau rôle, les scènes de cabaret. Puis
1: cette époque-là, toute cette époque-là, c'est un beau rôle. Ouais.
0: Pourquoi la comédie des animaux d'Antonine Maillet, c'est le pire spectacle dans lequel t'as joué?
1: Ah, oh, c'est
0: ça. Moi, je l'ai pas vu parce que je me respectais. Mais je me souviens, dans Le Dépliant, c'est la seule pièce que j'avais pas vue cette saison-là. Antonine Maillet avait décidé d'adapter les Fables de La Fontaine et il y avait Jeanine Sto là-dedans.
1: Jeanine, belette, avec des gros yeux noirs.
3: Oh,
1: puis des fois, elle était sur scène, puis elle me disait, Chris qui aime ça, regarde, Chris qui aime ça.
0: Le public aimait ça?
1: Non, mais c'est parce qu'elle riait, parce qu'elle trouvait que c'était comme une pièce pour enfants. Mais pour adultes, puis tu sais, je veux dire, faut être osé, faut être vraiment volontaire pour vouloir adapter les Fables de La Fontaine.
0: Oui.
1: Excusez, là, Fleur Antonine.
0: Pas tant transposer, là, vraiment, littéralement, des...

0: François Barbeau, le grand concepteur.
1: Hey, François, il était drôle parce que le soir de la générale, il cousait des, tu sais, des oreilles. Moi, je fais jouer la biche, puis Michel Dumont jouait le lion, tu sais. Et quand Michel, fait que là, il cousait les oreilles de la biche, puis il se disait, il se prépare un gros dégât.
0: Comment ça avait été reçu? Le public aimait ça ou pas tant?
1: Ben, le fils de Mireille Desglin adorait ça, mais
0: ben
1: tu sais,
0: oui,
1: c'était comme
0: un...
1: Il était en amour avec la biche, oh, avec mon personnage. Il a vu le show 10 fois. Mais le monde, ben non, il aimait pas ça. Il y avait pas de monde. Le monde s'en allait. On entendait les sièges claquer.
2: Oh mon Dieu!
1: Parce que, qu'est-ce que tu veux, ça avait pas de bon sens. Tu sais, je veux dire, tu refais pas les fables de La Fontaine.
0: Ben
1: c'est parfait, tu sais.
0: Mais ouais, qu'est-ce qu'on fait quand on est dans une proposition comme ça? Rapidement, vous vous êtes rendu compte que ça avait pas d'allure?
1: Oui, mais on était une gang extraordinaire.
0: Ouais, il y a ça aussi.
1: Fait qu'on riait, là. Tu sais, il y avait Paul Cagelet qui se faisait envoyer les queues de tous les animaux dans la face, tu sais.
0: Parce que... Ah, ça, c'est ma phrase préférée de la saison. On garde ça, hein, pour l'extrait sur les réseaux sociaux.
1: Oh, puis Léo Mongeur en souris qui se réchauffait en dessous de la scène avant de faire le show.
2: Ah mon Dieu.
1: Puis il y avait Guy Jodoin qui jouait le coq puis qui pratiquait des affaires pour être un bon coq.
0: Ça, c'est pas quoi ça?
1: Comment je le ferais donc? C'est ridicule.
0: On dirait un sketch des appendices. Il y a rien qui se peut là-dedans.
1: Ah, non, mais on était une gang extraordinaire. Michel Dumont avait dit, je ferai un autre show avec toutes vous autres.
0: Mais en être humain. Ouais.
1: Oui, oui, on a beaucoup ri.
0: Petit bémol dans une grande carrière. Quel plaisir c'était de passer une heure avec toi, Maud Guérin.
1: Merci.
0: Continue de nous charmer comme ça au fil des ans. Merci, Magali. Quel plaisir.
1: Merci.
2: Mon Dieu, c'était le fun. Hein?
0: Ah, mon Dieu. C'était une audition ce soir, mais tu reviens officiellement toute l'année.
2: Fiou! Je suis tellement contente. J'ai tout aimé.
0: Merci
1: formidable.
0: Beaucoup.
1: Bravo. Merci. Formidable. Donc, vraiment. Hey,
0: c'est pas une
1: épaisse.
0: Ah, oui.
2: Oh, non,
0: d'accord.
1: vraiment.
0: Merci beaucoup. Merci à toute l'équipe à la captation ici au Boswell. Dominique Beaudoin et Pierre-Luc Gagné-Blais à la recherche. Les merveilleux Marc-Antoine Bazinet et Charles-Alexandre Théoret. Adjointe à la réalisation, Sandrine Bélanger-Mona. Aux archives, Fanny Leblanc qui fait un travail extraordinaire. À la réalisation, la lumineuse Sylvie Lavoie. Je m'appelle Jeannot. J'espère que vous avez passé un beau dimanche. On se retrouve la semaine prochaine. Merci beaucoup tout le monde. Bye bye.

0: Un peu partout au pays, des gens font une différence dans leur communauté, que ce soit par leur créativité, leur talent ou leur engagement. Des animateurs du réseau d'ici Radio-Canada Première vous invitent à les découvrir. Bonjour, ici Laurie Dufresne. J'anime vivement le retour, l'émission du retour à la maison en Estrie. Quand je suis arrivée à Sherbrooke il y a 3 ans, rapidement, on m'a parlé de la peintre collagiste Adèle Blais. Je voyais ses œuvres à plusieurs endroits ou encore mes collègues portaient des chandails représentant l'une de ses œuvres. Ses œuvres qui sont d'ailleurs très distinctives. On sait quand une peinture est signée Adèle Blais, généralement un visage, un assemblage de fleurs et d'images dans la chevelure et des lignes de contour contrastées. Elle superpose des couches de peinture acrylique à des collages texturés, incluant des extraits de textes, un style qu'elle développe depuis qu'elle est toute petite.
1: J'ai toujours su que c'était ça que je faisais. Puis en fait, j'ai retrouvé des tableaux que j'avais faits écoute, ma mère trouvait ça, c'est des dessins que j'ai faits au secondaire. C'est exactement ça. C'est tout est en ligne noire, tout est segmenté par les lignes noires.
0: Depuis 2017, sa démarche s'est orientée vers une relecture de l'histoire des femmes. Et c'est ça que vous devez absolument découvrir. Ses plus récentes œuvres mettent en scène Audrey Hepburn, Ella Fitzgerald ou encore Coco Chanel. Elles ont été regroupées dans un premier livre publié en 2021. C'est aussi Adèle Blais qui est derrière l'image de la pochette du plus récent album de Marie-Annick Lépine, Le cœur est un rêveur. Son style est tellement singulier qu'il est maintenant une inspiration dans les écoles. Est-ce qu'on vous a déjà demandé de faire des œuvres à la manière de Picasso ou de Dali, par exemple? Eh bien, au Québec, les élèves peuvent se faire demander une œuvre à la Adèle Blais.
1: Donc, il y a des projets de collaboration avec l'Université Laval, dont Culture Éducation. Il y a déjà plus de 100 projets qui ont été faits. Là, on a recensé à la manière de Adèle Blais, donc des jeunes qui

0: font un projet inspiré avec ma technique qui met à l'honneur des femmes.
1: Et pour toujours, son talent est immortalisé à Sherbrooke où elle a choisi de s'installer. Quiconque est passé par ici observer des fresques sur des bâtiments du centre-ville, c'est une signature de Sherbrooke. Adèle Blais a désormais la sienne. La plus récente murale à être peinte juste à côté de l'hôtel de ville, c'est un montage de ses œuvres. Forte présente les portraits de 11 femmes qui ont marqué l'histoire, dont Jeanne d'Arc et Thérèse Casgrain. On y voit tout aussi des femmes de l'Estrie.
2: Avant Lady Gaga, avant Madonna, c'était Eva Tanguy qui était indomptable, malcommode, qui osait être ce qu'elle était. Elle a fait succès, elle a eu un show à Broadway, elle était millionnaire, elle est juste incroyable. Mais c'est une femme d'ici, c'est une femme de Melbourne. Donc, il y a plein d'histoires comme ça. Maggie Serrois, qui est une femme forte, qui était aussi forte que Louis Cyr, mais ça, l'histoire, on le sait pas, mais elle lui avait même proposé un duel qu'il n'a jamais accepté. Mais semblerait-il qu'on vit ici dans un triangle de femmes fortes.
1: Et si vous ne pouvez pas vous déplacer jusqu'à Sherbrooke pour la voir, cette murale, vous pouvez télécharger l'application mobile Adèle Blais, Peindre l'histoire, qui permet littéralement de plonger dans ses œuvres en réalité augmentée. La narration est assurée par des comédiennes comme Dominique Michel, Pascal Bussière ou Marion Cotillard. Donc une artiste qui laisse sa marque à Sherbrooke et dans toute la francophonie en prônant l'égalité des genres et en réhabilitant la contribution des femmes dans l'histoire.
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1: Ici Marc-Antoine Leblanc. Voici vos informations. Au Québec, les craintes d'ingérence américaine dans la campagne électorale continuent de susciter des réactions. Radio-Canada révélait que la CAQ a eu en main pendant au moins 10 jours les textes d'un groupe américain pro-Trump avant d'en aviser le Service canadien du renseignement de sécurité. Ces textes appelaient à soutenir le Parti québécois afin de déstabiliser le Canada. L'équipe de Christine Fréchette aurait contacté des journalistes avant le Service de renseignement canadien. À l'émission Tout le monde en parle, la chef caquiste a réitéré que les risques d'ingérence étaient toujours présents, bien que ces craintes soient maintenant moindres.
2: Il y a des analyses qui sont en cours et puis on est quand même susceptible de faire l'objet de manœuvres visant à nous déstabiliser. Si on regarde en fait depuis l'arrivée de M. Trump, il a tenté de nous déstabiliser, de nous fragiliser, notamment sur le plan économique avec la guerre tarifaire qui vient créer vraiment des gros enjeux dans notre économie. Également, je pense qu'ils ont tenté de nous déstabiliser ou fragiliser en tentant d'avoir une négociation directement avec le Québec, ce à quoi j'ai fermé la porte très rapidement.
1: Le PLQ et le PQ estiment que Christine Fréchette s'est disqualifiée pour le poste de première ministre après les révélations d'ingérence. QS juge inacceptable de détourner un enjeu de sécurité nationale à des fins électorales. Et le Parti conservateur estime que l'entourage de la chef caquiste a mal travaillé ou qu'elle ment. Et d'ailleurs, lors de l'émission Tout le monde en parle, les chefs ont réitéré que le résultat de l'élection provinciale était entre les mains des électeurs québécois seulement. Voici dans l'ordre le chef péquiste Paul Saint-Pierre Plamondon, le conservateur Éric Duhaime et la solidaire Ruba Gazal.
3: Et là, on nous présente une menace potentielle inquiétante pour l'intégrité de notre processus électoral. Et au final de tout ça, ben, on se rend compte que non, il n'y en a pas eu aucun indice. Et si ça avait été le cas, le Parti québécois, évidemment, aurait été contacté, ce qui n'est pas le cas.
4: Ça semble plus de la science-fiction que la réalité pour plusieurs d'entre nous.
5: Ceux et celles qui vont choisir qui sera élu le 5 octobre, c'est les Québécois et Québécoises, personne d'autre.
1: C'était la dernière fois que les 5 chefs se réunissaient avant le scrutin du 5 octobre. Et d'ailleurs, du côté des promesses électorales, la CAQ promet 200 millions de dollars pour soutenir la production audiovisuelle indépendante au Québec. Le Parti libéral propose plutôt un fonds de 40 millions pour la production audiovisuelle et musicale.

0: sociale québécoise. Le Parti québécois veut interdire aux enfants du primaire de porter des signes religieux ostensibles. Les conservateurs, eux, promettent d'abolir la règle qui limite les réceptions sur les terres agricoles. Et Québec solidaire n'a fait aucune annonce dimanche. Et sinon, des Québécois des quatre coins de la province ont voté par anticipation dimanche. Les électeurs qui désirent consigner leur vote avant le scrutin du 5 octobre pourront aussi le faire lundi. Au Québec, le vote par anticipation gagne en popularité depuis plusieurs cycles électoraux. Étienne Perrault.
1: C'est plus pratique, c'est le week-end, on prend ça relax.
2: David Tabaco s'est rendu aux urnes accompagné de sa fille. Une bonne occasion pour lui d'exercer son devoir de citoyen, tout en enseignant à son enfant l'importance de ce geste.
1: Elle avait hâte de, parce qu'elle était déjà venue avec nous dans le passé.
3: Bonjour.
4: J'avais 10 minutes d'attente.
2: À certains endroits, des files d'attente se sont formées. Dans la circonscription de Sainte-Marie-Saint-Jacques, à Montréal, la file était assez longue pour en décourager certains.
5: C'est trop long. Je vais revenir l'après-midi.
2: Mais pour d'autres, autant y aller maintenant, si l'on sait déjà pour qui voter.
6: Mon choix était déjà fait, alors je voulais... Pourquoi attendre?
2: Le directeur du scrutin pour la circonscription de Maurice Richard, Benoît Duval, souligne qu'il y a moins de bureaux de vote ouverts qu'au jour de l'élection. Mais le nombre d'électeurs qui votent par anticipation, lui, est en augmentation.
7: Je crois bien que le 5 octobre va avoir moins d'attente, parce qu'on va avoir plus d'endroits pour voter. Et les gens, ils veulent régler ça. C'est l'impression que ça me donne. Ils ont hâte d'aller voter.
2: Selon la porte-parole d'Élections Québec, Julie Saint-Arnaud-Drolet, il a cependant été facile de mobiliser des gens en grand nombre pour travailler dans les bureaux de vote.
8: Le recrutement a très bien été cette année. On a fait des approches notamment auprès des jeunes de 16 et 17 ans qui peuvent dorénavant travailler lors d'élections.
2: Le vote par anticipation se termine lundi à 20h. Ici Étienne Perrault, Radio-Canada, Montréal.
0: En terminant au sport, l'Américain Brendan McNulty a causé la surprise en devenant champion du monde de cyclisme sur route lors de la course masculine à Montréal. Une course enlevante qui a fait le bonheur des amateurs de vélo et des organisateurs. Simon Crémer.
9: Dans une course où tous les espoirs étaient permis, rares sont ceux qui avaient prédit le triomphe de l'Américain Brendan McNulty. Le coureur de 28 ans succède à son illustre coéquipier Tadej Pogacar et portera le maillot arc-en-ciel du champion du monde pour toute la prochaine année.
10: McNulty, champion du monde!
9: Il y a un an, McNulty avait gagné dans les rues de Montréal lors du Grand Prix cycliste, mais une victoire offerte par Pogacar pour le remercier pour tous ses sacrifices lors des grands tours. Dimanche, McNulty a roulé pour lui. Pendant que les favoris n'arrivaient pas à s'entendre, il a lancé une attaque ambitieuse à deux tours de la fin.
11: I made some jokes to my wife, but I would take a miracle, and I guess today miracles happen.
9: De son propre aveu, il fallait un miracle. Cette course renversante termine les championnats du monde, un spectacle qui a régalé le public montréalais. Pari réussi pour les organisateurs, comme l'explique le directeur général Joseph Limard.
12: Souhaitons que ça crée un élan, souhaitons que le cyclisme passe encore à un autre niveau ici au Québec et au Canada. Mais je crois qu'il y a des étoiles dans les yeux qui se sont créées cette semaine.
9: Pari réussi également pour Guillaume Boivin, pour qui cette course était un barreau d'honneur inespéré.
13: Non, extrêmement fier de la carrière que j'ai accomplie 17 ans professionnel, puis c'était ma dernière grande course, on va dire, puis c'était tout qu'un honneur de pouvoir faire ça chez nous au Québec, dans les championnats du monde, puis j'ai essayé d'apprécier le plus que je pouvais.
9: Ici Simon Crémer, Radio-Canada, Montréal.
0: Voilà, c'est ce qui conclut ce bulletin d'information. Pour plus de détails, vous pouvez consulter le site radio-canada.ca.

0: Montréal appelle Frelichburg. Montréal appelle Frelichburg. Est-ce qu'on m'entend?
1: Oui, Frelichburg répond.
0: Je suis content de t'entendre. Donc, après avoir été en studio, Micheline Langteau avec moi, dimanche passé, là, je te retrouve dans ton studio maison.
1: Oui.
0: Pour les auditeurs et les auditrices à l'écoute, voudrais-tu nous décrire un peu comment t'es installé? Genre, à partir de quelle pièce de ta maison t'apprêtes-tu à faire l'émission?
1: Je suis dans mon bureau de travail, c'est-à-dire qui est aussi ma bibliothèque, donc qui est affreusement encombré de livres partout, des piles à lire, des piles de lu, des piles à donner.
0: Pas classé, rien, là?
1: Dans ma bibliothèque, ils sont assez organisés. Ils sont classés par ordre alphabétique, mais comme j'en achète tout le temps, ça finit plus. Là.
0: Et là, dis-moi, est-ce qu'on risque d'entendre ton chien pendant l'enregistrement? Je pose la question parce qu'on va parler de civilité ce soir.
1: Oui,
0: peut-être qu'il y a des gens qui trouveraient ça impoli d'entendre ton chien à la radio.
1: Très impoli, malgré que mon chien est un amour, il jappe jamais pendant que je suis occupé. Alors, non, il est dehors, puis il s'occupe des écureuils puis des Suisses, fait que je pense qu'on ne l'entendra pas.
0: Bon. Quant à ce qu'on réfléchirait à la civilité, tu nous as dit qu'elle était en voie d'extinction, selon toi. si c'est le cas, ça commence à faire longtemps qu'elle est menacée, parce que déjà en 1949, on s'inquiétait du fait que la civilité

0: réalité n'était plus ce qu'elle était. Puis j'en prends pour preuve cette émission de radio où on se demandait quoi faire pour préserver la civilité. On écoute.
1: À l'école, on devrait enseigner le civisme et le patriotisme tout autant que les mathématiques ou la géographie. Je dois dire d'ailleurs que les clubs sociaux tentent, je crois, à combattre cette mentalité d'égoïsme que nous nous faisons tous et à inciter les gens à laisser déborder leur cœur et à faire de la philanthropie autour d'eux.
2: Bravo, monsieur le secrétaire, vous en savez quelque chose.
0: Bon, leur question portait sur la civilité, mais l'homme, lui, a répondu en parlant de civisme. Cela dit, c'est un extrait qui remonte, je ne sais pas si je peux dire ça, à 2 ans avant ta naissance, Micheline, c'est-à-dire en 1949. Si tu penses que la civilité est en voie d'extinction, est-ce qu'on doit conclure que l'école et ce qu'ils appelaient les clubs sociaux ont échoué dans leur travail?
3: Échoué, je ne sais pas, mais mettons que c'est 100 fois sur le métier, remettez votre ouvrage, parce que apparemment, d'après cette archive-là, c'est toujours à refaire. Il faut toujours, toujours reprendre les rênes de la civilisation et les remettre entre les mains des soi-disant civilisés, parce qu'effectivement, à plusieurs époques différentes, on a soulevé le fait que la civilité ou le civisme, tu feras la distinction.
0: Peut-être.
3: Monsieur a l'air opposer ça à l'égoïsme, c'est intéressant. Apparemment, c'est un effort qu'on doit faire constamment.
0: Si vous avez envie de nous écrire, de participer à la conversation, je vous invite à passer justement par la bulle. Sinon, voici notre adresse courriel réfléchir@radio-canada.ca. Et cette semaine, c'est toi qui réponds au courriel, hein, Micheline, c'est ça?
3: Oui. À condition qu'il n'y ait pas de mufles parmi eux.
0: Allez, sur ce, c'est reparti. Bonne émission à tous et à toutes.
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0: Salut. Dimanche 27 septembre, avec Micheline Longto, on se demande comment la civilité façonne-t-elle notre capacité à vivre ensemble.

En commençant, je pense que c'est important de distinguer la civilité du civisme, parce que c'est pas tout à fait la même chose. Puis ça serait le fun de savoir sur quoi exactement on va réfléchir ce soir. La civilité, c'est ce qui rend possible, disons, la coexistence avec l'autre. Bref, on parle ici de l'ensemble des comportements et des attitudes qui font que le vivre ensemble est envisageable. Le civisme, lui, a davantage à voir avec le fait de prendre soin du bien commun. En fait, c'est l'idée qu'on s'identifie à une communauté et qu'on agit en conséquence. La civilité, c'est donc une approche individuelle, je dirais, puis le civisme, quelque chose de plus collectif. Tiens, je vais essayer d'illustrer la chose avec un exemple. Disons que vous roulez sur l'autoroute et qu'une voiture vous suit de très près, puis qu'à un moment donné, la personne vous dépasse brusquement en vous faisant un doigt d'honneur. Ben ça, c'est une incivilité. Si cette personne-là accélère puis se met à rouler à vive allure pour évacuer sa colère, puis du même coup là qu'elle se trouve à mettre en danger la vie d'autres automobilistes en conduisant dangereusement, ça c'est plutôt un manque de civisme. Puis si plus loin, vous apercevez de nouveau cette voiture-là, mais sur l'accotement, en compagnie d'un véhicule de police, eh bien, ce que vous ressentez à l'intérieur de vous, ça s'appelle de la joie. Mais bon, on a déjà fait un épisode sur ça, avec Micheline d'ailleurs. Vous pourrez aller le réécouter, c'est disponible sur Audio. Par ailleurs, on va se demander ce soir si la politesse et le savoir-vivre peuvent parfois, comme le pensent certains philosophes, être des stratégies pour cacher une certaine hypocrisie ou, voire même, du mépris de classe. C'est ce que pensait notamment Henri Bergson. Cela dit, pour que la politesse soit juste et vraie, selon lui, il faut qu'elle soit accompagnée d'une vertu, celle de la sincérité. Et si c'est le cas, ben la civilité devient politesse du cœur. Et là, ben, elle n'est plus instrumentale ni fausse. Aussi, plus tard à l'émission, notre invité sera le sociologue Jules Pector Lallemand. On va discuter notamment avec lui de l'ouvrage « La civilisation des mœurs » du sociologue Norbert Elias. Mais pour le moment, voici une archive qui remonte à 1949. C'est un extrait dans lequel il est question d'un exemple d'incivilité qui, de toute évidence, a traversé les époques.

0: Merci d'être à l'écoute.
1: Bonsoir. Contre qui, contre quoi en avez-vous, Monsieur Filteau?
2: Oh, je pourrais vous dire que j'en ai peut-être contre ses amis qui on prête un livre auquel on a fait attention pendant assez longtemps et qu'on conservait précieusement.
1: Et qui demeure généralement introuvable.
2: Justement, ou quand on vous le rend, quand on il vous le rapporte, il vous le rapporte dans des conditions moins bonnes.
1: Alors, qu'est-ce que vous suggéreriez pour améliorer cette coutume lamentable, coutume que nous pouvons qualifier de coutume généralisée, c'est exact?
2: Assez généralisée, oui.
1: Avez-vous un moyen, un truc que vous pourriez suggérer pour qu'on soit assuré qu'au moment où nous prêtons un volume à un ami, qu'il nous revienne tout au moins en dedans de 2 mois?
2: La méthode que j'ai adoptée, je prends note tout simplement du nom du type à qui j'ai prêté le livre et au bout d'un certain temps, je le réclame.
1: Est-ce que vous le récupérez?
2: Parfois oui, mais parfois il faut réclamer assez souvent.
1: Alors, je vous remercie et je vous souhaite de toujours récupérer tous vos volumes.
0: Je disais dans l'introduction que ça, c'est un exemple d'incivilité qui traverse le temps. C'est vrai, mais les livres numériques ont sans doute réduit un peu ce fléau-là. Hein. Puis Micheline, je pense à Serge Bouchard qui disait qu'il faut pas toujours rendre à l'autre ce qu'il nous a prêté, c'est-à-dire un peu d'argent ou un livre. Ça permettait, selon Serge, de maintenir la relation minimalement, ce qui lui faisait dire que c'est pas toujours les bons comptes qui font les bons amis. Toi, si on te remet pas ton livre, là, tu réagis comment, Micheline?
3: Moi, en général, je ne prête pas, je donne.
0: Ah bon? Toi, tu règles le problème comme ça?
3: C'est ça, j'ai réglé le problème parce que d'une part, comme j'ai énormément de livres, ça me fait plutôt plaisir de donner mes livres. Ça me fait de la place pour les autres.
0: Ouais.
3: Et d'autre part, je trouve qu'un livre, doit circuler de main à main. J'ai toujours pensé qu'il fallait que les livres soient disponibles à tout le monde et pas nécessaire qu'ils nous reviennent.
0: Ouais.
3: Ils vont faire leur chemin de main en main, de personne en personne et c'est le destin d'un livre. Alors,
0: est-ce que je dois comprendre que c'est pas une forme d'incivilité selon toi, ce qu'on entendait dans l'archive?
3: Ça dépend beaucoup de la relation qu'on a avec la personne.
0: Ouais.
3: Si c'est une relation intime, comme mon fils qui me pique souvent des livres, je suis contente qu'il lise les livres que j'ai aimés, puis ouais, j'y laisse. Et parfois, quand je vais le voir, je récupère quelques livres dans sa bibliothèque.
0: On le salue s'il est à l'écoute.
3: On le salue. Et autrement, si c'est une connaissance ou une acquaintance ou quelqu'un que je connais peu, le livre est parti prendre sa vie, il fait sa vie. je ne le réclamerai pas.
0: Micheline, ce soir, on se demande comment la civilité façonne-t-elle notre capacité à vivre ensemble. En réunion, tu m'as dit que la civilité permet de graisser nos rapports sociaux. Je trouve ça très, très imagé, très beau. Moi, j'ai renchéri en disant que c'est un peu de la WD-40, au fond. Hein? Mais bon, quand même, pour faire un peu plus sérieux en ondes dans ce dimanche soir, je peux citer le philosophe Nicolas Taillon à ce sujet-là, qui a écrit que le langage convenu des salutations, s'il n'a pas de valeur normative, a une valeur pragmatique essentielle. Ce langage-là permet à la rencontre d'avoir lieu. Il dit ne pas répondre à la salutation de l'autre, c'est remettre en question le pacte implicite qui permet de faire société. Moi, je comprends ce que Tenaillon veut dire, mais ce qui me gosse là-dedans, c'est que souvent, ces salutations-là sont assez artificielles. Est-ce que la civilité, au fond, c'est un peu, voire juste du paraître, selon toi?
3: Non, moi, je pense pas. Je pense que la civilité, d'abord, c'est quelque chose d'extrêmement culturel. Si tu rentres dans une boutique en France sans dire bonjour madame, bonjour monsieur dame, t'es pas servi,
0: ouais,
3: simplement. Tu n'existes plus aux yeux du boutiquier, c'est aussi simple que ça. Ça peut paraître extrêmement superficiel ou peut-être artificiel, mais ça fait partie du graissage. Ça fait partie de la bonne entente. Ça arrive souvent d'ailleurs que quand on voyage en pays étranger, on n'est peut-être pas tout à fait au courant de ce qui est civil et de
0: non,
3: ce qui ne l'est pas.
0: On maîtrise pas les codes. En fait, là, on se cherche, on se mesure.
3: Ouais. Exactement. Et on peut être incivil sans le vouloir. Mais je pense pas que ce soit que du paraître. Je pense que c'est absolument essentiel au rapport entre les individus.
0: Mais tu sais, je vais quand même faire le sociologue du diable 2 secondes. Je te demandais si la civilité, c'est plus souvent qu'autrement une espèce de pratique superficielle ou instrumentale. Il y a le philosophe Henri Bergson, lui, qui disait qu'on touche à une forme de civilité de qualité, mettons, quand on est capable d'identifier dans

0: la civilité, une espèce d'intention de sincérité. Puis à ce moment-là, quand il y a de la sincérité, la civilité devient, selon Bergson, vraie puis authentique. En fait, lui, je trouve ça très beau, il appelle ça, à ce moment-là, la politesse du cœur.
1: Ouais.
0: On dirait que j'arrive pas à mettre des mots sur, comment dire, comment est-ce qu'on fait pour identifier si l'autre est sincère dans sa marque de civilité. Est-ce que c'est le genre de truc qu'on identifie seulement, je sais pas, avec notre intuition, par même temps avec les codes culturels qui sont différents? Il me semble qu'on peut se tromper par rapport à la sincérité de l'autre là-dedans, non?
2: Le mot sincérité est très, très large. Hein?
0: Ouais.
2: Entre les êtres humains, la sincérité, ça dépend vraiment du rapprochement, de la qualité de la relation entre les individus. Quand c'est une relation très informelle ou pas informelle, plutôt formelle, où c'est des connaissances qu'on rencontre et pour lesquelles on va avoir une politesse de forme...
0: La sincérité est moins là, peut-être?
2: Le cœur n'y est pas nécessairement.
0: Ouais.
2: Mais parfois, entre deux parfaits étrangers, il va avoir un geste du cœur, un geste, mais on le sait quand ça vient du cœur, qui va juste être bienveillant.
0: J'ai l'impression que ça passe beaucoup par le regard. Je ne sais pas si c'est ma déformation de philosophe amateur qui tripe sur la pensée de Lévinas, mais j'ai l'impression que c'est le genre de choses qui se voient dans l'œil de l'autre. T'sais, s'il y a une sincérité dans la salutation de courtoisie.
2: Oui. Probablement, mais ça se voit aussi dans toute l'attitude corporelle. Hein. C'est,
0: ouais, le corps parle beaucoup dans ce
2: moment-là. Le corps parle beaucoup et comme ce sont des conventions,
0: ouais.
2: Ben on doit les aborder comme des conventions, mais le petit extra de sincérité ou le petit extra de bienveillance, il est immédiatement apparent, je pense.
0: J'ai envie de faire une parenthèse. Micheline, tu m'as raconté plus tôt cette semaine qu'on s'est déjà adressé à ton père dans un centre de personnes âgées d'une manière un peu, voire pas mal, je dirais familière. Je sais que ça t'a irrité, puis je vais te laisser raconter là, dans quelques instants aux auditeurs et aux auditrices ce que la personne a dit à ton père. Mais je repensais à ça, puis je me suis demandé, est-ce que ça se peut que l'employé ait parlé à ton père de cette manière-là, avec l'intention, justement, tiens, on y revient, de se rapprocher de lui, c'est-à-dire d'être familière, mais dans le sens de gentil avec ton père. Puis là, je te laisse le crachoir pour nous raconter cet exemple d'incivilité selon toi.
2: Ouais, ça se peut qu'il y ait des préposés aux bénéficiaires qui utilisent ce manque de formalité-là pour se rapprocher des patients. Mais dans ce cas précis-là, c'était pas le cas. C'était une dame qui avait pas beaucoup d'instructions et qui a slappé quelque chose dans l'assiette de mon père en disant « T'en veux-tu d'autre? » Et mon pauvre père, qui avait 86 ans et qui souffrait de démence, ne méritait pas ce genre de pour moi, c'était une grossièreté. Non,
0: ouais. Mais est-ce que ça peut être un clash, pour parler en mauvais français, d'une différence de classe sociale ou de culture? Ou parce que j'essaie de voir, par exemple, je pense à mon père, probablement qu'il préférerait se faire parler comme ça que de se faire dire en prendre. Est-ce que vous aimeriez en avoir une part supplémentaire, monsieur? Monsieur Plot, tu comprends?
2: Oui, peut-être. Mais il y a aussi, je parlais de bienveillance un peu plus tôt, il y a cet aspect-là, le ton sur lequel c'était mis,
0: ça
2: fait une grande différence aussi. Et t'en veux-tu d'autre? J'ai pas trouvé que c'était particulièrement ni bienveillant ni respectueux.
0: Je comprends.
2: Ça peut être dit d'une autre façon, puis ça peut servir effectivement à abolir la distance entre préposé puis patient, c'est très relatif tout ça, je pense.
0: J'ai envie de me servir de cet exemple-là pour faire un lien avec un texte que Kim a glissé dans notre dossier, puis qui s'intitule « La politesse est-elle réac? » Ça a été publié dans Psychologie Magazine en 2016, par la psychologue Cécile Guéret. En gros, Madame Guéret, elle se demande si la civilité puis la politesse sont devenues réactionnaires. Puis si oui, qu'est-ce qui explique qu'on observerait un certain relâchement des pratiques de savoir-vivre? Puis pour répondre à ça, elle cite l'essayiste Claude Habib. Selon lui, Monsieur Habib, il pense que la civilité puis la politesse s'accordent très mal avec nos valeurs modernes. Puis ce qui explique ça, selon lui, c'est si on regarde dans le rétroviseur de l'histoire, là, mai 68, où on nous a appris qu'il est interdit d'interdire. Penses-tu que mai 68 a effectivement nourri une espèce de relâchement de la civilité? Puis si oui, est-ce que ça vaut pour le Québec? Parce qu'on a quand même été touché par ça. Mais en même temps, je me disais, il y a la montée de l'individualisme qui accompagne tout ça. Bref, qu'est-ce que tu penses qui explique ça, toi?
2: Ben, il n'y a pas eu que mai 68. Il y a eu un mouvement assez généralisé de bouleversement, de révolution, de tous accablés.

0: partout dans le monde, toutes sortes de bouleversements sociaux qui ont fait que, effectivement, nos rapports ont changé. Les normes par rapport à nos relations ont peut-être changé. Moi, je pense que c'est pas vrai que parce qu'on est peut-être plus cool dans nos rapports, on est obligé de se passer d'un minimum de politesse ou de savoir-vivre.
1: Cette espèce de coolitude-là, pour parler comme les Français, ou en même temps, ce relâchement-là de la civilité, je me faisais la réflexion cette semaine, c'est aussi un cas. Dit autrement, c'est peut-être simplement une espèce d'autre forme de civilité, un autre ensemble de codes différents, puis ça peut finir aussi par être une injonction, ça aussi.
0: Oui, mais tout ça, il faut que ce soit consenti.
1: Voilà, c'est ça.
0: C'est une convention qui doit être acceptée par tous. Autrement dit, moi, par exemple, il y a une chose qui m'horripile, c'est le fait que les gens disent moi et l'autre, moi et mon père, moi et mon ami, alors
1: que disait mon père, mon frère et moi. C'est ça,
0: exactement. Ça va avec ce que le monsieur disait sur l'égoïsme par rapport au civisme.
1: Oui, c'est ça.
0: De se faire passer en premier pour tout. Ouais. Moi, j'ai été élevé que ça se faisait pas. Donc, ça m'écorche les oreilles à chaque fois. Mais encore une fois, il y a, si la convention est acceptée, comme c'est de plus en plus répandu, éventuellement, ça va devenir la norme et ça ne choquera plus personne. Mais
1: tu vois, moi, je me demande si ce qui est réactionnaire, c'est pas le fait de vouloir imposer des règles de savoir-vivre, disons, à des gens qui veulent pas les respecter, ce qui produit le contraire de l'effet recherché. Puis là, ce que je me demande, c'est est-ce que la différence entre les générations est pas trop grande maintenant sur le plan des valeurs pour qu'on ait des règles de civilité communes, mettons?
0: Non, je pense pas. Moi, je pense que quelle que soit la convention qu'on adopte, il faut avoir des égards envers l'autre. Ça fait partie de notre évolution, c'est-à-dire qu'on sait que la politesse puis le savoir-vivre sont nés de la nécessité de désamorcer l'agressivité dans les rapports humains, parce que malheureusement, on a beaucoup d'instincts qui nous poussent vers l'agressivité, l'instinct territorial, l'instinct de défense, l'instinct de fuite, et on doit à nos instincts de les dominer pour être capable d'avoir des rapports harmonieux en société. Donc, c'est vraiment une question de dire, il faut, pour que les rapports restent harmonieux, il faut quand même qu'il y ait...
1: S'entendre, il y a une espèce de consensus.
0: Un petit minimum de DW40 aussi.
1: De WPT40,
0: que ça subsiste. Quelle que soit la norme qu'on... Tu sais, moi, ça m'arrive souvent sur les plateaux de cinéma de me faire demander par des plus jeunes qu'est-ce qu'on fait, est-ce qu'on vous voit ou on tutoie, puis je dis toujours, ben non, on dit on est collègues, on est embarqués dans la même galère, fait que on est sur un pied d'égalité. Oui, parce que mon âge.
1: D'aller vérifier.
0: Oui, c'est une marque de civilité.
1: Ouais, c'est ça.
0: C'est vraiment une marque de civilité, puis c'est super gentil, puis c'est super bienveillant, puis ça montre un certain respect de l'autre. Et je suis ravi de dire, mais non, on va se tutoyer.
1: Un peu comme on fait ici à l'émission quand je commence un nouveau cycle de co-animation, je vérifie que j'ai le consentement de l'autre personne. Un peu plus tôt dans l'émission, tu as fait référence au mot mufle, je pense, puis ça m'a donné envie de faire une confidence. Moi, cette semaine, j'ai appris plein de nouveaux mots en lien avec la civilité, en fait, surtout en lien avec l'incivilité. Parmi ces mots-là, parmi ces expressions-là, il y a mal dégrossi, il y a un goujat, ça c'est un synonyme de malotru. On peut faire preuve de goujaterie, j'ai lu ça. Tu disais qu'on peut être mufle, ce qui veut dire être impoli, notamment envers les femmes. Puis enfin, on peut être butard, ce qui veut dire qu'on est une personne qui se comporte de manière mal élevée puis sans finesse. Toi, Micheline Langteau, dans l'outremont des années 60, est-ce qu'on utilisait ces mots-là à qui mieux mieux?
0: Ma mère aimait beaucoup le mot butard.
1: T'es-tu sérieuse?
0: Ah oui, oui. Quand elle trouvait quelqu'un grossier, elle disait cette espèce de butard.
1: OK.
0: C'était, son vocable favori pour quelqu'un de grossier. Goujat, c'est plutôt français. C'est plutôt franchouillard, tu sais. Mufle aussi. Butard, je sais pas pourquoi ça serait passé dans le langage de ma mère, mais elle aimait beaucoup ce mot.
1: En tout cas, c'est tous des mots vraiment dont j'ai appris l'existence ce soir. Je vais essayer de placer ça butard cette semaine dans une conversation. Micheline, je rappelle qu'on se demande ce soir comment la civilité façonne-t-elle notre capacité à vivre ensemble. Puis là, j'ai envie de nous faire entendre une archive qui concerne les marqueurs traditionnels de civilité comme madame, mademoiselle et monsieur. Cela dit, le mot dont il est question dans l'archive, c'est aussi un mot dont je connaissais pas l'existence.

0: avant cette semaine. Bref, apprendre tous ces mots-là dans une seule semaine, je te dirais que ça a nourri mon syndrome d'imposteur, mais ça, c'est une autre question. On écoute cet extrait du 10 juin 1992.
1: Pour disposer d'un titre de civilité plus neutre, moins marqué d'un point de vue matrimonial que madame et mademoiselle, certains ou certaines ont proposé le titre valise Madel, avec l'abréviation M majuscule A D point. Un peu comme en anglo-américain, il y avait le titre Miss, M majuscule S point, à mi-chemin entre Miss et Mrs. Mais cette proposition n'a pas eu grand succès, et c'est bien madame, dont l'abréviation est M majuscule M minuscule E sans point, le titre qui convient pour une femme dans toutes les circonstances. Quant au titre monsieur,
0: celle qu'on entendait ici, c'est la terminologue et conseillère linguistique Noël Guilloton qui, à cette époque-là, tenait une chronique à cette antenne, un peu comme Guy Bertrand va le faire par la suite pendant des années. Cela dit, je me tourne maintenant vers Madel Lanctot à Frelichburg. Est-ce que vous avez déjà entendu ce mot-là, Madel Lanctot?
2: Ben,
0: si oui, est-ce que vous l'avez utilisé dans le passé? Je ne sais pas, pour vous distinguer dans les soirées mondaines que vous aimez tant fréquenter, je vous connais.
2: Jamais, au grand jamais. D'ailleurs, ça n'a pas absolument pas fonctionné.
0: Non, hein?
2: Non, ça, c'est un mot qui a été évacué de la langue très, très rapidement.
0: Mais ça, t'as entendu ça quand même à l'époque?
2: Ah, bah, oui, ben, je l'ai entendu, oui, oui. Ça a fait une tentative de s'imposer dans le vocabulaire courant, mais ça n'a jamais fonctionné. Pas plus que, d'ailleurs, Miss, moi, je ne l'emploie pas en anglais.
0: Ouais.
2: Ça me tape ses nerfs. Je trouve que c'est... Bon, il y a madame, il y a mademoiselle, Mais moi, est-ce qu'on a vraiment besoin de ces mots-là, je ne sais pas. Dans la nouvelle coulitude,
0: oui,
2: est-ce
0: ça.
2: Qu'on a besoin de dire mademoiselle ou madame?
0: Ou Madel.
2: C'est ça, ou Madel. Moi, comme j'ai été mariée et veuve, en principe, je suis madame.
0: Ouais.
2: Jeanne Moreau insistait pour se faire appeler mademoiselle, même à 90 ans. C'est des mots qui n'ont pas vraiment de raison d'être aujourd'hui. Ouais. Moi, je préfère toujours connaître le nom de la personne puis m'adresser à elle par son nom de famille ou son nom de son prénom. Mais de dire que Madel a été courant, non. Pas du
0: je trouvais ça intéressant de rappeler, en tout cas, qu'il y avait eu une tentative pour placer ce mot-là dans l'espace public.
2: T'as pas
0: public.
2: Connu ça, toi?
0: Ben non, je sais plus.
2: C'était avant toi.
0: En 92, j'existais, mais je me souviens pas d'avoir entendu ça, non.
2: Oui, mais c'était plus sur les talons des féministes des années 70 que
0: ça
2: s'est apparu. Puis ça, au moment où elle en parle, peut-être que ça avait vraiment disparu.
0: Oui, c'est ça, 1992,
2: courant,
0: là, tu sais.
2: Ouais, ouais.
0: Mais c'est vrai que ça se peut que ça se soit passé avant moi, tout ça. par ailleurs, Micheline, je lisais hier que, puis j'apprends rien à personne, hein, que l'univers de la politique fait preuve plus que jamais d'un grand manque de civilité. On l'observe un peu partout. D'ailleurs, il paraît que ça encourage même bon nombre de politiciens et politiciennes à ne pas se représenter une fois leur mandat terminé. Moi, ce que je trouve plate actuellement, c'est que la polarisation des discours transforme souvent l'incivilité en stratégie. Hein. On peut penser aux débats électoraux qu'on a vus et entendus depuis quelques temps. Ça, c'est très gossant. Puis, alors que la politique, me semble-t-il, oui, ça peut être de s'opposer à quelqu'un ou à ses idées, mais il faut, il me semble, lui laisser sa qualité d'interlocuteur, puis, comment dire, le respecter. Toi, disons, là, que tu deviens du jour au lendemain, attention, le président de l'Assemblée nationale et boy,
2: hein,
0: quelle stratégie principale mettrais-tu en place pour ramener de la civilité en chambre?
2: Moi, je dirais d'abord à tous les députés rassemblés, un adversaire, c'est pas un ennemi. C'est pas nécessaire d'être agressif.
0: Ouais.
2: C'est pas nécessaire de le diminuer pour faire valoir son point de vue. Je dirais aussi qu'il faudrait orienter les interventions ou les débats vers les idées et non pas les personnes. Et ça, c'est de moins en moins présent à l'Assemblée nationale. Quand Amir Kadir est devenu le seul délégué de Québec solidaire, il était remarquable. À l'époque, on remarquait vraiment ses interventions,
0: ouais,
2: parce qu'il apportait toujours une idée. Jamais il s'attaquait aux personnes ou de façon personnelle. En tout cas, il s'attaquait aux idées des personnes, mais pas aux personnes comme telles.
0: On peut penser à Véronique Yvon aussi, j'ai l'impression.
2: Oui,
0: tu sais, qui...
2: ça élève le débat.
0: Qui avait une approche comme politicienne beaucoup plus sensible, je dirais, que bien d'autres, et qui, on le sentait, le cherchait à se connecter au supplément d'âme de la personne.

0: personne en face d'elle. Tu sais, c'était un adversaire, oui, mais elle se connectait sur l'âme de l'autre.
1: Ben, c'est pas dans notre, c'est très dommage que ça soit pas dans notre culture de respecter le débat. Puis de respecter l'opinion de l'autre. Les Français peuvent se quasiment en venir au point, puis ils vont prendre une bière après. Tu sais,
0: c'est
1: sont très habitués à ça. Ça fait partie de leur culture. Ici, on n'a pas cette culture-là.
0: Ouais.
1: On est plutôt de culture anglo-saxonne.
0: Oppositionnelle.
1: Ouais.
0: Micheline, je nous amène ailleurs. Même si ça reste lié à la civilité, je vois le temps passer. Je voulais pas passer à côté de ça.
1: Ouais.
0: Il était question dans le dossier de cette curieuse situation à laquelle on a tous été confrontés un jour, c'est-à-dire qu'on se retrouve dans une soirée, puis arrive un moment où il reste seulement, disons, une part de gâteau, une dernière entrée, peu importe. Je ne sais pas dans quelle équipe tu es par rapport à ça, mais moi, je me trouve souvent dans cette situation-là, c'est-à-dire où la bienséance, mettons, veut qu'on ne prenne pas la dernière part ou la dernière entrée. Moi, je viens d'un monde où la pauvreté, on a connu ça, puis honnêtement, je le dis, je trouve ça toujours bien épais qu'au nom de la civilité, on préfère laisser un morceau là plutôt que de le manger. Toi, tu loges en quelle enseigne par rapport à ça? Je voyais que si on se réclame de Kant, par exemple, on peut se dire, on laisse le morceau là parce que, tu sais, domestiquer nos pulsions, ça nous distingue des animaux. Moi, je suis plus dans l'équipe de Jean-Jacques Rousseau qui trouvait que la bienséance est souvent vile et trompeuse. Mais là, je pense à ton Spinoza. Il penserait quoi de cette question-là?
1: Mon Spinoza, il pensait plutôt qu'au-delà de ce que Kant dit de la domestication des
0: pulsions,
1: Spinoza dirait c'est la compréhension des pulsions qui permet de les dominer. Et quand moi, par exemple, j'ai faim, et j'ai encore une dent sucrée qui reste une part de gâteau, que j'ai la pulsion d'aller prendre la part de gâteau, bien, je comprends ma pulsion. Je fais l'effort de la raisonner. Je m'adresse donc aux convives en disant, est-ce que quelqu'un la voudrait? Si quelqu'un la veut pas, je vais la prendre.
0: Ça, c'est tout à fait toi.
1: Ben, en général, ça fonctionne. Et si quelqu'un la veut, ben, on va séparer. Il s'agit de dire tout haut ce que tout le monde pense tout bas, en fait.
0: C'est
1: comme
0: ça,
1: tu disais.
0: Ben oui. Mais écoute, on saura comment mieux se comporter maintenant dans cette situation-là. Merci, cher, pour ces échanges courtois, polis, civilisés. Je pense qu'on n'a pas trop dérapé. Dans quelques instants, on va continuer de réfléchir à voix haute à notre question de ce soir avec le sociologue Jules Pector Lallemand. Mais avant, je nous propose d'écouter une autre archive de la voûte de Radio-Canada. C'est un extrait de l'émission Présent à l'écoute qui remonte aux années 80. Et puis, la musique qu'on entend sous ma voix depuis quelques secondes, c'est la pièce A Mild Case of Civility de l'artiste jazz Gordon Keith. C'est tiré d'un album sorti en 2018, une pièce que j'aime beaucoup et qui s'intitule Home Cooking. Pour nous écrire, réfléchir@radio-canada.ca, je vous rappelle que vous écoutez Réfléchir à voix haute avec Jean-Philippe Plot, avec Micheline Langteau d'abord et Jean-Philippe Plot.

0: Mesdames, messieurs, bonsoir. Stationner en double, bloquer la circulation, doubler à droite, bref, mal conduire. Fumer dans les ascenseurs ou dans une file d'attente à la banque. Bousculer quelqu'un sans s'excuser. Tutoyer tout le monde. Polluer les rivières ou les parcs. Faire attendre. Être impoli. En somme, manquer de savoir-vivre et de sens civique. Je vous demande ce soir si nous avons perdu le respect d'autrui.
1: Alors, ce qu'on entendait, c'est un extrait de la tribune téléphonique intitulée « Présent à l'écoute » diffusée à cette antenne en 1987, plus précisément le 12 février. C'est une émission qui était animée par Robert Desbiens. Maintenant, on va poursuivre nos réflexions sur la civilité avec le sociologue et rédacteur du magazine de sociologie intitulé « Sigi », Jules Pector Lallemand. Salut, re-bienvenue à ce micro, mon cher.
2: Bonsoir, Jean-Philippe.
1: Elle est bien là, même si tu la vois pas. Je parle de Micheline Langteau qui coanime à partir de chez elle. Je vous présente Micheline, Jules.
3: Oui, enchanté. C'est enchanté. Un honneur.
1: Une salutation enthousiaste, ma foi. En écoutant l'archive, je constate que des choses ont changé. Hein. Depuis, on ne fume plus dans les ascenseurs. Mm-hmm. On fait beaucoup moins la file d'attente à la banque. Aussi, on n'utilise plus beaucoup l'expression « sens civique ». Toi, Jules, avant de plonger dans l'entrevue, quelle forme d'incivilité au quotidien te gosse, pour dire ça comme ça? je te voyais réagir pendant l'entrevue, je me disais, d'après moi, il y en a une couple qui passe par la tête. Là.
3: Quand un recherchiste m'a posé la question, j'ai répondu naïvement, « Ah, moi,

0: y a rien qui me dérange. Puis là, au moment que j'ai dit ça, je me suis dit, hey, c'est pas vrai. Quand je prends l'auto, ça arrive pas souvent, là, mais souvent, je me fais dépasser dans la voie de droite qui sert à tourner à droite. Puis là, on essaie de me dépasser par là. Ça, là, ça me fait tellement chier.
1: Bon, ça t'humanise, j'aime ça. Quand on a commencé à préparer cet épisode sur la civilité, Micheline a dit, ça, c'est quelque chose qui se perd, la civilité. Mais en fouillant dans les archives, j'ai constaté que déjà en 1949, on l'a entendu un peu plus tôt, on disait que la civilité était menacée déjà à cette époque-là. Bref, que c'était plus comme avant. Toi, t'en penses quoi? Est-ce que elle n'est pas toujours un peu en transformation plutôt qu'en voie d'extinction?
0: Ouais, je pense aussi. À chaque époque, je crois qu'il y a cette crainte, des fois des paniques, du fait que les habitudes changent. L'autre fois, je parlais à quelqu'un qui me parlait justement des bonnes manières, qui me disait « Ah, aujourd'hui, les jeunes ne savent plus comment répondre au téléphone. Ils disent juste « Allô, quoi? »
1: Donc, comme un texto,
0: finalement. On n'a plus les bonnes manières. Puis, en fait, j'y pensais, puis je me disais « Non, c'est qu'elles ont été remplacées. Maintenant, on écrit par texto.
1: C'est ça.
0: Est-ce que je peux t'appeler? » Donc, il y a une bonne manière qui a remplacé l'autre. Et en fait... c'est peut-être la personne qui appelle sans avoir préalablement écrit qui manque de civisme. Donc, des fois, il y a des habitudes d'une génération à l'autre qui a changé.
1: Ouais.
0: Et c'est quand il y a des accros comme ça qu'on a l'impression que tout est en train de s'effondrer, alors qu'il y a plutôt une mutation.
1: Jean-Jacques Rousseau voyait dans la politesse une certaine hypocrisie, comme si la civilité était au fond une espèce de masque social. À l'inverse, Emmanuel Kant, lui, pensait que le fait de jouer la comédie sociale de la civilité, ben, ça nous rendrait meilleurs comme personnes. Es-tu plus dans l'équipe de Rousseau ou de Kant à ce sujet-là?
0: Aïe, aïe, aïe, c'est des références élégantes.
1: Ben, on est le dimanche soir, puis on te recevait. Fait que là, j'ai sorti mes grandes références.
0: Oui, oui, oui. Ben, écoute, moi, je pense que je suis quelqu'un de mon temps, un peu comme Rousseau, qui, je pense, était un précurseur et qui opposait, comme tous les romantiques, là, c'est-à-dire les intellectuels et artistes, qui concevaient l'individualité en opposition aux conventions sociales. Et aujourd'hui, c'est très valorisé. Et c'est peut-être pour ça qu'on parfois on a l'impression qu'il n'y a plus de bonnes manières, qu'il n'y a plus de civilité, parce que c'est très valorisé, en fait, de transgresser certaines conventions à certains moments. Or, ça ne veut pas dire qu'il y a moins de règles. Simplement, ça veut dire qu'il faut savoir à quel moment qu'on peut les transgresser. Et ça, ça fait pas que la vie en société est plus facile. Au contraire, ça demande beaucoup plus d'attention. Pour il y a plus une grande règle à suivre. Il y a plusieurs règles auxquelles on peut se référer. Et il faut aller par essai-erreur, par tâtonnement, pour savoir laquelle suivre, laquelle on peut transgresser à quel moment. Et ça demande beaucoup d'énergie mentale, ça.
1: C'est ça, je t'écoute, puis j'ai le mot qui me vient en tête, c'est post-moderne. T'sais, on pourrait qualifier ces règles-là de très à la carte, t'sais, en fonction de nos intérêts et tout ça. Est-ce que tu considères cette évolution-là comme, je sais pas, une forme de progrès social?
0: Mais dire si c'est un progrès ou non, je pense que ça relève d'un jugement de valeur.
1: Moral, mais
0: en sociologie, on parle d'informalisation. C'est-à-dire que on dit que à partir du 20e siècle, surtout à partir des années 60-70, il y a eu un basculement. Les conventions sont allées moins dans le sens d'un resserrement, plus dans le sens d'un assouplissement.
1: Ouais. Ce qu'on appelait tantôt, Micheline et moi, l'espèce de coolitude, là, tu sais.
0: Ouais, la coolitude, être décontracté, c'est extrêmement valorisé. On valorise le naturel, l'authenticité. Or, ce que les sociologues font remarquer, c'est que ce naturel-là, ce cool-là, il libère pas des contraintes, il les déplace.
1: Ouais, en fait, on intériorise, ça devient une espèce d'auto-contrainte. Là, je pense à Norbert Elias, puis à la civilisation des mœurs, c'est un peu ce qu'il observait, non?
0: Donc, ce que Norbert Elias montre, c'est que de la fin du Moyen-Âge jusqu'au 19e siècle, il y a un resserrement des contraintes, des bonnes manières, et il y a généralement une bonne règle à respecter qui sont souvent associées à des hiérarchies entre les aristocrates et les roturiers, entre les hommes et les femmes. Son élève Cas Wouters, qui est un sociologue néerlandais, montre que au 20e siècle, avec la progression des idéaux égalitaires, là il y a un basculement Et là, ce qui est valorisé, c'est

0: justement des hiérarchies moins visibles.
1: Mm-hmm. Horizontales, aplaties, mettons.
0: Aplaties, mais en même temps, il continue d'exister des hiérarchies. Il y a un animateur et un interviewé, il y a un professeur et des étudiants.
1: Il y a un cinéaste légendaire à l'autre bout, à Frelichburg et nous.
0: Oui, exact. Il y a des patrons, des patronnes et leurs employés. Donc, oui, il faut être décontracté, mais en même temps, il faut continuer quand même de voir qu'est-ce qui est toléré, qu'est-ce qui est pas tolérable.
1: Ouais. Dans tes travaux, tu t'intéresses aux relations amoureuses. Mm-hmm. En gros, je te cite à ce sujet-là. Dans l'histoire, les applications de rencontres ont changé les codes de politesse et de civilité autant que la venue de la bicyclette au début du 20e siècle. Ça, c'est ce qu'on appelle une affirmation intrigante quand même. De quelle manière la bicyclette ou le bicyc, comme on disait, a-t-elle bouleversé les codes de la civilité dans le domaine des rencontres amoureuses?
0: Là, je me réfère encore à Cas Voûteur qui montre qu'il y avait une panique morale il y a un siècle, au début de quand le bicyc s'est répandu. Pourquoi? Parce que on était dans le régime du chaperonnage, c'est-à-dire que la fréquentation, donc la période de mise en couple, elle se faisait sous le regard parental ou à l'extérieur du foyer, mais sous le regard d'un chaperon.
1: Ouais. Et là, le vélo,
0: et
1: le bicycle venait comme...
0: Le vélo, c'est la mobilité. Ah, ouais. Donc, on peut aller dans un autre quartier, on peut aller dans un autre village, on peut aller au bord de la mer, dans une salle de bal, par exemple, et donc se soustraire au contrôle parental. Et là, évidemment, ça semait la panique. On disait, ah, il n'y a plus de règles, il n'y a plus de code dans la rencontre amoureuse.
1: Est-ce que Micheline Langteau, tu avais un bicyc à l'époque de ta jeunesse?
2: Oui, j'ai eu un bicyc avec une fourche spéciale pour les filles parce qu'il fallait pas stimuler le désir, n'est-ce pas?
1: Ah ouais, c'est ça.
2: Ça faisait partie de la panique.
1: Ah ouais.
2: Oui, les fourches de filles étaient plus basses que les fourches de garçons.
1: Jules, on entend beaucoup parler de ghosting de nos jours. En français, ghosting, c'est le fait de ne plus répondre à une personne par messagerie. Qu'est-ce que ça dit, selon toi, de notre rapport à la civilité en ligne? Est-ce que c'est une manière d'illustrer notre incapacité à dire non? À l'inverse, est-ce qu'on peut être civilisé tout en refusant de répondre? Je pense ici au silence qui peut, selon moi, avoir une certaine valeur. Je réfléchis à voix haute. Là, je sais pas. Qu'est-ce que t'en penses, toi?
0: Oui. Je pense que le ghosting, il y a deux manières de le voir. La première, la plus simpliste, un peu moralisatrice, ça serait de dire, bon, ben, écoutez, les jeunes qui s'adonnent au ghosting, ils sont dépourvus de morale.
1: Mm-hmm.
0: Donc, ils font sans égard pour les autres. Moi, j'ai rencontré des utilisateurs, utilisatrices d'applications de rencontre. Je me suis assis à côté d'eux pendant qu'ils swipaient. Je leur ai demandé d'ouvrir leur messagerie sur l'application. J'ai remarqué, d'abord, je leur ai posé la question, qu'est-ce que vous pensez du ghosting? Tout le monde me disait, sans équivoque, c'est mal. Moi, je suis contre, je réponds à tout le monde.
1: Ouais.
0: Là, après, on parle, je dis, ah, ouvre ta messagerie. Là, on ouvre une discussion, puis là, je me rends compte que, hop, t'as pas répondu à cette personne-là, t'as arrêté de répondre. Donc là, on pourrait dire, ah bon, ce sont des hypocrites, il y a un décalage entre dire et faire, ou on peut essayer de pousser un peu plus loin et d'expliquer le ghosting, selon moi, par deux raisons. D'abord, il y a moins de règles claires dans la rencontre amoureuse, c'est-à-dire il y a moins un schéma unique. C'est pas comme... on a une fréquentation, on se met en couple, on se marie. Il y a plusieurs chemins, trajectoires qui sont possibles. On peut avoir des rapports sexuels pendant un moment. On peut se mettre en couple après 2 semaines ou après 2 ans. Donc, il y a un univers de possibles. Mais pour savoir ce que veut l'autre, ça demande justement beaucoup plus d'attention. Il faut avancer par tâtonnement. Et ça demande beaucoup d'énergie, cet univers de la rencontre. Et de l'autre côté, ben, les applications de rencontre nous font entrer dans le registre de l'intime avec un nombre inédit de nouvelles personnes. Et donc...
1: À un moment donné, répondre à tout le monde...
0: Ça devient épuisant, d'où tout ce discours sur la fatigue, du dating, des applications de rencontre.
1: Wow! Je pensais pas qu'on allait aller là, mais je trouve ça intéressant de jeter un regard oblique, disons, sur le ghosting. Merci de nous avoir permis ça, Jules. Jules Pector, l'Allemand, merci d'être passé en studio ce soir. J'espère qu'on aura la chance de se reparler éventuellement à ce micro-là. Puis je dis pas ça juste pour être poli ou pour faire preuve de sens civique. C'est que j'aime vraiment beaucoup entendre ta pensée se déplier comme ça sur les ondes d'ici première. Merci à toi. Bonne fin de soirée.
0: Merci de l'invitation.
1: T'es toujours là, Micheline?
2: Oui, je suis toujours là.

être qu'une seule fois dans la vie. Ça serait plate, hein, de laisser une formule de politesse trop formelle dicter la nature de notre moment et de ne pas se rencontrer vraiment. Jean-Jacques Rousseau avait d'ailleurs compris la chose en écrivant que la véritable politesse consiste à marquer de la bienveillance aux humains. Mise en situation. Pour souligner la fin d'un projet, je suis allé manger dans un restaurant qu'on qualifie de chic. Le serveur m'a accueilli ainsi. Vous venez chercher une commande au nom de... Vraisemblablement, il m'a pris pour un livreur. J'ai répondu, ah non, en fait, je viens rejoindre deux personnes. Il fallait voir son visage. Le gars était flabbergasté. À ma défense, j'avais pas réalisé que je m'en venais dans un restaurant comme ça et j'arrivais d'une répétition au théâtre, alors j'étais habillé comme si je m'en allais à la fruiterie. Manteau sport, casquette et sac à dos. Après avoir repris conscience, le serveur m'a demandé « Monsieur veut-il aller porter son sac à dos et son coupe-vent au vestiaire ?» en insistant avec mépris sur le mot « coupe-vent ». J'avais le goût de répondre « Bien sûr, man », mais j'ai pas voulu l'achever, alors j'ai répondu « Oui, ce serait gentil, monsieur, merci ». Et que jaillit ça quand le décorum d'un travail empêche l'accès à une personne. Bref, je vous épargne le reste des formules dites de politesse qui ont été utilisées pendant le souper par le serveur et qui nous ont procuré un service dit courtois, mais pas tellement bienveillant. Avoir eu un livre de Rousseau, je lui aurais laissé, je pense, avec son pourboire. Parlant de Rousseau, je me demande comment ça se passait pour lui dans les salons du livre à son époque. C'est que selon ce que l'histoire a retenu, outre le fait que ces événements n'existaient pas évidemment dans le temps, Jean-Jacques fait partie des premiers à avoir écrit des livres au jeu pour raconter ses histoires. Au menu de ses célèbres confessions, sa propre subjectivité, son moi intime et ses faiblesses. Pourtant, en le lisant, on est loin du regardage de nombril. On est plutôt porté à se dire « Ah tiens, je me reconnais ici ». Puis si je suis intrigué par l'idée de savoir comment ça se passait dans les salons du livre pour lui, c'est que si j'avais eu la chance de le croiser, je l'aurais tutoyé. Mieux, je serais rentré directement dans le sujet en abordant des moments précis de son œuvre. Par exemple, un passage où il contemple un paysage pour se nourrir le cœur et où il insiste pour dire que non, il ne s'ennuie pas en faisant ça, mais qu'il se fait aller l'élan vital. Ultimement, mon rêve aurait été de lui dire « Jean-Jacques, quand je te lis, j'ai l'impression que tu racontes des bouts de ma vie. Merci pour ça, mon gars. » En 1771, en plein Paris, la sécurité m'aurait sans doute sorti hein, pour manque de politesse, mais je me rassure en pensant que les agents n'auraient pas compris mon accent québécois et seraient d'abord venus lui demander « What did he say to you, Mr. Rousseau? » Ce à quoi Jean-Jacques aurait sans doute répondu « Don't worry, gentlemen, this man is not rude, he is kind. » Tout ça pour dire qu'une des belles choses qui m'est arrivée depuis la publication de Rue du Plessis, c'est de rencontrer les lecteurs et les lectrices. À chaque fois, ce qui me fascine, c'est à quel point les gens font sauter les formules dites de politesse et me disent d'entrée de jeu « Asti que je suis content de te rencontrer, Jean-Philippe. Si tu savais comment je me suis reconnu dans ton livre, je pensais pas brailler de même en te lisant. » Ou encore, et que ça fait longtemps que j'attends ce moment-là. J'ai lu ton livre il y a 2 ans. Je peux-tu te prendre dans mes bras, mon gars? Ces phrases, je les ai entendues dans la bouche de jeunes adultes autant que dans celles de gens de 75 ans. Moi qui aime les vraies rencontres, sans flafla, je suis bien servi. Si ces gens me vouvoyaient et m'appelaient Monsieur Plot, je deviendrais coincé et intimidé, je pense. Et surtout, je serais pas en mesure de leur offrir un moment d'authenticité. Des connaissances qui sont témoins de ces rencontres-là me demandent parfois si ça m'indispose ou pire, si ça me choque que des gens entrent en contact avec moi si frontalement. Récemment, une amie qui tient la bienséance en haute estime m'a même dit qu'elle n'accepterait jamais de faire un câlin sur le fly à un inconnu. Rousseau, lui, pensait que la politesse peut parfois représenter un mensonge social, c'est-à-dire une grosse farce, et nourrir une perversion des mœurs, en ce sens qu'elle repose sur le fait d'afficher des sentiments qu'on ne ressent pas vraiment. Quintoué.
qu'en

0: bien le temps de rencontrer l'autre entre un vouvoiement distant et un tu gros comme le poing mais qui rapproche, j'ai choisi mon camp. Micheline, j'avais envie de faire un lien avec un texte qui était dans notre dossier cette semaine. En fait, c'est que j'ai lu la définition de la politesse écrite par Diderot en 1751, puis il mettait en garde les gens contre ce qu'il appelait, je le cite, une politesse insultante des grands. Aujourd'hui, on nommerait ça différemment. Je pense qu'on dirait que la politesse, la civilité puis la bienséance, ça peut parfois nourrir le mépris de classe puis nous faire passer à côté de l'essentiel, mettons. Mais cela dit, par rapport à ce que je racontais dans mon texte, je suis curieux de savoir où est-ce que tu te situes, toi, considérant que tu as grandi, comme on il faisait référence tantôt, dans un univers bourgeois. Est-ce que comment réagis-tu comme personnalité quand on t'aborde, disons, plutôt sans détour?
1: Ça me plaît beaucoup quand c'est sans embâge, quand c'est honnête, quand c'est bienveillant, surtout quand c'est pas grossier ou c'est
0: rare que
1: non, c'est presque jamais arrivé, mais ça arrive souvent que les gens m'abordent en me tutoyant. Pardon, mais vu mon âge maintenant, c'est moins fréquent, mais ça dépend vraiment de la façon dont les gens s'y prennent. J'adore ça, c'est toujours bienvenu dans mon cas parce que c'est rare qu'on ait un contact avec le public et c'est vraiment très agréable de se faire dire, comme je me suis fait dire dans une halte routière, « Hey Micheline, moi je m'appelle Michel. » qu'est-ce qu'il m'a dit? Non, déjà, t'es-tu à la TV? J'ai dit oui, c'est. Mais c'était chouette, là, tu sais, c'était pas du tout. C'était pas malveillant, c'était pas mal intentionné, c'était pas grossier.
0: Ben, tu vois,
1: c'était familier, mais c'était agréable.
0: C'est ça que j'essayais de nommer dans le texte. Je préfère ça, en tout cas, comme contact vrai qu'une longue formule de politesse et de bienséance où vous vous seriez raté, là, tu sais, comme. T'es-tu à la TV, toi? Oui, bon, c'est très.
1: C'est direct.
0: C'est ça, c'est une belle preuve d'amour aussi.
1: Ouais.
0: Pour terminer cet épisode-là, je nous propose de faire un petit saut en arrière puis de nous plonger, tiens, au début des années 2000, le 8 juillet 2002, alors que le légendaire, c'est pas facile à dire, Pierre Nadeau, recevait à la radio l'animatrice et écrivaine Denise Bombardier. Puis quand j'ai entendu cette archive-là cette semaine, je me disais que c'était l'occasion parfaite d'effleurer un angle de la civilité dont on n'entend plus beaucoup parler de nos jours, c'est-à-dire la galanterie. On écoute, puis je serais curieux de savoir ce que tu penses des propos de Mme Bombardier.
2: L'incivilité est généralisée.
3: Je pense à une chronique que vous avez écrite il y a quelques mois. Vous étiez dans un commerce, vous avez déposé votre sac à main sur le sol où il est tombé.
2: Non, il est tombé parce que j'avais les mains, j'avais mes journaux, j'avais mon portefeuille, et puis bon, le sac est tombé.
3: Puis là, il y a un gars qui... Il y avait un type qui était là qui aurait pu le ramasser.
2: Ouais, ben parce que je ne pouvais pas le ramasser moi-même. Parce que
3: vous lui avez fait remarquer.
2: Je lui ai dit à la serveuse, à la caissière, vive la galanterie.
3: Et lui a dit, va donc, CHIER.
2: Oui, il m'a envoyé carrément, oui, voilà.
3: Ça illustre bien.
2: Mais ça illustre. Et le plaisir d'être en société, c'est de dire, je vous en prie, madame, puis de ramasser mon sac. Parce que de toute façon, c'est pas parce que j'étais une femme que j'exigeais ça, c'est parce que j'avais les mains. Moi, je tiens la porte à un homme. Si je vois un homme qui s'en vient derrière moi, je lui tiens la porte, quoi. Hein? Parce que c'est une courtoisie. Bon, ben, vous me direz, c'est des petites valeurs périphériques, mais ça définit l'essentiel de
3: nos rapports. Qu'est-ce qui a rendu les hommes comme ça, d'après vous?
2: Les femmes.
3: C'est pour ça que vous avez dit que le féminisme était dans un cul-de-sac.
2: Oui, je l'ai dit, parce qu'il y a eu un certain discours féministe qui a donné le sentiment aux hommes que dès qu'ils avaient à l'égard des femmes un comportement qui marquait la différence entre eux et elles, que c'était du machisme ou que c'était une façon c'était le prêt.
0: Micheline, avant de te laisser réagir à ce que Mme Bombardier disait ici, j'ajoute à notre besace les mots du journaliste et économiste français Jean-Baptiste C. Il disait « La galanterie que je ne confonds pas avec l'amour est un jeu où tout le monde triche. Les hommes y jouent la sincérité, les femmes la pudeur. » Mon petit doigt me dit que sur ce sujet-là, tu aurais pu t'entendre à merveille avec Denise Bombardier, je me trompe-tu?
1: Oui, totalement, je suis entièrement d'accord.
0: Ouais.
1: Ça faisait partie du backlash du féminisme. La façon dont la galanterie a disparu parce que les féministes prétendaient que c'était faire un outrage ou faire avoir un comportement machiste, quoi. Alors qu'effectivement, moi je la tiens la porte au gars. Coudonc, je veux dire, j'ai pas de évidemment, ce qui s'est perdu, c'est des choses formidables comme le monsieur qui marche à l'extérieur du trottoir pour protéger la madame de la circulation. les messieurs qui ouvrent les portières de voiture.
0: Ça, je le fais, ça, parfois, je le fais, ça.

0: quand même.
1: Mais... j'adore quand on le fait. Moi, je le fais pour les autres. Fait que j'aime beaucoup ça quand on me le fait parce que je trouve que ça maintient l'égalité des sexes. Mm. Et une courtoisie unisexe, c'est la façon la plus extraordinaire d'être égalitaire.
0: Ben, que cela soit dit et entendu, je voudrais pas faire preuve d'incivilité, alors je vais remercier Kim Leblanc à la recherche, Jacinthe Mayotte au choix d'archives, co-animation poly et civique Micheline Langteau. Je veux pas te manquer de respect, Micheline, mais la semaine prochaine, t'en souviens-tu, Langteau, du thème dont on va parler? Je fais un clin d'œil à t'en souviens-tu, Godin, mais t'en souviens-tu de notre thème la semaine prochaine?
1: Est-ce que je le révèle?
0: Ben, tu peux le révéler.
1: Je le révèle, on va parler de la peau.
0: De la peau, j'ai bien hâte de voir où ça va nous mener tout ça. Je m'appelle Jean-Philippe Plot, c'est moi qui anime et qui réalise cette émission-là. On se reparle dimanche prochain, d'ici là, prenez soin de vous et des autres, puis merci encore, camarades, salut.
1: Merci, bonsoir, Monsieur Plot.
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8: Ici Marc-Antoine Leblanc, voici vos informations. Au Québec, les craintes d'ingérence américaine dans la campagne électorale continuent de susciter des réactions. Radio-Canada révélait que la CAQ a eu en main pendant au moins 10 jours les textes d'un groupe américain pro-Trump avant d'en aviser le Service canadien du renseignement de sécurité. Ces textes appelaient à soutenir le Parti québécois afin de déstabiliser le Canada. L'équipe de Christine Fréchette aurait contacté des journalistes avant le Service de renseignement canadien. À l'émission Tout le monde en parle, la chef caquiste a réitéré que les risques d'ingérence étaient toujours présents, bien que ces craintes soit maintenant moindre.
9: Il y a des analyses qui sont en cours et puis on est quand même susceptible de faire l'objet de manœuvres visant à nous déstabiliser. Si on regarde en fait depuis l'arrivée de M. Trump, il a tenté de nous déstabiliser, de nous fragiliser, notamment sur le plan économique avec la guerre tarifaire qui vient créer vraiment des gros enjeux dans notre économie. Également, je pense qu'ils ont tenté de nous déstabiliser ou fragiliser en tentant d'avoir une négociation directement avec le Québec, ce à quoi j'ai fermé la porte très rapidement.
8: Le PLQ et le PQ estiment que Christine Fréchette s'est disqualifiée pour le poste de première ministre après les révélations d'ingérence. QS juge inacceptable de détourner un enjeu de sécurité nationale à des fins électorales. Et le Parti conservateur estime que l'entourage de la chef caquiste a mal travaillé ou qu'elle ment. Et d'ailleurs, lors de l'émission Tout le monde en parle, les chefs ont réitéré que le résultat de l'élection provinciale était entre les mains des électeurs québécois seulement. Voici dans l'ordre le chef péquiste Paul Saint-Pierre Plamondon, le conservateur Éric Duhem et la solidaire Ruba Gazal.
10: Et là, on nous présente une menace potentielle inquiétante pour l'intégrité de notre processus électoral. Et au final de tout ça, ben, on se rend compte que non, il n'y a pas de,
11: il y en a pas eu.
10: Aucun indice. Et si ça avait été le cas, le Parti québécois, évidemment, aurait été contacté, ce qui n'est pas le cas.
12: Ça semble plus la science-fiction que la réalité pour plusieurs d'entre nous.
13: Ceux et celles qui vont choisir qui sera élu le 5 octobre, c'est les Québécois et Québécoises, personne d'autre.
8: C'était la dernière fois que les 5 chefs se réunissaient avant le scrutin du 5 octobre. Et d'ailleurs, du côté des promesses électorales, la CAQ promet 200 millions de dollars pour soutenir la production audiovisuelle indépendante au Québec. Le Parti libéral propose plutôt un fonds de 40 millions pour la production audiovisuelle et musicale québécoise. Le Parti québécois veut interdire aux enfants du primaire de porter des signes religieux ostensibles. Les conservateurs, eux, promettent d'abolir la règle qui limite les réceptions sur les terres agricoles. Et Québec solidaire n'a fait aucune annonce dimanche. Et sinon, des Québécois des quatre coins de la province ont voté par anticipation dimanche. Les électeurs qui désirent consigner leur vote avant le scrutin du 5 octobre pourront aussi le faire lundi. Au Québec, le vote par anticipation gagne en popularité depuis plusieurs cycles électoraux. Étienne Perrault.
14: C'est plus pratique, c'est le week-end, on prend ça relax.
15: David Tabaco s'est rendu aux urnes accompagné de sa fille. Une bonne occasion pour lui d'exercer son devoir de citoyen, tout en enseignant à son enfant l'importance.

0: L'importance de ce geste.
1: Elle avait hâte de, parce qu'elle était déjà venue avec nous dans le passé.
0: Bonjour.
2: Bonjour, j'ai 20 minutes d'attente.
0: À certains endroits, des files d'attente se sont formées. Dans la circonscription de Sainte-Marie-Saint-Jacques, à Montréal, la file était assez longue pour en décourager certains.
3: C'est trop long. Je vais revenir l'après-midi.
0: Mais pour d'autres, autant y aller maintenant, si l'on sait déjà pour qui voter.
4: Mon choix était déjà fait, alors je voulais... Pourquoi attendre?
0: Le directeur du scrutin pour la circonscription de Maurice Richard, Benoît Duval, souligne qu'il y a moins de bureaux de vote ouverts qu'au jour de l'élection. Mais le nombre d'électeurs qui votent par anticipation, lui, est en augmentation.
5: Je crois bien que le 5 octobre va avoir moins d'attente, parce qu'on va avoir plus d'endroits pour voter. Et les gens, ils veulent régler ça. C'est l'impression que ça me donne. Ils ont hâte d'aller voter.
0: Selon la porte-parole d'Élections Québec, Julie Saint-Arnaud-Drolet, il a cependant été facile de mobiliser des gens en grand nombre pour travailler dans les bureaux de vote.
6: Le recrutement a très bien été cette année. On a fait des approches notamment auprès des jeunes de 16 et 17 ans qui peuvent dorénavant travailler lors d'élections.
0: Le vote par anticipation se termine lundi à 20h. Ici Étienne Perrault, Radio-Canada. Montréal.
7: En terminant au sport, l'Américain Brendan McNulty a causé la surprise en devenant champion du monde de cyclisme sur route lors de la course masculine à Montréal. Une course enlevante qui a fait le bonheur des amateurs de vélo et des organisateurs. Simon Crémer.
8: Dans une course où tous les espoirs étaient permis, rares sont ceux qui avaient prédit le triomphe de l'Américain Brendan McNulty. Le coureur de 28 ans succède à son illustre coéquipier Tadej Pogacar et portera le maillot arc-en-ciel du champion du monde pour toute la prochaine année.
9: McNulty, champion!
8: Il y a un an, McNulty avait gagné dans les rues de Montréal lors du Grand Prix cycliste, mais une victoire offerte par Pogacar pour le remercier pour tous ses sacrifices lors des grands tours. Dimanche, McNulty a roulé pour lui. Pendant que les favoris n'arrivaient pas à s'entendre, il a lancé une attaque ambitieuse à deux tours de la fin.
10: I made some jokes with my wife, but I would take a miracle, and I guess today miracles happen.
8: De son propre aveu, il fallait un miracle. Cette course renversante termine les championnats du monde, un spectacle qui a régalé le public montréalais. Pari réussi pour les organisateurs, comme l'explique le directeur général. Général Joseph Limard.
11: Souhaitons que ça crée un élan, souhaitons que le cyclisme passe encore à un autre niveau ici au Québec et au Canada. Mais je crois qu'il y a des étoiles dans les yeux qui se sont créées cette semaine.
8: Paris réussit également pour Guillaume Boivin, pour qui cette course était un barreau d'honneur inespéré.
12: Non, extrêmement fier de la carrière que j'ai accomplie 17 ans professionnel, puis c'est ma dernière grande course, on va dire, puis c'était tout qu'un honneur de pouvoir faire ça chez nous au Québec, dans les championnats du monde, puis j'ai essayé d'apprécier le plus que je pouvais.
8: Ici Simon Crémer, Radio-Canada, Montréal.
7: Voilà, c'est ce qui conclut ce bulletin d'information. Pour plus de détails, vous pouvez consulter le site radio-canada.ca.

0: Cette semaine, j'ai lu un article écrit par Francis Tessier-Byrne sur le fait que dans un site d'information, on pouvait retrouver trois journalistes autochtones qui proviendraient du Nunavut, des territoires du Nord-Ouest et du Yukon. Mais ce qui est révélé, c'est que le site utilise des articles qui ont déjà été publiés sur des sites de nouvelles reconnus. Les journalistes ne sont pas cités et les sources ne sont pas révélées. Mais ce qui est vraiment troublant, c'est que les visages qui sont utilisés pour promouvoir ces articles sont des visages qui sont clairement autochtones. Et plus effrayant encore, ce sont des visages qui ont été composés et créés par l'intelligence artificielle. En Navajo, Yeh Nadolchi, en anglais le skinwalker, signifie celui qui marche à quatre pattes ou encore changeur de peau. C'est un être mythologique représentant l'antithèse de l'harmonie de nos valeurs spirituelles. Et dans nos légendes, beaucoup de personnages peuvent changer d'apparence, devenir des animaux ou des humains, mais le Yeh Nadolchi, lui, est reconnu pour son aspect maléfique et le fait qu'il veut te voler ton visage. Beaucoup de nos légendes en parlent et nous avertissent de l'éviter. Et quand j'ai lu cet article, tout de suite, j'ai pensé au fait que beaucoup de choses sont prises dans nos cultures et sont détournées de leur vérité. Parfois, on va déterrer les ossements de nos arrière-arrière-arrière-arrière-grands-parents pour gagner des privilèges. Et par chance, comme nous gardons toujours le lien de la relation entre nous, nos familles, nos communautés, nos nations, nos voisins, eh bien, un des premiers réflexes qu'on a, c'est de se demander « Ah! Quelle nation il est? D'où est-ce qu'il vient? C'est quoi sa communauté? C'est qui sa famille? » Et c'est probablement comme ça qu'ils ont découvert que ces journalistes-là étaient des voleurs de visages directement tirés du monde des esprits numériques. Dans nos légendes, si on se fait prendre par le Yeh Nadolchi, c'est une mort atroce qui nous attend. Alors, on nous apprend à nous tenir très loin de ce décepteur. Et ce qui est ironique, c'est que dans les discussions tournées vers la photoctonie, de plus en plus de mèmes apparaissent qui ont été créés par l'intelligence artificielle pour les rendre plus près du fantasme autochtone que de la réalité. La leçon à en tirer, c'est que quand on crée de vraies relations, quand on se tient redevable de la communauté, on ne peut être que porteur de vérité. Parce que construire une véritable relation, ben, ça prend du temps, et que de créer de faux profils autochtones, c'est facile et payant. Ce soir à l'émission, je reçois dans mon village le chef cuisinier Maxime Lizotte qui vient nous parler de l'impact qu'a eu sur sa vie la compétition 24 en 24. Célina Yellowbird, adjointe à la conservation culture autochtone au musée McCord Stewart, nous présente l'exposition As Goddess Go Noé. On fait un petit coup de fil au grand Stanley Volant qui est au milieu d'une marche de 350 km à pied et en rabaska de Kitigan-Zibi en passant par Ottawa, Kanesadage et Kanawage pour démontrer que la réconciliation se construit d'abord par les rencontres humaines, le dialogue et le partage de territoire. Mais tout d'abord, Isabelle Chapadeau vient nous parler de la deuxième saison de la série North of North.
1: Les femmes fortes et indépendantes ne vivent pas dans des débarras. J'en ai fini d'attendre.
2: Les candidatures sont ici.
3: Pour info, les flics sont interdits.
4: Faut que je sorte à nouveau.
5: Je mérite aussi de l'amour.
6: Enlève ta chemise.
0: La deuxième saison de la série North of North est disponible sur CBC et APTN. On sentait l'impatience sur les médias sociaux et on avait envie de savoir ce que ça valait après la première saison incroyable. On se dirige au nord de l'île de la Grande Tortue, à Pangiertung, au Nunavut, pour aller rejoindre notre collaboratrice Isabelle Chapadeau. On écoute, Isabelle!
7: On écoute!
0: Écoute, je suis trop contente de te retrouver parce que si tu savais comment j'ai reçu des beaux commentaires pour ta chronique du 20 juin, quand on a parlé de l'été dans le Grand Nord, pour les curieux, vous pouvez le rattraper sur audio. Est-ce que ton été a été beau?
7: Oui, vraiment, mais je l'ai passé à cette île. Mais quand je suis revenue, là, il faisait encore assez beau là, pour aller chercher des pornes. Pornes, c'est des petites baies là, qu'on a ici. Là.
0: Ah ouais, ben c'est le nord pareil, cette île. Écoute, pour ceux qui vivaient sous un Inukshuk, North of North, c'est quoi? Est-ce que je peux te faire une petite description? Tu me diras si je l'ai.
7: OK, ben oui, vas-y.
0: Écoute, je dirais que c'est une belle comédie Inuk qui a été filmée à Iqaluit. C'est drôle, c'est bon. C'est beau. On suit les aventures de Siaya, une jeune mère Inuk qui aspire à une vie plus excitante que celle qu'elle mène dans sa communauté arctique, où les liens sont tissés serrés. Est-ce que je résume bien, Isabelle?
7: Oui, vraiment. Oui, je pense que c'est ça.
0: Oui.
7: C'est simple comme émission. C'est bon à écouter. Oui.
0: Ben, on est un peuple simple. on aime être en famille, en communauté. Puis comme le disait si bien la trame sonore, on veut aussi rentrer en relation. Alors, Isabelle, tu étais déjà venue à l'émission pour nous parler de ce que tu avais pensé de la saison 1. Et maintenant, je vais te demander, est-ce que la saison 2 est à la hauteur de tes attentes?
7: Ben, avec des yeux d'Inuit, là, je pense que je te dirais que oui. J'ai vraiment aimé les derniers épisodes. Là. J'ai comme écouté en vitesse là, avant de te parler là, les deux derniers épisodes. Fait que là, je les ai écoutés sur mon heure de dîner. Puis j'étais vraiment touchée. Là. Ça m'a vraiment, vraiment touchée de voir tout ce qu'ils ont mis dans ces émissions-là tout le temps. Puis ben, j'ai remarqué là, qu'ils ont laissé de l'inuptitut beaucoup. Il y a beaucoup de phrases en inuptitut. Puis il y a beaucoup de gens aussi qui font de la figuration que je connais, mais il y a tellement de monde que je croise au quotidien qui sont dans l'émission. Je trouve ça tellement, ben, ça m'a surpris. Il y a du monde que je m'attendais pas à voir là, honnêtement. Mais ils ont bien fait ça, pour vrai.
0: Ben oui, c'est ça. On joue à Spotted Bang.
7: Mais c'est ça aussi. Ils ont, dans l'émission, là, c'est ça. Toutes les montagnes, presque toutes les montagnes qu'on voit dans les émissions, c'est Bang. Fait que ça, c'est le fun. Puis on voit aussi des gens de la communauté des fois là, fait que c'est vraiment fun à écouter. Puis ben je peux pas passer à côté là, de tu sais, on voit les artistes inuits beaucoup dans les épisodes, soit dans la musique, dans les vêtements, dans les boucles d'oreilles, tu sais, finalement là on a de la représentation, puis c'est fun de, d'encourager ces gens-là qui travaillent fort depuis des années, puis

0: C'est vrai qu'on travaille, on bûche beaucoup là en tant qu'Inuit là de d'être représenté ben à grande échelle,
1: Ben ouais.
0: puis c'est ça, de voir des chanteurs, des vêtements, des bouberets, la musique, je trouvais ça vraiment
1: Ben ouais, c'est comme
0: touchant.
1: une grosse piñata de culture Inuk. Fait que si tu tapais dans piñata, qu'est-ce que t'aimerais le plus? Les boucles d'oreilles, les vêtements, les acteurs?
0: Mais là je peux pas faire un choix là, tout fait le show dans le fond, tu sais, tout ensemble, fait que je suis un peu jalouse de toutes là, tu sais, ça c'est ça la conclusion là, je veux tous les vêtements possibles. Puis là ça me fait dire qu'il faut que je parcourne là moi aussi là.
1: Ben oui,
0: Il
1: parce
0: m'en
1: que
0: faut
1: ça,
0: des
1: c'est...
0: beaux vêtements de même là. Ouais.
1: Genre, il y a quand même des belles inspirations à prendre dans l'émission, mais bien sûr, s'envoler les designs d'artisans, là. Il faut qu'on fasse attention à ça. Mais dans cette nouvelle saison, on va retrouver Siaya, qui est déterminée plus que jamais à s'émanciper après s'être trouvé un travail. Là, elle veut trouver l'amour. Et dans nos communautés, bonne chance. Est-ce que tu peux, écoute, pour le public qui l'aurait pas encore vu, peux-tu nous résumer le tableau pour le speed dating qu'on voit dans l'émission?
0: Ben oui, mais c'est ça. T'sais, nous, la romance, ça fait partie de nos vies. On aime ça. Mais là, il y a comme... on frappe un mur. Là, parce que c'est ça. Souvent, on est des petites communautés. Puis là, ben souvent, moi, je me fais dire... Je travaille avec des jeunes. Puis là, ils me disent... Oh, moi, je peux pas dater ici. Là, c'est tous mes cousins. Fait que là, ils sont fâchés. Puis là, il y a beaucoup de peine. Puis... Là, des fois, ben, tu sais, surtout dans les débuts que tu dates, ben, t'oses pas en parler à personne. Fait que là, tu sais pas si la personne est dans ta famille ou non. Puis là, c'est gênant, là, de demander à ta famille si cette personne-là, ils la connaissent. Fait que c'est tout le temps un enjeu de dater, souvent, dans les petites communautés. Fait que là, on essaye, là, de dater, mettons, dans une autre communauté qui est à l'opposé. Puis même à ça, il y a des
1: Ah
0: dangers,
1: oui,
0: là.
1: hein?
0: Fait que c'est ça. Oui,
1: Fait que
0: ouais. Fait que
1: dans
0: ça vient tout
1: l'émission...
0: un... Mais là, ça vient que des fois, c'est ça, là. Ça vient mêlant, puis c'est important de mettre carte sur table. Mais des fois, c'est pas possible.
1: Fait que dans l'émission, on voit un beau tableau écrit avec un marqueur, puis il y a des fils qui connectent tous les noms qui sont dans la salle pour faire le speed dating. Et si je me trompe pas, le fil rouge, ça veut dire touche pas, c'est dans ta famille, vous êtes reliés par le sang. Et
0: Ouais.
1: le fil bleu, ça veut dire tu peux y aller, vous êtes juste unis par le mariage ou par l'alliance, mais c'est tout à tes risques.
0: Mais ça serait pratique dans nos vies, là, honnêtement. Mais je trouvais ça cool, le petit lien qu'ils ont fait dans le show, là. Je pense que ça nous représente tous. Puis, c'est ça. Moi, je pense que la série, on me le demande souvent, puis c'est un peu notre réalité au quotidien aujourd'hui. C'est semblable.
1: Oui.
0: On vit les mêmes choses, on croise des chiens errants, on a des problèmes de cargo. Là, vous allez voir aussi, il y a des problèmes côté température à l'extérieur. Fait que, tu sais, c'est ça. Des fois, on gère des problèmes reliés à l'environnement du Nord qui sont vraiment spécifiques à nous. T'sais, on parle aussi d'un moment où est-ce qu'il y a un problème avec l'eau. Ben, on vit ça aussi dans le Nord, là. Souvent, notre eau est moins potable. Il faut la faire bouillir. On a beaucoup de moments comme ça. Fait que les petits clins d'œil dans le show, je trouvais ça important de le souligner parce que c'est vrai que ça arrive encore aujourd'hui.
1: Ben, c'est ça que j'aime que tu me dises, parce que dans les deux saisons, tu sais, ce que j'ai beaucoup aimé, c'est que c'est une série qui est drôle, qui est légère, mais aussi qui, comme tu viens de le dire, parle de sujets forts. Puis, je veux rien divulgacher à nos auditoristes, là, mais on parle, tu sais, de retrouver son père biologique, on parle d'un enfant enlevé, tu sais, les problématiques liées à l'eau. Toi, qu'est-ce que t'as pensé, c'est-tu un bon équilibre justement entre l'humour et la réalité?
0: C'est vraiment venu me toucher, honnêtement, là. Puis où est-ce que c'est venu encore plus me toucher? J'ai le goût de partager ça parce que il y a une chanson qui a été traduite en Inuktitut. C'est une chanson de Rihanna. Puis malheureusement, la personne qui l'a traduite est décédée, Kelly Fraser. Ça a comme un clin d'œil dans une des émissions par rapport à elle. Puis ça a vraiment venu me toucher parce que je pense que c'est ça. Quand tu vois deux personnes Inuk qui écrivent un show comme ça, ben des petits détails comme ça, ben ça nous représente vraiment bien. Puis je peux pas demander mieux là. C'est un beau mélange de venir chercher des expressions que j'entends au quotidien, puis que j'aurais jamais pensé voir ça dans une émission comme ça. Je pense la saison 2 va sortir bientôt sur Netflix aussi.
1: Oui,
0: Fait que
1: c'est vrai.
0: c'est à grande échelle là. Fait que c'est

0: impressionnant. Je suis fière de tout le monde qui a participé puis qui a donné des idées. Je peux juste être fière de voir tout ça ensemble.
1: Écoute, tu me fais penser
0: à la télé, là.
1: Tu me fais penser à quelque chose parce que je pense que ça, c'est une des réalités qu'on a dans nos communautés. Tu sais, une de nos forces, c'est d'être capable d'être vulnérable face aux autres. Puis là, on voit des fois, on rit de nous-mêmes. On est capable de rire de nous-mêmes, mais aussi, tu sais, on est capable de dire quand ça va mal, quand on a de la difficulté. Puis ça, je pense que c'est aussi une des belles réalités que North of North a su mettre de l'avant. C'est montrer que on est fort même si on est vulnérable.
0: Oui, vraiment. Puis c'est le fun de découvrir les personnages puis de voir, c'est ça que... Il y a aussi un côté là, ferme puis direct. Puis je le vois, le CIA puis sa mère qui ont une complicité, qui sont capables d'être vrais. Fait que c'est beau de voir des gens comme ça que moi je côtoie au quotidien, là, qui ont la même façon de penser. Puis ouais.
1: C'est très drôle aussi quand tu vois Siaya qui dit « Je vais guérir de mon trauma, je vais guérir de mon trauma » en parlant de sa mère.
0: Oui, on est tellement comme ça là, dans l'humour aussi. Là, c'est ça, ça peut peut-être choquer des gens, mais c'est notre façon de gérer ça, là. On n'a pas le choix.
1: Mais Isabelle, toi, en plus, tu nous donnes un peu de ton temps aujourd'hui parce que dans la vie, t'es aussi professeur. Puis toi, t'as écouté la deuxième saison avec tes élèves qui, eux autres, ont 12-13 ans. Est-ce qu'ils ont-tu aimé ça, eux autres?
0: Oui, ben là, c'est ça. Moi, j'avais annoncé à mes jeunes qu'on allait écouter un film. Puis là, ils m'avaient dit que ça leur tentait pas, qu'ils voulaient travailler. J'étais vraiment surprise. J'étais comme, ben voyons. Puis là, je leur ai annoncé que ça allait être North of North. Puis ils ont couru dans ma classe. Puis c'est ça, ils étaient attentifs. Ils écoutaient, ils voyaient les petits détails. Ils ont ri beaucoup, beaucoup. Fait que je pense que ça vient vraiment chercher les jeunes aussi. Puis de se voir, puis de voir leurs cousins, leurs cousines performer. Là, ils sont juste fiers. Puis j'habite dans une communauté qui supporte beaucoup la représentation inuit, fait que c'est beau à voir comment ça fonctionne bien avec les jeunes là.
1: Ben oui, les jeunes qui ont soif d'être représentés à télé ou dans les médias là, de se reconnaître là.
0: Ouais, vraiment là.
1: Bon, qu'est-ce que t'espères pour la suite de la série?
0: Ben là, on veut d'autres épisodes, on veut plus d'épisodes peut-être là, je sais pas si c'est possible, mais moi je souhaite vraiment que les gens écoutent sur Netflix, même si vous l'écoutez sur CBC ou sur APTN, prenez le temps de l'écouter sur Netflix, comme ça il va peut-être pouvoir sortir une autre saison. C'est comme ça que avec les codes d'écoute, ben ça permet de créer puis de voir l'engouement là de ce show-là.
1: Ben, en tout cas, moi, perso, j'aimerais vraiment avoir une rencontre entre Inuit et Premières Nations parce que les gens pensent souvent qu'on est pareil, on est les mêmes, on a vraiment des cultures très différentes. Fait que j'aimerais ça un genre de Reservation Dog of the North. Qu'est-ce que t'en penses?
0: Ben, pourquoi pas? Puis je pense qu'il y a quand même déjà une petite porte là dans les émissions, vous allez voir. Là. Il y a un Yaya qui voyage à Toronto, puis vous allez voir qu'est-ce qui se passe, à rencontre des gens qui sont pas Inuit. Fait que ça, c'est le fun.
1: Ah! Nakormik, Isabelle Chapadeau, merci encore de t'être laissée prendre au jeu avec nous. Isabelle, on peut te suivre sur tes réseaux sociaux sous le nom Isapado.
0: Oui.
1: Et vous pouvez aussi écouter la deuxième saison de North of North sur APTN et CBC Gem, bientôt aussi sur Netflix, comme vient le dire Isabelle. Encore un gros Nakormik, Isabelle.
0: Oui, un ami. Bonne journée à toi, Mélissa.
1: À toi aussi.
0: Bye.
1: Et tiré de la bande sonore de North of North 2, on écoute la chanson Serenia Pic de Joe Rini avec Béatrice Deer et Pahoni Nutaralo.

0: du Nunavut à Montréal, on poursuit l'émission avec une exposition. Cet automne, l'artiste en résidence du Musée McCord, Carrie Allison, présente une exposition de broderie florale. Carrie Allison est Nihuah et Métis de l'Alberta. Elle réside en Nouvelle-Écosse. Elle a travaillé avec le Musée McCord pour mettre en valeur les collections de broderies perlées et elle s'en est inspirée pour créer des œuvres que vous pourrez voir dès le mercredi 30 septembre. L'exposition s'intitule Carrie Allison As Goddess Ganoé. Et j'en parle avec la conservatrice Célina Yellowbird, conservatrice de l'exposition Culture autochtone. Tansi, Célina.
1: Tansi.
0: Explique-moi un petit peu la méthode de travail de Carrie pour vraiment sélectionner les œuvres de perlage de la collection du musée, parce que c'est complexe. Est-ce qu'on, elle a-tu juste pris des perlages qui sont de sa nation ou elle s'est inspirée d'autres nations aussi?
1: Donc, avant qu'elle vienne au musée, dans la lettre qu'elle nous a écrite, c'était surtout la collection Godet qu'elle était intéressée, parce que elle voulait vraiment honorer ses ancêtres, puis aussi apprendre un peu plus sur ce côté-là métis d'elle. Donc c'est pour ça qu'elle s'est inspirée de cette collection-là.
0: C'est pas évident, hein, parce que est-ce qu'on connaissait les artistes d'origine? Parce que dans le temps, avec la muséologie qui s'est beaucoup améliorée depuis les dernières décennies, mais certaines des pièces remontent à une époque où on va écrire tissage indien ou perlage métis, puis il y aura pas le nom de l'artiste. Fait que j'imagine que ça doit être compliqué aussi.
1: Oui, c'est ça. C'est vraiment compliqué parce que c'est une autre forme de, tu sais, où ce qu'on efface un peu les voix, surtout des femmes autochtones, parce que la plupart du temps, c'est pas juste les femmes qui ont fait le perlage, mais la plupart du temps, c'est les femmes ensemble qui ont travaillé sur ça. Donc, c'est vraiment assez spécial que Carrie, elle honore ces œuvres-là, puis c'est ça. Ça va être en conversation dans l'expo.
0: Tu es Nihuah, alors que Carrie est Nihuah. Est-ce que c'est deux nations proches?
1: Oui, mais c'est marrant parce que qu'on l'a choisi, tu sais, j'ai vu qu'elle était Nihuah puis j'ai vu qu'elle était Métis, mais tu sais, je me suis vraiment concentrée sur sa pratique, puis c'est ce qu'elle faisait dans la vie. Fait. Quand on a commencé à avoir des conversations, c'est là où on s'est rendu compte que on a des membres de famille qui viennent de la même nation, Alexander First Nation, puis c'est là où on a réalisé que on a beaucoup de personnes en commun, puis on est vraiment proches, tu sais, sans le savoir.
0: Et j'imagine que ça a dû renforcer ton lien à l'exposition, là.

0: 100%, puis même avec Carrie, on dirait que comme ce processus-là, j'ai oublié que j'étais conservatrice, puis qu'elle était artiste, puis j'avais l'impression que c'était genre deux amies ou deux cousines qui travaillaient ensemble.
1: Oui, c'est ce que j'allais dire. Vous allez découvrir que vous êtes cousines.
0: Ouais, c'est ça.
1: On a tellement de cousins et cousines.
0: Tellement.
1: Après ça, c'est fini. On est pognés ensemble pour la vie. Carrie Allison, elle est métis aussi. Comment est-ce que tu dirais que ça influence son art? Parce qu'on sait que le perlage des métiers est très réputé, il est extrêmement beau et floral aussi.
0: Les pièces qu'elle a choisies dans notre collection, c'est vraiment des œuvres qui mettront en valeur les fleurs qu'on voit souvent, puis les couleurs. Je trouve que vraiment le perlage métis, c'est très coloré. Mm-hmm. Puis il y a beaucoup, beaucoup de fleurs. Et donc, c'est ça, elle s'est inspirée surtout de ça, de ses symboles, de ses couleurs.
1: Parce que souvent, ce que le monde comprend pas, c'est qu'avec le perlage métis, on va aussi avoir toute la connexion européenne. Mm-hmm. Parce que les fleurs, beaucoup de florales, ça venait beaucoup de l'inspiration européenne, mais bien sûr, à la sauce du territoire aussi. C'est quoi les thèmes qui ont inspiré Carrie Allison pour la création des œuvres de broderie perlée? Parce que on aime le floral, mais on est capable d'exprimer beaucoup d'autres imageries aussi, là.
0: Ouais. Elle, c'était surtout le rapport avec le territoire et l'écosystème autour. Donc, elle s'est inspirée surtout de l'écosystème des prairies. Donc, vous allez voir qu'il va y avoir des œuvres avec des images de plantes, puis avec un peu de perlage dedans. Donc, je sais pas si vous pouvez imaginer ça.
1: Je pense qu'il n'y a pas beaucoup de femmes, et même beaucoup d'hommes dans les communautés autochtones qui n'ont pas tenu une aiguille avec des perles, puis ont essayé de faire le travail des perles. Donc, on est toutes un petit peu perleuses, perleurs. Ouais. Est-ce qu'il va y avoir des activités? Parce que le Musée Maker est très réputé pour ses activités famille, pour recevoir les écoles, tout. Est-ce qu'il va y avoir des activités pour que les visiteurs s'essayent au perlage? Parce que selon moi, il n'y a pas de meilleure manière de le comprendre que de l'essayer.
0: Mm-hmm. Je sais que le 2 octobre, il va avoir des ateliers, je pense, toute la matinée, l'après-midi avec Carrie Allison.
1: Oh.
0: Ça va être assez spécial. Je pense que ça va être un peu de où ce qu'elle parle, de sa pratique. Je pense aussi qu'il va avoir un mélange peut-être de perlage. Donc, à voir.
1: Ah.
0: Le 2 octobre.
1: Moi, je vais me tourner maintenant vers toi un petit peu. Mm-hmm. Parce que toi, ça fait 2 ans que tu es au musée. Là. On s'était rencontrés il y a 2 ans, tu étais venue à l'émission. Mm-hmm. Et là, ton contrat tire à sa fin. Qu'est-ce qui t'attend maintenant?
0: Oui, ben déjà, oui, ça fait 2 ans, ça passe tellement vite. Là, j'ai commencé mon doctorat à McGill, puis on dirait que c'est comme... C'est assez spécial parce qu'on parlait de Carrie Allison, puis de parlage, puis de retracer ses ancêtres. Puis essentiellement, moi, avec mon doctorat, je vais faire ça, je vais aller dans la collection autochtone au musée, puis un peu retracer les histoires, surtout des sacs parlés pour redonner les identités à ces voix qui sont perdues par voie de colonialisme puis de violence. Donc, c'est ça qui m'attend pour les 6 prochaines années.
1: Tu t'es trouvé un projet pour pouvoir parler pendant 6 ans tranquille.
0: Ouais.
1: T'es plus intelligente que moi.
0: Ouais.
1: Écoute,
0: Carrie m'a dit qu'elle allait m'apprendre à faire perlage. On dirait que je suis connectée avec ça parce que quand j'ai commencé à faire le perlage, à l'université, on a commencé avec ces perles-là. Donc, on dirait que comme, pour moi, je dis ça parce que je pense à comme, quand j'étais un peu plus jeune et quand j'ai fait ça à l'école.
1: Ben, dans le fond, c'est-tu à cause de ta famille que tu t'es intéressée au perlage?
0: Ben, je me suis vraiment intéressée. C'était vraiment, en grandissant, quand je voyais toutes les... Comment est-ce qu'on dit regalia?
1: Les régalia.
0: Les régalia, OK. Les régalia de mon père, puis de voir un peu comment c'était parlé, ça me fait vraiment penser à mon père. Tu sais, aussi tous mes amis, mon entourage, puis surtout Carrie, c'est d'entendre un peu comme, de voir sa pratique, mais un peu plus proche, puis de voir comme... C'est vrai que c'est tellement important pour, tu sais, notre identité, pour guérir, pour rester connecté. Puis je suis comme, pour une fois, parce que ma maîtrise était tellement difficile sur un sujet sur les femmes autochtones disparues, que je me suis dit, je veux vraiment faire un sujet de recherche où ce que je peux me sentir bien.
1: Et avec d'autres femmes aussi, parce que souvent, on fait des cercles de perlage pour faire avancer le travail en parlant. OK, dernière question. Est-ce que tu es plus traditionnelle ou pow-wow?
0: Pow-wow.
1: Ah, les couleurs qui brillent,
0: oui.
1: métallique, le néon.
0: Oui, exact.
1: Excellent. Écoute, on va attendre dans 6 ans de voir ta propre exposition.
0: J'espère.
1: Que, écoute, là, aide-moi beaucoup parce que Kina... Attends. Parce que je veux dire Chinaskumitin, parce que nous autres, on dit Chinaskumitin.
0: Sérieux?
1: Puis je sais que nous autres, c'est Kinanaskumitin. Je viens de dire.
0: Oui, tu peux dire Kinanaskumitin.
1: Kinanaskumitin. OK, nous autres, c'est Chinaskumitin. Ou Chinashko maintenant aussi, on le dit à plusieurs. Fait que,
0: okay.
1: Tu vois, c'est plus difficile. On veut tout le temps tirer vers notre propre langue.
0: Ouais.
1: Fait que, Chinashko maintenant, Célina.
0: Merci.
1: Je rappelle que l'exposition de Gary Allison, As Go Des Ganoé, sera présentée au Musée McCord du 30 septembre jusqu'en février 2027. On va se laisser en musique avec Obrock de Soleil Lonnière.

0: Vous êtes toujours à l'écoute de l'émission Coué-Coué. On va maintenant parler de bouffe, et pas n'importe laquelle, celle du chef Maxime Lizotte, qu'on a déjà reçu à l'émission au moment où il ouvrait son restaurant, le Maguahamec, pub Wolastoqué à Kakuna, en mai 2025. Et au printemps dernier, il a participé à l'émission culinaire 24 en 24 sur les ondes de TVA. On avait le goût de lui jaser de cette aventure et comment se porte son restaurant. Coué Maxime!
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0: Oui, Mélissa, ça va bien?
1: Oui, je sais pas tout le monde qui te connaît encore. Et ceux qui n'écoutaient pas 24 en 24, qui est une émission de télé qui a quand même bien pogné, le concept, c'était d'avoir 24 chefs dans une compétition de 24 heures avec une série d'épreuves, tout ça sans interruption. Et l'émission a été diffusée au printemps dernier en 12 épisodes à TVA. Comme on dirait en Innu, c'est le genre de stress qui fait suer du pinch.
0: Effectivement, c'était tout qu'un challenge, cette compétition.
1: Qu'est-ce qui t'a donné envie, toi, de participer à cette émission-là plutôt que de rester dans ta cuisine?
0: Quand j'ai vu les demandes de candidature pour 24 en 24, je me suis dit, waouh, OK, 24 heures, bon, journée avant pour se préparer, une petite journée après pour s'en remettre. Là. Mais bref, ça restait un délai de tournage hyper raisonnable pour le restaurateur chef hyper occupé que je suis. J'ai fermé le mois de janvier pour le temps post des fêtes. Puis j'ai décidé de fermer finalement une semaine de plus pour me permettre de me préparer au tournage et d'en revenir avec un peu plus de repos également. Là.
1: Oui.
0: C'est sûr, tu sais, que le restaurant il roulait durant l'été. Par contre, nous, on a ouvert là en juin 2025, en pleine manne touristique. Quand l'automne est arrivé, on s'est rendu compte que on n'était pas super connus, hein, des gens de la région encore. Puis l'automne, l'hiver a été relativement difficile. Puis l'émission au printemps et ma performance aussi dans une certaine mesure là, a été une bénédiction finalement pour l'achalandage. Les gens étaient fiers pour reprendre leur terme du petit gars de Kakuna qui a son resto puis qui passe à TV. Fait que j'en ai, tu sais, je dis souvent à mes clients, moi j'ai pas gagné la compétition, mais j'ai tout gagné. Là. C'est-à-dire mon restaurant s'est rempli dès début juin, avant même que les touristes arrivent. Mon restaurant continue de bien rouler là en ce moment en septembre. C'est sûr que bon, le tourisme se retire tranquillement avec l'automne qui arrive et les fraîcheurs qui arrivent. Mais on continue de faire des services qui sont satisfaisants en termes de nombre de clients. On travaille encore très fort pour, encore une fois, là, augmenter cet achalandage-là. Il y a encore beaucoup de gens qui nous connaissent pas, mais c'est sûr que ça a été un immense coup de pouce.
1: Comme je le disais en introduction, t'es copropriétaire du restaurant et le nom Maguahamek, ça veut dire rassemblement en Wolastoqui.
0: Le nom, le concept Maguahamek veut dire rassemblement. Donc, on a un menu de pub. Je sais pas si les gens vont s'en souvenir, mais quand je m'ai reçu à Coupé l'année passée, je te parlais de mon inspiration, David Chang. Donc, toute bonne bouffe rassembleuse trouvera sa place au menu. Il a fallu qu'on réduise un petit peu le menu tranquillement, pas vite, puis qu'on se concentre sur des items clés. J'avais peur de pas rater assez large avec mon menu, parce qu'il faut comprendre qu'à Montréal, c'est un restaurant qui est hyper niché, qui, par exemple, plaît à 10% de la population. 10%, c'est pas énorme, on te dit. Mais à Montréal, 10%, c'est possiblement quoi? 400 000 personnes. Mm. En région, si on regarde la population aux alentours, disons, on va dire 30, 35 000 habitants, Rivière-du-Loup, Kakuna, les petits villages avoisinants, ça fait pas un gros bassin de clients. T'sais. Fait que le menu d'un restaurant de qualité en région ne doit pas se juger de la même façon qu'un restaurant super niché à Montréal.
1: Ah oui.
0: Donc, dans les grands centres. Ayant eu la crainte de pas plaire de façon assez large en termes de clientèle cible, on avait un menu beaucoup trop large, justement, à l'ouverture. Moi, j'avais l'espèce d'étiquette de restaurant autochtone, mais il y a quand même une limite dans les gibiers qu'on peut cuisiner au restaurant d'un point de vue légal. On peut pas cuisiner d'orignal, de remusqué, de castor, bref, aucun gibier sauvage à part le phoque. Puis, ben, ça a fait qu'on avait un menu beaucoup trop large. J'avais 5 sortes de burgers, j'avais 3-4 sortes de poutine. Donc là, je suis tellement fier, Mélissa, de te reparler un an plus tard, un peu plus qu'un an plus tard, en fait, puis de dire que notre menu répond vraiment aux besoins. On garde notre mission de cuisiner local, de suivre les saisons, tout ça dans un contexte de pub. On a 2 burgers au menu, on n'a pas 5. C'est parfait comme ça, on a des belles viandes locales. Puis là, les gens commencent à comprendre qu'on a une sacrée carte des desserts pour un pub. Alors, c'est vraiment le fun.
1: Moi, j'ai entendu parler d'une espèce de tarte au citron, pas de citron.
0: Oui, ah mon Dieu, ça, ce dessert-là, c'est tellement, c'est plus qu'un an de travail. C'est fou, hein, des fois, on parlait de 24 en 24 tout à l'heure, là, puis on a 20 minutes pour créer quelque chose. Puis là, ben ça, c'est un dessert, ou du moins une idée qui a mis un an à germer. C'est que j'ai un verger vraiment génial proche du restaurant. Ça s'appelle le verger de la Manne Rouge. C'est un verger qui a une mission à caractère social. Puis eux, ben les vergers vont faire un peu comme les vignobles. Hein. Ils vont éclaircir les arbres, vont enlever les pommes qui ont moins de chance de devenir des belles pommes. Donc, on parle ici de pommes immatures, pommes peu gorgées de sucre, mais très, très acides. ces pommes-là, ben, sont destinées à, un, nourrir les cochons ou à s'en aller au compost. Puis là, moi, j'ai tout de suite fait le lien. Quand j'ai appris ça, j'ai fait le lien avec le verjus, hein, les raisins immatures cueillis à la véraison et dont on extrait le jus. Un jus dont l'acidité va se rapprocher du citron. Donc, moi, c'est quelque chose, un produit que j'ai découvert quand je travaillais à La Légende, là, plusieurs années à Québec. Puis là, je me suis dit, attends, là, il faut,

0: que ces pommes-là, qui sont destinées au compost, trouvent leur chemin vers ma cuisine. Il faut qu'on trouve un moyen de les presser. Donc, j'ai fait des tests avec mon thermomix ici dans le restaurant, tu sais, à très petit volume. Puis, on a trouvé une façon avec le verger de presser ce jus-là pour qu'il demeure limpide et non pas brun comme un jus de pomme traditionnel, pour que justement, quand on l'incorpore dans une recette, ça gâche pas la couleur. Donc, non, c'est un an de travail. J'en ai envoyé des bouteilles d'ailleurs à la tanière à Québec pour qu'ils fassent quelques tests de leur côté. Moi, mon rêve serait de voir toutes les vergers du Québec transformer ces pertes-là au potentiel insoupçonné en un produit au potentiel gastronomique là, qui est incroyable, finalement. Donc, on fait une tarte. Il y a tout le concept de la tarte citron, l'acidité de la tarte citron sans aucune goutte de citron. C'est vraiment la pomme immature, acidulée, qui prend sa place dans ce dessert-là.
1: Fait qu'on va pouvoir l'appeler le citron du territoire Wolastoqui. Écoute, Maxime, avant qu'on se quitte, t'as sorti un livre, Nuta Get Out, le chemin d'un cuisinier. Tu l'as financé toi-même, tu signes les recettes, les photos, le graphisme. Tu parles de ton parcours professionnel et aussi personnel. Est-ce que on peut en apprendre plus sur toi qu'on a pris sur 24 sur 24?
0: C'est ça, c'est mon parcours comme chef, comme cuisinier, comme personne aussi qui reconnecte avec ses racines et par la cuisine, là, disons-le. Je parle un peu de comment j'ai appris mes racines autochtones aussi. Fait que le début du livre, c'est moi, à 15 ans, qui va porter mon CV dans un restaurant pour être plongeur. Puis la fin du livre, c'est à l'aube de l'ouverture de Maguaramoc. Donc, c'est vraiment très chronologique avec 90 recettes décomposées en peut-être 150 recettes. C'est un beau livre, tu l'as dit, je l'ai autoproduit. Autant les dessins, les photos que la mise en page. Je l'ai autofinancé aussi. Donc, disponible dans mon restaurant, sur lechefmaxime.ca également. Puis, un très beau livre, couverture rigide, donc je suis très fier.
1: Ben, t'as de quoi être fier. Voilà. One, Maxime. Maxime Lizotte, chef et copropriétaire du pub Maguaramoc à Kakuna. On te souhaite un bel automne au restaurant et ton livre, Nuta Eguat, le chemin d'un cuisinier, est disponible sur ton site internet chefmaxime.ca ou directement à ton restaurant, qui est le meilleur endroit pour le ramasser.
0: Merci beaucoup, Mélissa.
1: Tu lâches comme une.
2: À surveiller.
1: 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Alors, le nom que je vais vous donner, vous le connaissez probablement, Stanley Volant, un mythe, une légende dans notre nation, parce qu'en 84, quand il est rentré en médecine, il l'a fait pour aider sa nation, son peuple, et on peut dire que depuis, il a fait ses preuves, et aujourd'hui, je le reçois parce que il a lancé Mamou Nikanteto, autochtone et allochtone, qui marche d'Ottawa à Montréal pour la réconciliation. Ça tombe vraiment à point une semaine avant, justement, le 30 septembre. Une vingtaine de participants autochtones et non autochtones prennent part à Mamou Nikanteto, une expédition de près de 350 km à pied et en rabaska portée par Pouamoun Mishkeno. Ils vont partir de Kedegandibi jusqu'à Montréal et en passant notamment par Ottawa. Donc, je vais accueillir Stanley. Oui, Stanley?
3: Oui, Mélissa, Tanish Penin.
1: Ah, Niminipouane Makekuchin?
3: Namastamalabal, ça va très bien.
1: Hey, je te remercie parce que je pense que t'es présentement comme les deux pieds dans le chemin, dans le Pouamoun Mishkeno de Stanley.
3: Ouais, je suis pas mal dans les rêves, là, dans le chemin, les pieds dans les mains dans le canot des rêves.
1: Écoute, à chaque fois que je te croise sur le territoire, t'es soit en train de marcher avec une gang de personnes en arrière de toi, soit en train de, dans

0: partie de la mission que mes grands-parents m'ont donnée quand j'étais jeune.
1: Ben oui, ben tu marches partout sur le territoire, puis là, tu marches et tu fais le rabat. Parce que c'est Mamou Nkentato. Pourquoi t'as décidé de faire cette marche-là? C'est quoi qui t'a inspiré? Puis quel but t'espères atteindre avec justement un si gros projet?
0: Ben tu te rappelles, j'ai marché 6000 km avec Innu Meskenu à travers le territoire et on s'est rendu compte à Pomu Meskenu que l'ADN de la marche, de faire des aventures de 7, 10, 15 jours à la marche sur le territoire avec des différentes nations, des autochtones et aussi des non-autochtones en marge de la journée de la réconciliation, parce que le 30, souvent les gens, tu sais, je suis sûr que des gens te disent aussi, Mélissa, c'est quoi ça, la journée de la réconciliation? Puis qu'est-ce que je peux faire, moi, comme allochtone, pour cette journée-là? Mais il faut qu'on crée des événements où les gens peuvent se joindre à nous pour qu'on puisse apprendre à se parler, à dialoguer, à reconnaître les erreurs du passé, construire le présent pour mieux construire le futur pour nous tous. Puis dans cette aventure-là, les gens viennent de différentes nations. On apprend à se connaître, on développe un esprit de famille. Puis au bout, on est super fiers d'avoir accompli 200, 300, 350 kilomètres à marche, en canot. C'est une métaphore. Tu sais, c'est la réconciliation, il faut que ça plus que des mots, mais une action tangible.
1: Oui, parce que Mamou Nkentato, avancer ensemble, quand tu le dis, 350 kilomètres, les gens ont le temps de se parler, ont le temps de se rencontrer pour de vrai sur le territoire. Ça doit être quand même difficile, parce qu'on parle de réconciliation, puis une réconciliation qui est trop rapide, trop facile, c'est pas une réconciliation qui va tenir. Fait que je m'imagine qu'il doit y avoir des conversations qui ont lieu pendant cette marche-là, qui ont lieu pendant les moments où est-ce que vous vous arrêtez aussi, qui doivent, ben, comment je pourrais dire, enrichir justement cette communauté-là que vous faites de marcheurs?
0: Oui, on fait des sacs de partage à la fin de tous les jours où les gens s'expriment, puis on a des aînés avec nous. Et c'est important d'avoir des aînés parce que les aînés sont notre gardien du savoir. Il y a des aînés à Tikamek, il y a des aînés à Anishinaabe avec nous cette année, des aînés Wendat. Ils apportent cette connaissance-là, ce savoir-là, et le partagent aux plus jeunes. Et ça démontre comment les aînés sont importants dans notre culture et que les jeunes, et ce lien-là entre les jeunes et les aînés est sacré pour les premiers peuples. Et les discussions sont très, très intéressantes. Et je pense qu'on apprend de tous. Puis aussi, c'est une marche aussi pour la guérison de chacun, parce que chacun traîne des traumatismes. Et dans cette marche-là, on trouve les forces qu'on a, qu'on pensait pas, qui s'est cachée en nous pour être encore plus résilient et capable de guérir et d'aider les autres à guérir aussi.
1: Oui, parce que je pense à une chose, amener des aînés dans une marche aussi longue avec, en plus du rabaska, ça veut dire qu'il faut prendre le temps aussi parce qu'on peut pas bousculer les aînés, on peut pas les pousser par l'avant. Fait que ça veut dire que de marcher ensemble, les plus jeunes souvent ouvrent la marche, protègent les aînés et les aînés aident à guider sur le chemin. Puis ça, je pense que pendant la réconciliation, on l'a vu, là, le message de nos aînés, c'est de pas abandonner malgré tout ce qu'ils ont vécu. Ils veulent qu'on se débarrasse justement de cette douleur qui a été un peu transmise involontairement par nos parents, par nos grands-parents qui ont été au pensionnat. J'imagine que des fois, des conversations comme celle-là sur ce qui a été la réalité de nos aînés doivent apparaître dans la conversation. Puis je me demandais, est-ce que beaucoup de vos marcheurs qui sont allochtones, des fois, sont-ils prêts justement à entendre ces vérités-là puis à les recevoir?
0: En tout cas, je peux te dire que notre aîné qui a près de 78 ans, Édouard Kistabiche, et comme la mascotte, c'est tout le monde marche avec lui. Moi, je suis seul en avant, puis Édouard est entouré d'une multitude de personnes, d'autochtones et non-autochtones, qui sont là pour le supporter, l'entendre, l'écouter, admirer le courage d'Édouard, et on l'écoute le soir par la suite, qui amène toute cette sagesse-là, cette finesse-là, même s'il a vécu des choses très, très difficiles, il voit les choses de façon positive, puis il dit, bon, faut reconnaître le passé, mais il faut avancer, guérir. Et c'est sûr que c'est lui qui ferme les marches, mais comme tu l'as dit, il y a beaucoup de monde qui l'entoure pour l'aider. Mais il est très, très content. Puis en canot, on va pouvoir pagayer un peu plus fort pour lui.
1: Ben oui, ben écoute, moi ça avait été une expérience que j'avais remarqué quand j'avais fait une marche. Les jeunes étaient tous devant moi puis ouvraient le chemin, puis en suivant les jeunes, je leur faisais confiance. Puis là je voyais où ce qu'ils avaient mis le pied à un endroit où il y avait pas de boue. Puis quand je suis arrivée à l'autre bout du chemin puis que les jeunes m'avaient attendu, ils étaient tous mouillés parce qu'ils avaient tous

0: enlever tu sais la buée, les gouttes de rosée. Puis j'ai dit, ah, c'est pour ça que les jeunes sont là, c'est ça facilitait mon chemin, parce que moi je suis arrivée là-bas sec, mes bottes étaient propres parce qu'ils m'avaient montré le chemin, ils l'avaient préparé pour moi. Mais ça, c'est quand on marche en communauté. Mais là, vous autres, vous allez passer aussi à travers d'autres communautés que la vôtre. Je pense à Kanawake, Kanasatake, puis je pense que vous allez avoir des interactions justement avec ces communautés-là qui, elles, ne marcheront pas, mais qui vont vous accueillir.
1: Ben, ils vont nous accueillir, puis on va organiser des petites marches dans les communautés. Puis lors de la journée du 30 septembre, il y a des gens de Kanawake, du club de canot de Kanawake, qui vont nous accompagner sur le canal de la Chine vers le vieux Montréal. En fait, on arrête à l'écluse Saint-Gabriel. Puis on invite les gens à venir se rassembler vers 11h midi. Nous, on devrait arriver vers midi 30, 13h maximum en Rabaska, de venir nous accueillir, de voir cette... c'est une image forte de voir c'est comme 3-4 Rabaska pleins de gens de toutes les nations. De voir cette image-là de gens qui sont heureux d'avoir accompli quelque chose ensemble, malgré leurs différences, leur diversité, mais qu'ensemble, on est capable de faire de grandes choses.
0: Ça va faire un peu comme la grande paix de 1701. Il va y avoir des gens sur la rivière, il va y avoir des gens qui vont marcher à vos côtés. Est-ce que c'est possible pour d'autres personnes de vouloir se rejoindre à vous pendant la marche?
1: Ben, on organise une marche symbolique rendue à l'église Saint-Gabriel. Là. C'est un espace où on va faire un tour symbolique d'un 1,5 à 2 km. Puis on invite les gens à marcher avec nous parce que souvent les gens ils disent mais qu'est-ce que je peux faire pour la journée de réconciliation? Venez nous rencontrer. Puis c'est comme ça qu'on va développer le dialogue, puis qu'on va apprendre à se connaître, puis qu'on va établir une nouvelle base pour une nouvelle alliance entre les autochtones et les non-autochtones, puis qui va nous aider à guérir et à améliorer nos relations.
0: Ben, je pense que si jamais il y en a qui veulent vous rejoindre et pas vous rater, ils peuvent vous suivre sur vos médias sociaux pour savoir à quel point vous êtes rendu.
1: Ah, excellent. Oui, sur Pas moi de Meshkono, puis à chaque jour, on va poster les résultats de la journée, où est-ce qu'on est rendu, les histoires de la journée, les visages souriants, agonisants, des gens qui font mal, ou l'agonie avec un sourire.
0: Ben, ils sont en sécurité, ils ont un docteur qui les amène. Ben d'ailleurs, je pense que je pourrais pas te laisser partir sans que tu nous parles, parce que t'as tellement fait beaucoup de choses à part marcher là, puis amener justement l'idée que notre santé, marcher dans le territoire, c'est comme ça qu'on va accéder à notre culture et que notre culture nous donne envie aussi d'accéder au territoire. Je sais aussi qu'il y a des réalités encore à guérir, comme cet été, je pense que tu parlais beaucoup des problèmes de maladies pulmonaires qui existent encore dans les communautés qui devraient avoir disparu depuis au moins 50 ans. J'imagine que pour toi, ça doit être encore ton fer de lance de vouloir mettre la santé de nos enfants et de nos aînés de l'avant. Est-ce que tu penses que les gens sont à l'écoute de cette réalité-là qui est différente que pour le reste des citoyens canadiens?
1: Bien, je pense que c'est très important de voir la santé de façon plus holistique, plus globale, parce que la santé, c'est pas juste la santé physique. Elle est émotionnelle, elle est mentale, elle est spirituelle. Puis, on est un tout. Et je pense qu'en faisant ces marches-là, on guérit mentalement, spirituellement, émotionnellement, puis en même temps, ben on travaille le physique, puis et nos grands-parents, tu sais, tes grands-parents aussi,
0: ils sont plus en forme que moi, tu sais, parce qu'ils ont marché justement dans le Nitassinan. Puis, écoute, je pense que tu continues d'être une grande inspiration. T'as fait maintenant plus de 10 ans que Pointe-Moune Meshkenou, tu l'as fondé. Puis, je pense, j'aimerais vraiment que les gens répondent à ton invitation, viennent te rejoindre justement aux écluses ou participent à la marche. Fait que je vais inviter tous ceux qui sont à l'écoute d'aller justement sur les médias sociaux ou sur le site web de Pointe-Moune Meshkenou pour pouvoir voir où vous êtes rendu puis pouvoir vous accompagner justement.
1: Ben ouais, je vais dire en Inou, Ashtem, ça veut dire venez.
0: Ah ouais, Ashtem.
1: Venez ici, Ashtem Odé. Ouais. Venez ici, venez avec nous.
0: Ce panier, ah ouais, dépêche-toi. Un gros chinachkometen cette année, j'apprécie vraiment que tu aies pris le temps de nous parler.
1: Yamé, Mélissa, puis continue ton bon travail, on t'écoute toutes les semaines.
0: Oh, un gros chinachkometen. T'as broyé, là. Bye. Yamé. Et c'est ainsi que se termine l'émission de cette semaine. C'est tout pour Coué-Coué ce soir. Et l'émission d'aujourd'hui a été préparée par Alice Chiche et Caroline Roy-Blais à la recherche, Pierre Dulon à la technique. Coué-Coué est réalisé par Philippe Desrosiers. Et c'est Mélissa Mullen-Dupuis qui vous dit au revoir, yamé et à la semaine prochaine.

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5: Ici Marc-Antoine Leblanc. Voici vos informations. Au Québec, les craintes d'ingérence américaine dans la campagne électorale continuent de susciter des réactions. Radio-Canada révélait que la CAQ a eu en main pendant au moins 10 jours les textes d'un groupe américain pro-Trump avant d'en aviser le Service canadien du renseignement de sécurité. Ces textes appelaient à soutenir le Parti québécois afin de déstabiliser le Canada. L'équipe de Christine Fréchette aurait contacté des journalistes avant le Service de renseignement canadien. À l'émission Tout le monde en parle, la chef caquiste a réitéré que les risques d'ingérence étaient toujours présents, bien que ces craintes soit maintenant moindre.
6: Il y a des analyses qui sont en cours et puis on est quand même susceptible de faire l'objet de manœuvres visant à nous déstabiliser. Si on regarde en fait depuis l'arrivée de M. Trump, il a tenté de nous déstabiliser, de nous fragiliser, notamment sur le plan économique avec la guerre tarifaire qui vient créer vraiment des gros enjeux dans notre économie. Également, je pense qu'ils ont tenté de nous déstabiliser ou fragiliser en tentant d'avoir une négociation directement avec le Québec, ce à quoi j'ai fermé la porte très rapidement.
5: Le PLQ et le PQ estiment que Christine Fréchette s'est disqualifiée pour le poste de première ministre après les révélations d'ingérence. QS juge inacceptable de détourner un enjeu de sécurité nationale à des fins électorales. Et le Parti conservateur estime que l'entourage de la chef caquiste a mal travaillé ou qu'elle ment. Et d'ailleurs, lors de l'émission Tout le monde en parle, les chefs ont réitéré que le résultat de l'élection provinciale était entre les mains des électeurs québécois seulement. Voici dans l'ordre le chef péquiste Paul Saint-Pierre Plamondon, le conservateur Éric Duhaime et la solidaire Ruba Gazal.
7: Et là, on nous présente une menace potentielle inquiétante pour l'intégrité de notre processus électoral. Et au final de tout ça, ben, on se rend compte que non, il n'y en a pas eu aucun indice. Et si ça avait été le cas, le Parti québécois, évidemment, aurait été contacté, ce qui n'est pas le cas.
8: Ça semble plus de la science-fiction que la réalité pour plusieurs d'entre nous.
9: Ceux et celles qui vont choisir qui sera élu le 5 octobre, c'est les Québécois et Québécoises, personne d'autre.
5: C'était la dernière fois que les 5 chefs se réunissaient avant le scrutin du 5 octobre. Et d'ailleurs, du côté des promesses électorales, la CAQ promet 200 millions de dollars pour soutenir la production audiovisuelle indépendante au Québec. Le Parti libéral propose plutôt un fonds de 40 millions pour la production audiovisuelle et musicale québécoise. Le Parti québécois veut interdire aux enfants du primaire de porter des signes religieux ostensibles. Les conservateurs, eux, promettent d'abolir la règle qui limite les réceptions sur les terres agricoles. Et Québec solidaire n'a fait aucune annonce dimanche. Et sinon, des Québécois des 4 coins de la province ont voté par anticipation dimanche. Les électeurs qui désirent consigner leur vote avant le scrutin du 5 octobre pourront aussi le faire lundi. Au Québec, le vote par anticipation gagne en popularité depuis plusieurs cycles électoraux. Étienne Perrault.
10: C'est plus pratique, c'est le week-end, on prend ça relax.
11: David Tabaco s'est rendu aux urnes accompagné de sa fille. Une bonne occasion pour lui d'exercer son devoir de citoyen, tout en enseignant à son enfant l'importance de ce geste.
10: Elle avait hâte parce qu'elle était déjà venue avec nous dans le passé.
12: Bonjour.
13: Vous avez 10 minutes d'attente?
11: À certains endroits, des files d'attente se sont formées. Dans la circonscription de Sainte-Marie-Saint-Jacques, à Montréal, la file était assez longue pour en décourager certains.
14: C'est trop long. Je vais revenir l'après-midi.
11: Mais pour d'autres, autant y aller maintenant, si l'on sait déjà pour qui voter.
15: Mon choix était déjà fait, alors je voulais... Pourquoi attendre?
11: Le directeur du scrutin pour la circonscription de Maurice Richard, Benoît Duval, souligne qu'il y a moins de bureaux de vote ouverts qu'au jour de l'élection. Mais le nombre d'électeurs qui votent par anticipation, lui, est en augmentation.
16: Je crois bien que le 5 octobre va avoir moins d'attente, parce qu'on va avoir plus d'endroits pour voter. Les gens, ils veulent régler ça. C'est l'impression que ça me donne. Ils ont hâte d'aller voter.
11: Selon la porte-parole d'Élections Québec, Julie Saint-Arnaud-Drolet, il a cependant été facile de mobiliser des gens en grand nombre pour travailler dans les bureaux de vote.
17: Le recrutement a très bien été cette année. On a fait des approches notamment auprès des jeunes de 16 et 17 ans qui peuvent dorénavant travailler lors d'élections.
11: Le vote par anticipation se termine lundi à 20h. Ici Étienne Perrault, Radio-Canada, Montréal.
5: En terminant au sport, l'Américain Brendan McNulty a causé la surprise en devenant champion du monde de cyclisme sur route lors de la course masculine à Montréal. Une course enlevante qui a fait le bonheur des amateurs de vélo et des organisateurs. Simon Crémer.
12: Dans une course où tous les espoirs étaient permis, rares sont ceux qui avaient prédit le triomphe de l'Américain Brendan McNulty. Le coureur de 28 ans succède à son illustre coéquipier Tadej Pogacar et portera le maillot arc-en-ciel du champion du monde pour toute la prochaine année.
18: McNulty, champion du monde!
12: Il y a un an, McNulty avait gagné dans les rues de Montréal lors du Grand Prix cycliste, mais une victoire offerte par Pogacar pour le remercier pour tous ses sacrifices lors des grands tours. Dimanche, McNulty a roulé pour lui. Pendant que les favoris n'arrivaient pas à s'entendre, il a lancé une attaque ambitieuse à deux tours de la fin.
19: I made some jokes to my wife, but I would take some a miracle, and I guess today miracles happen.
12: De son propre aveu, il fallait un miracle. Cette course renversante termine les championnats du monde, un spectacle qui a régalé le public montréalais. Paris réussi pour les organisateurs, comme l'explique le directeur général Joseph Limard.
20: Souhaitons que ça crée un élan, souhaitons que le cyclisme passe à encore un autre niveau ici au Québec et au Canada. Mais je crois qu'il y a des étoiles dans les yeux qui se sont créées cette semaine.
12: Paris réussi également pour Guillaume Boivin, pour qui cette course était un barreau d'honneur inespéré.
21: Oh, extrêmement fier de la carrière que j'ai accomplie 17 ans professionnel, puis que c'est ma dernière grande course, on va dire, puis c'était tout qu'un honneur de pouvoir faire ça chez nous au Québec, dans les championnats du monde, puis j'ai essayé d'apprécier le plus que je pouvais.
12: Ici Simon Crémer, Radio-Canada, Montréal.
5: Voilà, c'est ce qui conclut ce bulletin d'information. Pour plus de détails, vous pouvez consulter le site radio-canada.ca.

Le séisme d'Ellison Aurélien n'a pas fini de faire sentir ses répliques. On ne sait pas encore quel a été l'apport réel de l'IA dans la rédaction de son roman, mais le simple recours à ce type d'assistance fait surgir des questions fondamentales sur la place de l'humain dans la création et sur le lien de confiance entre le public et les créateurs. Aussi, vous le savez, depuis la COVID, tout ou presque coûte plus cher. Oui, le pouvoir d'achat des citoyens a aussi augmenté, mais pas toujours suffisamment pour contrer l'inflation. Bien des consommateurs ne font plus les courses de la même façon. On a recueilli des témoignages sur le terrain et Véronique Prince nous rappellera l'importance de ce thème dans la campagne électorale québécoise. Et en un an, entre août 2025 et août 2026, les États-Unis ont expulsé, tenez-vous bien, 25 000 personnes dans des pays tiers où ils n'avaient pourtant aucun lien. Des Sud-Américains qui se retrouvent en Afrique, des Indonésiens dans les Caraïbes. Le consortium des journalistes de Forbidden Stories a enquêté sur cette remigration. On sait maintenant que, comme pour tout ce qui touche l'administration Trump, accueillir les déshérités, ça se monnaie et ça paye. Tout terrain, ça commence maintenant.

0: Bonjour tout le monde, bienvenue à cette nouvelle édition de Tout Terrain. Vous pouvez toujours nous écrire, je vous le précise, toutterrain en un mot, @radio-canada.ca ou via la bulle de conversation de l'application audio. Et je pense que le premier sujet pourrait susciter un peu de discussion et de réflexion de votre part. Vous savez, moi, j'ai toujours été impressionné par la place et le rôle des machines dans la science-fiction, notamment dans l'univers de Star Trek. Les ordinateurs ou Mr. Data, pour les plus récentes générations, sont pas pourvus de sentiments. Ils ne sont pas menaçants. En tout cas, la plupart du temps, leur mémoire et leur capacité de calcul incomparable aident toujours l'équipage à prendre rapidement les bonnes décisions. C'est un univers de moins en moins fictionnel. L'IA contemporaine est en voie de remplir ce genre de promesses. Elle nous rendra assurément de grands services dans le futur. Mais, en apprivoisant ce nouveau monde, on se rend aussi compte qu'il nous propose des possibilités insoupçonnées. On l'a vu cette semaine avec l'affaire Télisson Aurélien. L'IA aurait joué un rôle non négligeable dans l'écriture de son roman, c'était ça ou mourir. C'est ce que nous apprennent des outils IA. Donc, un livre encensé par la critique, en lice pour de nombreux prix littéraires. L'œuvre serait une créature hybride, sinon carrément artificielle, une histoire synthétique qui ne serait peut-être pas née dans l'esprit d'un homme, mais inspirée de calculs probabilistes. Je sais pas pour vous, mais moi, ça m'a complètement bouleversé. Je vous dis pas le besoin que j'ai soudain eu mercredi matin, c'est une histoire vraie, de caresser le chien dans les escaliers, de me raccrocher à quelque chose de très concret, de très vivant, parce que ça pose une grande question. L'intelligence artificielle peut-elle vraiment écrire un roman capable de nous émouvoir? Et le cas échéant, quel est le propre de l'humain? Tout d'abord, depuis l'Italie, où il participe à un festival littéraire pour en discuter, bonjour Hervé Le Tellier.
1: Bonjour.
0: Vous êtes écrivain, docteur en linguistique et lauréat du prix Goncourt 2020 pour l'Anomalie. Merci d'être avec nous. Et ici, en studio, bonjour Jocelyn McClure.
2: Bonjour, Monsieur Tremblay.
0: Vous êtes professeur de philosophie et titulaire de la chaire Jarislowsky sur la nature humaine et la technologie. C'est à l'Université McGill. Je commence avec vous, Monsieur Le Tellier. Vous vous étiez mesuré à l'IA l'an dernier et vous l'aviez déjà trouvée bonne, très bonne même. Et on dirait qu'il y a eu une progression importante depuis. On sait que ça va vite dans ce milieu-là. Est-ce qu'on peut dire qu'on est face au patient zéro, qu'il y aura un avant et un après l'affaire Télisson Aurélien?
1: Alors, d'abord, je suis pas encore tout à fait certain que ce soit le problème qui s'est posé avec Télisson Aurélien. On n'a pas vraiment de preuves. Mais je sais que c'est un logiciel qui l'affirme. Mais la question qui se pose, c'est que de plus en plus, on va avoir affaire à des textes hybrides. Vous avez mentionné effectivement une sorte de concours que j'ai accepté de faire il y a quelques années, il y a 2 ans maintenant, avec le nouvel orateur et pour travailler sur une nouvelle. Mais depuis, c'est passé quelque chose qui m'a paru très intéressant. On a fait la même chose avec le dernier chapitre de Bouvard et Pécuchet de Flaubert, où on a demandé à une IA avec un excellent prompteur de fabriquer le dernier chapitre. Et ce dernier chapitre est d'une qualité assez étonnante, assez exceptionnelle. Donc ça commence à friser la rivalité avec un auteur classique qui est Flaubert, ce qui quand même pose un vrai problème. Donc cette question des textes hybrides qui vont nous arriver entre les mains, qui vont être composés par des IA, mais avec des prompts réalisés par des... J'hésite à appeler auteurs, parce que ça pose un problème éthique, mais on en reparlera plus tard. Qu'est-ce que c'est qu'un auteur? Qu'est-ce que c'est que la création? Qu'est-ce que c'est que la littérature? Ça va nous arriver de plus en plus sur les tables des éditeurs, ça va arriver sur les tables des libraires aussi. Donc c'est quelque chose qui est un problème de fond, on n'a que le début, la partie émergée de l'iceberg pour l'instant. On sait qu'en musique, c'est déjà le cas dans beaucoup de plateformes, où on écoute des musiques fabriquées par des IA. On sait qu'en peinture et en photographie, il y a déjà beaucoup de choses qui sont faites par des IA. En littérature, c'est un peu la première fois que la chose émerge de manière aussi, disons, médiatique. Et parce que le livre avait été encensé par des critiques, qu'il était présent sur pas mal de prix, ça pose une question qui est celle aussi de l'esthétique de la réception. Comment est-ce qu'on reçoit un livre? Comment est-ce qu'on le perçoit? Comment est-ce que les lecteurs, à partir d'une incarnation, parce que Télisson Aurélien, s'il n'a pas écrit ce livre, une fois de plus, rien n'est sûr, s'il ne l'a pas écrit, il incarnait quand même cette IA. Ça me fait penser un petit peu à Pavlovitch qui incarnait le personnage de Émile Ajar à l'époque de Romain Gary.
0: Ouais.
1: À part que Romain Gary est un être humain.
0: Oui. Vous venez de mentionner, Monsieur Letellier, cette omniprésence de l'intelligence artificielle qui marque notre époque. J'ai envie qu'on écoute un de vos collègues écrivains que vous connaissez bien, que vous avez d'ailleurs écrit sur le sujet avec lui, c'est Abel Quentin. Il était à notre émission il y a 2 semaines et il s'est aussi prononcé sur ce sujet à l'émission Le Téléphone Sonne, c'était sur France Inter.
2: C'est une invasion du langage managérial dans l'art, tout simplement. Ce qui compte, c'est le résultat. On est en train de parler d'un éventuellement d'un rapport dans une société de conseil, d'un tableau Excel, d'un travail managérial. Ce qui compte, c'est le résultat. C'est évidemment quelque chose de très dangereux. Et en plus, cette petite musique, à vrai dire, est vraiment à l'œuvre pour essayer de ne pas nous faire voir la rupture anthropologique qui est à l'œuvre.
0: Je me tourne maintenant vers vous, Jocelyn McClure, avec ce dernier petit bout de phrase. Oui, il y a toute la question de la recherche de résultats qui est compréhensible compte tenu de l'efficacité de ces outils-là, mais aussi de la rupture anthropologique. Est-ce qu'on est au milieu, de votre point de vue d'observateur, mais d'une forme de basculement du monde?
3: Ce serait peut-être excessif de l'affirmer tout en admettant que l'IA est très profondément perturbatrice, hein, parce qu'il s'agit d'une technologie qui maintenant en maîtrise les langues naturelles, le langage, ce qui est peut-être le plus distinctif évidemment de notre espèce.
0: Du moins, le croyait-on.
3: Oui, exactement. Donc là, il y a une vraie rupture, mais les technologies, les techniques de façon générale, transforment la nature humaine depuis toujours. Donc de ce côté-là, il n'y a pas de rupture anthropologique, que ce soit la découverte du feu jusqu'à l'agriculture, au transport, la révolution de l'Internet et ainsi de suite. Toutes ces transformations ont transformé l'être humain. Et là, on est dans une nouvelle étape de cette transformation.
0: L'histoire de l'humanité est parsemée de ruptures technologiques.
3: Oui, exactement. Une des choses qui m'intéresse particulièrement, donc je suis d'accord avec Monsieur Letellier, donc on va entrer dans une ère où ça va être de plus en plus difficile de distinguer de ce qui est le produit de l'esprit humain versus ce qui est issu de la machine. Et il va avoir plusieurs degrés, entre le copier-coller des réponses d'une IA générative jusqu'à un travail vraiment de longue haleine où on soumet des questions, on refuse certaines réponses, on repose des questions, on prend le résultat de l'IA et on le transforme nous-mêmes. Donc il va avoir plusieurs cas de figure et on est au tout début de cette prise en charge collective de comment intégrer ces IA, parce que c'est vrai qu'il n'y aura pas de retour en arrière en la matière. Les IA sont là pour rester, mais on peut se dire collectivement il y a certains usages qui devraient pas être permis et il y a plusieurs autres usages qui doivent être gouvernés. Et moi, une norme éthique qui est très importante à mes yeux, c'est celle de la transparence, c'est-à-dire simplement dévoiler nos usages de l'IA et ensuite respecter l'autonomie rationnelle d'autrui qui par lui-même va décider, est-ce que ça m'intéresse, moi, ce genre de création assistée par l'IA ou pas? Moi, je m'intéresse au point de vue singulier, par exemple, des auteurs. Je suis moins attiré vers ces créations hybrides, mais j'admets tout parfaitement qu'il peut avoir d'autres qui sont tout à fait curieux de ce que la technologie peut faire, comment on peut l'utiliser, et ainsi de suite. Mais entre l'interdiction et le laisser-faire, il y a plusieurs normes dont on peut se doter, dont celle d'une exigence de transparence.
0: Oui, j'ai envie de vous relancer là-dessus, Hervé Letellier, mais avant qu'on écoute Alexandre Geffen, qui est directeur de recherche au CNRS, qui était aussi à l'émission Le Téléphone Sonne cette semaine à France Inter.
4: Homer, vous n'avez aucune idée de son processus de création. On ne sait même pas s'il existait en tant que personne. Donc, il ne faut pas...
5: C'est pas une machine qui a écrit
4: les... C'est pas une machine, c'est un collectif. C'est un collectif. Et d'une certaine manière, l'IA est un collectif de ce qui a été écrit. C'est impossible pour un écrivain d'assumer son utilisation de l'IA. Et je trouve que c'est dommage, parce qu'effectivement, le contrat serait un petit peu plus clair. Et je reconnais tout à fait le droit à ne pas apprécier une production parce qu'elle a été créée par l'IA. Je pense qu'à mon avis, c'est un procès artificiel.
0: Bon, et Monsieur Geffen dit c'est possible d'utiliser l'IA pour produire, parce que de toute façon on sait que elle ressasse toutes les productions qui ont été faites acquises illégalement dans bien des cas. Mais bon, on n'ira pas là tout de suite en tout cas. Et que maintenant, à partir de ça, c'est comme si c'était toute l'humanité qui parlait. Donc c'est une utilisation qui peut être légitime. On peut aller dans cette direction-là. Je suis très curieux de vous entendre là-dessus, Monsieur Letellier.
1: Oui, on pourrait considérer que cette parole est possible, simplement elle ne prend pas en compte quelque chose qui est essentiel pour l'auteur, c'est son rapport à lui-même et au texte. La question de rapport au texte est une question corporelle, on passe du temps à l'écrire, il y a une maturation, il y a une saturation même parfois du langage, et lorsqu'on écrit une phrase, qu'on déplace la virgule, qu'on cherche un autre mot, il y a une vraie recherche intime qui va disparaître avec un travail qui sera différent. Alors c'est un autre travail, et une fois de plus, on retourne à une question essentielle qui est qu'est-ce que le lecteur veut face à un texte, est-ce qu'il veut un rapport intime avec un auteur ou est-ce qu'il veut une lecture qui peut être une lecture extrêmement intéressante? Très sincèrement, si on devait me proposer un nouveau livre, un replay écrit par une IA qui s'appellerait Patrice IA Highsmith, et qui serait un replay que je n'aurais plus jamais lu et qui serait aussi intéressant que tout ce qu'elle a pu écrire auparavant, je serais tenté de le lire. Et si c'est vraiment formidable et qu'elle en propose un deuxième, je serais tenté de le lire également. Donc il y a un rapport qui est un rapport avant tout de lecteur à l'auteur, qui de temps en temps peut être brisé pour être un rapport d'un lecteur à un texte qui est produit par n'importe qui, n'importe quoi. Donc ça, c'est une question qui est fondamentale, qui n'est pas réglée. Quand on accroche un tableau au mur et que c'est une reproduction, on n'est pas dans un rapport forcément charnel avec l'objet originel qui a été écrit, peint, produit par par un être humain. Donc ce rapport esthétique qui peut exister sans être humain, c'est une question qui est fondamentale. Ce que dit, je suis complètement d'accord avec Abel, hein, c'est-à-dire on a écrit un texte ensemble sur l'usage de l'IA générative abusive et on est fou, évidemment, l'un comme l'autre, l'usage des IA dans des domaines comme les sciences médicales, mathématiques, astronomiques, parce qu'elles peuvent résoudre des problèmes que nous-mêmes sommes incapables de faire parce que nous n'avons pas la capacité à gérer des milliards d'images, à gérer des millions de données. C'est une question différente. Là, vraiment, pour moi, la question qu'Alexandre Geffen pose est une question importante et qui est celle de ce rapport que nous avons au texte. Un rapport de créateur, qui est un rapport forcément charnel, forcément incarné, et un rapport de lecteur qui peut ne pas être nécessairement médiaté, si j'ose dire, par l'existence d'un auteur réel. C'est deux questions vraiment qui sont, pour l'instant, on n'a pas la réponse. Aujourd'hui, des gens écoutent de la musique sans aucun problème, qui sont créés par des IA.
0: Oui, oui. Je reviens sur la question de la confiance. Vous aviez commencé à l'évoquer, Jocelyn McClure. Est-ce que l'heure de l'étiquetage est arrivée? Est-ce que l'heure du label, en quelque sorte, se pointe à vitesse grand V? Et oui, il faudra savoir quelle a été l'implication, le rôle de l'intelligence artificielle dans la rédaction d'un roman, d'un essai, que sais-je, parce qu'il y a des utilisations qui peuvent être forcément plus faciles à accepter que d'autres pour tout ce qui touche la recherche documentaire, mais par exemple pour ce qui touche la rédaction, c'est autre chose.
3: Oui, je pense que oui. Ça fait partie maintenant d'un point de vue institutionnel des normes que l'on doit se doter et ça va varier d'un contexte à l'autre. Hein. Ces IA très puissantes sont des boîtes noires, c'est-à-dire que lorsqu'elles produisent des résultats qui peuvent être corrects, on peut pas interroger la machine pour avoir une explication fiable et fidèle des raisons qui mènent au résultat. Donc évidemment, si on s'en sert pour poser un diagnostic médical ou pour déterminer la peine d'une personne qui est reconnue coupable, on a absolument besoin des raisons qui sont des justifications, des décisions qui posent des risques ou qui peuvent toucher les droits fondamentaux et ainsi de suite. En création, on est dans un autre univers. On est dans les territoire de l'imaginaire, de la fiction, où on sort précisément de notre réalité matérielle immédiate.
0: Et dans une forme de relation d'amitié avec l'auteur aussi, qui se livre pour nous.
3: Exactement. Donc là, on peut peut-être tolérer des usages plus larges ou une certaine opacité si effectivement ça crée des œuvres de fiction qui sont particulièrement stimulantes. Mais je pense que dans cette espèce de pacte moral entre l'auteur et les lecteurs, on doit faire preuve de transparence. Certains n'apprécient pas les effets de l'IA dans la vie humaine, de la vie politique aux sphères de l'intimité. Donc certains voudront pas soutenir ce genre de démarche artistique-là, alors que d'autres
0: sont plus... J'ai entendu partout autour de moi cette semaine des gens qui ne veulent plus lire ce livre.
3: Exactement. Donc, je pense qu'il faut tout simplement respecter l'autonomie des acteurs concernés et faire preuve de transparence.
0: Hervé Letellier, est-ce que les maisons d'édition étaient prêtes?
1: Je pense que Elles n'étaient pas prêtes à ce qu'un livre émerge de manière aussi visible, soupçonné d'être créé par une IA, mais depuis maintenant 2 ans, 1 an, au moins pour celle que je connais bien, qui est Gallimard, il y a une attention qui est portée aux manuscrits de manière à vérifier ce qui est vérifiable, c'est-à-dire est-ce que l'auteur qui incarne le texte est plausiblement l'auteur du texte. Donc les rencontres sont importantes, la validation l'est aussi, mais une fois de plus, Pavlovitch a parfaitement joué son rôle d'ajar. Donc c'est une vraie question qui peut se poser. Il y a plein d'anecdotes qui font que on peut s'amuser de voir comment il a réussi à duper l'intégralité des éditeurs et de la presse avec des livres qu'il n'écrivait pas, mais que son oncle écrivait, Romain Gary. Sur la question de la documentation, il y a jamais eu de problème, par exemple, sur le fait que on est passé d'une documentation qu'on allait chercher dans les bibliothèques soi-même en faisant de la marche à pied ou en prenant le métro, à une documentation qu'on va chercher sur Internet. Donc, de passer à un moteur de recherche, de passer
0: c'est moins
1: à un moteur
0: grave.
1: De recherche pour ne nommer aucun, voilà, à un super moteur de recherche qui serait l'IA, qui validerait, de toute façon, il faut toujours valider ce qu'elle nous raconte. Là, il n'y a pas de changement de nature. Le changement de nature, c'est fait lorsque on a accepté de ne plus aller en bibliothèque pour aller chercher les documents.
0: Il y a une question qui, par contre, excusez-moi de vous interrompre, mais je veux relancer Monsieur McClure avant que ça se termine, mais qui ne cesse de me hanter, c'est sur la possible délégation du jugement. Savoir que ce sont des conseillers tellement puissants, ces machines-là, on a tendance à leur faire confiance. Ça me rappelle Martin Bormann, si on parle de conseiller sombre, qui présentait une certaine forme de la réalité à Hitler, et qui le gardait, qui était coupé du monde aussi, et qui le préservait de prendre lui-même les décisions. Je ne veux pas faire de raisonnement analogique entre cela, entre les nazis et ce qu'on est en train de vivre, mais Monsieur McClure, là-dessus, sur la délégation du jugement.
3: Oui, je pense qu'un des principes cardinaux, là, c'est bon, ce que j'ai appelé dans ma réaction à l'affaire, la primauté de l'intellect humain. Dans nos façons de revoir nos processus, présentement, il faut ancrer nos façons de faire dans la primauté de l'intellect, parce qu'on a toujours besoin de cultiver le jugement humain pour faire justement un usage sage et raisonné et éthique de l'IA. Et c'est vrai qu'en déléguant des tâches cognitives, on peut aussi causer notre propre atrophie cognitive, en perdre des compétences. Et ces compétences sont plus nécessaires que jamais dans un contexte où il faut être capable d'évaluer les produits de l'IA et comment les utiliser de façon raisonnable. Donc, il faut continuer à développer, cultiver ces compétences. Et au final, seul un agent moral, rationnel, peut être tenu responsable de différentes décisions, y compris des décisions assistées par l'IA, d'où la primauté de l'intellect humain.
0: C'était un grand plaisir de m'entretenir avec vous ce matin, et j'ai eu la furieuse envie d'aller attraper un roman, un vrai, et de me plonger dans l'univers d'un auteur. Merci beaucoup à vous, Hervé Letellier,
1: merci
0: et à vous aussi, Jocelyn McClure.
3: Merci.

0: Notre retraite, elle reste tout le temps le même montant. Il faut couper à quelque part.
1: On travaille pour exister, tu sais, c'est comme... On a de la misère à avoir des loisirs.
2: Ça m'écoeure payer des produits qui sont vraiment rendus trop dispendieux, comme des salades à 6 $.
3: Quelque part près de chez nous, une série électorale de tout terrain.
4: Le coût de l'épicerie, de l'essence, du logement, des sujets qui ont pris une place importante dans les conversations de tous les jours. Vous le savez, les 5 dernières années ont été marquées par une période inflationniste particulièrement forte. On le voit à l'épicerie, hein. En moyenne, ce que nous consommons coûte presque 30% plus cher qu'en 2021. Ça peut sembler contre-intuitif, mais le pouvoir d'achat a aussi augmenté. Pas au même rythme pour tous. Ce qui a forcé plusieurs ménages à changer leurs habitudes. Yannick Dumont-Baron a passé une journée dans un centre de liquidation alimentaire en Montérégie.
5: Encore une fois, le chef a travaillé fort pour vous. Chop suey au poulet. Hamburger steak.
6: Le cellulaire pointé vers une série de plats encore fumants, Yves Dubé vante le menu qu'il vient de préparer avec ses employés. Ces repas chauds, c'est un service bien apprécié aux Escomptes Saint-Jean, une épicerie de liquidation située en Montérégie, près de Montréal. Le comptoir alimentaire est tout près de grandes étagères rouges débordant de produits de toutes sortes. Le bruit des nombreux frigos est omniprésent. Retraité, Bruce attend patiemment que le patron ait terminé sa vidéo.
7: Je vois toujours ses annonces sur Facebook, mais là, matin, c'est la première fois que je les vois en direct. C'est merveilleux.
6: À son âge, l'aîné mange peu, mais elle est devenue une habituée de ce comptoir de repas chaud.
7: Moi, je suis bien occupée, j'ai plein d'activités, puis j'ai pas toujours le temps de cuisiner. Donc, je viens chercher 2 repas, puis j'en ai pour 4 fois. C'est bon, puis on a plein de choses. Les prix sont moins chers aussi, un peu.
6: Seule, la retraitée dispose d'un budget limité. Elle aussi est maintenant forcée de faire des choix.
7: Moi, je regarde beaucoup les ventes. Puis j'aime bien manger, mais pas payer des choses. Je me souviens une fois, j'avais fait une raclette chez nous. Puis le chou-fleur, il était à 6 $. Oh, ben j'ai du ma raclette, elle n'aura pas de chou-fleur cette fois-ci.
5: Ça va bien? Oui. Vous voulez voir, mon petit pain de taille? C'est moi qui vous l'offre, là, parce que je vous ai fait attendre.
8: Si cette épicerie-là n'était pas au bout de la rue, dans votre quartier, dans votre coin...
7: Bon, j'irais quand même.
8: Ça vaut la peine à ce point-là, là.
7: Oh oui, ça vaut la peine à ce point-là. J'habite un RPA, là, dans 5 minutes d'ici, en arrière du Super C. Puis je vais rarement au Super C, parce que il y a tout ici.
6: La popularité des épiceries de liquidation comme celle-ci a bondi depuis la pandémie. Sur les tablettes, tout n'est pas moins cher que dans les épiceries régulières, mais dans plusieurs cas, l'écart des prix est important.
8: Le va-et-vient, il est constant dans cette épicerie et parfois on tombe sur des spéciaux, des prix vraiment à tout casser. Par exemple, 250 grammes de mozzarella, 1 $, du boursin à 1 $ également.
9: Il y a beaucoup de nouveaux. Je regarde des jeunes familles, il y a du monde retraité le matin.
6: Dans le monde de la liquidation alimentaire au Québec, Yves Dubé fait figure de pionnier. Il souligne que les derniers épisodes d'inflation ont amené une clientèle plus diversifiée dans les allées des Escomptes Saint-Jean.
9: Le bassin de population qui va venir, il n'y a pas de stéréotype. Plus que ça va, plus que de monde de différentes sphères qui viennent ici. Il y a beaucoup de monde... Ils travaillent, sont 2 personnes à travailler. Puis, je veux dire, le coût de la vie est rendu. Le système est carrément débalancé.
10: Ça fait 31 et 40.
6: En 5 ans, les prix de la nourriture ont bondi partout au pays. Les viandes rouges coûtent bien plus cher, le jus d'orange, le beurre et le riz également. Pour l'ensemble des Québécois, les revenus ont aussi grimpé dans la même période. Mais pour près de la moitié de la population, cette hausse ne suffit pas à contrer le choc de l'inflation. À sa caisse, Christelle Bello le voit bien.
11: Quand on voit une maman avec comme 3-4 enfants qui a de la misère, puis qui est là, « Oh, mais ça, je prendrai pas ça parce que là, c'est pas dans mon budget. » Puis là, qui est là, puis elle essaie vraiment de... C'est, ça fait mal. Au cœur, oui. Ça fait mal au cœur.
12: C'est plus le fait que ça me fait chier de payer. Tu sais, quand je vois des affaires, ça n'a pas d'allure. Là.
6: Dans les allées de l'épicerie, on retrouve des clients comme Marc-André qui ne viennent pas par obligation.
2: Je suis assez vif financièrement. C'est plus le fait que ça m'écoeure payer des produits qui sont vraiment rendus trop dispendieux, comme des salades à 6 $. J'ai rendu une brique de fromage, je suis rendu 11 $. Tu sais, des yogourts, là, c'est super achetable. Le café, c'est pas achetable. Tu sais, même le pain, c'est rendu 8 $. Mais non, 8 $, c'est un pain. C'est quoi ça? Ça n'a juste pas de sens. Là.
8: Vous replacez les caisses
13: je fais du facing pour que ça soit beau, attirant pour les clients.
14: Donc, vous redescendez les caisses qui sont en haut pour que ça soit plus accessible aussi.
13: C'est ça, oui.
14: Vous devez faire ça souvent dans le magasin?
13: Journée longue. Ça m'a revenu tantôt, là. M'a fait le tour. Puis quand je m'a revenu, ça va être à recommencer, là. C'est la journée du... Le jour de la marmotte. On recommence tout le temps.
15: Oui, la seule n'est pas spéciale, par exemple.
6: Bien sûr, une bonne partie de la clientèle semble vraiment avoir besoin de trouver les meilleurs prix. Des gens comme Monique et Hélène, deux retraités qui font leurs courses ensemble.
13: Moi, je suis grand-mère, là. Puis mes petits-enfants, ils restent dans la même maison que moi, fait qu'on achète ensemble. Il faut courir les spéciaux. Au nombre qu'on est chez nous, c'est au moins, au 15 jours, au moins 200$ de plus.
16: Les salaires devraient être pas mal mieux, parce que à 15$ de l'heure, là, un parent ne peut pas faire une épicerie. Je veux dire, convenable. Parce qu'il y a de l'électricité qui remonte. Tout remonte. Tout, tout, tout.
6: Devant la hausse des prix, il a fallu changer certaines habitudes de consommation.
13: Tu trouves des trucs aussi. Tu peux prendre du porc qui n'est pas cher, ajouter du beau grill au bœuf dedans. Fait que le goût s'en vient un petit peu similaire. C'est bon, puis les enfants en mangent.
16: Avant, on mangeait très bien. Aujourd'hui, c'est plus la même affaire parce qu'il faut beaucoup économiser. Le bœuf et le veau, là, c'est plus achetable. Même si ça vient en spéciaux, c'est pas achetable.
5: OK, tu vas me partir les frites?
6: Le proprio Yves Dubé peut offrir des repas à 10$ parce que son menu est composé d'aliments obtenus à petit prix. Ce midi, la demande pour les plats préparés est importante.
5: Si on regarde à Saint-Jean, ici, là, le journal local, il parlait des banques alimentaires, ça allait exploser de 200%. Il y a une raison. C'est pas du monde qui travaille pas. C'est rendu, c'est du monde qui travaille, mais n'arrive pas.
17: Ouais, je prendrais bien ça, s'il te plaît.
5: Un tiers de livre.
17: Il y a beaucoup de choses qui sont vraiment, vraiment pas chères, là. Pour faire les lunchs, il faut vraiment des économies, là, ça vaut le coup, là.
6: Julien prend son repas et part vers la caisse avant de revenir vers notre micro.
17: C'est que ce qu'il fait pour tout le monde ici, là, ben, c'est merveilleux parce que ça aide beaucoup de gens à manger. Puis au prix que la vie, ça coûte aujourd'hui, là, ce qu'il fait, communautairement parlant, c'est génial.
9: Qu'est-ce que j'ai remarqué, c'est du monde, beaucoup de monde qui travaille, qui viennent me voir pour un deuxième emploi. Et ça, là, ça m'a frappé, là, en pleine face. Hey, t'arrêtes-tu, mettons, une petite fin de semaine, une journée à travailler? Ça, je le vois de plus en plus. Pourquoi? Parce que le monde n'arrive pas.
18: Avoir une grosse famille, là, moi, j'ai 3 enfants à la maison, là, des adolescents, là, puis, ça nous aide à économiser, puis à...
6: Chantal n'est pas qu'une cliente satisfaite, c'est aussi une employée de cette épicerie de liquidation. Ce midi, elle fabriquait des sandwichs pour emporter. C'est un nouvel emploi pour cette mère monoparentale dont le quotidien s'est alourdi avec l'inflation.
18: On travaille pour exister, tu sais, c'est comme... on a de la misère à avoir des loisirs, puis j'essaie, c'est comme je disais tantôt, là, pour le McDo, pour mes enfants, c'est un luxe, un gros luxe. Mais quand tu peux payer un peu moins cher ailleurs, tu peux leur payer ça une fois de temps en temps, puis ils sont contents, tu sais. Ça nous permet d'enlever un poids sur les épaules des mamans ou des parents en tant que tels, de stress.
5: Bon, tu veux-tu prendre la relève, senior?
19: Oui,
5: c'est là, oui, chef, oui.
6: Yves Dubé s'excuse le temps de contacter un fournisseur. Il a peu suivi la campagne électorale, mais ne croit pas que les politiciens pourront aider ses clients.
9: Je suis convaincu qu'ils sont à l'affût de ce qui se passe, mais je suis pas convaincu qu'ils ont des solutions pour régler, parce que c'est pas quelque chose qui peut se régler en claquant des doigts. C'est pas à dire, ben moi, je rentre au pouvoir, OK, je claque des doigts, il n'y a plus d'inflation. Ça sera le fun, ça sera facile comme ça, OK? Mais c'est plus compliqué que ça en a de l'air, hein?
4: C'était un reportage de Yannick Dumont-Baron. Les partis politiques promettent tous de réduire le coût de la vie. C'est même devenu l'un des thèmes principaux de cette campagne électorale. J'en parle avec ma collègue correspondante parlementaire. Bonjour Véronique Prince.
20: Bonjour Yannick.
4: Il faut le dire, les chefs ne s'entendent pas sur la meilleure façon de soulager le portefeuille des Québécois. Dites-moi, quelle est leur marge de manœuvre compte tenu de l'état des finances publiques au Québec?
20: C'est très limité comme marge de manœuvre et c'est la grande dichotomie de cette campagne électorale, hein? L'équilibre précaire entre les promesses électorales pour répondre aux demandes des Québécois puis la réalité budgétaire de l'État. Le fiscaliste et professeur Luc Godbout, rappelez-vous, avait rédigé une lettre d'opinion dans la presse avant le déclenchement de la campagne pour convaincre les politiciens d'être vigilants au moment de préparer leurs promesses. Et ils ont tous fait preuve, disons, Yannick, de créativité comptable, hein, pour présenter des engagements qui leur permettent de se démarquer, sachant que les cadre financier allait être scruté. Faut dire que les partis politiques ont une demande impérative des Québécois pour réduire le coût de la vie. Dans le sondage Segment réalisé pour le compte de Radio-Canada entre le 8 et le 17 septembre, 38 % des quelques 5500 répondants estiment que le coût de la vie devrait être la priorité du prochain gouvernement du Québec. C'est même devenu leur priorité des priorités au fil de cette campagne. Ça passe maintenant même devant l'accès aux soins de santé. Mais à l'image des partis politiques qui proposent tous une solution différente, les répondants aussi sont partagés quant à la mesure qui devrait être privilégiée. Et réduire les impôts, c'est peut-être celle qui se retrouve en premier, là. C'est pas nécessairement, en fait, comme première mesure, là, de réduire le coût du panier d'épicerie. C'est pas nécessaire que ce soit ça en premier. Je vais revenir dans un instant. On a, concernant les baisses d'impôts, deux partis politiques qui en promettent aux particuliers. Deux partis qui sont d'ailleurs accusés de présenter un engagement utopique. On a le Parti conservateur du Québec qui promet les plus grosses baisses. Chaque contribuable pourrait récupérer plus de 8 700 sur 5 ans. Mais la grande question, c'est comment financer ça? La mesure coûterait 30 milliards à l'État. Mais Éric Duhaime promet une réduction draconienne, en revanche, des dépenses du gouvernement. Québec solidaire aussi baisserait les impôts, mais seulement ceux des contribuables qui gagnent moins de 110 000 par année. Et comment ce serait financé, ça? En taxant les grandes fortunes de plus de 25 millions de dollars.
4: Mais Véronique, est-ce que c'est crédible, tout ça?
20: Ben voyez-vous, le Parti libéral du Québec fait campagne en disant que c'est pas crédible parce que lui refuse de s'engager dans de telles mesures pour en tirer un bénéfice électoral. Le chef Charles Millard en fait même une posture officielle. Il se décrit comme le chef qui promet pas de baisse d'impôts ni de chèques. C'est tout de même un pari risqué là, dans un contexte où les électeurs qui jugent être surtaxés réclament que le gouvernement leur redonne de l'argent. Mais lui s'est dit, je vais y aller avec la stratégie du chef responsable qui est prudent financièrement, qui fera pas de promesses irréalisables ni spectaculaire. Et quand il dit ça, il vise aussi le Parti québécois qui propose non seulement de donner un chèque de 125 $ par année à ceux qui ont un revenu annuel de moins de 45 000, mais il veut aussi couper de moitié la TVQ sur l'essence pendant un an, ce qui équivaudrait à 7 cents le litre comme économie. Jacques Parizeau, en passant, avait déjà fait une baisse de taxes du genre. L'effet n'avait duré que quelques jours. Les pétrolières avaient compensé et finalement, une bonne partie de la réduction de la taxe n'avait pas été transmise aux consommateurs. Et il y a plusieurs experts qui pensent aussi que ça prive beaucoup trop l'État de revenus importants pour le peu de bénéfices.
4: Mais il y a quand même de nombreux citoyens qui pensent que le gouvernement devrait détaxer davantage certains produits de consommation.
20: Et pourtant, on n'a pas tant de mesures en ce sens-là, en tout cas pour le coût du panier d'épicerie, parce qu'il y a 23 % des répondants qui réclament cette mesure là dans le même sondage dont je vous ai parlé. Mais le gouvernement Fréchette n'a pas fait de nouvelles annonces en ce sens, parce qu'il a déjà agi. Rappelez-vous, Mme Fréchette avait éliminé la TVQ sur certains produits d'épicerie, les fruits, les légumes coupés, les collations, mouchoirs, papier hygiénique, par exemple. Mais le Parti libéral et le Parti québécois rétabliraient cette taxe-là. Même si c'est pas très vendeur de ramener une taxe, eux trouvent que ça fait pas une assez grande différence dans votre portefeuille, préférez utiliser l'argent pour autre chose. Mais en revanche, le PQ dit, ben nous, si on est élu, on va déposer un projet de loi pour empêcher les entreprises de moduler leurs prix selon le moment de la journée, si ça coûte cher à l'heure du souper, par exemple. Québec solidaire veut créer son réseau d'épiceries publiques, mais les autres partis, encore une fois, l'accusent de manquer de crédibilité et d'être idéaliste. Donc, il y a beaucoup de solutions qui ont été amenées dans cette campagne, différentes. Là. Au-delà des promesses, qu'il faut peut-être comprendre, c'est que les Québécois se trouvent vraiment pris à la gorge compte tenu de leur situation personnelle. On peut penser qu'ils n'accepteront pas que le prochain gouvernement dépense à tout vent. Si eux doivent se serrer la ceinture, le gouvernement aussi devra le faire. Et tous les partis doivent donc savoir qu'une fois au pouvoir, ils seront surveillés de très, très, très près dans le contexte économique actuel.
4: Véronique Prince, merci beaucoup et bon dernier droit pour cette campagne électorale.
20: Merci, bonne journée.
4: Au revoir. Restez à l'écoute. Un peu plus tard à l'émission, on vous parle du journaliste et justicier télévisuel Chris Hansen. Vous souvenez-vous de l'émission To Catch a Predator? C'était sur NBC. Au milieu des années 2000, on y piégeait et attrapait des pédophiles. Le film Primetime, qui est présentement à l'affiche, revient sur cette histoire extrême de journalisme d'enquête télévisée. Je l'ai vu en compagnie de ma collègue d'enquête, Marie-Maude Denis.
0: Le journaliste, par définition, c'est un pitbull. Il veut y aller. Il veut le ramener, le nonos. Donc, c'est pour ça que le journaliste peut pas travailler seul. Faut qu'il soit retenu un peu par un rédacteur en chef, par des collègues, par un réalisateur qui dit, wow, OK, super, t'sais, va chasser, ramène-los, mais après ça, on va réfléchir à qu'est-ce qu'on cuisine.
4: Ce sera en fin de la deuxième heure de l'émission. Le pape termine sa visite en France. Il est à Lourdes aujourd'hui après être passé à Paris hier où il a tenu une messe devant des centaines de milliers de personnes. Au cours de son séjour, il a abordé plusieurs enjeux de société et c'est ce dont nous allons discuter avec notre correspondant à Paris. Bonjour Frédéric Arnoul.
1: Bonjour Yannick.
4: Il y a un thème qui est cher au cœur du pape, c'est évidemment la liberté de religion et il a mis ce principe en porte-à-faux avec une valeur chère à la France et Emmanuel Macron, la laïcité.
1: Ben oui, effectivement, il a livré cette phrase qui a fait beaucoup jaser depuis deux jours. Je vous propose justement de l'écouter tout de suite.
21: Une juste laïcité ne consiste donc pas à exclure la religion des espaces publics ou des éducations, mais à travailler pour que l'État et les institutions religieuses dialoguent ensemble.
1: Il a déclaré aussi en fait que la liberté, l'égalité et la fraternité ne sont pas des simples mots qu'on grave sur les frontons des édifices publics en France, mais ça renvoie, dit-il, à des exigences éthiques universelles qui trouvent aussi dans le message évangélique une source inépuisable d'inspiration et d'accomplissement. Donc ça, c'est une ligne qui peut toucher bien des débats et des positions politiques en France, puisque le principe de la laïcité est consacré par la séparation de l'Église et de l'État. Donc, on va quand même parler religion et politique, puisque par exemple, l'extrême droite française, qui est aux mains de certains chrétiens traditionnels, notamment au sein du Rassemblement National, se sont évidemment félicités de ce genre de propos. C'est une volonté aussi de surfer pour elle sur la vague traditionnelle chrétienne. Et d'ailleurs, Marine Le Pen et Jordan Bardella ont assisté à la messe hier sur la place de la Concorde. Mais le pape a aussi parlé d'un peuple au sein duquel la diversité des origines contribue à vivifier la vie démocratique et enrichir l'art de vivre ensemble. Et d'ailleurs, on pourrait voir aussi ces propos du pape comme une réponse à la proposition du Rassemblement National qui consiste justement, à interdire le voile dans l'espace public. Alors bien sûr, Emmanuel Macron, lui, n'a pas assisté à la messe sur la place de la Concorde hier. C'était un peu comme pour réaffirmer cette laïcité. Il a bien entendu le message que le pape a livré et qui peut passer aussi comme une attaque, si vous voulez, contre la laïcité française. Mais ce dont, évidemment, il s'est bien sûr défendu. Mais le pape, quand même, et c'est intéressant, il a conclu ce passage dans son discours sur la laïcité en rappelant les paroles d'Emmanuel Macron lui-même qu'il avait prononcées en 2018 devant la conférence des évêques en France. Il avait dit « Une église prétendant se désintéresser des questions temporelles n'irait pas au bout de sa vocation et un président de la République prétendant se désintéresser de l'église et des catholiques manquerait à son devoir. » Alors vous voyez, le pape avait fait ses devoirs. Évidemment, il parle pour sa paroisse, comme on dit l'expression. Mais ce sont des échanges qui mettent quand même au jour des discussions qui sont parfois conflictuelles entre l'église et l'État.
4: On l'a compris, c'est un pape qui n'a pas la langue dans sa poche. Il fait flèche de tout bois dans ses discours. Il n'hésite pas à gratter un peu là où ça fait mal, notamment sur la question de la bioéthique.
1: Oui, et c'est pas un pavé dans la mare de sa part, mais vous allez l'entendre, il y a certaines lois françaises qu'il ne digère pas. Écoutez plutôt.
21: Je constate parfois avec préoccupation les dérives actuelles des sociétés qui risquent de détourner la science et la technologie en entreprises lucratives favorisant les manipulations génétiques, la gestation pour autrui, l'achat d'organes, l'offre d'une mort programmée.
4: L'offre d'une mort programmée.
1: Exactement. En fait, sans l'énoncer mot pour mot, le pape Léon XIV a une nouvelle fois comparé la loi qui crée un droit à l'aide à mourir en France à une offre d'une mort programmée. Faut rappeler que le Parlement français a adopté il y a quelques semaines le droit à l'aide à mourir. C'est une réforme, on va le dire, majeure de la présidence Macron qui a été fortement, évidemment, combattue par l'Église. Donc la loi légalise sous condition une forme d'assistance au suicide, voire même d'euthanasie. Et d'ailleurs, il y a quelques minutes à Lourdes, Léon XIV vient de dénoncer fermement ce qu'il appelle la tentation de donner la mort sous couvert de fausse compassion. Et donc, selon lui, aucune loi humaine ne doit vous faire perdre la certitude de votre dignité. Et il a encore insisté il y a quelques minutes en disant « Il est impossible de considérer comme normal de donner la mort. Ce qui est légal n'est pas nécessairement moral. » Donc, on le voit encore une fois, c'est une contradiction face à ce que la loi propose ici en France depuis quelques semaines.
4: Sans surprise, le pape a aussi un message de paix et il compte sur la France pour éviter que le monde ne sombre dans des conflits.
1: Ouais, et là-dessus, il a parlé des bruits de bottes qui revient. Il dit qu'il ne faut pas se résigner devant une guerre qui serait inévitable. On entend ici, en fait, la possibilité d'un conflit qui serait initié par la Russie contre l'Europe. On sait que la France s'y prépare depuis plusieurs mois maintenant. Mais le pape dit la France a la vocation de demeurer un artisan infatigable de paix et de multilatéralisme. Et donc, il parle même de la France comme un membre permanent du Conseil de sécurité de l'ONU qui doit poursuivre dans sa contribution irremplaçable pour la paix. On le sait, demain, le pape va conclure son son périple en France par une visite à Metz. C'est un choix, en fait, Jannick, qui n'est pas anodin parce que la Moselle a longtemps été une terre de guerre et de frontières avant de devenir un symbole d'union et de réconciliation. En fait, le pape veut vraiment porter un message de paix au cœur du continent dans le contexte, évidemment, vous le savez, de la guerre en Ukraine. Donc, c'est un soutien papal à ce qu'il appelle la chère Europe, hein, avec des proies qui est en proie, en fait, à des tensions géopolitiques à propos de l'invasion russe en Ukraine, mais aussi avec les tensions commerciales, par exemple, qui sont générées par Donald Trump. Et tout ça, évidemment, il dit sans jamais prononcer de nom. Hein. Mais entre les lignes, on sait que Trump en prend pour son grade, comme certains leaders autocrates et dictateurs de ce monde. En fait, il y a une phrase du pape qui en dit long sur ces attaques à peine voilées qu'il a livrées ces derniers jours en France. Et il a dit, au lieu de respecter la loi, ceux qui détiennent le pouvoir l'invoquent lorsqu'elle sert leurs intérêts et la bafouent lorsqu'elle les entrave. Il traite même la justice elle-même comme s'il s'agissait d'une marchandise que l'on peut acheter et vendre. Vous le voyez, c'est un homme où chaque mot est pesé. On ne sort jamais de la marge, mais il y a toujours des messages clairs. Et en général, ceux qui suivent l'actualité, bien sûr, peuvent les interpréter.
4: Frédéric Arnould, merci beaucoup d'avoir pris du temps pour nous parler ce matin. Vous avez ma bénédiction pour passer à autre chose.
1: Allez, merci, allez en paix. Au revoir.
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4: Depuis le retour de Donald Trump à la Maison-Blanche en janvier 2025, la politique migratoire américaine a pris un tournant inédit. On a appris cette semaine que plus de 25 000 personnes ont été chassées des États-Unis et envoyées vers des pays tiers où elles n'ont ni famille.

0: plusieurs médias et dans plusieurs pays. C'est important quand même, le déploiement que vous avez fait.
1: En effet, comme vous venez de dire, cette enquête, c'est le résultat d'une collaboration internationale entre 26 médias, y compris Forbidden Stories, qui coordonne les consortiums, mais qui participe évidemment aussi à l'enquête, et des médias dans 15 pays différents, et un nombre total de 72 journalistes. On a passé 6 mois à enquêter sur cette expulsion vers des pays dits tiers, c'est-à-dire des pays autres du pays d'origine de cette personne et aussi autres de leur pays de résidence, qui étaient dans la majorité des cas les États-Unis. Même s'il y avait des personnes qui venaient de traverser la frontière, on parle majoritairement des personnes qui habitaient aux États-Unis depuis il y a des dizaines d'années.
0: Des dizaines d'années. On va y revenir, mais vous avez découvert quelque chose comme 25 000 migrants, demandeurs d'asile qui ont été expulsés donc des États-Unis, non pas vers leur pays d'origine, mais vers des territoires où ils n'ont pas d'attache. Qui sont ces gens qu'on expulse? On a tendance, vite comme ça, à croire, à imaginer qu'il s'agit systématiquement de criminels.
1: Alors, c'est évidemment, je pense qu'il faut toujours éviter les généralisations. Dans les cas comme ça, on parle de plus de 25 000 personnes. Donc, il y en a en effet des personnes qui avaient un passé criminel. Il y en a beaucoup qui ont des antécédents criminels par rapport aux crimes qu'ils avaient commis quand ils étaient adolescents, même avant des années 90, et qui ont purgé leur peine et qui étaient libres. Et là, maintenant, ils se sont retrouvés dans cette dynamique. Il y avait aussi des personnes qui n'avaient pas du tout un passé criminel, et même des personnes qui avaient une protection pour avoir exprimé leur crainte des persécutions dans leur pays d'origine, et qui étaient aux États-Unis, justement, en train de refaire une vie, de trouver une deuxième opportunité hors du danger. Et qui maintenant se retrouvent expulsés vers des pays où ils sont effectivement, comme vous le disiez, aucun attachement, ou même pire, qui se font réexpulser dans un refoulement en chaîne, comme on dit, d'abord vers un pays dit tiers et après vers leur pays d'origine.
0: Ben voilà.
1: Où ils avaient exprimé une forme de persécution.
0: Mais pour illustrer tout ça pour nos auditeurs, je veux faire entendre un extrait du témoignage de Rabiatou Kouyaté. Elle était infirmière, elle certifiée aux États-Unis. Elle y vivait depuis des dizaines d'années, 30 ans. Elle avait fui la guerre civile au Sierra Leone en juillet 2025. Elle a été arrêtée lors d'un contrôle mené par la police des frontières en raison d'une ancienne mesure d'expulsion qui datait, un peu comme vous venez de le dire, des années 90. Et elle a été expulsée au Ghana. À son arrivée, des agents ghanéens l'ont prise par les cheveux et l'ont traînée de force jusqu'à un autobus. Extrait.
2: That was when they put handcuffs. I said, what is this for? That's when they break the news to me. Now they are taking me to Ghana. I said, why would you take me to Ghana when they told me I'm going home?
0: Traduction libre, c'est à ce moment-là qu'ils m'ont mis les menottes. J'ai demandé pourquoi vous faites ça. C'est alors qu'ils m'ont annoncé la nouvelle. Maintenant, ils m'emmènent au Ghana. J'ai dit, pourquoi vous m'emmèneriez au Ghana alors qu'on m'avait dit que je rentrais chez moi? Et donc, cette personne même qui a été envoyée au Ghana n'y est, au bout du compte, un peu comme vous l'expliquiez, elle n'y est pas restée.
1: Exactement. Ben, les autorités ghanéennes l'ont réexpulsé vers son pays d'origine où il avait clairement exprimé une crainte de persécution. Et donc là, on rentre vraiment dans un terrain très, très, très compliqué car c'est interdit par la loi des droits humains internationaux de renvoyer quelqu'un vers un pays où leur vie pourrait être en danger. Et c'est exactement ce qui s'est passé avec Madame Kouyaté. Et en plus, son cas, c'est vraiment un cas très, très, très emblématique de qu'est-ce que cette politique anti-immigration de Donald Trump cause dans le monde. Car Madame Kouyaté, c'était infirmière. Elle est infirmière. Elle a pris soin des gens pendant la COVID aux États-Unis. Elle travaillait là-bas depuis une trentaine d'années. Et là, aujourd'hui, il est complètement abandonné. Il a été abandonné par ces pays où elle contribuait, où elle était une citoyenne régulière. Elle payait ses impôts, elle participait à la société et elle s'est rencontrée quand même abandonnée par ceux qu'elle croyait que c'était son pays.
0: Mais Sofia Alvarez-Jurado, ça pose toute la question de la légalité d'une telle démarche. Est-ce que les États-Unis peuvent renvoyer ces personnes?

0: personnes qui risquent, ils ne peuvent pas les renvoyer là où ils risqueraient la persécution. Donc, on comprend que c'est un stratagème.
1: Alors justement, c'est une question qui est très collée à l'actu, car la semaine dernière, la Cour d'appel des États-Unis, les premiers circuits, a jugé les expulsions vers des pays tiers illégales ou illicites. Les mots qui sont utilisés en anglais, c'est « unlawful ». Tout ça s'est passé le 18 septembre. Après ça, les gouvernements ont essayé, on peut le dire comme ça, d'ignorer cette décision et continuer après les vols, avec les vols, désolé. Et finalement, il y a deux jours, l'administration Trump a finalement demandé à la Cour suprême, ils ont fait appel et ils ont demandé de lever les limites aux expulsions. Donc en ces moments, c'est pas, en fait, c'est pas très clair où on est par rapport à la question légale de toutes ces questions. Et cependant, toutes ces batailles légales se mènent au tribunal. Les personnes qui étaient censées être expulsées vers des pays tiers la semaine dernière, jeudi dernier, il y avait des vols planifiés vers des différents pays en Afrique. Elles se retrouvent sans savoir ce qui se passe dans de différents centres de détention retenus. Et enfin, on continue dans la même logique de s'expulsion dans des conditions légales très, très, très remises en question.
0: Ce qu'on apprend dans votre enquête, c'est aussi que les États-Unis ont conclu des accords avec des dizaines de pays afin de pouvoir expulser ces milliers de personnes. Et ce sont des accords secrets sur lesquels vous avez en partie, en tout cas, certainement levé le voile. Qu'y a-t-il là-dedans? Qu'est-ce que ces pays récoltent? Qu'est-ce qu'ils gagnent en acceptant ce procédé?
1: Je pense que après avoir passé 6 mois à regarder les textes publics qui étaient rendus publics de ces accords et aussi toute la partie qui n'a pas été rendue publique, c'est ce qui s'est passé aux différents bureaux dans les différentes capitales de ces pays. Je pense que ce qu'on peut dire avec sûreté, c'est que ces pays veulent pas aller contre l'administration Trump. Donc peut-être dans la mesure dont il faut évidemment rester dans les factuels et on peut pas dire qu'ils reçoivent des cadeaux ou on peut pas aller dans cette direction-là, mais on peut dire avec sûreté qu'ils ont reçu de l'argent. Ça, c'est, par exemple, je pense au Salvador qui a reçu 4 millions de dollars dans des différents pays, Ghana aussi. Il y a des différents pays dont les textes de l'accord a été publié qui ont reçu de l'argent. Et aussi, vous voyez, pas au moment précis de l'accord, mais 2 semaines après, ils ont reçu des différentes aides économiques des États-Unis pour la lutte contre le sida, je pense notamment à l'Eswatini, et pour l'exploitation des minéraux dans leur territoire. Dans les cas de Salvador, Bukele est désormais devient quelqu'un qui est très proche de Donald Trump. Donc c'est pas juste ce que ces pays reçoivent directement en signant ces accords, mais aussi ce qu'ils reçoivent après.
0: Et ça fait surgir le rôle du bureau rapidement, le bureau de la remigration de la sécurité intérieure, qui est un peu, bon, c'est Monsieur Stephen Miller, mais qui rappelle, c'est pas innocent, je vois, ça rappelle l'extrême droite européenne.
1: Exactement, les concepts de remigration est exporté de l'extrême droite européenne, et là, les bureaux de remigration, entre guillemets, c'est une unité du département de la sécurité intérieure des États-Unis qui est créée en mai 2025 et qui est à la tête de la négociation et la signature de tous ces accords.
0: Sophia Alvarez-Jurado, je rappelle que vous êtes journaliste d'enquête à Forbidden Stories. Merci beaucoup d'avoir été avec nous ce matin.
1: Merci à vous.
0: Je reviens vers vous, chers auditeurs, pour vous dire que vous avez beaucoup réagi à ce dont on discutait en début d'émission, savoir le recours à l'intelligence artificielle pour écrire des romans. Hélène nous dit, après avoir savouré cet essai au mourir, j'arrive pas à croire qu'un robot ait pu provoquer tant d'émotions chez moi. Ça me bouleverse et m'attriste. Anissa, que pensez-vous? Ne pensez-vous pas qu'il s'agit d'une transition similaire à l'apparition de la photographie par rapport à la peinture, ces fameux bons technologiques dont on parlait? La difficulté technique a été déplacée par la technologie. Félix, Pangram n'est pas une preuve irréfutable de l'utilisation de l'IA dans le roman en tout ou en partie. Cependant, le plagiat avéré de M. Aurélien démontre qu'il a menti. Cette confiance ébranlée marque un avant et un après. Raymond, dans Phèdre, Platon rapporte ses paroles de Socrate. Je paraphrase, le roi d'Égypte craint que l'écriture produise l'oubli et l'illusion du savoir en incitant les hommes à se reposer sur des signes physiques plutôt que sur leur propre mémoire. On se retrouve après les nouvelles.

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3: Ici Marc-Antoine Leblanc. Voici vos informations. Au Québec, les craintes d'ingérence américaine dans la campagne électorale continuent de susciter des réactions. Radio-Canada révélait que la CAQ a eu en main pendant au moins 10 jours les textes d'un groupe américain pro-Trump avant d'en aviser le Service canadien du renseignement de sécurité. Ces textes appelaient à soutenir le Parti québécois afin de déstabiliser le Canada. L'équipe de Christine Fréchette aurait contacté des journalistes avant le Service de renseignement canadien. À l'émission Tout le monde en parle, la chef caquiste a réitéré que les risques d'ingérence étaient toujours présents, bien que ces soit maintenant moindre.
4: Il y a des analyses qui sont en cours et puis on est quand même susceptible de faire l'objet de manœuvres visant à nous déstabiliser. Si on regarde en fait depuis l'arrivée de M. Trump, il a tenté de nous déstabiliser, de nous fragiliser, notamment sur le plan économique avec la guerre tarifaire qui vient créer vraiment des gros enjeux dans notre économie. Également, je pense qu'ils ont tenté de nous déstabiliser ou fragiliser en tentant d'avoir une négociation directement avec le Québec, ce à quoi j'ai fermé la porte très rapidement.
3: Le PLQ et le PQ estiment que Christine Fréchette s'est disqualifiée pour le poste de première ministre après les révélations d'ingérence. QS juge inacceptable de détourner un enjeu de sécurité nationale à des fins électorales. Et le Parti conservateur estime que l'entourage de la chef caquiste a mal travaillé ou qu'elle ment. Et d'ailleurs, lors de l'émission Tout le monde en parle, les chefs ont réitéré que le résultat de l'élection provinciale était entre les mains des électeurs québécois seulement. Voici dans l'ordre le chef péquiste Paul Saint-Pierre Plamondon, le conservateur Éric Duhem et la solidaire Ruba Gazal.
5: Et là, on nous présente une menace potentielle inquiétante pour l'intégrité de notre processus électoral. Et au final de tout ça, on se rend compte que non, il n'y a pas de,
6: il y en a pas eu
5: aucun indice. Et si ça avait été le cas, le Parti québécois, évidemment, aurait été contacté, ce qui n'est pas le cas.
7: Ça semble plus de la science-fiction que la réalité pour plusieurs d'entre nous.
8: Ceux et celles qui vont choisir qui sera élu le 5 octobre, c'est les Québécois et Québécoises, personne d'autre.
3: C'était la dernière fois que les 5 chefs se réunissaient avant le scrutin du 5 octobre. Et d'ailleurs, du côté des promesses électorales, la CAQ promet 200 millions de dollars pour soutenir la production audiovisuelle indépendante au Québec. Le Parti libéral propose plutôt un fonds de 40 millions pour la production audiovisuelle et musicale québécoise. Le Parti québécois veut interdire aux enfants du primaire de porter des signes religieux ostensibles. Les conservateurs, eux, promettent d'abolir la règle qui limite les réceptions sur les terres agricoles. Et Québec solidaire n'a fait aucune annonce dimanche. Et sinon, des Québécois des quatre coins de la province ont voté par anticipation dimanche. Les électeurs qui désirent consigner leur vote avant le scrutin du 5 octobre pourront aussi le faire lundi. Au Québec, le vote par anticipation gagne en popularité depuis plusieurs cycles électoraux. Étienne Perrault.
9: C'est plus pratique, c'est le week-end, on prend ça relax.
10: David Tabaco s'est rendu aux urnes accompagné de sa fille. Une bonne occasion pour lui d'exercer son devoir de citoyen, tout en enseignant à son enfant l'importance de ce geste.
9: Elle avait hâte parce qu'elle était déjà venue avec nous dans le passé.
11: Bonjour.
12: Vous avez 10 minutes d'attente?
10: À certains endroits, des files d'attente se sont formées. Dans la circonscription de Sainte-Marie-Saint-Jacques, à Montréal, la file était assez longue pour en décourager certains.
13: C'est trop long. Je vais revenir l'après-midi.
10: Mais pour d'autres, autant y aller maintenant, si l'on sait déjà pour qui voter.
14: Mon choix était déjà fait, alors je voulais... Pourquoi attendre?
10: Le directeur du scrutin pour la circonscription de Maurice Richard, Benoît Duval, souligne qu'il y a moins de bureaux de vote ouverts qu'au jour de l'élection. Mais le nombre d'électeurs qui votent par anticipation, lui, est en augmentation.
15: Je crois bien que le 5 octobre va avoir moins d'attente, parce qu'on va avoir plus d'endroits pour voter. Et les gens, ils veulent régler ça. C'est l'impression que ça me donne. Ils ont hâte d'aller voter.
10: Selon la porte-parole d'Élections Québec, Julie Saint-Arnaud-Drolet, il a cependant été facile de mobiliser des gens en grand nombre pour travailler dans les bureaux de vote.
16: Le recrutement a très bien été cette année. On a fait des approches notamment auprès des jeunes de 16 et 17 ans qui peuvent dorénavant travailler lors d'élections.
10: Le vote par anticipation se termine lundi à 20h. Ici Étienne Perrault, Radio-Canada. Montréal.
3: En terminant au sport, l'Américain Brendan McNulty a causé la surprise en devenant champion du monde de cyclisme sur route lors de la course masculine à Montréal. Une course enlevante qui a fait le bonheur des amateurs de vélo et des organisateurs. Simon Crémer.
6: Dans une course où tous les espoirs étaient permis, rares sont ceux qui avaient prédit le triomphe de l'Américain Brandon McNulty. Le coureur de 28 ans succède à son illustre coéquipier Tadej Pogacar et portera le maillot arc-en-ciel du champion du monde pour toute la prochaine année.
11: McNulty, champion du monde!
6: Il y a un an, McNulty avait gagné dans les rues de Montréal lors du Grand Prix cycliste, mais une victoire offerte par Pogacar pour le remercier pour tous ses sacrifices lors des grands tours. Dimanche, McNulty a roulé pour lui. Pendant que les favoris n'arrivaient pas à s'entendre, il a lancé une attaque ambitieuse à deux tours de la fin.
17: I made some jokes to my wife, but I would take a miracle, and I guess today miracles happen.
6: De son propre aveu, il fallait un miracle. Cette course renversante termine les championnats du monde, un spectacle qui a régalé le public montréalais. Paris réussi pour les organisateurs, comme l'explique le directeur général Joseph Limard.
18: Souhaitons que ça crée un élan, souhaitons que le cyclisme passe encore à un autre niveau ici au Québec et au Canada. Mais je crois qu'il y a des étoiles dans les yeux qui se sont créées cette semaine.
6: Paris réussi également pour Guillaume Boivin, pour qui cette course était un barreau d'honneur inespéré.
19: Oh, extrêmement fier de la carrière que j'ai accomplie 17 ans professionnel, puis c'est ma dernière grande course, on va dire, puis c'était tout qu'un honneur de pouvoir faire ça chez nous au Québec, dans les championnats du monde, puis j'ai essayé d'apprécier le plus que je pouvais.
6: Ici Simon Kremer, Radio-Canada, Montréal.
3: Voilà, c'est ce qui conclut ce bulletin d'information. Pour plus de détails, vous pouvez consulter le site radio-canada.ca.

Acheter un permis de pêche au homard, un bateau et tout l'équipement, c'est une affaire de plusieurs millions de dollars. Certains pêcheurs n'en ont absolument pas les moyens. À moins, peut-être, de joindre leurs forces en partageant les frais. C'est ce que veulent faire certains d'entre eux en Gaspésie, avec des permis de pêche collective. Aussi, les grandes puissances ont des agents étrangers disséminés un peu partout sur la planète. On l'a vu dans le passé, il y en a ici même au pays. Francis Plourde nous présente le cas très contemporain de la Colombie-Britannique. Et enfin, l'émission To Catch a Predator piégeait des pédophiles à la télé à heure de grande écoute au milieu des années 2000. Ça attirait en moyenne 7 millions de spectateurs aux États-Unis. Les risques de dérapage sautaient aux yeux et ils se sont avérés. Le film Prime Time à l'affiche en ce moment raconte les coulisses de cette émission. Je suis allé le voir avec l'animatrice de l'émission Enquête et Marie-Maude Denis en avait long à dire après la projection. Allez, on replonge.

0: Bienvenue parmi nous pour cette deuxième heure d'émission. Et on commence avec une histoire de pêche qui, comme bien d'autres, peut sembler invraisemblable. Pourtant, tout est vrai, je te jure, comme disait l'autre. Et plutôt inspirant, si vous voulez mon avis, elle se déroule en Haute-Gaspésie, où des pêcheurs de homards développent un projet de permis collectif, une première hors des communautés autochtones. Une façon d'amortir à plusieurs le coût des permis et des bateaux qui peuvent atteindre des millions de dollars et de partager aussi les revenus. Allez, on monte à bord d'un bateau de pêche homard au lever du jour, en compagnie de Myriam Fimpry.
1: On part du quai à 3h45. On part du quai à 3h45, on arrive au causier à 4h30, on commence à lever. C'est toutes des sous-zones de pêche. Nous autres, le permis qu'on exploite est dans la sous-zone 19A1E. Ça, c'est de grosses roches à aller jusqu'à Petite Matane, à peu près. Nous autres, nos causiers, sont dans ce secteur-là. C'est environ 8000 marins d'ici. Ils sont sur le bord des roches. On longe les côtes.
2: On est parti du quai des Méchins, en Haute-Gaspésie. Le bateau de Sébastien Dupuis glisse dans la nuit pendant une trentaine de minutes. Dans la cabine, alors qu'on approche de la première ligne de casier, trois jeunes garçons enfilent des bottes et des salopettes imperméables.
1: Donc moi, les bouées sont vertes. Donc, là, il faut être la bouée. Il lève la ligne. Cinq casiers.
2: C'est William, 20 ans, le fils de Sébastien, qui est chargé de ramener les cages à la surface de l'eau, puis de les soulever dans un mouvement de tout son corps pour les poser sur le bord du bateau. Remplies de homards, elles pèsent chacune 140 livres.
3: Ben, ça prend de l'endurance, puis il faut que c'est veillant.
2: Chaque homard est placé dans un cylindre blanc, la queue la première, les pinces en l'air. Les trois jeunes pêcheurs s'empressent alors de mettre des élastiques bleus autour des pinces.
3: Il y a une technique pour ne pas te faire pincer, c'est que tu récoltes les deux pinces en même temps. Tu prends ton élastique avec tes pinces. Ensuite, tu rentres ton élastique dans l'extrémité, puis tu tournes. Puis ça se fait tout seul. À longue, là, tu ne le regardes même plus, l'élastique. Ils virent les casiers d'eau morte. Ils remettent les appos. Puis on les remet à l'eau.
2: L'opération se répète d'une ligne de casier à l'autre pendant que le ciel devient tout rose.
1: Ça, c'est une femelle. Au-dessus, elle est pleine d'œufs. Elle, là, vous la remettez à l'eau. Elle n'a pas d'œufs. Tu sais, elle, on peut la garder. Il s'agit de savoir si c'est la bonne taille. On a une mesure ici, de l'œil à aller jusqu'en arrière de la carapace. Vois-tu, elle ne rentre pas. Ça veut dire qu'elle est très bonne.
4: On a le temps de regarder tout ça?
1: Faut que tu prennes le temps de regarder tout ça. C'est des amandes très salées si tu fais pas attention. T'sais. C'est de protéger la ressource aussi.
2: À 4h38, le soleil paraît à l'horizon, une grosse boule rouge posée à la surface de l'eau.
4: C'est vraiment beau, mais vous n'avez pas le temps de regarder, là.
1: Non, il faut se concentrer.
2: Malgré les difficultés que traverse le secteur des pêches, William aimerait suivre les traces de son père et de son grand-père. Il travaille sur des bateaux depuis l'âge de 15 ans.
3: C'est le paysage, l'air salin, le bruit du moteur, ça, moi, je suis heureux. Je suis 100% heureux. En sortant du quai, moi, je suis garçon plus heureux qu'à pas.
5: C'est quand que tu prends un LSI et qu'on s'est... Ouais, dans le bord, c'est ça.
2: Mais beaucoup de pêcheurs d'expérience eux-mêmes en arrachent. C'est encore plus difficile pour la relève. Sébastien Dupuis préside l'association des pêcheurs côtiers de Saint-Joachin de Tourelle, un village fusionné à Sainte-Anne-des-Monts.
1: La relève, ils peuvent pas... tu sais, un jeune peut pas aujourd'hui ou demain matin s'en aller dans la pêche si, tu sais, s'il n'y a pas de parenté ou quoi que ce soit dans les pêches. C'est trop difficile, surtout la façon que les pêches
6: vont présentement. Tu sais, le turbo, si tu prends le turbo, par exemple, ils l'ont fermé cette année en moratoire. C'est fini, la pêche au turbo. Elle va réouvrir quand? On ne sait pas, jamais. Tu sais, peut-être. Tu sais, si ça fait comme la morue, elle n'a jamais réouvert. Tu sais.
4: Vous viviez du turbo ici, à Tourelle?
6: Toutes des pêcheurs de turbo, oui. Quelques-uns avaient des allocations de crabes, quelques-uns avaient des allocations de crevettes, puis, mais la majorité, c'est des pêcheurs de poissons de fond, oui. Là, il y a deux membres présentement de l'association qui ont obtenu un permis exploratoire de la pêche au mort. Puis ça va bien, ils réussissent à sauver leurs entreprises avec ça. Puis les autres, ben ils attendent.
2: Sébastien Dupuis, lui, bénéficie d'un contrat de sous-traitance avec une communauté autochtone. Il ne touche qu'un pourcentage des ventes à l'usine.
6: C'est grosse à ça qu'on reste à flot. Mais c'est minime. C'est minime ce que tu reçois à comparer à ce que les autres peuvent recevoir. T'sais.
2: Le homard suscite beaucoup d'espoir, poussé par le réchauffement des eaux vers le nord des côtes gaspésiennes. Mais pour le moment, les permis sont rares. Il n'y en aura pas pour tout le monde. C'est dans ce contexte que l'idée fait son chemin depuis plus de 2 ans d'un permis de pêche collective.
5: 101, 2.
6: Ça va être un permis qui va servir à plusieurs personnes. Soit un jeune qui starte dans la pêche, qui a de la misère, tu sais, ou quelqu'un qui a pas eu la chance d'avoir un permis au mort, pour essayer de sauver leur entreprise. Puis, ceux qui vont exploiter ce permis, ben, ils vont avoir un pourcentage qui va être remis à la communauté, tu sais, pour un jeune qui veut s'en aller à l'école des pêches. Exemple, tu sais, des infrastructures dans les cours d'école pour les jeunes, ou n'importe quoi de même, tu sais.
7: Toute cette réflexion-là, elle est faite avec les pêcheurs. C'est important, là. C'est pas des ministères, c'est pas la MRC, c'est vraiment, on travaille avec eux.
2: Yannick Ouellette est conseiller au développement économique pour la filière bioalimentaire à la municipalité régionale de Comté de la Haute-Gaspésie.
7: Avec un projet de pêche collective, si on avait un ensemble de casiers qu'on pouvait fractionner, à partir des critères, bien entendu, qui vont être établis, on pourrait te donner, mettons, je dirais, exemple, 25 casiers à toi pour une période X, pour t'aider dans le temps que tu achètes un autre permis ou que tu diversifies ton économie. Donc, temporairement, on est capable de supporter nos pêcheurs avec un revenu qui est supplémentaire, qu'il n'aurait pas eu autrement, tu sais. Puis après ça, ben, qu'il y a une partie de cette pêche-là en argent qui revienne dans un fonds commun.
2: Le permis de pêche collective et ses retombées seraient gérés par un organisme ou une coopérative.
7: Une partie du profit communautaire sera certainement réinvestie dans l'infrastructure, parce qu'il va falloir les entretenir, ces casiers-là, ces choses-là, les casiers d'eau morte. Après ça, il y aura une partie qui pourrait être réinvestie au niveau de la relève. Après ça, il peut y avoir une partie qui va revenir dans le domaine bioalimentaire. Ça peut être pour la banque alimentaire, etc. Donc ça, c'est des pistes, mais c'est pas établi, mais ce sera eux, les pêcheurs, qui vont prendre les décisions.
2: Une idée un peu révolutionnaire qui brise les silos. Elle s'inspire d'un modèle qui existe chez les Premières Nations, la pêche communautaire autochtone. Au début, les pêcheurs étaient plutôt sceptiques. Sébastien Dupuis en est maintenant un fervent défenseur.
6: Faut pas que tu penses juste à ta poche, là. Faut que tu penses à toute l'industrie de la pêche, tu sais. Si on recule dans les années 70, là, il y avait 60 bateaux dans le quai Tourette. Il y en a qui ont fait faillite. On est 10 à cette heure qui reste. Si on se tient pas et on n'essaie pas de travailler ensemble, ça va continuer à débarquer, ça va continuer à débarquer. Parce que l'industrie de la pêche est trop dure.
5: C'est
6: un
5: beau vent, aujourd'hui.
8: C'était bien, là. C'était pas participant la matin.
5: Non, ouais.
2: David Labrie débarque son homard au quai de Cap-Chat. Il est l'un des chanceux à disposer d'un permis de pêche exploratoire au homard, donc individuel, mais il appuie aussi le projet par solidarité.
9: C'est pas moi qui vais en profiter, là, parce que moi j'ai déjà mon permis à exploiter et tout ça. Mais ça va pouvoir donner la chance à quelqu'un d'autre. On va essayer de travailler ensemble plus souvent qu'autrement, là, parce que tu sais, on sait jamais qu'est-ce qui peut nous arriver là, sur en mer, là, surtout. Là, tu sais, un problème ou un bris ou n'importe quoi, là. T'es bien content que tes chums soient à côté de toi et qu'ils soient là pour t'aider. Là.
10: Hey David! J'ai oublié ma glaciale, je vais aller chercher ma glaciale, c'est juste sur la côte, puis je reviens. Thank you!
2: La Haute-Gaspésie voudrait aussi, à travers le permis de pêche collective, développer la vente au quai, directe, du pêcheur au consommateur.
11: Oui, t'en vends-tu?
12: Oui, t'en vends-tu?
11: Oui.
2: C'est tout à fait légal, mais peu courant. Tout le homard s'en va généralement à l'usine. Ici, à Cap-Chat, des connaisseurs sont venus en acheter à David Labrie.
4: C'est avantageux là, d'en acheter ici?
12: Oui. Ah oui, oui. Au magasin, c'est le double.
13: Souvent, là, tu vois, la semaine prochaine, il me reste un voyage à faire dans le coin d'ici. Je vais mieux m'en chercher 40 livres parce qu'on se fait une fête avec des amis. Là, et je vais le ramasser ici, il est moins cher. C'était mieux de l'avoir direct là parce qu'il est frais. Ça fait un homard qui est excellent. C'est comme le lait de la vache. Si tu le prends direct du pied, il est encore meilleur. Là. T'es-tu prêt, mon chum?
14: Oui, on est prêt.
13: Bon, mon décolline.
14: Hey, au plaisir, cher.
2: Plusieurs pêcheurs voudraient aussi lutter contre les prises illégales de homards qu'ils observent le long des quais ou des berges, en particulier autour de Sainte-Anne-des-Monts. Le pêcheur Pierre-Luc Dupuis.
15: Il y a beaucoup de braconnage. Où est-ce qu'il n'y a pas de pêche? Dans le secteur qu'il n'y a pas de pêche, beaucoup de monde braconne. Des gens de la population qui en prennent puis ils le revendent même. Fait que si tu mets un permis de pêche collectif, puis ben tu pêches autour, ben là, le pêcheur qui l'exploite, il va protéger la ressource. Les gens auraient plus peur, là. Ils seraient plus dénoncés, tu sais, ça serait plus surveillé s'il y avait un pêcheur dans le secteur.
2: Une équipe de chercheurs à Québec et Rimouski est en train de documenter les différents aspects du projet de permis collectif, biologique, économique et communautaire. La chercheuse principale, Mélanie Lemire, est professeure au département de médecine sociale et préventive à l'Université Laval.
16: Les ressources de la mer sont des ressources sauvages qui sont extrêmement vulnérables au changement climatique. Puis, les changements se surviennent rapidement. On l'a vu dans la crevette ou dans le turbo. En quelques années, tu sais, les espèces changent de cap rapidement. Donc, l'idée, c'est de travailler avec cette approche-là collective, une façon de s'adapter, mais aussi d'avoir une meilleure résilience. Par exemple, là, le projet pilote vise le homard, mais est-ce que peut-être on pourrait inclure les prises accessoires dans ce permis-là ou peut-être utiliser ce modèle-là pour d'autres espèces? Présentement, le homard, c'est une ressource qui se porte bien, voire très, très bien. Mais pour combien de temps? Donc, l'idée, c'est de développer un modèle qui permet de s'adapter plus rapidement au changement climatique, mais aussi éventuellement de diminuer l'endettement des pêcheurs. Oui, ils peuvent avoir un très bon revenu quand ça se passe bien, mais quand ça se passe moins bien, certains pêcheurs sont très endettés. Donc, une approche collective, ça permet de minimiser aussi le fardeau chez les jeunes pêcheurs pour que des jeunes qui veulent prendre la relève puissent le faire.
2: Un modèle d'affaires sera présenté cet automne à Pêche et Océan Canada. Pour l'instant, le ministère ne fait pas de commentaires sur le projet qui sort des cases habituelles et nécessiterait un changement réglementaire pour l'émission d'un permis de pêche collective en dehors d'une communauté autochtone.
16: Ils sont intéressés, ils sont ouverts, ils attendent notre document.
2: D'autres localités expriment déjà leur intérêt.
16: Je me suis fait contacter par une autre association de pêcheurs. Ils demandaient par rapport à l'avancement du projet, si on voulait le faire ailleurs.
2: En attendant, la petite communauté de 11 000 habitants de la Haute-Gaspésie y croit. Lors des dernières journées de la mer, un événement festif et gourmand sur le quai de Tourelle fin juillet, la population a répondu en grand nombre. Yannick Ouellette, conseiller en développement économique à la MRC de la Haute-Gaspésie.
7: Moi, ce que je trouve d'intéressant, c'est tout ce qui a émergé autour de ce projet-là. Si demain matin, on ne pouvait pas avoir le permis de pêche collective, on a énormément de résultats déjà. Juste les journées de la mer. Donc, le fait qu'on rassemble nos pêcheurs ensemble, ça a remis de la vie au quai. On a eu une exposition avec une artiste qui s'appelle Audrey Marigny, qui est une photographe qui fait partie du projet. On a un petit chantier naval qui est en train de se développer. Donc, il y a plein de projets autour de la vie qui reprend au quai, mais qui origine du lancement de ce projet-là. Donc, ça, pour moi, c'est ça qui est le plus important, de voir que la dynamique, comment on s'organise, que l'ensemble de la filière bioalimentaire adhère et collabore au projet de pêche collective. C'est rendu beaucoup plus loin que juste nos pêcheurs. C'est ça qui est intéressant.
0: C'était un reportage de Myriam Fimbré. Je vous invite à découvrir son texte et ses photos sur le site web de Radio-Canada.

0: Les questions relatives à l'ingérence et l'influence étrangère sont très contemporaines. Elles se posent partout en ce moment. En Europe, évidemment, avec la Russie, mais c'est aussi le cas ici. Ottawa aurait averti Québec d'une possible tentative américaine d'influencer le vote du 5 octobre prochain. Il y a également l'Alberta où des chercheurs suivent l'ingérence d'acteurs étrangers dans le débat sur l'indépendance de la province. Et il y a aussi l'exemple de la Colombie-Britannique où on vous emmène ce matin. Des élections municipales et provinciales auront bientôt lieu sur place. Près du tiers de la population est immigrante. C'est un électorat qui pèse lourd dans la balance et qui fait l'objet de bien des convoitises. Ça peut ouvrir la porte à des dérapages, mais aussi à des agents étrangers désireux d'influencer l'issue du scrutin. J'en parle avec mon collègue Francis Plourde. Bonjour Francis.
1: Oui, bonjour Jeannick.
0: Vous nous emmenez à Richmond, en Colombie-Britannique aujourd'hui. Expliquez-nous ce choix.
1: Ben, d'abord parce que c'est la quatrième ville en importance en Colombie-Britannique. Elle compte plus de 200 000 habitants. Et 54 % de la population est d'origine chinoise. C'est la ville avec la plus grande proportion de personnes d'origine d'Asie au Canada et en Amérique du Nord. Donc, le poids politique de cette population-là compte énormément. Mais aussi, c'est une élection charnière pour la ville de Richmond, qui est connue pour son aéroport international et qui est considérée comme la porte d'entrée vers l'Asie Pacifique. Le maire sortant, Malcolm Brody, a pris sa retraite après un règne de 25 ans. L'issue du scrutin du 17 octobre, elle est incertaine. Et la question de l'ingérence étrangère, c'est un enjeu réel dans cette ville-là. On se souvient, lors des élections fédérales de 2021, il y a un candidat qui a été victime d'une campagne de désinformation en provenance de Pékin, le conservateur Kenny Chu. Il a témoigné d'ailleurs à la commission Hogg sur l'ingérence étrangère, a pu attester de l'impact de cette campagne sur sa carrière politique. Donc, c'est documenté.
0: Face à ces menaces d'ingérence documentées depuis 2021, le gouvernement fédéral a adopté des mesures. Comment ça se reflète dans la réalité?
1: Oui, vous avez raison. Là, plusieurs choses ont changé. D'abord, la présence d'agents étrangers ou d'intermédiaires en sol canadien qui voudraient influencer le débat politique, c'est une menace qui est davantage prise au sérieux. Les efforts de groupe pour favoriser des candidats, des politiques alignées sur leurs intérêts sont aussi mieux documentés. Et donc, depuis 2024, le mandat du Service canadien de renseignement de sécurité a été élargi. Le SCRS, il est maintenant autorisé à communiquer des informations à la fois aux provinces, mais aussi aux municipalités et aux communautés autochtones. Ce n'était pas le cas auparavant. Et par ailleurs, le premier commissaire à la transparence en matière d'influence étrangère est entré en poste le 4 août dernier. Anton Bogman s'assure que les activités d'influence en sol canadien pour le compte d'agents étrangers aient lieu de façon transparente. Point important, un registre des agents étrangers vient d'être mis en place. Pour l'instant, deux personnes s'y sont inscrites. Mais je l'ai constaté sur le terrain, dans des endroits comme Richmond, une ville qui n'est pas outillée pour faire face aux risques d'influence et d'ingérence étrangère. Il y a peu de choses qui ont vraiment changé. En marge des efforts qui sont légitimes là, pour inciter des communautés à s'engager politiquement, on observe toujours des tentatives d'influencer l'issue du vote à travers de la désinformation et des attaques à caractère racial. Je vous invite à écouter le reportage que je vous ai préparé.
0: On vous écoute.
2: 1, 2, 3. The right people, the right path.
1: Dans une salle communautaire de ce centre culturel chinois, une dizaine de candidats lancent leur campagne. Leur nouveau parti, Advance Richmond, affiche fièrement les couleurs conservatrices et fait de la lutte contre la drogue sa priorité. Un lancement bilingue en mandarin et en anglais. Sur le podium, presque tous les candidats sont d'origine chinoise. La tête d'affiche, William Wang, s'est installé au Canada en 2011. Originaire de Pékin, l'homme d'affaires est bien connu au sein de la diaspora pour ses capsules vidéo dans lesquelles il fait découvrir la culture canadienne aux nouveaux arrivants.
3: My Canadian fellows, my Asian neighbors, a man like me is not supposed to run a campaign.
1: Quelqu'un comme moi n'est pas censé faire de politique, dit-il à la foule, majoritairement asiatique, qui brandit des drapeaux canadiens. Christine Lee, Montréalaise établie ici depuis 20 ans et directrice de campagne, résume l'objectif de sa nouvelle formation politique. Faire élire des candidats reflétant la réalité de la ville la plus asiatique au pays.
4: La plupart des gens asiatiques, on voit les nouvelles. Mais on n'a pas vraiment pris la part de participer. Si vous allez voir l'histoire du ville de Richmond, Vous allez voir la plupart du cancer, la plupart est pas chinoise.
1: Il y a quatre ans, seulement le quart des électeurs ont voté à Richmond. Et depuis la démission en février dernier du conseiller Chuck Hao, devenu député fédéral, aucun membre du conseil ne parle mandarin. Chuck Hao était le principal pont entre l'hôtel de ville et la communauté chinoise. Cette fois-ci, plus de la moitié des candidats sont d'origine asiatique, un engouement record.
4: On a réalisé les dernières 5 ans, les affaires ont changé. Je vois les problèmes de drogue, la sécurité des communautés et tout ça. Je sais que c'est pas juste à Vancouver ou à Richmond. Ça arrive à partout du Canada, à Toronto, à Montréal aussi. Il y a beaucoup sans-abri.
1: La sécurité, les drogues, c'est vraiment les messages qu'on martelait aujourd'hui. C'est ce que je vois chez beaucoup de candidats, peu importe les partis, là. Est-ce que cet enjeu-là de sécurité, c'est ce qui fait qu'il y a plus de candidats asiatiques cette année?
4: Oui, je pense que la sécurité de la communauté, c'est une des raisons que ça a motivé tous les candidats. Vous faites quelque chose à protéger cette ville-là.
5: Look at this. This is what we a sign that's up in our city.
1: Mais avec son slogan Notre ville, nos règles, l'arrivée d'Advance Richmond fait réagir.
5: Our city, our rules. Forget about Canadian rights.
6: Regardez cette affiche. Notre ville, nos règles. Oubliez les droits canadiens. Oubliez la culture canadienne. Ce n'est pas comme ça que la société canadienne fonctionne.
5: That's not how Canadian society works. That's not how it is.
1: Ancien chef de police et ex-ministre de la Sécurité publique de Colombie-Britannique, le conseiller Cash Heed est en tête des sondages pour la mairie. Mais cet Indo-Canadien est devenu la cible d'attaques à caractère racial.
5: But I gotta tell you, I have never experienced the racism I'm facing right now.
6: Je dois vous dire que je n'ai jamais vécu autant de racisme. Des gens m'ont dit de retourner conduire un taxi, de retourner d'où je viens. Je suis né à Kamloops. Des gens m'ont dit souhaiter que moi et ma fille mourions d'une surdose. Des gens m'ont également dit, vous ne savez pas que Richmond est chinois. Ce sont tous des exemples récents.
1: Dans un article en chinois partagé sur WeChat, un courtier immobilier invitant la communauté chinoise à voter a dépeint Cash Heed avec un turban sur fond de drapeau de l'Inde.
5: You know, pretty well saying to the Chinese, look, if you don't get out and vote because you're such a large majority here in Richmond, this is who you may have as mayor.
6: C'est raciste et moralement révoltant. C'est comme dire aux Sino-Canadiens, regardez, si vous ne sortez pas voter, voilà qui pourrait devenir votre maire. Heureusement, beaucoup de membres de la communauté asiatique sont venus me dire qu'ils voulaient avant tout la personne la plus qualifiée, peu importe son origine ethnique.
5: They are the best and most qualified experienced candidate for the job. That's coming from the Asian population.
1: À Richmond, les centres commerciaux comme celui d'Aberdeen sont le lieu de rencontre des différentes communautés en provenance de Chine, de Hong Kong, de Taïwan ou d'ailleurs en Asie. Ici, entre les restaurants asiatiques et les boutiques spécialisées, les résidents se promènent, le téléphone à la main. Sur les plateformes WeChat et Rednote, où tout se passe en chinois, des débats enflammés se déroulent, complètement coupés du reste de la population anglophone. Dans la mire de bien des conversations, les sites de logement temporaire et de consommation supervisée, qualifiés sur ces plateformes de drug den ou repères de drogue.
7: Hi, Mark. I'm so sorry to be late.
1: Un sujet devenu brûlant, confirme le traducteur Mark Lee, bénévole pour un parti progressiste.
7: It might completely just fly under the radar. And so I've seen complaints on WeChat from people who feel like.
8: Ces enjeux passent complètement sous le radar des médias anglophones. Sur WeChat, les gens se demandent pourquoi les journaux traditionnels ne parlent pas de ce qui se passe dans leur communauté. Et il y a de la désinformation sur ces plateformes qui se fait. C'est plus facile de faire confiance à quelqu'un de votre communauté qui a vu passer quelque chose en ligne sur des sujets comme le logement social, et cela prend des proportions démesurées bien avant que la ville ne réagisse. Ils font alors un communiqué de presse traduit hâtivement en chinois comme réponse à la controverse.
1: Mais les réseaux sociaux ont aussi comblé le vide causé par la disparition de journaux locaux comme le Richmond News et les journaux chinois Tsingtao et Mingpao. Dans un contexte où plusieurs organisations sont soupçonnées d'être liées au Parti communiste et où les accusations d'être un agent du gouvernement chinois sont courantes, l'exercice est toutefois délicat. Candidate à la mairie, la conseillère Alexa Lou joue à fond le rapprochement avec les communautés ethniques. En ce dimanche après-midi, l'ouverture de son bureau de campagne est le théâtre d'un spectacle de dragons traditionnels. Parmi les invités, une dame en blanc attire les regards et se fait prendre en photo avec la candidate et ses collègues.
9: Also, I'm Kiki Ho. I'm just the president of the Canadian Alliance of Chinese Association.
1: Kiki Hong, présidente de l'Alliance canadienne des associations chinoises, est venue appuyer Alexa Lou à titre personnel, dit-elle. L'association a organisé par le passé plusieurs événements avec des officiels chinois. Kiki Hong nie toutefois tout lien avec le gouvernement de Pékin. Elle affirme vouloir seulement s'assurer que la diaspora chinoise participe à la démocratie canadienne.
10: Avant, nous étions simplement des sino-canadiens passifs. Mais nous réalisons aujourd'hui que c'est crucial pour l'avenir. Nous devons voter par nous-mêmes et pour nous-mêmes, parce que nous vivons ici et que nous voulons contribuer. Presque la moitié de la population ici est d'origine chinoise, mais le gouvernement ne nous respecte pas toujours. C'est pourquoi nous encourageons la communauté chinoise à se mobiliser.
1: Après une séance photo avec la représentante, Alexa Lou minimise l'importance du moment.
11: Je parle avec toutes les personnes à Richmond dans mes campagnes et c'est intéressant parce que l'interférence foraine peut être par les États-Unis, la Russie, plusieurs pays.
1: Donc, c'est pas une inquiétude pour vous d'être vu avec des gens qui sont associés au Parti communiste chinois, par exemple?
11: J'ai écouté qu'il y a les accusations d'avoir les relations avec Chine par quelques personnes, mais none of these people who've been accused of anything.
1: Aucune de ces personnes, dit-elle, ne lui a jamais rien demandé en retour.
11: But we also see like influence from the U.S. Normalement, j'ai vu l'interférence des États-Unis tous les temps.
1: Ici au municipal?
11: Ici au municipal, bien sûr. Le West Coast Environmental Group.
1: Alexa Lou, c'est des groupes américains qui ont financé des mouvements contre des projets gaziers et pétroliers au Canada.
11: Les groupes comme les Tides Foundation. L'opposition de LNG ici, c'est seulement par les personnes dans les États-Unis qui veulent prévenir l'économique succès du Colombie-Britannique. On doit être cognizant de toutes les influences, mais on ne peut pas avoir peur tous les temps. Je ne suis pas intéressée par l'influence des personnes de les autres pays. Je pense seulement le meilleur pour ma famille, pour ta famille, ici à Richmond. Like, I don't... And maybe I'm naïf, right?
1: Peut-être de la naïveté, dit Alexa Lou, mais ces gens-là ont les mêmes intérêts. Et le municipal, où les élus s'occupent des égouts et des trottoirs, n'est selon elle pas un terreau intéressant pour l'influence étrangère.
11: Je n'ai pas les décisions de immigration, de tarifs, trade, etc.
12: Well, I mean, to a certain extent, that makes it simpler because municipal politics.
1: Un argument qui a ses limites, rappelle l'ancien député fédéral Kenny Chiu, aujourd'hui candidat au conseil municipal. Bête noire de Pékin pour avoir proposé un registre des agents d'influence étrangers, Kenny Chiu avait perdu son siège fédéral en 2021 à la suite d'une vaste campagne de désinformation sur WeChat. La commission Hogue a confirmé que cette ingérence a directement pesé sur sa défaite.
13: Of individuals running in the upcoming October 17th election Cinq ans plus tard, lui et son parti, comme une Saint Richmond, affirment toujours subir les contre-coups.
5: In fact, these effects are still lingering.
14: Les effets persistent encore aujourd'hui. D'autres partis municipaux ont approché des candidats pour des alliances en disant « Venez avec nous, mais vous devez laisser Kenny Chu de côté. » D'autres candidats, très engagés, ont soudainement changé de camp parce que des proches leur disaient qu'ils ne voteraient pas pour eux s'ils s'associent à moi.
5: I'm not going to vote for Kenny Chu, but not only that, I may not vote for you if you run with him.
13: Signe des risques de tentatives d'influence étrangère, le Service canadien de renseignement de sécurité a tenu en juillet une rencontre confidentielle avec le conseil municipal afin de les prévenir des dangers associés à la campagne.
5: You know, they came in an in-camera meeting. They talked to the sitting council.
14: Le SCRS est venu faire une réunion à huis clos avec le conseil municipal sortant. Mais qu'en est-il de tous les autres candidats qui se présentent? Si l'on veut s'attaquer sérieusement à ce problème, ce ne sont pas seulement les conseillers sortants qui doivent être sensibilisés.
5: If you are to tackle this issue wholeheartedly, then it cannot be just the sitting city councilors who need to listen, right?
13: Un premier pas, juge certain, mais il reste beaucoup à faire pour mieux protéger les citoyens d'influences étrangères ou de désinformation dans une ville multiculturelle où l'information officielle demeure communiquée principalement en anglais.

0: Ignite plan.
1: Who are you?
0: You should have a seat right there.
2: Have a seat right over there. Asseyez-vous là. C'était la célèbre phrase que prononçait le journaliste et justicier télévisuel Chris Hansen dans le cadre de l'émission To Catch a Predator qui était diffusée sur NBC au milieu des années 2000 et qui présentait une forme extrême de journalisme d'enquête télévisée qui consistait à piéger et attraper des pédophiles. On va d'ailleurs vous en présenter des extraits dans quelques secondes. Le réalisateur Lance Oppenheim raconte les coulisses et les dérives de cette émission dans le film Prime Time en salle depuis 2 jours. Je suis allé le voir en compagnie de ma collègue animatrice d'enquête, Marie-Maude Denis. On a ensuite discuté de l'attrait des codes d'écoute et des risques qui guettent les journalistes d'enquête. Bonjour Marie-Maude Denis.
3: Bonjour Jean-Luc Tremblay, quel bon film!
2: Je suis content que vous nous lanciez comme ça parce que je cherche encore à décortiquer et à analyser ce à quoi on a été exposé pendant les 90 ou 100 dernières minutes.
3: Moi, comme journaliste, je pense que je pourrais dire que c'est un film d'horreur parce que il est vraiment question de tuer publiquement, d'assassiner publiquement une personne qui est tombée dans le panneau. Alors, et le principe, c'est que sur des forums de discussion, sur America Online, AOL, il aurait, en fait, des hommes en se faisant passer pour des adolescentes ou des adolescents, s'en suit une discussion à caractère sexuel et un lieu de rendez-vous. Et au moment où l'homme se présente croyant rencontrer une jeune fille ou un jeune homme, et c'est toujours dans une cuisine, et des fois, il y a une mise en scène avec un plateau de biscuits. Et puis, il y a un acteur qui peut se faire passer pour un adolescent. Mais
2: qui est un appât.
3: Oui, qui est un appât. Et puis là, c'est le présentateur vedette, Chris Hansen, qui sort de nulle part.
4: Moving pretty quick there. Why don't you have a seat right over there?
5: Okay.
4: At the stool.
3: Il dit à l'homme, mais qu'est-ce que tu fais ici exactement? Qu'est-ce qu'on fait ici? Il se met à lire les échanges à connotation sexuelle.
2: C'est dévastateur.
3: C'est dévastateur. L'humiliation est totale. Et là, les caméramans sortent avec les grosses bêta-cam Sony sur l'épaule, alors.
6: Please let me go home, guys.
5: Sir, it'd be best if you went out this
3: Et c'est pas tout, parce que quand la personne supplie, en fait, l'animateur Chris Hansen pour que ça soit pas télédiffusé, pour que ça arrête. Et puis lui, il y a vraiment ce ton de chasseur qui a eu sa proie de...
2: Mais de justicier.
3: Et en plus, quand l'homme qui a été attiré dans le piège en a terminé avec Chris Hansen, il y a une armada de policiers qui l'attendent avec les armes sorties à l'extérieur de la maison. Donc, c'est son arrestation en direct aussi. On a toutes les faces du pseudo-journaliste, du justicier. Moi, j'appelle même pas ça du journalisme. Là. Puis, je pense que la réflexion est vraiment intéressante. Qu'est-ce qui fait la différence entre un journaliste et un justicier?
2: Mais c'est pas un hasard la raison pour laquelle on a voulu voir ce film-là avec vous, Marie-Maude, parce que on s'est dit quelqu'un qui fait de l'enquête sur une base quotidienne, qui doit se poser ses questions, savoir jusqu'où on peut, doit collaborer, qu'est-ce qu'on doit dire, jusqu'à quel point on est, nous, dans notre propre champ de compétences et il n'y a personne qui peut venir dire ou faire quoi que ce soit qui pourrait compromettre cette marge de manœuvre-là. Ce sont des questions qui se posent, j'imagine, à l'occasion, certainement.
3: Ben oui, la tentation est intéressante parce que qui ne veut pas être un super-héros qui nettoie la planète du mal? Alors, avant de faire du journalisme, on a cette idée un peu romantique du journalisme, justement, le journaliste qui va dénoncer les vilains.
2: La veuve et l'orphelin.
3: La veuve et l'orphelin, qui va exposer les méchants. Puis moi, bon, Jeannick, je l'ai vécu, là, surtout les années où on travaillait sur la corruption dans le domaine de la construction. Là, les gens, des fois, arrêtaient en voiture dans la rue pour dire « Hey, ouais! » Pogne-le, Marie-Maude, pogne-le, tu sais. Donc, cette soif, en fait, d'une certaine vengeance du public,

0: Et cette émission-là, To Catch a Predator, c'est de dire, regardez, le mal est partout autour de nous. Il y a ces hommes dégueulasses qui veulent exploiter sexuellement vos enfants. Je m'en occupe. Je suis la justice. Mais là, il y a un gros problème. Parce que, c'est ça, il est le chasseur qui apporte sa proie. Et puis, on le voit dans le film, là, la proie est jamais assez grosse. Hein? Ça lui prend toujours quelqu'un de plus connu qui va susciter la colère. Et c'est comme une drogue dure pour lui, là.
1: C'est exactement.
0: Il faut faire de la cote d'écoute. Il faut faire de la cote d'écoute. Dans le film, on voit la réalisatrice qui, à la fin, perd tout sens moral. Ils ont appâté un district attorney. Et là, la police va rentrer dans sa maison et va finir par s'enlever la vie. Puis elle dit, oh, je pense que je peux faire quelque chose avec ça. Elle, elle voit plus du tout le drame qu'elle est en train de causer. Elle est en train de voir son montage puis se dire, hey, ça va pogner cette affaire-là à la télévision.
1: Oui, parce qu'elle l'avait titré, ce soir, quelqu'un va mourir à To Catch a Predator.
0: Oui, oui, on est rendu là, là. Ça prend du sang, ça prend des morts. Bon.
1: Donc?
0: Je pense qu'il y a aucun journaliste qui va vous dire que les codes d'écoute sont pas importantes. Toutefois, nous, on a la chance quand même à Radio-Canada de vivre dans un environnement où c'est vraiment pas la seule chose qui compte, là. Mais quand même, les gens mesurent un peu leur succès à la cote d'écoute. Le monde est ainsi fait. Le journaliste, par définition, c'est un pitbull. Il veut y aller. Il veut le ramener, le nonos. Donc, c'est pour ça que le journaliste peut pas travailler seul. Faut qu'il soit retenu un peu par un rédacteur en chef, par des collègues, par un réalisateur qui dit, wow, OK, super, t'sais, va chasser, ramène-le, mais après ça, on va réfléchir à qu'est-ce qu'on cuisine. Parce que si le journaliste se fait fouetter en plus pour apporter toujours plus de codes d'écoute, ben, c'est un modèle d'affaires complètement déviant, en tout cas, qui est contraire à l'intérêt public, là.
1: Il y a une forme d'ivresse qui vient forcément avec le fait de faire tomber des icônes, de déboulonner des gens qui ne méritent pas le respect qu'ils ont en public. Et ça, ben vous avez été en posture, je sais pas que vous l'avez fait, vous avez été en posture peut-être de ressentir les débuts d'une telle forme d'ivresse. Et je me demande quels sont les moyens que vous prenez pour résister à ça.
0: Je pense qu'on s'en parle souvent en équipe, puis surtout, c'est toujours se ramener à son rôle de journaliste. C'est quoi le rôle du journaliste? C'est d'informer le public sur des questions d'intérêt public. Est-ce que dans le film Prime Time, on est vraiment dans le journalisme? Je pense pas. Mais on est sur quelque chose pour un certain public qui s'en rapproche. Cette impression-là qu'on va exposer des personnalités. Le journaliste n'est pas le policier. Et il y a un autre aspect du film qui est extrêmement dangereux où on voit Chris Hansen qui travaille vraiment copain-copain, main dans la main avec la police, avec des groupes de citoyens bénévoles qui essayent de traquer des pédophiles. Et ça, c'est un vrai phénomène aux États-Unis. J'ai d'ailleurs déjà fait un reportage là-dessus. Ça serait inacceptable dans la société canadienne, du moins, si les journalistes s'alliaient à la police pour traquer les gens. D'ailleurs, des fois, les policiers, ils veulent venir saisir notre matériel journalistique et on paye des avocats pour s'opposer. Pourquoi? Parce que la séparation des pouvoirs est très importante et primordiale pour notre crédibilité. Il faut y réfléchir pour dire, ben, pourquoi ça serait mal pour un journaliste de construire un appât? Si la fin justifie les moyens, si ultimement on se dit ben on fait du bien parce que on va épingler une personne qui s'apprête peut-être à commettre un abus sexuel, et on arrive à toute la question de l'entrapment, hein, qui a été sévèrement condamné à plusieurs reprises par les tribunaux. Les policiers, ils peuvent pas faire ça, partir dans une expédition de pêche pour essayer d'amener quelqu'un à commettre un acte illégal pour ensuite le filmer, l'humilier.
1: Alors que ces gens-là, dont les travers sont exposés publiquement à la télévision, il y a peut-être des circonstances atténuantes qu'un juge va considérer une fois que ce dossier-là sera judiciarisé. Mais ça n'apparaîtra pas aux téléspectateurs.
0: Non, exactement. Puis le journaliste, là, il est pas formé en droit, il est pas formé en travail social, il est pas psychologue.

0: équipe d'enquête, mais tenez, j'ai en tête l'expérience qu'Hugo Meunier a fait en publiant une annonce qui s'inspirait de l'affaire Pellico en France.
1: Et pour mémoire, c'est un mari qui offrait littéralement sa femme en pâture à des gens qui venaient l'agresser pendant qu'elle-même n'en savait rien parce qu'elle était sous sédation.
2: Bon, cette affaire-là s'est déroulée dans une commune d'environ 6000 personnes au sud de la France. Mais est-ce que ça se pourrait ailleurs, mettons au Québec?
0: Donc, le journaliste Hugo Meunier d'Urbania a publié une petite annonce inspirée par ça, puis il a fait un travail pour montrer à quel point il y avait eu des réponses, et c'était glaçant, et c'était d'intérêt public. Mais je pense que là, on est ailleurs quand on appâte littéralement un suspect dans un décor pour faire une émission de télévision. Mais des fois, la ligne peut être fine entre exposer une personne qui a commis des actes qui sont immoraux, illégaux, contraires à l'intérêt public, et faire une espèce de commerce, la détestation publique, attiser finalement les passions, la vengeance.
1: Mais peut-être que ça s'est passé comme ça aussi dans le cas de To Catch a Predator, parce qu'il n'y avait pas de garde-fous. Et la question se pose pour une émission comme la vôtre à Enquête, vos garde-fous, votre boussole morale et éthique, quelle est-elle?
0: D'abord, on a la chance d'être assez indépendant, et c'est même écrit dans nos normes et pratiques journalistiques. Là, vous êtes également soumis aux mêmes normes, Jannick. Vous savez que c'est assez précis, en fait, ce qu'on peut faire et ce qu'on peut pas faire. Il nous arrive parfois d'avoir recours à des caméras cachées. Oui, de dissimuler notre fonction de journaliste. Ça peut être des moyens clandestins qui sont utilisés. Oui, on a recours à ces moyens clandestins dans un périmètre qui est extrêmement bien circonscrit. Il faut obtenir des autorisations, parfois de nos rédacteurs en chef, parfois même de nos premiers directeurs à l'étape de la cueillette d'informations. Je vous donne un exemple très vrai, très concret dans notre travail en enquête. Si je décide de me munir d'une caméra cachée, parce que j'estime qu'on s'en va rencontrer une personne qui a fait des choses immorales, illégales, contraires à l'intérêt public, et que la seule façon de documenter ce qui va arriver est de me munir d'une caméra cachée, ben faut que je demande l'autorisation à mes patrons. Et si on capte quelque chose en caméra cachée qu'on pense vraiment être justifié de diffuser au public, ben ça prend une autre série d'autorisations. Donc, il faut toujours se rappeler, les journalistes, qu'on n'est pas des justiciers, qu'on peut pas jouer sur tous les tableaux non plus, qu'on peut pas se prétendre être en information, mais dans le fond, on fait du divertissement un peu bas de gamme pour donner des espèces de sucreries au public, mettant en scène l'humiliation d'une personne, même quand une personne a fait quelque chose de mal. Il y a par contre la nécessité de mettre en lumière des faits qui sont contraires à l'intérêt public. Donc, il faut pas qu'on soit complètement mouton. Et dans la vraie vie, oui, des fois, il y a des situations qui peuvent s'apparenter à un travail d'enquêteur, à un travail policier, peuvent s'apparenter. Mais il faut toujours se ramener dans notre rôle. On est là pour informer le public. On n'est pas là pour exécuter la justice. On n'est pas là pour faire la justice.

0: En terminant, il y a un volet sur lequel j'aimerais bien vous entendre, Marie-Maud Denis, parce que vous êtes vous-même une enfant de la télé, vous faites de la télé. Quand on regarde ce film, on constate que tout ça est aussi attribuable à la place qu'a prise la télé-réalité dans nos vies depuis quelques dizaines d'années. Moi, je me souviens, je regardais beaucoup la télé dans les années 90. Il y avait d'excellentes sitcoms qui étaient très bien écrites. Ça coûtait effectivement très cher à mettre en onde. Et puis, tout d'un coup, ça a été remplacé par, justement, des télé-réalités. Ben, ça a donné ça. Ça a donné To Catch a Predator.
1: Oui, ben ça, c'est, je pense que c'est le pire exemple. Mais oui, le format, l'esthétique, la narration a changé. Puis même nous, en enquête à Radio-Canada, ça se fait plus de faire un reportage d'une heure en montrant des documents, puis en montrant des quelque chose qui est vraiment aride à l'écran. Il faut raconter une histoire. Les gens ont accès.

0: accès à du documentaire, du Netflix, du Amazon. Tout le monde maintenant fait du documentaire un peu sucré, qui est à la fois informatif, mais à la fois furieusement divertissant. Puis des fois, je pense que les gens ne mesurent peut-être pas la différence entre quelque chose qui a l'air d'un contenu d'information, parce qu'on appelle ça un documentaire, et quelque chose qui a été produit comme à Radio-Canada dans le respect des normes et des pratiques journalistiques que non, on paye pas les gens qui nous parlent. Non, on peut pas faire n'importe quoi quand on fait des reconstitutions. Non, on peut pas s'entendre à l'avance, fournir les questions à l'avance à la personne avec qui on prétend faire un hot seat. Et malgré tout, il faut trouver le moyen de raconter des histoires intéressantes. Il faut augmenter notre niveau de sucre, mais sans trahir ce qu'on est, c'est-à-dire des professionnels de l'information pour un diffuseur public.
1: Vous êtes passionné tout en étant capable de garder la tête froide. C'est remarquable. Merci beaucoup, Marie-Maude Denis, d'être venue pour voir ce film-là avec nous. Vos observations sont vraiment très pertinentes.
0: Oh, ben merci, Yannick. Merci de m'avoir amené voir Prime Time.

0: Bonjour Catherine Perrin.
1: Bonjour Yannick.
0: J'ai très hâte de vous écouter cet après-midi parce que vous allez parler de champignons.
1: Oui, on va parler de champignons, ce monde fascinant. Il y a des milliers d'espèces de champignons, de toutes les tailles, de toutes les formes, de toutes les couleurs. Et c'est lié, bien sûr, à l'environnement de plusieurs façons. Ils jouent un rôle extrêmement important dans les écosystèmes. On va en parler avec nos agents doubles, donc toujours deux regards. En macro, Marianne Desautels a enquêté sur la myciculture de champignons gourmets, des petites industries qui en font pousser. Et on travaille beaucoup la circularité, donc récupérer soit des sous-produits du café, du soya, de la drèche qui a servi à faire de la bière. Comment on s'en sert dans cette culture-là? C'est pas facile, vous allez le voir.
0: Donc, les pleurotes sont à base de drèche.
1: Absolument, elles ont bu de la bière. Et d'un autre côté, on a envoyé un agent double sur le terrain s'initier à la mycologie. Il a fait tout un trip. Il nous a dit, j'ai fait un trip de champignons.
0: Sans mauvais jeu de mots.
1: Oui, exactement. Et parce que, bien sûr, il faut connaître ça très bien. Et c'est une recommandation, je pense, qu'on peut faire à n'importe qui. C'est de prendre beaucoup de temps pour s'initier. Avant de consommer quoi que ce soit, il faut vraiment, on le dira jamais assez,
0: bien
1: être
0: sûr.
1: Quatre fois certain de ce qu'on
0: fait. Mais la récompense, quand on revient avec des chanterelles dans le beurre avec un peu de sel.
1: Des pleurotes, des bolèges, j'adore.
0: Bon, j'ai déjà faim et autant de vous écouter. C'est ce qu'on va faire tantôt. Dernier retour sur l'affaire Télisson-Aurélien. Je veux te répéter ce que Raymond nous disait parce que j'y ai terminé vite tout à l'heure. Elle disait, dans le Phèdre de Platon, Socrate affirme que l'écriture n'est pas un remède pour la mémoire, mais un facteur d'oubli. Et pourtant, nous écrivons toujours. On peut même dire que l'écriture a forgé nos civilisations. Où serons-nous dans 2500 ans? Où est-ce qu'ils seront ceux qui pensent aujourd'hui de l'IA, ce que Socrate pensait de l'écriture? Aussi, Daniel qui lui dit, je veux lire les idées des gens, la manière qu'ils auront utilisé pour les écrire m'importe peu. John David, oui, l'IA peut nous émouvoir, oui, nous faire pleurer, nous faire rire. Il faut que les auteurs mentionnent d'office que leurs romans sont le fruit d'un travail avec l'IA. Marie-Andre, si M. Aurélien a réellement utilisé l'IA, il devient le premier auteur et le premier technicien à l'utiliser de façon si efficace qu'il a berné tout le monde. Un grand merci à toute l'équipe. Dominique Beaudoin, Yannick Dumont-Baron, Véronique Prince, Frédéric Arnould, Myriam Fimbry, Francis Plourde, aussi Myriam Lemay-Gosselin, Marie-Odile Marcoux-Fortier et Marie-Josée Gendron, de même que Hugues Mollet. Je m'appelle Yannick Tremblay. C'était un grand plaisir de vous retrouver et je vous dis à la semaine prochaine. Au revoir.

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2: Bonjour, ici Karine Matheux. Voici les informations. Les cinq chefs des principaux partis politiques québécois étaient de passage à Tout le monde en parle hier. Il a notamment été question des allégations d'ingérence dans l'élection et de l'indépendance du Québec. Les chefs ont aussi présenté leurs priorités pour les Québécois. Voici dans l'ordre le conservateur Éric Duhaime, la solidaire Huba Gazal, le libéral Charles Milliard, la caquiste Christine Fréchette et le péquiste Paul Saint-Pierre Plamondon.
3: Notre premier engagement, c'est de laisser plus d'argent dans les poches du monde, 11 166 $ par ménage.
4: Contrôler les loyers, ça n'a pas de bon sens pour que les gens vivent dans la dignité.
5: 100 000 logements par année.
6: Réduire le coût de la vie de toutes sortes de manières possibles.
7: Mettre fin au gaspillage caquiste et réinvestir ces sommes-là dans des dossiers urgents comme l'itinérance notamment.
2: Il s'agissait du dernier grand rendez-vous télévisuel réunissant les cinq chefs avant le scrutin. Et en cette dernière semaine de campagne électorale, le chef péquiste Paul Saint-Pierre Plamondon se rendra en Estrie aujourd'hui pour parler notamment de sécurité publique. L'autobus caquiste se dirigera vers Mont-Tremblant où la chef Christine Fréchette doit aller à la rencontre de citoyens. Elle se rendra ensuite à Rouyn-Noranda. Le chef libéral Charles Milliard va se rendre à Chibougamau et à Val-d'Or pour rencontrer des acteurs du secteur du bois d'œuvre et des élus locaux. Le conservateur Éric Duhaime fera une série d'entrevues dans les radios montréalaises. Et enfin, la caravane de Québec solidaire sera à Montréal avant de se déplacer dans la Naudière. Et puis, des Québécois des quatre coins de la province ont voté par anticipation hier. Les électeurs qui désirent consigner leur vote avant le scrutin du 5 octobre pourront aussi le faire aujourd'hui à leur bureau de vote par anticipation. Lors des dernières élections générales québécoises, le taux de vote par anticipation s'est élevé à près de 25 %. L'absentéisme des syndiqués est devenu un des plus gros problèmes de Santé Québec. Chez les infirmières et les préposés, le taux de congés de maladie dépasse les 20 %. Les syndicats estiment que la charge de travail et le manque de considération sont la source du problème. David Gentilé.
8: Oh, c'est un très gros problème. Écoute, c'est des centaines de millions là, qui sont...
9: Denis Chenevert de HEC Montréal confirme que les taux de congés de maladie sont beaucoup trop élevés dans le réseau de la santé québécois. Chez les infirmières, les congés de maladie représentent 21 % des heures payées. Chez les préposés aux bénéficiaires, c'est 24 %. Presque une journée sur cinq est prise en congé de maladie.
8: Puis on ramenait le taux d'absentéisme du secteur de la santé et des services sociaux à la moyenne des autres secteurs. On aurait des dizaines de milliers de soignants supplémentaires tous les jours pour offrir des soins.
9: Notre compilation démontre que le problème s'est aggravé entre 2015 et 2025. Denis Cloutier est représentant de l'AFIC dans l'Est de Montréal. Il pense que chez les infirmières, les congés d'invalidité sont trois fois plus élevés que la normale.
10: Quand tu es rendu à trois, quatre fois le taux normal, là, on parle d'absence maladie, c'est beaucoup trop élevé. Il y a de l'épuisement professionnel, on en charge beaucoup sur nos infirmières.
9: Martine Charland de Santé Québec reconnaît la gravité du problème.
11: C'est une très, très grande priorité pour Santé Québec et c'est un indicateur là, qu'on pilote aux deux semaines dans différentes instances, que ce soit avec tous les PDG.
9: Plusieurs gestionnaires de plancher consultés par Radio-Canada estiment que l'absentéisme est désormais l'un des plus gros problèmes du réseau de la santé. Ici David Gentile, Radio-Canada, Montréal.
2: L'écrasement d'hélicoptère qui a fait 4 morts hier en Montérégie ébranle l'ensemble de la communauté. Selon les autorités, l'appareil s'est écrasé peu de temps après le décollage à Sainte-Brigitte-d'Iberville. On connaît maintenant l'identité des 3 passagers qui ont perdu la vie dans l'accident. La pilote Suzanne Jutras fait aussi partie des victimes. Valérie Gendron s'est rendue sur place.
12: Le 26 septembre, une partie de mon monde s'est envolée au ciel. Je ne peux décrire la douleur que je ressens. C'est ce qu'on peut lire sur une publication Facebook d'Océane Perrault, qui a perdu son conjoint, Gabriel Jasmin, avec qui elle a un enfant, son frère Luca Perrault et sa mère Chantal Raymond, tous à bord de l'hélicoptère. Ça crée tout un choc dans le milieu médiatique, puisque Gabriel Jasmin était jusqu'à tout récemment animateur à la Radio Énergie de Sherbrooke, et ça aussi toucher la communauté. Voici des réactions.
13: Allez chercher tout l'amour qu'il y a autour de vous, là, puis gênez-vous pas pour aller les voir, les gens, puis leur dire que vous les aimez. C'est essentiel, c'est ça qui va les faire passer à travers.
14: J'aimerais penser à ça. Oui, c'est bien triste.
12: Évidemment, il est encore trop

0: Trop tôt pour connaître les circonstances entourant ce terrible accident, le Bureau de la sécurité des transports du Canada poursuit son enquête. La Sûreté du Québec nous a confirmé aujourd'hui qu'il n'y avait aucun élément criminel. Et le ministre des Transports au fédéral a nommé un observateur ministériel qui aura pour rôle d'évaluer s'il faut revoir les exigences liées à l'aviation. Une vague d'amour a aussi été constatée pour la pilote Suzanne Jutras. Ici Valérie Gendron, Radio-Canada, Sainte-Brigitte-d'Iberville.
1: Et puis l'Américain Brandon McNulty a causé la surprise hier en remportant la course en ligne élite masculine des championnats du monde de cyclisme sur route à Montréal. Les Canadiens Michael Leonard, Michael Woods et Nicolas Suzovski ont pris les 32e, 35e et 45e rangs. Voilà, c'était les informations. Bonne journée sur nos ondes. Nous sommes le lundi 28 septembre. Voici à la une.

0: Bon début de journée, bon lundi. Marie-Michel Bordieu en remplacement de Mathieu Bellumeur. Alors, le petit changement dans la voix, de ton, c'est bien ça. Vous ne rêvez pas, vous êtes bien réveillés, ne vous inquiétez pas. Bon début de semaine. J'espère que vous avez passé une excellente fin de semaine, que vous êtes prêts à amorcer cette dernière ligne droite au Québec avec les différents partis qui, eux, mettent les bouchées doubles à quelques jours du scrutin pour les élections générales. Ils ont encore une semaine, les partis, donc, pour rejoindre les électeurs, les chefs qui d'ailleurs ont participé hier à un dernier grand événement là, télévisé. Ils étaient tous ensemble réunis en entrevue à Tout le monde en parle. Bien sûr, il y a eu des sujets d'actualité comme cette possible ingérence étrangère qui ont été abordés, mais ça a été aussi surtout l'occasion de montrer les chefs un peu plus décontractés, avec le sourire, avec les petites blagues également. Donc, de vous présenter les chefs différemment. C'était leur dernier grand rendez-vous télévisé d'ici au 5 octobre. On va y revenir d'ailleurs un petit peu plus tard dans cette émission avec Jean-Philippe Robillard. Mais tout d'abord, il y en a qui se sont couchés tard hier. Julie Jasmine, encore une fois, un autre gala, c'est la saison. Oui. Et là, c'était pour la bonne cause des MTV.
1: Oui, c'est ça, les Video Music Awards. Et je m'étais dit, oh, rentre-toi pas jusqu'à la fin. Ça finit à 10 ans. Et ça a commencé une bonne demi-heure en retard parce qu'il y avait un match de football. Alors, on nous disait une petite bande en bas autour de 17h, ben 19h30, soyez patients, ça s'en vient. Donc finalement, autour de, je dirais 22h15, ça s'est terminé. Et c'était le grand retour de Madonna. C'était la première fois en 23 ans qu'elle offrait une prestation directe. Celle qui avait marqué les esprits, c'était où ce qu'elle avait embrassé goulûment Britney Spears. Alors, la reine de la provoque étant ce qu'elle est, elle a quand même hier fait quelques flamèches. Alors, puis elle n'est pas repartie les mains vides. Et Taylor Swift a marqué l'histoire hier. Donc, je vous raconte tout ça tout à l'heure.
0: Bon, ça valait la peine d'être un peu fatiguée ce matin, à ce moment-là. Véronique, bon, un petit peu moins de soleil là, dans les prochains jours, mais la douceur va rester là quand même. Mais
2: vraiment, c'est quand même surprenant, même à cette heure-ci, là, 14 degrés au centre-ville. De la douceur la nuit, de la douceur le jour. C'est peut-être aujourd'hui, disons, la journée la plus fraîche de la semaine, parce qu'on a un vent du nord-est qui va perdurer. D'abord, il y a eu cette tempête qui sévit le long de la côte est américaine en fin de semaine. Inondations côtières, forte pluie, fort vent. Il y a encore des relents là aujourd'hui. Ça devrait commencer à s'améliorer de ce côté. Mais tout ça pour vous dire que c'est en raison de ce système-là qu'on a des conditions un petit peu plus maussades aujourd'hui. Donc oui, un apport nuageux un petit peu plus important. Quelques précipitations dispersées sous forme d'averses. Il y en aura quelques-unes en cours de journée. Et des vents du nord-est qui demeureront présents aujourd'hui. Ce qui nous donnera des maximums de 15 à 19 degrés aujourd'hui. Température légèrement à la hausse au cours des prochains jours. 19, 21 degrés encore possible, peut-être 22, 23 pour la journée de mercredi. Et à partir de demain, on aura un petit peu plus de soleil. Ce sera nuageux le matin, mais ça deviendra un mélange soleil-nuage au cours de l'après-midi pour toutes les régions sud et centre du Québec. Donc, des conditions qui vont aller en s'améliorant graduellement au fur et à mesure qu'on avance dans la semaine, mais des températures qui resteront très agréables pour cette période-ci de l'année. Plus au nord, c'est beau du côté de l'Abitibi, du Témiscamingue, 23 aujourd'hui sous le soleil. Les nuages sont présents vers le Saguenay-Lac-Saint-Jean, le Bas-Saint-Laurent. Pas tellement de précipitations. Il y a un 30% de possibilité d'averse cet après-midi. Température de 13 à 16 degrés. Plus de degrés, un peu plus de soleil pour ces secteurs demain aussi. Ennuagement du côté de la Gaspésie, de la Côte-Nord, 14 à 16 aujourd'hui. Ça va se redégager demain. En territoire ontarien, il fait beau vers Thunder Bay, Sudbury, 21-23 degrés. Plus nuageux vers Toronto. Probabilité d'averse de 40%. Même chose pour Ottawa. Les températures 19, 21 degrés, 23 Windsor. La tendance sera au dégagement. Et dans l'ouest, c'est du beau temps. Peut-être un peu plus nuage cet après-midi à Vancouver, autour de 16 degrés. Très beau Edmonton, Calgary, 18, 19 degrés. Des températures de cet ordre-là aussi sur le sud de la Saskatchewan sous un ciel variable. Et un petit peu de pluie sur le sud du Manitoba, ce qui explique les températures légèrement plus basses, autour de 14, mais c'est quand même dans les valeurs de saison. Alors, un peu de grisaille, oui, en début de semaine, mais quand même, la grisaille douce, ça se prend toujours un peu mieux.
0: C'est toujours plus facile à accepter. Merci Véronique.
2: Bonne journée.
0: Olivier, on pourrait croire que c'est des sons de Formule 1. Mais non,
3: presque. Propulsé par des jambes.
0: Ben voilà.
3: C'est pratiquement ça.
0: Championnat du monde de cyclisme, donc, sur route au pays, à Montréal, qui se sont conclus hier. Et ça s'est conclu avec une victoire inattendue.
3: énorme surprise. Mmh. On avait plusieurs noms mentionnés avant le début de la course comme étant des potentiels prétendants au titre mondial et aucun avait prédit l'Américain Brendan McNulty qui, en fin de parcours, avec deux tours à faire environ, est parti en solitaire pour aller remporter cette épreuve. Il était lui-même, je pense, très surpris. Il a dit en conférence de presse après sa victoire qu'il blaguait avec sa conjointe tôt le matin en disant « Mais pourquoi pas moi aujourd'hui? » Sans trop y croire. Et finalement, il a terminé main sur la tête, un peu abasourdi de cette victoire et de ce coup qu'il venait de jouer à Montréal à l'issue de ce parcours qui a été éreintant pour plusieurs. Pour les meneurs aussi, entre autres Paul Sexas qui a crampé en fin de course, qui a été incapable de finir la course parmi les meneurs parce que tout simplement incapable physiquement de terminer. On attendait aussi Remco Evenepoel qui avait remporté le contre-la-montre. Il souhaitait faire coup double, remporter les deux courses cette année. Ça n'a pas été chose possible pour lui parce que le corps a lâché aussi lors de cette épreuve. Et donc voilà, Brendan McNulty, à la surprise de tout le monde, a remporté cette épreuve devant l'Australien Michael Matthews, une autre belle histoire, et le Néerlandais Mathieu Van Der Poel, qui lui avait déjà remporté les championnats du monde en 2023. Donc sur le plan sportif, énorme surprise. Sur le plan de popularité de l'événement, ben ça s'est conclu de belle façon. On a vu dans les rues de Montréal encore bon nombre de personnes se déplacer pour cette dernière course. Ça a fait plaisir aux organisateurs bien sûr parce que c'était un risque parce que oui, le Québec est habitué à certaines courses professionnelles. Est-ce qu'on allait suivre cet événement et courir pour cet événement? Semble que ça a été le cas hier. Je vous invite à écouter Joseph Limard qui est directeur de l'événement.
4: C'est au moins trois fois plus qu'au Grand Prix cycliste de Québec, au Grand Prix cycliste de Montréal. Juste à l'impression qu'on a sur le long du parcours, il y a des endroits où au Grand Prix cycliste, on n'a pas de spectateurs. Ben là, en fait, il n'y a pas d'endroit où il n'y a pas de spectateurs. Il y a du monde partout sur les 13.4 kilomètres. Et partout, la même impression de quel spectacle gratuit qu'on a depuis une semaine.
3: Et pour les Canadiens, il faut en parler. Le meilleur résultat pour les Canadiens aurait été celui de Michael Leonard qui a terminé 32e. Il y a aussi Michael Woods qui avait figure de leader qui a terminé 35e. Plusieurs abandons aussi. Entre autres, Guillaume Boivin qui a été amené à la toute dernière seconde de par l'abandon de Derek G. West qui a dû déclarer forfait pour cette épreuve. Il a été rappelé pour participer à cette épreuve et à 37 ans, il en a profité parce qu'il a annoncé que ce sera sa dernière saison et donc dernier grand événement. On écoute Guillaume Boivin.
5: J'avais ma famille dans Camelia-Houd. J'ai vu François Parisien sur la côte polytechnique, des amis du secondaire. C'est sûr qu'au dernier tour, j'ai pris le temps de regarder. Là. Je dois avoir fait le tour le plus lent de l'histoire des Grands Prix à le dernier tour parce que je l'ai vraiment apprécié. Puis, c'est la dernière fois que je vais avoir les routes fermées juste pour moi ici à Montréal. Fait que... Ben, pas juste pour moi, mais on se comprend.
3: Donc, ça a été ça aussi, les championnats du monde. Une belle occasion aussi pour le talent québécois et le talent canadien de pouvoir briller devant des jeunes, des moins jeunes qui se mettront peut-être au vélo ou croiront peut-être que c'est possible d'aller connaître une carrière. Donc, ça a été une belle semaine qui s'est conclue hier.
1: Et pour des vétérans de pouvoir terminer comme ça à la maison? Ça arrive pas souvent pour les athlètes, donc ça doit être quelque chose. On leur souhaite bonne route pour les autres qui continueront.
3: Et on attendra les bilans plus précis, mais ils ont pu en profiter pleinement. Puis il fallait voir aussi les étoiles dans les yeux de certains Canadiens québécois, dont Nicolas Sukoski, entre autres, qui a terminé la course hier. Ça valait la peine que pour ça.
1: Merci Olivier.
3: C'est un plaisir.

Regardons maintenant ce qui retient l'attention dans les différents quotidiens. Bien sûr, au Québec, il y a cette campagne électorale qui est abordée par plusieurs médias, entre autres la presse, là, qui place un peu les appuis à une semaine du scrutin dans les différents camps. Sinon, Le Devoir qui a une entrevue avec le chef du Parti libéral, Charles Milliard. Il dit avoir encore le temps de faire des gains, lui, auprès de l'électorat francophone. Reconnaît qu'il y a quand même beaucoup de travail à faire d'ici le 5 octobre. Charles Milliard qui assume pleinement la campagne prudente et raisonnable qu'il a menée, quitte même à prendre le risque de ne pas attirer l'attention suffisamment. Il a lancé donc dans cette entrevue de voir que si les gens se cherchent un Doug Ford, ben ça ne sera pas lui. A de nouveau également vanté l'expérience de son équipe en santé, en économie. C'est des thèmes qu'il a mis de l'avant depuis le début de cette campagne. À lire donc cette entrevue dans Le Devoir ce matin. Dans le Journal de Québec et le Journal de Montréal, on revient sur la possible ingérence électorale, sur le fait, en fait, que l'équipe Christine Fréchette a approché des journalistes pour les informer de textes d'un groupe de réflexion américain qui propose là, une démarche pour s'intégrer dans les élections québécoises. Donc, le journal rapporte que la chef de la coalition Avenir Québec assure avoir été tenue dans l'ignorance, qu'elle promet de faire la lumière sur les agissements de sa garde rapprochée, qui, rappelons-le, là, ont contacté selon ce que révélait Radio-Canada, des médias une semaine avant d'informer Christine Fréchette. Donc, à lire la suite des choses dans le Journal de Montréal, le Journal de Québec ce matin. Sinon, à une de Radio-Canada, il y a Santé Québec qui est préoccupée par la hausse de l'absentéisme dans le réseau. Selon plusieurs gestionnaires consultés par Radio-Canada, c'est le plus gros problème en ce moment. L'absentéisme touche particulièrement les professionnels qui donnent des soins directs aux patients où le taux d'absence pour maladie atteint plus de 20%. Parmi les heures d'absence compilées en 2024-2025, on retrouve les congés maladie, les accidents de travail, les maladies professionnelles, les retraits préventifs, entre autres. Les syndicats estiment que la charge de travail, le manque de considération, ce sont ça la source du problème de cet absentéisme. Santé Québec qui dit faire de la surdotation, donc prévoir en fait plus de personnel que ce qui est minimalement requis pour assurer la continuité des soins, pour assurer aussi la stabilité des équipes, mais dit aussi être en train de déployer un projet d'autogestion des horaires. Le syndicat estime qu'il faudrait plutôt mettre en place des ratios de patients par infirmière dans l'ensemble du réseau. Texte complet à lire sur le site de Radio-Canada ce matin. Et puis, dans le Globe and Mail, il y a des experts en sécurité qui estiment qu'Ottawa devrait se pencher sur l'utilisation d'armes soniques par la Russie contre des diplomates à Cuba. Ils demandent en fait une enquête indépendante pour déterminer si Moscou agit ainsi contre des diplomates canadiens. Parce que, bon, le Globe and Mail rapportait dans les derniers jours que, selon ses sources, un diplomate canadien partageait des renseignements avec des espions américains à La Havane, que le Canada utilisait aussi du matériel de satellite introduit à Cuba sous couverture diplomatique par les États-Unis entre 2016 et 2018. Et donc, durant cette période-là, en fait, des diplomates canadiens et américains qui ont ressenti des symptômes débilitants comme des étourdissements, des maux de tête, une vision trouble. Et là, ce qu'on veut savoir, c'est est-ce que tout ça serait lié à de prétendues attaques sonores liées à la Russie? C'est à lire dans le Globe and Mail. 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

0: On retrouve Jean-Philippe avec nous. Bonjour Jean-Philippe.
1: Bonjour Marie-Michel.
0: Alors je le disais d'entrée de jeu, les chefs des principaux partis au Québec qui ont eu une dernière occasion, dernier grand rendez-vous hier soir pour s'adresser directement aux électeurs.
1: Après les trois autres débats, là, c'est vraiment la dernière fois qu'ils pouvaient s'adresser là, directement aux téléspectateurs, aux électeurs.
0: On ne les verra plus lancer leur message. On va les voir sur le terrain, évidemment. Mm-hmm. Mais comme ça, dans une formule où qui regroupe en fait des milliers de téléspectateurs, c'était bel et bien le dernier. Il y en a eu beaucoup cette.
1: Oui, effectivement, il y en a eu trois autres là.
0: Et là, Jean-Philippe, c'est la chef de la CAQ, Christine Fréchette, qui a été encore une fois la cible de ses adversaires.
1: Oui, effectivement, Marie-Michelle, qui a dû se défendre sa gestion du dossier des allégations d'ingérence étrangère, comme elle l'a fait d'ailleurs tout au cours de la journée hier. Là, c'est une controverse là, qui la suit depuis vendredi. Tout ça après que Radio-Canada a dévoilé, vous en avez parlé tantôt, que des membres de la CAQ avaient transmis des textes d'un groupe de réflexion pro-Trump là, qui appelait à soutenir le Parti québécois pour déstabiliser le Canada, pour l'affaiblir. Donc, des membres de la CAQ avaient tenté de remettre des documents à des journalistes, à des membres des médias, avant de les remettre à la chef de la CAQ, 10 jours plus tard seulement, Christine Fréchette, puis par la suite au service canadien de renseignement. Alors donc, hier, toute la journée, ce qu'a dit Christine Fréchette, vous en avez parlé tantôt, ce qu'elle était pour tenter de faire la lumière sur ce qui s'est réellement passé au sein de son équipe. Et hier soir, donc, à Tout le monde en parle, la chef de la CAQ, Christine Fréchette, qui a encore une fois dû préciser, Marie-Michel, si oui ou non, les menaces d'ingérence étrangère étaient sérieuses. Alors, on l'écoute.
2: À ce jour, elles sont moindres. Il y a des analyses qui sont en cours et puis on est quand même susceptible de faire l'objet de manœuvres visant à nous déstabiliser. Si on regarde, en fait, depuis l'arrivée de M. Trump, il a tenté de nous déstabiliser, de nous fragiliser, notamment sur le plan économique avec la guerre tarifaire qui vient créer vraiment des gros enjeux dans notre économie.
0: Et puis, bon, Jean-Philippe, il en a été question à Tout le monde en parle. C'était quasiment inévitable de parler de ce sujet parce que plus tôt dans la journée, il en a été question. Les adversaires de Christine Fréchette l'ont accusé d'avoir voulu récupérer là, cette affaire-là à des fins partisanes.
1: Oui, parce que ça a vraiment été le premier bloc, Marie-Michel, là, Tout le monde en parle. On a traité de ce dossier-là. Effectivement, donc les adversaires de Christine Fréchette qui se demandent pourquoi cette information est rendue publique à ce moment-ci de la campagne électorale. Ils accusent Christine Fréchette et son équipe d'avoir manqué de transparence dans ce dossier-là. Les chefs péquistes du Parti libéral vont encore plus loin. Eux, ils estiment là, que Christine Fréchette, avec ce qui est arrivé, s'est carrément disqualifiée pour au poste de première ministre. Alors, on écoute ce qu'on dit hier soir à Tout le monde en parle, donc les chefs péquistes, conservateurs et solidaires.
3: Et là, on nous présente une menace potentielle inquiétante pour l'intégrité de notre processus électoral. Et au final de tout ça, ben, on se rend compte que non, il n'y en a pas eu. Aucun indice. Et si ça avait été le cas, le Parti québécois, évidemment, aurait été contacté, ce qui n'est pas le cas. Donc, je pense que c'est un épisode qui est assez regrettable parce que notre rôle, c'est pas de faire diminuer la confiance de la population dans le processus.
4: Ça semble plus de la science-fiction que la réalité pour plusieurs d'entre nous. Soit étant dit, c'est l'élection, l'enjeu de l'élection, c'est pas de faire peur aux gens, soit avec Trump, soit avec les coupures de l'État. Je pense que c'est vraiment de changer le modèle québécois. Puis pour nous, c'est là-dessus que les Québécois vont voter.
5: Ceux et celles qui vont choisir qui sera élu le 5 octobre dans le Parlement du Québec, c'est les Québécois et Québécoises, personne d'autre, ni les États-Unis, ni aucun autre pays étranger. Ça, c'est clair, net et précis.
1: Et un mot pour vous dire en terminant que le vote par anticipation qui a commencé hier se poursuit aujourd'hui. Hier, Marie-Michel, ça a été populaire, semble-t-il, à plusieurs endroits. On rapporte là, qu'il y a eu des files d'attente, que les gens ont dû attendre plusieurs minutes. Dans certains cas, on parle de plus d'une demi-heure, on parle même d'heure. Donc, il y aura des bureaux de vote qui seront ouverts un peu partout dans toutes les circonscriptions au Québec.
0: À nouveau aujourd'hui, deuxième journée de ce vote par anticipation. Et on aura d'ailleurs au cours de la journée des résultats du taux de participation de la journée d'hier. Merci Jean-Philippe.
1: Merci, au revoir.

0: pense qu'elle est assez reconnaissable, Julie Jasmine. Les auditeurs auront reconnu Madonna, mais auront reconnu aussi des applaudissements parce que ça s'est passé hier lors du MTV Video Music Awards. Donc Madonna qui était en ouverture de ce gala. Et vous l'avez mentionné, ça faisait très longtemps qu'elle n'était pas allée. C'est un retour là pour la chanteuse après 23 ans d'absence.
1: Absolument, et pas de scandale. Quoique, Marie-Michel, elle a utilisé une bande audio avec synchronisation labiale, donc le fameux lip-sync. C'était d'une évidence, d'une grande évidence. On peut quand même lui pardonner parce qu'elle a offert un numéro de, je dirais, 8 minutes à peu près extrêmement dansant. Alors, et elle n'est pas retournée à la maison les mains vides, Madonna. Donc, au grand total, 7 prix sur une possibilité de 13, dont artiste de l'année à 68 ans, ce qui est quand même pas banal. Meilleure collaboration avec Sabrina Carpenter et meilleure danse aussi. On va écouter Madonna.
2: I spent the last year and a half finding myself, believing in myself, and really making the music that I wanted to make.
1: Alors, elle dit, j'ai passé la dernière année et demie à croire en moi, à faire la musique dont j'avais envie. Et elle a ajouté à la fin, à tous les artistes, je vous souhaite de trouver votre voix. Et hier, on a remis un tout premier prix d'honneur pour la direction artistique, mais aussi la réalisation de vidéoclips. Donc, c'était vraiment, on a marqué l'histoire et ça a été remis à Taylor Swift. Bon, évidemment, Taylor Swift, que vous soyez Swifties ou non, je vous jure, c'est époustouflant tout ce qu'elle fait, tout l'engagement qu'elle a dans la réalisation de ses vidéoclips. Et ça a été l'occasion de lancer en primeur mondiale devant tout le monde, le vidéoclip de cette chanson, Patient Zero, dont Élise vous a parlé vendredi, en fait à Mathieu, mais tout ça pour dire qu'elle vous l'a présenté. Alors, et elle est devenue Taylor Swift hier, la plus récompensée des MTV, avec 33 prix au total, dont vidéoclip de l'année, le subjuguant Fate of Ophelia, et elle a dédié son prix à une personne sans qui tout ça ne serait jamais arrivé. On va l'entendre.
2: That person is the ultimate showgirl, Dolly Parton.
1: Et elle a ajouté que les récits des chansons de Dolly Parton étaient si riches et si vivants et que c'était comme regarder un vidéoclip du jamais vu finalement.
0: Oui, l'héritage de Dolly, c'était incontournable de ne pas y revenir là hier.
1: Ouais, et d'ailleurs les voix de Kacey Musgraves et Dolly Parton en archives se sont entremêlées dans un numéro hommage qui était magnifique ma foi. Et parmi les autres jolis et fort appréciables numéros, il y avait celui de Ray. Je ne sais pas si vous connaissez Ray, cette chanteuse, auteure-compositrice britannique fabuleuse avec une voix et dans un décor rouge passion. Petit extrait.

0: Il n'y avait pas de bande audio là-dessus, c'était une voix véritable. Alors, et hier, il y a un prix qui a été remis à Nirvana pour sa contribution exceptionnelle et son influence monumentale à la culture populaire à travers ses vidéoclips. Et je vais vous faire entendre Chris Novoselic, le bassiste de Nirvana.
1: The ideas for those videos all grew out of the vision of one of the greatest artists of all time, Kurt Cobain.
0: Alors, et il a dit aussi, il a ajouté, bien sûr, tout ça, c'est l'œuvre de Kurt Cobain, sa vision qui est disparue en 1994 et que les gens écoutent encore la musique de Nirvana. Puis ça, c'était hyper intéressant parce qu'ils ont soif d'authenticité, de vérité et d'inclusion en faisant référence à la chanson « Come as you are », « Venez comme vous êtes », on vous accueille.
2: Beaucoup de prix donc musicaux remis hier, mais on reste justement dans ces honneurs là parce que il y a également eu Rock Voisine cette fin de semaine qui a été intronisé lui au Panthéon des auteurs-compositeurs canadiens à Toronto.

0: On se laisse bercer, Marie-Michel. Alors, une soirée mémorable, certainement, et Rock Voisine a littéralement brisé les traditions. Généralement, si vous êtes un intronisé, vous restez assis dans le public et on vous offre les hommages. Lui a dit, moi, non merci, je monte sur scène. Il est allé rejoindre Isabelle Bourlier pour cette chanson-là. Et d'ailleurs, en a profité pour recevoir les hommages de tous. Mais et on a aussi souligné le travail de The Tragically Hip avec la chanteuse Alison Russell, qui est d'ailleurs montée sur scène. Il y avait un pin micro tout juste à côté avec le chapeau de Gordon. Sa plume.
1: Beau petit clin d'œil. Ouais. Merci, Julie Jasmine. Voilà, c'est là-dessus que se termine cette édition d'À la Une. Votre équipe du matin prend le relais dans les prochaines secondes. Passez une excellente journée.
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10: Il est 5h30. Bonjour, ici Antoine Fontaine à Ottawa. Voici vos informations. Le futur PDG d'Air Canada est dans la tourmente pour une mesure jugée antisyndicale par des associations de pilotes. L'entreprise aérienne Scandinavian Airlines, qu'il dirige toujours, a récemment pris la décision de congédier un leader syndical, ce qui entraîne une levée de boucliers. Voici le reportage d'Anne-Charlotte Carignan.
11: Anko van der Veuve prendra la tête d'Air Canada en janvier. Avant même d'être en poste, une décision de l'entreprise Scandinavian Airlines, qu'il dirige toujours, fait ombrage sur ses relations de travail. Dans une lettre destinée au futur PDG, l'association Alpa Canada, qui représente près de 14 000 pilotes canadiens, se dit préoccupée par le congédiement le mois dernier d'un leader syndical de la compagnie suédoise.
12: We're still in kind of a...
11: Le président de l'Association suédoise des pilotes de ligne, Tristan Okonin, explique que le capitaine Mathias Amantiel aurait été remercié pour avoir voyagé alors qu'il aurait dû travailler pour le syndicat, ce qu'il conteste. Voici le vice-président administration et finances pour Alpa Canada, Louis-Éric Mongrain.
13: C'est rien de moins qu'une tactique d'intimidation anti-travailleurs, qui est très préoccupante.
11: Alpa Canada dénonce une mesure jugée anti-syndicale et demande la réintégration du capitaine dans la lettre qui a aussi été transmise au président du conseil d'administration d'Air Canada. Air Canada, qui d'ailleurs n'a pas souhaité commenter la situation puisqu'elle touche un autre transporteur. Le futur PDG, lui, n'a pas répondu à notre demande d'entrevue. Scandinavian Airlines confirme toutefois le congédiement. L'entreprise n'explique pas ses raisons et dit ne pas pouvoir commenter des dossiers d'employés. Elle fait valoir son modèle collaboratif des relations du travail.
12: We are still in the labor court.
11: L'Association suédoise des pilotes de ligne défend maintenant le leader syndical devant les tribunaux dans cette saga qui mobilise des pilotes à l'échelle internationale. Ici Anne-Charlotte Carignan, Radio-Canada, Ottawa.
10: Et puis les citoyens de la vallée de la Gatineau qui iront aux urnes dans les prochains jours auront certainement une préoccupation en tête avant d'apposer leur X sur leur bulletin de vote, la crise forestière qui sévit dans la région. Plusieurs scieries enchaînent les fermetures temporaires et les difficultés économiques planent sur bien des familles de la circonscription de Gatineau. Voici le reportage que je vous ai préparé hier.
14: On n'est plus d'emploi en foresterie, point.
10: Comme bien des gens à Maniwaki, Chloé Lévesque a des proches qui ont perdu leur emploi dans le domaine forestier.
14: Mon frère, il a travaillé là-dedans longtemps. Puis automatiquement, les jeunes s'en vont vers tout ce qu'ils peuvent aller chercher à l'extérieur qui va rapporter le bon salaire. On veut de l'aide. Mais autant en foresterie qu'avec nos emplois. Là.
15: La crise forestière nous fait extrêmement mal.
10: Le maire de Maniwaki, Louis-André Hubert, appelle les candidats à l'élection dans Gatineau à lui venir en aide.
15: Il n'y a pas d'aide aux travailleurs pour les garder en région. Ces gens-là ont des familles, ils ont des conjoints, des conjointes, des enfants. Ça affecte l'école, ça affecte toute la structure de l'économie régionale.
10: Le candidat de la CAQ, William Robertson, défend le bilan de son parti.
16: Tout récemment, là, on a mis sur la table 120 millions de dollars, justement, pour des projets pilotes puis des initiatives locales de diversification et d'innovation.
10: Et souhaite donner plus de pouvoir aux régions.
17: Moi, je laisserai pas les travailleurs forestiers à eux-mêmes.
10: Le candidat libéral, David Logue, lui, veut travailler avec les acteurs du milieu pour relancer l'industrie.
17: Et être ouvert aussi à tout autre type d'industrie qu'on peut installer dans la Vallée de Gatineau.
10: La candidate solidaire, Emmanuelle Tremblay.
18: Une des choses qu'on propose, c'est d'avoir une provision Trump qui permette aux entreprises de justement pouvoir avoir des subventions salariales spécifiquement pour maintenir les gens en emploi.
10: La vallée de la Gatineau espère quant à elle simplement être entendue à Québec. Ici Antoine Fontaine, Radio-Canada, Maniwaki. Et puis dans la capitale, hier, les drapeaux canadiens étaient en berne, tandis que des centaines de policiers défilaient sur la pelouse de la colline du Parlement pour rendre hommage à ceux et celles qui ont perdu la vie dans l'exercice de leurs fonctions. La cérémonie commémorative annuelle de la police canadienne et des agents de la paix a rendu hommage à 5 policiers et à un agent des services correctionnels qui sont décédés cette année. 2 Québécois font partie de ces disparus. Anaïs Fortin-Cosin, une agente de la Sûreté du Québec de Gatineau, qui est décédé dans un accident de voiture en avril dernier, et Mohamed Ben Redouane, un agent de service de police de la ville de Montréal, qui a été abattu en juin lors d'une fusillade. De son côté, Brendan Malcolm, agent de police à la police provinciale de l'Ontario, qui est décédé en avril dans un accident de la route, tandis que son collègue Tarun Bali a été mortellement percuté par une voiture en juin. Et puis 2 ans après la mort de Tarun Bali, Marc Pinizzotto, un agent de police de Toronto, a été abattu lors d'une fusillade alors qu'ils exécutaient un mandat de perquisition lié à un présumé réseau de tueurs à gages à Toronto. Le public a été invité à honorer la vie de ceux qui ont fait cet ultime sacrifice.
19: Et maintenant, en sport.
10: Au sport, au baseball, la saison des Blue Jays de Toronto s'est terminée hier sur une victoire devant leurs partisans au Centre Rogers. Malgré cette victoire, plusieurs d'entre eux affirment que les Jays n'ont pas été à la hauteur de leurs attentes cette saison.
20: C'est un peu décevant, surtout ce qu'ils ont montré le niveau en 2025. Franchement, c'était très fort. Ils ont donné beaucoup d'espoir. Des grands talents comme Vladdy, même Springer. Franchement, c'est un peu décevant. On sait qu'ils peuvent faire mieux pour la prochaine saison.
21: Un peu déçu, évidemment, avec l'année dernière qu'ils se sont rendus à World Series. Mais cette année, trop de blessures. Et Guerrero, un peu son gros contrat, il a mis un peu de pression, je crois.
22: Quand même mitigé. On aurait pu faire quelque chose de mieux, mais après, beaucoup de blessures aussi.
10: L'année dernière, les Jays avaient poussé les Dodgers de Los Angeles au 7e match de la Série mondiale. Et puis en terminant, revenons à cette victoire des Titans. Les Titans d'Ottawa, qui sont donc champions de la Ligue Frontière pour la première fois de leur histoire, ils ont remporté le trophée samedi soir devant leurs partisans. Une victoire de 4-0 contre les Otters d'Evansville dans le 4e match de cette série finale. Une victoire que savoure le directeur général Martin Boyce, qui salue l'appui de la foule et de la défensive.
23: C'est vraiment quelque chose d'important pour nous. C'était cinq années qu'on voulait faire ça. Et finalement, on l'a fait. Et c'était devant 9000 aujourd'hui, 10000 hier, 30000 pour les 4 matchs. C'était fantastique. Le pitching, c'était fantastique. Kai Hampton était fantastique. Pardinho, Grills, tout le monde était fantastique. Et il y avait des moments forts des frappeurs. Et ça, c'est le plus important.
10: Le titre de la Ligue Frontière demeure au pays après les 4 championnats gagnés par les capitales de Québec entre 2022 et 2025. Voilà, c'était vos informations. Place maintenant à votre équipe du matin.
9: La grande région de la capitale du Canada se réveille. Vous venez d'ouvrir l'œil? Beaucoup de choses se sont passées. Mais c'est pas grave, il y en a encore plus à venir. En direct du studio 11 de Radio-Canada à Ottawa, bienvenue au matin d'ici.

0: Voici Mélanie Boissonneau.
1: Bonjour chez vous. Très heureuse de vous retrouver. J'aime ça quand même vous saluer de la main, Mario.
2: Saluez, moi. Hein?
1: Ben oui, vous êtes certainement chez vous, dans le studio 11. Bonjour Marie-Jeanne.
2: Bonjour.
1: Très heureuse de vous avoir parmi nous et bonjour à Joël Denis Bellavance.
2: Ah oui,
1: il va être dans ce studio dans 3 heures ou un peu moins. M'a écrit il y a quelques minutes à peine, semble-t-il qu'il est réveillé. Surprise, c'est une dynamo.
3: Mais c'est drôle, Mélanie. J'ai été dans votre poste pendant quelques semaines pendant l'été où on commençait un petit peu plus tard aussi. Et ça m'a vraiment permis de voir à quel point à 5h30 il y a des gens qui s'en rendent au travail. Donc on dit bonjour chez vous, mais il y en a qui sont déjà sur la route. Là.
1: Ah oui, puis chez vous, espace mental, hein, dans vos matins d'ici.
3: C'est un état d'esprit chez soi.
1: Et j'ai l'impression que Joël Denis est encore chez lui, ou peut-être des fois au chalet, il se permet ça, mais assurément en train de travailler déjà, parce que on va aborder plein de choses. J'attire votre attention sur Tout le monde en parle, parce que, évidemment, je travaille oblige, puis curiosité aussi, j'ai suivi tous les débats, quelques forme qu'ils aient, ou bien on débattait véritablement, ou bien c'était un face-à-face. Bref, j'en avais 3 derrière la cravate, plus quelques-uns au niveau régional. Celui du droit, qui était un des premiers. Celui qu'on a fait ici, évidemment, au matin. J'avais un petit peu des entrevues éditoriales de nos collègues sur le vif. Bref, j'ai pas besoin vraiment beaucoup plus de creuser les plateformes des différents partis. Mais quand même, hier, à Tout le monde en parle, j'ai bien aimé la formule. On ne demandait pas nécessairement aux candidats de tous se prononcer sur un élément quelconque. On y allait de questions ciblées. Donc, la première demi-heure, ou à peu près, là, c'était ça, avec les 5 chefs de parti. Très intéressant de les entendre. Est-ce que j'ai appris grand-chose? Non, mais ça, c'est dans la nature de mon métier. Mais sinon, si vous n'aviez pas suivi aussi attentivement, peut-être. Puis la formule, il y avait un côté détendu, même dans les échanges, et après la pause publicitaire, est arrivé le pour ou contre. Question quiz, c'était intéressant. Puis à la fin, à un moment donné, le segment, j'ai l'impression, là, si j'avais devant les yeux ce qu'on appelle familièrement le pacing, ou sinon le conducteur de l'émission, Guy Lepage, j'avais pas mal fait tout le tour de ce qu'il avait comme question, puis le temps est parti pour ces 5 chefs. Mais on est allé sur l'intelligence artificielle. Il va en être beaucoup question aujourd'hui aussi à l'émission. Et là, à un moment donné, quand Ruba Gazal devient une Guya Lepage.
4: Moi, j'ai proposé au dernier débat à Radio-Canada d'avoir une commission parlementaire, une commission spéciale là-dessus, puis qu'on s'en parle tout le monde ensemble avec.
5: Parce qu'il y a un potentiel, au Québec là, important, puis c'est faux fort.
4: Est-ce que tout le monde est d'accord pour ou contre d'avoir une commission spéciale?
1: Donc, c'est plus facile lorsque vous avez la version visuelle, que je ne trouve pas pour l'instant sur tout.tv là en ligne, mais sinon la version audio, parce que oui, tout le monde en parle, passe à la radio là, si vous le saviez pas. Puis j'ai bien aimé Éric Duhaime qui soulignait comment on est des pionniers en matière d'intelligence artificielle. Yoshua Benjo est un des pères, considéré un des pères de l'intelligence artificielle générative, celle qui apprend. Et c'est Charles Milliard qui a dit « Bon, Ruba Gazal est en train d'animer à la place de Guy Lepage. » C'était une formule, ça aussi, j'ai envie de dire, très dynamique, payante aussi, parce que on a l'impression que là, on délaisse un peu la cassette, la langue de bois, puis qu'on répond rapidement et franchement. Bref, si vous l'avez manqué, tout le monde en parle.
3: Le segment complet là, de 25 minutes est disponible sur le site de radiocanada.ca.
1: Ah oui, à partir du site de la télévision, voilà. Exactement, ici télé. Merci pour ça, parce que c'est comme je le disais d'habitude, de tout.tv là, assez rapidement, mais c'est pas encore disponible ce matin. Et c'est un matin avec pas de gants, comme dirait un certain groupe.
2: Ah, oui.
1: Il fait tellement doux que c'est très agréable, même au cœur de la nuit là. Et même s'il faisait gris hier, c'est quand même surprenant les températures qu'on a.
2: Est-ce que je rêve ou il a plu un peu hier en début de soirée?
1: Oui,
2: hein?
1: Okay, oui.
2: Un tout petit
1: moi
2: peu.
1: Aussi, patio légèrement mouillé, mais rien. Voilà. Parce qu'à un moment donné, il y a des choses qui vont avoir besoin de précipitation, là, comme certains jardins, des haies de cèdre avant l'hiver. Puis là, ben, je me pose un petit peu la question, dans quelle mesure on est en déficit. C'est pas exactement le genre de pluie qui vient nourrir son arbre.
2: Non, exact. Mais en tout cas, la moyenne a commencé à continuer de baisser. On est rendu à une moyenne de jour de 16 degrés. Vers le milieu, la fin de la semaine dernière, c'était 17. Alors, nous voici à 16.
1: Généralement, et on va être encore plus au-dessus cette semaine, oui, quand on regarde les moyennes.
2: Ah, l'écart, vous avez parfaitement raison. Jeudi, 23 degrés. Mercredi et jeudi, 23 degrés. Mais bon, dimanche, 15 degrés. Alors, voilà, on verra comment ça se présente réellement. Ce ne sont que des prévisions, mais quand même, mais à très court terme, généralement nuageux, c'est ce qu'on voit. La lune qui n'est plus pleine, mais quand même assez généreuse, en effet. Alors, elle nous produit une belle luminosité qui est diffuse par les nuages qui sont présents en ce moment. 30% de probabilité d'averse tôt ce matin, puis ça passe à 40 entre, disons, 14h et 19-20h ce soir, là. 40% de probabilité d'averse, maximum 19 degrés. Généralement nuageux ce soir avec les 40% de probabilité d'averse en début de soirée, minimum 10. Et demain mardi, généralement ensoleillé, 20 degrés, vous l'avez dit, au-delà de des normales, là, de 16 degrés. Alors, pour l'instant, si on sort, il fait 13 degrés.
1: Ça se prend très bien. Et j'ai croisé dans la cuisinette, nouvelle cuisinette, parce qu'on est en pleine rénovation à la station, le collègue Martin Comtois. Je pensais qu'il était là. Je me suis dit, oh, est-ce qu'on parle des Titans, de leur victoire?
2: Oui.
1: Il fait, non, je suis affectée au web, Mélanie. Alors, notre collègue des sports. Mais oui, nous sommes les champions de la Ligue Frontier. Je pense qu'on peut franciser frontière, même si j'ai pas l'habitude de l'entendre. Et donc, samedi soir, en 4 matchs, après une première défaite qui était inquiétante, ils sont revenus de belle façon. Et c'était exactement le souhait du directeur général. Donc, j'étais très heureuse. Je pense que, comme il se doit, dans la ville, on a entendu retentir les feux d'artifice pour célébrer la chose.
2: La clameur de la foule.
1: La clameur de ce stade-là. Je sais pas s'il y a une acoustique un peu particulière, mais il y a de l'ambiance. Il y a des fois là où, en tout cas, ça sonne, comme dirait Jean Leloup, ou des mille à la ronde. Partons là-dessus.
0: On fait le tour des unes avec Marie-Jeanne Dubreuil.
1: Même quelqu'un qui aime beaucoup la politique.
3: Oui.
1: Commence à avoir hâte là, aux élections, puis qu'on passe à autre chose, parce que dans les médias, élections.
3: Et ce sera pas terminé, Mélanie, hein, parce que malgré le scrutin aux élections provinciales, par la suite, il va falloir vous parler d'élections
1: jusqu'au 26.
3: Hein, ça va se poursuivre. Et d'ailleurs, j'aurai une petite pensée pour nos auditeurs ontariens dans les prochaines minutes, parce que évidemment que dans les médias en ce moment, surtout francophones là, à travers le pays, on parle beaucoup de ces élections provinciales du côté du Québec, notamment grâce à la présence des chefs de parti. À tout le monde en parle hier. Mélanie, vous en avez parlé. Ce que Radio-Canada qualifie de dernier tour de piste télévisuelle, les débats étant terminés. Hein, donc, on peut pas parler du dernier débat. C'en était pas un. Ça s'est fait sous le signe, évidemment, de ce qui s'est dit dans les derniers jours. Hein, parce que oui, il y a eu des questions ciblées et notamment les questions qui ont été ciblées pour la chef caquiste, donc Christine Fréchette, première ministre sortante. Ben, c'était les questions sur des menaces d'ingérence étrangère. Hein. On se rappelle de ces informations-là qui ont d'abord été révélées par le journal de Montréal tout juste avant le week-end, selon lesquels un groupe de réflexion américain appelle les États-Unis à soutenir financièrement le Parti québécois et ainsi à favoriser un mouvement souverainiste pour affaiblir le Canada. Hier, Radio-Canada a révélé la chronologie des informations, là, parce que ce qu'on a compris, c'est que avant d'alerter le SCRS, donc le service des renseignements secrets là, canadien, Christine Fréchette et son équipe a transmis à des journalistes les publications du groupe de réflexion américain qui appelait à influencer les élections québécoises. Et ça, une dizaine de jours avant. Là. Donc, on informe les journalistes. 10 jours plus tard, on dit au SCRS qu'il y a matière à enquête. Alors, face au barrage de questions auxquelles elle faisait face, pour citer la presse, ben Madame Fréchette a promis d'enquêter sur les agissements de sa propre équipe hier. Elle a refusé de jeter la pierre aussi à son entourage, de promettre le renvoi d'employés fautifs si nécessaire. Elle dit, je pense qu'ils auraient dû m'aviser, c'est ce qu'elle a convenu, mais que ce serait pas à son équipe de payer, ce serait à elle si jamais il y avait vraiment faute de ce côté-là. Des propos d'ailleurs qu'elle a réitérés à Tout le monde en parle hier, on peut écouter.
6: Il y a des analyses qui sont en cours et puis on est quand même susceptible de faire l'objet de manœuvres visant à nous déstabiliser.
3: Le Devoir rappelle que ses opposants n'ont pas tardé à affirmer que la coalition Avenir Québec s'est disqualifiée en retenant de l'information à propos d'une possible ingérence étrangère. Donc, disqualification, c'est le terme notamment qu'a employé le chef libéral, Charles Milliard. Mais Paul Saint-Pierre Plamondon était pas très loin là-dedans. Il disait que la CAQ a faim d'être surprise, faim qu'il y avait un risque lié au Parti québécois. C'est ce qu'il a résumé. Le co-porte-parole de Québec solidaire, Ruba Gazal, oui, qui a quant à elle qualifié les révélations de Radio-Canada d'extrêmement troublantes. Elle accuse la CAQ d'instrumentaliser des enjeux de sécurité nationale. Et le chef conservateur, lui, Éric Duhaime, a critiqué le travail de l'entourage de Mme Fréchette. Donc, pas seulement la chef, mais carrément l'entourage. Il dit, si moi, on avait attendu 10 jours avant de m'informer de quelque chose, cette personne-là se chercherait en ce moment un travail. Mmh. Alors, est-ce que cette crise-là se reflète sur les sondages? Semblerait-il que oui, parce que 2 sondages en une ce matin de nos médias québécois, le Journal de Montréal et la Presse. Du côté du Journal de Montréal, c'est un sondage léger avec 1001 répondants du 25 au 27 septembre. Donc vraiment des périodes...
1: Vraiment chaud, là.
3: On est vraiment dans les derniers jours. Et rien ne va plus pour la CAQ, c'est ce que nous dit le Journal de Montréal, qui ne récolte que 16 % d'appui des Québécois. Un score qui rappelle celui de François Legault au moment d'annoncer son départ en politique au début de l'année, nous dit le Journal de Montréal. Le libéral Charles Milliard fait le plein de votes fédéralistes, grimpe de 3 points en une semaine. Et aux yeux des Québécois, ben, c'est le chef péquiste Paul Saint-Pierre Plamondon qui incarne davantage de renouveau, selon le Journal de Montréal. Qui est troisième? Ben, qui suit la parade, c'est Éric Duhaime. Pour ce qui est de la presse, ce sont des sons de cloche semblables. La coalition Avenir Québec qui s'effondre, sait-on. Et ce qui ouvre la voie à un gouvernement majoritaire du Parti québécois, selon un sondage Synopsis La Presse qui a été réalisé auprès de 1000 Québécois entre le 24 et le 27 septembre. Donc, une journée de plus pour ce qui est de la presse. Selon Paul Journet, là, c'est un scénario classique. Hein. Ça se voit à chaque campagne électorale, signe-t-il dans sa chronique ce matin. Il dit, un parti qui perd le contrôle, qui plonge dans les intentions de vote, sur le tableau de bord, les lumières rouges s'allument. L'équipage tente des manœuvres désespérées, mais chacune ne fait que le rapprocher du sol. Et c'est ce qui semble se passer avec la CAQ, selon lui. Il dit d'ailleurs que Mme Fréchette semblait le démontrer, là, elle semble en être consciente. C'est ce qu'il a perçu, lui, dans les points de presse hier. Elle se défendait avec élégance quand même, mais on sentait que son visage disait autre chose. Et d'ailleurs, il rappelle que malgré tout,

0: rapidement de désigner un vainqueur. Toutefois, on va rapidement afficher peut-être des préférences. Et ce que nous disent des chercheurs là dans le Devoir, notamment un chercheur de l'Université de Montréal, ben c'est que on va avoir des propositions très concrètes. Par contre, on n'est pas à l'abri d'hallucinations de la part de l'IA. Et ce qu'il dit, c'est que la différence avec la boussole électorale, par exemple, de Radio-Canada, ben, c'est que la boussole électorale, au final, ce sont des experts qui en sont venus aux conclusions. Donc, l'intelligence artificielle va agréger l'information, les plateformes, mais au final, ces résultats-là sont évalués par des chercheurs. Alors, peut-être plus se tourner.
1: Et les questions qu'on pose dans la boussole, par exemple, est-ce que vous êtes plus ou moins enclin de peu importe, ont été tirées des plateformes de ce qu'on connaît des partis. Donc, si vous voulez X, Y ou Z, on a rattaché cette question au parti qui propose X, Y ou Z dans la boussole.
0: Et on a posé la question. Ben c'est oui. La boussole électorale qui a posé la question, alors que l'intelligence artificielle va plutôt aller voir, par exemple, sur le site web du parti politique pour aller voir sa plateforme. Alors, c'est pas nécessairement faux, mais c'est peut-être incomplet. Cela dit, parlant de boussole électorale, et c'est là où je pense à mes auditeurs ontariens qui nous écoutent, qui disent, ben là, ça va faire. Arrêtez de parler du Québec. Le Toronto Star, Mélanie, qui a décidé de se lancer dans sa propre boussole électorale municipale.
1: Ah, wow!
0: Alors, les 50 plus grandes
1: municipalités. Y compris pour Ottawa,
0: oui,
1: d'accord.
0: Y compris, donc, 50 municipalités à travers l'Ontario. Donc, évidemment, si vous êtes dans une petite municipalité de l'Est ontarien, ce sera peut-être pas votre cas. Mais j'ai fait le test pour Ottawa, Mélanie. Mm-hmm. J'ai été avec une circonscription quelconque, là. Et j'ai répondu aux questions quand même assez ciblées pour Ottawa, là. Même si c'est fait par le Toronto Star, on nous parle d'inondation, on nous parle de patrimoine, on nous parle d'itinérance, on nous parle de gestion des déchets. Et au final, ben, on arrive avec une boussole électorale, comme on le voit avec les élections provinciales du côté du Québec ou encore fédérales du côté du Canada. Alors, si vous voulez l'essayer, c'est gratuit, évidemment, pas besoin d'être abonné au Toronto Star pour faire l'exercice. Et c'est quand même assez complet. Mm-hmm. Alors, option pour nos auditeurs ontariens, si jamais vous êtes encore indécis et vous voyez la date des élections approcher.
1: Oui, j'expliquais encore à quelqu'un que il y a beaucoup de candidats à la mairie cette année à Ottawa.
0: Voilà, et ça peut être difficile de se retrouver, d'autant plus
1: que pour les départager, oui.
0: D'autant plus qu'aux élections municipales, l'axe gauche-droite,
1: c'est pas difficile, la même chose.
0: C'est pas les mêmes enjeux. Donc voilà, moi je l'ai trouvé très très bien faite quand même.
1: Du côté ontarien, on n'a pas le droit au parti. Alors à un moment donné, si vous trouviez plus facile, par exemple, du côté de Gatineau, de dire, Gatineau ensemble, ça ressemble à ça. Action Gatineau, c'est plus de tendance X. On n'a pas cette possibilité-là. Il y a pas de grand parapluie de parti du côté municipal en Ontario, simplement parce que c'est pas permis.
2: Question, mais d'une évidence, là, je me doute de la réponse, mais c'est en anglais seulement.
0: Oui, évidemment. Vous faites bien de mentionner, je l'ai complètement oublié. Merci, Mario. Mm-hmm. Effectivement, faut avoir un bon traducteur à portée de main si vous êtes pas bilingue en français.
1: D'accord, c'est noté. Et pour ceux qui sont dans le vote du côté québécois par anticipation, parce que c'est encore possible aujourd'hui. C'est aussi possible au bureau même des élections. Il suffit d'aller sur le site d'électionsquebec.qc.ca pour trouver toute l'information. Mais si vous avez besoin d'autres guides ou si vous avez déjà envie de, comme dirait l'autre, voter stratégique, voter du bon bord, Québec 125 et Projection 127, deux sites qui font l'agrégation des différents sondages parus jusqu'à maintenant, ça pourrait être une autre forme d'information. Et puis sinon, la chanson qui réveille une nouveauté d'un sympathique Patrice Michaud, ça s'appelle « Super bien ». ».

0: Ah, Patrice Michaud, super bien. Très heureuse de voir que Guil continue puis nous arrive avec du nouveau matériel. Sinon, de votre côté, Mario Saint-Raymond?
1: Mais pas Saint-Raymond, mais Saint-Raymond. J'entends par là qu'on semble avoir pas mal terminé les travaux de resurfaçage et d'asphaltage là, de Saint-Raymond dans le segment, disons, entre le boulevard des Allumetières et Alexandre Taché. Mm-hmm. Et les omelettes sont réussies, hein? Bon, on a cassé des œufs, ça n'a pas été évident. Non, c'est un autre segment, celui entre Cité des Jeunes et, disons, la rue Graton ou La Rose dans ce coin-là, qui est, je vais vous situer là, mi-chemin à peu près, entre la rue Joffre, ou bon, disons le boulevard Saint-Joseph et la rue Isabelle, là, quelque mm-hmm. part dans ce segment-là. Ce sont des travaux de nuit qui vont entraîner des fermetures de voies,
0: de circulation en contresens. Mais il y a quand même aussi beaucoup de résidents, hein?
1: Oui, en effet. Oui, en effet.
0: Je veux dire, c'est bien pour les automobilistes, oui, là, de pas gêner la circulation de jour, mais...
1: Ça va commencer à 19h jusqu'à 6h le lendemain, des fois jusqu'à 8h le week-end. Et ça, c'est jusqu'au 15 octobre. Alors, on pourra en voir les conséquences là, mm-hmm. parfois. Là, mais en tout cas, parce que je me dis, ça a beau finir, rouvrir à 6h, la chaussée va avoir été touchée là, des travaux de forage et d'asphaltage.
0: Oui, on est au moins prévenus. Merci, Mario. Le Radio-Journal s'en vient.
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7: Dernière ligne droite de la campagne électorale au Québec.
8: Ce soir, on va poser les questions différemment et on va essayer de voir d'autres facettes des chefs.
7: Les chefs ont fait un arrêt sur le plateau de Tout le monde en parle avant leur sprint final. Nous irons dans un atelier qui aide des personnes vivant avec une déficience intellectuelle à voter.
9: Ils ont les impacts des décisions politiques qui vont avoir lieu.
7: Et la grande fête du vélo est terminée à Montréal.

0: Un succès, selon les organisateurs des championnats du monde de cyclisme.
1: Souhaitons que ça crée un élan, souhaitons que le cyclisme passe encore à un autre niveau ici, au Québec et au Canada.
0: Bonjour, ici Marie-Michèle Bordua. Bienvenue à ce Radio-Journal. Au Québec, les chefs des cinq partis politiques, les cinq principaux partis politiques étaient réunis sur le plateau Tout le monde en parle hier soir pour un dernier grand rendez-vous télévisuel avant les élections du 5 octobre. L'ingérence étrangère, indépendance du Québec, tout ça, ça a été au cœur des échanges dans une ambiance souvent bien plus détendue que lors des traditionnels débats. Compte rendu de Marie-Josée Paquette-Comeau. Questions en rafale. Guy Lepage avait promis de poser des questions autrement.
2: La question Paul Pichet.
0: L'animateur la dirige vers Christine Fréchette.
2: Advenant un référendum, allez-vous cocher oui ou cocher non?
3: Notre formation politique, là, on veut donner une voix forte au Québec à l'intérieur du Canada.
2: Oui, mais c'était pas ça ma question.
0: Sur un ton plus sérieux, l'animateur a abordé les allégations d'ingérence américaine dans les élections. Christine Fréchette ne l'écarte pas totalement.
3: À ce jour, elles sont moindres. Il y a des analyses qui sont en cours et puis on est quand même susceptible de faire l'objet de manœuvres visant à nous déstabiliser.
0: Le chef conservateur Éric Duhaime y croit peu.
4: Ça semble plus de la science-fiction que la réalité pour plusieurs d'entre nous.
0: Le chef péquiste Paul Saint-Pierre Plamondon critique la gestion de ce dossier par la CAQ.
5: Je pense que c'est un épisode qui est assez regrettable. Vous, les conditions gagnantes, c'est clairement pas un critère.
0: La promesse d'un référendum du Parti québécois dans 2 ans, alors que l'appui à l'indépendance est à moins de 30 %.
5: L'élection d'un gouvernement péquiste...
0: Québec solidaire serait-il prêt à faire alliance avec le PQ, demande l'animateur.
5: Pour négocier une alliance?
0: Ouais. Sans se prononcer, la porte-parole Ruba Gazal se range dans le camp du oui.
6: Il y a juste des gens qui sont pas convaincus, puis moi je veux rallier la population, les personnes immigrantes, personnes autochtones, les anglophones, tout le monde pour qu'on fasse ce pays ensemble.
0: Le chef du Parti libéral, Charles Milliard, lui, met en garde les électeurs.
7: On est dans une élection qui est référendaire et moi je pense que je suis le porteur d'une voix qui est beaucoup de la majorité silencieuse qui ne souhaite pas de référendum.
0: Tout le monde en parle était le dernier grand rendez-vous des chefs. Il ne leur reste qu'une semaine pour convaincre les électeurs. Ici Marie-Josée Paquette-Comeau, Radio-Canada, Montréal.
8: Et aujourd'hui, le chef libéral Charles Milliard s'envole vers Chibougamau et Val-d'Or pour y rencontrer des entreprises minières et qui œuvrent dans le secteur du bois d'œuvre. Christine Fréchette va se rendre à Mont-Tremblant et à Rouyn-Noranda afin de discuter avec des électeurs et la Chambre de commerce locale. La solidaire Ruba Gazal et le conservateur Éric Duhaime vont tous deux rester dans la métropole. Le chef du Parti québécois, Paul Saint-Pierre Plamondon, ira pour sa part en Estrie pour parler de sécurité publique et de santé. Et puis, pendant que des électeurs vont se rendre aux urnes aujourd'hui en ce deuxième jour de vote par anticipation, des personnes qui vivent avec une déficience intellectuelle se préparent quant à elles à aller voter. Charles-Antoine Boulanger a rencontré des électeurs qui ont la trisomie 21 lors d'une activité qui leur apprend les règles à respecter aux urnes.
9: Bonjour, madame. Une quinzaine de personnes vivant avec une déficience intellectuelle se préparent au vote dans les locaux du regroupement pour la trisomie 21 à Montréal. On pourrait se croire dans un bureau de vote officiel. Dans le coin de la salle, un isoloir avec le logo d'Élections Québec et une boîte de scrutin improvisée. De faux employés vérifient les pièces d'identité des électeurs. Élisabeth Langlois anime l'atelier.
10: C'est combien de X qu'on met sur notre papier?
9: Tout y passe ce matin, le fonctionnement des élections, mais aussi l'offre des principaux partis politiques. Le visage de Christine Fréchette s'affiche sur le tableau interactif.
10: À main levée, c'est quoi le nom de son parti, Yasmine? Et bonne réponse, la CAQ!
9: Yasmine nous résume ce qu'elle souhaite voir du prochain gouvernement.
11: Des organismes comme nous. Je veux aussi la santé, les soins dentaires, les médicaments gratuits.
9: Charles-Élie nous explique pourquoi il ira voter.
12: C'est autonome, responsable.
9: Geneviève Labrecque, directrice générale de l'organisme, sait qu'on en trouvera toujours pour remettre en question le droit de vote des citoyens auxquels elle vient en aide.
13: Ils ont les impacts des décisions politiques qui vont avoir lieu, donc c'est important.
9: En 2022, le gouvernement abolit le régime de la curatelle pour le remplacer par la tutelle. 11 500 personnes ont ainsi été inscrites ou réinscrites sur la liste électorale. Parmi elles, des personnes vivant avec une déficience intellectuelle. Ici Charles-Antoine Boulanger, Radio-Canada, Montréal.
8: Santé Québec se dit préoccupé par la hausse de l'absentéisme dans le réseau de la santé. En augmentation depuis 10 ans, le taux d'absence pour maladie atteint plus de 20 %. Le phénomène touche particulièrement les professionnels qui donnent des soins directs aux patients, dont les infirmières et les préposés. La surcharge de travail et la gestion déficiente des ressources humaines expliqueraient cette situation. Voici le professeur au département de gestion des ressources humaines du pôle santé à HEC Montréal, Denis Chenevert.
14: Le taux d'absentéisme du secteur de la santé et des services sociaux à la moyenne des autres secteurs, on aurait des dizaines de milliers de soignants supplémentaires à tous les jours pour offrir des soins.
8: Santé Québec assure que freiner le taux d'absentéisme est l'une de ses priorités. Le futur PDG d'Air Canada est dans la tourmente pour une mesure jugée anti-syndicale par des associations de pilotes. L'entreprise aérienne Scandinavian Airlines, qu'il dirige toujours, a récemment pris la décision de congédier un leader syndical, ce qui entraîne une levée de boucliers. Reportage Anne-Charlotte Carignan.
15: Anko van der Veuve prendra la tête d'Air Canada en janvier. Avant même d'être en poste, une décision de l'entreprise Scandinavian Airlines, qu'il dirige toujours, fait ombrage sur ses relations de travail. Dans une lettre destinée au futur PDG, l'association ALPA Canada, qui représente près de 14 000 pilotes canadiens, se dit préoccupée par le congédiement le mois dernier d'un leader syndical de la compagnie suédoise.
16: We're still in kind of a shock.
15: Le président de l'association suédoise des pilotes de ligne, Tristan Okonen, explique que le capitaine Mathias Amantiel aurait été remercié pour avoir voyagé alors qu'il aurait dû travailler pour le syndicat, ce qu'il conteste. Voici le vice-président administration et finances pour ALPA Canada, Louis-Éric Mongrain.
17: C'est rien de moins qu'une tactique d'intimidation anti-travailleurs, qui est très préoccupante.
15: ALPA Canada dénonce une mesure jugée anti-syndicale et demande la réintégration du capitaine dans la lettre qui a aussi été transmise au président du conseil d'administration d'Air Canada. Air Canada, qui d'ailleurs n'a pas souhaité commenter la situation puisqu'elle touche un autre transporteur. Le futur PDG, lui, n'a pas répondu à notre demande d'entrevue. Scandinavian Airlines confirme toutefois le congédiement. L'entreprise n'explique pas ses raisons et dit ne pas pouvoir commenter des dossiers d'employés. Elle fait valoir son modèle collaboratif des relations du travail.
16: We are still in the labor court.
15: L'association suédoise des pilotes de ligne défend maintenant le leader syndical devant les tribunaux dans cette saga qui mobilise des pilotes à l'échelle internationale. Ici Anne-Charlotte Carignan, Radio-Canada, Ottawa.
8: Les Espagnols ont campé en plein cœur de Madrid pour une deuxième nuit d'affilée afin de protester contre la crise du logement. Une femme de 87 ans est devenue le symbole de cette crise lorsqu'elle a été chassée de son logement après une augmentation de loyer de 275%. Et au sport, en terminant, le rideau est tombé sur les championnats du monde de cyclisme à Montréal. L'Américain Brendan McNulty a causé la surprise hier en remportant la dernière épreuve de ces championnats, ce qui lui a valu le titre de champion du monde. Comme l'explique Simon Kremer, cette dernière épreuve a couronné une semaine de fête pour le monde du vélo.
18: Dans une course où tous les espoirs étaient permis, rares sont ceux qui avaient prédit le triomphe de l'Américain Brendan McNulty. Le coureur de 28 ans succède à son illustre coéquipier Tadej Pogacar et portera le maillot arc-en-ciel du champion du monde pour toute la prochaine année.
19: McNulty, champion du monde!
18: Il y a un an, McNulty avait gagné dans les rues de Montréal lors du Grand Prix cycliste, mais une victoire offerte par Pogacar pour le remercier pour tous ses sacrifices lors des grands tours. Dimanche, McNulty a roulé pour lui. Pendant que les favoris n'arrivaient pas à s'entendre, il a lancé une attaque ambitieuse à 2 tours de la fin.
20: I made some jokes with my wife, but I would take a miracle, and I guess today miracles happen.
18: De son propre aveu, il fallait un miracle. Cette course renversante termine les championnats du monde, un spectacle qui a régalé le public montréalais. Pari réussi pour les organisateurs, comme l'explique le directeur général, Joseph Limard.
1: Souhaitons que ça crée un élan, souhaitons que le cyclisme passe encore à un autre niveau ici, au Québec et au Canada. Mais je crois qu'il y a des étoiles dans les yeux qui se sont créées cette semaine.
18: Pari réussi également pour Guillaume Boivin, pour qui cette course était un barreau d'honneur inespéré.
21: Oh, extrêmement fier de la carrière que j'ai accomplie 17 ans professionnel, puis c'était ma dernière grande course, on va dire, puis c'était tout qu'un honneur de pouvoir faire ça chez nous au Québec, dans les championnats du monde, puis j'ai essayé d'apprécier le plus que je pouvais.
18: Ici Simon Kremer, Radio-Canada, Montréal.
8: Voilà, c'était le Radio-Journal. Bon début de journée.
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0: Voici Mélanie Boissonneau.
1: Ah, très heureuse de vous retrouver. Nous sommes le 28 septembre. Et oui, je suis allée faire un tour du côté de Rawdon. Très beau, bucolique, vraiment très joli. Disons, une heure ou à peu près au-dessus de Montréal. Et un coin que je connais moins parce que moi, j'ai passé une partie de mon adolescence à faire du ski à Saint-Sauveur. C'était comme un peu là que j'arrêtais l'exploration. J'allais moins du côté de Rawdon. C'était beau. Et je remarquais que une heure au-dessus de notre latitude ou à peu près, parce qu'on est à peu près à la même hauteur que Montréal, les feuilles sont beaucoup plus avancées. Mmh. Donc, dans les couleurs automnales, fort différents, mais en même temps, c'était très beau.
2: Ben, ce que là, je me disais, il y avait des endroits dans le parc de la Gatineau où on lançait un peu les couleurs là, justement oui. Cette fin de semaine. Puis je me disais, ah, il me semble qu'il en manque un petit peu.
1: Pas
2: là.
1: Encore, non, c'est ça.
2: Dans une semaine ou deux, ce sera différent.
1: Exactement. Ce qui sera assez agréable, là, parce que évidemment, il y aura la prochaine semaine. Fin de semaine, 1er d'octobre, puis ensuite la deuxième avec l'Action de grâce. D'ailleurs, Antoine, vous avez fait un beau tour de moto, il paraît que c'était très joli.
3: Oui, je me suis baladé dans le Pontiac et dans le Pontiac, il y a certains endroits, j'ai l'impression que ça dépend de l'attitude à laquelle on est, où est-ce qu'il y a plus de couleurs, moins de couleurs. Oui.
1: Et il y a des fois les précipitations, la sécheresse ou pas de sécheresse, si nos arbres sont stressés.
4: Ou le vent aussi, hein, s'il y a beaucoup de vent, oui. les feuilles se détachent.
1: Oui.
4: Ça crève le cœur.
1: Alors oui, ben il y a ce moment parfait où elles ont eu le temps de changer, mais il n'y a pas eu encore de grosses rafales. Puis là, on a le spectacle total.
4: Hier, il ventait beaucoup, puis j'ai vraiment eu un moment où je me disais, oh non,
3: pas tout de suite. Mes feuilles.
1: Et Mario, de votre côté, vous me disiez, du côté de Valtetro?
5: Oui, ben il est censé y avoir une photo là qui se présente à vous, un érable. Ben oui. Qui rougit.
1: Oui, ouais. Oui, oui. Puis là, en fait, il est vraiment hybride. Là. Il est encore vert, oui. Puis on tend un petit peu vers l'orange.
5: Exact.
1: Puis il y a une espèce... Oh, il me semble que de mémoire, là, une essence de je devrais pas dire une essence d'érable. Je pense que c'est comme une variété d'érable. Flaming Red.
5: Oui.
1: Ils ont le don de faire un rouge, mais intense. En même temps, ce sont les premiers, puis ça part très, très vite. Mais j'ai très hâte. Là, dans ma rue, là, il y a quelqu'un qui s'est amusé à en planter plusieurs. Puis j'ai très, très hâte de voir ça. Alors, bref, beau spectacle. Et oui, on est dans les derniers jours du mois de septembre. Qu'est-ce que vous avez de votre côté, Antoine? Je pense entre autres à un certain PDG d'Air Canada.
3: Oui, qui se retrouve dans la tourmente. Le prochain PDG d'Air Canada...
1: Pas l'ancien, le futur.
3: Le futur, oui. Ankoum van der Werf qui va prendre la tête de la compagnie en janvier et qui dirige toujours l'entreprise Scandinavian Airlines en Europe qui est dans l'entreprise et dans la tourmente puisqu'il a congédié un leader syndical il y a quelques mois. Et là, il y a des pilotes canadiens qui se retrouvent au sein d'une association qui ont écrit une lettre à Air Canada leur disant qu'ils étaient inquiets de la situation. Au prochain bulletin, là, à 6h30, on entendra la réponse.
1: Ah oui, très hâte d'en savoir davantage. Merci Antoine. Et Mario, intersection Lion et Sparks.
5: Oui, des feux en mode rouge clignotant que j'ai croisé ce matin. Je l'ai signalé à la ville d'Ottawa. Les gens qui gèrent les feux de circulation et les caméras de vidéosurveillance. Alors, on verra si on peut rétablir ça. Entre-temps, ça devient un arrêt obligatoire dans chaque sens. Je me demandais, PDG d'Air Canada, est-ce qu'on parle de zone de turbulence qu'il traverse plutôt que la tourmente?
1: Wow.
5: Bon, en tout cas, cela étant dit, sur le réseau autoroute Guy Lafleur, déjà très nombreux à cette heure-ci, au pont des Draveurs, léger ralentissement, mais dans le secteur Masson-Angers, vous ne serez pas surpris de m'entendre dire qu'il y a déjà un ralentissement plus marqué là à la hauteur des travaux à la zone de du pont Quévillon. La 174 aussi, un petit peu de refoulement avant les feux à la rue Cameron dans le secteur de Cumberland. Dans le ciel, généralement nuageux en ce moment. On a quelques lueurs, soleil qui se lève à 6h57 ce matin sur notre région. 30% de probabilité d'averse tôt ce matin et ensuite, là, au milieu de l'après-midi jusqu'en début de soirée, 40% de probabilité d'averse avec un maximum de 19 degrés. Il fait 12 degrés.
1: Merci Mario. Et Rachel, vous avez un film sur OC Transpo.
2: Ben, ça vous intéresse d'en découvrir, disons, les périples, les péripéties depuis l'avènement, depuis l'ouverture, en fait, de la ligne 2 de l'O-Train, donc avec le train léger d'Ottawa. Il y a le documentariste Gio Petty qui en a fait un film et le 12 septembre dernier, il a reçu le prix du meilleur documentaire au Festival international du film mobile du Canada à Toronto. Un événement que j'avoue que je ne connais pas.
1: Moi non plus.
2: Mais donc oui, c'est sur ce

0: cette ligne 2 de Low Train, qui est personnage principal de ce documentaire intitulé, attention, c'est la première fois que je parle en anglais aujourd'hui, je suis peut-être pas réveillée, The Train to Nowhere, The Fight for Ottawa South All LRT, donc le train vers nulle part, là, le combat pour le
1: train léger vers le sud.
0: Le train léger du sud d'Ottawa. Et donc, ce que le documentariste dit, c'est que l'histoire, en fait, l'idée, c'est d'examiner l'histoire de la ligne, c'était quoi le raisonnement initial pour son ouverture, et puis est-ce qu'on a appris des erreurs du passé et tout ça. Et donc, ça donne le goût d'aller le voir, ce documentaire-là. Vous avez tous les détails, en fait, sur notre site web dans la section des arts.
1: Merci, Rachel.
2: Les Unes du matin, d'ici et d'ailleurs, c'est la revue des médias de Marie-Jeanne Dubreuil.
1: César 16, parlons d'environnement.
3: D'environnement, d'énergie verte, Mélanie. Il y a deux articles qui ont attiré mon attention ce matin. Les deux se trouvent dans la presse et concernent effectivement que ce soit l'environnement ou des choses qui, vous allez voir, qui gravitent autour. D'abord, réflexion qu'on peut lire dans le New York Times, mais qui est traduite en français dans la presse plus ce matin. Donc, pas la version application, vraiment la version là, sur votre tablette. Qui nous parle d'à quel point le monde aurait besoin de rapetisser ses réseaux électriques. C'est une réflexion qui risque de vraiment chambouler un peu nos principes à nous, surtout les auditeurs du côté du Québec avec toute l'histoire derrière Hydro-Québec, mais évidemment Hydro One du côté de l'Ontario, Hydro-Ottawa. Le fait qu'on a ces réseaux centralisés d'électricité qui alimentent nos communautés, ça les rend extrêmement vulnérables, selon des chercheurs notamment suédois qui sont cités dans le New York Times et qui, donc, traduit en français dans la presse. On nous parle d'à quel point nos systèmes sont rendus trop vulnérables, trop volumineux aussi, que ça fait en sorte que dès qu'il y a une panne, ben c'est partout où il y a une panne. Et là, on nous donne un exemple évidemment très concret, là, ça se passe en Ukraine où on est en guerre contre la Russie, donc c'est sûr que ça a des impacts encore plus gros, mais on nous parle carrément là à une certaine période où il y avait eu une panne d'une énorme cicatrice noire qu'on pouvait voir depuis un satellite, là, tellement c'était toute une région qui était affectée par ces pannes trop volumineuses. Alors on nous parle d'à quel point les réseaux décentralisés seraient peut-être moins coûteux à construire, à exploiter également. Ça évite également des surcharges de réseau et ça fait en sorte qu'on est moins dépendant d'autres pays, d'autres sources d'électricité. Et on nous donne des exemples avec Internet, à quel point ben on est capable d'avoir des petits réseaux à même notre maison, qui fait en sorte que, ben oui, il peut y avoir des pannes généralisées, mais au final, au quotidien, on a beaucoup moins l'impact de ces pannes-là, puisqu'on est dans un réseau seulement beaucoup plus petit, beaucoup moins centralisé. Alors, justement, ces chercheurs-là du côté de la Suède là, qui commencent à créer des micro-réseaux électriques à travers un seul bâtiment, carrément, qui s'alimente lui-même en électricité. Est-ce qu'on parle d'électricité solaire, par exemple, ou éolienne? Évidemment qu'il y a des choses à prendre en considération à travers tout ça. Mais réflexion qui peut peut-être valoir le détour si jamais vous voulez vous arrêter quelques minutes ce matin.
1: Et je me rappelle, en 2003, il y avait eu cette immense panne, puis c'est là qu'on avait compris qu'on était une immense grille et que la plupart des réseaux étaient interreliés. Puis ça avait touché toute l'Amérique du Nord, grosso modo. Et je me rends compte que, à ma connaissance, il n'y a rien eu de comparable. Mais bref, ça arrive pas souvent. Mais effectivement, ce sont d'immenses réseaux. Et quand un tombe, il y a comme l'effet domino.
3: Et ils sont vieillissants aussi. Ces réseaux-là, c'est ce que nous disent, c'est ce que mettent en valeur ces chercheurs-là dans l'article qu'on peut retrouver dans la presse en français. Également dans la presse, et là, c'est un peu plus près de la une que vous pourrez le retrouver. On nous parle de quelque chose de bien, bien concret. Les succursales de Consigne Action, Mélanie, qui ont eu de la difficulté à ouvrir. On le sait, Mélanie, ça a été long pour ce qui est du gouvernement du Québec pour faire ouvrir ces succursales de consigne à travers le Québec. Ce qu'on nous dit, là, c'est qu'il y a eu de nombreuses inspections dans lesquelles on a vu des manquements en matière de protection contre les incendies et aux normes de construction. Et bon, un expert les juge très graves. Consigne Action les qualifie de mineurs. Où se retrouver? Ben, évidemment, faut lire l'article pour peut-être mieux comprendre. On nous parle que sur les 11 inspections menées par la Régie du bâtiment du Québec entre le printemps 2025 et l'été 2026 dans des lieux de retour de contenants consignés, Consigne Action, il y en a 8 qui ont permis de relever des non-conformités. Et là, on nous parle de choses qui peuvent être quand même assez alarmantes. Des pièces où il y a une génératrice, mais qu'il n'y a pas d'issue de secours, ou que l'issue de secours, par exemple, est bloquée, la porte est carrément barrée. Qu'est-ce qu'on fait? Et on s'entend, il y a des risques d'incendie là, dans un endroit comme ça, où il y a de la matière qui entre. Alors, évidemment, beaucoup d'inquiétudes de ce côté là. Et il y a des inquiétudes pour les employés également. On nous parle de problèmes de santé, de sécurité au travail. travail, de santé et de sécurité au travail qui ont été soulevés dans de nombreuses succursales de consignation dans la dernière année. Même un accident de travail qui est survenu qui montre des avis de correction obtenus par la presse. Alors, la presse qui nous parle à quel point où il y a des manquements graves. Ce que répond Consigne Action, ou en tout cas l'organisme qui gère ça à la hauteur du gouvernement du Québec, c'est que ben on a vu les rapports de la CNESST, des inspecteurs de régie en bâtiment, et on a remédié à tout rapidement. Bon, rapidement, ça, la question se pose parce qu'il y a eu quand même certains délais. Mais des experts dans la presse qui disent à quel point, mais c'est quand même important parce que on parle quand même de protection contre les incendies. On parle d'endroits qui sont hautement inflammables, et donc ça prend des protocoles qui sont faits pour ce type d'endroit-là. Alors, quand même, considérant qu'on en a quelques-uns, là, des consignations dans la région, là, ça peut valoir la peine d'aller lire cet article.
1: Oui, puis c'est drôle que vous parliez de quelques-uns, parce qu'on a quelques centres à Gatineau, puis je le disais, j'étais de passage à Rawdon. Mm-hmm. Rawdon a un superbe site de consignation, puis ils ont comme 15 000 de population. J'étais comme, mais comment se fait-il qu'on a de la difficulté à avoir plus de sites? Mais je vous entends bien, des sites sécuritaires. Merci, Marie-Jeanne.
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1: Investir dans la relève. Toujours une bonne idée, me direz-vous, mais encore faut-il bien faire les choses. Et ça devient de plus en plus important parce que des études montrent un épuisement professionnel chez les talents de haut potentiel. Et on en parle avec Geneviève Cloutier, associée et présidente du conseil d'administration de la firme en service conseil Normandin-Baudry. Madame Cloutier, bonjour.
4: Bonjour, comment allez-vous ce matin?
1: Ben moi ça va bien, mais j'ai envie de dire heureusement on essaie pas de me former. Peut-être que je vivrais une pression insurmontable. J'ai vu passer deux études sur le sujet de l'épuisement de ceux qu'on appelle les talents à haut potentiel. D'abord, si on définissait ça, c'est quoi des talents à haut potentiel?
4: Ben, c'est des talents qui ont une probabilité plus forte que les autres, je dirais, d'accéder à des postes plus élevés, des fois un, deux, trois paliers, peut-être même la présidence ou la vice-présidence de l'organisation. Donc, c'est des gens qui sont déjà très bons dans ce qu'ils font, mais dont le potentiel pour devenir des leaders inspirants est encore plus grand.
1: Et là, ce que je comprends, donc des employés qui commencent peut-être au bas de l'échelle, qui sont bons, mais chez qui on pressent aussi de la graine de gestionnaire.
4: Exactement, exactement.
1: Et là, pourquoi on dit ces gens-là de cette relève qui ont plein de potentiel et qui semblent déjà très performants, pourquoi ces gens-là finissent épuisés après leur programme de développement, de leadership? Qu'est-ce qui se passe?
4: Ben, en fait, il faut voir une personne en relève comme un athlète corporatif qui se prépare à performer plus haut. Puis lorsque cette personne-là est outillée, soutenue, entouré par une organisation qui lui donne les conditions gagnantes, ben c'est ce qui va lui permettre de progresser, d'apprendre vers les nouveaux paramètres de ses futurs emplois d'une manière saine. Malheureusement, ce qu'on observe, c'est que c'est pas toujours le cas. Les organisations n'ont pas toujours mis en place ce que nous on appelle des conditions gagnantes qui touchent à la fois comment on va aller chercher chez cette personne-là un développement de ses compétences qui va lui générer de l'énergie, plutôt que de lui dire constamment, ben voici ce que tu fais pas bien, voici ce qui est à améliorer. Le deuxième angle, c'est de s'assurer que sa rémunération reste en équilibre. Puis je pourrais aborder là, un petit peu plus en détail chacun de ces trois angles-là. Et le dernier, c'est de prendre soin de sa santé, évidemment, durant le processus d'apprentissage et de relève.
1: Oui, ça m'intéresse. Creuser, s'il vous plaît, Madame Cloutier.
4: Oui. Bon, ben écoutez, si j'y vais un angle à la fois, développer un programme d'accélération vers un poste supérieur qui génère de l'énergie, qu'est-ce que ça veut dire? Ça veut dire de peut-être faire introduire de la clarté au niveau des exigences que le poste qu'on souhaite et pour lequel on a un potentiel soit connu. Donc, les compétences soient connues et que nous, dans nos forces naturelles, on soit le plus possible en alignement avec ça. Si, par exemple, l'emploi, puis souvent c'est le cas pour des emplois de gestionnaire de haut niveau, on cherche des gens qui vont faire preuve d'agilité, Donc, des traits comme la résilience, la connaissance de soi, l'orientation vers la croissance, être capable d'apprendre dans des contextes d'adversité vont être des caractéristiques naturelles, si on veut, qui font que j'ai des prédispositions intéressantes qui vont même me demander, me générer de l'énergie plutôt que de me demander des efforts dans mon processus d'apprentissage. Fait que ça, c'est un exemple, par exemple.
1: Vous parlez aussi de rémunération.
4: Oui, mais tu sais, la rémunération, souvent on va dire, on pense, hein, ah ben quand je vais avoir le 15 ou le 20% d'augmentation. Mais des fois la promotion peut prendre des années avant d'arriver. Et quand la personne en posture de relève fait son travail plus apprend le futur travail qu'elle va exercer, elle peut avoir un sentiment à un moment donné de dire ben coudonc, pourquoi je fais tout ça? Je suis un peu en déséquilibre entre ce que je donne, donc ma contribution, puis ce que je reçois en retour. Et on s'est amusé, nous on est des gens de chiffres chez Normandin Baudry, on s'est amusé à faire des scénarios. Avec un premier scénario qui est une structure typique, c'est-à-dire on va dire, ben on va te donner 25% d'augmentation quand tu auras le nouveau poste. C'est un gros pourcentage, vous allez me dire, là, mais juste pour faire l'image très forte. Puis si la personne a 5%, 5%, 5%, puis là, boum, 25%, on arrive à un chiffre. OK? Nous, ce qu'on dit, c'est est-ce qu'on peut rémunérer, sachant que cette personne-là, même si elle n'avait pas l'emploi pour lequel elle aspire, elle va demeurer une personne hautement performante dans son emploi actuel. Donc, soyons donc un peu plus généreux pour aller rétribuer pendant qu'elle apprend, pendant qu'elle contribue à pratiquement faire deux emplois à la fois, avec des pourcentages de l'ordre plutôt de 8-10%, ce qui fait que quand elle va arriver à sa promotion, le 25% ne sera plus nécessaire. Ça va peut-être être encore un autre 10 qui vient s'ajouter. Donc, d'avoir une rémunération en continu, pour nous, on voit que ça donne des conditions d'engagement, de confiance que la relève a envers son organisation, qui lui indique avec des augmentations comme celle-ci qu'elle croit vraiment en son potentiel. C'est pas juste une aspiration lointaine, vous comprenez?
1: Oui, et je peux imaginer le pendant inverse. Si on épuise nos gens, non seulement bon, il y a des enjeux de santé, là, un épuisement professionnel c'est jamais facile, mais il y a aussi le risque de perdre complètement ces gens-là, ou bien dans l'organisation, ou bien dans cette idée qu'ils auraient pu devenir d'excellents gestionnaires.
4: Hey, vous avez tellement raison. D'ailleurs, j'ai une autre statistique pour vous. 40% des personnes en posture de relève ont considéré quitter l'organisation pour améliorer leur bien-être.
1: Donc, c'est à ce point difficile.
4: À ce point. Donc, ça ne veut pas dire qu'ils ont quitté l'organisation, mais qu'ils l'ont considéré de façon sérieuse. Et 54% d'entre elles perçoivent un risque d'épuisement professionnel. Donc, et c'est réel, là, cette perception-là. Oui, c'est très stimulant, mais il faut s'assurer de prendre soin également de nos personnes en posture de relève. Et puis ça, ben, vous savez, il faut penser, oui, à du développement de compétences, de la rémunération stable, mais pourquoi pas accompagner la personne avec une meilleure santé? D'une manière proactive, tu sais, lui offrir un bilan de santé d'une manière proactive, lui donner de l'accompagnement, par exemple, au niveau de la nutrition, de la qualité du sommeil, c'est très important pour un dirigeant, de la kinésiothérapie, puis là, je vous parle pas, là, de la santé de la femme, hein. Souvent, quand on aspire au plus haut poste, on arrive à cette période de notre vie où notre santé est un peu mise à l'épreuve avec tous les symptômes préménopause ou ménopause. Donc, ça appartient à la femme. Les hommes ont aussi leur réalité à cet égard-là aussi. Là.
1: Oui, puis en même temps, des fois, ça peut être aussi simple que d'offrir une forme de flexibilité pour réussir à jongler avec tout ce qu'il y a dans 24 heures. Merci pour tout ça, Mme Cloutier.
4: Ça me fait plaisir. Au revoir.
1: Geneviève Cloutier, qui est associée et présidente du conseil d'administration de la firme en service conseil Normandin Baudry, qui commentait ses études sur ses talents de relève à haut potentiel, mais qui risquent l'épuisement professionnel.
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5: Le ralentissement s'est étendu, la zone de ralentissement là, sur l'autoroute Guy Lafleur, direction ouest, dans la zone de travaux avant et après le pont Quévillon, secteur de Masson-Angers. Et un peu plus loin, légèrement sous la vitesse maximale permise, autoroute Guy Lafleur, entre la Vérendrye et la Bretelle vers la 5. Mais ça continue de rouler assez bien. Sur la 174 aussi, un peu d'attente avant les feux à la rue Cameron, dans le secteur de Cumberland.
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1: 16h30, Antoine, les pilotes d'Air Canada qui sont inquiets face à ce futur PDG d'Air Canada.
6: Oui, Anko van der Werf qui se retrouve dans la tourmente pour une mesure jugée antisyndicale par des associations de pilotes. En fait, l'entreprise aérienne Scandinavian Airlines qu'il dirige toujours a récemment pris la décision de congédier un leader syndical, ce qui a entraîné une levée de boucliers des pilotes, comme vous le dites. Voici le reportage d'Anne-Charlotte Carignan.
7: Anko van der Werf prendra la tête d'Air Canada en janvier. Avant même d'être en poste, une décision de l'entreprise Scandinavian Airlines, qu'il dirige toujours, fait ombrage sur ses relations de travail. Dans une lettre destinée au futur PDG, l'association Alpa Canada, qui représente près de 14 000 pilotes canadiens, se dit préoccupée par le congédiement le mois dernier d'un leader syndical de la compagnie suédoise.
8: We're still in kind of a...
7: Le président de l'Association suédoise des pilotes de ligne, Tristan Okonen, explique que le capitaine Mathias Amanciel aurait été remercié pour avoir voyagé alors qu'il aurait dû travailler pour le syndicat, ce qu'il conteste. Voici le vice-président administration et finances pour Alpa Canada, Louis-Éric Mongrain.
9: C'est rien de moins qu'une tactique d'intimidation anti-travailleurs, qui est très préoccupante.
7: Alpa Canada dénonce une mesure jugée anti-syndicale et demande la réintégration du capitaine dans la lettre qui a aussi été transmise au président du conseil d'administration d'Air Canada. Air Canada, qui d'ailleurs n'a pas souhaité commenter la situation puisqu'elle touche un autre transporteur. Le futur PDG, lui, n'a pas répondu à notre demande d'entrevue. Scandinavian Airlines confirme toutefois le congédiement. L'entreprise n'explique pas ses raisons et dit ne pas pouvoir commenter des dossiers d'employés. Elle fait valoir son modèle collaboratif des relations du travail.
8: We are still in the labor court.
7: L'Association suédoise des pilotes de ligne défend maintenant le leader syndical devant les tribunaux dans cette saga qui mobilise des pilotes à l'échelle internationale. Ici Anne-Charlotte Carignan, Radio-Canada, Ottawa.
6: Les citoyens de la vallée de la Gatineau qui iront aux urnes dans les prochains jours auront certainement une préoccupation en tête avant d'apposer leur X sur leur bulletin de vote, la crise forestière. Plusieurs scieries de la région enchaînent les fermetures temporaires et les difficultés économiques planent sur bien des familles de la circonscription de Gatineau. Le maire de Maniwaki, Louis-André Hubert, planche sur des solutions avec des acteurs du milieu pour relancer les usines, mais il exhorte les candidats à l'élection dans Gatineau de lui venir en aide entre-temps.
10: La crise forestière nous fait extrêmement mal. Il n'y a pas d'aide aux travailleurs pour les garder en région. Ces gens-là ont des familles, ils ont des conjoints, des conjointes, des enfants. Ça affecte l'école, ça affecte toute la structure de l'économie régionale.
6: Le maire de Maniwaki estime que le prochain gouvernement provincial devrait adopter une approche en fonction des besoins spécifiques de l'Outaouais. Une famille de Gatineau dénonce le manque de services pour ses deux filles qui vivent avec une surdité. Pour étudier en langue des signes à temps plein, elles devraient fréquenter une école à Ottawa, mais leurs parents réclament des services adaptés au Québec. Charlotte Tremblay est allée à leur rencontre.
11: Pour Isabella et Elena, deux sœurs ayant une surdité, suivre les cours à l'école publique à Gatineau relève du parcours du combattant. Au niveau secondaire, Isabella a accès à un interprète en langue des signes le tiers du temps de classe et sa sœur qui fréquente le primaire 20% du temps.
12: C'est un petit peu comme difficile à cause que il manque un peu d'interprète. Souvent, je suis stressée à cause que je comprends pas. Puis là, je pars comme un chicane.
11: Auparavant, Isabella et Elena fréquentaient le Centre Jules Léger, un établissement scolaire à Ottawa où l'enseignement se fait qu'en langue des signes québécoise. Cette option a dû être écartée par la famille en raison de la distance à parcourir. Dans de tels scénarios, le Centre de service scolaire des Draveurs affirme qu'un service est mis sur pied pour répondre au mieux aux élèves ayant des besoins particuliers. Mais l'accompagnement d'un interprète à temps partiel est insuffisant, forçant la famille à faire du rattrapage à la maison, comme le dénonce leur mère Nathalie Nadeau. Radio-Canada a fait appel au service d'une interprète pour cette entrevue.
13: On joue le rôle de tuteur, on joue le professeur, tu sais, c'est comme si notre rôle de parent est moins là.
11: L'Association du Québec pour enfants avec problèmes auditifs dénonce le sous-financement à l'échelle de la province en matière d'accessibilité. L'organisme demande au prochain gouvernement d'intervenir rapidement pour aider des gens dans la même situation que la famille Garot. Ici Charlotte Tremblay, Radio-Canada, Gatineau.
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1: Et parlons de vélo.
6: Oui, puisque il y a l'Américain Brendan McNulty qui a causé la surprise hier en devenant le champion du monde de cyclisme sur route lors de cette course masculine à Montréal. Une course enlevante qui a fait le bonheur des amateurs de vélo et des organisateurs. Voici le récit de Simon Kramer.
14: Dans une course où tous les espoirs étaient permis, rares sont ceux qui avaient prédit le triomphe de l'Américain Brendan McNulty. Le coureur de 28 ans succède à son illustre coéquipier Tadej Pogačar et portera le maillot arc-en-ciel du champion du monde pour toute la prochaine année.
15: McNulty, champion du monde!
14: Il y a un an, McNulty avait gagné dans les rues de Montréal lors du Grand Prix cycliste, mais une victoire offerte par Pogačar pour le remercier pour tous ses sacrifices lors des grands tours. Dimanche, McNulty a roulé pour lui. Pendant que les favoris n'arrivaient pas à s'entendre, il a lancé une attaque ambitieuse à deux tours de la fin.
16: I made some jokes with my wife, but I would take a miracle, and I guess today miracles happen.
14: De son propre aveu, il fallait un miracle. Cette course renversante termine les championnats du monde, un spectacle qui a régalé le public montréalais. Paris réussi pour les organisateurs, comme l'explique le directeur général, Joseph Limard.
17: Souhaitons que ça crée un élan, souhaitons que le cyclisme passe encore à un autre niveau ici au Québec et au Canada. Mais je crois qu'il y a des étoiles dans les yeux qui se sont créées cette semaine.
14: Paris réussi également pour Guillaume Boivin, pour qui cette course est un baroud d'honneur inespéré.
18: Non, extrêmement fier de la carrière que j'ai accomplie 17 ans professionnel, puis c'était ma dernière grande course, on va dire, puis c'était tout qu'un honneur de pouvoir faire ça chez nous au Québec, dans les championnats du monde, puis j'ai essayé d'apprécier le plus que je pouvais.
14: Ici Simon Kramer, Radio-Canada, Montréal.
6: Et puis je termine avec un peu de baseball, Mélanie, puisque les Titans d'Ottawa qui ont remporté samedi ce championnat de la Ligue Frontière, ils continuent de célébrer avec un événement qui à l'Hôtel de Ville aujourd'hui à 16h où il sera possible de rencontrer l'équipe. Le public est invité.
1: Oui, parce que on est les meilleurs. On va se péter les bretelles. Merci Antoine.
6: On peut, oui.
1: Et Marie-Jeanne, des armes acoustiques contre des diplomates.
3: Des diplomates canadiens, Mélanie, et c'est en une du Globe and Mail. En fait, Globe and Mail qui s'est lancé dans une espèce de série pour parler de diplomatie canadienne, notamment à La Havane, donc à Cuba, OK? Et là, on ajoute...
1: Il y a même un syndrome qui porte le nom de La Havane.
3: Oui, voilà. Et donc, on ajoute à tout ça la Russie. Donc, et ça crée une situation qui est peut-être un peu difficile pour moi à résumer en 1 minute 30, Mélanie, mais on va tenter de faire ça. Alors, des anciens espions et hauts responsables de la sécurité du Canada disent effectivement que la Russie aurait employé des armes acoustiques contre des diplomates canadiens à Cuba. Et là, maintenant, ces hauts responsables et espions-là, qui sont sous le couvert de l'anonymat dans le Globe and Mail, demandent à ce que les parlementaires à Ottawa enquêtent de manière indépendante pour déterminer si ça a été le cas. Parce que là, le Globe and Mail avait rapporté également un peu plus tôt en fin de semaine, selon une source, qu'un diplomate canadien partageait des renseignements avec des espions américains à La Havane. Les Canadiens utilisaient également des équipements satellitaires introduits à Cuba sous couverture diplomatique par les États-Unis entre 2016 et 2018, selon une autre source. Alors là, on sent vraiment que il y a toutes sortes de choses à décortiquer à travers tout ça, mais chose certaine, on s'inquiète de symptômes qui auraient été répertoriés chez des fonctionnaires. Pendant cette période de 2 ans-là, on nous parle de vertiges, de maux de tête, de troubles de la vue, de perte de mémoire qui auraient été causées par des attaques acoustiques liées à la Russie. Alors, des questions qui se posent dans Globe and Mail et qui touchent quand même des diplomates, donc des fonctionnaires canadiens là, qui pourraient peut-être toucher des gens qui habitent ici dans la région maintenant, aujourd'hui, du côté d'Ottawa et de Gatineau.
1: Et du côté d'Affaires mondiales, on a parfois balayé du revers de la main ces plaintes des diplomates aussi qui refusait d'être en poste du côté de la Havane. Extrêmement intéressant dans le Globe and Mail. Et puis Mario, dans le secteur Masson-Angers?
5: Il y a un ralentissement sur l'autoroute Guy Lafleur à l'approche de la zone de travaux, pont Quévillon qui surplombe la rivière du Lièvre. Plus loin aussi, un peu de lenteur à l'approche du pont des Draveurs. Une fois arrivé dans la bretelle vers l'autoroute 5, ça semble assez bien. Sur l'axe Grébert-Fournier, pont Alonso-Wright, ça va. Des alimentières également ont une bonne présence dans les carrefours giratoires, mais peu d'attente, voilà, à cet endroit. 417 depuis Canada vers le centre-ville, un peu plus dense entre la 416 et Woodruff, 174, mais en fait, je vais vous dire la 17, là, en quittant Clarence Rockland avant les feux au chemin Canaan, un peu de refoulement, et plus loin, 174 à Cumberland, légère chute de vitesse aussi à la hauteur du boulevard Jeanne d'Arc, et dans le ciel, généralement nuageux, de plus en plus clair, 30% de probabilité d'averse tôt ce matin, davantage, là, 40%, tiens, en au milieu de l'après-midi jusqu'en début de soirée, avec un minimum de 19 degrés. Il fait toujours 12 degrés.
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1: 16h40. Rachel, vous avez des chansons qui réveillent ce matin.
0: Vous allez voir, oui, on commence ça assez fort. Je vous dirais, évidemment, les nouveautés musicales, on les fait chaque semaine et des fois, il y a des petits liens qui se font les unes avec les autres. Puis, bon, évidemment, on va en avoir plus tard, mais je décide d'y aller tout de suite là avec quelque chose qui bouge parce qu'il y a un artiste qui a passé un bout de temps dans la région, le franco-ontarien Hakim O, qui a lancé un nouvel extrait. Ce sera sur le micro-album Fear of Missing Out, qui va être officiellement dans les bacs le 16 octobre. Et la chanson s'intitule Radio Stereo.

0: semble que ça met de bonne humeur.
1: Tout à fait.
0: Pour débuter la semaine, un petit peu de Hakim O, du nouveau Hakim O. On est content d'entendre ça. Et bon, on est dans le, oui, dans le, la C-pop, là, je vous dirais. Là, je vais vous emmener dans du pop, rock, punk, très millénial. D'ailleurs, aussi, c'est le nouvel album des Shirley, le trio montréalais. L'album s'intitule Hail Mary. Et là, il y a plein de choses là-dessus. J'ai entendu plein d'influences, mais il y a plusieurs de ces chansons-là où je me suis dit, j'aurais tellement mis ça dans une bande-annonce de Vrac TV au début des années 2000. Et je me disais ça avant de lire l'article qui est dans Le Droit par rapport à cette ce nouvel album-là où elle dit justement, qu'est-ce que vous voulez? On est des millénials. Nous autres, on était à l'adolescence. C'était ça, le son de ce qu'on écoutait. Et ça sonne comme ça, mais de façon actuelle aussi. D'ailleurs, il y a une chanson que j'ai beaucoup aimée, Born a Man. Pensez, si j'étais un homme, mais avec une voix plus androgyne, puis punk, et ça donne ça.

0: Vous avez très bien résumé la chose.
1: Je fais beaucoup de liens, vous allez voir, j'entends des choses dans ce que j'écoute ces temps-ci. Donc oui, Raphaël Chouinard, Lisandre Bourdage et Sarah Dion qui forment le trio rock féminin Les Shirley. Et ce nouvel album, Hail Mary, je l'ai beaucoup aimé. Je vais certainement y replonger pour l'écouter encore plus attentivement parce qu'il y a beaucoup de bonnes choses là-dedans. Une autre aussi qui revient et on avait hâte d'entendre de ses nouvelles. On avait des premiers extraits qui s'annonçaient très prometteurs. J'ai beaucoup aimé l'album aussi de Lydia Kipinski. C'est parti avec, entre autres, cette chanson-titre.

0: Effectivement.
1: Il y a quelque chose que j'admire beaucoup, ce sont ces artistes qui sont capables de prendre un texte plus profond, même triste, et de mettre ça sur une musique comme ça, hyper dansante. On irait danser toute la nuit sur le nouvel album de Lydia Kepinski. Et si vous allez sur ses réseaux sociaux, vous allez voir l'histoire de cette chanson-là. Je vous en lis un petit bout. Elle dit, il y a 3 ans, la veille de mon départ pour une tournée européenne, j'étais en proie à une crise de larmes interminable. Rien ne pouvait cesser le flot. William faisait ce qu'il pouvait, mais rien ne pouvait me consoler. J'étais au bout du rouleau. Et elle raconte que, bon, après un autre gala aussi, en revenant de l'Europe, elle dit, un autre gala où j'ai rien gagné, c'est pas ça qui est important, mais une autre série de spectacles aussi. Mon corps m'a lâché. Je suis restée dans mon lit à fixer le plafond plusieurs heures pendant que les larmes coulaient sur mes joues. Je savais pas à ce moment-là, mais j'allais devoir tout brûler pour me reconstruire. Mmh. Et c'est vraiment une réflexion qu'on retrouve tout au long de l'album et qui donne de superbes chansons, justement, qui valent la peine, qui valent l'écoute. Donc, on peut les écouter juste comme ça pour avoir du plaisir, disons, entre amis, aller danser et tout, mais il y a une couche de plus si on écoute les paroles attentivement. Je vais changer de registre, mais quand j'écoutais le nouvel album de Dom Pelletier, là, on est vraiment dans un petit peu plus calme, surtout la chanson que je vais vous présenter, mais quand je disais qu'il y a beaucoup de références, là, vous allez voir, c'est une chanson qui contient beaucoup de références par rapport à la culture québécoise, à des chansons, à des grandes chansons québécoises aussi, tirées de l'album Oiseau migrateur. Voici la chanson Cimetière.

0: effectivement beaucoup de références.
1: Si la voix vous dit quelque chose, moi je l'écoutais puis je me disais, mon Dieu, on dirait Martin Léon, on dirait Vincent Vallière par certains moments. Ben Dom Pelletier, ça fait 20 ans qu'on l'entend, notamment avec Caravane, avec Bonanza aussi, The Hunters. Et là, c'est la première fois qu'il a un projet solo, donc sous son vrai nom, Dom Pelletier. C'est vraiment, on sent l'expérience sur cet album-là. À Oiseau migrateur, la chanson qu'on entendait, c'est la chanson Cimetière. Maintenant, un nouvel intronisé au Panthéon des auteurs et compositeurs canadiens. Donc, pour évidemment ses talents d'auteur-compositeur des chansons intemporelles qu'il a écrites lui-même. Mais là, il retombe, parce que c'est pas la première fois qu'il fait ça, mais dans un album de reprise, c'est Rock Voisine, qu'on pourra entendre d'ailleurs et voir au Centre national des arts le 7 novembre prochain. Il a dévoilé le premier extrait de son album The Lightfoot Sessions, une relecture de la chanson que vous connaissez sans doute, If You Could Read My Mind. Mais attention, on n'est pas justement, on est dans la relecture, on n'est pas dans, on n'est pas dans le karaoké, là, on n'est pas dans l'exact original.
0: On s'est pris des libertés par rapport à l'original.
1: Plus folk beaucoup, avec un peu d'harmonica même, ça sonne comme ça.

0: La prise de son, là, j'entends mais tous les détails de la voix de Rock Voisine et cette voix, elle est superbe.
1: Et je me disais, il y a une voix qui appartient, on dirait, à une certaine époque. Là. Justement, on a encore la voix du beau jeune premier, là, avec la voix parfaite. Tu sais, le charisme de cet homme-là qu'on entend aussi. Et parlant de charisme, ben lui, vous aurez compris avec le titre The Lightfoot Sessions et le choix de cette chanson-là. C'est un album hommage à Gordon Lightfoot, qui a été le premier artiste, d'ailleurs, admis au Panthéon des auteurs et compositeurs canadiens en 2003. Donc, Rock Voisine vient de le rejoindre. Et l'album contiendra 11 titres et sera lancé le 30 octobre, donc dans plus ou moins un mois. Puis il dit, cette chanson-là, ça faisait quelques années qu'il la faisait en concert et c'était toujours un moment fort. Les gens adoraient ce moment-là, donc pourquoi ne pas l'indiquer? Selon lui, Gordon Lightfoot est le plus grand auteur

0: le stress que vous avez ressenti. À chaque épisode, je suis accompagnée d'une personnalité publique qui vient partager ses expériences et moments de stress.
1: Pour moi, il y a comme un trou-plein qui arrive.
2: Tu me pognes au crunch ultime du stress, là.
3: C'est tellement stressant!
0: Alors, si vous pensez que le stress est toujours votre ennemi, j'ai hâte de vous faire découvrir une autre perspective et de vous faire entrer avec moi dans le merveilleux monde du stress.
4: C'est un extrait du balado Nos histoires de stress, animé par la chercheuse Sonia Lupien. Les deux premiers épisodes viennent d'arriver sur Radio-Canada Audio et Tout.tv. Et un épisode va s'ajouter comme ça à chaque jeudi. Sonia Lupien est au bout du fil. Madame Lupien, bonjour.
5: Bonjour.
4: Le balado, j'ai envie de dire comme l'ensemble de votre œuvre, c'est de démystifier le stress. Et surtout, vous le disiez là, c'est pas l'ennemi qu'on pense souvent. Il a été très connoté négativement, le stress. Vous essayez de rétablir un petit peu sa réputation.
5: Oui, ben pour une raison très simple, il y a des chercheurs aux États-Unis qui ont montré que beaucoup de l'anxiété qu'on voit, particulièrement chez les jeunes. C'est la peur d'être stressé. C'est-à-dire que depuis qu'ils sont nés, on leur dit que le stress, c'est négatif, toxique et ça va les tuer. Hein? Et ensuite, on s'étonne que quand ces jeunes-là ont une réponse normale de stress avant un examen, ben ils font une attaque de panique, ils sont sûrs qu'ils vont mourir. Et pourquoi est-ce qu'on a... C'est juste ce qu'on a eu dans les médias, partout sur les réseaux sociaux. Et c'est un peu la faute des chercheurs, sans qu'on le veuille. Pourquoi? Parce que ça fait 50 ans, 100 ans qu'on étudie seulement les effets négatifs du stress, hein, parce qu'on nous donne des subventions pour régler des problèmes. Et puis, ben, les journalistes, comme vous, tous les autres, ben, vous rapportez nos résultats. Fait que tout ce qu'on a dans nos médias, tout ça, ce sont des effets négatifs. Et pourtant, le stress est nécessaire à la vie. Si on n'avait pas de stress, on serait tous morts. Donc, le but, c'est vraiment de dédramatiser puis de retourner l'autre côté pour que les gens aient moins peur du stress quand même.
4: Oui, puis là, c'est intéressant dans le balado. Par exemple, l'humoriste Maud Landry qui s'est confié à vous dans le premier épisode. Et je me demandais comment vous les avez choisis justement, ces personnalités qui viennent exposer leur stress.
5: Un des premiers critères pour que le studio trouve des gens, je voulais des humoristes. Pourquoi? Parce que le but du balado, c'est de dédramatiser le stress. Donc, est-ce qu'on pourrait pas rire un peu du stress? Je vous donne un exemple. Les auditeurs, les auditrices m'ont envoyé leurs histoires de stress. J'en ai reçu beaucoup. Fait que j'ai analysé tout ça. Puis on en écoute durant chaque épisode du balado. Puis ensuite, une fois qu'on écoute une histoire de stress, le travail de mon co-animateur, co-animatrice, c'est de me dire, OK, toi, tu représentes le public. Qu'est-ce que tu dirais à cette personne-là? Ça peut être drôle, genre, je sais pas moi, prends un cortisol cocktail ou prends un verre d'eau avec du jus, ça va passer. Et moi, ben ensuite, j'utilise la science pour rétablir un peu les faits puis mettre les morceaux de puzzle au bon endroit pour que les gens comprennent qu'est-ce qui arrive à la personne qui nous raconte son histoire.
4: Oui, et ça, j'avoue aussi que ça ajoute beaucoup à la formule, cette participation du public. À travers ça, vous allez aborder quoi? Il y a Guillaume Pinault, là, par exemple, qui est déjà en ligne là, sur le stress de la performance, entre autres. Mais quels sont les types de stress, disons, que vous allez aborder?
5: Et en fait, il n'y a pas de différents types de stresseurs. Il y a toujours les mêmes caractéristiques de stress. Et ça, je le reprends avec chacun de mes animateurs parce que je me dis, ils vont finir par comprendre, hein? Il y a quatre caractéristiques qui vont faire que vous stressez. Elles sont additives. Puis il y en a tercé. Il faut que la situation soit nouvelle, imprévisible. Vous n'avez pas l'impression que vous avez le contrôle sur la situation. Puis elle doit menacer un peu votre personnalité. Alors ça, c'est vraiment l'information là, importante. Mais en fait, la première saison pour moi, c'est le cours d'introduction au stress. Donc le premier épisode, c'est qu'est-ce qui me stresse. On va faire parler de ces quatre caractéristiques-là. Avec Guillaume, c'était vraiment c'est quoi les signes de stress. Parce que le problème qu'on voit en science, c'est que les gens, ils sont devenus vraiment pas bons pour reconnaître quand ils sont stressés. Mais quand on est stressé, notre corps, il nous envoie plein d'indices qu'on est stressé en voulant dire « Ouh, fais quelque chose !» Mais on les reconnaît pas. Donc, problème de digestion, problème de sommeil, tout ça. Et tout le reste de la saison 1, ça va être ça. On va parler de la résistance au stress. Il y a des gens qui ont des faibles résistances au stress. Il y a des gens qui ont des bonnes résistances au stress. Et je vais essayer de vous convaincre que les deux sont importants. La résonance de stress. Si moi, je suis stressée, je risque de vous stresser aussi. Donc, plein de principes de base comme ça qu'on a découvert en science. On met la table pour la saison 1. Puis la saison 2, ben, on va aller s'amuser avec des thèmes plus généraux. Par exemple, le stress de l'amour, par exemple, le stress de la parentalité, etc.
4: Et là, oui, donc, je comprends que vous en êtes qu'au début. Vous avez aimé l'expérience balado, c'est ce que je comprends?
5: Ah, moi, je calcule à peu près 18 saisons avant que j'aie tout dit.
4: Ben faut dire que c'est des années de recherche comme neuroscientifique puis je l'ai pas dit mais fondatrice du centre d'études sur le stress humain, professeure titulaire de l'Université de Montréal, mais bref, est-ce que vous avez l'impression depuis le temps que vous faites œuvre aussi de vulgarisation qu'on

0: qu'on comprend parfois que le stress est bon, que devant le mammouth, c'était important, mais que dans la vie aussi en 2026, c'est important à un moment donné un bon stress?
1: De plus en plus, pas encore assez à mon avis, c'est pour ça que je fais le balado. Je voulais vraiment aller rejoindre les jeunes avec le balado parce que je sais qu'ils font, qu'ils regardent beaucoup ça avant qu'il y ait des enfants, parce que le stress des parents déborde ses enfants. Fait que j'ai dit bon, on va leur dire ça tout de suite. Je pense qu'il y a encore beaucoup de travail, mais savez-vous, ça serait quoi la plus belle étude que j'aimerais faire?
0: Non.
1: J'aimerais comparer dans les hormones de stress les Canadiens, les Québécois, les Canadiens à qui j'ai beaucoup parlé avec un autre pays qui n'ont jamais entendu parler de notre science du stress. Oh. Puis mesurer, voir si j'ai réussi à déstresser un peuple en les informant. Parce que c'est vrai qu'on s'en vient pas pire. Moi, je me souviens, mon fils, un jour, il m'a dit, bon, dans mon cours d'éducation physique, j'ai un examen là avec tes quatre caractéristiques. J'ai dit, oh, mais c'est merveilleux. Maintenant, les profs vont vous apprendre ça. Donc, oui, je pense que oui, peut-être chez nous, oui.
0: Ben oui, puis je vous mettrai même une autre couche à votre étude, parce qu'on parle toujours des pays scandinaves qui sont meilleurs, mais un peu comme à d'autres époques, là, j'ai envie de dire tribus, ethnies dans un coin reculé, coupé de toute civilisation, de réseaux sociaux, etc. Ça pourrait être le fun aussi de voir comment le stress se gère, pour peu qu'on connaisse ou pas ce qu'est le stress. Et évidemment, ben pour l'instant, on a ce balado, nos histoires de stress à se mettre entre les oreilles. Sonia Lupien, merci.
1: C'est moi qui vous remercie.
0: Je le répète, Sonia Lupien, qui est chercheuse et animatrice du balado Nos histoires de stress, ça se trouve super facilement sur l'application audio. C'est aussi disponible sur tout.tv. Et Mario, sur le boulevard des Allumetières?
2: Il y a déjà du volume dans les carrefours giratoires en direction est, là, donc entre le carrefour giratoire Label et celui de Saint-Joseph. Sur l'autoroute Guy Lafleur, direction ouest, sans surprise, prévoyez-vous prévoyez plus de ralentissement dans la zone de travaux dans le secteur de Masson-Angers avant et après le pont Quévillon. Plus loin, là, sur l'autoroute Guy Lafleur, direction ouest, je regarde les images à la hauteur du pont des Draveurs. Au train, léger ralentissement, bretelle vers la 5 également, là, ça, sans problème. Il y a quelque chose qui se passe, là, après le chemin Canaan sur la 174 ou la 17, direction ouest, là, et ça fait refouler depuis au moins la rue Chamberlain à Clarence Rockland jusqu'à après le chemin Canaan. Il semble que la voie de droite est bloquée par au moins un véhicule, une autopatrouille. Plus loin, il y a quelques lenteurs là à Cumberland, puis aussi à Orléans, à secteur Jeanne d'Arc. 417 depuis Canada vers le centre-ville. Avant Greenbank Pinecrest, légère chute de vitesse.
0: Merci Mario. 12 degrés, c'est ce qu'on avait en début d'heure à l'aéroport d'Ottawa. 19, c'est le maximum prévu. On est un petit peu au-delà des moyennes. On le rappelle, c'est maintenant 16 degrés de jour, 7 la nuit. Et la nuit prochaine, possibilité d'averse. Aujourd'hui aussi, une petite possibilité d'averse autour de 40%. Restez avec nous, le Radio-Journal s'en vient.
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6: Des chefs à Tout le monde en parle, Christine Fréchette de nouveau questionnée sur l'ingérence étrangère.
7: Depuis l'arrivée de M. Trump, il a tenté de nous déstabiliser.
6: Santé Québec préoccupé par la hausse de l'absentéisme dans le réseau.
8: Il y a de l'épuisement professionnel, on en charge beaucoup sur nos infirmières.
6: Le taux d'absence pour maladie atteint plus de 20%. Et des traces d'un pesticide à haut risque dans l'eau potable de cette ville du Québec.
9: Certaines molécules qui peuvent avoir des effets, par exemple, sur le système nerveux, là, sur le développement neurologique.
6: Des risques acceptables, selon Santé Canada. Bonjour, ici Marie-Michèle Bordua. Bienvenue à ce Radio-Journal. Politique québécoise d'abord, les chefs entament leur dernière semaine de campagne électorale. Ils étaient de passage hier soir à l'émission Tout le monde en parle, un dernier grand rendez-vous télévisuel. Les thèmes de l'ingérence étrangère et de l'indépendance ont retenu l'attention. Marie-Josée Paquette-Comeau.

0: à préparer ce compte rendu. Quiz, questions en rafale. Guy Lepage avait promis de poser des questions autrement.
1: La question, Paul Pichet.
0: L'animateur la dirige vers Christine Fréchette.
1: Advenant un référendum, allez-vous cocher oui ou cocher non?
2: Notre formation politique, là, on veut donner une voix forte au Québec à l'intérieur du Canada.
1: Oui, mais c'était pas ça ma question.
0: Sur un ton plus sérieux, l'animateur a abordé les allégations d'ingérence américaine dans les élections. Christine Fréchette ne l'écarte pas totalement.
2: À ce jour, elles sont moindres. Il y a des analyses qui sont en cours et puis on est quand même susceptible de faire l'objet de manœuvres visant à nous déstabiliser.
0: Le chef conservateur Éric Duhaime y croit peu.
3: Ça semble plus de la science-fiction que la réalité pour plusieurs d'entre nous.
0: Le chef péquiste Paul-Saint-Pierre Plamondon critique la gestion de ce dossier par la CAQ.
4: Je pense que c'est un épisode qui est assez regrettable.
1: Vous, les conditions gagnantes, c'est clairement pas un critère.
0: La promesse d'un référendum du Parti québécois dans 2 ans, alors que l'appui à l'indépendance est à moins de 30 %.
1: L'élection d'un gouvernement péquiste.
0: Québec solidaire serait-il prêt à faire alliance avec le PQ, demande l'animateur.
1: Prêt à négocier une alliance?
0: Ouais. Ben, sans se prononcer, la porte-parole Rubah Ghazal se range dans le camp du oui.
5: Il y a juste des gens qui sont pas convaincus, puis moi je veux rallier la population, les personnes immigrantes, personnes autochtones, les anglophones, tout le monde pour qu'on fasse ce pays ensemble.
0: Le chef du Parti libéral, Charles Milliard, lui, met en garde les électeurs.
6: On est dans une élection qui est référendaire et moi je pense que je suis le porteur d'une voix qui est beaucoup de la majorité silencieuse qui ne souhaite pas de référendum.
0: Tout le monde en parle, était le dernier grand rendez-vous des chefs. Il ne leur reste qu'une semaine pour convaincre les électeurs. Ici Marie-Josée Paquette-Comeau, Radio-Canada, Montréal.
7: Aujourd'hui, le chef libéral Charles Milliard va s'envoler vers Chibougamau et Val-d'Or pour y rencontrer des acteurs des industries minières et du bois d'œuvre. La chef caquiste Christine Fréchette va se rendre à Mont-Tremblant et à Rouyn-Noranda pour rencontrer des citoyens et des élus. La solidaire Rubah Ghazal et le conservateur Éric Duhaime vont rester tous les deux dans la métropole québécoise. Le chef du Parti québécois, Paul-Saint-Pierre Plamondon, ira pour sa part en Estrie afin de parler de sécurité publique et de santé. Et puis, des Québécois vont se rendre aux urnes pour une deuxième journée de vote par anticipation. Lors des dernières élections générales en 2022, près du quart des électeurs ont voté avant le jour du scrutin, ce qui était un record. Étienne Perrault a rencontré des électeurs qui ont fait leur choix hier.
8: C'est plus pratique, c'est le week-end, on prend ça relax.
9: David Tabaco s'est rendu aux urnes, accompagné de sa fille. Une bonne occasion pour lui d'exercer son devoir de citoyen, tout en enseignant à son enfant l'importance de ce geste.
8: Elle avait hâte de, parce qu'elle était déjà venue avec nous dans le passé.
10: Bonjour.
11: J'avais 10 minutes d'attente.
9: À certains endroits, des files d'attente se sont formées. Dans la circonscription de Sainte-Marie-Saint-Jacques, à Montréal, la file était assez longue pour en décourager certains.
12: C'est trop long. Je vais revenir l'après-midi.
9: Mais pour d'autres, autant y aller maintenant, si l'on sait déjà pour qui voter.
13: Mon choix était déjà fait, alors je voulais... Pourquoi attendre?
9: Le directeur du scrutin pour la circonscription de Maurice Richard, Benoît Duval, souligne qu'il y a moins de bureaux de vote ouverts qu'au jour de l'élection. Mais le nombre d'électeurs qui votent par anticipation, lui, est en augmentation.
14: Je crois bien que le 5 octobre va avoir moins d'attente, parce qu'on va avoir plus d'endroits pour voter. Les gens, ils veulent régler ça. C'est l'impression que ça me donne. Ils ont hâte d'aller voter.
9: Selon la porte-parole d'Élections Québec, Julie Saint-Arnaud-Drolet, il a cependant été facile de mobiliser des gens en grand nombre pour travailler dans les bureaux de vote.
15: Le recrutement a très bien été cette année. On a fait des approches notamment auprès des jeunes de 16 et 17 ans qui peuvent dorénavant travailler lors d'élections.
9: Le vote par anticipation se termine lundi à 20h. Ici Étienne Perrault, Radio-Canada, Montréal.
7: Santé. Santé Québec se dit préoccupé par la hausse de l'absentéisme dans le réseau. Chez les infirmières et les préposés, le taux d'absence pour maladie dépasse les 20 %, un taux qui est en augmentation depuis 10 ans. La charge de travail et le manque de considération expliqueraient le problème selon les syndicats. David Gentile a préparé ce qui suit.
16: Ah, oh, c'est un très gros problème. Écoute, c'est des centaines de millions là, qui sont...
17: Denis Chenevert de HEC Montréal confirme que les taux de congés de maladie sont beaucoup trop élevés dans le réseau de la santé québécois. Chez les infirmières, les congés de maladie représentent 21 % des heures payées. Chez les préposés aux bénéficiaires, c'est 24 %. Presque une journée sur 5 est prise en congé de maladie.
16: Si on ramenait le taux d'absentéisme du secteur de la santé et des services sociaux à la moyenne des autres secteurs, on aurait des dizaines de milliers de soignants supplémentaires à tous les jours pour offrir des soins. Là.
17: Notre compilation démontre que le problème s'est aggravé entre 2015 et 2025. Denis Cloutier est représentant de la FIC dans l'Est de Montréal. Il pense que

0: Chez les infirmières, les congés d'invalidité sont 3 fois plus élevés que la normale.
1: Quand tu es rendu à 3-4 fois le taux normal, là, on parle d'absence maladie, c'est beaucoup trop élevé. Il y a de l'épuisement professionnel, on en charge beaucoup sur nos infirmières.
0: Martine Charland de Santé Québec reconnaît la gravité du problème.
2: C'est une très, très grande priorité pour Santé Québec et c'est un indicateur là, qu'on pilote aux 2 semaines dans différentes instances, que ce soit avec tous les PDG.
0: Plusieurs gestionnaires de plancher consultés par Radio-Canada estiment que l'absentéisme est désormais l'un des plus gros problèmes du réseau de la santé. Ici David Gentile, Radio-Canada, Montréal.
3: Des résidus d'un pesticide considéré comme plus risqué que le glyphosate, cet ingrédient actif du Roundup, ont été détectés dans l'eau potable de plusieurs municipalités du Québec. Des analyses dans 31 villes montrent que les concentrations d'un produit de dégradation du S-métolachlore dépassent le seuil européen dans 7 villes d'entre elles. C'est ce qui ressort d'une étude menée par l'organisme Vigilance OGM. Les explications de Guillaume Renault.
4: Le S-métolachlore est le 2e pesticide le plus utilisé au Québec, principalement dans les cultures de maïs et de soya. Mais une fois dans l'environnement, la molécule de base se transforme en un métabolite, le métolachlore ESA, qui a été retrouvé dans l'eau potable. À Saint-Césaire, en Montérégie, sa concentration dépasse de plus de 13 fois le seuil européen, une norme qui est aussi dépassée à Cowansville, Montréal, Repentigny et Longueuil. Or, ce produit n'est pas spécifiquement soumis à une norme au Québec, ce que déplore le professeur de chimie environnementale à l'Université de Montréal, Sébastien Sauvé.
5: Il faut vraiment le mesurer, puis il faut le considérer. Et ça fait partie des pesticides qui nous inquiètent un petit peu plus là, dans les résultats.
4: Les analyses révèlent aussi la présence d'une 20aine de pesticides simultanément dans certains échantillons. Un mélange qui préoccupe la spécialiste en santé environnementale de l'Institut national de la recherche scientifique, Maryse Bouchard.
6: Certaines molécules qui peuvent avoir des effets, par exemple, sur le système nerveux, là, sur le développement neurologique des enfants, par exemple. On a d'autres pesticides qui peuvent être hépatotoxiques, donc mauvais pour le fonctionnement du foie. Il y en a d'autres qui sont néfastes pour les reins.
4: Québec affirme toutefois que ces données ne montrent pas de préoccupation pour la santé liée au métolachlore. Santé Canada, de son côté, réévalue actuellement le pesticide, mais juge dans sa plus récente évaluation que les risques liés à l'eau potable sont acceptables. Ici Guillaume Renault, Radio-Canada, à Sherbrooke.
7: Aujourd'hui, malheureusement, la guerre a refait surface, même en Europe. Un nouveau massacre est inutile.
3: Le pape Léon XIV effectue la dernière étape de son voyage en France avec une visite à Metz, où il vient de prononcer un discours sur l'Europe. Il a notamment invité les dirigeants à faire preuve de courage dans la négociation au sujet de la guerre en Ukraine et à être prêts à sacrifier certaines positions pour parvenir à un accord de paix. Il a aussi exhorté les fidèles à accueillir et à intégrer les personnes migrantes. Enfin, en Espagne, des citoyens ont campé en plein cœur de Madrid pour une 2e nuit d'affilée dans le but de protester contre la crise du logement. Une femme de 87 ans est devenue le symbole de cette crise lorsqu'elle a été chassée de son logement dans les derniers jours après une augmentation de loyer de 275%. Les manifestants demandent au gouvernement de légiférer contre les locations touristiques de courte durée. Le premier ministre Pedro Sanchez promet de présenter demain un texte qui protège les locataires. Voilà, c'était le Radio-Journal. Merci d'avoir été à l'écoute. 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Bon début de journée.

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0: Voici Mélanie Boissonneau.
1: 7h10, bonjour chez vous, j'espère que ça va bien. Petit lundi, un petit peu frais, là, mais vraiment, on est au-dessus des moyennes de saison. D'ailleurs, super record El Niño pour le meilleur et pour le pire, mais dans le Pacifique, on n'a jamais vu ça. Et El Niño a même pas atteint son sommet, son apogée. Donc, il faudra suivre ce que ça va vouloir dire. On semble moins touché ici, mais évidemment, ça perturbe le climat à l'échelle de la planète.
2: Moi, je m'accroche là-dessus, Mélanie, parce que j'ai fait une décision.

0: assez particulière. J'ai décidé de partir en camping à l'automne. Et donc, moi, je m'accroche à El Niño comme une bouée dans l'océan. Là.
1: On a besoin de cette chaleur.
0: Oui,
1: je vous
0: surtout
1: entends.
0: La nuit, s'il vous plaît.
1: Et puis, attendez que je regarde rapidement. 10, 12, 13, 14. Vendredi, samedi, 6 degrés dehors. C'est pas haut, mais bon sac de couchage.
0: Oui.
1: Puis sinon, je vous souhaite d'y aller à plusieurs.
2: Vous allez bien dormir.
1: Oui. À la fraîche. Ça, c'est
0: au pire, on se prendra un ours puis on dormira en cuillère, quelque chose comme ça.
2: C'est le temps de l'hibernation.
1: Oui, vous avez plein de bonnes idées. J'espère que vous ne passerez pas à l'action. Antoine, parlant de passer à l'action, l'armée aurait pu intervenir pendant le convoi des camionneurs.
2: Mais oui, et finalement, l'armée n'est pas passée à l'action. C'est ce que raconte Wayne Eyre dans son autobiographie, c'est un ancien état-major de l'armée canadienne qui était en poste lors du convoi des camionneurs, et il raconte qu'il y aurait eu des discussions, des pressions de la part de hauts fonctionnaires qui avaient évalué comme possibilité de demander à l'armée d'intervenir pour évacuer le centre-ville, alors qu'on se rappelle, il y avait des manifestations, grosses manifestations, la rue Wellington qui était paralysé, et lui, il refusait catégoriquement de faire intervenir l'armée, au point où il aurait songé démissionner si on lui avait demandé plus fermement de mettre en application cette mesure. Pourquoi?
1: J'ai envie de dire, là, vous parlez en termes civils, lui demander plus fermement dans l'armée, on appelle ça les ordres. Et contrevenir
2: exactement
1: à un ordre, ça a d'immenses conséquences.
2: Oui, c'est pourquoi il aurait songé démissionner, peut-être si on s'en serait rendu
1: si on était rendu
2: aux hommes. Alors, il raconte pourquoi est-ce que pour lui ça aurait pas été une bonne idée là dans ses mémoires. François Lacroix va venir nous raconter tout ça là, au bulletin de 7h30, et on parlera également de ce futur PDG d'Air Canada là qui traverse une zone de turbulence alors que dans son autre compagnie dans laquelle il dirige toujours, la Scandinavian Airlines, il y a un scandale où un dirigeant syndical a été congédié. Et là, il y a des pilotes du côté d'Air Canada qui s'inquiètent de ce que ça pourrait avoir comme répercussion ici.
1: Oui, c'est pas la première fois que la direction d'Air Canada est dans l'eau chaude. On verra justement tout ça dans les détails à 7h30. Merci Antoine.
2: À tout à l'heure.
1: Et Rachel, extrêmement intéressant. Vendredi, en fait, quand on s'est laissé, on apprenait que le Goncourt avait éliminé de sa sélection le roman de Télissane Aurélien. Et là, au cours de la fin de semaine, on a appris comment ça s'est discuté à l'interne.
3: Effectivement, l'émission Quelle époque en France, l'auteur Éric-Emmanuel Schmitt, qui fait partie du jury pour le Goncourt, a expliqué puis a apporté un argument intéressant de plus. Donc, il dit d'abord, c'est vraiment les accusations de plagiat qui ont été la goutte qui a fait déborder le vase. Donc, on n'est pas juste dans la possible utilisation de l'intelligence artificielle, mais vraiment le fait que les plagiats soient avérés. Je vous fais entendre un extrait de Éric-Emmanuel Schmitt qui racontait un petit peu que les jurys se sont parlé toute la nuit, là.
4: Et puis en fait, nous avons une responsabilité, c'est que jeudi, les 15 textes que nous avons sélectionnés dans la liste du Goncourt allaient partir chez les lycéens, pour le Goncourt des lycéens. Et vous savez, ce livre, il est très bien. Et moi, je prévois toujours ce que les lycéens vont choisir dans la liste, et je me trompe très rarement. Et il y avait beaucoup de chances que ce livre soit le choix des lycéens.
5: Ça veut dire que ça n'aurait pas eu le Goncourt, ça veut dire.
4: Oui, ça serait Goncourt des lycéens. Le deuxième.
5: Ça veut dire qu'il n'aurait pas eu le Goncourt, point.
4: Je veux dire pourquoi il l'aurait pas eu, parce que c'était un premier roman. Et moi, je suis contre un Goncourt au premier roman. Mais le cas s'était posé pour Gaël Faye, qui avait écrit Petit pays, qui était une merveille absolue, qu'on a gardé jusqu'à la fin. Et après, on s'est dit non, parce que le Goncourt au premier roman, c'est le baiser de Judas. Mais ça tue l'auteur et ça le tue dans le milieu littéraire. Non, mais on peut faire l'historique.
1: Ça peut être vrai dans tous les domaines artistique, obtenir la plus prestigieuse récompense dans votre domaine à vos premiers efforts, vous êtes comme condamné à être moins bon après.
3: Oui.
1: Et au-delà de ces considérations, intéressant d'entendre Éric-Emmanuel Schmitt.
3: Et il mentionnait quand même que certains de ses co-jurés avaient soulevé des doutes, des petits drapeaux rouges dès cet été. Et puis ce qu'il dit, c'est qu'ils n'ont pas dit, c'est c'est de l'intelligence artificielle, mais ils ont dit il y a quelque chose d'artificiel là-dedans. Donc il y avait quand même des doutes avant. Et là, Télissane Aurélien a accordé une entrevue exclusive à La Dépêche, mais là j'essaie de m'abonner depuis tout à l'heure pour partir en toute transparence, même en entrant mes informations
1: vous
3: bancaires,
1: dépêchez,
3: je n'ai pas réussi à lire l'article encore. Donc peut-être que je vous en reparlerai, c'est quelque chose de nouveau. Mais en gros, il réfute les allégations d'utilisation de l'intelligence artificielle encore une fois.
1: Oui, et on aura Noémie Larouche qui

0: Et éditrice aux Éditions La Presse, ça m'avait marqué parce que quand les Éditions La Presse, au mois d'août, ont sorti leur catalogue, elles prenaient la parole en tout début de catalogue, une espèce d'avant-propos sur l'intelligence artificielle, comme quoi elles recevaient maintenant des manuscrits où on pouvait détecter ou parce que les auteurs le disaient, j'ai utilisé l'intelligence artificielle pour écrire une partie de cet ouvrage. Et donc, pardonnez-moi, on aura son point de vue juste après le radio journal de 8 heures, mais comme quoi cette affaire Télicien Aurélien, comme on peut maintenant l'appeler, là, entre plagiat et utilisation de l'intelligence artificielle, même si ce sont des allégations, ça soulève toute une réflexion dans le monde de l'édition. Merci pour tout ça, Rachel. Et puis, Mario, collision sur le Queensway?
1: C'est survenu en direction ouest, à peu près mi-chemin entre la sortie promenade Vanier Riverside et la suivante, qui est la rue Nicolas ou l'avenue Mann, là. Alors, il y a à peu près 3 kilomètres où c'est plus dense. C'est la voie de gauche qui est bloquée par les véhicules accidentés et d'assistance routière entre la 174 et l'emplacement de la collision. C'est beaucoup plus dense. Et il y a remorquage en cours sur l'accotement de droite, mais avec gyrophare, tout ça, ça fait ralentir en bordure de la 17 qui devient 174 juste après le chemin Canaan. Alors, c'est un peu plus dense depuis Clarence Rockland. 417 depuis Canada vers le centre-ville. Petit ralentissement à Green Bank, Pinecrest, autoroute Guy Lafleur. La lenteur persiste dans le secteur de Masson-Angers, zone de travaux là, près du pont Quévillon, mais plus loin au pont des Draveurs, très légère chute de vitesse sur des allumettières un peu plus denses avant le carrefour giratoire Labelle, celui de Saint-Joseph. Et par ailleurs, dans le ciel, c'est généralement nuageux, c'est ce qu'on nous annonce, avec 40% de probabilité d'averse en après-midi, maximum 19 degrés. Il fait 12 degrés.
2: 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Voici Marjorie April.
0: 7h18, Marjorie du Bureau économique de Radio-Canada à Toronto. Bonjour.
3: Bonjour, Mélanie.
0: On en parlait à l'instant avec l'affaire Télicien Aurélien, l'intelligence artificielle. Et là, vous nous amenez un petit peu plus loin, les entreprises canadiennes qui l'utilisent de plus en plus. Ça fait pas encore disparaître des emplois, mais ça change, en fait, les compétences qu'on recherche.
3: Oui, c'est ça. Ce qu'on voit dans les chiffres là, les plus récents, Statistique Canada dit qu'il y a une entreprise sur 5 qui a utilisé l'IA pour produire un bien ou un service dans la dernière année. C'est 3 fois plus qu'il y a 2 ans. Alors oui, ça accélère, mais pour l'instant, les entreprises s'en servent beaucoup pour rendre le travail plus efficace, en gros, aider à faire des calendriers, automatiser certaines tâches, faire des brouillons de rédaction simple, de l'analyse de données, des choses comme ça. Mais on voit pas effectivement une grande vague de suppression d'emplois. Par contre, ce qu'on commence à voir, c'est que les critères d'embauche changent pour embaucher des nouveaux employés. Le gouverneur de la Banque du Canada, Tiff Macklem, a parlé de ça la semaine dernière dans un discours. On écoute la phrase qui a retenu mon attention. Ah, on n'a pas l'extrait. Bon, alors en gros, ce que Tiff Macklem, le gouverneur de la Banque du Canada, disait, c'est que les entreprises qui adoptent l'IA tendent à revoir les compétences qu'elles recherchent plutôt qu'à réduire leurs effectifs. Alors, ça veut dire que le travail qu'on fait ne disparaît pas nécessairement, mais ce qu'il faut savoir faire pour obtenir le même emploi aujourd'hui commence déjà à changer. C'est ça le changement qu'on voit sur le marché du travail.
0: Ouais, je trouve ça vraiment fascinant de voir à quelle vitesse les choses changent, évoluent. Alors, qu'est-ce qu'on doit développer comme compétences maintenant?
3: D'abord, apprendre à travailler avec l'IA, c'est déjà quelque chose d'important. Hein? Plutôt que d'essayer de s'opposer à l'IA, dire « Ah, moi, je touche pas à ça, ça m'intéresse pas », c'est parce qu'on n'est plus là. Malheureusement, pour ceux qui s'y opposent, ça pourrait les rattraper. Il y a un sondage récent qui a été fait auprès de 500 gestionnaires responsables de l'embauche au pays qui montre que 80% d'entre eux recherchent des candidats qui ont au moins des compétences de base en IA. Mais avoir des compétences de base ou être bon en IA, ça veut pas juste dire savoir écrire les bonnes commandes. Mm-hmm. C'est plus que ça. Ce qui est valorisé par les employeurs, c'est quand on comprend, par exemple, les risques liés aux données confidentielles qu'on met là-dedans. Quand on sait vérifier si ce que l'IA produit est fiable ou pas. Quand on sait reconnaître les biais de l'IA, c'est important aussi. Et d'être capable d'expliquer les résultats, de donner du contexte. C'est ça qui apporte de la valeur à ce qu'on fait. Et ça rejoint quelque chose que la cofondatrice d'Element AI, Anne Martel, m'a dit, parce que je lui ai parlé, c'était en lien avec la sortie de son nouveau livre qui sort cette semaine, L'anatomie du courage. On écoute Anne Martel.
4: Il faut apprendre à se réinventer, puis on se réinvente plusieurs fois dans une vie. Des fois, on doit se réinventer, même quand ça nous tente.

0: comprendre pas vraiment. Donc, c'est de trouver une façon d'avancer qui est importante. On vit dans cette époque-là où tout ce qui nous donnait un sentiment de stabilité est en train de bouger.
1: Et se réinventer, Mélanie, ça peut vouloir dire regarder où la valeur est en train de disparaître ou de se déplacer dans notre propre métier. Alors, si l'IA peut maintenant produire un brouillon d'analyse à partir de données qu'on lui donne très rapidement en quelques secondes, faire un meilleur travail que nous, ça devient comme moins recherché comme compétence. Mais savoir déterminer est-ce que l'analyse est bonne ou pas, savoir vérifier les faits, savoir contextualiser et décider c'est quoi les bouts qu'on garde et c'est quoi les bouts qu'on ne garde pas, parce que l'IA aussi nous donne parfois des choses qui sont pas pertinentes par rapport à ce qu'on cherchait. Et donc, ceux qui vont utiliser bêtement l'IA sans discernement, parce qu'ils auront pas été assez habitués de travailler avec l'IA et qu'ils seront peut-être pas assez compétents à la base dans leur tâche, ben ça risque de leur jouer des tours.
2: Oui, puis il y a des fois, c'est à force de pétrir puis de partir de rien qu'on devenait bon analyste. Maintenant, oui. Si tout ce travail-là est toujours fait par l'intelligence artificielle, comment on va développer, nous, notre capacité à vérifier l'analyse? Bref,
1: c'est pas évident.
2: Non, puis en même temps, je suis en train de me dire, ça a pris des années, là, des fois, pour devenir bon analyste. Alors, de reconnaître que notre compétence a plus vraiment de valeur, pas évident ça non plus.
1: Ben c'est ça, ça fait mal, c'est ça. Puis je vais vous raconter une histoire ce matin, Mélanie. Connaissez-vous les ludites?
2: Non.
1: Les ludites, c'est un mouvement clandestin d'artisans du textile durant la révolution industrielle. Et quand les machines à tisser sont arrivées, ils se sont révoltés. Ils disaient, les machines vont nous faire perdre notre job. Et donc, ils faisaient du vandalisme. La nuit, ils allaient détruire les machines parce qu'ils disaient que c'était de la faute des machines s'ils allaient perdre leur emploi. Ils n'étaient pas devenus mauvais dans leur métier. Ils avaient toujours les mêmes compétences. Ils étaient capables de faire du bien beau tissu. Mais le problème, c'est que les machines étaient capables de faire la même qualité de tissu en beaucoup moins de temps. Le parallèle est comme parfait avec ce qui se passe en ce moment. Puis c'est Anne Martel qui décrivait, qui parlait des ludites dans son livre. J'ai trouvé ça génial parce que ça nous montre que c'est la valeur économique du travail des artisans qui avait changé. C'était pas leur compétence et la qualité de leur travail qui avait changé. C'était la valeur économique de leur tâche. Quand on le voit comme ça aussi, on le prend un petit peu moins personnel, disons. Alors il faut avoir le courage de se demander, est-ce que mes compétences ont la même valeur dans le marché du travail d'aujourd'hui? Sinon, c'est quoi les compétences que je peux développer pour que mon travail reste indispensable? Parce que là, pour l'instant, on ne voit pas de disparition massive des emplois, mais comme je le disais, on voit déjà un déplacement des compétences. Alors, ça veut dire que comme les ludites, on peut être très, très bon dans son travail, mais la valeur économique de certaines de nos tâches peut baisser et ça veut dire qu'il faut s'adapter. Je parlais rapidement du livre, justement, d'Anne Martel qui m'a inspirée ce matin. Ça sort mercredi. Le titre, c'est Anatomie du courage. C'est publié aux éditions La Presse. Et pour ceux qui se demandent, Anne Martel, c'est la cofondatrice d'Element AI qui a vendu depuis l'entreprise, mais c'est aussi l'une des dragons que vous pouvez voir à l'émission Dans l'œil du dragon.
2: Oui, merci pour tout ça, Marjorie. On se dit à demain.
1: À demain.
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2: 7h24, Marie-Jeanne, surprise chez des résidents d'un quartier de Nepean.
4: Notamment, Mélanie, on nous parle de résidents dans le Ottawa Citizen de 369 maisons en rangée de deux immeubles d'habitation du quartier de Nepean. On nous parle notamment là, de c'est vraiment juste au sud du fameux IKEA. Hein?
2: Oui, donc vraiment, on connaît bien ce...
4: Mais en fait, on nous parle au total de 503 logements qui sont inclus dans la plus grande acquisition de l'histoire de l'organisme Logement communautaire d'Ottawa. Donc, la Ottawa Community Housing. Le Ottawa Citizen qui nous parle de cette énorme acquisition-là, cette énorme transaction-là. On nous parle notamment du cas de ces 369 maisons en rangée de deux immeubles d'habitation qui ont appris la nouvelle de cette transaction-là. Comment? Ben, en voyant que le panneau devant leur immeuble d'habitation, devant leur rangée de maisons, en fait, là, n'avait plus le mot Minto qui était auparavant le propriétaire. Alors, Personne n'est contre la vertu. On s'entend, le logement communautaire d'Ottawa, c'est quand même un organisme qui vise à avoir du logement communautaire, davantage de logements abordables à Ottawa. Mais ce que dénoncent les résidents dans l'article du Ottawa Citizen, c'est le manque de transparence. C'est quand même 503 logements. On nous parle quand même d'une transaction de plusieurs millions de dollars qui est inclus là-dedans. Et même le conseiller municipal sortant là, du quartier Knoxville-Maryvale, Sean Devine, raconte qu'il n'a pas plus de temps à parler avant que la transaction soit effectuée. Et là, ben, justement, là, celui qui se présente contre lui, Cole Fraser-Jones, candidat au poste de conseiller municipal, a dit que lui, il a reçu plein de messages de résidents qui se posaient des questions, mais pourquoi est-ce que le nom a changé? Et finalement, d'apprendre que leur logement a passé aux mains de Logement communautaire Ottawa. Ce que disent certains résidents, ce qu'ils craignent, par exemple, c'est, ben moi, oui, c'était des logements qui étaient somme toute pas trop chers, là, mais au final, j'ai quand même un bon revenu. Est-ce que le fait que ça ait passé aux mains de Logement communautaire Ottawa, ça va vouloir dire que je vais me faire évincer parce que j'ai trop un gros revenu? Semblerait-il qu'on n'en est pas là, mais chose certaine, des résidents dans l'Ottawa Citizen qui disent, ben on veut quand même plus de transparence. On veut s'assurer qu'à partir de maintenant, il y ait une redevance là pour ceux qui habitent dans ces habitations-là. Du côté de l'Outaouais, ça nous rappelle peut-être qu'est-ce qui s'est passé là avec ce regroupement d'habitations qui avait passé de main, qui était auparavant des
2: tassés.
4: Oui, les immeubles tassés, oui. Qui finalement avaient passé à d'autres mains. Donc Alfred, on se disait est-ce que on va maintenir les prix qui étaient relativement abordables? Et on a eu des exemples similaires du côté d'Ottawa également en 2018, des habitations Aaron aussi, où il y avait eu le Aaron Gate là, du côté d'Aaron Gate avec des expulsions massives. Donc on craint, là, on sent, il y a ce petit traumatisme là qui reste bien présent chez les résidents d'Ottawa. Donc si vous êtes possiblement touché, là, notamment si vous aviez un logement qui appartenait à Minto auparavant, peut-être que cet article-là du côté du Ottawa Citizen pourrait vous intéresser. Si vous êtes un utilisateur d'OC Transpo, peut-être que vous posez la question, comment ça se fait que les autobus sont tellement en retard? J'attends toujours.
2: Des fois, ça en est presque une blague.
4: Oui, presque. C'est rendu et ça fait des belles discussions à l'arrêt d'autobus, disons-le comme ça. Il y a un article signé par la collègue Elise Skura du côté de CBC Ottawa qui nous explique pourquoi est-ce que nos autobus sont en retard à Ottawa. C'est un long article qui nous explique notamment le vieillissement de la flotte, où est-ce qu'ils vont les autobus pour être maintenus, mais qui peut valoir la peine, qui nous permet au moins de comprendre la situation.
2: Ah ouais, intéressant, parce que effectivement, lorsqu'on est dépendant du transport en commun ou qu'on a même pas, c'est pas une dépendance, le fait le choix, quand ça se pointe pas pendant 20-25 minutes, c'est quelque chose. De l'autre côté de la rivière Gatineau Ensemble qui propose une solution pour les lampadaires éteints.
4: Ouais, dans plusieurs quartiers, on les remarque quand les lampadaires éteints on parle de plus de 1000 lampadaires qui n'éclairent plus à Gatineau. C'est 1 sur 20 carrément, Mélanie. Si vous trouvez que c'est sombre dans les rues de Gatineau, vous n'êtes pas fou. Là, c'est vraiment des chiffres obtenus par l'opposition au conseil, donc Gatineau Ensemble. Et là, dans le droit, ce qu'on apprend ce matin, ben, c'est que Gatineau Ensemble aurait un projet de se tourner vers le privé, donc des sous-traitants pour réparer, pour remédier à la situation. Chloé Bourgeois de Gatineau Ensemble qui dit que rendu là, c'est une question de sécurité. Hein. Elle pense aux cyclistes, elle pense aux piétons, elle pense aux automobilistes également. Et elle dit, rendu là, l'hiver, il va faire noir de plus en plus tôt. On a coupé dans les recours à la sous-traitance pour des raisons budgétaires, mais là, faut peut-être se poser des questions. La conseillère qui a donc déposé un avis de proposition à ce sujet-là au conseil municipal mardi dernier. Les élus devraient débattre de la motion lors de la séance d'octobre. Et là, par la suite, il pourrait y avoir des recours par la suite. Ça pourrait prendre un peu de temps avant que ce soit mis en place. Mais n'empêche que, de son côté, Action Gatineau, qui est représentée par Steve Morand, qui dit ben, c'est bien que Gatineau Ensemble se rende compte des lampadaires qui sont éteints, mais nous, on y travaille depuis des années, que semblerait-il qu'il y a un problème de main-d'œuvre du côté de la ville qui peut expliquer que ça ait accentué la situation. Il y a plus de 21 000 lampadaires du côté de la ville de Gatineau. Alors, qui dit vrai? Ben, chose certaine, ce sera débattu au conseil municipal. Et je termine d'ailleurs parlant d'éclairage, parlant d'énergie. Il y a Patrick Duquette, toujours dans le droit, qui nous parle d'une proposition assez particulière du côté du vieux hall sur la rue Laurier. Vous savez, cette tour Notre-Dame, vieille tour là, des années 70-80, là, toute rose là, et qui pourrait peut-être avoir sur sa façade des centaines de panneaux d'énergie solaire, des panneaux solaires pour approvisionner la ville en énergie. C'est un projet défendu par les copropriétaires de la tour Notre-Dame, mais ça ne vient pas évidemment sans enjeu. Patrick Duquette qui en parle dans sa chronique ce matin, si ça vous intéresse, c'est du côté du droit.
2: Merci.
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5: C'est très dense sur le Queensway direction ouest en provenance de Castleman. Ça ralentit à partir de Walkley puisque un peu avant la sortie, avenue Marne rue Nicolas, il y a collision dans la voie de gauche. 174 au ralenti là en quittant Clarence Rockland et aussi plus loin à Cumberland. Et finalement, les feux en mode rouge clignotant. Arrêt obligatoire dans chaque sens à Lyon et Sparks.
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2: Antoine, commençons par revenir sur ce convoi des camionneurs qui avait occupé le centre-ville d'Ottawa pendant des semaines.
6: Oui, on se souvient de cet hiver 2022, alors que la colline du Parlement à Ottawa avait été envahie par des manifestants qui s'opposaient là, à la vaccination des camionneurs et aux mesures sanitaires. On revient là-dessus avec le journaliste François Lacroix, puisque François, il y a l'ancien chef d'état-major qui raconte maintenant les délibérations autour d'une possible intervention contre ce convoi des camionneurs.
7: Oui, effectivement. Donc, c'est dans sa nouvelle autobiographie que l'ancien chef d'état-major, Wayne Eyre, dévoile qu'au cours des manifestations d'Ottawa contre les mesures sanitaires, eh bien, il y aurait eu des pressions politiques en faveur d'une intervention militaire, c'est-à-dire pour y mettre fin, donc pour que l'armée canadienne intervienne et force les manifestants à partir. Le général, maintenant à la retraite, Wayne Eyre, explique que le premier ministre de l'époque, Justin Trudeau, n'était pas en faveur de l'intervention des forces armées, mais que l'idée a plutôt été évoquée par de hauts fonctionnaires, des adjoints politiques et quelques ministres.
6: Et puis François, Wayne Eyre s'opposait fermement là, à l'utilisation de l'armée contre la population.
7: Oui, tout à fait. Il explique qu'il aurait songé même à démissionner s'il avait reçu l'ordre d'intervenir contre les manifestants. Voici ce qu'il raconte.
8: Those were very, very dangerous times. And so when decision makers are...
7: Donc, il explique que c'était une époque très dangereuse. Il dit, quand nos décideurs font face à d'énormes pressions et sentent l'urgence d'agir, il faut éviter de penser aux forces militaires comme offrant une solution facile. Notre population devrait être fidèle de nos soldats et non pas en avoir peur. Wayne Eyre souligne également que les militaires ne disposent ni des équipements ni de la formation nécessaire pour gérer une crise de façon graduelle comme le font les policiers, ce qui veut dire, Antoine, que lors d'un incident, l'armée pourrait être amenée à recourir à la force létale beaucoup plus rapidement. Et bon, finalement, on sait que ce sont finalement les forces policières là, qui sont intervenues pour mettre fin, mettre un terme aux manifestations à Ottawa.
6: Ouais, on ne peut que s'imaginer ce qui serait passé si l'armée avait intervenu. François Lacroix, merci beaucoup.
7: Je vous en prie.
6: Le futur PDG d'Air Canada est dans la tourmente pour une mesure jugée antisyndicale par des associations de pilotes. L'entreprise aérienne Scandinavian Airlines, qu'il dirige toujours d'ailleurs, a récemment pris la décision de congédier un leader syndical, ce qui entraîne une levée de boucliers des pilotes d'Air Canada. Le reportage d'Anne-Charlotte Carignan.
9: Anko van der Veuf prendra la tête d'Air Canada en janvier. Avant même d'être en poste, une décision de l'entreprise Scandinavian Airlines, qu'il dirige toujours, fait ombrage sur ses relations de travail. Dans une lettre destinée au futur PDG, l'association Alpa Canada, qui représente près de 14 000 pilotes canadiens, se dit préoccupée par le congédiement le mois dernier d'un leader syndical de la compagnie suédoise.
10: We're still in kind of a...
9: Le président de l'association suédoise des pilotes de ligne, Tristan Okonen, explique que le capitaine Mathias Amanciel aurait été remercié pour avoir voyagé alors qu'il aurait dû travailler pour le syndicat, ce qu'il conteste. Voici le vice-président administration et finances pour Alpa Canada, Louis-Éric Mongrain.
11: C'est rien de moins qu'une tactique d'intimidation anti-travailleur qui est très préoccupante.
9: Alpa Canada dénonce une mesure jugée antisyndicale et demande la réintégration du capitaine dans la lettre qui a aussi été transmise au président du conseil d'administration d'Air Canada. Air Canada qui d'ailleurs n'a pas souhaité commenter la situation puisqu'elle touche un autre transporteur. Le futur PDG, lui, n'a pas répondu à notre demande d'entrevue. Scandinavian Airlines confirme toutefois le congédiement. L'entreprise n'explique pas ses raisons et dit ne pas pouvoir commenter des dossiers d'employés. Elle fait valoir son modèle collaboratif des relations du travail.
10: We are still in the labor court.
9: L'association suédoise des pilotes de ligne défend maintenant le leader syndical devant les tribunaux dans cette saga qui mobilise des pilotes à l'échelle internationale. Ici Anne-Charlotte Carignan, Radio-Canada, Ottawa.
6: Et puis les citoyens de la vallée de la Gatineau qui iront aux urnes dans les prochains jours auront certainement une préoccupation en tête avant d'apposer leur X sur leur bulletin de vote, la crise financière. Plusieurs séries de la région enchaînent les fermetures temporaires et les difficultés économiques planent sur bien des familles de la circonscription de Gatineau. Les candidats dans le comté ont plusieurs approches à proposer. Dans l'ordre, écoutons William Robertson de la CAQ, David Logue du Parti libéral et Emmanuel Tremblay de Québec solidaire.
12: Tout récemment,

0: Là, on a mis sur la table 120 millions de dollars, justement, pour des projets pilotes puis des initiatives locales de diversification et d'innovation.
1: Faire de la forêt un actif stratégique pour le Québec. Et être ouvert aussi à tout autre type d'industrie qu'on peut installer dans Val-de-Gatineau.
2: Une des choses qu'on propose, c'est d'avoir une provision Trump qui permette aux entreprises de, justement, pouvoir avoir des subventions salariales spécifiquement pour maintenir les gens en emploi.
3: Les candidats péquistes et conservateurs ont refusé de nous accorder une entrevue à ce sujet.
4: Voici les sports au matin d'ici.
5: Ah, le cyclisme, on en a beaucoup parlé.
3: Oui, c'est maintenant la fin de ces mondiaux de cyclisme à Montréal qui se terminait avec cette compétition chez les hommes alors que l'Américain Brandon McNulty a causé la surprise en devenant champion du monde lors de cette course. À 33 kilomètres de la fin, en fait, l'Américain a profité d'un flottement dans la course en ligne élite de ces mondiaux pour s'échapper et lever les bras au pied du Mont-Royal hier. Le coureur de 28 ans a également vainqueur du Grand Prix cycliste de Montréal en 2025. Il a bouclé le parcours de 273 km en 6 heures, 17 minutes et 4 secondes. Parlons de baseball maintenant. La saison des Blue Jays de Toronto s'est terminée hier sur une victoire devant leurs partisans au Centre Rogers. Malgré cela, plusieurs d'entre eux affirment que les Jays n'ont pas été à la hauteur de leurs attentes lors de cette saison.
6: C'est un peu décevant, surtout ce qu'ils ont montré le niveau en 2025. Franchement, c'était très fort. Ils ont donné beaucoup d'espoir. Des grands talents comme Vladdy, même Springer. Franchement, c'est un peu décevant. On sait qu'ils peuvent faire mieux pour la prochaine saison.
7: Un peu déçu, évidemment, avec l'année dernière qu'ils se sont rendus à World Series. Mais cette année, trop de blessures. Et Guerrero, un peu son gros contrat, il a mis un peu de pression, je crois.
8: Quand même mitigé. On aurait pu faire quelque chose de mieux, mais après, beaucoup de blessures aussi.
3: Peut-être que les partisans des Titans d'Ottawa, eux, ont eu plus de plaisir là, en fin de semaine, puisque les Titans ont remporté le samedi pour la première fois de leur histoire le championnat de la Ligue Frontière. Ils seront d'ailleurs de passage à l'Hôtel de Ville à 16h si vous voulez les rencontrer.
5: Merci Antoine. Et Marie-Jeanne, le pape qui est au cœur d'une visite, mais tourmentée en France.
9: Il est du côté effectivement de la France, notamment à Lourdes, et le pape Léon XIV, donc, qui s'est retrouvé confronté au douloureux fléau des violences sexuelles dans l'Église. J'ai voulu vous faire un résumé, mais au final, le Courrier international le fait très bien, un résumé de la presse à l'étranger. Donc, si jamais vous voulez tourner du côté du Courrier international, ça peut faire le travail. Donc, ce qui s'est passé, c'est que dimanche matin, avant de célébrer la messe devant 150 000 fidèles, le pape a prononcé un discours devant les évêques de France, dans lequel il s'est exprimé pour la première fois depuis son arrivée en France sur les violences sexuelles dans l'Église. Il en a également fait référence dans son homélie, le pape, qui a pas directement fait référence au scandale d'abus sexuels, mais qui a parlé quand même de profondes blessures, d'erreurs douloureuses qui se sont produites au sein de l'Église et devant lesquelles nous devons humblement nous placer, dit-il, sous le regard purificateur du Seigneur. Alors, évidemment, que ça fait jaser parce que ça veut dire qu'on parle de ce dossier-là qui entache évidemment la réputation de l'Église catholique, mais c'est un discours justement qui a été critiqué parce que notamment le tabloïd de Blick qui dit que le souverain pontife était attendu, que oui, on a dénoncé un douloureux fléau, mais au final on n'a formulé aucune autocritique, nous dit-on, notamment El País qui dit ça, le quotidien espagnol qui souligne que le reste du discours frôlait parfois l'autosatisfaction. Alors, est-ce que de nommer les choses, c'est suffisant quand, au final, il n'y a pas nécessairement de réparation? La question est posée dans différents médias ce matin.
5: Intéressant de lire ça, entre autres, dans le Courrier international. Merci, Marie-Jeanne. 19 degrés, c'est le maximum prévu aujourd'hui. 40 % de possibilité d'averse, surtout pour cet après-midi. 19 degrés, c'est quand même 3 degrés au-dessus de la moyenne pour la saison. Et Mario, très dense sur le Queensway.
10: Vous soleil encore en raison de cette collision survenue plus tôt sur le Queensway, direction ouest, mi-chemin entre la sortie promenade Vanier Riverside et la suivante sortie avenue Mann ou rue Nicolas. Voie de gauche bloquée par les véhicules accidentés d'assistance routière. Si on arrive depuis Castleman, le ralentissement, on le ressent à partir de Hunt Club et là, ça s'intensifie. Alors que si on arrive depuis Orléans, par exemple, sur la 174, ralentissement familier, oui, dans le coin de Jeanne d'Arc, là, mais à l'approche du chemin Blair, de plus en plus intense jusqu'à la collision là sur le Queensway. 417 depuis Canatan vers le centre-ville, entre Moody et Greenbank Pinecrest, un peu de lenteur. Sur l'autoroute Guy Lafleur, direction ouest, secteur Masson-Angers, c'est plus lent dans la zone de travaux près du

0: Pont-Quévillon et plus loin là sur l'autoroute Guy Lafleur dans le coin du pont des Draveurs, légère lenteur jusqu'à la bretelle vers la 5 sur Saint-Raymond, maintenant plus dense entre Pink et Cité des Jeunes, et sur des Allumatières, c'est entre Saint-Raymond et le carrefour giratoire Saint-Joseph.
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2: 7h41 minutes, Rachel, beaucoup de choses dans votre besace.
3: Oui, effectivement, il y a des actualités culturelles hein, toutes les semaines, mais là, je vous rappelle que mercredi, c'est la Journée nationale de la vérité et de la réconciliation, donc j'aurai l'occasion de vous reparler d'œuvres autochtones à découvrir. Je vais faire ça un petit peu plus longuement demain, mais sachez qu'il y a quand même des façons de s'éduquer, évidemment, toute l'année. On devrait le faire en tout temps, mm-hmm. Ça devrait être comme un peu un réflexe là de porter attention aux sujets qui touchent les communautés autochtones de notre pays. Mais il y a des activités comme plus concrètes, disons, qui se font cette semaine. Et ça commence d'ailleurs ce soir à 18h. Il y a un atelier de perlage au Centre national des arts animé par Stéphanie Pelletier. C'est un atelier où vous allez apprendre à confectionner une épinglette perlée en vue de la Journée nationale de la vérité et de la réconciliation. Donc, ce sera un petit chandail orange en perles. On fait ça chaque année du côté du Centre national des arts. Sachez que, oui, l'atelier est en anglais officiellement, mais on dit les questions en français sont les bienvenues, donc animatrice et bilingue. Et pendant qu'on parle du Centre national des arts, il y a ce jeudi, c'est notre dernière chance de voir les charbonniers de l'enfer dans la région.

0: Les maîtres de la podorythmie, évidemment, ça a été leur marque de commerce pendant 30 ans et même un peu plus. Mais là, c'est la fin. Donc, on est en tournée d'adieu pour les Charbonniers de l'Enfer. Et donc, à ma connaissance, là, à moins qu'on rajoute des dates, on sait des fois les tournées d'adieu, mais ça semble pas être le cas cette fois-ci.
1: On est sur la fin, c'est sûr.
0: Oui, c'est ça. Donc, jeudi 1er octobre, au studio Azrieli du côté du Centre national des arts, c'est notre dernière chance d'aller les voir. Je reviens à une autre activité pour se préparer à la journée de vérité et réconciliation. Il y a Ciné-Jonction qui organise une soirée de projection de deux films autochtones demain soir au cabaret La Basoche dans le secteur d'Elmer, donc à 18h. C'est What See Win, Ils sont sacrés. C'est un film de Kim Obunsawin. On dit que c'est vraiment dans les traditions autochtones, les différences n'étaient pas considérées comme un handicap, mais plutôt comme une force dont pouvait bénéficier l'ensemble de la communauté. On parle dans ce film-là des personnes autistes qui étaient considérées comme ayant des dons uniques et une connexion avec le monde des esprits. Ce sont des rencontres donc avec ces gens-là qui sont très touchantes dans ce film de Kim Obunsawin. Et c'est suivi de Capitaine de William Mazzolini Valin, capitaine ancien artilleur de la marine et maintenant pêcheur en haute mer qui élève sa fille Mia dans l'espoir qu'elle puisse reprendre son entreprise de pêche. On dit que ce sont deux films autochtones avec des histoires parents-enfants. L'un est plus dans le documentaire, l'autre est plutôt dans la fiction, mais dans tous les cas, c'est présenté donc demain soir du côté du cabaret La Basoche. À la salle Odyssée cette semaine, Pascale Marino vient en formule cabaret pour aller roder son nouveau matériel. Elle parle là-dedans de vulnérabilité, d'authenticité, d'anxiété, de performance et aussi de, on dit, ses péripéties cardiaques, là, le mot est faible, là. Vous savez qu'elle a fait comme plusieurs attaques de cœur, puis elle a un, là, je cherche le mot français, là, un pacemaker.
1: Pacemaker, oui.
0: Ouais, qui lui a sauvé la vie déjà plusieurs fois, là. Donc, ça va être intéressant d'avoir aussi ce propos-là sur scène dans un spectacle d'humour. Tu sais, quand on dit les humoristes, il y a des sujets universels, mais il y a des sujets où t'es la seule personne qui peut parler de
1: ça. Oui, avec un stimulateur cardiaque, ouais, déjà, vous êtes pas mal moins.
0: Stimulateur cardiaque, merci. Mariana Mazas va être là également du côté de la grande salle Odyssée. Ça va se passer donc demain avec son spectacle Foie gras. Ensuite, 30 septembre et 1er octobre, c'est complet pour Pierre-Yves Roy Desmarais. 2 octobre, ce vendredi. Et là, c'est intéressant parce qu'on savait qu'il allait venir avec son spectacle Hommage à Desjardins. J'aime une fois, j'aime pour toujours. C'est Martin Giroux. Mais quand je lui avais parlé, il était comme, je peux pas vraiment donner de détails, je suis pas certain, mais je vais lancer l'album aussi quand j'aime une fois, j'aime pour toujours en octobre. J'aimerais donc bien ça pendant que je suis de passage dans ma ville natale à Gatineau, lancer l'album en même temps. Et là, ça s'est concrétisé. Donc, ce sera un mélange spectacle et lancement d'album. Je vous fais entendre quand même Martin Giroux qui explique pourquoi il aime tant Desjardins. Et le seul enregistrement qui est disponible présentement, ça date de l'album live de Star Academy. Ça fait quand même un petit bout de temps. Mais voici Martin Giroux qui chante Desjardins.

0: pour moi, chanter du Richard Desjardins, si je pouvais faire que ça le reste de mes jours, je pense que je le ferais, sincèrement. Tellement ses chansons sont authentiques, sont vraies, sont uniques. Puis de chanter une œuvre comme ça, ben une œuvre comme ça, c'est un cadeau. Surtout d'avoir l'approbation de Richard et son équipe. Je pense que vous allez le ressentir aussi quand vous allez venir voir le spectacle. Je l'aime d'un amour vraiment, je pourrais pas dire inconditionnel, mais très, très fort.
1: Et c'est contagieux quand on entend parler de Richard Desjardins et interpréter ces chansons-là. Donc, on aura droit à un album là qui sera lancé sous peu, mais officiellement, le spectacle de lancement à la Salle Odyssée ce vendredi. Et puis, une autre originaire de Gatineau qui sera de passage également dans la programmation de la Maison de la Culture. Donc, c'est Liliane Blanco-Binette qui revient avec son spectacle Toréador qui lui a valu l'Olivier de découverte de l'année. Donc, elle sera là samedi. Et dimanche, il y a pour une autre histoire d'un soir, donc c'est ce deuxième spectacle de Joe Boca, Marie-Carmen et Marie-Denise Pelletier. Puis c'est le début de la saison de la scène PNG, donc à la polyvalente Nicolas Gatineau, hein, la Maison de la Culture qui offre des événements aussi sur cette scène-là. Et ça va se passer samedi avec Wallette, qu'on a déjà vu en première partie normalement de Jean-Michel Anctil. Il offre son spectacle Dans le temps qu'on riait. Si je m'en vais du côté du Minotaur dans le secteur de Hall, c'est les lundis jazz ce soir et... un autre humoriste originaire de notre région, il y a Louis Girard-Bock qui va être là avec son meilleur ami Jay La Liberté pour leur rodage à deux qui obtient tellement de bonnes critiques. Puis il dit c'est vraiment, tu sais, un spectacle à deux pour vrai. C'est pas un 30-30 là. C'est on est ensemble sur scène et leur amitié transparaît là-dedans aussi. Et puis rapidement dans les autres salles de la région, vendredi prochain c'est le premier match régulier disons parce qu'il y a eu le match de présentation des équipes il y a deux semaines, mais match de l'acronyme donc match d'improvisation du côté de l'Institut canadien français dans le marché Bay à Ottawa. Et dimanche 4 octobre, début de la 19e saison de Slam Outaouais, qui est de retour au Troquet. Moi, c'est là que je les avais découverts quand même plusieurs années, puis on était partis du Troquet. Là, on revient comme dans nos quartiers au Troquet, toujours Annie Saint-Jean qui est de retour également comme Slam Mestre. Et sachez que vendredi, c'est le début de la semaine de la musique dans la capitale.
2: Ah oui.
1: J'aurai l'occasion de vous en reparler puis de vous parler un petit peu plus en détail là, des occasions de voir des artistes francophones pendant cette semaine-là, mais sachez que le gala des prix de la musique dans la capitale, ça va se dérouler le 9 octobre et c'est un gala qui est bilingue. Il y a toujours une belle part aux artistes francophones là, qui ont autant de chance que les artistes anglophones de remporter dans n'importe quelle catégorie. On n'a pas juste une petite catégorie francophone en quelque part, donc ça reflète vraiment ce qui se fait en musique dans la région de la capitale. Donc il y a des artistes de Gatineau qu'on peut voir parfois là-dedans aussi.
2: Oui, merci, c'est dense.
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2: Elle nous a accompagnés tout au cours de cette campagne électorale québécoise et on la retrouve pour une dernière fois avant le scrutin de lundi prochain. Évelyne Brie, professeure adjointe au département de sciences politiques de l'Université de Montréal et spécialiste de l'opinion publique. Bonjour Évelyne.
4: Bonjour Mélanie.
2: Commençons par faire le point justement après tous les débats, après ce passage aussi, à tout le monde en parle par les cinq chefs. On en est où dans cette course à une semaine du vote?
4: On est chanceux, il y a un nouveau sondage qui est sorti hier soir de Synopsis La Presse, mené auprès de 1000 répondants du 24 au 27 septembre. Pas de marge d'erreur, comme c'est une collecte de données web. Et on voit que le PQ, sans grande surprise, qui a été stable tout le long de cette campagne, est encore stable à 30%, donc en premier. Projeté donc très, très proche d'une majorité. Je pense que ça va être ça la question de lundi prochain. Est-ce qu'on va voir une majorité ou pas? Quoique, tout peut encore changer. Le PQ, donc, suivi du Parti libéral qui est à 22%. La CAQ qui tombe à 17% à égalité avec le Parti conservateur et suivi un petit peu plus loin de Québec solidaire à 13%. Puis on le voit depuis le début de la campagne, plusieurs sondeurs qui nous ont rapporté qu'il y a une majorité de Québécois qui disaient vouloir un changement de gouvernement. C'est aussi un phénomène qu'on a vu qui était en hausse depuis le début de la campagne. Il faut se rappeler qu'une élection, c'est quand même un peu un référendum sur le bilan du gouvernement et donc la question qui reste, c'est pour les insatisfaits, c'est quoi le véhicule de changement que ils vont choisir le 5 octobre. Donc, ça va dépendre.

0: Mais il faut quand même faire une nuance parce que quand on parle de Québec, on dit bon, il y a beaucoup de évidemment l'appui au Parti conservateur à Québec est très fort, mais on englobe Québec et ses banlieues et la Beauce et on parle pas vraiment du centre-ville de Québec parce que l'appui au Parti conservateur dans le centre-ville de Québec est égal à l'appui au Parti conservateur dans plusieurs endroits, même à Montréal. Donc, c'est vraiment, on englobe toute une région, là. Puis, quand on parle de Montréal, on parle rarement de Montréal et ses banlieues, mais quand on parle de Québec, c'est comme Québec et ses banlieues. Donc, première nuance. Mais il est vrai que, donc, dans la grande région de Québec, effectivement, le Parti conservateur, selon l'agrégateur de sondage Québec 125, est premier avec à peu près 30% des intentions de vote. C'est pas nouveau. Ça dure depuis des semaines. Mais il y a quand même une différence avec l'élection de 2022, qui est que le Parti conservateur du Québec en 2022 avait 13% dans l'ensemble du Québec avec zéro siège. Mais là, comme il est très fort dans une région en particulier, et en étant à 16% dans les sondages au provincial, mais là, il y a une projection de vote à 14 sièges. Donc quand même, cet effet-là régional va changer
1: pour
0: la
1: être
0: donne.
1: Payant.
0: Exactement, ça va être très payant potentiellement pour eux. Et on parle beaucoup du mystère Québec là, depuis de nombreuses années. C'est rien de neuf, c'est une région qui a voté de manière plus conservatrice que le reste de la province depuis une trentaine d'années. C'était la DQ, ça a été la CAQ, maintenant c'est le Parti conservateur. Bref, c'est pas Éric Duhaime là, qui a créé un nouvel électorat, il a juste capitalisé sur quelque chose qui existait déjà là.
1: Et évidemment, étant dans la capitale fédérale, on se rappelle que Stephen Harper courtisait, avait tenu des caucus, était souvent allé du côté de la ville de Québec parce qu'il sentait bien sûr des accointances. Mais le vote par anticipation qui a commencé hier, ça se poursuit aujourd'hui. On voit que c'est un phénomène en hausse depuis les dernières années, les dernières élections. Il y a de plus en plus de gens qui vont voter par anticipation.
0: Exactement. En 2022, c'était à peu près le tiers des votes même qui avaient été faits par anticipation. C'est sûr que ça change quand même quelque chose parce que chaque personne qui vote par anticipation est comme immunisée, si on veut, de tout ce qui se passe dans la dernière semaine de campagne. Je pense que l'exemple le plus frappant de ça, c'est ce qui s'est passé en 2022 avec Paul Saint-Pierre Plamondon dans la circonscription de Camille Lorrain. Je ne sais pas si vous vous rappelez de cette histoire où il y avait une candidate de Québec solidaire qui avait été filmée en train de voler un pamphlet du Parti québécois.
1: Oui, c'était la dans une boîte aux lettres ou un truc
0: exactement,
1: du genre, oui.
0: Exactement, il y avait une caméra qui avait capturé ça. Bref, ça avait été fait la deuxième journée du vote par anticipation, en fait. Donc, toutes les personnes qui avaient voté pour Québec solidaire par anticipation, avaient perdu leur vote parce que la candidate s'était retirée de la course. Donc, il faut simplement savoir si on vote par anticipation, évidemment, on ne peut plus changer le vote. Sinon, sur le plan technique, il y a une chose à garder en tête. C'est comme un petit secret là, de la soirée électorale. Si jamais vous n'avez pas été scrutateur dans votre vie, le dépouillement des votes par anticipation, ça commence avant la fin du vote officiel, donc le 5 octobre. Ça va commencer vers 18 heures. Et c'est pour ça que dès qu'on ferme les bureaux de vote, bien, on voit des résultats arriver très rapidement. C'est les votes par anticipation. Gardez en tête que les gens qui votent par anticipation, c'est pas des personnes représentatives nécessairement de l'ensemble de la population. Quand vous verrez les premiers résultats arriver, parce que c'est un électorat qui est plus vieux, plus mobilisé, il est possible que ces chiffres-là surestiment la CAQ et sous-estiment les conservateurs. Donc, ce sera pas nécessairement un revirement surprise si vous voyez que la tendance change au fil de la soirée. C'est simplement l'ordre des boîtes là, qui explique ça.
1: Oui, puis d'où l'importance, quand on a justement des sondages, d'aller voir le découpage par tranche d'âge, par exemple, parce que ça va nous permettre d'anticiper un petit peu dans quelle mesure on surévalue un vote plutôt qu'un autre. Reste que, pour ceux qui voteront pas avant le 5 octobre, il reste une semaine de campagne. À quoi on peut s'attendre?
0: Là, les chefs vont tenter le tout pour le tout. On l'a vu, Paul Saint-Pierre Plamondon a été courir toutes les radios de Québec ces derniers jours pour tenter de convaincre l'électorat conservateur. Donc, ils essayent d'aller chercher une majorité, chaque siège compte de leur côté. Du côté de Christine Fréchette, on l'a vu jouer la carte de l'ingérence, de cette espèce d'épisode un petit peu étrange, là, où on sait pas trop ce qui s'est passé exactement dans quelle séquence, mais en gros, pour elle, là, je crois pas que ça a été très efficace, mais on l'a vu aller de ce côté-là. Du côté d'Éric Duhaime, ben lui, c'est peut-être celui qui, cette semaine, a le travail le plus simple parce qu'il doit simplement se concentrer sur une région, la grande région de Québec. Et on va voir les partis donc, qui vont devenir extrêmement actifs ces prochains jours. Mais comme on le disait, il y a beaucoup de gens qui vont déjà avoir voté à peu près le tiers si on se fie aux chiffres de la dernière élection. Donc, c'est un peu paradoxal parce qu'il y a énormément d'argent qui est investi, énormément d'activités qui ont lieu. Mais c'est la semaine quand même où il y a le moins d'électeurs disponibles qui restent de toute la campagne. Donc, potentiellement, un tiers des électeurs qui ne pourra plus changer d'opinion à ce moment-là.
1: Oui, et on le rappelle, d'aller voter, c'est évidemment l'ultime façon d'influencer.

0: influencer le cours des choses. Et donc, vote par anticipation aujourd'hui. Il y a différentes façons d'ailleurs de voter. Et sinon, ce sera rendez-vous le 5 octobre. Evelyne Brie, ça a été un plaisir d'apprendre sur les effets de campagne, sur quantité de phénomènes en fait qui se passent pendant ces campagnes électorales. Merci.
1: Merci à vous.
0: Evelyne Brie, je le rappelle, professeure adjointe au département de sciences politiques de l'Université de Montréal, spécialiste de l'opinion publique. Alors, quand vous l'entendez décortiquer les sondages, vous savez que vous avez une spécialiste. Et donc, élection au pluriel québec.qc.ca pour avoir l'information si vous ne l'avez pas reçue par la poste, par exemple. Où allez voter? Quelles sont les heures? Où est votre bulletin de vote ou votre bureau de scrutin, je devrais dire? Tout ça est disponible en ligne. Et Mario, sur Orléans d'abord.
2: Oui, le chemin Nice, là, très refoulé direction ouest depuis, disons, un segment de la voie de contournement Blackburn-Hamlet jusqu'à Innisblair. Mais il y a aussi cette collision qui n'a pas été dégagée, survenue sur le Queensway direction ouest, mi-chemin, entre Promenade Vanier Riverside et la sortie suivante, la sortie à la rue Nicolas. Bref, ça fait refouler. Si on arrive depuis Orléans, bon, un peu de lenteur à Cumberland, là, bien sûr, 174 et à Jeanne d'Arc, mais mi-chemin entre le chemin de Montréal et Blair, là, très dense jusqu'à la collision. Si on arrive par la 417 direction ouest depuis Castleman, c'est aussi très lent à partir de Hunt Club jusqu'à la collision là, avant la sortie Nicolas. 417 depuis Canada vers le centre ville plus lent entre Moody et Greenbank Pinecrest. Promenade Riverside aussi, tout un refoulement en direction sud-ouest là, à l'approche de la zone de travaux à la rue Bank, mais aussi Riverside direction nord avant Industrial jusqu'après la 417. À Gatineau, assez dense sur des allumetières entre Saint-Raymond-le-Carrefour Giratoire-Saint-Joseph. Sur Saint-Raymond-de-Pink à Cité-des-Jeunes, autoroute Guy Lafleur, lenteur dans le secteur de Masson-Angers, zone de travaux, mais au pont des Draveurs, ça bouge très bien.
0: Merci Mario. Après le Radio-Journal, on parle encore d'intelligence artificielle. Est-ce qu'on veut de ces romans écrits par l'intelligence artificielle? Est-ce qu'on veut publier ce genre de romans? Et si l'intelligence artificielle aide nos parlementaires, est-ce qu'on est prêt à aller jusque-là? On va parler à l'éditrice des éditions La Presse et Joël-Denis Bellavance, notre collaborateur en politique fédérale qui va être avec nous. Tout ça et bien plus, restez là.
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7: Passage des chefs à Tout le monde en parle, l'ingérence étrangère, sujet inévitable.
8: Depuis l'arrivée de M. Trump, il a tenté de nous déstabiliser.
9: Ça semble plus de la science-fiction que la réalité pour plusieurs d'entre nous.
7: Dernière ligne droite de la campagne électorale au Québec. Un taux d'absentéisme en hausse dans le réseau québécois de la santé.
10: Il y a de l'épuisement professionnel. On en charge beaucoup sur nos infirmières.
7: Et 7 mois depuis le début de la guerre entre les États-Unis et l'Iran, quelle sera la suite? Le point avec notre correspondante à Washington, Manon Globenski. Bonjour, ici Marie-Michèle Bordua. Bienvenue à ce Radio-Journal. C'est le sprint final au Québec à une semaine du scrutin provincial. Les chefs des principaux partis étaient de passage à l'émission Tout le monde en parle hier soir. C'était leur dernier grand rendez-vous télévisuel avant le 5 octobre. Le thème de l'ingérence étrangère a notamment retenu l'attention. Nous joignons Pierre-Alexandre Bolduc à bord de la caravane de la Coalition Avenir Québec. Pierre-Alexandre, Christine Fréchette a dû s'expliquer sur cette controverse.
11: Oui, Marie-Michèle, parce que Radio-Canada a révélé hier que la CAQ tentait de convaincre des journalistes depuis 2 semaines de s'intéresser aux publications de ce groupe de réflexion américain qui veut influencer les élections en faveur du Parti québécois pour déstabiliser le Canada. Alors, l'équipe de Christine Fréchette, en fait, aurait contacté des journalistes avant de contacter le service de renseignement canadien. Mme Fréchette dit qu'elle n'était pas au courant que ses équipes partageaient de l'information avec des journalistes. Alors, la chef caquiste a dû répondre à Tout le monde en parle à la controverse, à savoir si les menaces d'ingérence étrangère sont vraiment sérieuses ou si son équipe tente d'en tirer avantage dans la campagne. On l'écoute.
8: À ce jour, elles sont moindres. Il y a des analyses qui sont en cours et puis on est quand même susceptible de faire l'objet de manœuvres visant à nous déstabiliser. Si on regarde, en fait, depuis l'arrivée de M. Trump, il a tenté de nous déstabiliser.
7: Et puis, Pierre-Alexandre, dans un autre temps, le chef du Parti québécois, Paul Saint-Pierre Plamondon, a refusé, lui, de se prononcer sur le port du hijab en public.
11: Oui, c'était pendant la rafale de questions de Guy Lepage pour ou contre. À la question pour ou contre le port du hijab en public, Paul Saint-Pierre Plamondon n'a pas répondu. Alors, des précisions lui seront certainement demandées par les journalistes aujourd'hui lors de ses activités de campagne en Estrie. Le chef du Parti libéral, Charles Millard, sera pour sa part à Chibougamau, puis en Abitibi-Témiscamingue, tout comme la chef de la CAQ, Christine Fréchette. Ruba Gazal de Québec solidaire va faire campagne dans le Grand Montréal, ainsi que le chef conservateur, Éric Duhaime.
7: Eh bien, Alexandre, vous continuez également de suivre cette campagne. Bonne dernière semaine.
11: Merci. Au revoir.
7: Par ailleurs, le vote par anticipation se poursuit partout en province. Les bureaux de vote vont ouvrir leurs portes dans moins de 2 heures. Jean-Philippe Robillard est avec nous pour en parler. Jean-Philippe, Élections Québec s'attend à ce que des milliers d'électeurs se rendent aux urnes aujourd'hui.
1: Oui, les bureaux de vote qui seront ouverts aujourd'hui de 9h30 ce matin jusqu'à 20h ce soir. Des bureaux de vote, Marie-Michel, il y en a partout au Québec, dans toutes les circonscriptions. Hier, ça a été populaire. Il y a de nombreux électeurs qui ont choisi de voter par anticipation. À certains endroits, il y avait même des files d'attente. On écoute quelques électeurs qu'on a rencontrés hier.
12: Parce que mon choix était déjà fait, alors je voulais... Pourquoi attendre?
13: Généralement, ça va plus vite. Aujourd'hui, ça a été un peu long.
14: Ça va nous avoir pris 2 heures, quasiment. Là.
15: Notre choix était déjà fait. Fait que...
16: D'habitude, de vote par anticipation, ça, on n'attend pas beaucoup.
17: Parce que c'est plus facile, que je ne travaille pas aujourd'hui, donc c'est ça.
18: On laisse la journée même des élections aux travailleurs, ceux qui sont plus limités. Nous, on est des retraités.
1: Alors, il faudra voir s'il y aura une forte affluence aujourd'hui dans les bureaux de vote, un peu comme c'était le cas hier. Mais ce qu'on nous dit à Élections Québec, c'est que c'est faux de penser que ça va plus rapidement de voter par anticipation parce qu'il y a moins de bureaux que le jour de l'élection. On écoute Julie Saint-Arnaud-Drolet d'Élections Québec.
19: Il y a quand même un mythe qui persiste au sein de la population, à l'effet que ça serait plus rapide d'aller voter lors du vote par anticipation plutôt que le jour même des élections. Donc, il y a peut-être des gens qui sont encore accrochés à cette idée-là qui est pourtant erronée.
1: Alors, aux dernières élections en 2022, il y a un électeur sur 4 qui avait voté à l'avance et c'est un peu plus tard là, ce matin qu'on va avoir le taux de participation de cette première journée du vote par anticipation.
7: Ça nous donnera déjà un premier aperçu. Merci, Jean-Philippe.
1: Merci, au revoir.
7: Santé. Santé Québec est préoccupé par la hausse de l'absentéisme dans le réseau. Le taux d'absence pour maladie n'a cessé d'augmenter dans la dernière décennie. Il atteint désormais plus de 20 % La surcharge de travail et la gestion des ressources humaines expliqueraient la situation dont le réseau peine à se sortir. David Gentile signe ce reportage.
20: Oh, c'est un très gros problème. Écoute, c'est des centaines de millions là, qui sont...
21: Denis Chenevert de HEC Montréal confirme que les taux de congés de maladie sont beaucoup trop élevés dans le réseau de la santé québécois. Chez les infirmières, les congés de maladie représentent 21 % des heures payées. Chez les préposés aux bénéficiaires, c'est 24 % Presque une journée sur 5 est prise en congé de maladie.
20: Si on ramenait le taux d'absentéisme du secteur de la santé et des services sociaux à la moyenne des autres secteurs, on aurait des dizaines de milliers de soignants supplémentaires tous les jours pour offrir des soins. Là.
21: Notre compilation démontre que le problème s'est aggravé entre 2015 et 2025. Denis Cloutier est représentant de la FIC dans l'Est de Montréal. Il pense que chez les infirmières, les congés d'invalidité sont 3 fois plus élevés que la normale.
22: Quand tu es rendu à 3-4 fois le taux normal, là, on parle d'absence maladie, c'est beaucoup trop élevé. Il y a de l'épuisement professionnel, on en charge beaucoup sur nos infirmières.
21: Martine Charland de Santé Québec reconnaît la gravité du problème.
23: C'est une très, très grande priorité pour Santé Québec et c'est un indicateur là, qu'on pilote aux 2 semaines dans différentes instances, que ce soit avec tous les PDG.
21: Plusieurs gestionnaires de plancher consultés par Radio-Canada estiment que l'absentéisme est désormais l'un des plus gros problèmes du réseau de la santé. Ici David Gentile, Radio-Canada, Montréal.
7: Des résidus de S-métolachlore, un pesticide considéré à haut risque, ont été détectés dans l'eau potable de plusieurs municipalités du Québec. Des analyses menées par l'organisme Vigilance OGM dans 31 villes montrent que les concentrations de ce pesticide dépassent le seuil européen dans 7 d'entre elles, notamment en Estrie et dans le Grand Montréal. L'étude révèle aussi la présence d'une vingtaine de pesticides simultanément dans certains échantillons. Voici la spécialiste en santé environnementale de l'Institut national de la recherche scientifique, Maryse Bouchard.
0: Certaines molécules qui peuvent avoir des effets, par exemple, sur le système nerveux, là, sur le développement neurologique des enfants, par exemple. On a d'autres pesticides qui peuvent être hépatotoxiques, donc mauvais pour le fonctionnement du foie. Il y en a d'autres qui sont néfastes pour les reins.
7: Québec affirme que ses propres données ne montrent pas de préoccupation pour la santé liée au S-métallochlore. Le produit n'est toutefois pas spécifiquement soumis à une norme provinciale. Au moment où la guerre entre l'Iran et les États-Unis entame son 8e mois, Donald Trump affirme dans une entrevue aux médias Axios que des discussions auront lieu cette semaine. Le président américain a par ailleurs rejeté samedi la plus récente offre iranienne pour mettre fin au conflit. Nous en parlons avec Manon Globenski à Washington. Manon, les Américains et les Iraniens semblent avoir des positions très éloignées.
2: Oui, en effet, la main tendue de l'Iran pour l'ouverture du détroit d'Ormuz contre un retour de ses ressources financières saisies a été une surprise après le discours à l'ONU du président Pezeshkian qui a juré que l'Iran ne se mettrait jamais à genoux. Par contre, Donald Trump, qui s'était demandé avant lui s'il anéantissait l'Iran ou faisait une entente, rejette la proposition parce que, dit-il, le régime est terrassé. Il n'a plus d'argent. Il a dit aux médias Axios que ce que les Iraniens proposaient, c'était peut-être acceptable il y a un an, mais que ce n'est plus ce qu'il veut, que le régime a surévalué sa position. Alors, malgré tout, il y a des discussions. Il y en a eu la semaine dernière en marge de l'Assemblée générale. Le président américain en annonce d'autres. Mais Donald Trump aime bien répéter le souvent que grâce aux opérations protégées par la marine américaine, beaucoup de carburants franchissent le détroit d'Ormuz. Il a raison en ce sens que ce sont environ 13 millions de barils par jour, contrairement à 20 millions avant la guerre. Mais le risque est élevé, donc le prix des carburants ne cesse d'augmenter.
7: Et Manon, à 5 semaines des élections de mi-mandat, des voix républicaines demandent la fin de la guerre.
2: Oui, et justement, la hausse du prix des carburants n'est probablement pas étrangère à ce changement de message. L'essence ordinaire aux États-Unis, c'est environ 4,48 $ le gallon. Le diesel est à 6,45 $. Et donc, dans des courses difficiles pour des sièges au Congrès ou des postes de gouverneur, on entend quelques républicains, c'est pas une vague, mais quelques républicains qui disent « il faut mettre fin à la guerre ». Tous les sondages, peu importe lesquels, indiquent que le coût de la vie est la préoccupation numéro un et de loin des Américains pour ces élections de mi-mandat.
7: Merci Manon.
2: Au revoir.
7: Voilà, c'était le Radio-Journal. Je vous rappelle que vous, au Québec, c'est une deuxième journée pour voter par anticipation. Les bureaux ouvriront dans moins de 2 heures. Pour d'autres nouvelles, vous pouvez consulter le site de Radio-Canada ou encore l'application mobile Radio-Canada Info. Au nom de toute l'équipe, merci d'avoir été à l'écoute. Bonne journée.

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0: Voici Mélanie Boissonneau.
1: Oui, j'avais déjà entendu parler de Joël Denis Bellavance qui danse aux petites heures. Là, je vous vois sur notre thème. J'ai une idée là, de ce que ça peut donner sur un plancher de danse.
2: Oui, ben, je veux vous avouer que j'adore votre musique thème. Ben... Ne la changez jamais, s'il vous plaît, car vous allez faire de moi quelqu'un de très peiné.
3: Est-ce que vous dansez comme ça dans votre voiture quand vous nous écoutez le matin aussi?
2: Non, parce qu'on ne peut pas...
1: Les bras en l'air, ce serait difficile.
4: Ce serait dangereux, en fait, pour la sécurité publique.
1: Et Joël Denis, vous montrez comment vous êtes jeune de cœur, parce que je sais que j'ai tout un public, je dirais, d'âge mineur qui aime beaucoup se déhancher sur le thème musical des matins d'ici. Antoine, vous vous déhancherez un petit peu moins parce que quand même vous êtes occupé, entre autres, avec cet ancien général des Forces armées canadiennes qui revient sur une intervention qui aurait pu être possible pendant le convoi des camionneurs.
3: Oui, en fait, c'est Wayne Eyre, l'ancien chef d'état-major qui était en poste lors du convoi des camionneurs, manifestation, on le rappelle, qui a bloqué la rue Wellington avec des manifestants qui étaient contre les mesures sanitaires pendant la pandémie. Et il revient sur les discussions qu'il a eues dans son autobiographie.

0: vérifié avec des hauts fonctionnaires qui avaient évalué plusieurs scénarios pour essayer de mettre fin à cette manifestation. Et l'un d'eux incluait la possibilité de demander à l'armée d'intervenir et de forcer...
1: De chasser les camionneurs.
0: Chasser les camionneurs, forcer cette évacuation-là. Ce qu'il dit, c'est que lorsque l'armée intervient dans ce genre de d'événements-là, ils n'y vont pas de main morte. C'est l'armée n'est pas formée comme la police est pour contrôler les foules. Donc, on y va avec une évacuation plus en force. Et il explique qu'est-ce que ça aurait pu avoir comme impact sur la vision, l'image qu'on a de l'armée. Et c'est pour ça qu'il s'oppose. Il s'opposait catégoriquement, là, quitte à même songer à démissionner si on lui avait ordonné d'amener les troupes sur la rue Wellington.
1: On peut en parler 2022. À nombre de Québécois qui ont vu les forces justement débarquer en 1970 dans la foulée de la crise d'octobre. Ça a marqué beaucoup l'imaginaire de quel côté s'étaient placées en quelque sorte les forces armées. Puis je dis s'étaient placées et en même temps on obéit aux ordres. Et d'ailleurs, Éric Sauvé, ex-officier d'infanterie et de renseignement au sein des forces armées canadiennes, va être avec nous pour nous expliquer justement comment on en vient à de pareilles considérations. Ce sera à 8h45.
0: Et puis nous, on mettra la table à 8h30. On reviendra avec... On vous fera entendre Owen Eyre qui revient sur son autobiographie.
1: Merci Antoine.
0: C'est un plaisir.
1: Et Marie-Jeanne Cao, routier en Écosse.
2: Je vous ramène un peu dans le temps, Mélanie. Là, il y a quelques semaines, il y avait le défi CN pour le Chio, un défi cycliste où on avait laissé la traverse des Chaudières ouverte, mais seulement pour les autobus et les GPS, les logiciels de GPS n'avaient pas fait la distinction. Résultat, tout le monde s'est retrouvé dans le centre-ville de Hull à essayer de trouver une traverse qui nous amènerait du côté d'Ottawa. Mais en Écosse, Mélanie, c'est le contraire qui est arrivé. L'autoroute A9, qui est une autoroute qui nous permet de nous amener un peu au milieu de nulle part là, vers les Highlands de l'Écosse, a été affirmée comme fermée par le système Google Maps en fin de semaine, alors que ce n'est pas le cas. Résultat, les automobilistes, les camping-cars, les véhicules récréatifs...
1: Tous sur les voies secondaires.
2: Secondaires, et dans ce coin-là, Mélanie...
1: Ils sont étroites.
2: C'est étroit. Parfois, ce n'est pas pavé. Parfois, il y a des animaux sur la route. Et parfois, on se retrouve en plein milieu d'un village qui n'est pas habitué d'avoir autant de circulation routière. Et ce serait vraiment un problème de Google Maps. Alors, ça a été vraiment le chaos au point où le ministère des Transports de l'Écosse a dû intervenir. Semblerait-il que le problème est réglé, nous dit Google Maps, mais le problème persiste selon plusieurs résidents qui sont cités dans la BBC ce matin. Alors, si vous avez des problèmes sur la route, dites-vous qu'au moins vous n'êtes pas retrouvé dans un petit village. Quoique, c'est bucolique quand même.
1: Ça pourrait, mais il faut avoir quand même le temps.
2: Oui.
1: Pour savourer le moment. Merci, Marie-Jeanne. À la météo, 12 degrés, c'est ce qu'on avait. Et là, ça, en fait, 13 degrés, on en a gagné un depuis une heure. Ça va monter jusqu'à 19 avec un 40 % de possibilité d'averse cet après-midi. Et justement, parlant de refoulement, Mario, sur le Queensway?
3: Oh, que c'est pas facile. Il y a eu cette collision il y a au moins une heure de cela sur le Queensway direction ouest, mi-chemin entre la sortie promenade Vanier Riverside et la sortie rue Nicolas Avenue Mann. Et la voie de gauche est bloquée. On semble pas avoir terminé le remorquage. Bref, si on arrive depuis Castleman, c'est très dense à partir de Hunt Club sur le 417 ouest jusqu'à la collision. Et par ailleurs, si on est sur la 174 à partir du chemin de Montréal jusqu'à la collision, c'est lent. Ça fait en sorte aussi que l'accès à la 417 direction ouest à partir de Riverside est très compliqué. Ça fait refouler dans le secteur sur promenade Vanier, promenade de Riverside pour prendre cette bretelle. Puis, le Queensway depuis Canada vers le centre-ville entre la promenade Moody et la sortie Woodruff a un peu de lenteur sur des allumetières légèrement plus chargées depuis Lac des Fées quand même jusqu'au carrefour giratoire Saint-Joseph. Autoroute Guy Lafleur, un peu de lenteur dans la zone de travaux à Masson-Angers, mais au pont des Draveurs, ça roule très, très bien.
1: Merci Mario. 8h15, texto de Jean-Louis au sujet de ce livre « C'était ça ou mourir » de Télisson Aurélien. Je l'ai laissé de côté, nous dit Jean-Louis, suite à l'affaire. Par contre, suite à la présence de Laura Eve Lambert et François Cardinal, à Tout le monde en parle, ils m'ont fait changer d'idée, je vais m'y remettre. On y revient à cette affaire. D'ailleurs, Tout le monde en parle que vous pouvez retrouver sur notre site, non pas sur tout.tv, mais, ou en tout cas ce matin, c'est très tôt, c'était pas disponible sur tout.tv, mais sur le site de la télé de Radio-Canada, ICI Télé, vous allez pouvoir retrouver l'intégrale de Tout le monde en parle, y compris ce moment où on parlait de l'affaire Télisson-Aurélien. Je vous le rappelle, là, bombe dans le monde littéraire, l'écrivain qui est haïtien d'origine, établi maintenant à Ottawa et visé par des allégations de plagiat par le passé. et d'avoir utilisé l'intelligence artificielle pour écrire son premier roman. Un roman qui a été salué par la critique, par le public, qui était en liste pour tous les plus prestigieux prix littéraires de la rentrée en France, y compris le Goncourt, qui depuis l'a retiré de sa sélection. Mais c'était intéressant d'entendre Éric-Emmanuel Schmitt, qui est au sein du jury, qui disait que ça faisait pas l'unanimité. On en a beaucoup débattu. Des allégations que rejette toujours Télisson Aurélien, Boréal, son éditeur canadien, le premier, a suspendu la tournée de promotion du livre, continue d'évaluer la situation. Et en épluchant le catalogue des maisons d'édition à la fin du mois d'août, le mot de l'éditrice aux éditions La Presse, Noémie Larouche, avait retenu mon attention. Elle disait « Ce qui devait arriver arriva. Nous avons commencé à recevoir des manuscrits écrits à l'aide de l'intelligence artificielle, pas des masses, mais assez pour aiguiser notre vigilance. » Et elle est avec nous ce matin. Madame Larouche, bonjour. Madame Larouche?
4: Oui, bonjour. Vous m'entendez?
1: Oui. J'ai l'impression à vous lire que c'était en quelque sorte inévitable, c'est ça?
4: Oui, on savait que ça nous pendait au bout du nez, que ça se produirait un jour ou l'autre. Mais très honnêtement, je ne pensais pas que ça viendrait si vite. Qu'il l'ait utilisé ou non, l'intelligence artificielle. C'est drôle parce qu'il y a deux semaines, j'étais en entrevue sur ce même sujet avec vos collègues de l'Estrie et je disais qu'on était encore à même d'identifier les textes écrits avec une IA. Peut-être pas, finalement.
1: Il paraît qu'au sein du Goncourt, si on en croit Éric-Emmanuel Schmitt qui a pris la parole dans les médias français, il disait certains parmi nous avaient dit « il y a comme quelque chose d'artificiel ». Mais vous l'avez souligné, c'est une intelligence qui apprend, qui est générative. Absolument. Et donc qui se peaufine très rapidement. Est-ce que, disons, sans nécessairement identifier un titre, là, mais dans ce que vous publiez cette saison aux éditions La Presse, est-ce qu'il vous est arrivé des moments où vous avez senti l'intelligence artificielle dans le texte? Et est-ce que les auteurs vous le disent? Est-ce qu'ils sont transparents?
4: Première des choses, ce qui est important de relever, là, c'est que notre métier est construit justement sur des relations de confiance. Et il faut préserver ça entre l'auteur, l'éditeur, réciproquement, entre l'auteur et les lecteurs aussi. Et à partir du moment où le doute s'installe et que cette relation de confiance-là s'érode, c'est tout notre travail qui en pâtit finalement. Est-ce que il m'est arrivé de poser la question à des auteurs? Oui. Est-ce que je me fie à leur réponse, à leur honnêteté? Aussi. Je pense que c'est le contrat qu'on a avec les auteurs chez nous. On leur demande d'être transparents sur l'utilisation qu'ils font de l'intelligence artificielle. Est-ce que c'est pour de la recherche? Est-ce que c'est pour l'écriture? Pour l'écriture, chez nous, c'est évidemment, c'est une ligne rouge à ne pas dépasser. Tout ce qui est créatif, l'utilisation de l'intelligence artificielle à des fins créatives aux éditions La Presse, c'est nommé. On n'accepte pas ça. Mm-hmm. Mais évidemment, à des fins opérationnelles, il arrive que les gens utilisent l'intelligence artificielle.
1: Oui. Est-ce que vous parliez comment la vitesse à laquelle ça arrive, est-ce que c'est un phénomène d'ampleur? Est-ce qu'il y en a beaucoup à ce stade-ci des manuscrits qui vous arrivent avec une touche un peu beaucoup d'IA, non?
4: Ben de ce que nous, on est capable de déceler, non. Et je dois dire, tu sais, jusqu'ici, il est arrivé à quelques reprises qu'on reçoive des manuscrits et qu'on utilise des logiciels de détection de l'intelligence artificielle pour des manuscrits sur lesquels on n'a jamais finalement travaillé, parce que notre flair nous disait que probablement l'intelligence artificielle avait été utilisée. Mais je dirais pas que c'est un cas majeur. La vaste majorité des livres qu'on reçoit sont, et c'est évident, écrits par des humains. Mmh. Et je pense que oui, il y a un risque de glissement, mais ce glissement-là va s'opérer quand même tranquillement et j'ose espérer que cette relation de confiance-là va se maintenir aussi avec les auteurs, là.
1: Oui, puis vous parliez de logiciel, mais comment, hormis votre flair, j'ai envie de dire, et ça dépend, si c'est un auteur que vous avez publié déjà quelques fois, on connaît le style, mais quand c'est un tout nouveau, puis là c'était un premier roman, puis on n'est pas en train de dire que les faits sont avérés, on est toujours dans des allégations dans le cas de Télisson Aurélien, mais reste que comment on fait comme éditeur pour s'en prémunir? Est-ce que ça va devenir une opération de base, c'est-à-dire de passer par exemple le manuscrit à Pangram?
4: Oh, j'ose espérer que non. J'ose espérer que non. Cette relation de confiance que je vous nommais tout à l'heure, il faut la préserver. Et si on se met à systématiquement tester les humains avec la machine, il y a quelque chose d'ironique aussi dans tout ça.
0: Oui.
4: Je pense pas que c'est une habitude qu'il faut développer.

0: développer. En revanche, c'est sûr qu'il y a un avant et un après. C'est sûr que le milieu est déstabilisé par ce qui se passe en ce moment. On est dans des grandes réflexions. Moi, j'ai passé ma fin de semaine à jardiner en me demandant ce que ça impliquerait pour la suite des choses. Mm-hmm. On va devoir revoir nos façons de travailler, c'est évident, mais de quelle façon ça va se faire? C'est encore tôt pour le dire. Je pense qu'on est encore sous le choc. Moi, ce que je vis, je pense que plusieurs vivent dans le milieu depuis une semaine. Et même hier, je disais, il faut avoir le matin, j'écoutais François Gardinal, Eve Lambert et Manie Soleil-Malou le soir à Tout le monde en parle. J'en parlais avec ma mère l'après-midi. Tout le monde est triste. En fait, ce qu'on vit en ce moment, qu'il ait utilisé l'intelligence artificielle ou non, c'est qu'on sent qu'il y a un point de bascule. Et je peux facilement vous dire à ce stade ce que ça va impliquer pour la suite, mais clairement, il va y avoir un changement dans notre trafic du métier.
1: Oui, puis j'ai envie de dire, ça touche les arts, par exemple, les acteurs de cinéma. On avait déjà parlé en musique aussi. Puis ultimement, ça nous ramène à quelque chose d'aussi immense que notre propre humanité. Vous disiez à la fin de votre mot, en début de catalogue, l'humain brut, vivant, curieux, préoccupé, passionné et soucieux de préserver notre capacité à créer, réfléchir et partager des idées. C'est ce que vous souhaitiez pour les éditions La Presse, puis j'ai envie de dire, on pourrait l'élargir. C'est ce qu'on nous souhaite, de rester profondément humain. Noémie Larouche, merci d'avoir été là ce matin.
0: Merci à vous. Bonne journée.
1: Bonne journée. Noémie Larouche, éditrice aux éditions La Presse, qui a affirmé très clairement, peut-être pour des travaux de recherche, oui, l'IA, mais sinon, ce qui sera publié aux éditions La Presse, en autant que faire se peut, sera d'origine 100% humaine. Et il est chef du bureau d'Ottawa pour le quotidien La Presse. Joël Denis, bonjour.
2: Bonjour, Mélanie.
1: Je saute sans transition parce que chez vous aussi, l'intelligence, je dis chez vous parce que vous passez tellement de temps dans ce Parlement puis à la Chambre des communes que c'est un peu chez vous, mais l'intelligence artificielle utilisée par nos parlementaires.
2: Voilà. Et je voulais vous mettre en garde. Je n'ai pas préparé cette chronique à l'aide de l'intelligence artificielle. Tout ce que je dis, ça sort de mon coco. Voilà.
1: Mais c'est troublant. Puis c'est pas n'importe qui. The Economist, non, un magazine évidemment réputé. 20% des mots prononcés aux communes chez nous, là, vient d'une rédaction de l'intelligence artificielle et ça nous place deuxième au monde.
2: Oui, derrière l'Australie, si j'ai bien compris. Et des économistes ont fait l'exercice dans plusieurs parlements, Westminster, si on peut dire, l'Irlande, mm-hmm. la Nouvelle-Zélande, l'Australie, le Canada. Et ce que je trouve fascinant, c'est que quand j'ai vu cette histoire sortir vendredi dernier, je me suis dit, bon Dieu, il y a des robots qui s'expriment à la Chambre des communes.
1: Exactement.
2: Ce sont des robots qui parlent maintenant à la Chambre des communes. C'est hallucinant. Et c'est aussi hallucinant de voir jusqu'à quel point l'intelligence artificielle a fait son entrée à la Chambre des communes. Et je me demande quelle sera la réaction des gens dans leur circonscription quand ils apprendront que leur député, ce qu'il dit à la Chambre des communes est généré par l'intelligence artificielle. Où sont les humains qui nous gouvernent? Mm-hmm. Ça devient un peu ça maintenant. Et ce que je trouve aussi remarquable, il y a certains élus qui se démarquent d'autres. Parmi les ministres, c'est le ministre du Commerce international, Monsieur Maninder Sadou, voilà, qui lui a utilisé beaucoup l'intelligence artificielle dans ses discours prononcés à la Chambre des communes. Et comme député, parmi ceux qui ont le plus utilisé, c'est une députée de la région d'Ottawa, Janice Hobbs, qui est la plus friande, si on peut dire, de l'utilisation de l'intelligence artificielle. Ça soulève de nombreuses questions, Mélanie.
1: Oui,
2: des questions d'éthique, questions de moralité, je vous dirais, parce que comment représente-t-on, comment peut dire qu'on leur représente les intérêts de ses concitoyens à la Chambre des communes quand on fait générer les discours ou les paroles que l'on prononce à la Chambre des communes par l'intelligence artificielle? Ma foi, je suis renversé par cette tendance et ça soulève, comme je disais, beaucoup, beaucoup de questions.
1: Et on a déjà eu un Parlement, des périodes de questions où on avait de grands orateurs qui n'avaient même pas de notes, j'ai envie de dire. Là. Voilà. Donc, on ne pouvait même pas supposer que c'était le personnel qui avait rédigé la chose, encore moins l'intelligence artificielle.
2: Moi, parmi les grands orateurs que j'ai vus à l'œuvre depuis que je couvre la colline parlementaire, et ça fait 32 ans, le meilleur orateur que j'ai vu à l'œuvre, c'est Lucien Bouchard. Je me rappelle d'une réplique au discours du trône en janvier ou en février 94.
1: Quand il est dans le Bloc?
2: Oui, chef du Bloc québécois à Ottawa. Et c'était une réplique au discours du trône. Et ma foi, les émotions qu'il mettait dans sa description et dans son discours, j'avais des frissons dans le dos. Non pas parce que je partageais ce qu'il disait, mais la façon qu'il l'avait
1: l'articulation,
2: de la pensée, les émotions. Et ça, c'était vraiment phénoménal. Et au fil des années, ce que j'ai constaté, c'est que les meilleurs orateurs viennent d'où? J'ai identifié une province. Terre-Neuve et Labrador.
1: Oh oui?
2: Ces gens-là savent s'exprimer avec beaucoup d'émotion, un peu comme moi au Québec, les élus du Québec, mais ils le font avec humour aussi. Et d'ailleurs, les plus grands humoristes du Canada anglais viennent de Terre-Neuve. Jeune Rick Mercer.
1: Oui, c'est vrai. Mark, qui est le Jean-René Dufort, disons,
2: voilà,
1: des Anglais.
2: Mark Critch, qui fait aussi This Hour's 22 Minutes, qui imite à merveille Donald Trump, il vient aussi de Terre-Neuve et Labrador. Donc, chapeau à Terre-Neuve et Labrador pour les grands orateurs et le sens de l'humour. Ça rend le Canada encore plus distinct. Mais les plus grands discours, les grands orateurs maintenant, on les cherche à la Chambre de communes, je dirais. Et ça, ça fait quand même songer où sont les émotions, où sont les gens qui sont capables d'inspirer les gens. On les recherche un peu.
1: Je vous pose une question, puis j'ai pas consulté justement des économistes pour voir dans d'autres pays. Si on était un pays unilingue, est-ce que ces gens-là font appel à l'intelligence artificielle parce qu'ils ne s'expriment pas dans leur première langue? Est-ce que le bilinguisme s'améliore parce que l'intelligence artificielle peut peaufiner un discours?
2: Vous
1: n'avez pas l'impression qu'on est là?
2: Non. Ben, en fait, le logiciel utilisé pour évaluer si ça a été ou pas généré par l'intelligence artificielle, c'est le logiciel Pangram.
1: L'économiste
2: a mis dans la machine les débats de Ronsard en anglais. Donc, on n'a pas véritablement un aperçu de ce que font les francophones, les députés du Québec, du Bloc québécois, les Québécois ou les francophones à la Chambre des communes. Est-ce qu'ils utilisent aussi l'intelligence artificielle? Donc, on n'a pas mesuré cet aspect-là. C'est seulement les députés anglophones. Et donc, il reste que, à mon sens, ça va amener, je pense, une certaine réflexion au sein des partis politiques. Jusqu'où doit-on utiliser l'intelligence artificielle?
1: Et une des premières réponses, c'est sûrement d'encadrer la chose.
2: Voilà.
1: Ou bien la transparence, dites-le, ou bien il faut limiter jusqu'à quel point on utilise l'IA.
2: Il y a quand même une transition qui s'est amorcée. Et ça, c'est passé un peu inaperçu parce qu'elle semblait être une bébite qu'on ne voyait pas. Mais le gouvernement, Mark Carney, premier ministre, a nommé pour la première fois dans l'histoire du pays un ministre responsable de l'intelligence artificielle. Son nom, c'est Evan Solomon.
1: Mm-hmm.
2: Et M. Solomon a le mandat de s'assurer que la fonction publique, l'appareil de l'État, utilise à bon escient l'intelligence artificielle pour une chose, pour améliorer la productivité, améliorer les services. Mais est-ce qu'on a véritablement le contrôle sur la patente, si vous me passez l'expression? Est-ce que ça va déraper? On a vu ce que ça a fait ailleurs. On a vu aussi les avertissements de certains experts en la matière.
1: Benjo et compagnie.
2: Oui, depuis longtemps. Attention, vous manipulez peut-être une bombe nucléaire là, dont vous ne connaissez pas tout à fait les effets à long terme.
1: Et surtout, on ne maîtrise pas, on ne sait pas comment remettre cette
2: intelligence. Est-ce que la machine va afficher sa supériorité et contrôler l'humain. Et si ça se passe à la Chambre des communes, mon Dieu, tout est permis.
1: Ce sera le mot de la fin. Je déplore qu'on ne siège pas à la Chambre des communes parce que ça veut dire qu'on n'aura pas notre panel d'élus vendredi. Voilà. J'aurais aimé leur soumettre la question,
2: mais
1: on la gardera pour la semaine prochaine.
2: Oui, pour la semaine suivante. C'est une réflexion importante, je pense, parce qu'on parle beaucoup d'intelligence artificielle à l'heure actuelle pour de multiples raisons.
1: Mm-hmm.
2: Raison de plus d'en parler avec nos élus.
1: Et auditeurs, auditrices, est-ce que ça vous coupe l'envie d'écouter vos parlementaires, votre député, ou de lire, par exemple, un roman si vous saviez que l'intelligence artificielle est derrière tout ça? Écrivez-nous, profitez de la bulle de conversation. Et Joël Denis Bellavance, merci. On se dit à lundi prochain. Je rappelle que vous êtes le chef du bureau de la presse ici à Ottawa. Mario, sur le pont McDonald-Cartier?
3: Juste avant de s'y engager, il y a eu collision sur l'autoroute 5, direction sud, direction Ottawa. Juste avant de prendre le pont McDonald-Cartier, la voie droite est bloquée par les véhicules accidentés d'assistance routière. Donc, ça fait refouler là jusqu'à la bretelle en provenance de l'autoroute Guy Lafleur, direction ouest.
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1: 8h30, Antoine, intervenir ou ne pas intervenir, c'est la question que s'est posée les forces armées.
5: Une grande question, oui, auquel le général des Forces armées canadiennes qui était en poste pendant le convoi des camionneurs est revenu lors de son autobiographie qui a été publiée dernièrement. Et on se souvient, à l'hiver 2022, lorsque la colline du Parlement à Ottawa a été envahie par des manifestants qui s'opposaient à la vaccination des camionneurs et aux mesures sanitaires, ça avait paralysé le centre-ville. On en parle avec le journaliste François Lacroix. Alors François, l'ancien chef d'état-major Wayne Eyre raconte qu'on aurait pu lui demander de faire intervenir l'armée pour stopper cette manifestation.
6: Exactement, Antoine. Donc, il y aurait eu des pressions politiques là, en faveur d'une intervention militaire pour y mettre fin, donc pour que l'armée canadienne intervienne, force les manifestants à partir de la colline parlementaire. Le général, qui est maintenant à la retraite, Wayne Eyre, explique que le premier ministre de l'époque, Justin Trudeau, n'était pas, lui, en faveur de l'intervention des forces armées, mais que l'idée a plutôt été

0: évoqués par de hauts fonctionnaires, des adjoints politiques et aussi quelques ministres.
1: Si c'était dans les cartons, Wen Er, lui, il s'opposait fermement à cette utilisation de l'armée contre la population.
0: Oui, tout à fait. Il explique d'ailleurs qu'il aurait songé à démissionner s'il avait reçu l'ordre d'intervenir là, contre les manifestants. Voici un extrait de son témoignage.
2: Those were very, very dangerous times. And so when decision makers are...
0: Voilà, donc il explique que c'était une époque très dangereuse. Il dit, quand nos décideurs font face à d'énormes pressions et sentent l'urgence d'agir, il faut éviter de penser aux forces militaires comme offrant une solution facile. Notre population devrait être fière de nos soldats et non pas en avoir peur. Et il faut dire, Antoine, que Wen Er souligne également que les militaires ne disposent ni de l'équipement, ni de la formation nécessaire là, pour gérer une crise de façon graduelle, comme le font les policiers, ce qui veut dire que lors d'un incident, eh bien, l'armée pourrait être amenée à recourir à la force létale beaucoup plus rapidement. Mm-hmm. Mais heureusement, comme on le sait, ce sont finalement les forces policières là, qui sont intervenues pour mettre un terme aux manifestations qui se sont déroulées à Ottawa.
1: D'ailleurs, on va approfondir le sujet à l'émission à 8h45. Éric Sauvé, ex-officier d'infanterie et des renseignements au sein des Forces armées canadiennes, va commenter la nouvelle. François Lacroix, merci beaucoup.
0: Je vous en prie.
1: Une famille de Gatineau dénonce le manque de services pour ses deux filles qui vivent avec une surdité. Pour étudier en langue des signes à temps plein, elles devraient fréquenter une école à Ottawa, mais leurs parents réclament des services adaptés au Québec. Charlotte Tremblay est allée à leur rencontre.
3: Pour Isabella et Elena, deux sœurs ayant une surdité, suivre les cours à l'école publique à Gatineau relève du parcours du combattant. Au niveau secondaire, Isabella a accès à un interprète en langue des signes le tiers du temps de classe et sa sœur qui fréquente le primaire 20 % du temps.
4: C'est un petit peu comme difficile à cause qu'il manque un peu d'interprètes. Souvent, je suis stressée à cause que je comprends pas, puis là, je pars comme un chicane.
3: Auparavant, Isabella et Elena fréquentaient le Centre Jules Léger, un établissement scolaire à Ottawa où l'enseignement se fait qu'en langue des signes québécoise. Cette option a dû être écartée par la famille en raison de la distance à parcourir. Dans de tels scénarios, le Centre de services scolaires des Draveurs affirme qu'un service est mis sur pied pour répondre au mieux aux élèves ayant des besoins particuliers. Mais l'accompagnement d'un interprète à temps partiel est insuffisant, forçant la famille à faire du rattrapage à la maison, comme le dénonce leur mère Nathalie Nadeau. Radio-Canada a fait appel au service d'une interprète pour cette entrevue.
5: On joue le rôle de tuteur, on joue le professeur, c'est comme si notre rôle de parent est moins là.
3: L'Association du Québec pour enfants avec problèmes auditifs dénonce le sous-financement à l'échelle de la province en matière d'accessibilité. L'organisme demande au prochain gouvernement d'intervenir rapidement pour aider des gens dans la même situation que la famille Garreau. Ici Charlotte Tremblay, Radio-Canada, Gatineau.
1: Les citoyens de la vallée de la Gatineau qui iront aux urnes dans les prochains jours auront certainement une préoccupation en tête avant d'apposer leur X sur leur bulletin de vote, la crise forestière. Oui. Plusieurs scieries de la région enchaînent les fermetures temporaires et les difficultés économiques planent sur bien les familles de la circonscription de Gatineau. Le maire de Maniwaki, Louis-André Hubert, planche sur des solutions avec les acteurs du milieu pour relancer ses usines, mais il exhorte les candidats à l'élection dans la circonscription de lui venir en aide entre-temps.
6: La crise forestière nous fait extrêmement mal. Il n'y a pas d'aide aux travailleurs pour les garder en région. Ces gens-là ont des familles, ils ont des conjoints, des conjointes, des enfants. Ça affecte l'école, ça affecte toute la structure de l'économie régionale.
1: Il estime que le prochain gouvernement provincial devrait adopter une approche en fonction des besoins spécifiques de l'Outaouais.
7: Voici les sports au Matin d'ici.
8: Parlons de tennis.
1: Oui, avec Leila Annie Fernandez qui a vaincu hier l'Australienne Talia Gibson 7-5 et 6-0 en finale pour remporter le tournoi de Singapour. Il s'agit d'un sixième titre en carrière dans la WTA pour la Québécoise qui se tournera maintenant vers le tournoi de Chine. Au tournoi de Chengdu, l'Ontarien Denis Shapovalov est venu de l'arrière pour vaincre le Français Adrian Manarino 6-7, 6-3 et 6-2 et accéder aux demi-finales. Et puis, on revient aussi sur ces mondiaux de cyclisme qui se sont déroulés au cours de la fin de semaine à Montréal. Il y a l'Américain Brendan McNulty qui a causé la surprise en devenant champion du monde de cyclisme sur route lors de la course masculine. À 33 km de la fin, il a profité d'un flottement dans la course en ligne élite

0: de ces mondiaux pour s'échapper et lever les bras au pied du Mont-Royal hier. Le coureur de 28 ans, qui est également vainqueur du Grand Prix cycliste de Montréal en 2025, a bouclé le parcours de 273 km en 6 heures, 17 minutes et 4 secondes.
1: Merci Antoine.
0: C'est un plaisir.
1: Et Rachel, oh là là, il s'est passé des drôles de choses à Occupation Double et c'était pas du tout scripté par la production.
2: Non, effectivement, on l'apprend dans la chronique du Hugo Dumas dans la presse. La dernière twist d'Occupation Double Panama n'était pas prévue à l'horaire et aurait pu mal tourner. Donc, il y a trois hommes armés qui sont entrés dans la maison des gars dans la nuit de jeudi à vendredi, selon Hugo Dumas. Des hommes qui ont déjoué la sécurité en place. Et là, c'est pas clair parce qu'on dit qu'il y en avait de la sécurité, qu'il y en a toujours pour protéger les villas d'Occupation Double. Et on dit aussi qu'on n'est pas dans un quartier qui est considéré comme dangereux non plus.
1: Chic,
2: oui, exactement. Et là, bon, est-ce que les malfaiteurs en question n'étaient pas au courant qu'il y avait comme la maison était pleine de caméras partout?
1: Oui, c'est
2: à moins que le but, c'était de voler les caméras, mais je veux dire, elles sont vraisemblablement en activité, quoique je ne sais pas comment ça fonctionne, par exemple, la nuit. Là. On dit que il n'y a pas eu de blessés, mais qu'il y aurait eu une altercation entre certains célibataires, donc dans la maison des gars, qui juste à côté de la maison des filles cette année d'ailleurs aussi. Il y a chez Production J, là, Marie-Ève Dutrisac, qui est directrice des communications, qui n'a pas donné de précision par rapport aux circonstances, mais qui s'est montrée rassurante, qui dit que les candidats et les membres de la production vont bien. La psychologue aussi, qui est attitrée chaque année, il y a une psychologue attitrée aux candidats, donc qui est sur le qui-vive, là, si jamais quelqu'un a besoin de parler. Il semble-t-il que les familles avait été aussi avisé là, avant que ça sorte donc, dans cet article du Hugo Dumas. Si vous voulez avoir plus de détails, c'est dans la presse.
1: Merci Rachel. 8h38, 13 degrés, c'est ce qu'on a au thermomètre à l'aéroport d'Ottawa. 19, c'est le maximum prévu. 40% de possibilité d'averse, ce qui nous donne une journée généralement nuageuse. Et cette collision, Mario, sur le Queensway?
3: Enfin dégagée, mais elle a bloqué pendant presque une heure et demie là, la voie de gauche du Queensway direction ouest un peu après promenade Vanier Riverside. C'est encore très dense et très lent si on arrive depuis Castleman via la 417 direction ouest à partir de Hunt Club. Très dense, très lent, je le disais, là, jusqu'à Promenade Vanier. Et si on arrive depuis Orléans via la 174, peu après avoir passé le pont d'étagement du chemin de Montréal, c'est aussi au ralenti. La Promenade Vanier présente, Promenade Riverside, pardonnez-moi, présente un refoulement inhabituel là, direction nord et sud, là, si on veut, ouest et ouest. En tout cas, à partir du chemin Smythe, si on va vers la 417, c'est très dense. Et vers la rue Bank, très dense aussi. 417 depuis Canada cette fois, après Moody jusqu'à Woodruff, un peu de lenteur. À Gatineau, il y a au pont des Draveurs, un peu de lenteur à partir du pont là, sur l'autoroute Guy Lafleur jusqu'à la bretelle vers la 5. Cette lenteur s'intensifie dans la bretelle vers la 5 Sud parce que juste avant le pont McDonald-Cartier, voie de droite bloquée par des véhicules accidentés. Pont Alexandre assez occupé aussi, direction Ottawa.
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1: C'est le dernier droit dans cette campagne électorale du côté du Québec et sans surprise, en une ce matin, on parle beaucoup d'élections.
5: Mais voilà, on est à une semaine du vote, Mélanie, du vote officiel parce que le vote par anticipation a débuté et d'ailleurs se poursuit aujourd'hui du côté du Québec. Et il faut dire qu'il y avait la présence des chefs de parti, à tout le monde en parle hier, pour donner un autre prétexte, hein, évidemment, pour parler de cette campagne électorale, quoique les médias québécois en trouveraient probablement d'autres raisons pour en parler.
1: Parce qu'évidemment, format ludique, pour ou contre, quiz, c'était oui, ça changeait des débats. Oui,
5: exactement. D'ailleurs, Radio-Canada qui qualifie cette grande entrevue de 25 minutes avec les chefs de parti de dernier tour de piste télévisuelle, comme les débats, évidemment, sont terminés. Mais ça s'est fait sous le signe de cette controverse qu'on a eue dans les derniers jours en la question des menaces d'ingérence étrangère. Le Journal de Montréal qui a révélé, rappelez-vous, qu'un groupe de réflexion américain appelle les États-Unis à soutenir financièrement le Parti québécois et à favoriser un mouvement souverainiste pour affaiblir le Canada. Et hier, il y a Radio-Canada qui avait révélé la chronologie des informations révélées d'abord par le Journal de Montréal. Ce qu'on a appris hier, en fait, c'est que 10 jours avant d'alerter le SCRS, L'équipe de Christine Fréchette transmettait à des journalistes les publications de ce groupe de réflexion-là. Alors, il y a des questions, évidemment, sur à quel point c'était la bonne chose à faire.
1: Est-ce qu'on aurait dû... les priorités?
5: Et voilà, on aurait peut-être dû avertir les renseignements canadiens avant de se tourner vers les journalistes. D'ailleurs, l'opposition qui les opposants de Christine Fréchette qui n'ont pas tardé à

0: confirmé que la coalition Avenir Québec s'est disqualifiée, hein, pour reprendre les propos de Charles Milliard, chef du Parti libéral. Paul Saint-Pierre Plamondon qui est allé un peu dans la même veine, dans le même sens, et on peut le lire dans Le Devoir ce matin. La co-porte-parole de Québec solidaire, Ruba Gazal, qui a quant à elle qualifié les révélations de Radio-Canada d'extrêmement troublantes. Elle accuse la CAQ d'instrumentaliser des enjeux de sécurité nationale. C'est inacceptable, a-t-elle lancé. Et Éric Duhaime qui, lui, a critiqué le travail de l'entourage de Christine Fréchette. Christine Fréchette, de son côté, qui s'est défendue en disant qu'elle promettait d'enquêter sur les agissements de sa propre éthique et qu'elle refusait de jeter la pierre à son entourage ou de promettre le renvoi d'employés fautifs si nécessaire. À tout ça s'ajoutent deux nouveaux sondages. Mélanie, je vous disais qu'on n'a pas besoin de controverses pour parler des élections. Le sondage Léger du côté du Journal Montréal et le journal Synopsis du côté de la presse. Les deux ont été menés tout récemment, là, jusqu'à hier, auprès de plus de 1000 répondants québécois. Et dans les deux cas, ce qu'on se rend compte, c'est que la CAQ perd beaucoup de points de pourcentage. Là, du côté de Léger, on parle de 16 % d'appui pour les Québécois, pour la CAQ. Un score qui rappelle, nous dit-on, celui de François Legault au moment d'annoncer son départ de la politique en début d'année. Et c'est toujours Paul Saint-Pierre Plamondon et le Parti québécois qui se retrouvent en tête des intentions de vote. D'ailleurs, la presse qui nous dit que Paul Saint-Pierre Plamondon pourrait se diriger vers une majorité.
1: Alors, j'aime bien les agrégateurs de sondages parce qu'on mesure véritablement une tendance et qu'on soit sur Projection 127 ou Québec 125, les deux, effectivement, sont dans la zone paritaire. Québec 125 a 63 sièges pour le PQ. Ce qui est aussi effarant, c'est de voir la CAQ à 6 sièges. Et si vous allez sur le site de projection127.ca, c'est 68 sièges. Et donc, on est assurément majoritaire. 4 sièges pour la CAQ. C'est assez surprenant de voir ça. Évidemment, auditeurs, auditrices, allez voter. C'est vous qui aurez le dernier mot. Surtout que dans la région, on est dans des considérations complètement différentes. Il semblerait que c'est le Parti libéral qui pourrait remporter un maximum de voix à suivre.
0: D'ailleurs, vous mentionnez l'agrégateur de sondage Québec 125. Paul Journet dans la presse qui nous rappelle dans sa chronique ce matin qu'il y aurait 27 circonscriptions pivots où la lutte est encore trop serrée pour être prédite. Et donc, pour ceux qui sont indécis, qui pourraient se dire, à qui je pourrais poser la question, qui pourrait m'aider, est-ce que l'IA pourrait être une solution? Mais là, Devoir nous répond ce matin en une, on nous dit IA ou pas IA, comment s'en servir pour le vote. Et on compare, là, en fait, le Devoir qui a fait le test avec ChatGPT, Claude, Grok et Gemini pour savoir à quel point est-ce qu'on peut guider les électeurs. On s'est également entretenu avec Jean-François Godbout du département de sciences politiques de l'Université de Montréal pour savoir à quel point on peut s'y fier. Et la réponse, c'est que ben oui, ça peut nous guider, peut-être ça peut nous donner des pistes de réflexion pour les plateformes électorales notamment, mais les robots conversationnels ne vont jamais vous dire pour qui voter. Mm-hmm. Et d'ailleurs,
1: on a au moins créé ça au sein même des intelligences artificielles, là, espèce de phrase où on dit...
0: On tente d'être neutre et objectif. Et cela dit, ça peut halluciner l'intelligence artificielle, alors on n'est pas à l'abri de ça. Et d'ailleurs, parlant d'options pour savoir pour qui voter, là je m'adresse aux auditeurs ontariens parce que vous allez devoir voter bientôt pour la mairie, la municipale, évidemment. Le Toronto Star qui a lancé sa propre boussole électorale qui est vraiment très semblable à ce qu'on voit du côté de Radio-Canada, mais vraiment pour les élections municipales en Ontario. Et c'est possible pour les 50 plus grandes municipalités de l'Ontario. Ça compte donc, Ottawa. Donc, vous pouvez faire le test. Moi, je l'ai fait ce matin avec une circonscription fictive. Et vraiment, c'est très précis. On a des questions sur le patrimoine, sur l'itinérance, sur la lutte contre les inondations, l'environnement également. Alors vraiment, là, si vous n'êtes pas certain, parce que parfois les enjeux au municipal peuvent être un peu intangibles, mais voilà, vous avez une plateforme qui peut peut-être vous éclairer dans votre choix que vous aurez à faire à la fin du mois d'octobre.
1: Oui, et on consacrera davantage d'attention au mois d'octobre sur ces élections municipales. Et quand vous parliez de Québec 125 dans l'Outaouais identifie Chapleau et Papineau comme deux circonscriptions pivots où tout pourrait se passer. Alors, je le répète, allons aux urnes.
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1: 8h46, on retourne en 2022, alors que le convoi des camionneurs dit de la liberté occupe les rues d'Ottawa pour manifester son opposition aux mesures sanitaires. L'ancien chef d'état-major Wayne Eyre partage ses souvenirs de cette période dans ses mémoires et parle aussi des pressions en faveur d'une intervention militaire pour mettre fin à l'occupation. Il écrit qu'il aurait songé à démissionner s'il avait reçu l'ordre d'intervenir contre les manifestants, qui étaient évidemment des compatriotes, des Canadiens, en évoquant de potentielles conséquences à long terme liées à ce genre d'intervention militaire. Et on en parle avec Éric Sauvé, vétéran, ex-officier d'infanterie et de renseignement au sein des Forces armées canadiennes et président d'Inovigo, qui est une firme de consultation en renseignement, en sécurité et en défense. Monsieur Sauvé, bonjour.
3: Oui, bonjour à vous.
1: Intéressant d'entendre justement Wayne Eyre parler des conséquences. On peut s'imaginer, par exemple, la crise d'Oka en 1990 ouais. ou la crise d'octobre en 1970. À chaque fois, l'image des forces en avait pris pour son rhume, non?
3: Oui, effectivement. Écoutez, les forces rechignent beaucoup à être utilisées contre leur propre population. Moi-même, j'ai fait la crise du Verglas en 98, qui était vraiment très intéressant comme jeune lieutenant, parce que justement, on était là pour aider. L'image des forces s'est vraiment redorée par la suite, parce qu'on parlait des relents de la Somalie à l'époque et tout. Mais être utilisé pour la coercition contre notre propre population, c'est en fait la dernière chose qu'on veut faire en uniforme.
1: Oui, puis pour que les civils comprennent bien, c'est pas évident de désobéir à des ordres. C'est ce qu'on entend, en fait, quand lui dit « j'aurais été jusqu'à démissionner », c'est parce que si l'ordre est donné, on n'a pas le choix d'obéir.
3: On n'a pas le choix, effectivement, si l'ordre est légal et légitime. Dans ce cas-là, c'était légal et légitime. Maintenant, est-ce que M. Eyre voulait être associé à ça? Évidemment, non. Je lisais dans une des entrevues que, justement, c'était peut-être son héritage le plus probant, c'est de ne pas être associé à cette chose-là. Et puis, les forces, il faut comprendre, c'est un dernier recours. Hein. À ce moment-là, je ne crois pas qu'il y avait un besoin d'utiliser les forces. La seule chose qu'il voulait aller chercher, c'était des véhicules lourds pour sortir les camions que la police avait de la difficulté à enlever de là. Mais au-delà de ça, utiliser des forces, les forces militaires avec des armes, avec des règles d'engagement face à des civils qui peuvent être menaçants, ce n'est pas une situation dans laquelle ils voulaient se retrouver, je le comprends, 100%.
1: Mm-hmm. Oui, et ça aussi, il faut le comprendre, la manière de l'armée, c'est pas la manière de la police.
3: Non, complètement. Écoutez, on est entraîné pour tuer. Faut pas se le cacher, là. On est entraîné comme soldat à tirer dans le centre de masse. Des fois, les gens nous disent, pourquoi est-ce que vous tirez pas dans la main ou dans le pied? C'est pas comme ça qu'on entraîne nos soldats. C'est comme ça que les policiers peuvent être entraînés. C'est comme ça que nos forces spéciales contre-terroristes peuvent être entraînées. Mais nous, on utilise la puissance de feu et la masse. Donc, excusez mon expression, mais on ne fait pas dans la dentelle. Mm-hmm. Alors, c'est pas évident d'avoir des règles d'engagement qui disent, vous avez des Canadiens face à vous, vous êtes armés, vous n'êtes pas habitués à l'escalade de la force parce qu'on monte quand même assez rapidement à la force létale. Ce n'est pas comme des policiers, on n'a pas la formation. Et puis, la crise a duré environ 3 semaines. Est-ce qu'on a le temps vraiment de désentraîner des soldats, de leur dire, maintenant, vous allez faire face à ça? C'est quelque chose qui n'est pas
1: allez-y
3: du tout évident.
1: Allez-y gentiment. Ben non, évidemment, on comprend. Puis, il avait évacué le centre-ville d'Ottawa, mais il y avait eu aussi le pont Ambassador entre Windsor et Détroit. Puis, il y avait, bon, les forces policières, vous l'avez dit, là, remorqué des véhicules. Je vous amène ailleurs parce que ça s'est posé dans l'actualité. Mark Carney qui a dit, oui, à un moment donné, à force de se faire appeler le 51e État, puis on avait posé la question à Donald Trump, est-ce que vous seriez prêt à utiliser la force? Mark Carney a avoué qu'on avait réfléchi à une opération militaire. Oui. Comment on peut gérer ce genre de conflit-là avec... Parce que les forces armées canadiennes et américaines travaillent souvent main dans la main. Oui. C'est peut-être pas aussi douloureux que de faire face à sa population, mais comment ça aurait pu fonctionner un ordre pareil, demander aux forces armées canadiennes d'attaquer les États-Unis?
3: En fait, on demande des scénarios. On demande pas nécessairement des plans où est-ce qu'on bouge des forces. Puis les scénarios, c'est normal qu'on en fasse parce que la menace est fonction des capacités et des intentions. Les Américains ont une capacité énorme, mais n'ont pas d'intention face à nous. À partir du moment où le chef de la Maison-Blanche parle d'un 51e État de nous faire rentrer dans le giron américain, on entend une certaine menace. Donc, on entend une certaine intention, donc on a une menace. On se doit de faire des scénarios. Évidemment, les scénarios, ce n'est pas de frapper de front les forces américaines. On ne peut pas le faire. Mais on envisage des scénarios au cas où ça arriverait. Et on le fait régulièrement pour plein de situations. Donc, les Canadiens, en général, sont surpris. Mais c'est normal. On est la force de dernier recours. Et si le premier ministre juge qu'il y a une intention hostile de la part des Américains, il peut se retourner vers les forces armées en disant, est-ce que vous avez des plans, au moins des plans de contingence, si jamais ça arrive dans un avenir rapproché ou même très lointain?
1: Ça arrive pas souvent parce qu'on a tout un héritage de casque bleu. Là, on est souvent en train de faire respecter des choses plutôt que d'attaquer ou de se défendre. Mais est-ce qu'il y aurait eu une difficulté supplémentaire à être dans ce cas de figure, affronter les forces armées américaines plutôt qu'un pays qui n'a pas de lien aussi étroit avec nous?
3: Tout à fait, mais dans ce cas-là, si on parlait d'une invasion, on défend notre territoire. Donc, qui que ce soit qui est face à nous, évidemment, les soldats vont être prêts à y faire face. Mais comme j'ai mentionné à plusieurs reprises, ce n'est pas le scénario que les forces envisageaient, ce n'est pas le scénario que le gouvernement envisageait. On parle plus d'une coercition économique qui fait en sorte que les gens se disent « c'est mieux d'être à

0: entrée et de renseignement au sein des Forces armées canadiennes, président d'Inovigo, cette firme de consultation en renseignement, en sécurité et en défense, qui est ici à Gatineau et qui nous parlait justement de ses mémoires, en fait, de Wayne Eyre, qui est un ancien chef d'état-major et qui évoquait cette possibilité de démissionner pour ne pas intervenir dans le convoi des camionneurs.
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0: 8h52, vous avez plein de nouveautés musicales. C'est assez hétéroclite ce
2: matin.
0: Oui,
2: mais on va commencer quand même avec deux extraits de rap rapidement parce que je vois le temps filer là, mais un collectif de chez nous qui s'appelle justement Chenou avec du Miss Nine, des tracks qui a un gros deux semaines de tracks comme un album solo, l'album Un jour en prison et maintenant cet extrait de Chenou en collaboration avec Kenlo. Et je vous rappelle que donc c'est du Miss Nine, des tracks qui est à la production. On a Quest et ça sonne comme ça.

Ah, voilà une bonne chanson de chenou dans tous les sens du terme. On reste dans le rap, mais on s'en va du côté de Rhymes qui prépare son 6e album solo Guide pour apprendre à voler. Il a dévoilé la chanson Rien de plus beau. C'est en duo avec Arpin Lépine qui est une nouvelle voix finalement de la musique québécoise. Les voici.

Et là, c'est là que la partie hétéroclite du segment embarque, parce que je m'en vais du côté de Jean-Michel Blais. Incontournable, évidemment, son album qui est sorti il y a quelques jours. Quatrième album. Évidemment, Jean-Michel Blais, c'est un pianiste, on le connaît, pour des pièces solo au piano. Mais là, il y a du monde sur cet album-là. Il y a des cordes, il y a des percussions, il y a des voix humaines. Extrait de l'un des plus récents extraits, justement. Mais l'album s'intitule Mirador et il est disponible dans son intégralité. Voici Carnavalito.

0: c'est intéressant.
1: Avec celle-là, on a comme des petits rythmes latins qui s'ajoutent.
0: Oui, un exotisme.
1: Sur d'autres chansons, on a vraiment, ben, d'autres pièces plutôt, on a vraiment le côté épique, la quête avec Ulysse notamment qui ouvre l'album et qui était le premier extrait, si je me trompe pas, qui avait été lancé. Il y a un album où on voit un peu la rose se déployer aussi, s'épanouir et éclore. Donc, il y a beaucoup de choses sur cet album de Jean-Michel Blais. Je vous avoue que je l'ai écouté le plus que j'ai pu durant ma fin de semaine familiale avec tout ce que ça comporte de chaos. Donc, je vais prendre le temps de vraiment m'installer et m'asseoir pour écouter cet album-là de façon un petit peu plus longue. Et un petit dernier extrait parce que j'avoue que j'ai sursauté la semaine dernière quand j'ai reçu le communiqué pour me dire que c'était les 20 ans de carrière de Jérôme Charlebois.
2: Je ne suis pas chanteur à voix. Je suis heureux d'être un chanteur à cheveux. Y a rien à faire.

0: faire.
1: Oui, c'est ça, exact. Donc, il y a un faciès très, très semblable. On peut pas vraiment se tromper.
2: C'est comme, oui, c'est comme les bourgeois. De père en fils, là, on dirait qu'on, des fois, on a fait un copier-coller de génétique.
1: Et l'album au complet s'intitule Parenthèse. Donc, ça aussi, c'est disponible sur toutes les plateformes.
2: Je pensais que vous alliez dire parental. Je trouvais ça encore plus. Parenthèse, c'est
1: noté. Oui, donc, Rachel, avec de l'humour sur certaines de ces chansons.
2: Merci. Ce qu'on surveille, Marie-Jeanne.
0: Bien, évidemment, les élections provinciales du côté du Québec. Mélanie, il y aura notamment annonce de la part de la CAQ concernant la route 105 dans la région. Oh. Le candidat dans la circonscription de Gatineau, justement, qui veut s'attaquer à ça. On n'aura plus de détails aujourd'hui.
2: Très, très hâte. C'est une des revendications. Mm-hmm. La préfète, Chantal Lamarche, nous en a souvent parlé. Tout le monde, en fait, autour de la 105 en parle. Le pont des Draveurs, Mario?
3: On ralentit encore à cette heure-ci parce qu'un peu plus loin dans la bretelle vers la 5, plus précisément la 5 Sud, juste avant le pont McDonald-Cartier, il y a eu collision, voie droite bloquée. Alors, ça fait ralentir de ce côté-là. Il y a encore des lenteurs à Ottawa sur la promenade Riverside, direction sud-ouest depuis le chemin Smythe jusqu'à Bank. L'avenue Russell aussi à partir de Walkley, direction sud, là, jusqu'à ce que ça devienne Saint-Laurent-Innis et 417 là, depuis Castleman vers le centre-ville, avant Innis jusqu'à la sortie Nicolas. Très dense.
2: Et si on est stressé, on peut se rebattre sur le balado de Sonia Lupien. Elle est la spécialiste du stress. Histoire de stress, elle était avec nous à 6h50. Ça se rattrape facilement sur audio. Portez-vous bien et revenez-nous demain matin.
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10: Il est 9h. Bonjour, ici Antoine Fontaine à Ottawa. Voici vos informations. Santé Québec se dit préoccupé par la hausse de l'absentéisme dans le réseau de la santé. En augmentation depuis 10 ans, le taux d'absence pour maladie atteint plus de 20%. Le phénomène touche particulièrement les professionnels qui donnent des soins directs aux patients, dont les infirmières et les préposés. La surcharge de travail et la gestion déficiente des ressources humaines expliqueraient cette situation. Voici le professeur au département de gestion des ressources humaines du Pôle santé à HEC Montréal, Denis Chênevert.
11: Le taux d'absentéisme du secteur de la santé et des services sociaux à la moyenne des autres secteurs, on aurait des dizaines de milliers de soignants supplémentaires tous les jours pour offrir des soins. Là.
10: Santé Québec assure que freiner le taux d'absentéisme est l'une de ses priorités. Au Québec, toujours, le ministre sortant de la Sécurité publique, Yann Lafrenière, est revenu sur la controverse d'ingérence étrangère concernant un groupe de réflexion américain qui appelle à soutenir le Parti québécois pour affaiblir le Canada. Des membres de la coalition Avenir Québec étaient au courant des menaces d'ingérence étrangère et auraient tenté de transmettre l'information à des journalistes une dizaine de jours avant d'alerter le Service canadien de renseignement et sécurité. Yann Lafrenière critique la décision d'un membre de son parti d'avoir transmis l'information à la presse.
12: Bien que l'initiative, elle est tout croche, bien que cette tentative-là de donner ça à des médias, c'était pas la bonne chose, il reste des faits, puis il faut être prudent, puis je parle même pas de ce qui nous guette présentement, c'est-à-dire notre élection, parce que moi, j'ai aucune crainte pour l'élection.
10: Vendredi dernier, la chef caquiste Christine Fréchette s'est dit très préoccupée des menaces avant d'en minimiser les impacts plus tard dans la journée. Elle affirme n'avoir été mise au courant de cette affaire que 7 jours après que son parti a contacté des journalistes. D'ailleurs, aujourd'hui, le chef libéral Charles Milliard s'envole vers Chibougamau et Val-d'Or pour y rencontrer des entreprises minières et de bois d'œuvre. Christine Fréchette se rendra à Mont-Tremblant et à Rouyn-Noranda afin de discuter des électeurs et la Chambre et avec la Chambre de commerce. La solidaire Ruba Gazal et le conservateur Éric Duhaime resteront tous deux dans la métropole. La caravane de Québec solidaire se rendra à la vigile en mémoire de Joyce Echaquan qui est décédée il y a 6 ans, tandis qu'Éric Duhaime fera une annonce dont les détails restent à confirmer. Le chef du Parti québécois, Paul Saint-Pierre Plamondon, ira pour sa part en Estrie pour parler de sécurité publique et de santé. Le futur PDG d'Air Canada est dans la tourmente pour une mesure jugée antisyndicale par des associations de pilotes. L'entreprise aérienne Scandinavian Airlines, qu'il dirige toujours, a récemment pris la décision de congédier un leader syndical, ce qui entraîne une levée de bouclier. Le reportage d'Anne-Charlotte Carignan.
13: Anko van der Veuf prendra la tête d'Air Canada en janvier. Avant même d'être en poste, une décision de l'entreprise Scandinavian Airlines, qu'il dirige toujours, fait ombrage sur ses relations de travail. Dans une lettre destinée au futur PDG, l'association Alpa Canada, qui représente près de 14 000 pilotes canadiens, se dit préoccupée par le congédiement le mois dernier d'un leader syndical de la compagnie suédoise.
14: We're still in kind of a...
13: Le président de l'Association suédoise des pilotes de ligne, Tristan Okonen, explique que le capitaine Mathias Amanciel aurait été remercié pour avoir voyagé alors qu'il aurait dû travailler pour le syndicat, ce qu'il conteste. Voici le vice-président administration et finances pour Alpa Canada, Louis-Éric Mongrain.
15: C'est rien de moins qu'une tactique d'intimidation anti-travailleurs, qui est très préoccupante.
13: Alpa Canada dénonce une mesure jugée anti-syndicale et demande la réintégration du capitaine dans la lettre qui a aussi été transmise au président du conseil d'administration d'Air Canada. Air Canada, qui d'ailleurs n'a pas souhaité commenter la situation puisqu'elle touche un autre transporteur. Le futur PDG, lui, n'a pas répondu à notre demande d'entrevue. Scandinavian Airlines confirme toutefois le congédiement. L'entreprise n'explique pas ses raisons et dit ne pas pouvoir commenter des dossiers d'employés. Elle fait valoir son modèle collaboratif des relations du travail.
14: We are still in the labor court.
13: L'Association suédoise des pilotes de ligne défend maintenant le leader syndical devant les tribunaux dans cette saga qui mobilise des pilotes à l'échelle internationale. Ici Anne-Charlotte Carignan, Radio-Canada, Ottawa.
10: Ailleurs dans le monde, une réunion internationale qui vise à favoriser le retour des enfants ukrainiens enlevés par des autorités russes s'ouvre aujourd'hui à Toronto. La ministre des Affaires étrangères, Anita Annan, co-organise cette rencontre de 2 jours qui réunit des ministres de pays européens et des organisations non gouvernementales. Selon les estimations de l'Ukraine et de ses alliés, la Russie a enlevé des dizaines de milliers d'enfants et les a placés dans des familles russes qui rejettent la culture ukrainienne. Et puis on se déplace en Espagne.
16: Fuera racistas de nuestros barrios. Fuera racistas de nuestros barrios. Fuera racistas.
10: Des Espagnols ont campé en plein cœur de Madrid pour une 2e nuit d'affilée afin de protester contre la crise du logement. Une femme de 87 ans est devenue le symbole de cette crise lorsqu'elle a été chassée de son logement dans les derniers jours après une augmentation de loyer de 275%. Les images de son expulsion a eu l'effet d'un électrochoc au sein de la population. Des milliers de manifestants demandent au gouvernement de légiférer contre les locations touristiques de courte durée et les fonds d'investissement. Voilà, c'est ce qui complète vos informations. La météo, il fait 16 degrés et on annonce 40% de probabilité d'averse pour un maximum de 19 degrés. Bonne journée.

0: Des fois, je fais dur. C'est de famille.
1: Jérôme Charlebois, évidemment, le fils de.
2: Ben oui, on l'entendait dire, c'est de famille, puis il parle de ses cheveux assez emblématiques.

0: et bienvenue à cette émission du lundi. Première émission de la semaine. Nous sommes le 28 septembre. Bonjour, Sophie Fouron.
1: Allô, Pénélope.
0: Bonjour, c'est moi, Couture.
2: Bonjour.
1: On rit, hein, parce que tu viens de dire, ouais, j'aime pas trop les lundis matins.
0: Et j'ai suivi par, je suis limite de mauvaise humeur.
1: Imagine.
0: Et là, Sophie de
2: ça
0: dire.
2: C'est une belle heure, ça.
0: Mais Sophie de dire, ça t'humanise. Tu sais que t'es pas toute seule, hein. Puis je suis comme, ouais, effectivement. Mais en même temps, je suis crampée d'être de mauvaise humeur.
1: Et c'est sûr qu'il y a tellement de gens qui aiment pas les lundis matins et qui aiment pas, donc, les dimanches soirs.
0: Et moi, à 8h15 hier, j'étais au lit.
1: Ah, ben, tu vois.
0: Tout ça, là. Tout ça.
1: Fait
0: que j'ai manqué plein d'affaires d'hier pour m'assurer d'être fraîche et dispose et de bonne humeur. Et c'est un échec.
1: T'aurais dû te coucher très tard.
0: Peut-être que c'est le cas chez vous aussi. Peut-être que ce dimanche est difficile. Ce lundi matin est difficile. Puis peut-être pas. Puis tant mieux. On a besoin de gens de bonne humeur le matin. Est-ce que vous avez... Donc, moi, je dormais. Puis pendant ce temps-là, j'ai manqué plein d'affaires. J'ai manqué Tout le monde en parle. J'ai manqué les VMAs aussi, où Taylor Swift a apparemment remporté des prix. Puis Madonna a apparemment ouvert la cérémonie. Puis tout ça, j'ai tout manqué ça. Qu'est-ce que vous avez pensé, vous, de votre Tout le monde en parle, hier?
1: Ben,
0: de la participation, en fait, des cinq chefs.
1: Oui.
0: Ben, j'ai trouvé que c'était une belle formule.
2: Ouais. Vraiment, c'était cliché de le dire, rafraîchissant.
1: Oui,
2: là,
1: divertissant, ouais, divertissant, certainement.
0: Après, pourquoi, Simon, qu'est-ce qui, pour toi, constitue quelque chose de rafraîchissant en politique?
2: Ben, je veux dire, c'est la formule qui était pas, ils étaient tous ensemble, puis je voyais, une espèce de collégialité, ouais, de fun entre les chefs.
1: Ils étaient détendus.
2: Ouais. Après, qu'est-ce qu'on en apprend?
0: C'est ça.
2: Je me pose un peu la question. Je veux dire, c'était bonhomme, là, c'était le fun.
1: Bon enfant,
2: c'est ça. Mais après, je sais pas, ce qu'on en apprend de ça, à part de humaniser ces personnages-là qu'on a vus dans 75 débats depuis le début de la campagne.
1: Et autres clips.
2: Ouais, c'est ça.
1: Mais je sentais qu'ils étaient contents d'être là, moi.
0: Ah oui, OK, oui. D'accord.
1: Tous
0: ils sont contents que ça achève?
1: Ah, oh, c'est peut-être
0: leur dernier grand événement.
2: Ouais,
1: comme nous, probablement. Mais il y avait vraiment une bonne humeur généralisée. Tu sais, il y avait des questions plus sérieuses, des questions en rafale. Le pour ou contre a été assez intéressant parce que Guillaume Lepage, pour ceux qui ne l'ont pas vu, posait des questions genre pour ou contre le port du voile dans l'espace public. Là, tu voyais que...
2: Leur pancarte, là.
1: Il y avait leur pancarte pour contre.
0: Mais ça a l'air que Paul Saint-Pierre Plamondon n'aurait pas répondu.
1: Exact.
0: N'aurait pas levé sa pancarte.
1: Ouais. Et c'était très indécis. Puis ça n'a pas été relevé. Mm. Puis moi, j'étais comme, ah, c'est sûr qu'il fait ça intentionnellement.
0: Ouais. OK, pour les comptes.
2: C'était pas la burqa, là.
1: Non, c'est le hijab.
0: Donc, ouais. le visage découvert.
1: Oui, tout le monde était pour, cela dit, ouais, je pense. Là, puis lui, il s'est pas prononcé.
0: Puis les autres pour et contre?
1: Pour...
0: Y avait-tu le troisième lien?
1: Oui, pour ou contre le troisième lien.
0: Il y avait juste un pour? Ça
1: non.
0: Se peut-tu?
1: Non,
2: mais sauf erreur, Milliard et Duhem étaient pour.
1: Oui.
0: OK. OK, ouais. Jean Milliard était pour.
2: Il semble.
1: Le référendum.
2: Ouais.
0: Là, ça se peut qu'on dise n'importe quoi, les amis.
1: Non, c'est pour ou contre le référendum. Okay. Pour ou contre l'autonomie des autres provinces. Mmh, il y en avait plein. Et,
0: OK. Apparemment. J'aille ça faire des apparemment, je suis désolée là, hier j'étais c'est ça, la santé mentale prime parfois.
1: Tout à fait.
0: Mais il y avait cette solidarité dans quelque chose qui était quand même assez coquin de la part de l'équipe de Tout le monde en parle, de leur demander d'identifier des candidats pour eux.
1: Moi, j'étais mal à l'aise dans mon salon.
0: Puis là, tout le monde essayait d'aider,
1: ouais,
0: les autres.
1: Oui, exact. Mais c'était quand même sympathique parce qu'il était comme, t'as senti tout de suite la température monter. Là. Tout le monde a fait, ouf, comment on va faire? Puis effectivement, la majorité n'ont pas très bien fait. Charles Milliard a rapidement répondu.
0: Lui, il reconnaissait. Donc, c'était tous leurs candidats?
1: Ben, c'était un par parti.
0: OK.
1: Et c'était drôle quand même. Ruba Gazal a bien répondu. Paul Saint-Pierre Plamondon à moitié. Christine Fréchette n'a pas réussi. Puis Éric Duhem à moitié aussi.
0: OK. Est-ce que ça aide à une semaine des élections à se faire une tête, tu crois?
2: Je ne sais pas. Non, je ne sais pas. C'est ça. Comme je disais, l'exercice est vraiment... Je le trouvais intéressant. Puis après tous ces débats-là, de les voir un peu relâchés, c'était vraiment cool. Mais... De se faire une tête politique, là, suite à un...
0: Mais en fait, est-ce que ça nous aide au bout de toutes ces semaines-là, parce qu'il y a déjà des gens qui ont commencé à voter par anticipation hier, ça se poursuit aujourd'hui, puis dans les bureaux des électeurs, ça peut se poursuivre jusqu'à jeudi également, puis après ça, il y aura la journée du scrutin lundi. Est-ce que cette campagne-là, est-ce qu'on est capable de se faire une tête? Est-ce que la majorité des gens sont capables de se faire une tête de ces 32 jours de campagne jusqu'à maintenant?
2: Écoute, je sais pas.
1: Moi, je pense que c'est beaucoup de la perception qui est capable de bien se revirer de bord pour répondre à une question, des clips. Avec qui t'as le coup d'aller prendre une bière? C'est beaucoup ça, les campagnes. Ouais. C'est beaucoup ça, c'est ça, provincial, fédéral. Aux États-Unis, tout le monde dit ça aussi. Mais avec qui?
0: Oui, mais en même temps, il y a des mesures qui vont changer notre vie dans 3 mois, dans 6 mois, dans 2 ans.
1: Puis il faut se souvenir de ça, puis il faut regarder, peut-être, faire la boussole électorale pour se faire une tête.
2: Ouais.
0: Qui elle-même est un peu déboussolée parfois, dit-on.
2: J'ai regardé, là, Milliard, il s'engage à poursuivre les études sur le troisième lien. C'est ça.
0: Ah, OK, t'as vérifié.
2: Ouais. Donc, okay. Mais non, moi, je me pose la question. Ce que je trouve intéressant, cela dit, puis j'en ai parlé quelques fois ici, c'est que pour une rare fois, j'ai réellement l'impression qu'il y a d'autres options. Des fois, on a l'impression qu'ils disent toutes la même affaire. Mm-hmm. Mais c'est que ce soit à gauche comme à droite avec Éric Duhaime, je sens qu'il y a comme des propositions qui sont différentes.
1: Ouais. Et des souverainistes convaincus et des autonomistes. Mais c'est quand même, c'est vrai que c'est clair. Il y a des options claires.
0: Ouais. Et des points de presse tous les jours, des fois deux, des promesses tous les jours, des millions, des milliards. Des promesses sur des promesses non tenues il y a 4 ans, puis il y a 6 ans, puis il y a 8 ans, puis il y a 12 ans. C'est extrêmement difficile, effectivement, pour plusieurs personnes de se faire une tête. Moi, j'adorais la proposition de Patrick Masbourian qui a faite à tout un matin, qui réfléchissait comme ça à chaud le matin, puis qui dit, on devrait faire une semaine, sortez toutes vos affaires sur la santé. On va tout être capable de comparer ce que chaque parti a à proposer. La semaine prochaine, on parlera d'éducation. Dans 3 semaines, on parlera d'environnement. Le Monde éditorial, c'est pendant cette semaine-là, personne ne va parler de rien, mais ça, c'est un autre débat. Après ça, on parle de culture. Après ça, on parle d'économie. Après ça, on parle d'itinérance.
1: Des Premières Nations.
0: Premières Nations, etc., etc., pour qu'on s'y retrouve. Parce que là, sérieusement,
1: c'est vrai.
0: C'était compliqué.
1: C'est vrai.
0: Ce qui n'est pas compliqué, c'est notre émission et notre menu d'aujourd'hui. On aura 3 analystes politiques, donc à une semaine de ce scrutin. Ceux qu'on a baptisé les anges dans nos campagnes seront là dans 1 heure. Louis Aucoin, Émilie Nicolas et Tasha Carradine seront là pour nous parler des derniers jours, donc de ce qu'ils ont et elles ont observé. Alors, on aura avec nous dans cette heure, dans ce club social, Fred Saint-Gelais, dans une vingtaine de minutes, même une douzaine de minutes, avec un nouvel album, un projet un peu fou, assez trippant. C'est au tour de Benoît Melançon aujourd'hui en 2e heure de venir nous parler de son mot qui résonne et ce sera le mot lumière. Lumière avec un petit L, mais lumière aussi avec un grand L et on espère qu'il aura des pistes pour qu'on y voit plus clair dans cette époque. Et avec nos sentinelles de l'air du temps, Julie Bouchinger et Arnaud Granata, il sera notamment question de géolocaliser ses parents. Il y a des jeunes qui disent je vais géolocaliser mon père, comme ça quand il va passer près de McDo la prochaine fois, je vais savoir, il pourrait me ramasser une frite. Cela dit, est-ce que tu penses que tes filles vont vouloir te géolocaliser lorsqu'elles seront plus grandes?
2: Moi, je pense pas qu'elles vont me géolocaliser.
0: Parce que tu voudras pas?
2: Non, c'est ça.
0: Tu voudras pas?
2: Ben non, c'est sûr que je voudrais pas.
0: OK, pourquoi?
2: Ben, parce qu'il y a personne qui me géolocalise, c'est tout. Non, mais je sais pas, pour l'instant, on n'a pas ça à la maison entre ma blonde et moi. Puis, franchement, j'ai pas commencé à penser au cellulaire.
0: Ouais, okay, je comprends. C'est ça.
1: Le plus loin
0: toi,
1: possible.
0: Toi, ça te dit quoi, géolocaliser ses parents?
1: Moi, ça me dit à l'âge de ma mère.
2: Peut-être, à ce niveau-là.
1: Quand ils sont
0: Attends. Tu serais d'accord? Mais c'est les infantiliser, peut-être. Je dis pas que c'est ça que tu fais.
2: Non, par question de sécurité, en fait, rendu là. Tu sais, c'est comme si on peut avoir un...
1: Ouais,
2: c'est l'équivalent du bouton panique, là. Tu sais, c'est...
1: Si ma mère, elle bouge plus trop, puis elle est dans sa maison. Elle va bien, mais elle conduit plus. Mais plus un peu plus jeune, je pense que je l'aurais fait, mais elle est tellement pas bonne avec son cellulaire qu'elle l'oublie tout le temps, que ça donne rien.
0: C'est ça.
1: Ça serait toujours paniquant. Cette option-là, ça fait paniquer plus qu'autre chose. On en a déjà parlé ici, de la géoloc. C'est pas une bonne idée.
0: OK. Simon, on commence avec ton sujet ce matin. Tu voulais revenir sur un sujet dont nous avait parlé Sophie il y a très, très peu de temps, là.
2: Ouais, c'est ça. Il y a 2 semaines, c'est Sophie qui parlait de Bismillah Boutique, qui est une boutique de vêtements indiens à Châteauguay, qui est devenue un phénomène viral, là, sur les réseaux sociaux. C'était un groupe de jeunes, à la base, qui s'était rendu là pour essayer des vêtements, puis ont publié ça sur les réseaux sociaux. Puis ce phénomène-là parlait du fait de se rendre là où on ne nous attend pas. Puis ça m'a fait réfléchir parce que c'est un peu ça ma job, tu sais, de me dépayser. Je veux dire, on parlait la semaine passée, je me suis ramassé dans un car meet. J'étais avec dans un campement d'itinérants.
0: Un rassemblement de voitures
2: modifiées. Mm-hmm. Ouais. à Vaudreuil-Dorion, puis j'adore Vaudreuil-Dorion, mais je vais rarement là pour des car meet. Donc, pis, franchement, c'est une des choses que je préfère dans la vie, puis c'est pour ça que je fais ce travail-là. Mais, tu sais, je me disais que... Puis même, venir ici, puis parler de façon aussi personnelle parfois, c'est une façon où...
0: En fait, c'est vrai que Simon Coutu dans un club social, c'est peut-être là où on l'attend pas tant.
2: Ben non, moi je m'attendais pas à faire ça dans la vie.
0: Et c'est formidable.
1: On l'a eu, hein, on l'a eu avec eux.
0: On est contente.
2: C'est ça, puis je me disais, je voulais pousser la réflexion à me dire de faire une genre de liste non exhaustive de lieux que j'ai visités ou de choses que j'ai faites, pas pour le travail, justement.
0: Ah, OK.
2: Puis d'ailleurs, si les auditeurs ont envie de partager leurs expériences d'endroits où ils se dépaysent, je sais pas si c'est un verbe, mais...
0: Se dépayser.
2: Ouais, ouais, voilà.
0: Ouais.
2: Ben, go. Donc, d'abord, moi, les... Il y a quelque chose que je fais tout le temps en voyage, puis même dans les quartiers où j'ai habité à Montréal, c'est de visiter des lieux de culte systématiquement. Puis c'est drôle parce que je partage ça maintenant avec mes filles quand on voyage, puis rapidement je les sens apaisées, même si tu sais elles sont pas baptisées, elles sont pas c'est comme je sais pas, il y a quelque chose où tu sais, puis je pense à j'habitais sur un gros boulevard dans le quartier Rosemont, puis devant chez nous il y avait une église qui s'appelait Adios sea la Gloria, qui est comme Adios soit la gloire, qui est une église évangéliste centrale américaine. Puis à un moment donné je me suis pointé là un dimanche matin, puis tu sais, gros drum, le party dans la place, c'était vraiment bien,
1: et t'es toujours bien accueilli,
2: super bien accueilli.
1: C'est ça que les gens sous-estiment, en fait.
2: Ouais, tu sais. Puis récemment je faisais mon jogging dans mon quartier. Puis il y a une église qui s'appelle Chaldéenne, Saint-Martyr d'Orient. C'est beaucoup de ressortissants irakiens qui se pointent là. Puis encore une fois, je me suis pointé là, une super belle église.
1: En short.
2: Je sais pas.
1: Tu faisais ton jogging?
2: Je pense pas que j'étais en short. Je pense que c'est l'hiver.
1: OK, OK.
2: Mais non, ça fait un certain moment. Mais je dis récemment, mais c'est dans mon quartier actuel.
1: Ouais.
2: Donc, donc voilà. Les lieux de culte, c'est peut-être...
0: C'est intéressant. Ben, oui. C'est vrai qu'on le fait ailleurs, puis qu'on le fait pas. En tout cas, moi, je le fais pas ici.
1: Ou on le fait pas dans des lieux de culte qui est le nôtre, en fait. C'est ça?
0: Ouais.
1: C'est comme des églises catholiques. Bon, ben, ça, c'est comme une évidence, mais, tu sais, dans une synagogue, dans un temple bouddhiste, exact.
2: Mais même le nôtre, je veux dire, j'ai visité la grosse, grosse église catholique qui est au coin de ma rue, ben, pas loin, pour la première fois récemment, là, mm-hmm. Puis vraiment une structure là, architecturale énorme.
1: Ouais.
2: Tu sais, comme, puis j'étais jamais allé.
0: Pourtant, quand on va dans le bas du fleuve, ou quand on va en Gaspésie,
2: ben oui.
0: Ou quand on va en Abitibi, on va rentrer dans ces petites chapelles-là qu'on voit. Puis
1: parce que c'est vrai que ça nous apaise. Moi, je fais ça beaucoup aussi. Je m'assois, puis je me recueille.
2: Mm-hmm. Exact. Puis bon, l'autre catégorie, c'est, je l'ai fait pour mes filles, sinon je l'aurais jamais fait. Mon top, c'est un truc qui s'appelle Illumi. Je sais pas si t'as entendu parler de cette affaire-là.
0: Oui, c'est difficile de parler
2: À l'époque, c'était sur le bord...
1: La 15.
2: La 15,
0: mais
2: à
0: c'est
2: la
0: plus
2: main.
0: Là?
2: Non, mais ils ont déménagé une version un peu plus petite au marché central.
0: Rappelle-nous, qu'est-ce que c'est?
2: C'est une espèce de parcours de lumière. Puis t'as le choix, à l'époque, t'avais le choix de le faire en voiture, en mode safari ou à pied. Nous, on est allés l'hiver, faisait trop froid, les filles et nous étaient mal habillées. C'était très long. C'est pas donné, puis il y a beaucoup, beaucoup de publicité sur le site.
0: Ah, OK.
1: T'as pas aimé ça?
2: Non. Mais en même temps, je veux dire, je suis sûr que dans d'autres contextes, ça aurait pu être cool, mais tu sais, je ne serais jamais pointé là. Je veux dire, c'est comme...
0: C'était pas bon,
2: mais après, je fais beaucoup d'activités comme ça, après, qui me charment. Tu sais, on est allé dans une foire, une fête foraine, sur le bord à Saint-Léonard l'autre fois. C'était fantastique avec les filles. C'est tous les musées d'enfants qu'on fait. Puis tu sais, moi, je suis un gros fan du Centre des sciences à Montréal. Mais tu sais...
0: Les parcours lumineux, il y en a qui sont vraiment extraordinaires dans certains endroits là. Quand c'est fait par exemple avec des compagnies comme Moment Factory, mais d'autres aussi, puis c'est intégré à la nature,
1: en forêt,
0: exactement, il y en a plusieurs endroits,
1: puis au jardin botanique,
0: en haut de la montagne, l'oiseau mécanique dans Charlevoix qui est comme un autre de ce type de parcours là.
2: Puis tu sais, même les lanternes là, tu sais, c'est ça,
0: au jardin botanique,
2: puis finalement ça va rejoindre peut-être la chronique de Sophie qui s'en vient, mais juste avant la naissance de ma plus grande, je devais partir en cyclotourisme, puis je me suis cassé la main. Puis je voulais goûter à mes dernières semaines de liberté, puis je suis parti à la marche dans Charlevoix. Il y a un truc qui s'appelle la traversée de Charlevoix qui est fantastique. Puis moi à l'époque, je disais que la randonnée c'est plate, c'est long, puis
1: je suis pas étonné de ça. C'est pour les vieux.
0: Ouais,
2: j'ai fait ça pendant des années avant de commencer à en faire. Exact. Là, je suis parti, puis c'était pendant la pandémie, fait que les refuges étaient plus ou moins ouverts, puis c'était dernière minute, fait que j'avais pas de place dans le refuge, fait que j'ai fait en tente, en ultralight, là, qui appelle très léger, puis seul avec ta bouffe sèche,
0: Avec tes bâtons de marche.
2: Puis tellement. Ça change tout.

0: trippé. Ouais. Tellement trippé. Fait que...
1: Ben oui.
0: Tu sais, puis c'est un des plus beaux voyages à vie. Je le ferais n'importe quand.
1: Puis t'étais tout seul avec ta tante puis tes bâtons de marche.
0: C'est
1: exact.
0: Ça. Puis tu sais, c'est le concept de genre, on se rejoint, tu sais, tout le monde... à un point donné le soir. Fait que si c'est quelque chose qui se passe pendant la journée, bon, le monde appelle les secours, mais pendant la journée, c'était comme...
1: T'es tout seul au monde, avec tes pensées.
2: Moi, j'aimerais ça qu'on revienne sur la phrase, peut-être pas ce matin, là, mais éventuellement, la phrase qui a été dite, qui est « C'était avant la naissance de ma fille, mes derniers moments de liberté. »
1: Ouais, moi aussi, j'ai remarqué. Ouais, comme si t'étais en prison. Maintenant, depuis que t'es papa.
0: Non, mais je le savais pas. Mais j'étais comme, tu sais.
2: Je savais pas que je serais en prison.
0: Non, mais j'étais très au courant qu'il y a des voyages en solo comme ça. Tu sais, je veux dire, il y en aurait moins. Là.
1: Ben oui, c'est sûr que ça change une vie. C'est
2: la spontanéité.
0: C'est pas, j'ai pas perdu ma liberté, au contraire. Mais
1: c'est une autre forme de liberté.
0: C'est une autre forme, puis tu sais, on les... je sais pas, on regarde en avant aussi où un jour on va pouvoir en faire plus. Puis chaque année fait en sorte que, tu sais, ma fille a eu son 6 ans en fin de semaine, puis tu sais, ça passe vraiment vite. Mm-hmm. Mais
2: puis elles acquièrent l'autonomie, donc forcément, elles sont capables de te suivre. En vélo, par exemple, cet été.
0: Vraiment, c'est ça. Alors, je vais les porter à vélo tous les matins. On gagne des minutes.
2: c'est la liberté. C'est sûr.
1: Le bonheur.
0: Oh, c'est vraiment, vraiment.
2: Fidèle à vos habitudes. Ah, chère auditrice et auditeur qui nous écoutez, vous êtes très réactifs les lundis pendant le Club Social et on adore ça. OK, bonjour. Je géolocalise ma mère de 76 ans, non pas pour l'espionner, mais pour être en mesure d'intervenir rapidement. Si jamais elle a un malaise en voiture ou lors d'une promenade à pied, ce n'est qu'un but de sécurité. Bonjour, j'ai 52 ans et j'ai commencé à géolocaliser mes parents lorsque nous sommes allés en Italie ensemble en 2023. Ils me géolocalisent aussi. On a laissé ça comme ça et je suis très à l'aise avec ça. Mm-hmm. Moi, je géolocalisais avec un tag numérique sur mes clés. Mon père atteint de l'Alzheimer, qui m'a permis de le trouver à l'urgence après une chute dans la rue. Et même lui se sentait plus en sécurité de savoir que je pouvais savoir où il était en tout temps. Alors oui, à la géolocalisation dans ce cas-là. On n'a pas de commentaire de « oui, ça va me faire plaisir de ramener une frite à mon ado qui vient voir que je passe devant.
0: » Mais tu sais, l'idée du AirTag, c'est une journée à la ronde là, où t'as peur de perdre tes enfants. Là, tu leur mets un petit AirTag.
2: Mais tant que tout ça est dit et consenti,
1: Oui, ça dépend des contextes, en tout cas.
2: OK, ça sera peut-être un autre sujet plus élaboré du Club Social. Notre invité qui va se joindre à nous dans quelques petites minutes, Fred Saint-Gelais, grand producteur de la pop québécoise depuis 25 ans, musicien hors pair et maintenant la moitié d'un tout nouveau duo avec le créateur de contenu et musicien Dom Fauché. Ce groupe s'appelle Scooter Gas. Le 18 septembre, le groupe lançait son premier album. Et voici un extrait qu'on a choisi. C'est le tout nouvel extrait, Spandex Hotness.

0: Salut Fred Saint-Gelais.
1: Allô, allô.
2: Mais toi, t'es un jaseux dans vie, là.
1: Moi, je suis une drôle de bébite parce que j'ai des tendances antisociales, mais en petit groupe de moins de 6, je suis pas arrêtable.
2: C'est bizarre. As-tu toujours été jaseux? C'est pas si commun que ça, les gens jaseux, les gars jaseux, ou qui... Tu viens de rentrer... Puis déjà, il y avait plein de sujets de conversation sur la table. C'est fabuleux, là.
1: Ben, je suis un passionné, je suis un curieux. Puis, j'ai toujours été comme ça parce que je me faisais mettre dehors de mes cours de français. Puis, parce que je placotais trop, je dérangeais le monde.
2: Mais t'as un côté quand même, tu dis antisocial. Qu'est-ce que tu veux dire?
1: Je sais pas, je suis pas tant que ça à l'aise avec les grosses foules, tu sais, avec toutes les galas puis les gros parties, puis j'ai de la misère, on dirait que je sais pas où donner de la tête, puis on dirait que dans un plus gros groupe, les interactions deviennent un petit peu plus superficielles. Mm. Puis là tu veux donner ton attention à tout le monde qui est là, puis c'est un petit peu plus difficile pour moi de compartimenter tout ça, donc je préfère le one on one.
2: Mais même quand tu es arrivé en studio, tu as dit je sors jamais de chez nous, ça me fait tellement plaisir de voir du monde puis de sortir. Donc casanier aussi?
1: Oui, mais c'est ça. Mais comme je dis, j'ai quand même une vie sociale vibrante, mais ça se passe beaucoup en petits groupes. Mm. Je vais aller prendre une bière ou un café avec un ami, deux amis à la fois. Fait que c'est comme one on one. Puis j'ai l'impression qu'une heure, un à un, mm-hmm, ça équivaut à 20 heures.
2: Ah ben oui, c'est sûr.
1: Fait que donc je suis un peu plus.
2: Et t'as commencé Fred Saint-Gelais en disant je suis une drôle de bébite. Puis effectivement, parce que tu fais les choses un peu différemment. Puis une de ces choses-là, les trois ici, on était comme, ben voyons donc. Quel âge as-tu, si c'est pas ici?
1: 52.
2: 52 ans.
1: Ouais.
2: Et ça fait une dizaine d'années que tu dis que t'es quasiment à la retraite.
1: Ouais.
2: Qu'est-ce que tu veux dire par là?
1: Ben, je veux dire que je ne suis plus en business proprement dit. C'est-à-dire que tu peux plus nécessairement m'offrir un contrat puis je vais dire oui. Fait que je continue à être actif, surtout dans mes propres projets, mais aussi pour aider des amis, entre parenthèses, amis, entre guillemets, amis, parce que c'est aussi des clients depuis plusieurs années. Fait que c'est
2: comme...
1: sûr que si une productrice télé comme Nancy Charest m'appelle pour faire Chanteur masqué puis ça me tente, mm-hmm, ben je vais dire oui parce que j'aime Nancy, je vais aller faire un meeting, puis si tout le monde est fin autour de la table puis ça a l'air d'un projet le fun, je peux l'accepter.
2: Parce que c'est toi qui produis donc les chansons, c'est toi qui produis, qui arrange.
1: J'ai fait toute la première saison, okay, puis plusieurs chansons des saisons subséquentes. Mm-hmm. Donc, parce que les chansons, évidemment, sont préenregistrées parce que c'est difficile pour les mascottes de chanter dans ça sonne pas bien, un micro dans une
2: puis
1: tête de mascotte.
2: Puis il faut qu'ils bougent, puis tout ça, là.
1: Oui, c'est ça. Fait que, tu sais, toutes les chansons étaient préenregistrées dans mon studio la première saison. Mm-hmm. Puis ensuite, on s'est mis à se partager la job. Puis là, il y a d'autres mondes qui ont pris la relève.
3: La question de la retraite, est-ce que c'est aussi parce que les droits musicaux continuent à entrer? Donc, il y a une...
1: Ben, c'est une combinaison d'un style de vie relativement minimaliste.
3: Ouais.
1: D'aussi d'avoir investi de façon judicieuse quand c'était une bonne idée. Ben, c'est toujours
2: quand
1: une bonne idée
2: bien
1: de la faire. C'est toujours une bonne idée de la faire, en fait. Puis aussi, évidemment, oui, ça aide les droits d'auteur qui continuent à entrer parce que ben, j'ai fait plein de chansons, mais j'ai fait aussi beaucoup de musique pour la télévision. Les gens savent moins. Mais,
2: Ramdam, j'ai vu ça, mais qu'est-ce que tu as fait d'autre aussi?
1: Ben, j'ai fait beaucoup à cette époque-là d'émissions jeunesse.
2: Okay.
1: Stan et ses stars, j'avais fait Kif Kif aussi à Radio-Can.
2: Okay.
1: Ouais, j'ai fait quelque chose comme 1500 ou 1600 demi-heures de télé.
2: Okay.
1: Là.
2: Okay.
1: Fait que pendant 10-15 ans, là, le monde me voyait sur scène avec Marie-Mé, mais 80% de mon temps était passé en studio à faire de la musique pour la télévision.
2: OK. Donc,

0: Plein de, évidemment, on connaît beaucoup pour le travail que tu as fait avec Marie-Mé pendant plusieurs années. Réalisateur du premier album d'Andrew Waters. Des collaborations avec Gabriel Les Trois Maisons, Wilfred Leboutier, Annie Villeneuve, Marc Dupré, Dovic Bourgeois, le dernier CD des bébés, David Usher, Rock Boisin, Sheryl Crow, Sarah McLachlan que tu as accompagné sur scène. Mais depuis 10 ans, ça se limite comme à quoi? Comme t'as pas le besoin de créer comme tout le temps, y a pas toujours de la musique dans ta tête, t'as le goût de faire des tunes tout le temps?
1: J'ai d'innombrables chansons que je ne sens pas le besoin que les gens les entendent, mais j'ai toujours été un peu comme ça. C'est pour ça que j'ai très rarement sorti quoi que ce soit moi-même. Moi, j'aime ça, écrire des chansons. Mais tu sais, s'il y a un arbre qui tombe dans la forêt, il tombe pareil, mais si on l'entend pas. Il y a une chanson que j'adore, en tout cas, qu'on en parlera tantôt, c'est dans mes choix musicaux, mais qui parle justement de ça. Donc, je n'ai pas nécessairement le même besoin de validation des étrangers que beaucoup d'artistes peuvent avoir. Puis c'est aussi le cas de beaucoup d'auteurs, compositeurs, réalisateurs, qui sont surtout remplis et motivés par la création pour la création, et non pas la création pour rencontrer un public ou vraiment communiquer avec un public. Oui, puis en même temps, il y a plein de raisons très valides de vouloir rencontrer le public. Il y a des gens qui ont besoin de cette connexion-là. Puis il y a des gens qui sont un peu plus des nerds de studio, dont je m'identifie à ça. Okay. Fait que oui, j'ai jamais arrêté. Là, j'écoute pas la télé, puis je joue pas des jeux vidéo. Puis j'ai fait aussi beaucoup de mixage, beaucoup de mastering, beaucoup de guitare pour des albums que personne connaît, parce qu'il y a des amis qui réalisaient un album d'un artiste émergent.
0: Donc c'est plus une retraite de l'œil public que de la création ou du travail.
1: Même pas de l'œil public autant que de dire je suis en business, j'ai pignon sur rue, j'ai un trou dans mon agenda. Si on a une job se présente, je vais la faire parce que je travaille pour gagner ma vie. Fait qu'à un moment donné où t'arrives juste à un point dans ta vie où c'est moins nécessaire de le faire, fait que tu deviens plus sélectif.
2: On parlait de liberté, mais ça, pour moi, c'est la définition de la liberté totale.
1: Mmh. Ouais, ben c'est ça. C'est un peu... C'était vraiment... Moi, j'ai eu la chance quand même de grandir dans un milieu relativement pauvre. Donc, le standard de vie hyper confortable puis luxueux pour moi... Il est pas si luxueux que ça. Ouais. Moi, je trouve que j'ai la meilleure vie au monde, puis elle me coûte pas cher, fait que ça m'apporte une certaine liberté.
2: Puis vous faites beaucoup de vannes, hein, ta femme et toi, c'est ça. Ouais. Il y a comme la van life est très très présente dans
1: votre vie. On en fait moins maintenant qu'on n'a pas envie d'aller aux États-Unis depuis une couple d'années, évidemment. Fait qu'on en fait moins, on fait plus des petits voyages. On est allé 2 semaines aux îles de la Madeleine, on s'en va en Nouvelle-Écosse le mois prochain. Mais oui, c'est quelque chose qu'on aime vraiment vraiment beaucoup. Là.
0: Allons-y avec donc cette création, parce que là, il y a tout d'un coup eu ce désir de crier, on entend. Donc, le groupe s'appelle Scooter Gas. Le groupe, vous êtes deux. La pièce qu'on vient d'entendre, Spandex Hotness, certaines des paroles sont... Tu voulais-tu dire quelque chose?
1: Non, pas toi, je t'écoute.
0: Pour habiller les champignons de... Parce que, tu sais, des spandex, là.
1: C'est des lycras, tu sais, des culottes, Lululemon, là.
0: Pour habiller les champions de bobsleigh, pour jadiner... patiner ou magasiner, en matinée, en soirée, pour montrer ta personnalité, pour attirer, captiver à guichet, pour leur prouver que t'es bien outillé, pour... bien outillé, jeune Acadie. Pour pétiller, rivaliser, c'est la seule façon de se démarquer. Spandex Hotness Baby, puis là, il y a un yoga pants solo, puis là, le solo part. OK. Comment ce projet-là est arrivé? Il est arrivé par une personne.
1: Oui, évidemment, on parlait de Van Life tantôt. Et puis, Kim et moi suivions...
0: Kim Gingras, la chorégraphe et danseuse, là, pour ceux qui...
1: Ma tendre épouse. Suivions un canal YouTube qui s'appelle Van Life Saga, qui était chapeauté par Dominique Fauché. On suivait ça religieusement, puis à un moment donné, je me suis rendu compte sur Instagram qu'on était en train de suivre le même itinéraire, mais peut-être à une semaine de différence dans le sud des États-Unis, dans les alentours de l'Arizona puis l'Utah. Puis j'ai envoyé un message, dans le fond, j'ai slidé dans ses DM, si tu veux. Ça a ouvert un peu les canaux de communication, on s'est mis à s'envoyer des messages une fois de temps en temps, puis on s'est finalement rencontrés dans un rassemblement de vannes. On est devenus des amis instantanés. Puis il a littéralement dit « Hey, on fait de la musique toutes les deux, on devrait starter un band, puis ça devrait s'appeler Scooter Gas. » Il avait déjà le nom du band en tête depuis longtemps. Puis j'ai fait comme « Ah, OK. » Juste spontanément. Puis tu sais, c'est le genre de conversation de gaucho là, que tu fais comme « Bon,
0: ça
1: tu
0: dis, jamais,
1: on ira prendre
0: là.
1: Une bière, on ira prendre un café, ça se fera jamais. » Mais ça s'est fait. Il est venu chez nous, on a écrit « Ricardo », imagine-toi, dans la première chanson qu'on a écrit ensemble.
0: Qui est sortie il y a plus qu'un an, là, un an et demi. Là. En février, mars 2025, je pense, non?
1: Écoute, non, le premier single est sorti.
0: Oui? Ah, OK.
1: Après ça, en tout cas, je suis pas tellement bon avec les dates. Mais
0: Ricardo avec la collaboration de Ricardo.
1: Oui.
0: Et de Marie-Lou.
1: Et de Marie-Lou, ouais.
0: Avec un clip.
2: C'est quand même tellement drôle.
0: Ouais.
1: Ben, c'est ça. Fait que moi, j'ai vraiment été inspiré par Dominique parce que moi, je carbure au charisme. Puis en tant que réalisateur, puis en tant qu'auteur-compositeur qui écrit des chansons pour les autres, c'est vraiment ça qui m'allume. Quand je rencontre un Marc Dupré, puis son énergie explose, ça me donne envie d'écrire des tunes avec et pour lui. Puis ça a été ça, là, toute ma vie, c'est la rencontre de talents charismatiques à travers, justement, on parle d'André Waters, on parle David Usher, on parle de Marie-May, puis Marc Dupré, ainsi de suite, Charlotte Cardin-Goyer, entre autres. Et puis, ça a fait la même affaire avec Dominique. Puis Dominique, je me dis, ça se peut pas qu'un clown charismatique comme ça ne puisse pas rencontrer un public. Mm-hmm. Puis je trouvais qu'il y avait quelque chose d'unique dans la voix. Il y avait un point de vue unique, il y avait un humour hyper inspirant, compatible avec la mienne, mais en même temps complémentaire. Fait que c'est quasiment comme... il m'a quasiment donné le goût de sortir de la retraite.
0: Mais lui, il est incroyable. Cet homme est incroyable. Avant, il y avait un groupe qui s'appelait Carabine, qui était un duo. Il faisait du hip-hop. Il était super, super talentueux. Alors, Scooter Gas, qui est sorti il y a le 18 septembre, j'ai choisi quelques chansons. Celle-ci est une chanson très, très près de toi. On écoute, on en discute après.

0: OK, c'est tout ce qu'on avait. OK, excuse-moi, je pensais qu'on partait en musique longtemps. OK. Ashtuma Ping Ping JBJB. Qu'est-ce que c'est ça?
1: Ben, personne ne le sait, c'est quoi. Ça, c'est une expression que mon père répétait depuis qu'on était petit. Puis à toutes les fois qu'on lui demandait qu'est-ce que ça voulait dire, il nous donnait une définition différente. Ah, ça, c'est en allemand. Ça, c'est en... Ah, c'est un montagnais. Puis tu sais, moi, ma grand-mère était à moitié montagnaise. Fait qu'il y avait tout le temps une espèce d'explication semi-crédible. Mais c'est évidemment avant l'époque de Google. Mais mon père avait plein d'expressions comme ça. Mais celle-là, c'était vraiment la plus marquante. Puis il disait ça qu'il voulait qu'on se dépêche.
0: Sérieux? Ashtuma, ping ping, jibi jibi, là.
1: Ouais. Mais le pire, ce qui arrive avec ça, c'est que ça veut rien dire. Mon père, il l'utilisait pour nous dire de se grouiller le cul. Finalement.
0: Puis il y avait pas de réduction, c'était pas comme Ashtuma. Il
1: disait tout. Non.
0: Oui, OK, il y avait des variations. OK.
1: Oh, il y avait des variations quand il y avait le temps de le dire au complet, il y a dit au complet. Mais moi, c'est drôle parce que mon père est décédé il y a plus de 10 ans, mais c'est à travers son côté excentrique que je sens le plus sa présence. Puis c'était le genre à inventer des histoires comme ça. Fait qu'il y avait vraiment une créativité non utilisé, il l'utilisait dans sa vie de tous les jours, mais moi ça me touchait d'écrire une chanson là-dessus, puis je l'ai écrit pour faire triper mon frère puis ma sœur principalement. Puis un peu comme le reste des chansons sur l'album de Scooter Gas, ils ont pas été écrits dans le but de trouver un large public. C'est pour soit pour surtout pour se faire rire moi puis Dominique. C'est entre deux tripeux camping là avec deux guitares qui déconnent. Puis en même temps, je trouve ça trippant de le contraste entre une chanson genre c'est quasiment notre version de Gangnam Style là.
0: Pour quelqu'un qui écoute ça en radio.
1: Puis qui écoute pas vraiment les paroles, tu répètes la même affaire 4 fois dans le refrain. C'est une toune un peu niaiseuse, mais pour moi ça a une signification plus profonde. Puis si tu décides à t'attarder au texte, tout le monde a des espèces de coutumes familiales ou de petits dictons qui rappellent ses parents ou ses grands-parents. Fait que je pense que c'est un petit côté rassembleur.
0: Tu parles de ton frère et de ta sœur. Quand t'as remporté la semaine dernière, t'as remporté le prix François Cousineau Musique en chanson au gala de la Société professionnelle des auteurs et compositeurs du Québec, la SPAC. C'est Diane Juster qui est la présidente fondatrice de ça. T'as remporté ce prix-là pour la qualité et l'impact de ton travail de composition. Et dans ton discours, t'as parlé de ton frère. Parce que si je comprends bien, c'est grâce à lui si on peut entendre... Ou si on a 100%. Pu entendre ta musique et voir le fruit de ta création puis de ton talent, en fait.
1: Ouais, parce que moi, depuis que j'ai peut-être 13-14 ans que j'écris des chansons, puis mon frère, qui a 3 ans et demi de plus que moi, était évidemment le premier public qu'on partageait une chambre. Puis c'était aussi mon fan numéro un, probablement mon seul fan, là, mais tu sais, on commence comme ça. Puis à un moment donné, une dizaine d'années plus tard, là, quand ça commençait à avoir de l'allure, mes affaires, puis j'avais mon petit studio chez nous, il arrive chez nous, puis je veux y faire entendre ma nouvelle toune, puis il me dit non. Je veux pas l'entendre. Mais là, moi, ça m'a pris... C'est comme, comment ça? Qu'est-ce que tu veux dire, tu veux pas l'entendre? Il dit, je suis tanné d'être le seul à entendre tes chansons tout le temps. Il dit, moi, je suis pilote d'avion, là. Je peux pas t'aider, là. Il dit, tu vas finir dans ton sous-sol à faire des tunes incroyables que personne va jamais entendre. Je veux plus entendre tes tunes tant que tu commenceras pas à les envoyer à des gens qui comptent. Des gens qui ont le pouvoir de t'aider, que ce soit des artistes, des compagnies de disques, ils connaissent rien là-dedans, moi non plus. Mais
0: non
1: au
0: plus.
1: Moins, non, moi non plus, j'étais à Chicoutimi dans mon sous-sol. Mais au moins, commence par t'en venir à Montréal.
0: Qu'est-ce que t'as fait?
1: Ben, je suis déménagé à Montréal. Dans cette année-là, ça m'a rentré dedans.
0: On est en quelle année, là?
1: J'avais 25 ans, donc ça remonte à... Là, j'ai 52. Là, fait que 1998.
0: OK.
1: Puis je suis arrivé à Montréal en 1999. Mais c'est vraiment ça qui a fait que... Je me suis dit, parce que tu sais, quand tu commences à écrire des chansons, tu commences à apprendre quoi que ce soit, à apprendre ton métier, tu dis, le futur est loin, le futur est toujours loin, j'ai le temps en masse, mais ça passe plus vite qu'on pense. Puis à un moment donné, moi j'avais 24, 25, là, quand il y a eu cette conversation-là avec mon frère, puis je me suis rendu compte que mes idoles, là, les Bryan Adams, puis les Bon Jovi, puis ils ont tous fait leurs premiers albums, début vingtaine, mi-vingtaine, fait que... Je me suis rendu compte que je suis un peu en retard.
2: Mais ça m'a propulsé. Qu'est-ce qui a fait qu'à un moment donné, ça a marché? Ou qui? À Montréal? Est-ce qu'il y a eu un moment?
1: Ça a été relativement rapidement parce que la première job que j'ai pognée à Montréal, c'était pour composer des jingles pour une station de radio. Puis la station de radio, c'était CLFM à Longueuil. Ça a été racheté par Métromédia. C'est devenu C'est quoi? Q92, machin, Cool FM. Je me suis mis à écrire des jingles. Puis évidemment, tu travailles une station de radio, tu te mets à rencontrer du monde, rencontrer des vedettes. J'ai fait des albums d'humoristes. C'est mon patron de la radio qui avait découvert André Waters, qui m'a amené une démo d'André Waters.
0: Oh my God, la vie,
2: la vie.
1: Fait que là, il me dit, es-tu bonne? Parce que elle, c'est genre son beau-frère qui avait donné une cassette vidéo d'André Waters qui chantait dans un concours.
0: Hey, bravo les frères et les sœurs et les beaux-frères.
1: Oui,
0: et
1: oui.
0: Et l'entourage, hein?
1: Absolument.
0: Ça, ça genre, prend on le village. Ça parfois
1: on
0: dans les
1: artistes. Oui. La portée de petits gestes, des fois.
0: Oh wow, c'est trop touchant. OK, si on revient à cet album de School of Gas.
1: Oui.
0: Donc, il y a la pièce Ricardo qui a beaucoup tourné. On en a parlé tout à l'heure. Mais il y a d'autres. Il y a Pierre-Yves McSwing qui joue une guitare.
1: Oui.
0: Sur La Saison des impôts. C'est comme ça s'appelle?
1: La Saison des impôts.
0: Et il y a Éléonore Lagacé, qui était la personne parfaite.
1: Ma nièce. Non, c'est pas ma nièce, mais on dirait que c'est ma nièce.
0: On écoute un extrait de Dis-moi pas quoi faire avec Éléonore Lagacé.

0: Wow. OK, est-ce que tu es du genre à as-tu déjà mansplaining?
1: C'est sûr que oui, là. Je veux dire, s'il y a un doute qui dit qu'il a jamais fait ça, je suis désolé, mais moi, je pense que mon problème est pas tant que ça, le mansplaining, que le oversplaining. Fait que ça n'a pas besoin d'être ma blonde. Je pense que parce que moi j'ai besoin de plus d'explications, je fais de la projection, j'ai l'impression que les gens en ont besoin aussi, fait que je m'étends sur le sujet alors que ça fait 10 minutes que tout le monde a compris là.
0: Là tout le monde était très intéressé par le prochain point puis on va passer les 2 minutes de l'entrevue qui reste là-dessus. Ces chansons là sont faites pour sortir parce que là vous allez peut-être pas faire un autre album complet, vous allez sortir Dominique et toi des chansons quand elles seront disponibles. Donc elles sont faites pour intégrer des listes de lecture, si je comprends bien. OK?
1: Ouais. Ben, je pense que oui. Tu veux dire les chansons de l'album ou les prochaines qui vont sortir?
0: Les chansons de l'album ou les prochaines qui vont sortir. Elles vont se retrouver, on l'espère, dans des listes de lecture ou?
1: Moi, j'aime beaucoup le concept d'album parce que je suis vieux puis j'ai grandi avec ça. Puis je suis encore du genre à écouter un album au complet dans l'ordre qui a été préétabli. Maintenant, je trouvais ça important de sortir un album parce que si on veut faire des shows, faut avoir plus que 2 tunes. Fait que tu sais, il y a un petit côté, ça prend un minimum de quantité.
2: Parce que tu sais.
1: Mais je veux pas attendre un autre 2 ans
0: avant de sortir un
1: 12
0: album.
1: Avant de sortir
0: donc,
1: du nouveau matériel.
0: Les prochaines pourraient se retrouver sur des listes de lecture.
1: Ben certain.
0: Mais toi, les listes de lecture que tu as, Fred, tu dis qu'elle s'arrête en 2023 à cause de l'intelligence artificielle.
1: Ouais.
0: Donc, est-ce que ça veut dire que c'est que la méfiance que nous avons maintenant envers la musique pourrait faire en sorte que tes tunes que tu vas sortir se retrouveront sur aucune...
1: Ben, ça se peut très bien, puis ça me dérange pas parce que je l'ai fait principalement encore pour me faire triper moi-même puis faire triper mon entourage. Fait que j'ai plus ou moins d'inquiétude ou de préoccupation à savoir... Le voyage des chansons.
0: Exactement. Mais t'es préoccupé par les chansons qui t'arrivent, par exemple, dans des listes de lecture.
1: Ce qui arrive, c'est que parce que c'est ma communauté, puis je vois les membres de ma communauté utiliser à outrance l'intelligence artificielle, je n'ai pas le choix de me rendre compte que je ne peux plus faire confiance à la musique que j'entends. Qui sort de façon moderne. Peut-être à moins que ce soit des vieux artistes des années 70-80 qui font encore des albums. Mais même mes artistes favoris là des 10-15 dernières années, là, je le sais qu'il y a une majorité d'entre eux qui utilisent, dans une mesure ou l'autre, un peu trop d'intelligence.
2: Mais est-ce qu'il y a moyen de le détecter?
1: Non, pas vraiment.
2: Non, c'est ça. Hein?
1: C'est ça qui est le problème. C'est que plutôt que m'en méfier puis de me demander si je suis en train de partager une expérience humaine avec un créateur ou je suis en train de faire manipuler mes émotions par un AI, plutôt qu'avoir besoin de me poser cette question-là à chaque fois que je reçois une nouvelle chanson, je préfère mettre un filtre dur et pas me poser la question.
0: Et là,
1: ouais, c'est déprimant, je sais.
2: J'ai tellement de questions. Non, mais je me demande si jusqu'à un certain point, ça avantage pas aussi, par contre, la musique en live. Tout le monde a parlé d'engin de poitrine, mais tu sais, un phénomène comme celui-là, c'est tellement anti-intelligence artificielle. Puis je trouve que, tu sais, puis tu parlais, t'as fait beaucoup de jingles, des trucs comme ça. J'ai l'impression que ça, c'est une industrie qui doit vraiment être attaqué par l'intelligence artificielle, mais
1: la musique live, exactement.
0: Pas avoir été composée, puis les paroles écrites par l'intelligence artificielle, puis t'as juste des super bons techniciens de scène. Parce que la question qui se pose maintenant dans la littérature, c'est José Blanchette qui en parlait la semaine dernière, elle dit maintenant vouloir parler de techniciens de l'écriture. Mm-hmm. Si on utilise l'intelligence artificielle, fait que tu pourrais avoir des bêtes de scène, mais qui sont pas des créateurs, qui sont des exécutants.
1: Ouais, mais ça, c'est dans ma tête.
2: C'est déjà comme ça, jusqu'à un certain point. Excuse-moi, mais il y a plein de musiciens pigés qui joue pour la télévision, tu sais, c'est beaucoup un peu des techniciens de scène.
1: Céline Dion, qui a pas écrit grand chose,
0: mais qui est pas une technicienne.
1: Non, mais cela dit, Céline chante quand même les chansons que des humains ont écrit avec leur trip.
0: Exact.
1: Maintenant, tu sais, moi c'est vraiment personnel parce que j'essaie pas d'invalider ou de rentrer dans un gros débat est-ce que ça devrait exister ou pas. Moi j'ai mes propres opinions, mais je préfère partager des émotions humaines. Moi, dans ma tête, l'art en général, que ce soit une chanson populaire ou un tableau, c'est vraiment une façon de partager une émotion avec quelqu'un que tu connais pas.
3: Mm-hmm. C'est une connexion.
1: Je vais pas connecter avec un ordi.
0: C'est ça. Mais moi, j'entends aussi, je vis des émotions, je m'en fous d'où elles viennent, ça me fait vivre des émotions, puis juste ça, c'est important.
1: Moi, je m'en fous pas d'où ça vient.
0: Ouais, je sais bien.
1: Je trouve ça important, tu sais.
3: Mais si on le sait, moi, c'est ça, si on le sait, si tout le monde est transparent là-dedans.
1: Mais c'est impossible, ça. C'est de l'utopie de penser que les gens vont divulguer leur
0: maintenant, non, on a dépassé tout ça.
1: Pense à un tableau. Pense à un tableau. La raison pourquoi on s'émerveille devant une toile, c'est qu'on sait le travail nécessaire pour arriver au niveau d'habileté. Sinon, tu t'as aussi bien de prendre une photo si on veut juste une représentation d'un visage.
0: Puis on sait que ça a été fait peut-être il y a 400 ans par un artiste. Puis ben, que là, ça nous arrive. C'est la magie de tout ça. OK. Il y a aussi de la magie dans Compostelle.
3: Exact.
0: Puis il y a de la magie amoureuse.
3: Ben, dans la, tu sais, manipuler les émotions, je trouve ça intéressant. On va parler d'émotions, mais de vraies émotions, parce que j'ai été amusée par un article du Nouvel Obs qui m'apprenait que on rebaptise parfois le chemin de Compostelle le chemin de Tinder. Et là, j'ai fait, ben voyons. Ben, et en même temps, j'ai souri, mais finalement, j'étais pas très étonnée. Parce que, ben, Compostelle, c'est un filtre naturel, finalement, aux rencontres profondes et au à la tu sais c'est une façon de pouvoir marcher avec quelqu'un pendant des heures, des jours, des semaines, de croiser et recroiser les mêmes personnes et de tisser des liens
0: dans des moments où on a le canal bien ouvert,
3: les chakras bien ouverts.
0: On est dilaté, comme j'aime dire.
3: Exact. Puis tu sais, à force de les croiser et recroiser, ben là c'est comme l'authenticité est présente et tu peux pas trop te la jouer, je pense, sur le chemin de Compostelle. Alors il paraît que il y a beaucoup de gens qui se rencontrent et qui ont des réservations en solo qui se transforment en réservations pour dans les gîtes là en duo et que il y a aussi beaucoup de rencontres d'un soir et que ce qui se passe à Compostelle reste à Compostelle.
1: C'est le nouveau Vegas.
3: Exactement. Mais je trouvais ça vraiment intéressant parce que déjà, quand on arrive à Compostelle, on marche seul souvent. On est seul, puis on est souvent, je ne l'ai jamais fait, mais je veux dire, c'est redevenu tellement populaire. Et d'ailleurs, ça, ils battent des records, hein, Compostelle, année après année. Là, ils sont rendus 500 000 à faire ce pèlerinage à travers l'Espagne, la France et autres pays européens.
0: Ça doit être une expérience quand même assez différente. Là, c'est comme monter l'Everest maintenant. Là, ça fait la ligne pendant, ça fait la file pendant 3 jours.
3: À la file,
2: c'est ça. Mais je pense que le fun, justement, c'est d'être tout seul toute la journée puis éventuellement se retrouver le soir. Puis c'est peut-être là où les rencontres.
3: Ben, c'est peut-être là où ça se passe. Mais tu sais, j'imagine...
2: T'as le choix d'être seul, tu sais.
3: Oui. Puis j'imagine que...

0: Tinder.
1: Ben,
2: c'est ta citation.
1: Ben écoute, c'est peut-être un petit peu dramatique.
2: Mais tu n'as pas eu besoin d'aller à Compostelle pour rencontrer ta blonde.
1: Non, non, mais j'ai pas rencontré Kim sur Tinder.
2: OK.
1: Par contre, quand je me suis séparé en 2016, il y a un de mes amis qui m'a dit, je sais que ça ne te tente pas, mais inscris-toi sur Tinder, ça va vraiment t'aider à rebâtir ta confiance. Puis moi, je trouvais ça weird, le concept de mettre sur Tinder au Québec, parce que j'avais peur que les gens me reconnaissent, parce que, bon, la rupture était vraiment médiatisée. Mais moi, je suis parti au BC 2-3 semaines après ma séparation, puis je suis parti pendant 2 ans, j'ai fait le tour des États-Unis, j'ai vécu dans le désert. Fait que j'étais pas pantoute connu, là, j'arrive au BC, puis il y a personne qui me connaît. Puis ça a été vraiment une façon de faire table rase, autant de m'expatrier du Québec, que de recommencer à zéro, puis d'aller sur des dates normales avec du monde, des femmes qui savent pas je suis qui. Mm-hmm. Puis c'est vrai que ça m'a vraiment aidé à rebâtir ma confiance. Puis je comprends pourquoi ça fonctionne, puis il y a beaucoup de monde. C'est la façon moderne de rencontrer. Puis moi, je trouve ça merveilleux. Je sais pas si Tinder, c'est encore le front-runner, là, mais moi, ça m'a aidé.
3: Ouais, c'est ça. Il y en a plein d'autres maintenant.
2: Moi, je pense que ça a changé aussi beaucoup, Tinder. Puis toute cette culture-là a beaucoup changé. Toi, ça a été bénéfique, super bénéfique pour toi.
3: Ouais, mais moi, je veux dire, j'ai eu 2 dates sur Tinder, puis je sais...
2: Donc, avec ta blonde.
3: C'est ça. Puis...
2: Ah, c'est le rêve de tout le monde! La deuxième date, c'est la bonne!
3: Ouais.
2: Maudine!
3: Mais après, je veux dire, on avait des amis communs qui comment dire, qui ont validé le truc, là.
2: Ouais, mais rapidement. Mais d'ailleurs, c'est une nouvelle fonctionnalité de Tinder maintenant. C'est ton entourage qui peut choisir si ça va être une bonne date.
1: Ah, bon, c'est bon, ça. C'est d'endossement.
2: Ouais, mais c'est une bonne idée, ça. Ouais. Mais toi, Pénélope? Tinder? Ah non, mais c'est pas grave. Moi, ça a duré 45 minutes parce que ça, il y a plusieurs années aussi. Puis ça a duré 45 minutes parce que les gens m'écrivaient après ça sur ma page Facebook officielle, dont des collègues de Radio-Canada, que j'avais swipé pas dans la bonne direction sur l'application. Puis ça devenait vraiment très malaisant, tout ça.
3: Faudrait que t'aies encore du britannique.
2: Mais finalement, je suis allée sur d'autres applications après, puis c'était mieux. Là, mais Tinder, il y a 10 ans, 12 ans, c'était la catastrophe. Ouais. Mais donc c'est Compostelle qu'il faut que je fasse.
4: Ben, je pense que c'est ça que je voulais dire. Je pense que Compostelle, c'est une bonne idée pour. C'est une posture mentale aussi, Compostelle. Alors, tu vas là, t'as une ouverture, t'as le temps, puis le fait de marcher côte à côte, il disait ça dans l'article, le fait de marcher côte à côte, ça amène à la confidence, tu sais, plutôt que d'être en face à face, en train de te sonder l'âme. Moi, je trouve ça plutôt sympathique.
3: Puis un aspect un peu religieux avec Compostelle, que je pense qu'il ressemble à l'aspect des lieux de culte dont je parlais tantôt, là, l'espèce d'apaisement, là, de, je pense, d'être là-dedans. Là. Enfin,
4: mais de table ronde aussi. Ouais. Mais c'est ça. Alors, c'est écrit, le plus ancien pèlerinage d'Europe serait-il devenu le plus efficace des sites de rencontre?
2: C'est quoi le Tinder des montagnes?
4: Alors, ça aussi, c'est...
2: Pas intéressé.
4: Vraiment. Non, mais c'est un autre filtre. T'aimes la rando. Il y en a des sites de rencontres, rencontres sportives et tout ça. Moi, là, ça fait comme 2500 ans que je suis avec mon chum. Alors, je trouve ça vraiment sympathique de lire là-dessus.
1: C'est pas ton âme.
4: Je te remercie. Le Tinder des montagnes, c'est un jeune Suisse qui a parti ça parce qu'à un moment donné, il était sur le sommet d'une montagne. Il y a des carnets, sur le sommet des montagnes en Suisse, où tu peux laisser un commentaire sur la beauté des lieux. Puis lui, il a écrit, j'étais montée pour le coucher du soleil et j'étais tout seul. La prochaine fois, on sera deux. Et puis là, il a laissé son numéro de téléphone. C'est ça, c'est merveilleux.
2: Puis quelqu'un a pris le numéro. On ne sait pas. Est-ce qu'on sait connaît la suite de l'histoire?
4: Alors, la suite de l'histoire, c'est que ses amis. Là, il a dit ça à ses amis. Je pense qu'il n'y a pas eu trop d'appels à ce moment-là. Mais ses amis lui ont dit ben, fais ça sur tous les sommets, laisse des petits carnets rouges. Alors, ça s'appelait le Tinder des montagnes, des carnets rouges sur 7 sommets du canton de Fribourg. Ça a cartonné. Les gens se sont rencontrés. Ça a percolé jusqu'en Argentine. Et puis, tu sais, je trouve que. Quelle bonne idée, parce que tu sais déjà que t'aimes faire de la rando, là, si tu t'es rendu au sommet.
2: Exact. Tu partages déjà quelque chose en commun.
4: Exactement. Puis là, tu prends le numéro de téléphone. Tu sais, t'as pas de photo,
2: Non,
1: tellement analogique, j'adore.
2: Exact.
4: Non, mais c'est analogue, mais en même temps, tu te donnes un petit swing, parce que tu sais que t'as des choses en commun. Après, peut-être que de laisser l'âge et
2: Sexville, ASV.
4: Ouais.
2: Âge, Sexville.
4: Ah, je sais pas.
1: Ah, ouais. Bon, c'est ça.
2: Ça, c'est vieux, vieux, ça.
1: Réseau contact.
4: Mais le plus drôle, c'est que ce jeune homme qui s'appelle Thibaut Monnet, je trouvais ça drôle parce qu'il est suisse, ça s'invente pas, mais bref. Thibaut Monnet a rencontré son âme sœur pas au sommet des montagnes, mais après un passage à la télévision où il parlait de son Tinder des montagnes. Puis là, il y a une fille qui l'a contacté, puis là, ils sont ensemble depuis.
3: Mais on sait-tu si ça a déjà fonctionné?
4: Ah, je le sais pas. Non, mais c'est pas important. Je trouve que c'est des belles façons très saines.
3: De passer à la télé.

0: Moi, je suis vraiment l'apôtre de l'amour. Je trouve, que, je trouve ça vraiment joli et pourquoi pas.
1: Absolument.
0: Pourquoi pas? Alors, peut-être qu'on peut penser à ça, un petit carnet dans les montagnes des Rocheuses, peut-être, ou sur le Mont-Royal, que sais-je.
2: Ah, Mont-Royal, ça, vois-tu, c'est un investissement de temps un petit peu plus raisonnable.
1: Ouais. C'est ça. Sophie Fouron, Simon Coutu, c'était formidable de vous entendre sur vos sujets ce matin. Fred Saint-Gelais, j'ai adoré passer ce temps avec
2: plaisir
1: toi ce
2: partagé,
1: matin.
2: Plaisir partagé,
1: mes
2: vraiment.
1: Amis. Scooter Gas, cet album est disponible depuis le 17 septembre avec Dominique, rappelle-nous son nom de famille.
2: Dominique Fauché.
1: Dominique Fauché. Donc oui, ce nouveau duo, il y aura des chansons à suivre, assurément, qui sortiront dans les prochaines semaines, mois peut-être. Des festivals aussi, peut-être l'été prochain, on espère bien.
2: On croise les doigts.
1: Un peu sur scène. Merci beaucoup, Fred.
2: Merci à vous autres.
1: Voilà comment cette première heure d'émission se termine. Les anges dans nos campagnes se joignent à nous après les infos pour analyser la campagne à ce stade-ci, une semaine avant le scrutin. Lui au coin, Émilie, Nicolas et Tasha Carradine s'en viennent. À tout de suite.
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7: Il est 10h, bonjour. Ici Antoine Fontaine à Ottawa. Voici vos informations. Santé Québec est préoccupé par la hausse de l'absentéisme dans le réseau de la santé. Le taux d'absence pour maladie n'a cessé d'augmenter dans la dernière décennie et atteint désormais plus de 20 % au Québec. La surcharge de travail et la gestion des ressources humaines expliqueraient la situation dont le réseau peine à se sortir. David Gentilly signe ce reportage.
8: Oh, c'est un très gros problème. Écoute, c'est des centaines de millions là, qui sont...
9: Denis Chenevert de HEC Montréal confirme que les taux de congés de maladie sont beaucoup trop élevés dans le réseau de la santé québécois. Chez les infirmières, les congés de maladie représentent 21 % des heures payées. Chez les préposés aux bénéficiaires, c'est 24 %. Presque une journée sur cinq est prise en congé de maladie.
8: Puis on ramenait le taux d'absentéisme du secteur de la santé et des services sociaux à la moyenne des autres secteurs. On aurait des dizaines de milliers de soignants supplémentaires tous les jours pour offrir des soins. Là.
9: Notre compilation démontre que le problème s'est aggravé entre 2015 et 2025. Denis Cloutier est représentant de la FIC dans l'Est de Montréal. Il pense que chez les infirmières, les congés d'invalidité sont trois fois plus élevés que la normale.
10: Quand tu es rendu à trois, quatre fois le taux normal, là, on parle d'absence maladie, c'est beaucoup trop élevé. Il y a de l'épuisement professionnel, on en charge beaucoup sur nos infirmières.
9: Martine Charland de Santé Québec reconnaît la gravité du problème.
11: C'est une très, très grande priorité pour Santé Québec et c'est un indicateur là, qu'on pilote aux deux semaines dans différentes instances, que ce soit avec tous les PDG.
9: Plusieurs gestionnaires de plancher consultés par Radio-Canada estiment que l'absentéisme est désormais l'un des plus gros problèmes du réseau de la santé. Ici David Gentile, Radio-Canada, Montréal.
7: Élections québécoises maintenant, le Parti québécois s'engage à embaucher 800 nouveaux policiers en 4 ans et à augmenter la capacité de formation de l'École nationale de police. Le chef Paul Saint-Pierre Plamondon affirme vouloir rétablir le sentiment de sécurité des Québécois. Il souhaite s'inspirer du règlement de la Ville de Montréal qui interdit aux citoyens d'insulter les policiers afin de l'appliquer à l'ensemble du Québec. Voici Paul Saint-Pierre Plamondon.
12: On peut édicter un principe et avoir un cadre juridique qui énonce clairement qu'on ne doit pas, on ne peut pas insulter les forces de l'ordre. Mais ensuite, un policier, une policière a toujours une discrétion dans l'intervention. Lorsqu'on est quelqu'un qui est clairement en psychose ou quelqu'un qui a bu puis qui se contrôle, évidemment, il y a toujours une discrétion ensuite dans l'utilisation ou non du levier. Mais en termes de civisme, je pense que la Ville de Montréal a raison.
7: Paul Saint-Pierre Plamondon promet aussi de consacrer plus de ressources en santé mentale pour les forces de l'ordre. Dans la nouvelle autobiographie de l'ancien chef d'état-major Wayne Eyre, de nouvelles informations ont été révélées concernant le convoi des camionneurs qui a eu lieu à l'hiver 2022. À cette époque, selon le général maintenant à la retraite, de hauts fonctionnaires, des adjoints politiques et quelques ministres souhaitaient que l'armée canadienne intervienne et force les manifestants à partir. Wayne Eyre s'opposait fermement à l'utilisation de l'armée contre la population.
13: Our population should take pride in our soldiers and not live in fear of them.
7: Notre population devrait être fière de nos soldats et ne pas en avoir peur, dit-il. De son côté, l'ancien militaire originaire de Gatineau, Rick Sauvé, appuie la position de l'ancien chef d'état-major.
14: Les forces, il faut comprendre, c'est un dernier recours, hein. À ce moment-là, je ne crois pas qu'il y avait un besoin d'utiliser les forces. La seule chose qu'ils voulaient aller chercher, c'était des véhicules lourds pour sortir les camions que la police avait de la difficulté à enlever de là. Mais au-delà de ça, utiliser des forces, les forces militaires avec des armes, avec des règles d'engagement face à des civils qui peuvent être menaçants, ce n'est pas une situation dans laquelle ils voulaient se retrouver, je le comprends, 100%.
7: Finalement, ce sont plutôt les forces policières qui sont intervenues pour mettre fin à ces manifestations au centre-ville d'Ottawa. Ailleurs dans le monde, la police britannique interroge les 5 hommes arrêtés hier près d'une base aérienne utilisée par l'armée américaine pour mener des frappes contre l'Iran dans l'ouest de l'Angleterre. Ils sont suspectés d'infraction à la législation sur les explosifs et de projets terroristes. La police a arrêté les suspects hier matin après avoir reçu des informations indiquant que 3 camionnettes blanches se dirigeaient vers la base aérienne. Les autorités n'ont toujours pas révélé leur identité, mais elles viennent de préciser qu'ils sont tous britanniques âgés dans la vingtaine. Et puis, des Espagnols campent en plein cœur de Madrid pour une deuxième nuit d'affilée afin de protester contre la crise du logement. Une femme de 87 ans est devenue le symbole de cette crise lorsqu'elle a été chassée de son logement dans les derniers jours après une augmentation de loyer de 275%. Les manifestants demandent au gouvernement de légiférer contre les locations touristiques de courte durée. Le premier ministre Pedro Sanchez promet de présenter demain un texte qui protège les locataires. Voilà, c'est ce qui complète vos informations. À la météo, il fait 16 degrés, c'est généralement nuageux et on prévoit aujourd'hui 30 à 40 de probabilité d'averse, surtout en après-midi et ce jusqu'à 19 heures. On prévoit un maximum également de 19 degrés en début d'après-midi. 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Bonne journée à notre antenne.

Bienvenue à cette deuxième heure d'émission. Penelope McQuaid et toute l'équipe avec vous. Ce que nous faisons le lundi, on essaie de le faire le plus souvent possible, jamais à la même heure, si vous conviez, à peut-être recevoir notre top 3 de la semaine dernière. Le vendredi, sur le compte Instagram de l'émission, RC barre de soulignement Penelope sur Instagram. Donc, je fais une petite vidéo où je vous parle des trois moments marquants de la semaine. Et là, le lundi, ce qu'on fait, c'est si vous textez Penelope sur la bulle de conversation de l'application audio, on vous envoie les trois liens qui, cette semaine, sont Jean-Michel Blais. Mon Dieu, que ça faisait du bien de commencer l'émission avec une pièce au piano. C'était tellement beau. L'entrevue était super. Il nous a offert aussi une autre pièce de cet album Mirador qui est sorti vendredi. Isabelle Maréchal, nouvelle collaboratrice. Donc, j'étais très, très heureuse de la recevoir à ce micro. Elle sera avec nous assez régulièrement les jeudis. On lui donne une carte blanche et la semaine dernière, elle nous parlait donc des classes moyennes, des moyens des classes moyennes qui rétrécissent comme peau de chagrin. Et le troisième moment marquant a été celui avec la psychologue Florence Marcille Deneau. Elle nous a parlé des chemins qu'emprunte le deuil ou les deuils dans une vie. Alors, c'était vraiment touchant et ça a beaucoup résonné parce que vous m'en avez vraiment parlé beaucoup. Alors voilà le top 3 de la semaine qu'on vous propose. À venir au cours des 90 prochaines minutes, nous aurons Benoît Melançon aujourd'hui et son mot qui résonne, c'est le mot lumière. Il le mettra au singulier. Il

0: le mettra au pluriel et il mettra aussi un L majuscule. Donc, il va nous parler de ces trois significations-là de lumière. Et nos sentinelles de l'air du temps, Julie Bouchinger et Arnaud Granata, notamment, il sera question de la laine. Est-ce que c'est si éco-responsable que ça, alors qu'il y a eu des grands événements qui ont brassé le monde de la mode la semaine dernière? On va revenir sur tout ça. Mais là, ce qu'on fait, c'est ce qu'on vous invite à faire. On l'a fait à quelques reprises depuis le début de la campagne. Ce sera la dernière fois avant que vous alliez voter, si vous allez voter lundi. C'est déjà fait par anticipation. Mais si ce n'est pas encore fait, nos anges dans nos campagnes sont là pour vous analyser. Ça lui fait toujours rire. Analyser ce qui s'est passé. Bonjour, lui, au coin.
1: Oui, bonjour, Pénélope.
0: Ça fait rire, hein?
1: Toujours prêt à aider les gens à se décider à voter. Okay. Même moi, je me suis acheté une paire de dés en fin de semaine pour m'aider à me décider.
0: Oui, c'est ça, c'est tough. Oh. Mais cela dit, on a parlé de ça ce matin et on a demandé si, par exemple, tout le monde en parle hier soir. Bon, bonjour, Tasha Carradine.
2: Bonjour, bonjour.
0: Bonjour, Émilie Nicolas.
3: Bonjour.
0: Avec le Club Social, on jasait de ça avec Sophie puis Simon, puis on parlait de tout le monde en parle, puis est-ce que ça vous a aidé à vous faire une tête? Puis on a eu quelques courriels qui nous ont dit, honnêtement, oui, ça nous a aidé à nous faire une tête. Donc, il y a des gens que les participations, les analyses aident à faire des têtes et on pense que ce sera le cas aussi ce matin. OK. Donc, je rappelle, les anges dans nos campagnes, c'est quoi? Bien, ce sont nos trois analystes qui utilisent les vocabulaires reliés aux différentes religions. Mais c'est à travers ces filtres-là qu'on passe certains des événements de la semaine. Tasha, le miracle récent a été lequel?
2: Ben, c'était hier soir, c'était le fait que c'était une atmosphère beaucoup plus détendue et les chefs se sont entendus sur des points communs au lieu de se confronter constamment comme pendant les débats. On avait le moment pour moi qui sortait le plus de rire, c'était quand personne sauf Charnière pouvait reconnaître leur propre candidat et ils se sont pas pris à l'un ou l'autre et c'était un moment assez rigolo. Et de plus, le quiz pour et contre, il y avait des convergences inattendues au point que Ruba Gazal a dit qu'on vous pouvez voir que chacun pourrait éventuellement travailler avec l'autre. Alors, wow!
0: Exact.
2: C'était un beau moment qui peut-être ne va pas durer beaucoup, mais pour moi, c'était un miracle de le voir.
0: OK, d'accord. Le miracle, oui, c'était quoi?
1: Le miracle, c'est Éric Duhaime, parce que les sondages lui donnent vraiment des ailes. puis d'ailleurs, les sondages disent, avec les agrégateurs, si vous voulez, ils disent... Avec ces sondages-là, le Parti conservateur pourrait avoir 12 sièges et la CAQ pourrait avoir seulement 6 sièges. Alors, le miracle, c'est la multiplication des sièges. Donc, déjà, c'est un premier miracle, mais ce miracle-là aussi a un autre nom, c'est la transfiguration. Parce que Éric Duhaime nous a dévoilé sa nature divine et il est venu nous porter un message nouveau. Coupez-vous les uns les autres. Reste que c'est le chef qui a le plus progressé depuis « Coupez-vous les uns les autres ». Je vois que tout le monde la pogne. Okay. Donc, c'est le chef qui a le plus progressé dans les premiers débats. Il a gagné 3 points dans les intentions de vote. Il a gagné 4 points comme meilleur premier ministre. Mais attention, un miracle, et j'ai appelé au Vatican, j'ai vérifié, c'est très vrai. Okay. Un miracle, ça se vérifie une fois que c'est fait, pas avant. Donc, pour qu'il y ait un miracle, il faut qu'il y ait des gens qui aillent voter et qui aient la foi. Donc, en 2022, le PCQ avait 13% des voix, a fait élire personne. Donc, est-ce qu'avec 16-17%, on va avoir 12 députés? Point d'interrogation, surtout qu'Éric Duhaime a plus d'avis défavorables que favorables à son endroit. Donc, voilà, je pense que lui aussi espère un miracle.
0: OK, d'accord. À suivre. En tout cas, ça se passe bien pour lui dans ses élections, oui, ça, c'est la moindre des choses qu'on peut dire. Émilie, on est dans les confessions maintenant.
3: Oui, ben en fait, les confessions parce que à ce stade-ci, là, le vote par anticipation, c'est déjà fait. Donc, il y a pas vraiment d'annonce de plateforme électorale qui se font dans la dernière semaine de campagne. Donc, l'actualité est beaucoup plus marquée essayer de fouiller ce qui se passe à l'intérieur des partis politiques. Bien sûr, la semaine passée, il y a toute l'histoire lançage d'alerte qui a été fait par Amnesty International sur des voix citoyennes qui ont été attaquées au niveau de leurs ordres professionnels par certaines personnes du Parti québécois.
0: Marie-Ève Coton.
3: Marie-Ève Coton notamment, mais aussi toutes les autres qui sont anonymes. Donc, il y a ça. Ensuite, il y a la question de est-ce que, oui ou non, il y a des candidats du Parti québécois qui critiquent les positions de son chef au niveau de l'immigration. Donc, c'est sûr que nécessairement, ça, c'est pas des annonces question, c'est qu'on fouille dans l'unité des rangs. Puis je vais ajouter la question de la CAQ et de l'ingérence électorale et, américaine qui a été alléguée par certains employés de la CAQ qui ont essayé d'amener ça aux journalistes. Il y a des choses qui se passent en interne et c'est de ça dont on parle plus que des idées politiques parce que c'est ça qui reste, qui nous permet essentiellement de nous faire une idée sur les gens qui veulent diriger la province, là, c'est qui, comment ils fonctionnent, c'est quoi l'unité là-dedans,

0: vraiment comment qu'ils pensent. On est rendu au détail essentiellement, ce qui est une bonne chose parce que ça veut dire qu'on s'est fait une tête sur le gros des choses. Mais c'est ça qui ressort pour moi dans la dernière semaine, une fois que les débats sont finis puis que le vote anticipation est déjà fait, là, c'est qu'on cherche à vraiment mieux savoir des faits plus que d'essayer de comprendre les idées. Là.
1: OK, Tasha, Carden, allons-y sur la confession maintenant.
2: Ben, une autre confession qu'on a vue hier soir, c'était la confession que Christine Fréchette est contre l'indépendance. Et ça a fait des manchettes aujourd'hui parce qu'elle a évité la question assez longtemps, puis ensuite s'est prononcée comme autonomiste pendant la campagne. C'était pas clair, mais hier, c'était un choix binaire. Oui, pour ou contre l'indépendance du Québec, Guy Lepage a demandé la question et elle a levé le carton contre. Alors, voilà, on le sait, ancienne péquiste, mais quasi autonomiste, mais contre l'indépendance. Ça fait les choses plus claires pour les électeurs, peut-être. Peut-être un appel aussi à des électeurs qui fuient au Parti libéral de la CAQ, parce qu'on sait maintenant, on a vu le dernier sondage ce matin, la CAQ, je pense, était à 4e position. Alors, moment difficile pour Mme Fréchette.
1: Les plaies d'Égypte, on est encore avec Christine Fréchette, Louis?
3: Oui, c'est sûr. Je pense que c'est ce qui lui colle le mieux cette semaine. Mais parce que dans la Bible, ça prend 10 plaies d'Égypte avant que le pharaon lâche prise et libère le peuple. Okay? Mais Christine Fréchette est rendue à 7-8 plaies d'Égypte, puis on dirait que le peuple est déjà parti. Donc, et finalement, le sondage d'hier nous donne cette impression-là. Donc, elle a 17 % d'intention de vote et 10 points de perdu depuis le début des élections, puis à égalité avec les conservateurs. Et c'est les personnes âgées aussi, plus âgées, pas nécessairement âgées, mais âgées aussi, 55 ans et plus, disons, qui pensent qui diminuent beaucoup leurs intentions de vote à l'égard de Christine Fréchette. Donc, c'est ça le problème. C'est que le peuple est parti, les plaies d'Égypte continuent à tomber. Et évidemment, ça a commencé il y a 2 semaines au débat TVA quand on a eu une espèce de spin en disant qu'elle a été trop agressive. T'sais, fallait être quand même, c'était quand même subtil son agressivité, j'ai trouvé, mais c'est un spin qui part.
1: Ouais.
3: Puis après ça, ça continue. Puis évidemment, la question d'ingérence cette semaine, c'est une autre plaie d'Égypte, mais je mets un point d'interrogation là-dessus parce que moi, j'ai bien lu ma Bible. Si vous lisez bien les Écritures, jamais le pharaon ne s'envoie lui-même une plaie d'Égypte. Donc, ça veut dire que c'est pas vraiment une plaie d'Égypte, puis ça s'appelle plus en québécois, scorer dans son but.
1: OK. Ça va être intéressant de revenir sur... après les élections, quand on aura réfléchi, quand la poussière sera retombée, à différents moments comme ça dans cette campagne
3: vraiment,
1: qui ont été des tournants super importants, alors qu'il y avait quelque chose de très positif, mettons, qui se passait.
3: Oui.
1: Il faudrait voir aussi, admettons que Éric Duhaime subit une dégringolade cette semaine, alors qu'il a monté pendant plusieurs semaines. Ça va être intéressant de voir.
3: Ça tient pas grand-chose.
1: Ouais, exact. OK, allons-y maintenant avec nos anges dans nos campagnes. On est avec, on est aussi avec les plaies d'Égypte, Émilie.
0: Oui, puis moi j'écoute Louis, puis je me dis oui, moi c'est à chaque fois que j'entends le mot agressivité associée à une femme en politique, ça me donne le goût de prendre une couple de semaines de recul, puis de re-regarder voir si c'était si agressif que ça.
1: Probablement que ce sera fait.
0: Petit moment éditorial. Sinon, de manière générale, j'allais dans le même sens, au sens où je pense que pour Christine Fréchette, effectivement, c'est les débats, mais c'est moins la question d'agressivité pour moi que la question du manque d'authenticité. On avait vraiment l'air... C'est vraiment une personne qui récite des lignes, puis quand la question, c'est pas ça pantoute, puis que le thème, c'est pas ça pantoute, la ligne qu'elle s'est fait dire par son équipe qu'elle doit placer à la place, c'est malaisant. Ça sonne inauthentique.
1: On l'a vu lors du dernier débat.
0: On l'a vu. Puis c'est ça, pour moi, c'est ça
3: l'agressivité.
0: C'est ça, pour moi, le problème. C'est la surpréparation sur. Il faut que tu places 3-4 lignes, puis place-les le plus souvent possible dans le débat.
1: Et la sous-préparation sur d'autres choses, qui, lorsqu'elles surviennent, là, il y a comme un cafouillant.
0: Ouais, c'est ça, répondre à la ligne d'avance. Ouais. Et donc, la réponse est sans lien avec la question, puis on a l'impression qu'elle évite des réponses. Donc ça, pour moi, au niveau des débats, c'était vraiment problématique. Puis, bien sûr, en fond de ça, la question de SIFA, là, puis Thomas Gerbet qui continue son travail là-dessus. Donc, les tuiles continuent à tomber là-dessus. Donc, ça a été très facile, puis c'est pas simplement donc qu'il fait, là, de toujours associer CAQ avec le mot gaspillage. Sauf que c'est qu'il y a 8 ans de comment dire, il y a 8 ans de bilan derrière ça qui fait que si ça colle à l'image, c'est parce qu'il y a quelque chose de collant.
1: D'accord. Oui, c'est ça. Dans, dans, dans ces 8 dernières années-là. Il y a des choses qui ont été faites et dites, par exemple, pour le Parti libéral, qui ont été faites il y a 15 ans, qui aujourd'hui, on se demande, non, mais à un moment donné, on peut-tu décoller de ça? Mais il y a des choses sur lesquelles on est collé. Oui, c'est ça, exact. Fait qu'il y a des choses, par exemple, sur lesquelles vraiment on est collé.
0: Ouais.
1: Tasha, allons-y maintenant sur la révélation.
2: Ben, la révélation, il y avait une révélation à deux tranchants ici. Révélation de l'ingérence américaine potentielle dans la campagne. Et la première chose qu'on a été révélée à une semaine simplement du vote, que Ottawa avait averti le gouvernement à Québec qu'il y avait possiblement une tentative d'ingérence. Une ingérence un peu bizarre parce que c'était la publication par un think tank américain d'un texte qui demandait que les gens interviennent pour le pousser le mouvement souverainiste, pour même pousser les Premières Nations et créer un clivage avec le peuple québécois et le peuple canadien potentiellement pour casser le Canada. Mais on voit que l'ambassade américaine a nié ça et on a nié aussi du parti, côté Parti québécois qu'il n'y avait aucune approche par les Américains. Mmh. Mais ce qui est intéressant, c'est qu'à la deuxième révélation, que Mme Fréchette le savait après que son équipe avait même averti les médias. Elle n'était même pas au courant.
1: Non, ça prend une semaine.
2: Son équipe a averti les médias avant. Mmh. Et là, ça a alimenté toute la question, est-ce que c'était un move politique? Et M. Plamondon a sauté là-dessus. Pour lui, c'était un peu un cadeau, cette révélation-là, parce que justement, ça rappelait tout le spectre de Trump et de l'idée qu'on veut dire que l'élection est truquée, on ne peut pas se fier aux élections, ce qui est très ironique, parce qu'on sait que Mme Fréchette avait essayé d'utiliser M. Trump au début de la campagne pour pousser sa campagne. Et maintenant, ça rebondit un peu sur elle. Alors, ces révélations-là, en dernière minute, je pense que c'est quelque chose qui peut-être va bouleverser encore dans le sens inverse pour Mme Fréchette.
1: OK, d'accord, Tasha. Lui au coin, la rédemption.
3: Et la rédemption. C'est un beau mot, mais juste de même, comme ça. Juste de même, j'aime ça. Puis, pour Québec solidaire, c'est une rédemption parce que rien fonctionnait au printemps. Même chez les jeunes, c'était le troisième choix. On choisissait plus les conservateurs ou libéraux. Mais là, QS. Donc là, en fin de campagne, c'est la rédemption. QS est redevenu premier chez les 18-34 ans. Yeah! Devant le Parti québécois. Yeah! Premier choix sur l'île de Montréal. Yeah! Donc ça va bien. Mais malgré le manque de crédibilité de certaines promesses, comme les épiceries publiques, qui mettent un gros point d'interrogation sur le réalisme du programme. Ruba Gazal.
1: Le programme de QS était peu réaliste? Ou non. L'idée de mettre.
3: L'idée des épiceries publiques, c'est quand même innovateur. Ça mériterait une grande discussion, mais juste dans le format des élections, c'est difficile d'établir le côté réaliste de cette promesse-là, puis ça n'a pas été établi. C'est un peu bizarre. Voyons, Éric Duhem a dit « Je vois pas des fonctionnaires placer des tomates sur les tablettes. » Donc ça peut déraper vite, puis s'en aller vers la taxe orange qu'on avait eue à la dernière élection. Gabriel Nadeau-Dubois, qui avait qualifié une des mesures de QS comme étant la taxe orange. François Legault avait frappé là-dessus. Pourquoi? Parce que François Legault, en s'en prenant à QS, il disait en même temps à l'électorat, je m'en prends même pas au PQ, je m'en prends même pas au PLQ, je suis en train de gagner, je suis en territoire, je suis en train de conquérir les comtés de QS. Donc, c'était ça un peu la dynamique, et elle avait pas cette dynamique-là, Ruba Gazal, donc tant mieux pour elle, mais il faut donner à César ce qui revient à César. Ça fait longtemps que je veux brancher César dans ma chronique.
1: Donc, des anges dans nos campagnes.
3: Au débat, Gazal a sorti une des meilleures images de la soirée, puis je vous la fais écouter.
4: Il y a une urgence dans cette élection, M. Roy, puis je veux m'adresser aux Québécois. Il y a une urgence. On s'en va dans des années difficiles, peu importe l'outil qu'on va utiliser, que ce soit un scalpel ou une tronçonneuse. Ça va saigner dans nos services publics. Il y a une urgence. Donc, si
3: Madame
4: on veut,
3: Gazal,
4: tous les partis vont faire de l'austérité. Le seul qui ne veut pas en faire, c'est Québec solidaire. Et nous allons être en rempart.
3: Donc, ça va saigner dans nos services publics, puis on peut être en accord ou en désaccord avec ce que propose Québec solidaire de préserver le modèle québécois actuel, mais il y a un électorat pour la soutenir, mais elle a réussi à les rassembler, donc c'est la rédemption.
1: Elle a eu des phrases très chocs, percutantes, Ruba Gazal, là, qui ont marqué des points. Émilie Nicolas, l'appel à la prière.
0: Mais d'abord, là, j'ai pas le choix de faire une autoplug d'une chronique qui a été publiée il y a quelques semaines, qui s'appelle Les épiceries publiques.
1: Oui, mais c'est ça. Je me demandais pourquoi on vous entendait pas dans sur lequel, le sujet de Louis.
0: Dans lequel je nomme les études et les précédents sur lesquels cette idée-là est lancée, dont les magasins publics de l'armée américaine qui opèrent depuis des décennies, et le maire de New York, Rand Mandani, qui est en train d'en ouvrir à New York.
1: Donc, est-ce que ça voudrait dire que donc Québec solidaire n'a pas réussi à convaincre avec des arguments si l'idée est bonne? Parce que c'est un peu ça que Louis disait, c'est il faut convaincre.
0: Je ne sais pas si les gens n'ont pas convaincu. Je n'ai pas vu d'études sur est-ce que les gens ont trouvé ça convaincant ou pas.
1: Mais est-ce que ces chiffres-là, est-ce que ces choses-là ont été dites par les partis? Par le parti par

0: à Gaza?
1: C'est-à-dire qu'on en a seulement parlé durant un des débats, je crois, de cette idée-là. Puis après, les gens sont allés googler ou non, mais je pense pas que ça a été un des points majeurs de la campagne. Ceci dit, moi, j'avais comme thème, oui, la question de l'appel à la prière, parce que en ce moment, c'est vraiment une question de sortie de vote à 5 partis, puis de concentration des votes dans des comtés prenables. C'est pour ça que quand je dis, je nomme Québec solidaire, les conservateurs et les libéraux, je fais exprès pour pas nommer la CAQ, qui pour moi est vraiment dans une zone de perdition, au sens où leur vote est tellement éparpillé un peu partout qu'il n'y a pas nécessairement... C'est très difficile pour la CAQ de durcir en comté. Tandis que puisque pour les libéraux, c'est concentré dans la grande région de Montréal, et pour Québec solidaire aussi, il y a moyen... Là, c'est vraiment l'organisation sur le terrain qui fait la différence. Puis à savoir si les gens qui ont été sondés, qui nous donnent ces chiffres-là, est-ce que c'est vraiment des gens qui sont motivés à aller voter? Est-ce que c'est des gens qui aussi ont envie d'avoir un gouvernement majoritaire du Parti québécois? Je pense que c'est ça qui ressort dans beaucoup de groupes qui ont été faits par différents médias, qui se fient à des groupes de citoyens, puis ce qu'on teste, c'est est-ce que les gens veulent voter pour un parti, mais quand on regarde est-ce que les gens veulent un gouvernement majoritaire donné à quelque parti que ce soit, dans plusieurs groupes, la réponse c'est non. Et donc là, est-ce qu'il y a des gens qui vont vouloir bloquer une majorité du Parti québécois, essayer de faire du vote stratégique par comté pour essayer de distribuer les votes de manière un peu plus gagnante? Je pense qu'il va y avoir des conversations là-dessus, peut-être dans les chaumières, disons, dans les prochains jours, là, parce que c'est une question aussi, à un moment donné, de quel genre de résultat électoral on peut avoir. Puis pour les gens, tout ce qu'on peut faire, c'est voter pour un député local. On ne vote pas pour le premier ministre. Donc, c'est aux gens de faire leur calcul en fonction de ça, en fonction de ce qu'ils veulent. Mais je pense qu'il y a beaucoup de gens qui voudraient peut-être un gouvernement du Parti québécois sans vouloir de référendum. Comment est-ce qu'on fait ça? Comment est-ce qu'on s'organise? Et puis, donc, c'est les conservateurs, Québec solidaire et les libéraux, en fonction de leur capacité à rendre leur vote payant dans les comtés qui, à ce stade-ci, peuvent faire une différence.
0: D'ailleurs, le plus récent sondage Synopsis La Presse concernant la souveraineté, on dit que 29% des Québécois voteraient oui si un référendum avait lieu aujourd'hui et 71% choisiraient le non après la répartition des indécis. Ça a reculé de 5 points en 2 semaines, donc, cette option-là. Il y a un peu plus de la moitié des Québécois qui croient que Paul Saint-Pierre Plamondon tiendra bel et bien un référendum sur la souveraineté s'il est porté au pouvoir. 29% pensent que non. Et ce qui est intéressant, c'est ça, c'est qu'on voterait pour lui en pensant que peut-être il ne fera pas de référendum. C'est intéressant, cet achat.
2: Oui, je pense que lui... quand même, il recule pas. Et là, c'est ce que je dis, c'est le mantra de PSPP, le fait qu'il dit qu'il va faire un référendum dans son premier mandat, après que Donald Trump est parti. C'est le seul bémol qu'il a fait pendant la campagne. Et en dernière minute de campagne, dernière semaine, il dit toujours, je vais faire mon référendum premier mandat. C'est possible que les gens n'ont pas peur du référendum autant parce qu'ils pensent que ça va pas passer. C'est l'autre chose que ces sondages nous démontrent, qu'ils ne veulent pas de la CAQ, ils ne veulent pas nécessairement des autres alternatives. Ils croient que lui aurait le meilleur bilan ou la meilleure option. Et ainsi, il n'a pas peur d'avancer le projet parce que même si les gens ne le veulent pas, ils ne veulent pas des alternatives. Sauf que, c'est vrai, je pense qu'Émilie a fait un bon point sur la question du vote stratégique. On parle toujours de ce vote-là. Je ne sais pas s'il est aussi organisé que possible, mais ça fait que des gens parfois disent, oui, OK, je pense que le PQ va passer, mais je vais voter conservateur parce que ou je vais voter Québec QS parce que je crois plus à leur politique et bon, il n'y a pas de danger que la CAQ rentre, par exemple. Alors, c'est tout un gros mishmash, comme on dirait en anglais, mais je pense que le fait que le mantra de PSPP n'a pas changé depuis le début de la campagne montre qu'il est assez confiant que ça ne va pas lui nuire au moins d'insister. Et pour certains, pour 29% des Québécois, c'est un atout.
0: Exact. On dit aussi que 67% des Québécois affirment que le camp du non sortirait victorieux s'il y avait un référendum et 14% pensent que le camp du oui sortirait gagnant et 20% ne savent pas. C'est intéressant. Louis, le mantra est de qui?
3: Oui, c'est le mantra de Charles Millan. C'est un peu dans la suite de Tachant. Je dois dire, Charles Millan, il a fait une bonne campagne, puis il a surtout bien performé dans ses débats, puis ses entrevues, cinq chefs, une élection, etc. Mais le problème, c'est pas sa performance, c'est son parti qui incarne rien de précis. Quand je l'écoute parler, j'ai l'impression qu'il conduit un Corolla automatique diesel, puis qu'il essaie d'accélérer, puis il est à 30 km, puis il essaie d'accélérer, puis il est pas capable, puis il se fait dépasser à gauche, puis à droite, dans le milieu de la métropolitaine. Puis son Corolla automatique diesel, c'est son mantra référendaire qui résonne pas, qui arrive pas à faire bouger l'aiguille. Il reste à 22% d'intention de vote, 13% chez les francophones. Ça bouge très peu, en tout cas d'un sondage
0: mais
3: à l'autre.
0: Mais s'il n'y a pas tant de peur d'un référendum, ben là, c'est ça, il n'y a, rien, y a ben pas d'éventail à...
3: Ben c'est dangereux, un mantra. Si vous faites ça au volant, vous risquez de vous endormir. Puis surtout le mantra référendaire. Il y a juste 7% des Québécois qui disent « je vais voter pour rejeter un référendum ». Il y en a 40% qui disent « Moi, je vote pour du changement ». Donc, tu sais, c'est pas une priorité. Donc, ça l'empêchera peut-être pas de former l'opposition officielle. Puis, si ça arrive, il va falloir qu'il change de mantra s'il veut changer de vitesse pour la prochaine élection.
0: Quelle étrange campagne, quand même.
3: Quand même, hein? Et puis, en plus, les gens, s'ils pensent que le Parti québécois est certain de gagner, ben là, il y a des gens qui peuvent se dire « Bon, ben je voulais aider le Parti québécois, mais là, maintenant, ce que je sais qu'il gagne, je vais peut-être encourager Tigil, qui est mon candidat libéral. »
0: Ah oui, OK.
3: C'est ça. Ça peut arriver.
0: Émilie, la conversion. Oui, Tasha?
2: Non, je suis d'accord. Je suis absolument d'accord.
0: OK. Émilie?
1: Là, je prends de l'avance dans ma tête. Ça m'arrive d'être juste rendu trop loin. Mais je pense qu'il y a quand même un défi qui s'en vient. Peut-être au lendemain des élections, d'essayer de convertir les appuis, puis les caucus, puis les députés en espèce d'organisation de balance de pouvoir. Puis ce mot-là, balance de pouvoir, c'est pour ça que je prends de l'avance, parce que je remarque qu'il est lancé ici, puis que même dans les questions des fois qu'on pose au chef, il a surtout été lancé à Éric Duhaime. Puis moi, je trouve ça spécial. Je trouve ça spécial parce que c'est un spin. Parce que, alors, je veux dire, au lendemain, si on a un gouvernement minoritaire, n'importe qui peut avoir la balance du pouvoir. Donc, le fait que ce mot-là soit associé particulièrement à Éric Duhaime, c'est comme une...
0: Mais c'est pas parce qu'on l'imaginait jamais dans cette éventualité-là quand on prend les chiffres de la dernière élection? Puis que là, tout d'un coup, c'est comme l'espèce de lapin sorti du chapeau, puis donc on met l'accent là-dessus. Donc, on se dit, OK, on est passé vraiment de zéro député à la balance du pouvoir, possiblement.
1: Bien, la balance du pouvoir, ça veut juste dire quelqu'un qui accepte de faire voter avec le gouvernement sur, par exemple, des votes de confiance ou de faire passer les propositions du gouvernement. Dans un contexte de gouvernement minoritaire, ça peut être les libéraux, ça peut être QS, ça peut être les conservateurs, ça peut être n'importe qui en fonction de ce sur quoi on s'entend ou s'il y a une coalition qui est plus formelle, qui est développée, en fonction de quoi. Le fait que ce soit les conservateurs auxquels on associe ça, puis que c'est aussi parce que je pense qu'il y a une partie que c'est Éric Duhaime lui-même qui lui-même n'est pas en train de dire aux gens « Quand je vais être premier ministre, ça va être ça », qui est là pour faire campagne sur la balance du pouvoir. Tandis que Ruba Gazal est encore en train de nous dire « Quand je vais être première ministre », alors que visiblement, de manière réaliste,
0: c'est
1: une impossibilité. Mais quand même, je trouve qu'il faut faire attention à la manière dont on cadre les choses dans nos réalités. Puis que dans les faits, si on a un gouvernement minoritaire, la balance du pouvoir, c'est n'importe n'importe qui s'organise pour se mettre d'accord avec n'importe qui. Là.
0: Est-ce qu'on est dans le chemin de croix? Ah, ben d'ailleurs, Émilie, vous disiez, je me projette dans le temps, mais vous serez ici. Le moment dans lequel vous venez de vous projeter, le 6 octobre, vous serez ici, les trois ensemble.
1: Oui.
0: Donc, vous
1: oui.
0: serez dans le présent à ce moment-là.
1: Oui, le 5 octobre, je suis à la soirée électorale de CBC.
0: Exact.
1: Je dors dans un coin du corridor, puis je suis là le lendemain matin avec vous
0: les
1: autres.
0: Les trois, vous allez être là. OK. Tasha, je pense que c'est le dernier, oui, effectivement, dernier tour de table de ces anges dans nos campagnes pré-élections. Donc, le chemin de croix, la dernière semaine de la CAQ.
2: Ouais, ça va être une dure semaine et tous les choses vont contre Madame Fréchette. Après son élan au début qui sur les l'élan de Mark Carney, je dirais, et tout ce qui est arrivé avec les problèmes avec les États-Unis. Maintenant, après ça, elle a pas réussi à garder ce momentum là. Et maintenant, on a vu pendant les débats, c'était une dégringolade d'un débat à un autre. Et ensuite, elle a pas réussi avec toute cette question d'ingérence américaine, de faire un ressort, quoi que ce soit. Comme j'ai dit, ça rebondit sur elle. Les sondages la mettent en quatrième place. C'est vraiment, je ne sais pas comment elle va remonter ça, mais c'est une croix douloureuse à porter pour la dernière semaine, après qu'elle avait, au début, montré qu'elle pourrait peut-être changer les choses pour la CAQ.
0: OK. Moïse sauvé des eaux.
3: Oui, c'est pas le Saint-Pierre Plamondon. Ouais, c'est drôle cette histoire-là. Dans la Bible, il y a une espèce de drôle d'histoire. Moïse est mis dans un petit panier, puis là, il l'envoie dans l'eau.
0: Non, il faudrait commencer par. C'est une fois Moïse, comprends-tu? Mais... Parce que la façon dont vous commencez.
3: Mais pas
0: ça,
3: Moïse stéréo, là. Moïse.
4: Oui, il a l'air, oui.
1: Moïse. On est passé de zéro à dark assez vite.
3: Concentrez-vous.
0: C'est une fois Moïse la Bible, comprends-tu?
3: Une fois Moïse dans la Bible. Puis là, le petit Moïse, tout jeune, il est mis dans un petit berceau en osier, puis là, on le met dans l'eau, puis on l'envoie au fil de l'eau parce qu'on se dit, oh mon Dieu, ils veulent tuer tous les Hébreux, tous les jeunes garçons. Et il s'en va dans l'eau. Et qui c'est qui le ramasse? La fille du pharaon. Puis elle la ramène chez le pharaon. Mais elle, elle ne sait pas qu'elle vient de pogner Moïse. Donc, il y a quelque chose de similaire qui s'est passé la semaine dernière quand la CAQ a tenté de noyer MSPP, Moïse Saint-Pierre Plamondon, avec une information qui laisse penser que les Américains étaient de mèche avec le PQ pour déstabiliser le Canada. Mais ça servirait contre eux autres. Puis quand on a appris que l'équipe CAQiste faisait circuler cette rumeur-là depuis plusieurs semaines, ben le panier a été repêché et Moïse a été sauvé. Donc, il vit maintenant au palais du pharaon, donc ce que les sondeurs appellent la zone majoritaire, en attendant de devenir lui-même le prochain pharaon.
0: OK. Et voilà. Terminons cette dernière édition des Anges dans nos campagnes pré-soirée électorale avec Émilie Nicolas et on est dans le Nirvana.
1: Ben c'est ça. C'est à peu près. En fait, je pense que lui et moi, après, c'est comme si ça, on construit l'un sur l'autre. Lui parlait du palais. Moi, je disais que c'est justement, on est dans un terrain qui est potentiellement majoritaire et donc nécessairement cette impression-là de s'approcher du Nirvana, ça apparaît dans le ton. Ceci dit, vraiment, j'insiste sur le fait qu'une campagne électorale à 5 partis politiques, le système électoral britannique construit pour une alternance entre les rouges et les bleus est vraiment pas fait pour ça. On atteint les limites de ce que le parlementarisme Westminster a été conçu pour faire. Ça peut donner énormément de surprises, d'impondérables en fonction des différents comtés. Les gens qui font des prédictions en fonction de ce dont on est habitué de faire comme mathématiques quand il y avait 3 ou 4 joueurs, c'est très compliqué en ce moment. J'invite les analystes à vraiment faire preuve d'humilité là-dessus, même si on a des chiffres détaillés par comté, parce que les échantillons par comté sont très petits, et puis que on peut avoir vraiment des surprises là-dessus juste parce que la fameuse zone payante de vote là, elle est extrêmement complexe. Alors oui, il y a un potentiel de majorité avec l'effondrement du vote de la CAQ, mais on peut avoir beaucoup de revirements, puis on peut aussi avoir des électeurs qui décident à dernière minute que justement, puisque c'est pas ça qu'ils veulent, ils commencent à réfléchir dans l'urne. Donc, allons voir vraiment ce qui va se passer.
0: OK, question à brûle pour point à tous les trois. Qu'est-ce que vous allez surveiller? Il reste 7 jours, là. Qu'est-ce que vous allez surveiller, Émilie?
1: Je vais... honnêtement, cette histoire-là d'ingérence, puis de ci, puis de ça, je vais surveiller ça. Il y a eu aussi beaucoup de... même hier soir, à Tout le monde en parle, l'un des acteurs qui était présent, qui parlait de « nos enfants sont tous québécois », etc. Je veux dire que c'est une élection qui, au-delà de juste la joute politique, là, il y a eu des moments d'émotion. Il y a eu des moments où on touche aux conséquences des politiques où on parle du monde dans des thèmes qui sont pas toujours sensibles. La question des demandeurs d'asile, la manière dont Éric Duhaime en parle, des fois, ça a été rough à écouter, là. Ça a été rough à écouter, donc j'ai hâte de voir au lendemain de l'élection comment
0: donc,
1: on va encore se parler
0: pour ceux dont on
1: comme
0: parle.
1: Québécois.
0: Tasha, qu'est-ce que vous allez surveiller?
2: Moi, je vais surveiller si la CAQ va sortir d'autres moments de desperation, comme on dit en anglais, parce que je trouve que toute l'histoire avec les Américains, c'était ça, justement. Ils voulaient lancer un chat. Ce qu'on dit dans l'élection, tu lances un chat mort, puis tu vois si quelqu'un se pogne dessus. Est-ce qu'il va y avoir d'autres chats morts qui vont être lancés pour que distraire les gens des vraies questions? Et essayer de remonter. Et aussi des gaffes. C'est toujours la chose en dernière semaine. Si quelqu'un fait une gaffe, quelqu'un qui est émotionnel. Monsieur Duhaime dit qu'il est trop émotionnel. Il a dit que c'est son caractère. Est-ce qu'il va dire quelque chose? Justement, la question de l'immigration, c'est très émotionnel. tous les enjeux d'identité.
0: Le dernier kilomètre, là, ça, c'est vraiment là qu'on risque de trébucher.
3: C'est ça, parce que Monsieur Duhaime, il a une prime à la popularité. Je veux dire, il nous fait sourire, il fait des mimiques, il y a des bonnes lignes, il y a une prime à la popularité. Est-ce que cette prime-là va se transférer dans l'urne? Historiquement, ça se transférait pas pour le Parti conservateur. Et il y a encore 30% des électeurs du Parti conservateur qui disent « Moi, c'est pas décidé. » Donc, est-ce que ça va se rendre dans l'urne? Vraiment un gros, gros point d'interrogation. Ça va être mon sujet de toute la semaine que je vais surveiller plus.
0: OK. Alors, vous serez là le lendemain donc de la soirée électorale, le 6 octobre, donc mardi prochain, pour démêler tout ce qui se sera dit dans la semaine avant, mais dans la soirée avant aussi, parce qu'on n'aura peut-être même pas des résultats si clairs que ça pour notamment la balance du pouvoir. Ce sera donc à suivre avec Louis Aucoin, président et stratège principal chez Aucoin Stratégie et Communication, avec Émilie Nicolas, chroniqueuse qu'on lit au Devoir et qu'on écoute à Radio-Canada et à CBC, et Tasha Carradine, analyste politique et chroniqueuse, notamment pour Post Media. Merci beaucoup à vous trois, puis bonne dernière semaine. Enfin, vous, en fargez-vous pas, là.
2: Oui,
0: revenez-nous en
3: la semaine prochaine.
0: OK, bye-bye.
2: Bye. Alléluia.

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1: Parmi les nouveaux sec-ballons, je vais arrêter de dire que c'est nouveau, c'est la 7e fois qu'on le fait. Alors, ce n'est plus nouveau, nouveau, mais c'est une nouveauté de la saison et ce sont ces mots qui résonnent. Donc, 4 chroniqueurs, chroniqueuses qu'on a choisi, triés sur le volet pour partir d'un mot, puis nous expliquer étymologiquement, socialement, historiquement aussi comment ce mot-là a évolué. On va accueillir évoluer et on va accueillir prochainement et... On est tellement heureux de ça, l'auteur Éric Chacour, qui sera avec nous éventuellement dans les prochaines semaines. Aujourd'hui, on retrouve Benoît Melançon. Bonjour Benoît.
2: Bonjour Pénélope.
1: Professeur émérite au département des littératures de langue française de l'Université de Montréal, essayiste et blogueur. Et le mot aujourd'hui, c'est le mot « lumière ». Et on va le décliner, si je comprends bien, écrit de trois façons différentes. Mais pourquoi, qu'est-ce qui a déclenché l'envie de parler de lumière?
2: Alors, je vais me chercher un prétexte. Vous savez, moi, je viens du 18e siècle, donc toutes les occasions de parler du 18e siècle sont bonnes. Et il y a eu récemment dans le quotidien Le Monde une tribune qui s'intitulait « Voulez-vous éteindre les lumières ?»
1: L majuscule.
2: L majuscule. Alors, c'est bien parce que ça rime avec ma dernière chronique où je vous disais que mes collègues français étaient catastrophés par l'état du financement des universités françaises. Ben ça, c'est une réplique à cette situation catastrophique.

0: Alors, je ne vais pas aujourd'hui faire un éloge nostalgique de Jean-Marc Parent. Hein, souvenez-vous des années 90.
1: Quand on flashait nos lumières.
0: Exactement, flashez vos lumières. Donc ça, c'est avec un petit L. Moi, ce qui m'intéresse, c'est avec un grand L. Trois moments de l'histoire. Il y a trois choses qui m'intéressent sur le plan historique. Alors, le mot lumière au singulier, avec la minuscule, date du 12e siècle. C'est le mot, ça vient du mot luminaria, qui permet de réintroduire deux mots plus anciens, le mot luxe et le mot lumen. Ça désigne le jour, la clarté. Ça, ça va de soi, la lumière, c'est ce qui nous entoure. C'est pas ça dont je vais parler aujourd'hui. Ce qui va m'intéresser, c'est d'abord un premier sens du mot qui apparaît au 17e siècle, qui est le mot connaissance, savoir, compétence. Quand vous dites à quelqu'un « j'ai besoin de tes lumières »,
1: oui, pluriel, avec une minuscule. Je remercie les invités pour leur lumière. Ou d'avoir jeté un éclairage.
0: C'est ça. Alors là, vous faites appel aux connaissances de quelqu'un. Vous avez besoin de savoir ce que cette personne-là peut vous apporter. Mm-hmm. Ça, c'est au 17e siècle. La période qui m'intéresse, c'est la période suivante. C'est le 18e siècle. À partir d'un moment, on va dire, il y a eu un siècle qui s'est appelé le siècle des Lumières, avec un L majuscule. Mais là, c'est de ces détours historiques assez courants, là. Les gens du 18e siècle, ils ne savent pas qu'ils vivent au siècle des Lumières. Il n'y a personne qui parle de siècle des Lumières au 18e siècle. Okay. De la même façon qu'au 16e siècle, personne ne savait qu'ils vivaient à la Renaissance. On découvrait plus tard une période qui s'appelle la Renaissance. Le mot va apparaître au début du 19e siècle, siècle des Lumières, pour désigner une période. Puis il va finalement s'imposer, mais ça va prendre quelques décennies avant de désigner cette période-là. Alors, qu'est-ce que c'est ça, les Lumières avec un L majuscule? Qu'est-ce que c'est que cette période? Alors, d'abord, c'est un mouvement européen. Là, je vais tricher un peu parce qu'on s'aperçoit aujourd'hui que c'est pas juste européen, mais à l'origine, c'est surtout européen. Les Lumières, on le voit bien, ça désigne une période qui est caractérisée dans plusieurs pays européens par plusieurs mots différents. Chez les anglo-saxons, on parle de Enlightenment. Mm-hmm. Donc, il y a la lumière. Elle est déjà là.
1: Pour la même période.
0: Il y a en allemand le mot Aufklärung. C'est pareil, c'est la même période, puis ça désigne aussi la lumière. Okay. Les Italiens parlent d'Illuminismo. Les Espagnols parlent d'Illustration. Donc là, vous avez manifestement le besoin de trouver des mots pour désigner quelque chose qui serait commun à toutes ces cultures européennes. Donc ça, c'est une première chose. Il y a donc là quelque chose qui n'est pas strictement français. On pense parfois les Lumières, c'est un truc de la France. Non, c'est un truc européen. Okay. Première chose. Deuxième chose, alors c'est quoi cette période-là? Il y a des gens bizarres sur la planète dont je fais partie.
1: Oui, c'est ça que j'allais dire. Il me semble que vous en faites peut-être partie maintenant.
0: Oui, qui s'intéressent à la façon dont on découpe le temps. Si je vous dis, ça fait des lustres que je vous ai vus, vous allez comprendre que ça fait un certain temps qu'on s'est vus. Ben, lustre, dans la Rome antique, c'est une période de 5 ans. Tout ce genre de trucs qui m'intéressent.
1: Ah, OK.
0: Un siècle. C'est quoi ça, un siècle? C'est pas 100 ans. En histoire de la culture, 100 ans, ça veut rien dire. Alors, je vous donne deux exemples pour la période qui m'intéresse. Le siècle des Lumières, ça peut être la période qui va de 1715 à 1789. Déjà, c'est bizarre.
1: Parce que c'est des événements.
0: C'est des événements de même nature.
1: Okay.
0: 1715, c'est la mort de Louis XIV. 1789, c'est la Révolution française. Donc, vous avez deux choses de nature semblable. Mm-hmm. Vous pouvez comparer des pommes et des pommes. Évidemment, c'est ennuyeux parce que votre siècle fait 74 ans. Donc, c'est un drôle de siècle. Ou vous prenez une autre attitude qui consiste à dire le siècle des Lumières, il fait plus que 74 ans, il fait plus que 100 ans, il fait 140 ans. Et là, vous partez en 1680, puis vous allez jusqu'en 1820. Okay. Les Anglais appellent ça le « long 18th century ». Et ça marche assez bien, parce qu'il se passe pas mal de choses en culture française dans les années 1680, puis c'est pas mal moins bon en 1820, parce que là, le romantisme apparaît. Ce serait une façon de dire il y avait quelque chose qui est remplacé par autre chose. En culture, c'est un peu plus compliqué. Vous voyez à peu près où on est, là. C'est à peu près cette période-là. Troisième élément de définition, on a tendance à penser que les gens des Lumières pensent tous la même chose. Ils sont tous d'accord. C'est pas vrai. L'opposition la plus virulente au 18e siècle, elle est entre Voltaire et Rousseau, qui sont pendant deux penseurs des Lumières, deux penseurs français des Lumières, deux contemporains. Rousseau écrit un jour un texte qui s'appelle « Le discours sur les arts et les sciences » pour dire « L'état de nature, c'était très bien, l'état de culture, c'est pas bien du tout. » Je caricature. Voltaire lui répond « En lisant votre livre, l'envie m'est venue de marcher à quatre pattes. » Vous voyez bien qu'ils sont pas tout à fait d'accord. Ils s'entendent pas philosophiquement. Dernière chose.
1: Mais les deux participent donc à ces lumières avec lesquelles on a baptisé le ciel.
0: Exactement.
1: OK.
0: Mais il faut faire des nuances. Ils ne pensent pas tous exactement la même chose. Dernière chose, les lumières, qu'est-ce que c'est? C'est des valeurs. C'est des mots. Hein? On parle ici de mots qui résonnent. Mais il y a des mots qui résonnent particulièrement fort au 18e siècle. Prenez le mot « tolérance ». Alors, le mot « tolérance » est un mot assez compliqué parce qu'il peut désigner toutes sortes d'affaires. Hein? Ça peut être la tolérance à la douleur physique. Ça peut désigner un bordel aussi. Hein? Une maison de tolérance, c'est un bordel. Okay. Donc, le mot « tolérance » a toutes sortes de sens. Il acquiert un nouveau sens au 17e siècle, qui est le sens de tolérance religieuse. Il y a eu des guerres de religion très, très violentes en France au 16e ou 17e siècle. L'État, le pouvoir royal, doit trouver une façon de gérer ces guerres de religion. Puis on va lancer ce qu'on appelle des édits de tolérance. Donc on va promouvoir une forme étatique de tolérance religieuse. Cette idée-là de la tolérance religieuse, elle revient au 18e siècle. Elle revient très, très fort. Faisons un petit saut dans le temps. 7 janvier 2015. Les attentats contre Charlie Hebdo. Les attentats arrivent et... tout le monde réagit de façon un peu sidérée à qu'est-ce qui vient de se passer. Et un nom apparaît tout de suite dans le débat public pour essayer de comprendre ce qui vient de se passer. C'est le nom de Voltaire. Dans la première chronique que j'ai faite, je vous parlais des classiques. Mm-hmm. Ben, les classiques, c'est ça aussi. Quelque chose se produit. Vous avez besoin d'un cadre d'interprétation. Vous avez besoin d'outils pour réfléchir. Ben, à la suite des attentats terroristes de janvier 2015, on s'est servi tout de suite de Voltaire. De diverses façons. Alors, la première et la plus mauvaise, c'était de ressortir cette fausse citation de Voltaire. Je ne suis pas d'accord avec ce que vous dites, mais je me battrai jusqu'à la mort pour que vous ayez le droit de le dire.
1: Merci de redire que c'est une fausse citation.
0: Voilà, ça vient de Béatrice Evelyn Hall, qui est une biographe de Voltaire en 1906, qui a voulu paraphraser la pensée de Voltaire, puis qui a mis des guillemets à sa paraphrase. Donc, il n'a jamais dit ça, mais voyez, on a besoin de quelque chose pour comprendre la liberté de penser. On se tourne vers Voltaire. Voltaire, à partir des années 1760, termine ses lettres en utilisant l'expression « il faut écraser l'infâme ». Alors, c'est quoi ça, l'infâme? Ben, l'infâme, c'est les appareils religieux intolérants. Bon, vous allez me dire, c'est pas une forme de tolérance très, très forte que de dire qu'il faut écraser les intolérants. Il y a peut-être un petit paradoxe dans la formulation. Mais cette phrase-là, elle est sortie dans les minutes qui ont suivi les attentats. Moi, je l'ai vu dans les réseaux sociaux. Il y a des gens qui ont utilisé la phrase « écraser l'infâme » immédiatement. Troisième manifestation, Voltaire a écrit en 1764 un traité de la tolérance. Alors ça, c'est sorti immédiatement aussi dans les réseaux sociaux. On a besoin de plus de tolérance. Vous voyez, il y a des intolérants qui viennent, au nom d'une pseudo-divinité, commettre un acte terroriste, tuer des gens. Donc, il faut savoir comment réagir devant ça. On a besoin de plus de tolérance. Donc, on va se tourner vers le traité de la tolérance de Voltaire. À vue de nez, il n'y a à peu près personne qui a lu ça. C'est pas ce qu'il y a de plus intéressant de Voltaire. Mais voyez, vous avez besoin d'un classique, vous pensez à Voltaire. Vous avez besoin d'un classique sur la tolérance, vous pensez au traité sur la tolérance. Alors, on a beaucoup dit dans les journaux que le livre s'était vendu à des milliers d'exemplaires à ce moment-là. Je suis assez sceptique, les chiffres de librairie confirment pas ça. Mais voyez comment le passé nous aide à essayer de réfléchir au présent. Donc, la tolérance, c'est exactement ça. C'est dire, il y a eu, à travers l'histoire, des épisodes d'intolérance religieuse, vient d'en s'en produire un en 2015. Comment allons-nous faire pour essayer de donner un sens à une chose qui paraît n'en avoir aucun? Et moi, ce qui me frappe, c'est ce réflexe. Spontanément, c'est vers lui qu'on se trouve, qu'on se tourne. À la fin de l'année, il va y avoir d'autres attentats. Ça ne va pas du tout marcher de la même façon, hein, les attentats du Bataclan. On ne va pas se tourner vers Voltaire, très très peu. C'est un peu étrange, on va se tourner essentiellement vers Hemingway. Paris est une fête. Donc les attentats du Bataclan s'en prennent
1: Paris
0: à des lieux...
1: Paris est une fête après la Deuxième Guerre mondiale.
0: Oui, mais voilà, mais on s'en prend à la vie parisienne en novembre. Et donc voilà comment on peut se servir du passé.
1: OK. Et donc, est-ce qu'on va sur la raison ou on va sur...
0: On va aller plutôt sur l'intelligence artificielle.
1: OK, d'accord, allons-y.
0: Alors... nous sommes devant un scandale lié à l'utilisation potentielle de l'intelligence artificielle en matière de rédaction littéraire. Alors moi, mon réflexe du 18e siècle, c'est de me dire, est-ce que je peux trouver dans les textes du 18e siècle quelque chose qui me permettrait de réfléchir à ce qui se passe? Alors, vous l'ignorez peut-être, Pénélope, mais les études du 18e siècle, c'est comme le patinage artistique.
1: C'est-à-dire?
0: Il y a des figures imposées. Okay. Une des figures imposées, on passe tous par là si on est 18e-iste un jour ou l'autre, brièvement, longuement, par écrit, oralement, c'est de comparer Diderot et Rousseau. Parfaitement contemporains, ils sont nés un en 1712, autre en 1713, ils meurent à 6 ans de différence.

ils ont été amis, ils ont rompu publiquement. Donc, c'est un exercice habituel des 18e-istes que de les comparer les deux. Jean-Claude Bonnet, qui est un chercheur français, fait ça en 1984. Il prend...

0: vous avez l'absolu de la singularité, l'absolu de l'individualité, l'absolu de la spécificité. L'écrivain, c'est celui qui fait quelque chose de parfaitement unique, tout seul dans son coin.
1: OK, et est-ce que Rousseau et Diderot ont été les premiers à nommer ça?
0: Non, ils sont pas les premiers, mais l'opposition est très, très parlante.
1: Okay.
0: Parce que Bonnet dit après ça, bon, Rousseau, c'est moi. Diderot, lui, comment on peut résumer ce qu'il fait, c'est « Où suis-je ?» Et ce que fait Diderot dans ses textes, c'est accueillir une conception complètement différente de la création. Ce que fait Diderot, c'est accueillir l'ensemble des voix qui circulent autour de lui. Mm-hmm. Alors, si vous me demandez quel est mon roman favori du 18e siècle, je vais vous dire que c'est Jacques le Fataliste de Diderot, qui est un roman où il se mêle toutes sortes d'affaires, on comprend pas bien comment c'est agencé, mais ce que Diderot fait entendre, c'est des voix. Il est fait de voix multiples. Donc, au lieu d'avoir un « moi seul », hein, c'est okay. « moi qui crée », Rousseau, mm-hmm. vous avez Diderot qui dit « moi, mon rôle, c'est un rôle d'arrangeur ».
1: D'assembleur.
0: Oui.
1: Puis ce dont certains parlent en ce moment, de coécriture.
0: Exactement.
1: Avec l'intelligence artificielle. Donc, j'assemble des voix, des idées, mais je suis un arrangeur, je suis celui
0: Alors,
1: qui
0: si
1: fait...
0: Si vous êtes un fervent rousseauiste, ce qui est un pléonasme, parce que les rousseauistes sont tous très, très, très fervents, vous allez dire, la création artistique, que ce soit littéraire ou d'une autre forme, et l'intelligence artificielle, ce n'est pas ma tasse de thé. Hein, parce que c'est l'hypostasie du moi créateur. C'est vraiment quelqu'un tout seul devant sa page blanche pour faire quelque chose. Si au contraire, vous êtes du côté de Diderot, de cette multiplicité des voix qu'il faut agencer, ben là, vous avez un modèle différent dans lequel l'IA peut entrer. Il s'agit de dire, je me servais de textes différents, de discours, de bouts de phrases qui circulaient partout dans l'espace, je les réagençais. Ben là, avec l'intelligence artificielle, vont s'ajouter de nouvelles voix. Donc le geste, il n'est pas de nature différente. Les voix ne viennent pas de la même source.
1: Ben ça dépend, parce que l'IA s'est abreuvé à même ces sources-là.
0: Oui, alors ça pose un autre problème, parce que là, il y a un genre de truc circulaire. Là. Mais vous voyez, on peut aussi dire que ce qui se passe avec l'intelligence artificielle, c'est une nouvelle incarnation de cette façon-là de concevoir la création artistique. Bref, on peut revenir à Diderot et à Rousseau et dire, tiens, il existe deux modèles. L'idée, c'est pas de dire qu'ils sont incompatibles. C'est-à-dire, il y a deux modèles différents, radicalement différents. On peut les croire à un, croire à l'autre, croire aux deux selon les moments. Mm-hmm. Alors, évidemment, ce qui se passe, c'est qu'on est devant un état du discours où le problème de l'IA, c'est la non-affirmation de cet accès à des voix nouvelles. Mm-hmm. J'ai un ami français, Sébastien Bailly, qui sort un roman en 2027, qui est un spécialiste d'intelligence artificielle. Ben, il utilise l'intelligence artificielle dans son futur roman, et il le dit très clairement. Il explique précisément ce qu'il a fait. Donc, il est, si vous voulez, lui, du côté de l'école plutôt diderotienne, mais en affirmant ce qu'il est, et en ne voulant pas cacher ce qu'il est.
1: C'était fort éclairant.
0: C'est le cas de le dire.
1: Benoît Melançon.
0: Elle est un peu tirée par les cheveux,
1: facile.
0: Oui.
1: Moi, lundi matin, j'y vais facile. c'est le mode de mon cerveau par défaut. Benoît Melançon, professeur émérite au département des littératures de langue française de l'Université de Montréal, essayiste, blogueur à l'oreille tendue, qui aujourd'hui nous a fait part du mot lumière comme étant ce mot qui résonne pour lui. Mais forcément, l'idée, c'est que ça résonne aussi chez vous. Merci beaucoup, Benoît. On se retrouve dans quelques semaines. Et non, pas dans des lustres.
0: Mais non.
1: OK, d'accord. Bonjour, Alec.
2: Bonjour, Pénélope.
1: Première émission de la semaine.
2: Oui, puis on est vraiment là dans la dernière semaine de la campagne électorale au Québec. Trois nouveaux sondages publiés dans les dernières heures qui nous donnent un portrait de la course à une semaine du vote. Le Parti québécois qui entre en territoire majoritaire. Est-ce que ça va changer la dynamique de la dernière semaine de la campagne? On va faire le point là-dessus avec plusieurs intervenants. Philippe Giffournier, notre spécialiste des sondages. Marie-Hélène Tremblay qui suit la campagne, notre grand angle également. Et on va parler de cet absentéisme très fort dans le réseau de la santé pour les soignants de première ligne. Vous savez, il y a 20% de ceux qui soignent directement des patients qui sont absents dans le réseau de la santé pour des congés de maladie, accidents de travail, retrait préventif. coûter un employé sur cinq. Comment on fait pour faire rouler un réseau de la santé puis donner des soins quand il y en a un sur cinq qui manque?
1: Ben, c'est surtout comment ça se fait qu'il y en a un avant même de penser
2: causes,
1: à ce que ça fait rouler.
2: Effectivement,
1: comment ça se fait que dans
2: conséquence.
1: Ce milieu-là, c'est ça.
2: On est loin du moins de la moyenne du secteur privé, ça je peux vous dire ça. Alors on va essayer d'éclaircir tout ça également pendant l'émission.
1: On est peut-être loin des conditions du secteur privé aussi, peut-être.
2: Ça doit dépendre des domaines, effectivement.
1: Ouais. Oh, Alex, ça va être une super intéressante émission comme d'habitude.
2: Merci.

0: Merci beaucoup. Au revoir. À tantôt. Bye.
1: C'est Midi Info et c'est dans une demi-heure. Alors, voici comment cette heure se termine après les infos. Si vous choisissez de demeurer avec nous, ben, sachez que ce sont nos sentinelles de l'heure du temps. Aujourd'hui, Arnaud Granata et Julie Bouchinger, notamment sur cette question de la laine. Il y a eu un gros scandale dans la mode, dans le milieu de la mode la semaine dernière concernant des protestations de militants de droits et de bien-être des animaux contre la laine utilisée notamment dans une compagnie. On fait le tour et bien d'autres choses après les infos. À tout de suite.
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7: Il est 11h, bonjour, ici Antoine Fontaine à Ottawa, voici vos informations. Élections québécoises, Québec solidaire souhaite faciliter l'accès aux soins en santé mentale. Le parti compte mettre sur pied des équipes qui offriront des services d'aide psychosociale gratuits durant les heures d'ouverture des CLSC. Ces équipes offriraient 3 séances pour évaluer les besoins des patients avant de les référer à un autre professionnel. La co-porte-parole solidaire, Ruba Gazal, critique les coupes budgétaires promises par ses adversaires dans cette campagne. Électorale.
8: Nous, ce qu'on dit, c'est non, il faut investir. La prévention, c'est important. Les problèmes de santé mentale font partie des problèmes normaux que les gens peuvent avoir en santé. Il y a comme un tabou quand il s'agit d'un problème de santé mentale. Tout d'un coup, ça devient compliqué. Il faut que tu ailles au privé. Nous, ce qu'on veut avec les 400 points de service, le 1,8 milliard de dollars qu'on investit, que y compris les problèmes de santé mentale, quand les gens y en ont, que ça soit pas tabou.
7: La candidate solidaire dans Verdun, Alejandra Zaga Mendez, souhaite aussi assurer le financement de travaux de rénovation à l'Institut universitaire en santé mentale Douglas à Montréal. Des Madelinots déplorent le peu de place qu'occupe l'environnement depuis le début de la campagne électorale au Québec. Les îles de la Madeleine sont l'un des endroits les plus touchés par les changements climatiques et la municipalité des îles réclame 140 millions de dollars pour y faire face. Isabelle Larose a préparé ce qui suit.
9: On dirait que c'est toujours plus prioritaire que l'environnement.
10: Le maire des Îles-de-la-Madeleine, Antonin Valiquette, déplore que les chefs de parti n'aient pas attaqué de front la question environnementale. Pourtant, les effets des changements climatiques sont déjà bien concrets dans l'archipel madelinot.
9: Quand on regarde les coûts qu'amène l'adaptation au changement climatique puis les événements extrêmes, on est bien placé aux Îles-de-la-Madeleine après deux ouragans en 2019 puis en 2022. On sait à quel point ça peut coûter cher des ouragans.
10: La co-directrice du Centre d'expertise et de recherche sur les milieux insulaires et maritimes, Maïka Thibodeau, estime que les chefs de parti évitent consciemment la question environnementale.
11: Ça prend du courage aujourd'hui parler de ça. On peut pas se cacher, les gens ici savent que les enjeux de changement climatique, d'eau potable, d'énergie sont ultra présents.
10: La citoyenne de Havre-aux-Maisons, Hélène Chevrier, s'intéresse aux enjeux environnementaux des îles de la Madeleine depuis de nombreuses années. Elle croit que les partis politiques ne vont pas assez loin face à l'urgence climatique.
12: Vraiment, on passe à côté d'un enjeu essentiel. Les changements climatiques nous oblige à regarder nos modes de vie, qu'on arrête d'aller au-delà de la capacité de la nature.
10: Près de 90 % des côtes des îles de la Madeleine présentent déjà des signes d'érosion. Ici Isabelle Larose, Radio-Canada, aux îles de la Madeleine.
7: Est-ce que l'armée aurait pu intervenir pour arrêter les manifestations du convoi des camionneurs qui a paralysé le centre-ville d'Ottawa en 2022? L'ancien chef d'état-major de la Défense, Wayne Eyre, raconte dans son mémoire que des pressions politiques auraient été exercées pour que l'armée intervienne. Le général s'y opposait catégoriquement. François Lacroix a les détails.
13: Le général à la retraite Wayne Eyre s'opposait fermement à l'utilisation des forces armées canadiennes contre des manifestants civils. Dans son autobiographie, il revient sur les événements de l'hiver 2022, Les manifestants opposés à la vaccination obligatoire des camionneurs et aux mesures sanitaires qui occupaient le centre-ville d'Ottawa et les abords de la colline parlementaire. Selon l'ancien chef d'état-major, de hauts fonctionnaires, des conseillers politiques et certains ministres auraient proposé une intervention de l'armée pour forcer les manifestants à quitter les lieux. Le général Eyre souligne même qu'il aurait envisagé de démissionner s'il avait reçu l'ordre d'intervenir. Notre population devrait être fière de nos soldats et non pas en avoir peur, dit-il. Une position que partage l'ancien militaire originaire de Gatineau, Éric Sauvé. Il estime que les militaires ne sont pas formés pour gérer ce type de crise auprès de civils canadiens. Selon lui, le recours à l'armée aurait aussi pu entraîner une escalade beaucoup plus rapide de l'usage de la force, qui aurait même pu être létale.
0: Les forces, faut comprendre, c'est un dernier recours, hein. À ce moment-là, je ne crois pas qu'il y avait un besoin d'utiliser les forces.
13: Au final, ce sont les forces policières qui sont intervenues pour mettre fin aux manifestations à Ottawa. Ici François Lacroix, Radio-Canada, Ottawa.
7: L'Iran affirme attendre de recevoir une réponse formelle des États-Unis à son offre de paix pour décider de la suite sans fermer la porte à d'autres pourparlers. Le chef de la diplomatie iranienne, Abbas Araghchi, a tenu la semaine dernière des discussions indirectes avec des émissaires américains en marge de l'Assemblée générale de l'ONU, qui est d'ailleurs toujours à New York. Donald Trump a rejeté publiquement samedi les conditions de Téhéran pour mettre fin à la guerre, mais il a déclaré hier aux médias américains Axios qu'il s'attend à une reprise des discussions dans les prochains jours. L'Iran exige notamment la cessation de toutes les hostilités au Moyen-Orient durant 7 jours, y compris au Liban, et la fin du blocus naval américain. Voilà, c'est ce qui complète vos informations. À la météo, il fait 18 degrés. C'est généralement nuageux avec des possibilités d'averses là, en après-midi, jusqu'à 40 % de probabilité et un maximum prévu au thermomètre de 19. 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

0: Juste un petit mot pour vous parler d'un invité que nous aurons demain à l'émission. Il s'agit du fils du président assassiné il y a 5 ans de ça, Jovenel Moïse. Joverlin Moïse, donc, s'exprime pour la première fois sur l'assassinat de son père qui était président d'Haïti dans ce documentaire, long métrage documentaire qui s'appelle Espoir, qui est présenté dans le cadre du Festival du film Black. Et il est un artiste aussi, donc on va parler de ça. C'est un entrepreneur qui s'est retrouvé donc à reprendre le travail de l'entreprise d'agriculture de son père. Il y a plein de choses qui se passent dans l'actualité présentement, alors qu'il y a des gens qui sont arrêtés, qui sont extradés vers les États-Unis, accusés dans cette histoire de meurtre-là. Donc, ce sera fort, fort intéressant de lui parler demain à Joverlin Moïse. Là, ce qu'on fait tous les lundis matin, c'est retrouver nos sentinelles de l'heure du temps. Bonjour, Arnaud.
1: Bonjour, Pénélope.
0: Arnaud Granata, qui est donc producteur associé et collaborateur à Dans les médias. On parle de quoi tantôt?
1: Je vais vous parler des enfants qui suivent, qui géolocalisent leurs parents. Julie, faites attention.
2: Mais oui, mon Dieu.
0: On en a parlé ce matin, puis on a reçu plein de courriels là-dessus.
1: Ah, ben, j'en suis certain.
0: Ouais, c'est vraiment intéressant. Bonjour, Julie Bouchinga.
3: Bonjour.
0: Je rappelle, directrice de publication du magazine Clin d'œil. Et, tu vas m'aider à me faire une tête sur toute cette histoire de laine en mode, contre lesquelles il y a beaucoup de protestations.
3: Il y a beaucoup de protestations. Une des plus récentes, c'était à la semaine de la mode de New York. Il y a une dizaine de jours, on a assisté à un défilé de la marque COS, qui est une marque, disons, haut de gamme qui appartient au groupe H&M. Et il y a eu une perturbation pendant le défilé signé PETA, cet organisme, comme on le sait, qui vient à la défense des droits des animaux. Et pendant que les mannequins défilaient sur la passerelle, il y avait des manifestants qui marchaient à leur côté avec des affiches, des pancartes sur lesquelles on pouvait lire.
0: C'était très sobre.
3: C'est assez sobre et c'est drôle parce que, les mannequins continuent de faire comme si de rien n'était.
0: Ils avaient eux-mêmes l'air un peu des mannequins.
3: Exactement. Oui, effectivement. Oui. Puis, en fait, PETA est un habitué des perturbations de défilés. Alors, les gens dans la salle sont tous un peu indifférents ou un petit peu amusés.
0: Qu'est-ce qui était écrit sur leur pancarte?
3: Il y avait notamment des moutons saignés et battus pour leur laine. Il y avait, donc, c'était des protestations pour dénoncer l'utilisation de la laine en mode. Il y a eu une petite altercation quand même. Les gens étaient un peu indifférents. Ben, le DG du Conseil des créateurs de mode américains, c'est un gars qui s'appelle Stephen Kolb, qui est là depuis une quinzaine

0: quinzaine d'années, a comme arrêté une manifestante, l'a comme forcé à s'asseoir, le baillonné avec sa main, ça a donné lieu.
1: Il l'a coincé entre ses deux jambes. C'était vraiment terrible.
0: Oui, il a démissionné parce que, bon, évidemment, la vidéo est devenue virale, puis bon, c'était complètement inacceptable. Donc, il y a quand même eu un petit accrochage, mais comme je le disais, le Pétain est quand même habitué de s'inviter dans les défilés de mode aux nombreuses semaines de la mode. On les a vus souvent dénoncer, par exemple, la fourrure ou les cuirs exotiques. Je dis qu'il y a une petite indifférence dans la salle, mais il faut quand même donner à Peta ce qui leur revient. Ils ont quand même contribué, même s'ils sont un peu irritants. D'ailleurs, je pense que c'est un peu ça le but. Ils ont quand même contribué à ouvrir les yeux d'une industrie qui utilisait couramment, par exemple, de la fourrure ou des cuirs exotiques. Et d'ailleurs, cette semaine de la mode de New York était la première qui était entièrement exempte de fourrure. Une initiative, ironiquement, était menée et saluée par Stephen Kolb, qui a démissionné. Tout est dans tout. Alors, ce récent coup d'éclat a quand même laissé les gens un peu perplexes parce que la laine est considérée souvent comme une fibre noble qui est moins polluante que les fibres synthétiques. Ça, c'est pas vrai. D'ailleurs, je vais gérer dans une seconde. Et on se dit, ben là, tondre un mouton, est-ce que ça lui fait mal? Est-ce qu'il faudrait vraiment commencer à bannir la laine? Et je pense que c'est intéressant parce qu'on n'en a pas énormément débattu. Certains disent même que la laine bénéficie d'une forme de blanchiment éthique où on va vanter les vertus de cette fibre-là pour en tirer profit. Mais les détracteurs de l'élevage des animaux pour leur laine dénoncent, bon, il y a plein d'affaires épouvantables, l'abattage prématuré, la castration, la coupe de la queue sans anesthésie, la tonte brutale. Donc, les animaux sont pas toujours très, très bien traités dans ces élevage de laine.
1: Parce que notre idée, c'est que la laine pousse pour le bien-être des moutons, faut la tondre. Et donc voilà, c'est le cycle naturel de la vie.
0: Exactement.
1: Mais l'industrie étant une industrie.
0: Et c'est ça, ça en prend beaucoup, puis ils sont pas toujours traités. Ben c'est un peu comme avec les vaches laitières, là. Je veux dire, théoriquement, ça leur fait pas mal d'être.
1: Quand on les attache, les laisse pas marcher.
0: C'est ça. C'est peut-être pas les vaches les plus heureuses au monde. Donc d'ailleurs, la raison pour laquelle c'est COS qui a été ciblé par les manifestants, parce que de la laine, il y en a un peu dans tous les défilés, c'est que il y a une enquête menée par PETA, dont les résultats ont été publiés en avril dernier, qui faisait état justement donc de mauvais traitements infligés aux animaux dans des élevages qui étaient certifiés. Des allégations, évidemment, qui ont mené même à la suspension de certaines licences. Et H&M a ensuite tenu à rassurer les gens en leur disant, bon, ces éleveurs ne font plus partie de notre chaîne d'approvisionnement. Tous nos fournisseurs répondent aux exigences de la Responsible Wool Standard, qui est comme l'organisme qui est censé certifier ces élevages-là. Prenons un petit pas de recul quand même, parce qu'on parle de laine, de cuir, de fourrure. La laine, là, ça m'a étonnée en lisant des statistiques que j'ai, des statistiques qui ont été recensées en 2024 et que rapportées par Vogue Business. La laine ne constitue qu'un très petit pourcentage des fibres utilisées en mode. On parle de 0,9%. Et si on prend toutes les fibres animales, donc avec la soie, le cachemire, le mohair, c'est 1%. Le coton, en comparaison, c'est 19% des fibres utilisées en mode. Et le polyester, c'est 59%.
2: Ben oui, c'est sûr.
0: Donc,
2: on part du plastique, là.
0: Exactement. Et c'est un petit peu pour ça aussi que les gens sont perplexes. Bon, aussi, l'élevage de la laine, traditionnellement, il y en a beaucoup en Angleterre, notamment. C'est un écosystème avec des éleveurs, puis bon, qui s'occupent de leurs animaux et tout. Et là, on se dit, est-ce que, on fait juste changer le mal de place? On priorise le bien-être animal sur celui de l'environnement, de manière générale. Parce que, les fibres qui sont issues de la pétrochimie sont effectivement très, très polluante. Alors, là, ce que je veux dire aussi par rapport à ça, c'est que la laine n'est pas entièrement noble du point de vue environnemental. L'élevage des moutons produit beaucoup de méthane, qui est un gaz à effet de serre assez puissant, et est pollué donc au moment de la production, mais très peu ensuite, alors que, par exemple, une fibre synthétique issue de la pétrochimie va libérer des microfibres pendant toute sa vie. C'est à peu près pas biodégradable, donc ça va polluer aussi beaucoup après la création du vêtement. Je pense qu'une des choses sur lesquelles ça braque les projecteurs, c'est que on essaie et on pourrait développer des fibres qui seraient plus éco-responsables à base de plantes ou de champignons, par exemple. On a commencé à faire certains tests. Mais ce qui est intéressant, c'est que contrairement au cuir, par exemple, le cuir vegan est très, très répandu. Il y a plein de compagnies qui offrent des alternatives au cuir animal.
1: Mais qui résiste pas. Donc, qui nous fait surconsommer.
0: Effectivement. Puis là, il y a aussi toute la question. On pourrait revaloriser certaines affaires qui existent déjà. Le recyclage, j'en ai parlé souvent ici. C'est très compliqué à mettre en place. Mais en thème, pour remplacer quelque chose comme de la laine, les alternatives sont pas encore

0: très très avancé. On est très loin de la coupe aux lèvres.
1: Mais c'est ça qui est en fait le, si on prend pas de recul, c'est aussi notre surconsommation.
0: Ben oui.
1: Je veux dire, la laine en soi, c'est un problème parce qu'on surproduit et qu'on veut constamment des nouvelles collections, des nouveaux chandails, des nouvelles sites, ça. Mais si on arrivait, puis on se parle à nous-mêmes aussi là-dedans, mais à déconsommer, à revoir notre façon de consommer, je pense qu'on n'en serait pas là.
0: Ouais, absolument. Ça. Puis aussi, on cherche des alternatives. Maintenant, on peut avoir des cachemires très très bon marché. Ben, qu'est-ce que ça dit sur la façon dont ils sont produits? Puis sur
2: les cheptels disparaissent. La vie des Mongoliens aussi,
0: exactement,
2: qui est totalement transformée.
0: Ouais.
2: En tout cas, ça a braqué le projecteur sur des questions qui méritent d'être posées. Puis merci d'en avoir posé et répondu à certaines d'entre elles ce matin, Gilles Bouchinger.

0: T'es où?
1: Mais oui, vous êtes où, PDF? Alors, on va parler aux gens qui ont des enfants. Julie, vous êtes une mère de famille. Oui, et vous savez ça, que les parents mettent des petits géolocalisent leurs enfants pour savoir où ils font. Vous faites ça, vous?
2: Oui, moi, j'ai une petite puce dans le manteau de ma fille.
1: Et voilà. Oui. Mais elle a quel âge, votre fille?
2: Elle a 5 ans et demi, donc elle se promène très rarement toute seule.
1: Bon, attention, parce que quand elle va grandir, c'est aussi possible que cette géolocalisation se retourne contre vous et que votre fille géolocalise où vous êtes.
2: Ah oui.
1: Ouais, parce que habituellement, oui, les parents suivent la position de leurs enfants, mais là, il y a cette nouvelle tendance qui s'appelle le femme bushing, donc femme pour family, bushing pour ambushing, donc littéralement l'embuscade familiale. Exactement.
2: Okay.
1: Et donc, finalement, ce sont des enfants qui utilisent la géolocalisation familiale pour savoir où sont leurs parents. Et je voyais ça passer sur TikTok, cette mère qui publiait sous le nom de Krista, qui a montré ce que ça peut donner. Alors elle mange dans un restaurant mexicain. Tout ça est filmé, évidemment. On se doute qu'il y a une forme de mise en scène là-dedans. Sa fille arrive à l'improviste au restaurant parce que elle avait repéré que sa mère était seule au resto grâce à l'application familiale et elle s'est dit « Je viens manger avec toi ». Mais sa mère, finalement, expliquait que elle, ce qu'elle voulait, c'était un moment de solitude. Un moment qu'elle n'a pas eu.
2: Jamais
1: donc,
2: la paix.
1: Ouais.
0: Donc, puis l'autre, elle voulait juste un burrito gratuit.
1: Exactement. Et ça s'appelle donc le fan bushing. Et il y a d'autres exemples de pareil sur les médias sociaux et particulièrement sur TikTok d'enfants qui, parce que ils voient que leurs parents passent devant, je sais pas moi, un truc de restauration rapide, vont dire « Hey maman, peux-tu aller me chercher un sandwich pour midi ?» Ouais, c'est un peu... bon, on en rit. Mais je trouve que ça dit beaucoup. Il y a un sondage américain qui est publié cette année par l'Université du Michigan qui indique que 48% des parents de jeunes adultes de 18 à 25 ans disent que leur enfant peut suivre leur position, donc ils sont en mesure de le faire. Et dans 9 de ces familles sur 10, le parent suit bien sûr d'abord la position du jeune pour une question de sécurité. Et dans ces données-là, bien sûr, on peut pas présumer que les chiffres sont les mêmes au Québec et au Canada, mais je trouve qu'elle montre que la géolocalisation familiale, elle circule aussi souvent dans les deux sens et que ce n'est pas forcément uniquement pour savoir où est l'enfant.
0: Là, on est juste dans des familles jeunes, c'est-à-dire on n'est pas dans des enfants de mon âge qui voudraient géolocaliser mes parents vieillissants pour leur sécurité.
1: Parce que j'avais pas pensé à ça.
0: Ce matin, pendant le film social, on a lancé, j'ai juste dit le teaser, Arnaud, de ta chronique, puis les gens nous ont spontanément écrit et Sophie a spontanément réagi dans ce sens-là. C'est sûr, ses enfants sont grands aujourd'hui. Puis Simon, sa fille, ses filles sont trop petites, là, donc il est pas encore là-dedans. Mais il y a beaucoup de gens qui nous ont écrit pour dire, moi, je géolocalise mes parents pour une question de sécurité.
1: C'est effectivement, j'avais pas pensé à ça. Et là, on est effectivement dans autre chose. Mais en même temps, c'est un peu la même chose parce que même un ado qui voit la position de ses parents, il y a quelque chose de rassurant d'en savoir où sont ses parents. Après, il y a toutes sortes de situations très cocasses sur les médias sociaux, comme par exemple cette mère de famille qui dit « J'ai été un peu pris par mon ado parce qu'il a bien vu que je suis rentrée très tard hier et il m'a demandé où j'étais et avec qui j'étais ». Donc les rôles se sont un petit peu inversés, mais moi ce que je trouve, c'est le changement de la manière, ce que ça dit sur notre façon d'être proche dans le monde numérique dans lequel on vit. Je trouve que ça remet en question toute la notion de proximité. Avant, pour savoir où était quelqu'un, on lui demandait, et maintenant on peut le vérifier sans même lui parler. On a même des infos très

0: précise sur où se trouve la personne, mais ça ne dit rien du contexte, parce que on peut être dans un autre endroit X quand on est un parent, et ça veut pas forcément dire, ça explique pas la raison en fait de pourquoi on est là.
1: Juste une proximité de rester en lien parce qu'on sait où l'autre est. C'est pas la même chose qu'une proximité de l'intimité.
0: Exactement. C'est une apparence de proximité. Exactement. C'est une apparence de proximité. D'ailleurs, il y a une psychologue interrogée par le Washington Post qui rappelle que il faut apprendre à surmonter une forme d'incertitude. C'est sain, autant pour les parents que pour les enfants, et que vérifier la carte à chaque seconde peut devenir aussi ajouter à l'angoisse et à l'anxiété plutôt que de nous apaiser. Donc, d'où l'importance de cultiver son indépendance. Alors, je trouve que c'est aussi une tendance qui dit beaucoup de notre époque. On a appris à tout savoir, à être rejoignable en tout temps avec nos téléphones cellulaires, mais peut-être qu'il faudrait aussi réussir à prendre un petit bras de distance. Cela dit, je trouve que l'exemple des parents, de s'inquiéter pour ses parents et de pouvoir savoir où ils sont, ça peut être aussi finalement intéressant. Donc la technologie est aussi pleine de paradoxes, c'est ce qu'on apprend dans cette tendance-là.
1: Et elle demeure utilisée par des humains là, qui en font un peu ce qu'ils et elles veulent. Ok, merci beaucoup Arnaud.
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1: Alors, la robe de la revanche de Lady Di est mise aux enchères?
3: Oui, elle va être mise aux enchères au mois de décembre.
0: C'est ma chance!
3: Alors oui, c'est Sotheby's, la maison Sotheby's qui va la mettre aux enchères au mois de décembre et on pense qu'elle pourrait s'envoler pour une somme allant de 150 000 à 300 000 $. Mais il y a une des robes de Diana qui a été vendue en 2023 aux enchères et qui s'est vendue 1,15 million de dollars.
0: C'est pas si cher que ça, mais 150 000 à 300 000.
3: Non, non plus. Mais oui. Est-ce
1: qu'on la porte à ce prix-là ou on la met sous glace?
3: Je pense que j'oserais pas la porter. Vous savez, quand Kim Kardashian avait...
0: Pour d'autres raisons.
3: Oui. Mais Kim Kardashian avait porté la robe que Marilyn Monroe avait portée elle avait chanté pour le président. Puis il avait fallu, elle avait toute décousue parce qu'il y avait pas exactement la même forme, c'est normal. Elle et les gens s'étaient énormément plaints de ça parce que c'est un artefact qui normalement appartient, devrait être dans un musée. Alors je pense que si on achète cette petite robe noire de Lady Di, je me risquerais peut-être pas à la porter. Donc vous vous rappelez cette robe en soie qu'elle a portée en juin 94, qui est devenue extrêmement connue. D'ailleurs, elle a porté cette robe le jour même où son mari, le prince Charles, avait admis de façon un petit peu détournée avoir eu une liaison dans une entrevue à la télé nationale. Et elle est sortie ce soir-là avec cette robe coupe très près du corps, le décolleté qui dévoile les épaules, le petit ourlet asymétrique. Et c'était donc la robe de la vengeance qui est à ce jour une de ses tenues les plus mémorables. Cette robe est signée par une créatrice qui s'appelle Christina Stambolian. Stamboliane, elle est d'origine grecque, mais elle s'est installée à Londres dans les années 70. Ironiquement, son nom à elle n'est pas vraiment passé à l'histoire, donc c'est ça, c'est une robe que Lady Di possédait depuis 3 ans. Elle cherchait l'occasion de la mettre, et apparemment, c'est son majordome qui lui aurait dit, vous devriez mettre cette robe-là.
1: Mais c'est une coïncidence, donc, qu'elle l'ait cette journée-là.
0: Permettez-moi d'en douter.
3: Oui, c'est ça. Elle savait qu'elle allait créer un coup d'éclat. C'est une robe aussi un peu subversive, dans le sens où c'est une robe assez courte.
1: Sexy, là, pour
3: c'est
1: la royauté.
3: Sexy,
1: là.
3: Exactement. Okay. Elle est noire aussi, apparemment, dans les codes monarchiques. On met pas ça du noir si on n'est pas en deuil. Donc, la couleur elle-même est un peu subversive. Je pense qu'elle se doutait très, très bien qu'elle allait créer un coup d'éclat.
0: Puis, ce qui est quand même fascinant aussi, c'est qu'on a toujours, et Diana le savait, elle était scrutée aussi pour son apparence depuis toujours. Et je pense que ce jour-là, elle a probablement décidé de retourner ça à son avantage et se dire, voici, et ça a fait la une de tous les journaux. Exactement. Elle est passée à l'histoire avec ça.
3: Oui, avec sa robe de mariée, c'est sans doute sa tenue, une de ses tenues vraiment les plus connues. D'ailleurs, cette robe avait un peu disparu de l'œil public. Elle avait été vendue aux enchères en 97, quelques mois d'ailleurs avant sa mort. Elle avait vendu plein de vêtements à ce moment-là pour soutenir la lutte contre le sida et le cancer. Et c'est un couple venu d'Écosse qui l'avait acheté pour 64 000 $. Donc, on se doute que ce couple va faire un petit peu d'argent en la vendant. Je pense que c'est intéressant parce que, bon, c'est ça, c'est devenu un emblème. Et Diana a un petit peu inventé peut-être, si je peux me permettre, l'espèce d'idée de la tenue de vengeance, ce terme-là de revenge dressing. Et on l'a vu avec plein d'autres stars après ça qui ont foulé les tapis rouges avec des tenues extravagantes qui voulaient montrer là, que qu'ils allaient bien dans une culture très médiatisée. C'est une tactique de communication très, très importante.
1: Qui d'autres en ont porté des robes ou des personnalités très connues qui ont porté des robes de revanche?
3: Britney Spears, après sa rupture avec Justin Timberlake, a fait quelques apparitions remarquées. Jennifer Lopez aussi, quoique elle s'est divorcée quand même plusieurs fois.
4: Nicole Kidman aussi.
3: Oui, effectivement. Et c'est une tactique, évidemment, de communication très, très puissante. Ce qu'il y a d'ironique, c'est que la princesse Diana maîtrisait très, très bien cette tactique, mais ironiquement, elle est devenue donc l'obsession de la presse et on sait que ça l'a peut-être un petit peu menée à sa perte. Donc, il y a un petit peu de tristesse là-dedans.
1: OK, merci pour ça.

0: Mais
1: ça, programmation musicale du matin.
2: Wow, non, mais ça, c'est Étienne.
3: Ah oui,
2: oui. Qui bon.
1: Notre donc, chef recherchiste.
2: Et absolument, qui a trouvé cette perle. Donc oui, je vous parle de Founder School ce matin, l'école qui promet de former des millionnaires. Oui, Pénélope, c'est une nouvelle école secondaire qui vient d'ouvrir à New York avec cette promesse étonnante. Ses élèves doivent créer une entreprise qui réalise $1 million américains de profit avant la fin de leurs études. Sinon, l'école promet de rembourser les frais de scolarité. Cette école, donc je le disais, elle s'appelle Founders School et elle s'adresse à des jeunes âgés entre 14 et 18 ans. Déchirez pas votre chemise. L'école, elle a été créée en partie par Joe Liedman, qui est un milliardaire qui a fait fortune dans les logiciels et qui cherche maintenant à appliquer ses méthodes de la technologie à l'éducation. Alors la précision est importante, on parle de 1 million de profits et pas simplement 1 million de ventes. Donc ce qui est quand même assez remarquable pour une entreprise. Et là, au moment où je parle, il y a mon Siri qui commence à démarrer sur mon ordinateur. Je me dis que le monde de la technologie ne nous veut pas que du bien. Et donc la facture de ces frais scolarité, elle est énorme. On parle quand même de $150,000 par année de frais de scolarité, donc $600,000 sur 4 ans.
1: Okay.
2: Et donc, pour être remboursé de ces frais si on crée son entreprise et qu'on n'atteint pas le million de profits, bien sûr, il y a des conditions. Il faut être inscrit dans cette école-là depuis le tout début, depuis la première année, et il faut avoir suivi tout le programme.
1: De 4 ans, donc.
2: Oui, exactement.
1: OK, mais la promesse, donc on s'inscrit à 14 ans. Ou 15 ans.
2: Ouais.
1: Et la promesse, c'est qu'on aura créé une entreprise ayant réalisé $1 million avant la fin de ses études. Donc, ça veut dire qu'à 16 ans ou à 17 ans, on peut être à la tête d'une entreprise millionnaire. C'est ça, la promesse.
2: C'est la promesse. Ce qui est quand même assez fou. Mais quand on regarde, et j'ai regardé un peu le corps.
1: Quoi comme produit, ces entreprises-là? C'est des entreprises de quoi,
3: limonade.
1: Après?
2: Je sais pas.
1: Oui,
2: pas de la limonade.
1: Pas de la limonade.
2: Pas de la limonade à 2 piastres. Okay. Mais en fait, alors ça peut être toutes sortes de choses. Bien sûr, on met un accent spécifique sur des entreprises de la technologie. Mais j'ai regardé le corpus de cours. Qu'est-ce qu'on apprend?
1: Ouais.
2: Alors, le matin, les élèves font leur matière scolaire avec une plateforme qui utilise, je vous le donne en mille, l'intelligence artificielle.
3: Ben oui.
2: L'après-midi, ils vont développer leur projet d'entreprise avec des mentors. Ils vont apprendre à vendre, à tester leurs idées, à suivre leurs revenus, leurs dépenses. En somme, c'est pas mal le programme de n'importe quelle école de gestion.
1: C'est comme un sport-études, mais c'est entrepreneuriat-études.
2: Exactement. Ouais, okay. C'est une bonne façon de le voir. Alors, je comprends ce qui peut séduire. Il y a beaucoup de jeunes qui aiment apprendre en faisant, présenter une idée, gérer un budget, sont des compétences utiles, même si on ne fonde pas d'entreprise. Et je regardais les chiffres, et c'est intéressant. Bon, aux États-Unis, évidemment, 71% des jeunes, dans un sondage américain en 2024, de 13 à 17 ans, rêvent de créer une entreprise à l'âge adulte. Et puis, je regardais aussi au Canada, c'est intéressant ces données-là, une étude de l'Université de Toronto démontre qu'un peu plus de la moitié des 18-20 ans disent aussi vouloir créer une entreprise. Donc, c'est une école qui reflète d'une certaine façon, qui est le miroir de notre époque. La question que je trouve quand même particulière, c'est que on voit aussi dans les sondages que les jeunes veulent faire du bien plus que uniquement
1: faire
2: du cash. Et faire de l'argent, oui, mais faire de l'argent aussi en faisant du bien. Et donc la première métrique, si c'est le retour sur investissement, donc le fameux million de profit, je suis pas sûr que ça envoie le bon message.
1: Ouais. Parce que l'entrepreneuriat, c'est bien.

0: plus que ça, là.
1: Exactement. Ça peut être mille autres choses. Et je trouve que c'est vraiment la clé, enfin, je veux dire, l'image de l'entrepreneuriat américain dans sa toute puissance qu'on voit là.
0: Puis, c'est ça. Faudrait voir si cette compagnie existe encore 2 ou 3 ans plus tard ou si elle aurait failli.
1: Mais on pourrait s'inscrire, par exemple.
0: On est trop vieux, Arnaud. Ah, on est beaucoup trop vieux. Non, c'est 14 à 18 ans. Arnaud Granata, Julie Bouchinger, merci infiniment à vous deux. Et on se retrouve demain, je l'espère, tout le monde. Au revoir.
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Bonjour, bon début de semaine. Dernier droit de la campagne électorale au Québec et une dernière semaine qui s'annonce, ma foi, endiablée. Le Parti québécois entre en territoire majoritaire ce matin avec 3 sondages qui confirment son avance et ça bouge derrière lui avec la coalition Avenir Québec qui chute, le Parti libéral du Québec et le Parti conservateur qui grimpe également. Alors, on va faire le point avec le spécialiste des sondages, Philippe Gifournier, dans moins de 2 minutes, va nous expliquer tout ça. On va y revenir au grand angle également avec Hélène Buzetti et Marie-Michel Sioui. Est-ce qu'un Parti québécois majoritaire sera de nature à faire réfléchir certains électeurs? C'est la première fois là, parce que les gens se disent depuis le début, ça va être minoritaire. On s'en va peut-être vers un gouvernement majoritaire. Ça pourrait changer la dynamique de la dernière semaine. Alors, j'ai hâte de voir ce qu'en pensent mes analystes. Sinon, on va parler du réseau de la santé qui est accablé par un nombre effarant de congés de maladie et d'accidents de travail. Les chiffres sont en hausse depuis 10 ans. Mais là, l'absentéisme touche particulièrement les professionnels qui donnent des soins directs aux patients, où le taux d'absence pour maladie atteint plus de 20%. Et il y a certaines périodes de l'année, lorsqu'il y a des vacances ou des congés, où on atteint 40% d'absentéisme chez les corps de métier qui donnent des soins directs à la population. Écoutez, comment faire rouler un réseau de la santé quand il manque un travailleur sur 5, 20% et parfois jusqu'à 40%. Alors, ça sera pas, c'est pas de la tarte. C'est vraiment pas facile. À mon sens, c'est même impossible de maintenir la qualité des soins quand on est dans des taux d'absentéisme comme ça. Alors, on va en parler vers 12:30 avec Denis Cloutier qui est au syndicat de la FIC dans l'est de l'île de Montréal. Il y a Denis Chenevert qui est professeur au département de gestion des ressources humaines du pôle santé à HEC Montréal qui disait à nos collègues Camille Gaillard et David Gentilly qui signent le texte ce matin sur le site de Radio-Canada, là, sur l'absentéisme dans le domaine de la santé. Lui, il dit que c'est un coût énorme en dollars parce qu'il faut remplacer ces personnes-là, bien évidemment, en temps supplémentaire ou avec des agences. On parle de centaines de millions de dollars par année qui sont perdus, dit-il. Et il estime que si le réseau de la santé avait simplement un taux d'absentéisme dans la moyenne du secteur privé, ce sont des dizaines de milliers de soignants de plus qui seraient sur le plancher à aider les patients. Pour vous donner une idée, le taux d'absentéisme moyen dans le secteur privé, c'est entre 4 et 5 % par année. Dans le secteur public hors de la santé, c'est 6 à 7 % des employés qui sont absents, presque en tout temps. Et je le disais, 20 % pour le réseau de la santé, c'est le double. Alors évidemment, il y a des raisons à ça. Et il y a des conséquences à ça, on va en parler vers 12:10. Et vers la fin de l'émission, le chef de l'Assemblée des Premières Nations, Québec et Labrador, Francis Véropol, va être avec nous. On a peu parlé des sujets qui touchent les communautés autochtones. Nous l'avions fait, nous, à Midi Info, dans la première semaine de la campagne. On reparle donc à Francis Véropol dans la dernière semaine de la campagne, voir comment il a trouvé cette campagne. Est-ce qu'on a suffisamment parlé des enjeux? À quoi va ressembler le taux de participation dans les différentes communautés autochtones? C'est le vote par anticipation, présentement. Que pense-t-il de l'idée plus concrète maintenant d'un référendum sur la souveraineté dans les 2 prochaines années avec un PQ au pouvoir? Bref, vers 12:50, Francis Véropol va être avec nous.

0: Mais d'abord, dernier droit de la campagne électorale, plus qu'une semaine avant le jour du scrutin le 2 octobre prochain. On est d'ailleurs en plein vote par anticipation hier et aujourd'hui au Québec. Trois sondages viennent tout juste d'être rendus publics, un hier soir, deux ce matin. C'est le temps de faire le point avec Philippe Giffournier, notre spécialiste des sondages, qui est le créateur des sites Québec 125, 338 Canada, qui écrit également dans le magazine L'Actualité. Philippe, bonjour.
1: Bonjour, Alex.
0: Alors, beaucoup de choses.
1: Oh oui.
0: On va essayer d'y aller dans l'ordre pour que les gens comprennent là où on en est à une semaine du vote. Là, il y a un portrait qui continue à bouger. Ça, c'est intéressant. On regarde les intentions de vote de trois maisons de sondage. Donc, hier soir, Synopsis La Presse. Ce matin, Palace Data. Également, Léger pour les médias de Québécois.
1: Exact.
0: Le Parti québécois fait pas mal du surplace.
1: Oui.
0: Ce qui pourrait quand même lui ouvrir la porte de la majorité. Expliquez-nous ça.
1: Écoutez, au début de la campagne, le Parti québécois était à 30%, projeté à environ 45 sièges. Aujourd'hui, il est à 30% est projeté sur le bord de la majorité. Mmh. Alors, bien sûr, c'est sous le capot, encore une fois, et c'est auprès des partis qui s'opposent au Parti québécois que les chiffres ont énormément bougé. Donc, comme vous avez dit, trois sondages. Le Parti québécois est à 30% dans les trois sondages, une belle coïncidence. Le Parti libéral, entre 22 et 26%. La CAQ, attention, c'est là le gros mouvement, entre 17 et 19% dans les trois sondages. Et donc, c'est la première fois de la campagne qu'on voit la CAQ sous le seuil des 20%, et les trois sondages s'accordent là-dessus. Les conservateurs, attention, la progression continue entre 16 et 17% et finalement Québec solidaire ferme la marche entre 9 et 13%. Vraiment, ce mouvement-là sourit au Parti québécois parce qu'il consolide son avance chez les francophones.
0: Allez. C'est là que ça se joue, parce que là, les chiffres que vous avez donnés, c'est les intentions de vote au national.
1: Exact.
0: Quand on regarde chez les francophones, l'avance du Parti québécois, elle est assez substantiel.
1: On avait une avance de 5 à 8 points il y a à peine quelques semaines entre le PQ et la CAQ chez les francophones. Et là, ce matin, on a bien sûr, comme j'ai dit, les trois sondages. Palace a 16 points d'avance pour le Parti québécois sur la CAQ chez les francophones, 18 points d'avance chez Léger et 18 points d'avance chez Synopsis. Et donc, le Parti québécois, il y a aucun chiffre qui indique qu'il n'est pas le favori. Il est le favori de cette course. Si les chiffres se maintiennent d'ici pour la dernière semaine, le Parti québécois va gagner l'élection, mais la question, est-ce que ça va être majoritaire ou minoritaire? Et c'est là que ça va se jouer dans les quelques comtés qu'on va surveiller.
0: Chez les 55 ans et plus, c'est une tranche d'âge qu'on regarde particulièrement depuis le début de la campagne. D'abord parce qu'elle constitue cette tranche d'âge-là, 50% des électeurs au Québec. Oui. Hein, les 55 ans et plus, c'est 3 millions d'électeurs, la moitié des électeurs. Ensuite, c'est une tranche de l'électorat qui vote. Historiquement, ils se déplacent pour aller voter.
1: Oui.
0: Donc, on regarde beaucoup les 55 ans et plus. Et c'est là qu'était l'avantage de Christine Fréchette en début de campagne. 10, 12 points parfois d'avance, dépendamment
1: exact.
0: Des sondages. Ça a disparu, l'avance de la CAQ. On est maintenant dans une lutte à 3 chez les 55 ans et plus.
1: Une lutte à 3 et on a les chiffres de Léger. 30% pour le Parti québécois, 29% pour le Parti libéral, 27% pour la CAQ. Il n'y a pas si longtemps, la CAQ, vous l'avez
0: ben
1: dit,
0: oui.
1: avait 12-14 points d'avance chez les plus âgés. Et on voit la même chose chez les autres sondeurs. Donc, ce n'est pas seulement Léger ici. Mmh. Et donc, on sait que la CAQ ne performe pas très bien auprès des jeunes. Ils étaient sauvés, la CAQ, par le vote chez les plus âgés. Et là, c'est en train de disparaître. Alors, ça peut faire très, très mal à la CAQ si ça continue comme ça.
0: On regarde évidemment qui ferait le meilleur premier ministre, c'est quoi la cote de popularité des chefs, parce que bien évidemment, les gens finissent par voter pour la personne, souvent
1: exact.
0: À la fin de la campagne électorale. À quoi ça ressemble la cote personnelle des chefs en campagne?
1: Ça, c'est intéressant parce que ça a beaucoup bougé après des mois où est-ce que les chiffres stagnaient. Et ce qu'on remarque, c'est que tous les chefs de parti ont réussi à augmenter leur profil, augmenter leur taux d'appréciation auprès des électeurs, à l'exception de Mme Fréchette. La première ministre, les chiffres ont descendu depuis le début de la campagne. Ce matin, Palace, 56% d'impression négative pour Mme Fréchette, 23% d'opinion positive. Donc, elle ne tire plus son parti vers le haut, comme c'était le cas pour la première moitié de la campagne. Mais on remarque aussi, et il faut le mentionner, parce que M. Plamondon avait des chiffres qui tiraient le Parti québécois vers le bas depuis longtemps. Ce n'est plus le cas ce matin. Palace Data voit une chute de 7 points des impressions négatives de M. Plamondon et une hausse de 5 points de ses impressions positives, de telle sorte qu'il se trouve à un taux neutre.
0: Mmh.
1: Et on n'avait pas vu ça chez M. Plamondon depuis très longtemps. Il y a 3 semaines, Palace avait un net moins 25 pour M. Plamondon. Alors, M. Plamondon a réussi ses débats, a réussi à adoucir sa
0: image.
1: Perception, son image.
0: Oui.
1: Et bien sûr, ça aide le Parti québécois, même si les intentions de vote du PQ n'ont pas beaucoup bougé.
0: Un petit mot sur l'appui à la souveraineté, parce qu'évidemment, il est question d'un possible référendum sur la souveraineté dans les deux premières années. En fait, après deux ans là, du mandat du Parti québécois. Est-ce que ça bouge du côté de la souveraineté?
1: Ça ne bouge pas, et si ça bouge, ça bouge vers le bas. Synopsis ce matin mesure 26 % d'appui pour la souveraineté avant distribution des indécis, et alors que la moyenne récente, c'est entre 28 et 32. Donc, c'est à l'intérieur de la marge d'erreur, mais ça ne va pas dans le bon sens pour le Parti québécois. Ce qui pousse le Parti québécois vers la victoire, présentement, ce n'est pas son appui à la souveraineté.
0: Où ça va se jouer là, le 2 octobre? Parce que la majorité du Parti québécois, vous la voyez dans vos projections de siège. Là, vous êtes ce matin, lorsque vous avez rentré les trois sondages dans votre algorithme, vous êtes à 67 sièges pour le Parti québécois. C'est trois de plus que la majorité. Mais il y a de l'incertitude là-dedans. Expliquez-nous ça.
1: Écoutez, ceux qui visitent mon site savent que j'utilise des étiquettes solide, probable, enclin et pivot. Et le pourcentage de certitude varie bien sûr avec ces étiquettes-là. Et donc, si je regarde le Parti québécois présentement, je me rends à 54 sièges avec des sièges solides et fort probables. Okay?
0: Donc ça, c'est un plancher. Si rien ne change d'ici lundi prochain, on devrait avoir au moins 54 sièges péquistes.
1: C'est exact. Okay. Donc, il en reste 10 pour la majorité. Et donc, ça veut dire qu'il manque 10 sièges qui sont soit des enclins ou des pivots où la course est très serrée. Et quand je regarde la liste des circonscriptions, je passerai pas une par une, là, mais on voit que c'est dans plusieurs régions différentes. Et donc, on me posait la question depuis ce matin, est-ce qu'il y a un parti en particulier qui est capable d'arrêter
0: pour ceux qui voudraient pas du Parti québécois.
1: Exactement, qui veulent pas que Parti québécois gagne une majorité. Et la réponse à ça, c'est non, il y a pas un seul parti. Mmh. Les libéraux doivent surperformer à certains endroits, comme en Estrie, où le PQ a eu des chiffres intéressants. Les conservateurs à Québec, dans Chaudière-Appalaches, on regarde Lévis, on regarde le centre du Québec, Nicolet, Drummond, ce coin-là. Les conservateurs pourraient arracher potentiellement des sièges au Parti québécois. Et on oublie souvent Québec solidaire, mais Québec solidaire doit tenir ses châteaux forts. Parce que c'est le Parti québécois qui les menace. On regarde Rosemont, on regarde Sainte-Marie-Saint-Jacques,
0: Hochelaga-Maisonneuve,
1: Jean-Lesage à Québec. Ce sont des circonscriptions où le Parti québécois devrait être compétitif. Et si Québec solidaire ne performe pas bien, ces sièges-là pourraient tomber au Parti québécois et ça ferait du PQ un gouvernement majoritaire.
0: Tellement de scénarios possibles différents. Et une dernière semaine encore pour que les gens puissent se décider. Philippe Giffournier, spécialiste des sondages, merci d'être venu nous voir.
1: Toujours un plaisir, Alec. Merci.
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0: Marie-Hélène Tremblay, bonjour.
3: Bonjour, Alec.
0: Alors, vous venez d'écouter Philippe Giffournier nous raconter un peu l'histoire des sondages. Puis là, on est dans la dernière semaine. Mmh. Ces trois sondages vont beaucoup réagir. Également les chefs en campagne depuis ce matin. Parce que là, la dynamique se précise à une semaine du vote. Là.
3: Absolument. Et donc, le Parti québécois qui se rapproche donc de cette majorité, même si 7 Québécois sur 10 ne voteraient pas pour le Parti québécois, n'empêche, le chef péquiste pense, lui, que c'est la présence de 5 partis, le fait aussi qu'il y ait des disparités régionales importantes, donc qui explique pourquoi un parti pourrait gagner avec seulement 30% des intentions de vote. Évidemment, ça montre aussi les limites avec autant de partis qui sont compétitifs, là, les limites de notre système électoral uninominal à un tour. Paul Saint-Pierre Plamondon disait ce matin que, et il se trouve en Estrie d'ailleurs, une région que Philippe Giffournier va surveiller. Donc, il veut faire deux choses, c'est convaincre les électeurs qui ne veulent pas appuyer la CAQ et ceux aussi qui ont envie d'une bonne équipe pour diriger le Québec. Il estime que lui peut cocher ces deux cases, donc c'est là-dessus qu'il va miser pour les derniers jours de la campagne. Il va aussi, dit-il, être présent là où on a des luttes serrées. Et ce matin, il ne faisait pas exception, donc on le disait, il est en Estrie et il va se rendre dans Mégantic cet après-midi, là où, ma foi, on pourrait avoir une bataille à quatre. Alors, le Parti québécois espère justement obtenir cette fameuse majorité et il compte justement y encercler la région de l'Estrie. Évidemment, il dit qu'il va composer avec le résultat de l'élection, donc minoritaire ou majoritaire, mais bien sûr, pour le Parti québécois, beaucoup plus facile, dit-il, de répondre et de réaliser ses engagements électoraux quand on est majoritaire. Mais là, ce qu'on constate, évidemment, c'est que l'adversaire du Parti québécois pour cette fin de campagne a changé, parce que la CAQ visiblement n'est plus dans le coup. On avait encerclé le 450, couronne nord, couronne sud de Montréal, où il y avait des batailles très, très serrées. Ça semble plus du tout être le cas. Et là, on a envie de se tourner, entre autres, vers le Parti conservateur. Et ce matin, Éric Duhaime était en tournée d'entrevue. Et depuis le début de la campagne, Alec, on l'entend beaucoup nous dire, je vise 12 députés pour être un parti reconnu à l'Assemblée nationale. Mais là, il se permet de rêver davantage, rêver plus grand, avec 18% dans les intentions de vote, ce que lui donne ce matin certains sondages. Bon, évidemment...
0: D'ailleurs, dans la projection de Philippe Giffournier, il y a actuellement 15 sièges qui pourraient tomber pour les conservateurs. Donc, on est davantage que les 12 qu'il disait en début de campagne, là, à l'heure actuelle. Là.
3: Oui, en fait, voilà. C'est la fameuse tache d'huile, l'expression qu'a lui-même utilisée Éric Duhaime, parce que si, effectivement, le Parti conservateur arrive à arracher les 8 circonscriptions de la région Chaudière-Appalaches, est-ce que ça va s'étendre aux circonscriptions limitrophes, qu'on pense à Nicolet Bécancourt ou encore à Arthabasca, Arthabasca l'Érable, qui, ça sent un peu la revanche, hein, cette circonscription-là de cette bataille qui avait été menée entre le Parti québécois et le Parti conservateur, où avait été candidat Éric Duhaime. Le Parti libéral, effectivement, remonte un peu dans les intentions de vote, mais on a envie de dire trop peu, trop tard. On a connu un début de campagne très difficile du côté du Parti libéral. Là, bon, on sent un peu l'effet des débats. Charles Milliard gagne aussi en notoriété, ce qui, à tout le moins, pourrait permettre au Parti libéral de conserver son titre d'opposition officielle. Christine Fréchette, on le disait, bon, il y a toute cette histoire d'ingérence, d'être assis aussi sur la clôture s'il y a un référendum. Bref, on sentait ce matin dans sa conférence de presse au Mont-Tremblant, on sent que on a un peu baissé les bras. On la sent pas aussi combative, effectivement. Elle est ébranlée. Est-ce que la CAQ est montée trop rapidement plutôt que par plateau lorsque François Legault est parti? C'est une question qu'on peut se poser. Est-ce que si c'était à refaire, elle ferait encore une campagne de 39 jours ou se limiterait à une campagne plus courte? Peut-être qu'elle y réfléchirait à deux fois. Et peut-être un mot sur Québec solidaire. On le disait, on bataille là pour conserver ses acquis parce qu'au niveau des intentions de vote, Québec solidaire baisse un peu, mais fait du surplace essentiellement.
0: C'est ça. Dans les projections de Philippe Giffournier, actuellement, c'est 67 au Parti québécois, autour de 37 pour le Parti libéral, une quinzaine pour le Parti conservateur d'Éric Duhaime, 8 à 10 là, dans ces coins-là pour Québec solidaire. Puis présentement, 0 siège pour la CAQ dans la projection de Philippe Giffournier. Tout ça peut changer. Il s'agit que 1 ou 2 % des intentions de vote bougent, puis ça peut changer. Mais présentement, je comprends qu'à la CAQ, on va être un peu démoralisé par les successions de sondages depuis quelques heures. Parlons un peu de la journée de campagne des chefs. Où sont-ils? On dit souvent là que là, c'est le vote par anticipation. On va essayer d'aller chercher des électeurs. Où sont-ils aujourd'hui?
3: Mais peut-être juste un mot sur ce vote par anticipation. Parce qu'il y a quand même 14 % des électeurs hier qui se sont rendus voter. Et on savait par le passé que les électeurs des régions de Québec et Chaudière-Appalaches aimaient aller voter par anticipation. Ben, cette fois-ci, fait pas exception. Il y a 9 des 10 circonscriptions avec le taux de participation le plus élevé qui sont situées dans la grande région de Québec et Chaudière-Appalaches. Est-ce que c'est un indice pour Éric Duhaime? Parce qu'on se dit, quelle est la machine d'Éric Duhaime? Est-ce que c'est une bonne ou une mauvaise nouvelle?
0: Bonne question.
3: On verra bien. Un mot, donc, le chef libéral est à Chibougamau en ce moment.
0: C'est l'énorme comté d'Ongava, hein? C'est ça, sur la carte, là, le gros comté, c'est Chibougamau, c'est comme la porte d'entrée d'Ongava dans le nord.
3: Exactement. Ouais. Il y a le Parti québécois qui est allé faire un tour. Il est le deuxième chef à s'y rendre. Après quoi, il va se rendre à Val-d'Or pour appuyer son candidat, l'ex-caquiste Pierre Dufour. Du côté de la CAQ, on se rendra aussi en Abitibi. Donc, on est en route. On y sera en fin de journée dans le coin de Rouyn-Noranda. On se rappellera que le sondage léger qui avait été fait pan-québécois, là, la CAQ était en avance dans une seule région et c'était l'Abitibi-Témiscamingue. Le Parti québécois, je vous le mentionnais, est en Estrie. Québec solidaire concentre ses efforts à Montréal. Et le Parti conservateur, c'est intéressant. Éric Duhaime est en tournée d'entrevue ce matin. Il aura une annonce cet après-midi. Devinez où? Dans Arthabasca, l'Érable.
0: Actuellement, un comté péquiste, c'est Alex Boissonneau qui avait remporté la circonscription dans une partielle, mais vous disiez qu'on rêve chez les conservateurs d'un match revanche et de récupérer cette circonscription.
3: J'ai l'impression qu'il va même y retourner d'ici la fin de la campagne. Il est fort à parier que Paul Saint-Pierre Plamondon y fera aussi un tour d'ici lundi prochain.
0: Marie-Hélène Tremblay, merci. Bon début de dernière semaine de campagne
3: électorale. C'est le blitz qui commence.
0: Le blitz, on se reparle demain.
3: À demain.
0: Fanny Olivier à Ottawa, bonjour.
4: Bonjour, Alec.
0: L'ancien chef d'état-major Wayne Eyre vient de publier ses mémoires et il raconte comment il a été fermement opposé à l'idée d'une intervention de l'armée pour déloger le convoi des camionneurs à Ottawa en 2022.
4: Oui, c'est rare qu'on peut lire au Canada l'autobiographie d'un général à la retraite comme ça. Et vous qui aimez bien les dossiers militaires, c'est probablement le genre de livre qui pourrait vous intéresser. C'est une bonne brique, presque 400 pages, dont plus de la moitié porte sur la période là, de la vie du général Eyre qui a précédé sa nomination au poste de chef d'état-major. Il y a quelques pages qui portent sur le convoi des camionneurs de 2022. On se rappelle bien sûr d'un centre-ville complètement paralysé par les manifestations. Ça a duré 3 semaines. Climat tendu aussi au poste frontière. Et la pression, elle était présente sur le gouvernement Trudeau à l'époque pour que quelque chose soit fait, pour que la capitale soit libérée, qu'il n'y ait plus ces manifestations-là qui bloquaient complètement plusieurs rues au centre-ville. Et on apprend dans les

0: mémoire de Wayne Eyre que l'option d'une intervention militaire a été évoquée par certains ministres, par certains hauts fonctionnaires également. Bon, selon le général, Justin Trudeau était loin d'être chaud à l'idée, mais quand même, il dit dans une réunion en groupe très restreint, le 10 février, on a parlé de ça, et moi, ce que je leur ai dit, c'est que on ne dispose pas des mêmes outils ici, dans les Forces armées canadiennes, ni de la même formation que la police, qui permettrait une escalade nuancée de la force face à un incident. Notre passage, le passage des Forces armées canadiennes à la force meurtrière pourrait être beaucoup plus rapide. Donc, il le dit pas comme ça, mais clairement, il avait peur que si l'armée s'implique, il y ait plus de chances qu'il y ait des morts là parmi les manifestants. Bon, au final, on se souvient que ce sont les forces policières qui sont intervenues pour mettre fin à l'occupation de certaines rues, là, je dirais à la mi-février. Mais si l'armée était intervenue selon le général, ça aurait créé des dommages au pays, un préjudice moral aux membres des Forces armées canadiennes. Et il affirme que selon lui, on vit toujours avec des répercussions négatives de l'implication des forces dans la crise d'octobre de 70 et dans la crise d'Oka de 90. Mais quand même, on apprend que l'armée avait placé discrètement certains des leurs dans les réunions de planification des corps policiers là, vers la mi-février pour être capable de prendre le relais si ça se passait pas comme prévu avec les forces policières. Donc quand même, on est allé assez loin. Le général Eyre a quand même écrit que si on lui avait demandé d'intervenir carrément là, à un certain point pour déloger le convoi, il aurait envisagé démissionner. Et c'est intéressant parce qu'il a accordé à mon collègue Murray Brewster de CBC une entrevue, le général, et il confie qu'il a souvent pensé démissionner au cours de son mandat, notamment une fois en raison de tensions avec l'ancienne vice-première ministre Chrystia Freeland, qui avait critiqué à ce moment-là sa décision de garder dans les forces un vice-amiral de la marine qui avait joué au golf avec Jonathan Vance, qui à ce moment-là était tombé en disgrâce à cause d'allégations d'inconduite. Il explique aussi que l'appui de Justin Trudeau à ce moment-là lui avait permis de rester. Et de façon générale, le manque de financement du secteur de la défense le perturbait beaucoup, et particulièrement au moment où les forces russes ont envahi l'Ukraine. Il dit « ça me dérangeait d'entendre le discours très belliqueux de Justin Trudeau et de Chrystia Freeland qui se portaient à la défense de l'Ukraine, mais de voir le financement des forces canadiennes faire du surplace.
1: » Intéressant. Donc, à lire cette biographie qui sort de l'ancien chef d'état-major Wayne Eyre. Il nous reste un peu de temps, Fanny. Un nouveau sondage qui montre que l'écart grandit entre les libéraux fédéraux et les conservateurs là, dans les intentions de vote.
0: Voilà, un sondage de la firme Liaison qui, jusqu'à présent, était parmi les firmes de sondage où le gouffre entre les libéraux et les conservateurs était le moins grand. Et là, c'est plus le cas du tout. On a maintenant un écart de 17 points dans les intentions de vote. Donc, les libéraux s'établissent à 46%. Les conservateurs, eux, retombent sous la barre des 30%. Ils sont maintenant à 29%. Le NPD fait du surplace à 15%. Et au bloc, là, si on regarde les intentions de vote strictement au Québec, on est à 26%. Ce que ça nous dit, ce sondage-là? D'abord, c'est que pour les prochaines élections partielles, les libéraux sont bien placés, pourraient techniquement renforcer leur majorité. Il y a 6 sièges qui sont vacants, dont 4 actuellement sont détenus par l'opposition. Donc, on s'attend à ce qu'il y ait des élections complémentaires qui soient déclenchées dans les prochaines semaines, dans les prochains mois. Donc, est-ce que, par exemple, les libéraux pourraient remporter Rosemont-la-Petite-Patrie ou encore Saint-Hyacinthe-Bagot-Acton? Donc, ça, c'est le genre de choses qu'on va surveiller. Ça nous dit aussi, ce sondage-là, que la tentation doit être très grande pour Mark Carney de faire un David Eby de lui-même et de déclencher des élections générales anticipées. Parce que quand on regarde justement là, les projections de sièges de Philippe Gifournier, s'il y avait des élections fédérales aujourd'hui, les libéraux pourraient faire passer leur députation de 173 à 230 sièges. Bien sûr, Alex, c'est pas l'écho qu'on a. Ce qu'on entend, c'est pas que Mark Carney a envie de provoquer des élections, mais quand même, il y a des forces au sein du Parti libéral qui aimeraient que ce soit le cas. Et enfin, ce que ça nous dit, c'est que ça confirme que Pierre Poilievre, le chef du Parti conservateur, a encore beaucoup de travail à faire devant lui. Il est impopulaire, particulièrement au Québec. Bien sûr, on l'a vu depuis le retour en chambre qu'il amène les enjeux de coût de la vie, comme il le faisait aussi avant la pause estivale. C'est vrai que c'est un enjeu qui préoccupe énormément les gens, le coût de la vie, mais à ce point-ci, il n'arrive pas à faire la démonstration que lui ferait mieux que Mark Carney pour le portefeuille des gens.
1: Fanny Olivier, merci. À demain.
0: À demain.

0: toujours autorisés à annoncer réellement les prix les plus bas dans les circulaires, les applications, les sites de promotion en ligne. Le problème, c'est cette politique qu'on dit de prix minimal. Ce sont des politiques qui peuvent être imposées par des fournisseurs ou qui sont parfois négociées entre des fournisseurs et des détaillants. Et ça, ça fixe le prix le plus bas auquel les supermarchés peuvent annoncer un produit. Donc, concrètement, une entente entre une bannière et un fournisseur fixe un prix minimal qui peut être publicisé. Mais dans les faits, un marchand peut, lui, choisir de vendre moins cher. Le Bureau de la concurrence nous donne l'exemple d'une boîte de pâtes, des pâtes alimentaires. Par exemple, un fournisseur dit 2,99, c'est le prix minimal. Vous ne pouvez pas mettre dans votre circulaire un prix inférieur. Mais un marchand, lui, qui veut le vendre à 1,99 $, peut le faire dans son épicerie. Par contre, il ne peut pas en faire la promotion, ne peut pas l'inscrire dans la circulaire, ne peut pas vous informer et vous dire, venez l'acheter chez moi, c'est effectivement moins cher que le prix minimal affiché. Et là, le Bureau de la concurrence dit, ben tout ça, ça pousse les détaillants à abandonner ce style de rabais parce que de toute façon, ce n'est pas utile pour attirer les consommateurs. Elle déplore aussi que ça complexifie grandement la recherche d'aubaine pour les consommateurs, que ça réduit la concurrence par les prix, que ça peut même créer des obstacles pour les épiceries au rabais. Et que ça menace même de faciliter la coordination des prix entre des détaillants et donc que ça réduise la concurrence. Bureau de la concurrence qui lance donc son enquête. Il y a des détaillants, des fournisseurs qui seront interrogés. Le public aussi est invité à participer à cette enquête qui pourrait, sait-on, donner des résultats intéressants à l'avantage des consommateurs.
1: Et là, c'est quoi? C'est à 12:01 ce soir, je pense, que l'embargo américain sur plusieurs produits canadiens entre en vigueur. C'est-à-dire qu'on ne pourra plus, par exemple, exporter de vin ou de spiritueux canadiens aux États-Unis. Le marché va être complètement fermé. C'est même pas des droits de douane. C'est vraiment, on a interdit l'accès au marché américain. Et donc, évidemment, pour les producteurs de vins spiritueux, il y aura des conséquences.
0: Ouais, la frontière qui se ferme carrément, donc le 29 septembre, demain, cette nuit-là, c'est pas des tarifs, mais c'est carrément un embargo, rien de moins. Une interdiction d'importer aux États-Unis des alcools faits au Canada, plusieurs produits ou substances laitières, devrais-je dire. C'est une réponse essentiellement à la décision de plusieurs provinces de bannir l'alcool américain des tablettes, ce qui n'avait pas fait l'affaire de Donald Trump. Sauf que ça va faire vraiment très mal à plusieurs entreprises canadiennes. Et selon Financement Agricole Canada, surtout, ce sera douloureux pour les distilleries qui expédient plus de la moitié de leur production totale vers les États-Unis. Donc, ces entreprises-là sont beaucoup plus exposées au marché américain que les vignobles ou les brasseurs, par exemple. Dans l'industrie de la bière, c'est plus de 90% de la bière achetée au Canada qui est brassée au Canada à partir d'ingrédients locaux. Donc, l'industrie brassicole est beaucoup moins dépendante du marché américain. Et pour les vignerons, la plupart écoulent aussi la plus grande partie de leur production au Canada, sauf que pour les distilleries, là, ça va être difficile de trouver des débouchés à court terme pour toute la production qui habituellement prenait la route des États-Unis. Le marché canadien ne peut pas absorber de tels volumes à court terme. Alors, si l'embargo se prolonge, on s'attend malheureusement à une possible consolidation dans l'industrie. Ce sera à suivre de près.
1: Oui, on parle des digestifs, notamment les whisky canadiens, entre autres. Effectivement, il y en a beaucoup qui sont exportés aux États-Unis. Washington, par contre, sur le front tarifaire, fait quelques fleurs à la Chine. On diminue les droits de douane par rapport aux géants chinois.
0: Oui, exact. C'est dans la foulée de la visite de Xi Jinping à Washington la semaine dernière. Les deux pays se sont entendus pour réduire les tarifs. On ne sait pas de combien. Je vous rappelle que les États-Unis imposent un taux général de 30% sur les produits chinois et à l'inverse, la Chine surtaxe les produits américains de 10%. Alors, de combien c'est abaissé, on ne le sait pas et quand ça entrera en vigueur non plus. Donc, les deux gouvernements ont laissé pas mal de flou là-dessus jusqu'à maintenant, mais ils ont quand même dévoilé la liste des produits pour lesquels il y aura des surtaxes moins importantes. Les États-Unis vont réduire les taxes sur 77 catégories de produits. Là, je parle de feux d'artifice, des petits électroménagers, grille-pains, cafetières, des guirlandes de Noël, des sièges pour auto, des jouets, par exemple. Et la Chine évalue d'abaisser ses tarifs à son tour sur plus de 1600 produits, beaucoup de produits agroalimentaires qui viennent des États-Unis, la viande de bœuf, de porc, de volaille, des produits de la mer, des produits laitiers, du whisky, on en parlait à l'instant, les cosmétiques, le bois, etc. Il y aurait aussi, dans cet accord, semble-t-il, un engagement chinois à importer au moins 10 millions de tonnes de charbon américain par année en 2027 et 2028. Ça n'a pas été confirmé par les gouvernements, mais on attend là, que ça se retrouve sur ces listes-là. Mais pour le reste, le différend commercial entre la Chine et les États-Unis n'est pas réglé. C'est un pas dans la bonne direction, un signe de bonne volonté pour faire avancer le reste des négociations.
1: La guirlande de Noël, je l'ai noté, va peut-être coûter moins cher aux États-Unis.
0: Oui, peut-être.
1: Peut-être. Andréane, merci beaucoup.
0: Je vous en prie.
1: On se retrouve demain. Nous, on parle de l'absentéisme dans le réseau de la santé après le Radio-Journal. À tout de suite.
2: Marie-Jeanne se

0: Pratique à lire, Mario regarde ses caméras, Rachel découpe son entrevue. Bref, on s'active déjà pour vous offrir les meilleurs matins d'ici. À demain.
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3: Ce midi au Radio-Journal, plus qu'une semaine avant le scrutin du 5 octobre au Québec, le PQ a bon espoir d'obtenir une majorité.
4: Ce qu'on peut faire, par contre, c'est en appeler au soutien de gens qui sont pas branchés.
3: Menace d'ingérence, la CAQ continue de se défendre.
5: En soi, là, il y a rien de criminel.
3: Le vote par anticipation se poursuit.
6: Ben, ça va plus vite, moins de problèmes. On va être assis, on va regarder les élections.
7: Je pense qu'il va y avoir moins de monde aujourd'hui que la journée même.
3: Et un sommet international pour le retour de milliers d'enfants ukrainiens déportés en Russie s'ouvre à Toronto. Bonjour, ici Jean-Sébastien Bernatché. Les chefs des principaux partis au Québec entament la dernière semaine de la campagne électorale. Ils redoublent d'efforts avec leurs équipes pour convaincre les indécis de leur accorder leur confiance le 5 octobre. On en parle avec Sébastien Desrosiers qui est dans la caravane du Parti québécois. Sébastien, un gouvernement majoritaire serait, semble-t-il, à portée de main pour le chef péquiste Paul Saint-Pierre Plamondon?
8: Oui, c'est-à-dire que depuis le début de la campagne et même avant, le Parti québécois était perçu comme le favori pour l'emporter. Et ce matin, Jean-Sébastien, il n'y a pas un, mais bien trois sondages qui indiquent qu'il a consolidé son avance au profit notamment de la CAQ qui semble avoir perdu des plumes ces derniers jours. C'est ce qui fait que Paul Saint-Pierre Plamondon passe à l'offensive aujourd'hui en Estrie, une région qui n'a pas été favorable historiquement à la formation indépendantiste, où il lance un appel aux indécis. On l'écoute.
9: On peut pas s'attendre non plus à avoir 8 électeurs sur 10. Là. Ça arrivera pas. Ce qu'on peut faire, par contre, c'est en appeler au soutien de gens qui sont pas branchés, mais qui sont certains de deux choses. Faut débarquer la CAQ. Le PQ a la meilleure équipe, puis a fait une bonne campagne.
3: Et Sébastien, la chef caquiste Christine Fréchette a de nouveau été questionnée sur les allégations d'ingérence étrangère là, ce matin, et elle a tenté de minimiser le tout.
8: Oui, elle s'était dite très préoccupée vendredi par des écrits d'un groupe pro-Trump qui appelait à soutenir le Parti québécois. On a appris depuis que des membres de sa propre équipe avaient tenté de couler cette information à des journalistes. La CAQ montre du doigt un employé du parti qui est toujours en poste, précise Christine Fréchette. La voici.
10: L'équipe est en place. Écoutez, c'est un document, comme je dis, qui est déjà public, qui a été transmis à des journalistes. C'est pas un document confidentiel qui a été révélé. En soi, là, il y a rien de criminel.
8: Alors oui, avec une semaine à faire à cette campagne, tous les chefs sont sur la route. Le chef du Parti québécois, entre autres, va terminer sa journée dans la circonscription d'Orford, où se présente Charles Milliard du Parti libéral.
3: Merci, Sébastien.
8: Je vous en prie. Au revoir.
3: Et pendant ce temps, le vote par anticipation se poursuit pour une deuxième et dernière journée. Déjà, le taux de participation préliminaire, qui inclut aussi le vote au bureau des directeurs de scrutin, s'établit à près de 14 % selon Élections Québec. Éric Plouffe est avec nous. Éric, le taux de participation est particulièrement élevé dans certaines circonscriptions?
11: Oui, c'est le cas notamment dans la circonscription de Louis-Hébert, qui comprend la ville de Saint-Augustin-de-Desmaures, près de Québec. Circonscription où le taux de vote par anticipation s'est hissé à près de 24 % et dans à peu près la même région, le taux frôle 20 % aussi dans celle de Chauveau. Et si on remonte à 2022, l'année des dernières élections québécoises, près d'un électeur inscrit sur 4 avait voté par anticipation. Toujours en 2022, 7 des 10 circonscriptions où le taux de participation du vote par anticipation avait été le plus élevé se trouvaient dans la capitale nationale et dans Chaudière-Appalaches. Et il y a des électeurs croisés cet avant-midi à l'extérieur d'un bureau de vote de Charlebourg à Québec qui ont confié qu'il y avait peu d'attente, que ça s'était bien passé. On va les écouter.
12: Il y avait 3 personnes en avant de moi. J'ai attendu 3 personnes. C'est tout.
6: Ben, ça va plus vite, moins de problèmes. On va être assis, on va regarder les élections avec ça.
7: Je pense qu'il va y avoir moins de monde aujourd'hui que la journée même. Alors moi, ça m'accommode là, comme ça.
11: Mais le fait de voter avant le jour de l'élection, ça ne veut pas dire que les files seront moins longues à chaque endroit, puisqu'il y a 4 fois moins de lieux de vote là, qui sont ouverts lors des journées de vote par anticipation. Selon Élections Québec, le 5 octobre, il y aura davantage de personnel électoral. Et on nous dit d'ailleurs...

0: Alors que le recrutement s'est bien déroulé cette année, que les jeunes âgés de 16 et 17 ans ont bien répondu à l'appel. Et il y aura aussi davantage de lieux de vote pour accueillir les électeurs.
1: Merci Éric.
0: Il n'y a pas de quoi.
1: Des résidus d'un pesticide à haut risque ont été retrouvés dans l'eau potable de plusieurs municipalités du Québec. Des analyses de l'organisme Vigilance OGM montrent une concentration d'un produit issu du S-métolachlore qui dépasse les normes européennes dans cette ville. Guillaume Renault s'est penché sur le sujet. Guillaume, que sait-on de ce pesticide et de sa présence dans l'eau?
2: Oui, le S-métolachlore, c'est surtout utilisé dans les cultures de maïs et de soya. Et au Québec, c'est le deuxième pesticide le plus vendu depuis plusieurs années. Une fois dans l'environnement, il se transforme en ce qu'on appelle un métabolite, dans ce cas-ci le métolachlore ESA, et c'est ce produit-là qu'on a retrouvé dans l'eau du robinet qui a été analysé. Et dans cette ville, les concentrations dépassent la norme en vigueur en Europe. À Saint-Césaire, en Montérégie, on parle de plus de 13 fois ce seuil-là. Mais le métolachlore ESA n'est pas spécifiquement surveillé au Québec où il n'existe pas de norme. C'est une situation qui préoccupe le professeur de chimie environnementale Sébastien Sauvé.
3: Les métabolites, la plupart du temps, sont de toxicité similaire. Il faut vraiment le mesurer, puis il faut le considérer. Et ça fait partie des pesticides qui nous inquiètent un petit peu plus là dans les résultats.
1: Guillaume, est-ce qu'il y a un risque pour la santé?
2: C'est difficile à déterminer. Le S-métolachlore n'est plus autorisé en Europe aujourd'hui où il est considéré comme susceptible de provoquer le cancer. Il y a des analyses qui ont aussi permis de détecter jusqu'à une vingtaine de pesticides simultanément dans certains échantillons dans cette étude de vigilance OGM. Les experts que j'ai consultés soulignent qu'on connaît encore très peu les effets combinés de ces substances-là. Le ministère de l'Environnement affirme toutefois que ces données ne montrent pas de préoccupation pour la santé liée au métolachlore. Et Santé Canada, de son côté, réévalue actuellement le pesticide.
1: Merci, Guillaume.
2: Au revoir.
1: Le Canada est l'hôte d'un sommet sur les enfants ukrainiens enlevés par la Russie. Cette réunion internationale qui se tient à Toronto est co-organisée par la ministre canadienne des Affaires étrangères. Catherine Brulotte est dans la capitale ontarienne. Catherine, c'est le second événement du genre?
4: Oui, le Canada, l'Ukraine et la Norvège ont mis en place cette coalition en 2024 et l'entente initiale a été signée par 70 pays. L'objectif, c'est de faire avancer les efforts pour le retour des enfants ukrainiens enlevés par les autorités russes. Les autorités ukrainiennes estiment que plus de 20 000 auraient été déportés illégalement ou encore transférés de force depuis le début de la guerre et à ce jour, environ 2 500 enfants sont rentrés en Ukraine. Peter Sturin est le président de la branche torontoise du Congrès ukrainien-canadien. Selon lui, il est surtout très important que la communauté internationale comprenne bien ce qui se passe en Ukraine.
5: On espère qu'avec ces conférences-là, il va y avoir des actions que d'autres pays vont prendre pour mettre la pression sur la Russie. On est vraiment chanceux que le Canada continue de prendre le lead dans ces actions présentement.
1: Et Catherine, des rencontres sont prévues aujourd'hui et demain?
4: Et l'objectif des discussions, c'est de développer ou renforcer les procédures de recherche, l'échange de renseignements et les voies de retour pour ces enfants.
1: Merci Catherine.
4: Au revoir.
1: Voilà, nous vous avons présenté le volet national et international du Radio-Journal.

0: Bonjour, il est midi 8, ici Patricia Sauzet d'Ottawa. Voici vos informations régionales. D'abord, on apprend que l'ancien chef d'état-major Wayne Erie s'opposait à une intervention lors du convoi des camionneurs en hiver 2022. C'est ce qu'il soutient dans son autobiographie. Selon le général maintenant à la retraite des hauts fonctionnaires, des adjoints politiques et quelques ministres souhaitaient que l'armée canadienne agisse sur le terrain. Wayne Erie affirme qu'il aurait songé à démissionner s'il avait reçu l'ordre d'intervenir contre les manifestants qui s'opposaient aux mesures sanitaires lors de la pandémie de COVID-19. Il pensait notamment aux conséquences à long terme d'interventions militaires durant la crise d'Oka dans les années 90 et la crise d'octobre les années 70. L'ancien militaire originaire de Gatineau, Éric Sauvé, appuie la position de l'ancien chef d'état-major.
1: Des fois, il faut comprendre, c'est un dernier recours, hein. À ce moment-là, je ne crois pas qu'il y avait un besoin d'utiliser les forces. La seule chose qu'il voulait aller chercher, c'était des véhicules lourds pour sortir les camions que la police avait de la difficulté à enlever de là. Mais au-delà de ça, utiliser des forces, les forces militaires avec des armes, avec des règles d'engagement face à des civils qui peuvent être menaçants, ce n'est pas une situation dans laquelle ils voulaient se retrouver, je le comprends 100%.
0: Finalement, ce sont plutôt

0: les forces policières qui sont intervenues pour mettre fin aux manifestations à Ottawa. Et puis les citoyens de la vallée de la Gatineau auront une préoccupation en tête avant d'apposer leur X sur le bulletin de vote lors des élections, soit la crise forestière. Plusieurs séries de la région enchaînent les fermetures temporaires et les difficultés économiques qui planent sur bien des familles de la circonscription de Gatineau. Le maire de Maniwaki planche sur des solutions avec les acteurs du milieu pour relancer les usines, mais il exhorte les candidats à l'élection dans Gatineau de lui venir en aide entre-temps. Il estime que le prochain gouvernement provincial devrait adopter une approche en fonction des besoins spécifiques de la région de l'Outaouais. En terminant la météo, on prévoit un maximum de 19, il fait 16 degrés, c'est de la pluie cet après-midi.
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2: Rebonjour. Dans une trentaine de minutes, on va parler de ces traces de pesticides dans l'eau potable de 7 municipalités du Québec. En fait, un test a été fait par l'organisme Surveillance OGM avec l'aide du laboratoire d'analyse environnementale de l'Université de Montréal. Surveillance OGM milite depuis des années pour qu'on utilise moins de pesticides dans nos champs et pour garder nos gazons verts. Donc, ils ont testé l'eau de 31 municipalités. Et pour cette ville, il y a un taux élevé de S-métachlore qui a été détecté. En 2024, là, il s'agissait du deuxième pesticide le plus vendu au Québec. Et c'est le métachlore ESA, qui est un produit issu de la dégradation du S-métachlore qui a été trouvé, dans des proportions parfois 13 fois plus élevées que les normes européennes. Mais ici, on ne réglemente pas, on ne surveille pas ce sous-produit de pesticides. Alors, les sept villes touchées sont Saint-Césaire, Cowansville, Longueuil, Montréal, Oka, Repentigny et Châteauguay. À Saint-Césaire, en Estrie, la concentration mesurée est plus de 13 fois supérieure au seuil de précaution établi en Europe. Alors, on va essayer de démêler tout ça vers midi 35. Et on va aussi un peu plus tard dans l'émission revenir sur le dernier droit de la campagne électorale avec Hélène Buzetti et Marie-Michèle Sioui. Beaucoup de matière pour elle, alors que les trois sondages viennent d'être rendus publics dans les dernières heures. Les chefs étaient également à Tout le monde en parle hier. Donc, il y a eu des controverses aussi en fin de semaine. Donc, j'ai bien hâte d'entendre mes analystes sur ce dernier droit de la campagne électorale. Mais pour tout de suite, parlons des chiffres alarmants dans le réseau de la santé québécois. Il y a un article qui a retenu notre attention ce matin, celui de Camille Gaillard et de David Gentilly sur le site web de Radio-Canada. Plus de 20% des heures travaillées par les professionnels qui offrent des soins directs aux patients sont en fait des heures d'absence. Ça veut dire que les infirmières, les inhalothérapeutes, les perfusionnistes sont en congé de maladie ou en accident de travail ou encore en retrait préventif. Alors quand il manque un travailleurs sur cinq dans les soins directs à la population, ben ça met beaucoup de pression sur le reste des travailleurs et ultimement, ben ça se ressent dans les soins offerts auprès des patients. D'ailleurs, dans certaines périodes de l'année, le ratio d'absentéisme dépasse les 40% lorsqu'on additionne les congés de maladie, les absences conventionnées comme les vacances ou encore les congés parentaux. J'en discute avec Denis Cloutier, le président du syndicat des professionnels en soins de la FIC dans l'est de l'île de Montréal. Monsieur Cloutier, bonjour.
3: Bonjour, M. Castonguay.
2: Écoutez, je regardais ces chiffres-là ce matin. Je savais là que les absences étaient plus importantes dans le réseau de la santé qu'ailleurs. On parle autour de 4 à 5 % de taux d'absentéisme en général, en moyenne dans le secteur privé, entre 6 et 7 % dans le secteur public. Mais là, 20 % dans le réseau de la santé, jusqu'à 40 % certaines périodes de l'année, c'est énorme. Comment vous vivez ça sur le terrain?
3: Ben, naturellement, là, je sais quand même émettre un bémol là, sur les chiffres qui proviennent du ministère, parce que dans le 20 % auquel vous faites référence, il y a un peu tout là-dedans. T'sais, moi, je représente des gens qui ont des congés en cours d'études pour pouvoir perfectionner le passé d'infirmière à infirmière clinicienne, voire devenir IPS. Malheureusement, ils ont mis ça tout dans la même catégorie dans les chiffres qui ont été fournis à votre collègue. Par contre, ce que je peux vous dire, c'est qu'effectivement, chez nous, là, à titre d'exemple, dans l'Est de Montréal, j'ai entre 12 et 13 % des professionnels en soins qui sont en invalidité, donc des problèmes de santé directement reliés au travail, que ce soit de l'assurance salaire, c'est une nécessité. Là. Ça, c'est très élevé, effectivement.
2: Mais qu'ils soient en formation, en requalification, en retrait préventif ou alors en vrai congé de maladie, ça reste que quand on atteint des chiffres d'une personne sur cinq, il peut pas ne pas y avoir d'effet sur les soins à la population. Il manque de personnel pour donner... Parce que là, on parle de gens qui donnent des soins directs à la population, là, pas des cadres dans des bureaux. Donc, une personne sur cinq qui devrait être sur le plancher, qui n'y est pas, faut que ça ait des conséquences. Vous le sentez, j'imagine.
3: Ah oui, tout à fait. Là. Je nie pas du tout les

0: conséquences. Je voulais seulement relativiser un peu les chiffres, mais tout à fait. Là, non, on nie pas les conséquences. À tous les jours, on le ressent. Puis ça devient un cercle vicieux parce que quand il vous manque du monde, on va solliciter mes professionnels à faire des 16 heures par jour, hein, parce que quand on offre du temps supplémentaire dans le réseau de la santé, je pense que c'est important de rappeler que la plupart du temps, on rajoute un quart au complet pour des 16 heures de travail. Puis ça, des 16 heures de travail, tôt ou tard, ça finit par engendrer d'autres absences qui engendrent des 16 heures de travail. Fait qu'on est pris dans ce cercle vicieux-là parce que trop souvent, il manque du monde, justement.
1: Santé Québec a été sollicité par notre équipe et ils ont décidé de pas d'accorder d'entrevue aujourd'hui. Mais ils nous ont dit par écrit que c'est une combinaison de facteurs qui explique l'absentéisme. Ça reflète un peu les défis vécus dans l'ensemble de la société. Est-ce que vous êtes d'accord que c'est les mêmes défis dans le réseau de la santé que dans d'autres corps de métier?
0: Absolument pas, là. T'sais, il faut, là, franchement, honnêtement, la Santé Québec essaie un peu de cacher la réalité. Quand on regarde les chiffres, on voit que c'est les gens sur le terrain qui s'épuisent le plus, là. Mmh. C'est pas ceux qui font du 9 à 5 du lundi au vendredi. Les gens sur le terrain, je parle des corps de métier qui doivent travailler 365 jours par année, jour, soir, nuit, sur des corps de travail de 16 heures, avec de moins en moins de monde de présence qui augmente la pression, c'est ça qui est à l'origine de l'absentéisme. C'est pas vrai qu'on peut comparer ça à n'importe quel autre job qui fait du 9 à 5 du lundi au vendredi.
1: Vous savez, il y a des métiers qui sont réglementés. Par exemple, les camionneurs ne peuvent pas conduire plus que 12 heures par jour parce qu'en raison de la fatigue, il y a un risque pour la santé de la population, un risque d'accident accru. Vous me parlez de 16 heures, donc des quarts de travail de 16 heures pour certains de vos collègues syndiqués. Il peut pas, là aussi, ne pas y avoir d'effet sur la fatigue et donc peut-être aussi sur la qualité des soins.
0: Ah, tout à fait. Je dénonce cette situation-là depuis trop longtemps. Les gestionnaires, c'est facile. Quand il manque quelqu'un, on offre à quelqu'un d'autre de le remplacer pour son corps au complet. Ça serait plus compliqué de trouver deux personnes pour faire chacun 4 heures, mais quelque part, ça l'aiderait à moins tomber en épuisement comme c'est le cas actuellement. Des corps de travail de 16 heures, le problème aussi souvent, c'est qu'il va juste rester un 8 heures pour sortir de l'hôpital, rentrer chez vous, prendre ta douche, dormir un peu, manger, puis revenir travailler le lendemain. Parce que là, on parle de 16 heures consécutives, mais des fois, on voit aussi 32 heures travailler sur 40. Tout ça finit par avoir une pression éventuellement, puis les gens s'épuisent, puis ça augmente le taux d'absentéisme, puis c'est un vrai fléau dans notre catégorie d'emploi.
1: Il y avait beaucoup de main-d'œuvre indépendante à un certain moment dans le réseau de la santé. Là, c'est donc ces travailleurs, travailleuses d'agences, notamment les infirmières, qui venaient combler les manques de personnel. Mais on disait souvent, ben, ça ajoute un fardeau à ceux qui sont restés dans le réseau de la santé. Là, on a réussi pas mal dans la plupart des régions à se sevrer de la main-d'œuvre indépendante, des fameuses agences. On a ramené des infirmières dans le réseau de la santé. Ça n'a pas stabilisé les horaires, ça n'a pas aidé à donner une meilleure qualité de vie aux infirmières et donc peut-être à diminuer l'absentéisme?
0: Ben, vous le dites vous-même, les gens des agences, ils faisaient quand même des corps de travail. Là. T'sais, ça l'a surtout permis au gouvernement de les ramener dans le réseau. Fait que là, si vous voulez, elles font partie de la gang. Mais en fait, d'heures travaillées, ça n'a pas additionné tant que ça. Fait que c'est une bonne idée de s'attaquer au problème de l'épuisement professionnel des professionnels en soins. Parce que souvent, quand on calcule les coûts, les gens regardent, le gouvernement va regarder ce qu'il va mettre comme effectif sur le plancher. Fait qu'ils nous mettent beaucoup de pression. Les ratios sont insuffisants, ce qui fait qu'éventuellement, l'infirmière, dès qu'il en manque une, l'équipe est déstabilisée au complet. C'est important d'augmenter les ratios pour que les équipes puissent justement s'adapter à cette réalité-là sans qu'on ait toujours besoin de faire travailler des gens à 16 heures.
1: Depuis ce matin, lorsque le texte a été mis en ligne sur Radio-Canada, je vois les commentaires passer sur les réseaux sociaux de gens qui disent ben peut-être que les congés de maladie sont trop faciles à obtenir dans le réseau de la santé, qu'on les trouve facilement capable de tomber en congé de maladie prolongé. Et là, ça m'a fait penser à l'ancien ministre de la Santé, Christian Dubé, qui a mentionné dans une lettre publiée en juin dernier que selon lui, le régime de congé de certains travailleurs en santé est très avantageux. Puis il donnait l'exemple du fait qu'on peut, dans le cas d'une infirmière, être en congé d'invalidité pendant des mois et toucher 80 % du salaire pendant 2 ans. Et qu'ailleurs, dans le réseau dans les autres provinces, pour le réseau de la santé, là, c'est plutôt 60 % du salaire qui est comblé pendant un an. Bref, lui, il disait, écoutez, il y a beaucoup d'absents parce que notamment, c'est avantageux d'utiliser le régime québécois d'absentéisme dans le réseau de la santé. Vous en pensez quoi?
0: Ah, moi, je trouve que ce genre de phrase-là, c'est complètement reconnaître leur incapacité à

0: régler les problèmes. Mmh. En tout respect pour M. Dubé, les professionnels en soins n'ont pas un régime qui est différent d'un fonctionnaire qui va travailler dans un bureau de 9 à 5. Pourtant, son invalidité est beaucoup plus élevée. Fait que comment l'expliquer si c'est pas relié aux conditions de travail?
1: Donc vous pensez qu'il n'y a pas personne qui profite du fait que c'est plus avantageux d'être en congé ici qu'ailleurs dans le reste du pays?
0: Non, ben ce que je vous dis, c'est que les catégories d'emploi comme celles que je représente, qui travaillent sur le plancher auprès des patients, ont les mêmes assurances que les autres fonctionnaires et sont pourtant beaucoup plus présentes en congé d'invalidité, en absence maladie. Fait que clairement, c'est relié au travail. Ça n'a rien à voir avec le fait que le régime soit plus avantageux qu'ailleurs, là.
1: Dernière question, Denis Cloutier, avant de vous laisser aller. Ce week-end, il y a eu dans la presse un texte publié par plus de 550 médecins québécois qui demandaient aux politiciens de s'abstenir de tenir l'immigration responsable des failles de nos services publics. Ils n'aiment pas ces médecins-là, le discours ambiant comme quoi que les immigrants resteraient responsables surpeuplement dans les écoles, du fait qu'on utilise peut-être trop de soins de santé, qu'il y a des problèmes de crise du logement, etc. Et donc, ils disent qu'il faut changer ce discours-là parce qu'on a besoin, nous, des nouveaux arrivants dans le système de santé. On ne peut pas se permettre de les dénigrer. Vous êtes sur le plancher là avec le syndicat. La part de la communauté immigrante, comment ça se passe dans l'est de l'île de Montréal?
0: Ben, je suis très heureux que vous me tendez la perche sur cette question-là, parce qu'il y a effectivement beaucoup de populisme qui s'est fait durant la campagne électorale sur le dos des immigrants. Puis je tiens d'abord à me joindre aux autres pour le dénoncer. Ces gens-là, c'est eux qui soignent les Québécois. Dans l'est de l'île de Montréal, ils représentent à peu près 50% de mes membres. Hmm. Tu sais, sur 5000 professionnels en soins, j'en ai à peu près 2500 qui sont issus de l'immigration. Puis ce pourcentage-là est encore plus élevé chez d'autres métiers comme les préposés aux bénéficiaires. Ça fait partie des emplois que les Québécois d'origine ou de souche, appelez-les comme vous voulez, font de moins en moins. Mais au bout de la ligne, on a besoin d'immigration pour combler ces emplois-là. Ce sont des travailleurs qui nous aident à tous les jours. Ce sont mes collègues de travail, puis personnellement, moi, je trouve qu'ils sont très bien intégrés au milieu de travail et à notre société.
1: Denis Cloutier, président du syndicat des professionnels en soins de la FIC pour l'Est de l'île de Montréal. Merci d'avoir été avec nous.
0: Merci beaucoup.
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1: Bonjour à vous deux.
3: Bonjour Alec.
4: Bonjour.
1: Alors, trois sondages à se mettre sous la dent, publiés depuis donc hier en fin de journée. C'était le synopsis La Presse, puis ce matin Palace Data et Léger également dans les médias de Québécois. Je vais pas vous balancer tous les chiffres. Là. Les gens peuvent aller consulter les sondages. C'est assez facile quand même. Mais grosso modo, le Parti québécois, ça bouge pas beaucoup. Toujours dans une fourchette 29-30%. Mais là, la diminution de la CAQ, de la Coalition Avenir Québec dans le vote francophone, la montée du Parti conservateur, légère remontée du Parti libéral fait en sorte là, qu'on a un fractionnement du vote. Ça bouge pas beaucoup du côté de Québec solidaire et qui fait qu'on est vraiment là actuellement, portrait là, au jour, à une semaine du scrutin, en territoire majoritaire pour le Parti québécois de quelques sièges, là, selon les projections de sondage. Est-ce que, Hélène, ça peut changer la dynamique de la fin de la campagne que là, le Parti québécois, à une semaine du jour du scrutin, soit en territoire majoritaire?
3: Ben oui, Alex, ça va la changer parce qu'on en parle sous cet angle-là. Moi, vous le savez, je l'ai dit souvent et là, je vais faire une petite montée de lait un peu aujourd'hui. Je suis un peu tannée de parler des sondages. Je trouve qu'on écarte en faisant ça les vrais sujets de fond. Je suis retournée en arrière. Chaque lundi, depuis le déclenchement électoral, on a eu droit à une nouvelle fournée de 1, 2, voire parfois 3 sondages comme aujourd'hui qui monopolisent la conversation politique du lundi, qui autrement, serait une journée de récapitulative de la fin de semaine. Vous l'avez dit en passant, rien change. Le Parti québécois est bloqué à 29-30%, mais il s'enligne sur une majorité parce que les autres sont trop divisés. Et ça ferait peut-être en sorte qu'on aurait un gouvernement majoritaire avec le taux d'appui le plus bas de l'histoire. En tout cas, depuis que j'ai les chiffres, depuis 1973, je suis pas allée en arrière de ça. On n'a jamais un gouvernement élu majoritaire avec si peu d'appui. Il n'y a pas eu juste les sondages. Après, aux semaines numéro 2, numéro 3 et numéro 4, il y avait l'événement de mi-semaine, un débat ou les grandes entrevues et le lendemain, de quoi on parlait, ben, qui a été le gagnant et le perdant. Et je trouve que notre couverture électorale s'est beaucoup résumée à une course de chevaux. Et quand on parle de course de chevaux, ben, finalement, de dire qu'il y en a un qui est en tête, oui, ça va amener des gens à se rallier derrière cette personne. La conversation des

0: démocratique, me semble-t-il, est réduite à un concours de popularité. Et après, il faut peut-être pas s'étonner que les gens soient perdus puis finissent par demander à ChatGPT pour qui voter. je veux dire, il y a beaucoup de gens qui disent, ouais, mais il y a 5 partis, il y a eu un foisonnement de politique, de propositions. Oui, c'est vrai. Mais on peut se concentrer sur ceux qui ont réalistement une chance de former le gouvernement. Donc, la CAQ, le Parti québécois et peut-être un peu moins souvent le Parti libéral. Je vous donne juste un seul exemple, le congé parental. Tout le monde a fait des propositions. Mm-hmm. La CAQ a dit 2 semaines de plus pour les pères. On va même donner ça aux grands-parents. On va l'étirer sur 5 ans. Les libéraux ont dit 2 semaines de plus en temps ou en argent. Le Parti québécois, lui, va tout transformer ça et modifier le pourcentage de récupération de votre salaire, ce qui va peut-être créer des débalancements. Et lui aussi veut étirer ça sur 3 ans. Mais pourquoi on n'a pas parlé du fait que tout ça est possible? Parce qu'il y avait un surplus à la caisse de 1,2 milliard en date de l'année passée. On a baissé les cotisations cette année, mais clairement, il y a encore un surplus. Peut-être qu'on devrait peut-être songer à diminuer les cotisations dans un contexte de crise du coût de la vie. Est-ce qu'on a parlé au milieu du patronat? Je parlais au conseil patronal aujourd'hui qui disait, écoutez, c'est pas nos priorités. Si on veut vraiment augmenter la participation au marché du travail, on devrait plutôt s'intéresser aux 55 ans et plus qui ont un taux de participation bien moindre que dans le reste du Canada. Bref, on aurait pu avoir un débat, mais on l'a pas fait. Et ça, c'est un sujet parmi 10, 20, 30 et ça me fâche. Ça me fâche beaucoup et je suis pas certaine qu'on fasse vraiment bien notre travail là-dessus.
1: J'en prends bonne note. Je précise quand même que vous n'êtes pas le seul segment de l'émission, même si je vous aime beaucoup.
0: Non, mais attends.
1: On parle de dynamique électorale avec vous parce que ça fait partie de votre travail d'analyste. On avait 20 minutes sur la santé vendredi à l'émission. Les gens peuvent aller écouter ça sur audio avec 2 médecins spécialistes de la première ligne avec leurs solutions. On a débattu des plateformes des partis. On a parlé de logement. On a parlé d'un paquet de sujets. Je vais parler avec Francis Véropol en fin d'émission pour la question autochtone où on en est dans ce débat-là. Donc, c'est une panoplie de sujets qui sont, c'est vrai, pas toujours faciles à aborder quand il y a 5 partis qui promettent pas des choses tout en même temps. Là, vous avez parlé, par exemple, du régime québécois d'assurance parentale, c'est vrai. Ils ont pas tous annoncé ça le jour 1. Ça prend des fois des semaines avant que finalement on ait le portrait complet de chacun des partis. Donc, on peut après ça les analyser. Parfois, analyser la proposition, je sais pas moi, du Parti libéral le jour X, plus difficile à faire si on sait pas ce que les autres proposent. Alors, il y a une complexité dans cette campagne-là qui vient du fait qu'on a 5 partis politiques qui sont compétitifs et qui font des annonces à chaque jour. Mais je vous entends, Hélène, je sais que vous aimez parler du fond.
0: Mais c'est pas juste chez vous, là. Je parle en général de l'écosystème médiatique.
1: C'est vrai. Il y a une facilité autour de la question des sondages qu'il ne faut pas effectivement balayer. Ça fait partie de la réalité médiatique. Mais là, Marie-Michel, je sais pas si vous allez oser parler des sondages parce que ça se peut qu'Hélène soit fâchée. Alors, je vais vous laisser aller.
0: Vas-y, Marie-Michel, t'as le droit.
2: Ben, je comprends très bien l'argument qu'avance Hélène. Puis d'ailleurs, si vous avez lu la chronique de Michel David ce matin, ça illustre bien à quel point nous, les médias, on reste avec des questions sur le fond. Michel pose à peu près 10-12 questions à Éric Duhaime dans sa chronique. Puis on se sent effectivement un petit peu comme ça. Reste que la politique, c'est aussi quelque chose d'émotif. Les gens votent aussi parfois, peut-être souvent même sur des impressions. Puis votre question, c'était, est-ce que ça a des impacts sur la campagne? Là, moi, je vous parle dans le bus, on s'en va vers Rouen, on part de Mont-Tremblant.
1: Vous êtes avec qui? Avec la Coalition Avenir Québec, hein, ce matin, c'est
2: ça? Avec la CAQ, voilà. Donc, ce matin, à Mont-Tremblant, la candidate Chantal Roussel était sur place. Elle est loin derrière le PQ dans les projections, mais le mot d'ordre, c'était on va faire mentir les projections. Donc là, un militant me disait, ah, tu sais, ça a été longtemps PQ ici, mais là, il y a plein de Montréalais qui se sont installés, c'est rendu caquiste. Les gens sur place ont donné toute une vague d'amour à Madame Fréchette qui s'empêtre dans cette histoire d'ingérence depuis quelques jours. Moi, c'est le plus gros racisme que j'ai vu depuis le début de la campagne, là, avec les caquistes. Je pense pas que personne croit encore à la CAQ qui vont former le prochain gouvernement. Là. On le sent très bien quand on leur parle, mais c'est pas donc la fin de campagne qu'ils espéraient, mais l'idée maintenant, c'est un peu de dire, OK, est-ce qu'on peut créer des surprises dans certaines circonscriptions? Puis on va montrer qu'on va tout donner. Puis si vous voyez notre itinéraire, là, qu'on a fait comme moi dans les derniers jours, vous allez constater que ça témoigne de cette volonté-là. Donc, l'effet sur le terrain, il est réel. Et moi, ce que je remarque dans le sondage de 1, c'est qu'il a été fait au tout début. En fait, ils ont été faits au tout début ou même un petit peu avant cette histoire-là de l'ingérence. Donc, s'il y avait un prochain coup de sonde, c'est pas sûr qu'on en avoir un, mais ça pourrait faire encore plus mal. Puis je vois surtout qu'il n'y a pas de coup de cœur pour aucun chef. Paul Saint-Pierre Plamondon, c'est plus apprécié. Mais il y a juste 26% des Québécois qui

0: juge qui serait le meilleur premier ministre. Donc, je me demande si on va pas voir certains mouvements de repli. Hein. Je vais voter pour un chef que j'aime bien, même si je crois pas trop à la capacité de son équipe à gouverner, même si je crois pas trop au référendum. Et d'ailleurs, là, je pense qu'il va avoir un effet. On va entendre parler de référendum dans les prochaines semaines parce que la crainte que le PQ soit majoritaire va pouvoir servir certains partis.
1: Ouais, ça se peut qu'on l'entende sur sur le chemin électoral, effectivement, dans les derniers jours, là, cette idée de référendum. Hélène, ça, beaucoup de textos et de courriels de gens qui sont d'accord avec vous, qui trouvent qu'on n'a pas assez parlé des sujets de fond. J'ai beau expliquer la difficulté d'aborder certains sujets de fond quand les partis politiques, à des moments différents, font des annonces. Les gens aiment bien qu'on débatte de sujets de fond et ils ont raison. On essaie de faire notre effort ici à Midi Info, mais je le disais en début de campagne, je vais le répéter au cas où les gens n'auraient pas entendu, mais... Je pense qu'il y a une responsabilité supplémentaire de la part des électeurs pendant cette campagne-ci pour aller chercher l'information qu'ils recherchent sur les plateformes des partis. D'abord, avec 5 partis politiques, on n'y arrive pas à suivre le compte. C'est très compliqué à décortiquer pendant que quelqu'un est en train d'essayer de comprendre la politique en logement, par exemple, du Parti libéral. Ben la coalition Avenir Québec arrive avec une politique en éducation. Puis là, ben faut laisser ce qu'on fait sur le logement pour se concentrer sur l'éducation. Ça reste compliqué à analyser. On essaie de faire un amalgame de certains sujets puis de pouvoir les aborder. On l'a fait sur la fiscalité, on l'a fait sur les impôts, mais ça reste compliqué. On essaie quand même de faire notre part. Parlons donc du fond un peu, Hélène. Il y a eu tout ce débat en fin de semaine autour de l'ingérence étrangère. En fait, il y avait 2 sujets en parallèle. Les gens ont confondu un peu les deux, je pense. Il y avait 2 sujets révélés par les collègues des journaux de Québécois vendredi. Cette ingérence étrangère présumée d'un groupe de pression américain qui avait réfléchi à la manière de déstabiliser le Canada. Et il y avait l'idée que les Américains auraient tenté, au mois de juin dernier, de tâter le pouls de Québec. Est-ce que vous seriez intéressé à négocier directement avec nous la diminution de certains tarifs, notamment sur l'aluminium, donc de court-circuiter les négociations avec Ottawa? Ça a été amalgamé un peu ensemble, mais dans ma tête, c'est 2 histoires différentes. Comment vous avez vu ça, Hélène, ce débat sur l'ingérence étrangère?
2: Je suis totalement d'accord avec vous, Alec. On mélange beaucoup de concepts. Là. Diviser pour mieux régner, ce n'est pas de l'ingérence étrangère. C'est une stratégie politique vieille comme le monde. Donc, on essaye peut-être d'offrir quelque chose à Québec, puis dans l'espoir de faire se fissurer le front canadien qui s'est opposé aux propositions américaines. Donc, moi, ça n'a pas rapport dans l'histoire, si on peut dire. Mais sur cette question de l'ingérence étrangère, c'est aussi important de dire le DART, là, ce groupe américain qui est une fabrique à idées, hein, un think tank, comme on dit en anglais. C'est pas parce que vous proposez une idée que cette idée est passée à l'ordre de l'action. Pour l'instant, on n'a aucune preuve qu'il y a eu des gestes, des actions posées, numériques ou autres, tentant d'influer l'électorat québécois pour venir bousiller notre élection. Ce qui ne veut pas dire que l'ingérence étrangère n'existe pas. On a quand même eu, on l'oublie un peu, mais une commission d'enquête sur le sujet, Alec, qui a rendu son rapport en janvier 2025. Et une des choses que disait la commissaire Rogge, c'est que les médias doivent faire attention, doivent faire preuve de responsabilité parce que des fois, on prend le renseignement pour argent comptant, alors que le renseignement, ce n'est pas de la preuve. C'est souvent un oui-dire. C'est parfois vrai, mais parfois c'est incomplet, parfois c'est intéressé. Il y a quelqu'un qui avait intérêt à dire une chose et ça ne rend pas compte de toute la réalité. Il faut être prudent dans la manipulation des renseignements. Et là, j'ai l'impression que c'était un banal renseignement, que quelqu'un à la CAQ s'est dit « ça pourrait remettre Trump à l'ordre du jour » et donc favoriser notre parti qui se positionne par rapport à Trump. Et tout ça a fait patate, finalement.
1: Oui, parce que vous êtes sur la campagne de la CAQ, Marie-Michel. Vendredi, c'était le branle-bas de combat. Christine Fréchette est sortie 3 fois dans la même journée pour parler de ce sujet-là, avec un ton différent d'une fois à l'autre.
0: Oui, puis en fait, dès le moment où le reportage est sorti à TVA, les caquistes se sont activés autour de nous, puis on nous en parlait quasiment comme du Watergate. Là. C'était grave. Là. Puis en quelques heures, passez-moi l'expression, là, mais la balloune s'est dégonflée, puis ça s'est viré contre la CAQ, qui s'est fait demander, là, essayez-vous de gagner en faisant peur au monde? Moi, j'étais sur la caravane libérale à la fin de la campagne en 2018, puis j'ai l'impression que la CAQ est en train de vivre son moment épicerie à 75 $, dans lequel le Québécois s'est empêtré. Mais ce qui est fascinant, c'est que la blessure, elle est auto-infligée. Et là, ce que Mme Fréchette aurait alerté les médias au sujet de la publication du DARC, là, cet obscur groupe qui, de toute évidence, ignore que la loi électorale au Québec restreint les montants des dons à 200 $. Cette personne-là était bien avertie. Okay. Mais le texte de Québécois qui a lancé cette affaire-là parlait d'une rencontre entre un haut fonctionnaire québécois et un autre à Ottawa. Et donc, une de ces personnes-là qui a brisé la confidentialité de l'entente. Il arrive quoi avec la personne? Ottawa nous dit « pas être au courant de rien ». Puis Mme Fréchette, elle ne répond pas à cette question-là. Cette rencontre-là, en soi, en passant, elle m'apparaît un peu étrange. Comment c'est possible qu'un haut fonctionnaire à Ottawa lève un drapeau rouge sans qu'Ottawa soit au courant? Et pourquoi convoquer un haut fonctionnaire de Québec pour lui dire essentiellement « va voir ce site-là, mais là, c'est juste une mise en bouche parce que le reste, je peux pas te le dire parce que t'as pas la cote de sécurité nécessaire. » Moi, il faudrait qu'on m'explique ça. Il y en a eu combien au Québec, même ailleurs, là, rappelez-vous, des cas de lanceurs d'alerte là, qui parlaient de pesticides, de conditions de vie d'enfants en jeunesse, etc., etc., etc., pour lesquels le gouvernement a mobilisé plein de ressources hein, pour aller punir le méchant lanceur d'alerte. Et ici, on sent pas du tout le même empressement. Donc, ça met Christine Fréchette dans une position extrêmement difficile parce qu'elle s'est présentée devant les électeurs en disant qu'elle était la plus apte à gérer la crise face aux États-Unis. Mais là, elle se fait demander depuis 3-4 jours, êtes-vous capable de juste gérer votre propre équipe?
1: Merci beaucoup pour vos lumières. Hélène, je vous promets que demain, on parle pas des sondages. Non, il ne devrait pas y en avoir d'autres. Probablement seulement en fin de semaine prochaine. Donc, cette semaine, on devrait être tranquille et pouvoir parler de différents sujets pour ce dernier droit de la campagne. Merci à vous deux. On se retrouve demain.
2: Au revoir.
0: À demain.
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1: On va maintenant parler de santé et d'eau potable. Des traces d'un pesticide important ont été retrouvées dans l'eau potable de 7 villes du Québec. L'étude réalisée pour Vigilance OGM a permis de détecter des concentrations de méthachlore ESA, qui est un produit issu de la dégradation d'un pesticide considéré par Québec comme plus risqué pour la santé et l'environnement que le glyphosate, le fameux Roundup. Et ces concentrations sont parfois jusqu'à 13 fois supérieures au seuil européen accepté pour ce résidu de pesticide. Les 7 municipalités les plus concernés sont Saint-Césaire, où les seuils ont été même détectés à 13 fois plus élevés que ce qu'on permet en Europe. Cowansville, Longueuil, Montréal, Oka-Repentigny et Châteauguay. Avec nous pour répondre à quelques questions, Thibault Rennes, il est le directeur général de Vigilance OGM. Monsieur Rennes, bonjour.
4: Oui, bonjour.
1: Alors, votre étude a été réalisée avec l'aide du Laboratoire d'analyse environnementale de l'Université de Montréal. Vous avez analysé l'eau de 31 municipalités du Québec pour vous rendre compte que dans 7 de ces municipalités-là, il y avait des concentrations plus importantes que les normes européennes pour un dérivé d'un pesticide, le méthachlore. Est-ce que ça vous inquiète, ces taux de pesticides-là?
4: Mais peut-être pour revenir, en fait, c'est la deuxième année qu'on fait des études, des analyses d'eau potable de pesticides. Mais comme l'année dernière, en fait, les deux constats principaux, c'est qu'il y a jamais dépassement des normes canadiennes et québécoises, mais il y a toujours dépassement de, ou en tout cas dans la grande majorité des cas, des normes européennes. Et même si cette fois-ci, contrairement à l'année dernière, on a des concentrations relativement basses, pour nous, la présence de multiples pesticides demeure inquiétant. On rappelle qu'il y a ce qu'on appelle en science l'effet cocktail, où en fait, on n'est pas soumis à un seul pesticide, mais à une multitude de pesticides, et non pas juste à travers l'eau potable, mais aussi à travers notre alimentation. Donc, il y a plein de petites sources de contamination qui augmentent les dangers sur la santé. Donc, même si les taux sont bas, ça nous inquiète quand même. Oui.
1: Pourquoi vous utilisez les taux européens pour ce résidu de pesticides, le méthachlore ESA, alors que vous le dites vous-même, pour ce qui est des normes québécoises et canadiennes, on n'est même pas proche des seuils européens. Pourquoi utiliser donc le seuil européen?
4: Alors nous, à Vigilance OGM, on souhaite que les normes pour protéger la santé et l'environnement soient basées sur la science. Et en Europe, en fait, on base sur ce qu'on appelle le principe de précaution. Et le principe de précaution, en fait, c'est un principe scientifique qui reconnaît, en fait, l'impossibilité de connaître tous les impacts sur la santé et l'environnement auxquels on est exposé quand on est exposé à une multitude de contaminants. Et donc, pour nous, ce qu'ils font en Europe, c'est qu'ils mettent un taux très bas, une norme très basse, parce qu'il y a une impossibilité scientifique de calculer ça. Au Québec, on se base principalement sur les études

0: faite par Santé Canada, qui, eux, se basent sur des études faites par l'industrie, qui sont non transparentes et non revues par des pairs. Et donc, pour nous, ce n'est pas une évaluation scientifique faite par Santé Canada, et donc sur lesquelles les normes québécoises et canadiennes sont basées. Et d'ailleurs, ce n'est pas juste Vigilance OGM qui critique ça, mais il y a énormément de scientifiques qui critiquent, indépendants qui critiquent cette évaluation canadienne.
1: Le métachlore, là, c'est un pesticide qu'on utilise beaucoup dans la culture du maïs, du soya, entre autres. C'est pourquoi il y a des villes que vous avez, dont vous avez testé l'eau qui se retrouve en Montérégie et en Estrie. Ça sert également là, pour embellir son gazon. C'est un peu comme le Roundup, là, mais est-ce que on devrait complètement interdire ce pesticide-là? Est-ce que c'est même possible ou est-ce qu'on en a besoin dans la culture?
0: Ben, alors là, il faudrait demander spécifiquement à un agronome. Moi, ce que je sais, c'est que par exemple en Europe, l'atrazine, qui est un herbicide qui est interdit depuis 20 ans, qu'on avait dit aux agriculteurs européens, on va l'interdire. Tout le monde avait dit que ça serait impossible de continuer à faire du maïs. 20 ans que c'est interdit, ils continuent à faire du maïs. Ici, au Québec et au Canada, on continue à autoriser 121 pesticides interdits en Europe qui sont encore autorisés sur notre territoire. Le gouvernement québécois reconnaît dans son évaluation que le S-métolachlore est le pesticide ayant le plus d'impact sur la santé et l'environnement. Donc oui, on voudrait qu'il soit interdit, mais vous savez que le gouvernement québécois a une mesure, un outil qui semble fonctionner pour la diminution des pesticides, c'est la prescription agronomique. Et on aimerait qu'au minimum, en première étape, le S-métolachlore soit soumis à une prescription agronomique parce que ça a déjà fait son effet, par exemple sur l'atrazine, comme je mentionnais précédemment.
1: Donc, qu'on se dote de nouvelles normes et de nouveaux seuils, c'est ce que vous dites, dans le fond.
0: Peut-être pour revenir, c'est pour les gens un peu non familiers. Au Québec, en 2018, on a considéré 5 pesticides comme dangereux et on a dit, si vous voulez l'appliquer dans les champs, maintenant, il va falloir que vous demandiez une prescription agronomique. Donc, demandez à votre agronome, qui est un peu le médecin pour les agriculteurs, dire, est-ce que j'ai vraiment besoin de ce pesticide-là? Et à partir du moment où on a mis l'atrazine sous cette prescription obligatoire, donc un pesticide qu'on considère extrêmement dangereux et interdit en Europe, on a vu la chute de vente d'atrazine de 90%. Parce qu'on n'arrivait plus à justifier réellement une utilisation agronomique. Et si cet outil-là était utilisé pour des pesticides considérés encore une fois, très dangereux par le gouvernement comme les S-métolachlore, on pense qu'on serait capable de diminuer cette utilisation qui est, dans la majorité des cas, inutile.
1: Je sais que vous n'êtes pas expert en santé publique, là, mais avant de vous laisser, M. Rennes, là, quels sont les risques de ce cocktail de pesticides dont vous parlez, l'accumulation là, de différents pesticides dans notre nourriture ou dans l'eau? Est-ce qu'il y a des risques physiques clairs associés à cette ingestion-là?
0: Comme le dit, je ne suis pas un expert en santé publique, mais tout ce que je sais, c'est que par exemple, en Europe, on a calculé il y a des études qui montrent de la part de la santé publique française qu'il y a des maladies qui sont liées à l'utilisation des pesticides, principalement chez les principales victimes qui sont les agriculteurs et les utilisateurs des pesticides. Et il y a des plusieurs types de cancers, les cancers non hodgkiniens, cancer du sang. On a aussi la maladie de Parkinson qui est liée à l'utilisation des pesticides. Vous savez, au Québec, on a reconnu cette maladie-là en 2019 comme une maladie liée à l'utilisation des pesticides. Donc, il y en a de nombreuses. Et plus on va être soumis à différents types de pesticides, plus on va augmenter nos prévalences, donc nos probabilités d'avoir ce type de maladie. Mais en science, il n'y a pas d'effet. Les effets ne sont pas tout le temps directs. Il faut l'étudier. Et surtout, il faut savoir à quoi on est soumis. Vous savez, le S-métolachlore, ESA qu'on teste aujourd'hui, il est invisibilisé au Québec parce qu'en fait on vient même pas le tester. Donc il faut, c'est important qu'il y ait un suivi clair des pesticides et des métabolites dans notre eau potable, mais surtout une diminution à la source parce que ça fait 30 ans que le gouvernement du Québec souhaite diminuer et on n'a jamais utilisé autant de pesticides. Donc le prochain gouvernement doit prendre ce sujet-là au sérieux pour nous.
1: Thibault Rennes, directeur général de l'organisme Vigilance OGM. Merci d'avoir été avec nous.
0: Merci beaucoup.
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1: Raphaël, bonjour.
3: Bonjour, Alec.
1: Alors, pendant que Donald Trump promet de nouvelles discussions avec l'Iran pour mettre fin au conflit, les États-Unis se tiennent à distance d'autres escarmouches dans la région, de ce qui se passe au Yémen, où là, les Houthis rebelles pro-iraniens, font des gains depuis quelques semaines.
3: Oui, depuis 2014, Alec, il y a un conflit qui fait rage au Yémen, une guerre civile qui oppose donc d'un côté ces Houthis pro-iraniens aux forces gouvernementales de l'autre côté qui, elles, sont appuyées.

0: payé par le gouvernement d'Arabie Saoudite, qui est le pays voisin du Yémen. Et on n'avait pas vu une avancée de l'ampleur de celle à laquelle on a assisté au cours des dernières semaines depuis plusieurs années. Imaginez, il y a eu des frappes de drones, des Houthis, Alec, jusqu'à Riyad, la capitale de l'Arabie Saoudite, qui est quand même à 1300, 1400 kilomètres du Yémen, donc très loin du territoire des Houthis. Ce sont des frappes qui ont été interceptées par les Saoudiens, mais quand même, on a pu voir ces images impressionnantes de colonnes de feu au-dessus de Riyad. C'est un symbole qui est très fort. Et puis surtout, il y a eu des avancées très stratégiques pour les Houthis, notamment la prise de contrôle d'une ville portuaire très importante sur la mer Rouge qui permet le contrôle du détroit de Bab el-Mandeb. Je ne sais pas si vous vous souvenez, lors de la saison dernière, c'est ce fameux détroit que j'avais eu beaucoup de difficultés à prononcer.
1: Je me suis
0: pratiqué depuis, puis on en parle de plus en plus. Bravo. Depuis aussi. Merci. Pourquoi? Parce que c'est une alternative dans le transport du pétrole mondial. Évidemment, on a beaucoup parlé du détroit d'Ormuz avec la guerre contre l'Iran. Bab el-Mandeb, donc, c'est une alternative. C'est pas le même volume. Là, on parlait de 20 millions de barils par jour pour Ormuz avant la guerre. C'est à peu près 4 millions de barils par jour pour Bab el-Mandeb. Mais quand même, dans le contexte actuel, on regarde toutes les alternatives possibles. Et donc, ça vient avoir un impact à l'échelle mondiale, géostratégique, cette avancée des Houthis de par ce contrôle de ce port sur la mer Rouge.
1: Là, si les Houthis sont rendus à frapper l'Arabie Saoudite et que l'Arabie Saoudite est un allié américain dans la région, pourquoi les Américains n'interviennent pas pour donner un coup de main à l'Arabie Saoudite?
0: Très bonne question, Alec, que vous n'êtes pas le seul à vous poser. Je pense que Mohamed Ben Salman, le prince héritier d'Arabie Saoudite, se la pose lui aussi, parce que selon l'agence Reuters, Mohamed Ben Salman, qu'on appelle MBS, qui est d'ailleurs très proche de certains proches de M. Trump, notamment Jared Kushner, son gendre, ce sont des gens qui entretiennent des relations depuis longtemps, le 10 septembre, selon Reuters, MBS aurait demandé aux États-Unis d'intervenir en raison justement de la menace que représentent les Houthis, non seulement sur l'Arabie Saoudite comme pays, mais aussi sur le transport de pétrole saoudien, qui est un producteur très important à l'échelle mondiale, évidemment. Et donc, MBS aurait demandé à Trump de mener des frappes contre les Houthis directement. Et les Américains, et les Saoudiens ont des accords de défense, ce sont des alliés très proches, et Donald Trump aurait envisagé répondre à cette demande-là. Ça a été rapporté par plusieurs médias américains. On aurait préparé au Pentagone une possible stratégie de frappe contre les Houthis. Et finalement, il y a eu hésitation de la part du président qui a décidé de ne pas intervenir. Et l'une des raisons qui a été évoquée par Donald Trump, c'est que les Houthis lui auraient garanti par le biais de négociation qu'il ne s'en prendrait pas aux intérêts américains dans la région. Donc, s'il y a des navires américains, par exemple, qui traversent le détroit de Bab el-Mandeb, on n'y touche pas, on ne touche qu'à ce qui est relié au conflit entre le Yémen et l'Arabie Saoudite.
1: Est-ce que les munitions, la réserve de munitions des États-Unis pourrait expliquer aussi le fait que les Américains se tiennent à l'écart?
0: C'est une piste très intéressante. Et ce sont des enjeux d'ailleurs qui sont niés par le président Trump, mais qui ont été publiés dans différents médias. Le problème d'approvisionnement des États-Unis en matière de munitions, Donald Trump qui avait d'ailleurs menacé là il y a quelques mois de peine de prison les gens qui faisaient couler les informations à propos des réserves américaines. Bon, le premier enjeu, par exemple, Alex, ce sont les missiles de croisière, les Tomahawk. Selon le Council on Foreign Relations, avec la guerre en Iran, la réserve a baissé du tiers. On est passé de 3000 à 2000 missiles de croisière comme ça. Puis il y a aussi un autre enjeu très important, les systèmes de défense Patriot, évidemment, qui servent à intercepter des missiles ennemis. Ils ont été utilisés en très, très grand nombre avec cette guerre en Iran, non seulement pour protéger les bases américaines dans la région, mais protéger les alliés américains aussi, dans les pays du Golfe qui ont été touchés. Pensez au Qatar, pensez aux Émirats Arabes Unis, au Koweït. 1500 missiles intercepteurs de type Patriot ont été tirés pour défendre les intérêts américains et ceux de leurs alliés depuis février. Il n'en resterait que 830 dans les réserves américaines. Et ça, c'est pas beaucoup. Surtout, Alec, considérant la vitesse avec laquelle on peut renflouer les coffres. On ne produit aux États-Unis, en termes de missiles Patriot, que 600 intercepteurs par année. Donc, on ne refait pas une réserve aussi rapidement qu'on voudrait le faire. Donc, on peut comprendre que pour des raisons stratégiques et militaires, ça pourrait être compliqué pour les États-Unis de s'impliquer sur un nouveau front au Moyen-Orient. Et puis, il y a une autre question qui est évidente et qui revient, c'est celle de la politique. Évidemment, Donald Trump n'arrive pas à convaincre les Américains de la pertinence de sa guerre contre l'Iran. Le dernier sondage qui a été réalisé par le New York Times à la mi-septembre nous montrait que 64% des Américains disaient que c'était la mauvaise décision que celle d'aller en Iran. Et on commence à voir des élus républicains à l'approche des élections de mi-mandat critiquer ouvertement cette guerre et ses conséquences sur l'inflation, sur les coûts de l'énergie. Alors imaginez dans ce contexte décider, même si c'est un allié, l'Arabie Saoudite, d'aller aider un autre pays dans la région et ouvrir un nouveau front. Ce serait très compliqué politiquement pour le président américain.
1: C'est là qu'on voit la guerre changer sous nos yeux lorsqu'un drone a

0: 15 ou 20 000 $ est abattu par un missile Patriot qui vaut 4 à 6 millions de $.
1: Complètement.
0: À un moment donné, il y a une limite à ce qu'on peut faire pour être capable de défendre ses intérêts sans qu'effectivement ces missiles-là, qui sont très coûteux, mais qui sont très longs à construire, il y a un déséquilibre, là, puis on le voit bien dans ce conflit-là. On le voyait avec l'Ukraine, mais là, on le voit très clairement avec le conflit au Moyen-Orient également. Très intéressant. Raphaël, merci beaucoup. On se retrouve bientôt.
1: Merci, à bientôt.
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0: On va terminer l'émission en parlant de la campagne électorale. Je rappelle d'ailleurs que ceux qui veulent aller comparer les plateformes électorales, on est en plein vote par anticipation, c'était hier et aujourd'hui, puis il y aura le jour du scrutin lundi. Vous pouvez aller sur le site de Radio-Canada, vous pouvez taper le Radio-Canada comparateur de plateformes. Vous allez avoir par sujet comme ça toutes les plateformes des partis politiques. Si vous souhaitez savoir ce qu'on propose en éducation, en logement, pour le coût de la vie, en santé, vous allez pouvoir tout comparer ça. Comparateur donc de plateformes pour sur le site de Radio-Canada également. La boussole électorale est toujours disponible donc pour vous aider à faire votre choix d'ici le prochain scrutin. Mais là, on va parler pour l'instant de ce qui se passe du côté des Premières Nations, parce qu'à 7 jours donc du vote, les Premières Nations se disent exaspérées d'être ignorées par les partis politiques en pleine campagne électorale. Il y avait plusieurs chefs des Premières Nations qui se sont réunis ce matin devant l'Assemblée nationale à Québec pour tenir une conférence de presse sur leurs préoccupations et leurs demandes aux différentes formations. J'en discute avec le chef régional de l'Assemblée des Premières Nations du Québec et du Labrador, Francis Véropol, qui est dans nos studios de Québec. Monsieur Véropol, bonjour.
3: Oui, bonjour, Monsieur Castonguay. Merci de l'invitation. Bien content d'être au chaud, parce que c'était pas chaud dehors ce matin devant l'Assemblée nationale.
0: Oui, le temps se rafraîchit.
3: Hein?
0: On a
3: quand
0: un beau,
3: même.
0: On a un beau mois de septembre, même. Mais il commence à faire plus frais, effectivement. Nous nous sommes parlé, vous et moi, au début de la campagne électorale. Je pense que c'était le jour 2 ou 3. Ouais. Vous aviez parlé un peu des attentes des Premières Nations pour cette campagne électorale. Là, on se retrouve là dans le dernier droit. Est-ce que vous avez l'impression qu'on a suffisamment parlé des enjeux qui concernent les communautés autochtones?
3: Mais je me posais la question, j'ai pas essayé le comparateur dont vous mentionnez tantôt, mais je serais bien curieux d'utiliser l'outil pour voir qu'est-ce qui est mentionné par rapport aux Premières Nations pour mieux nous diriger. Mais ceci dit, je pense que force est d'admettre que la place des Premières Nations a été quasi inexistante là, dans les des discussions, dans les priorités des différents partis. Ceci dit, je pense que de notre côté, ce que je regarde d'un fort intérêt, bien sûr, c'est à partir du 6 octobre. Je pense que la première journée avec un nouveau gouvernement, on veut établir une relation qui est différente de celle qu'on a connue et une relation renforcée d'ailleurs aussi avec le gouvernement du Québec. Mais que, malgré tout, je pense que les différents partis ont manqué une belle opportunité durant la campagne de s'adresser publiquement, non seulement pour Nations, mais aux Québécois, Québécoises, de parler de leur vision pour avec les Premières Nations, parce que lorsqu'on parle de stabilité, c'est ce qu'on recherche, là, notamment dans cette campagne-là au niveau économique. On parle des ressources naturelles. Bien, c'est indéniable là, que les Premières Nations auront joué un rôle extrêmement important dans tout ça. Donc, je pense que c'est important d'entendre les partis s'engager par rapport à ça.
0: Pourtant, on le sait que les Premières Nations sont maintenant incontournables, notamment en matière de développement économique. Lorsqu'on veut, par exemple, on parle de l'entente sur Churchill Falls avec Terre-Neuve et Labrador, ben il faut s'entendre avec les communautés Innu, parce qu'il va y avoir des lignes à haute tension qui vont passer. Quand on parle de protection du caribou, protection du territoire, entreprises forestières, éoliennes, il y a beaucoup de communautés autochtones qui sont impliquées dans ces projets-là ou qui doivent être consultées pour que ces projets-là aient de l'avant. Comment ça se fait que si c'est devenu incontournable, on n'a pas l'impression que ça se retrouve dans le discours des partis politiques?
3: Ouais, c'est une excellente question qui devrait s'adresser au parti, mais une de mes hypothèses, en fait, je pense que c'est le fait que les Premières Nations, on est dans une course électorale, les partis veulent être élus, ils sont élus par des votes. Donc, lorsque ta population représente moins de 5% de la population, mais c'est peut-être un des aspects du pourquoi que on n'est pas priorisé. Mais comme je le mentionnais, je pense que ça va au-delà du vote le 5 octobre. Je pense qu'on peut déjà mettre une première brique dans la fondation pour la suite des choses, parce que politiquement et surtout juridiquement, il y a une obligation du gouvernement du Québec d'inclure les Premières Nations lorsqu'on parle des ressources naturelles et de différents projets de loi.

0: plus de 60 % en 2022, Odanak plus de 50 % et SCP de plus 50 % dans d'autres circonscriptions, Akwesasne qui est près d'Huntingdon, circonscription dans le sud du Québec, 0 % de taux de participation. Kanawaki, ça c'est la circonscription de Châteauguay sur la rive sud de Montréal, moins de 1 % de taux de participation. Est-ce que c'est un peu l'œuf ou la poule, Francis Véropol, c'est-à-dire est-ce que dans le fond les autochtones s'y intéressent peu? Donc, on s'intéresse peu à leur vote. C'est que vous comprenez ce que je veux dire? Peut-être que...
1: Ouais,
0: allez-y.
1: Non, ouais, je comprends très bien la question. C'est une excellente question. C'est certain que lorsque t'es pas mentionné, t'es pas priorisé à l'intérieur de tel enjeu, bien, c'est difficile de retrouver sa place puis de vraiment s'investir. Puis justement, lorsque je parle de s'investir, c'est d'aller exercer ton droit de vote. Donc, je pense que ça a été un des enjeux. D'autres enjeux qu'on ne parle pas souvent, mais c'est l'accessibilité au vote aussi. Il y a pas toujours eu des puis je pense pas que c'est le cas encore là, mais des bureaux de scrutin de vote sur tu sais, il y a beaucoup de communautés éloignées, donc c'est très difficile. La moitié des communautés, ça a été mentionné. Il y a eu un jugement de la Cour là, au cours de cette campagne-ci, mais la moitié des communautés parlent en langue de travail, l'anglais. Donc, lorsque tu n'as rien d'accessible en anglais, pour eux, c'est encore plus difficile d'avoir accès à l'information. Donc il y a différents enjeux, ouais. Je pense, qui expliquent ça. Et il y a une posture aussi une certaine posture politique, là, parfois, de certaines Premières Nations par rapport à l'élection.
0: De méfiance ou de protestation aussi.
1: Hein, ça peut... Mais tu sais, il y a certaines Premières Nations qui disent, ben, écoutez, nous, on élit nos gouvernements, là, nos chefs, nos grands chefs, on met en place. Donc, ça, c'est le processus qui appartient aux Québécois, Québécoises. Donc, on respecte ça. Puis nous, on va s'attarder à ça. Puis par la suite, lorsque nos élus sont en place, ben ils ont ou elles ont à travailler ensemble. Parfois, c'est un peu la posture de certaines Premières Nations. Puis je respecte celle-ci aussi. Là.
0: Bon, il nous reste un peu plus d'une minute, mais je veux vous entendre sur le seul refuge d'urgence à Montréal dédié spécifiquement aux itinérants autochtones va fermer ses portes parce qu'on apprend là qu'il n'y a plus de financement. Donc, à partir du 19 octobre, ce refuge-là à Montréal va fermer. On avait besoin de 900 000 $. On n'a pas trouvé le 900 000 $. Il y a 13% des itinérants à Montréal qui sont d'origine autochtone. Qu'est-ce que vous pouvez nous dire là-dessus?
1: Oui, tout à fait. Ben, écoutez, les canaux de discussion sont définitivement ouverts avec la Ville de Montréal. Ils en font une priorité. Et nous également. Donc, j'ai déjà une rencontre avec la Ville de Montréal il y a peut-être 2 semaines. On a vu aussi l'engagement des différents partis par rapport à cet enjeu extrêmement important là, qui touche l'ensemble de la société. Je pense qu'on a tous et toutes le devoir de s'asseoir ensemble et de trouver des solutions. Il y a l'itinérance en soi, mais aussi un enjeu qui, pour moi, est très, très important, c'est aussi la prévention. Je pense que ça, c'est extrêmement important. Puis c'est à partir de nos communautés, l'accessibilité à des soins de santé, à l'éducation, à du travail également. Je pense que tout ça, on doit tenir ça en compte dans l'équation de l'itinérance.
0: Francis Véropol, c'est toujours un plaisir de vous parler. Merci d'avoir accepté l'invitation.
1: Un merci sincère, M. Castonguay. Bonne journée.
0: Je rappelle que vous êtes chef régional de l'Assemblée des Premières Nations du Québec et du Labrador. Madame Blémoret, bonjour.
2: Bonjour, Alex.
0: On a couvert, vous et moi, des campagnes électorales et on se demande toujours, à ce stade-ci de la campagne, là, dernière semaine, comment les chefs font pour tenir avec un horaire
2: ça fait
0: comme
2: plus de 30
0: ça.
2: Jours, hein?
0: Ah oui, puis des rassemblements, puis des longues journées de 12, 13, 14 heures, des déplacements. C'est vous allez vous intéresser au sujet ce soir.
2: Oui, défi physique, défi humain, en fait.
0: Absolument.
2: Notre collègue Elisa Allard a rencontré d'anciens chefs pour savoir ce que c'est de mener une campagne. Françoise David, Dominique Anglade, Jean-François Lévisé, ceux qui se demandent la CAQ, le Parti conservateur, ben, ils n'ont pas les anciens chefs participer au reportage. C'est exigeant. C'est normal, c'est un test, hein, savoir si on a l'étoffe de premier ministre. Mais ce qui est intéressant, c'est l'après-campagne aussi. Ça aussi, c'est dur.
0: Oui, j'imagine qu'on doit... Oui, ça doit pas être
2: surtout
0: facile.
2: Surtout quand ensuite. On perd.
0: Surtout quand on perd. On écoute ça tout à l'heure. Merci, Madeleine. Et nous, on se retrouve demain. Même heure, même poste. Bonne fin de journée.
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1: Bon après-midi, mesdames et messieurs, les 13h. Ici Patricia Sauzet d'Ottawa. Voici vos informations. On commence sur la campagne électorale au Québec. Les chefs des principaux partis entament la dernière semaine de la campagne électorale. Ils redoublent d'efforts avec leurs équipes pour convaincre les indécis de leur accorder leur confiance le 5 octobre. Déjà, près de 14% des électeurs ont voté par anticipation selon les données d'Élections Québec. Le vote se poursuit aujourd'hui pour une deuxième et dernière journée. Les bureaux de vote sont ouverts depuis 9h30, heure de l'Est, et fermeront à 20h. Et Élections Québec souligne toutefois que le temps d'attente peut être plus long lors du vote par anticipation que le jour du scrutin parce qu'il n'y a pas autant de bureaux de vote ouverts. Des chefs des Premières Nations du Québec ont d'ailleurs tenu une conférence de presse ce matin devant l'Assemblée nationale pour attirer l'attention sur les enjeux qui touchent leur communauté et jugent que leurs préoccupations sont absentes des engagements des chefs des principaux partis politiques. Le grand chef de la Nation Wendat, Pierre Picard.
2: C'est le quasi-silence en ce qui a trait aux enjeux des Premières Nations, comme si nos droits pouvaient attendre après l'élection, comme si nos territoires étaient essentiels au projet de développement, mais que nos voix, elles, ne l'étaient pas. Je vais être très clair ce matin, le Québec ne pourra se développer sans les Premières Nations.
1: Les chefs ont tenu par ailleurs à rendre hommage à Joyce Echaquan, morte il y a 6 ans à l'hôpital de Joliette après avoir subi des propos racistes de la part du personnel soignant. L'Iran affirme attendre de recevoir une réponse formelle des États-Unis à son offre de paix pour décider de la suite sans fermer la porte à d'autres pourparlers. Le chef de la diplomatie irakienne, Abbas Araghchi, qui a tenu la semaine dernière des discussions indirectes avec des émissaires américains en marge de l'Assemblée générale de l'ONU, est d'ailleurs toujours à New York. Donald Trump a rejeté publiquement samedi les conditions de Téhéran pour mettre fin à la guerre, mais il a déclaré hier aux médias américains Axios qu'il s'attend à une reprise des discussions dans les prochains jours. L'Iran exige notamment la cessation de toutes les hostilités au Moyen-Orient durant 7 jours, y compris au Liban, et à la fin du blocus naval. Le Canada est l'hôte d'un sommet sur les enfants ukrainiens enlevés par la Russie. Cette réunion internationale qui se tient à Toronto est organisée par la ministre canadienne des Affaires étrangères, Catherine Brulotte, et dans la capitale ontarienne.
3: Le Canada, l'Ukraine et la Norvège ont mis en place une coalition en 2024. Une entente a été signée ensuite par 70 pays. L'objectif est de faire avancer les efforts pour le retour des enfants ukrainiens enlevés par les autorités russes. Les autorités ukrainiennes estiment que plus de 20 000 auraient été déportés illégalement ou transférés de force depuis le début de la guerre. À ce jour, environ 2 500 enfants sont rentrés en Ukraine. Peter Sturin est le président de la branche torontoise du Congrès ukrainien-canadien. Selon lui, il est surtout très important que la communauté internationale comprenne bien ce qui se passe en Ukraine.
4: On espère qu'avec ces conférences-là, il va y avoir des actions que d'autres pays vont prendre pour mettre la pression sur la Russie. On est vraiment chanceux que le Canada continue de prendre le lead dans ces actions présentement.
3: Des rencontres doivent avoir lieu aujourd'hui et demain. L'objectif des discussions est de développer ou de renforcer les procédures de recherche, l'échange de renseignements et les voies de retour pour ces enfants. Ici Catherine Brulotte, Radio-Canada, Toronto.
1: Est-ce que l'armée aurait pu intervenir pour arrêter les manifestants et les manifestations du convoi des camionneurs qui a paralysé le centre-ville d'Ottawa en 2022? L'ancien chef d'état-major de la Défense, Gwen Erie, raconte dans son mémoire que des pressions politiques auraient été exercées pour que l'armée intervienne. Le général s'y opposait catégoriquement. François Lacroix.
5: Le général à la retraite Wayne Eyre s'opposait fermement à l'utilisation des forces armées canadiennes contre des manifestants civils. Dans son autobiographie, il revient sur les événements de l'hiver 2022, des manifestants opposés à la vaccination obligatoire des camionneurs et aux mesures sanitaires qui occupaient le centre-ville d'Ottawa et les abords de la colline parlementaire. Selon l'ancien chef d'état-major, de hauts fonctionnaires, des conseillers politiques et certains ministres auraient proposé une intervention de l'armée pour forcer les manifestants à quitter les lieux. Le général Eyre souligne même qu'il aurait envisagé de démissionner s'il avait reçu l'ordre d'intervenir.
6: Our population should take pride in our soldiers.
5: Notre population devrait être fière de nos soldats et non pas en avoir peur, dit-il. Une position que partage l'ancien militaire originaire de Gatineau, Éric Sauvé. Il estime que les militaires ne sont pas formés pour gérer ce type de crise auprès de civils canadiens. Selon lui, le recours à l'armée aurait aussi pu entraîner une escalade beaucoup plus rapide de l'usage de la force, qui aurait même pu être létale.
7: Les forces, faut comprendre, c'est un dernier recours, hein. À ce moment-là, je ne crois pas qu'il y avait un besoin d'utiliser les forces.
5: Au final, ce sont les forces policières qui sont intervenues pour mettre fin aux manifestations à Ottawa. Ici François Lacroix, Radio-Canada, Ottawa.
1: En terminant la météo, on prévoit un maximum de 19 degrés. En ce moment, c'est généralement nuageux, mais on prévoit 40 % de possibilités d'averses au cours de l'après-midi. Il fait 16 degrés. Voilà, c'est tout pour votre bulletin. On se retrouve au prochain à 14 heures.

0: La journée est encore jeune sur Ici Première avec le trio original. Olivier, Charles et Jean-Philippe.
1: Ouais.
0: Charles Beaujean est parmi nous.
2: Coucou.
0: Émilie Perrault également.
3: Bonjour.
0: Bonjour, Émilie. On a Jean-Sébastien Girard qui est avec nous également.
4: Oui.
0: Ben, Jean-Sébastien, vous êtes très occupé, mais vous avez pris le temps de venir nous voir. Vous êtes allé enregistrer, on va se le dire.
4: On va se le dire.
0: Et qui avait comme invité autour de la table? Juste pour nous tenir au courant.
4: Il y avait quelqu'un que je connaissais pas et qui arrêtait pas de parler du fait qu'il était bien connu, mais je savais pas c'était qui.
0: Puis ça, c'est qui finalement?
4: Ben, je sais pas.
3: On va le savoir demain.
4: Là, elle disait, bon, moi, je suis de type A, parce que, bon, en fait,
3: ah,
4: c'est de...
3: C'est de là qui tient toute cette information.
4: Elle dit, je le sais que c'est de notoriété publique que je suis de type A. Il y en a peut-être qui pensent que je suis de type B.
0: Notoriété publique, mais peut-être que c'était une élue.
4: Non, quand même. Elle était super gentille.
3: Qu'est-ce que t'as fait dans la petite... Moi, ça m'angoisse, la cabine là, de photos.
0: Ah oui,
3: photos,
0: une cabine
3: là,
0: pour faire des photos.
4: Ah, oh, ben je fais tout le temps des gestes qui cachent mon cou.
3: Ah, oh, c'est ça.
4: Ouais, je fais comme une position comme ça. Je mets mon chandail en dessous du menton. Sinon, il y avait M.C. Gilles, il y avait Isabelle Picard, il y avait Philippe Audrey de rue Saint-Jacques.
0: Eh ben, ben oui, ben c'est le fun, ça. Alors, ça vous dérange pas, on va passer à Olivier.
1: Non, mais je veux dire, c'était cool, mais c'est parce que c'est...
4: Oui, mais c'est vous. Non, moi, je ne sais pas aller...
5: Ah, si vous faire permettez. Un appel à tous.
0: Ouais, on faut faire un appel à tous. Excusez-moi, là. Simon Olivier Laurent, vous le connaissez, là?
4: Le chanteur?
0: Exact. Alors, il va venir faire une chronique sur le hockey mercredi. Et, il fait un appel à tous.
4: Ah oui, il est drôle, lui. Je l'écoute quand je suis pas là.
0: Ben oui. Effectivement.
4: Moi, ça m'a fait rire parce que, cet été, il était aussi, à votre émission.
0: Ouais.
4: Puis là, sur Slack, vous disiez, ah, ça va être cool, l'émission. On va avoir Simon Olivier. Ça va être une malade. Je pensais que vous aviez mis la main sur Simon Olivier Fecteau.
0: Ben, j'aurais jamais dit
4: ça. Mais c'est ça. Je comprenais pas l'engouement. Ben non, être malade avec Simon Olivier.
0: Non,
4: on l'aime, Simon Olivier.
0: Exact. Simon Olivier va faire une chronique sur Canadien et c'est le début de la saison. Donc, envoyez vos questions sur la bulle conversationnelle pour Simon Olivier Laurent. Si vous avez des questions sur Canadien, en avez-vous une, Charles?
6: Boule pour point comme ça. Métal, vas-tu bien?
0: Ben, c'est une très bonne question. Ouais, et on l'enverra immédiatement à Simon Olivier Laurent. Allez-y, Olivier.
4: Deux matchs de plus cette année.
5: C'est vrai.
0: OK.
5: Allez-y. Je parle d'abord de Paul Saint-Pierre Plamondon qui a fait la tournée des radios de Québec vendredi. Il est allé, entre autres, à Radio X. Ça s'est pas très bien passé avec l'animateur Jean-Christophe Ouellet lorsqu'il a été question des CPE.
7: Vous faites référence à la proposition
8: d'Éric Duhaime. Non, je fais référence à un concept qui existe.
7: D'Éric Duhaime de renvoyer un chèque à des gens qui n'auront pas plus de services.
8: Je trouve que c'est pas assez, 100 $, monsieur PSPP.
7: Mais
8: mon point, c'est pas ça.
7: Là, c'est vous qui me laissez pas répondre.
8: Mais je parle d'un concept et vous me répondez pas sur la question du tout.
7: Vous me coupez puis vous me laissez pas répondre.
8: Bon.
7: Est-ce que je peux répondre?
8: Pas si vous me parlez d'Éric Duhaime.
7: OK, mais je répondrai pas. Quelle est votre prochaine question?
8: Vous répondrez pas.
7: Mais vous voulez pas me laisser répondre. Cessez de me couper de grâce.
8: Là, je vais reposer la question simplement, là, mais pensez pas y aller.
7: Je demande juste la bonne foi, là.
8: Moi
7: j'ai commencé une réponse.
8: On est à même place, c'est bon.
7: J'ai commencé une réponse.
8: Oui, mais vous parlez d'Éric Duhaime. Je recommence.
7: Laissez-moi répondre, s'il vous plaît.
8: Allez-y.
7: Bon.
5: Comme dans le cas de votre bout de chou et des CPE, la réponse est sur une liste d'attente, c'est interminable cette histoire-là. En sortant, ben, M. Saint-Pierre Plamondon aurait manifesté son mécontentement au co-animateur.
9: Le PSPP, il m'a demandé en terminant si il y avait un traitement équitable en comparaison à Éric Duhaime quand il vient ici. Il dit là, en comparaison à quand Éric Duhaime vient, j'ai l'impression de pas avoir un traitement équitable parce que je me fais interrompre. Bon, je vous relate ce qui vient de se passer à la sortie du studio.
8: Est-ce qu'ils vont faire une plainte au CRTC?
3: Ah, oh, je suis comme déçu.
5: Parce que effectivement, le traitement de Radio X, il est pourtant équitable. Tous les chefs ont le droit de venir en entrevue se faire dire qu'Éric Duhaime, c'est le meilleur. Mais c'est pas tout. Paul Saint-Pierre Plamondon est aussi allé au FM 93 avec Jérôme Landry. Ça s'est bien passé pendant l'entrevue, mais pas dans les coulisses où il a croisé l'animateur de l'émission suivante, Sylvain Bouchard, qui était prêt à voter PQ, mais plus maintenant.
10: Il est rentré, ça. Il a non seulement salué personne, il avait vraiment une face de gars en crise, puis il a regardé personne la face en bas, il a marché de même rapidement, Mais voyons non, toi. Puis en passant, s'il me connaît pas, je m'en sac, j'espère qu'il me connaît pas. Moi, je fais de la radio ici, mais je suis un électeur, moi. Puis l'autre à côté de moi, puis l'autre aussi. On était une gang, là. Mm-hmm. On le voit à TV quand les Kodaks sont là. Tout souriant, salue le monde. Là, il n'y a pas de Kodak, il rentre ici, la face à terre, il nous regarde pas, passe devant.
0: Ça prend pas.
10: Je suis resté ici, lui aussi, fait exprès en sortant. Même affaire.
5: Même affaire. En même temps, bon, il est peut-être juste introverti, ça se peut. Paul Saint-Pierre
0: Tout le temps défendre, ça.
5: Il faut dire que Sylvain Bouchard, c'est celui qui a fait une entrevue avec une chaise vide là, après qu'Alex Boissonneau ait annulé leur rencontre. Peut-être pour ça que le PSPP soupaulait est ressorti. Toujours dans le domaine des entrevues dans le vide, il y a le candidat du Parti conservateur du Québec, Adrien Pouliot, qui s'est pas pointé dans une entrevue avec Samuel Grenier, qui est un influenceur qui a déjà été d'accord avec l'idée que le centre de vaccination du Stade olympique, c'est un abattoir. Ben, après l'avoir fréquenté pendant des années, le PCQ l'aime moins tout d'un coup.
2: il y a un temps où il recherchait cette visibilité-là sur mes plateformes. J'ai comme l'impression qu'on est utilisé en tout temps. Mais moi, qu'ils viennent pas sur ma tribune, je vais vous dire où j'en suis avec ça. C'est que je trouve que c'est du mépris envers les gens qui m'écoutent.
11: Ouais.
2: Envers les gens qui forment cette communauté-là. Puis les 444 que nous sommes en direct.
5: Les combien? 444?
11: Ben, quand même.
5: La complosphère, elle est déçue, surtout que M. Pouliot, qui était jusqu'à tout récemment inquiet du grand reset de la dictature sanitaire québécoise. Aujourd'hui, il fait des débats avec le ministre des Finances. Quand on dit que la fenêtre de ce qui est acceptable publiquement s'est ouverte avec Éric Duhaime, c'en est un bon exemple. Samuel Grenier, donc, qui était essentiel pour Éric Duhaime pendant la pandémie, là, il juge Éric Duhaime que la dose de rappel, elle est pas nécessaire. Ça, c'est... Ça s'est mieux passé pour Bernard Drinville à Radio X. Lui, il semble être assez familier avec l'animateur Danny Hull.
12: Tu veux vraiment qu'on se retrouve dans une situation où le seul parti qui défend le troisième lien à l'Assemblée nationale, ce soit le PCQ, puis qu'il n'y en ait plus d'autres? Come on, man.
5: Je pense que c'est un de mes arguments préférés de Bernard Drinville pour le troisième lien. Danny Hull, par contre, qui n'est pas tout à fait la même culture que Bernard.
13: Des fois, je paraphrase une tirade célèbre d'un film non moins célèbre dans le palmarès québécois. Je dis, t'es en santé, t'es pas mort, lâche pas mon Bernard.
12: T'as connais-tu?
13: Non. Gérard, qui est en santé, t'es pas mort, lâche pas mon Gérard. Bon. Mais moi, je remplace Gérard par Bernard.
11: C'est bien dit. Okay.
12: Un homme créatif.
13: T'es en santé.
12: Un côté qu'on connaît moins de Bernard Drinville.
11: Je vais le voter maintenant.
13: Lâche pas mon Bernard.
5: Non, je pense qu'il est prêt pour retourner travailler à la radio.
3: Oh mon Dieu, je me décompose. Il n'y a rien de pire que de demander à quelqu'un s'il a compris ta job.
11: Non, cruising bar, non, personne.
14: Peser sur le gaz.
11: Arrête.
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3: Demande aux auditeurs ce qu'ils font en même temps qu'ils m'écoutent. Là, je poserai plus jamais la question. Merci pour cette introduction.
11: Plaise.
3: Alors, est-ce que tu pourras écouter un peu plus tard, Jean-Sébastien? C'est Ingrid Saint-Pierre qui est de retour avec ses carnets suspendus. Donc, une nouvelle création qu'elle vient nous présenter. Une chanson qu'elle n'a jamais interprétée auparavant, qu'elle a écrite dans les dernières semaines. On va vivre ça dès 13h30. Demain, on passe 30 minutes avec Michel Jean qui vient nous présenter Nishim. Ça veut dire cousine en Innu Emun. Et c'est la suite de son grand succès Kokum.
14: Kokum 3, donc.
11: Parce qu'il y en a eu deux déjà,
13: Kokum 3 déjà.
3: Ouais, alors Nishim, pour le préciser, donc un livre qui est
14: Kokum 3.
3: Très attendu. Et jeudi, 14h, une heure de Tinder littéraire entre Martin Matt et Jeannette Bertrand. Alors des gens qui n'ont pas peur du malaise, qui l'ont vécu chacun à leur façon, qui en ont provoqué.
14: J'y pense depuis tantôt, depuis...
3: Une heure.
14: Eh ben.
3: Avec Martin Maire.
14: J'ai hâte de voir
3: ça. Jeannette Bertrand. Okay. Je suis très hâte de vivre ce moment-là. Et...
14: Vous pensez-y à ça?
13: Oui. Depuis être jeune, Jeannette, hein?
14: Je sais pas, mais, jamais capable de dire son âge.
13: Ben, discret.
14: Qu'elle veut pas le dire.
13: Les femmes, elles sont coquettes.
14: Elle va bien être proche de 90, comme
13: Marie. Ben, n'exagérez pas non plus, là.
3: En tout cas, j'ai plein de choses à dire sur les malaises, comme j'ai pas ça. C'est un rendez-vous de 13h30.
5: Merci beaucoup,
3: Émilie. Ah,
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14: Mais voyons, c'est
5: bien
14: cute, ça.
5: C'est cute, hein?
14: Oh, les élections sont à nos portes, notre cher Charles, mais on fait le...
11: Ben, oh, mais non, les élections, c'est pas le temps de parler de ces affaires-là. Les amis, vous le savez, on est fin septembre. Tout le monde autour de la table sait ce que ça veut dire.
14: Ouais.
11: C'est l'heure d'aller au jardin botanique pour la magie des lanternes! OK, les chums, vous connaissez les règles du jeu. Inutile de vous expliquer comment ça fonctionne. Jardin de lumière au Jardin botanique de Montréal. Mon screensaver vient de partir. 3 septembre au 1er novembre, activité en plein air de nuit. On part à la découverte de trois jardins culturels qui s'illuminent pour révéler des univers inspirés des traditions autochtones japonaises et chinoises. Atmosphérique dans le tapis, contemplatif as fuck. Puis si on va donner dans le parcours, quelqu'un a décidé de se popper un petit jeu, on pourra pas blâmer cette personne-là de passer une petite belle soirée. Right? Jean-Philippe, yeah, OK. Olivier, vous autres, ça me semble
6: peut-être votre saveur de trip sensorielle.
1: Exact. Mais le pire, c'est que c'est vrai, on pense pas ça. Uh-huh. Parce que c'est personnel, son affaire.
6: Non, mais j'avais justement fait un temps ici.
14: Allez-y.
6: Non, j'ai tout ruiné parce que là, j'avais fait entre Astérix, temps conversationnel. Et là, je viens de tout le chier. Bref, laissez-moi vous dire que cette année, il y avait vraiment de quoi se rincer l'œil en termes de lumière au jardin botanique. Première attraction sur le parcours, c'est un genre de lanterne en forme de gros nuage cyclopéen, pile le genre de lanterne dans lequel je fais confiance d'emblée, qui shoot un genre de rayon de lumière comme dans le générique de Mr. Bean. Oui, et là, pour celui ou celle qui serait assez fou pour rester 3 secondes dans cette position-là, le nuage crée un genre d'étoile filante, à même un tapis de petites lumières suspendues comme un microcosmos artificiel. Étoile filante que tu peux suivre jusqu'à la prochaine étape du parcours. Oh. En tout cas, j'ai idéal pour jouer au roi mage avec sa blonde. Right? Shotgun Balthazar, l'avenir. Il y a que ça de vrai, les boys. Bref, la terre promise de tout ça, c'est bien sûr un clavier géant qui génère un beat techno différent, dépendamment de sur quelle note tu piles. Puis là, fouillez-moi, à ce moment-là, il y avait 30 de personnes autour de nous, toutes des Allemands. Exclusivement des Allemands, qu'on se le tienne pour dire. Un clavier géant qui fait du techno, c'est un véritable piège à teutons. Peu importe ce que ça vient dire sur l'événement. Suite à quoi on entre dans le jardin japonais, histoire d'observer. Oh, Jean-Philippe, vous allez aimer ça. J'ai une projection de poisson koi, ce qu'il y a de plus relax, à même les lianes d'un saule pleureur. Et ça, voyez-vous, aucun Allemand nous a suivis là. Ce que je trouve ultimement pratique, si jamais un jour on a besoin de les repousser. Les Allemands n'ont plus la moindre patience pour le Japon. Il a dû se passer quelque chose. Par la suite, on passe rapidement à travers le jardin des Premières Nations, le temps d'une promenade sous le regard désapprobateur des esprits ancestraux, pour finalement débarquer au clou du spectacle, le jardin chinois, où nous attendent tous les classiques, tels que des lanternes en forme de grue, l'oiseau pour la machinerie lourde, vieille de 30 ans un peu sale, moment idéal pour une réflexion introspective sur le fait que des fois, il y a des gens qui sont juste de passage dans nos vies, puis c'est parfait comme ça. Et bien sûr, le bassin central, où on a droit à un show de lanterne, parmi lesquels on retrouve, entre autres, un renard à 9 queues, un tigre à dents de sabre à 9 têtes, un oiseau avec une face de madame, une tête de vache géante, et une déesse ancestrale chinoise. Puis là, le show, c'est que toutes ces lanternes-là se mettent à s'allumer sur de la musique traditionnelle en background. Et là, j'ai fait un autre temps conversationnel à ce moment-là. En tout cas, moi, les amis, dans ces conditions-là, je vais vous le dire, autant dire que je fais un spectacle de Nine Inch Nails. À un moment donné, j'ai zone out pendant 2 minutes en trouvant que le renard à 9 queues avec un regard anormalement sexy. Et si jamais vous y allez, tenez-vous le pour dit, ce renard est une véritable Jézabel. Et pour ceux qui seraient pas rassasiés par autant d'émotions fortes, vont s'ajouter à ça des machines à brouillard et de très brefs jets d'eau qui viennent un peu simuler la façon dont je réagirais à tout ça si j'étais une femme. Bref, Malon et moi, on est rentrés juste à temps pour une dernière projection d'une animation du renard à 9 queues sur un mur de briques qu'on a pu observer à partir du petit pont romantique chinois. Tout était vraiment cute en ayant des réflexions de l'air du temps comme « Non, c'est-tu AI cette affaire-là? » Ça a l'air d'être du AI. En tout cas, chose certaine, soit le AI a appris à faire de l'art sans avoir l'air AI, soit les artistes font des œuvres qui sont de plus en plus l'air AI. Chose certaine, tout le monde s'en calisse.
1: Charles Beauchamp, messieurs.
6: Merci beaucoup, Charles. On applaudit pas assez souvent. Mais aujourd'hui, c'est trop longtemps.
5: On a beaucoup parlé depuis vendredi de cette fameuse histoire d'ingérence possible des États-Unis par l'entremise d'un groupe pro-Trump appelant à soutenir le PQ pour déstabiliser le Canada. C'est une proposition qui a été publiée sur un blog un peu boboche il y a quelques mois. Et vendredi, suite à un article du Journal de Montréal, Christine Fréchette a réagi. Elle était pas trop sûre depuis quand elle était au courant.
18: Alors moi, c'est au cours des derniers jours que mon équipe m'a informé de documents qui existent, d'ingérence qui proviendrait des États-Unis, et je l'ai appris au cours des derniers jours.
19: Comment vous avez appris qu'il y avait des documents comme ça?
18: C'est mon équipe qui m'en a informé.
1: Au cours des derniers jours.
18: Il y a quelques jours, j'ai appris qu'il y avait ces documents-là qui existaient. J'ai pas de date à vous donner. Il y a quelques jours, j'ai pas la date.
19: C'est cette semaine.
18: Non, c'est pas cette semaine.
19: C'est la semaine dernière.
18: Il y a plusieurs jours là. Mon équipe m'a avisé il y a quelques jours. J'ai pas la date pour vous. Écoutez, ça vient d'arriver.
5: Donc, ça vient d'arriver dans les derniers jours, il y a quelques jours, mais pas cette semaine. Ouais. Finalement, elle est revenue plus tard dire que c'était samedi. Elle trouvait ça inquiétant.
1: Samedi étant avant hier?
5: Samedi, l'autre samedi d'avant.
1: Ah, ben non, c'est ça.
5: Bon, c'est ça. Elle trouvait ça inquiétant à l'heure du lunch, mais plus vraiment à l'heure du souper.
18: Il n'y a pas de raison qui nous amène à croire que ces menaces-là sont avérées. Alors, à partir de là...
20: Vous n'avez pas dit ça à midi?
18: Parce que c'était une des choses que je voulais... qui m'habitait. Mais j'ai pas tout dit ce midi, là. J'étais dans le feu de l'action. Écoutez, adressée à 2500 personnes alors que cet article-là sortait. Et là, rapidement, j'ai voulu faire un point de presse avec vous. Les événements se sont précipités. J'ai pas dit 100% de ce que je voulais dire.
5: Ouais, il lui manquait des infos. Alors, pourquoi en parler?
18: Il y a un article qui a été publié ce matin. Qu'est-ce que je voulais que je vous dise? À partir de là, vous m'interpellez dans l'heure. Alors, il faut faire avec ça.
5: Ouais, sauf que finalement, Radio-Canada nous apprenait que dès le 12 septembre, son équipe a commencé à contacter les journalistes en espérant qu'ils parlent de cette histoire-là. Donc, elle est forcée de parler de ce sujet parce que les journalistes lui en parlent suite aux informations publiées dans le journal, en partie parce que sa propre équipe les a coulées.
1: Ouais.
5: C'est un petit peu mêlant. D'ailleurs, samedi, on se demandait encore qui fallait croire.
21: Là, quelle Christine Fréchette il faut croire? C'est de midi, de 18h ou de ce matin?
18: Là, on prend un pas de recul. Quelque part, si on va de l'avant avec un référendum dès le premier mandat, je pense que ça pourrait cadrer avec ce que souhaitent faire ultimement ses intérêts américains. Il y a une volonté.
21: Vous avez dit hier, à 18h, ça tient plus.
18: Ça tient encore. Ce que j'ai dit hier, là, c'est que les analyses sont en cours.
5: Les analyses sont en cours dimanche.
18: Je vais faire la lumière là-dessus. On va faire la lumière là-dessus. Comme je vous l'ai dit, alors je vais faire la lumière là-dessus pour savoir comment ça s'est déroulé. Et je suis au rendez-vous ce matin, on a une belle annonce et je vais faire la lumière là-dessus une fois qu'on aura terminé notre annonce. 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
5: Voilà, tant pis pour la sobriété énergétique.
1: Je vous remercie beaucoup. L'entrevue du jour. Ah ben, l'entrevue du jour, écoutez, je ne sais pas si ce beau petit moment avec Christine Fréchette va l'aider dans les sondages, mais on a avec nous notre ami Philippe Gifournier, rédacteur en chef de... C'est Québec 127 maintenant.
22: Non, c'est Québec 125.
1: Il y a 127.
22: C'est Vintage.
1: Ah ok, vous gardez Vintage, parfait.
5: Vous n'avez pas réservé le nom de domaine?
22: Quelqu'un l'a pris avant moi. Mais je ne veux pas, ça ne m'intéresse pas.
1: Non, ça ne nous intéresse pas, De toute façon, ils vont bien faire une autre circonscription. Réservez tout de suite Québec 128 au cas où. Je veux savoir, Philippe Gifournier... Là, on a des intentions de vote qui sont de plus en plus claires parce qu'on se rapproche de plus en plus de la journée électorale. Et si j'étais Christine Fréchette, je pense que je serais clairement inquiète.
22: En fait, à ce point-ci, je me demande de quoi a l'air l'humeur dans l'autobus, dans l'équipe. Parce que les sondages qu'on a vus, on a eu 3 dans les 12 dernières heures. Et les sondages montrent que la CAQ est en chute à un point tel qu'on est de retour au scénario catastrophe qu'on avait à la fin de l'ère Legault, c'est-à-dire potentiellement... Zéro siège, potentiellement.
1: Ce serait quand même assez fou, parce que là, bon, on regarde dans le journal, le sondage léger nous donne la CAQ à 16%. C'est une chute. Ouais. Bon, pour le sondage léger a toujours eu la CAQ un peu plus loin derrière.
22: Marginalement.
1: Mais on est à 16 points de pourcentage. Le Parti québécois reste toujours à 30. J'ai l'impression que ce 30, ça va être ça jusqu'à la fin. Mais pourquoi un 16, puis c'est ce qui me fascine toujours, pourquoi un 16 va nous amener zéro député pour la CAQ alors qu'un 9% pour Hubert Gazal risque de lui en donner au moins 5, 6, 7, 8?
22: Même 10 sièges. Écoutez, c'est la profondeur du vote et c'est la répartition du vote. Et quand la CAQ a gagné partout en 2022, sauf sur l'île de Montréal, bien sûr. Elle a gagné partout à des niveaux à peu près égaux. Et donc, lorsqu'on fait les projections, on regarde les forces géographiques, les forces régionales, et la CAQ n'en a pas, elle était forte partout. Alors, si elle a obtenu 41% du vote en 2022 et qu'aujourd'hui elle est à 16, ça veut dire qu'elle a perdu plus que la moitié de son vote par rapport à 2022 et il n'y a pas de hotspot, il n'y a pas de... Il était très fort au Saguenay, mais il y a eu une élection partielle au Saguenay qui a montré que la CAQ c'était fini là-bas. Ouais. Il était très fort au centre du Québec, même chose, on s'appelle Arthabasca l'érable, la CAQ a même pas eu 10%. Terrebonne, même chose, ils sont fait battre par le PQ. Il n'y a plus de base régionale pour la CAQ. Et donc, est-ce qu'il reste des possibilités que mes projections aient des points aveugles? 5-6 sièges, peut-être. Mais pour l'instant, ma projection, c'est 0. Et l'intervalle de confiance va entre 0 et 7.
1: Parce que la grande différence, si je comprends bien, avec par exemple le Parti libéral ou le Parti québécois, des châteaux forts, ça n'existe pas. Oui. Le parti est trop jeune pour avoir construit ses châteaux forts. Et l'historique reste assez récent.
0: Mais là, ça veut dire quoi pour un parti comme Christine Fréchette, qui il lui reste une semaine à peu près de campagne. Les débats l'ont pas aidé, clairement.
22: Non, vraiment pas.
0: Là, cette histoire d'ingérence ne l'aidera certainement pas non plus. Est-ce qu'on est capable de voir une autre tendance qui pourrait freiner cette chute-là?
22: Écoutez, on va voir cette semaine. Je peux pas prédire les tendances, mais ce que je peux vous dire cependant, c'est que le Parti libéral a repris quelques plumes qu'il avait perdues. Les conservateurs continuent de grimper en région, même qu'en fait chez les francophones, le parti conservateur est deuxième selon Léger. Je cherche devant moi, là, mais et en région, on voit le Parti conservateur à 25%. Et donc, ça veut dire qu'il va avoir quelques surprises des régions. On regarde la Mauricie, on regarde le centre du Québec, peut-être même certaines parties de l'Estrie, je regarde Mégantic par exemple, où ça coïncide avec la zone conservatrice au fédéral, où Pierre Poilievre et Stephen Harper ont gagné au Québec cette zone-là de Stoneham jusqu'à Saint-Georges-de-Beauce jusqu'à Mégantic, Éric Duhem est en train de capitaliser là-dessus. Et là, la projection pour le PCQ, c'est une quinzaine de sièges, mais ça pourrait être une vingtaine.
0: Ce qui est assez exceptionnel en soi, là, on verra bien qu'est-ce qui va se passer. La question que je me pose, c'est la solidité du vote, parce qu'on on a eu énormément de flou dans les premières semaines de campagne. En fait, on a eu du flou depuis le début de la campagne. Tout ce qu'on a, c'est une solidité du Parti québécois qui est assez, tu sais, qui est à quoi? On est autour de
22: 29-30.
0: Mais quand je dis solide, c'est ces 29-là ont une intention réelle de voter pour le parti. Ils sont pas encore dans cette indécision, dans cette tranche d'indécision qui est en train tranquillement de s'éroder. C'est-à-dire qu'il y en a de moins en moins des indécis.
22: Il y en a de moins en moins. Et surtout, quand on voit les chiffres sont stables semaine après semaine, c'est spectaculaire. Le parti, tu sais, dans un point de vue purement statistique, si un parti est à 29, on va voir des 32 puis on va voir des 26 dans les sondages. Ce n'est pas ça que l'on voit présentement. Donc, la base commence à se durcir. On dit la fameuse expression, le jello prend. Et pour la CAQ, c'est le seul parti qui est en chute présentement.
0: Est-ce que le vote par anticipation qui se termine aujourd'hui, je pense, est-ce que ça va changer quelque chose sur la... Parce que bon, à vos souhaits, Barbara, qui est encore une fois éternuée en studio, mais c'était une demande d'un de nos auditeurs de l'entendre un peu plus dans le prologue, alors merci encore pour cet éternuement. Désolé pour ça, mais bon, est-ce que... je me rappelle plus c'était quoi la question,
22: Le BVA, donc le Bureau de participation. On va regarder circonscription par circonscription quand Élections Québec aura publié les chiffres, et peut-être que ça va nous donner une indication sur les hotspots de certains des partis. Mais attention, d'élection en élection, on voit que le vote par anticipation est populaire. Les gens sont déjà décidés, ils vont voter d'avance, ils attendent moins. Alors, faut pas trop réagir à ça, selon moi.
0: Est-ce qu'il y a une raison pour la chute dans les sondages? C'était quoi le déclencheur pour Christine? je pose la question, pas parce que j'ai une sympathie pour la CAQ nécessairement, c'est parce que j'ai peur que Bernard redevienne animateur radio. Alors, je veux quand même essayer de...
22: Écoutez, c'est sûr que les sondages nous indiquent qu'elle n'a pas eu de bons débats. Les gens qui ont regardé le débat, clairement, peut-être qu'il y en a qui disaient qu'elle était bonne, qu'elle n'avait pas été bonne, mais dans les sondages, on a vu une brisure, non seulement pour la CAQ, mais la semaine dernière, c'était ses chiffres personnels à elle. C'était les chiffres personnels de Mme Fréchette, ses taux d'appréciation ont chuté, c'était de 17 points chez Palace, alors que c'est le genre de chiffres qui bougent lentement d'habitude. Alors, 17 points en une semaine, c'est énorme.
0: Parce que on peut parler des débats, on peut dire, les débats, elle n'a pas fait un bon travail, mais regarde les autres, l'audimat des débats, je veux dire, c'est quand même pas, c'est pas la population au Québec, là, fait que là, à un moment donné, est-ce que c'est le feeling des gens?
22: Elle est aussi chef d'un parti qui s'appelle la Coalition Avenir Québec, qui battait des records d'impopularité. Et je pense que transporter ce bilan-là était très lourd pour Mme Fréchette.
0: Fait qu'évidemment, ça s'est érodé avec le temps. Écoutez, on a une question d'une auditrice, Marie-Ève, qui nous a écrit sur la bulle, qui devra malheureusement ou heureusement pour elle écouter l'épilogue, pour avoir sa réponse. Absolument. Merci tout le monde.
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1: Ici Émilie Perrault. Aujourd'hui à l'émission, j'accueille Ingrid Saint-Pierre et Claudia Larochelle. Bonjour.
2: Bonjour.
3: Bonjour.
1: Vous êtes en quel état, là, Claudia, là, avec tout ce qui s'est passé la semaine dernière, là? On a tellement parlé de l'affaire Epstein-Aurélien.
2: Oui, fébrilité, un peu, mais tu sais, angoisse aussi. Ouais. Comment on va écrire? Puis je me dis, pourquoi écrire quand on n'écrit pas? Puis là, il y a beaucoup de questions parce que ça va changer. Il y aura un avant et après, ça, c'est sûr. Puis en fin de semaine, je suis allée chez mon libraire, puis on m'a dit qu'il continuait à en vendre. Mm-hmm. Ben oui, donc... on n'a pas vidé la question.
1: Hein? Non, sûrement pas. Non. Puis aujourd'hui, on va se faire du bien. En deuxième heure, on va passer une heure avec Jean Désy. Déjà ça, j'ai l'impression que c'est une bonne réponse
2: mais
1: à la
2: lui,
1: crise de la confiance.
2: C'est sûr qu'il va avoir des affaires.
1: Ben oui. Puis moi, ce week-end, je suis allée voir un spectacle. Hier, j'étais à North Atlee. Je veux prendre le temps de saluer les gens là-bas. L'événement s'appelle FAS. Donc, c'est la fête des artistes et des citoyens ensemble. Et bon, c'est un spectacle de tir de coyote. Vous comprendrez pourquoi j'étais là.
2: Ouais.
1: Mais il y a Robert Lalonde aussi qui était là pour faire des lectures.
2: Ah, oui.
1: Et dès qu'il a commencé à lire, je me suis mise à pleurer et j'avais l'impression que toute la salle, on vivait la même émotion en même temps. Puis on dirait que pour moi, la réponse était là. Ça va être ça, l'avenir. Le vrai, là, ça va être la personne devant moi qui vit le même moment au même moment. Ensemble, il y avait
2: la
1: comme
2: rencontre.
1: Cette rencontre-là, tu le vis en spectacle, Ingrid,
2: absolument,
1: à chaque fois.
2: Absolument.
1: Je pense que ça va passer par là, cette crise de la confiance. Et on va vivre quelque chose de vrai dans les prochaines minutes avec Ingrid, la courageuse.
3: Ah oui, hein?
1: Oui.
3: Encore?
1: Est-ce que tu te trouves encore courageuse?
3: Je me trouve encore courageuse, mais on dirait que je l'accepte encore plus maintenant. On dirait que je me lance, puis ça va très bien comme ça. Je l'assume.
1: Donc, elle teste une nouvelle chanson dans les prochaines minutes. Claudia Larochelle nous parle d'une découverte. Gros coup de cœur pour toi.
2: Ben oui, une primo-romancière. Alors, on aime faire ses découvertes. Mmh. Il y a quelque chose de pur là-dedans. J'étais réjouie par ma lecture. C'est Héritage, un roman de Mélina Cornejo, et c'est paru chez Alto. En fait, ça sort comme probablement, peut-être qu'il y a des libraires là, qui ont déjà le livre entre leurs mains, mais sinon demain là, puis c'est juste avant l'Halloween. Puis ça fait un petit peu peur.
1: Un petit peu peur.
2: En fait, il y a du surnaturel, il y a de l'occulte.
1: On le sent sur la page couverture, là, comme c'est fantomatique.
2: Ah, c'est tellement beau, j'ai hâte de vous parler justement de la couverture parce qu'elle est assez impressionnante.
1: Et donc en deuxième heure, je reçois le médecin poète Jean Désy pour son récit Le Blues du Pèlerin. Il revient donc sur un périple sur le chemin de Compostelle et aux liseuses. C'est un livre qui est en lice pour le Goncourt, le prix féminin également. La solitude des professeurs est infinie. On le fait lire à deux profs, Katia Belkodja et Mathieu Bellil. Tous ces gens réunis pour prouver, encore une fois, qu'il restera toujours la culture.

0: Ne cherchez pas cette chanson-là sur vos plateformes d'écoute parce que c'est en exclusivité ici qu'on a pu vivre ce moment-là. Il y a un mois déjà, Ingrid Saint-Pierre, c'est ce que tu nous as fait vivre. Des frissons, on a reçu tellement de messages d'auditeurs. Claudia était en larmes.
1: Ben oui.
0: Donc, je rappelle qu'Ingrid, tu t'es lancé ce défi-là de nous présenter une fois par mois tes carnets suspendus. Tu nous offres un accès privilégié à ton processus de création. Alors, qu'est-ce qui s'est passé dans le dernier mois pour toi, Ingrid?
2: Mais c'est quoi, je pense que je me ravise. C'est pas du courage. Je me sens privilégiée.
0: Ah! Ah,
2: parce que ce que j'entends en ce moment là, c'est une petite voix frêle, nerveuse. Je le sens le vide, mais je trouve que c'est tellement un espace inspirant. Puis je suis tellement reconnaissante de cette place-là.
0: Et t'as un retour immédiat. Et ce que t'as pas normalement quand t'es en train de créer.
2: Exactement. On est comme pris dans notre tête. Et puis je pense que après la première page de carnet, je me suis retrouvée dans cette effervescence-là de hey, écoute, c'est donc bien fun. Je me lance. J'ai failli t'écrire, Émilie, pour te dire. Et finalement, on fait ça à tous les semaines. Et là, quelques jours plus tard, lorsque tout retombe, j'ai fait comme, oups, ok, je retourne à la cueillette de...

0: œuvre, j'essaie de trouver sur quoi je vais m'inspirer pour la prochaine. Puis là, ben il y a cette espèce d'appréhension là qui naît, puis la peur qui revient évidemment. Oui. Donc c'est un cycle incessant dans une période de création.
1: Jusqu'au moment où
0: il y a Nathalie Platt qui m'a dit un jour, Nathalie habituée de l'émission.
1: Psychologue,
0: autrice, elle dit parfois ce sont les livres qui nous trouvent. Et je pense que ce livre-là m'a trouvé, et je pense aussi que tu l'as trouvé pour moi, Émilie, parce que tu m'as écrit quelques instants plus tard, alors que je venais de trouver ce livre-là, tu m'as dit, Ingrid, ce livre-là, crie ton nom.
1: Et le titre, c'est « Je te chuchote le printemps », mais il crie Ingrid Saint-Pierre. Donc, c'est Marc-Pierre Landry, Juliane Leblanc, on les a reçus à l'émission le 16 septembre. Donc, ce sont ces clowns thérapeutiques qui accompagnent des gens en fin de vie.
0: Exactement. Donc, je l'appelle aussi peut-être l'unité des naissances à l'envers. On dirait que c'est un peu ça que je... L'image, parce que c'est tellement lumineux. Écoute, je mets rapidement en contexte. Oui. J'ai tourné les pages de ce livre-là dans une lenteur délibérée et consciente. J'ai pris tout mon temps sans jamais pouvoir m'arrêter, des fois en souriant, des fois en étant vraiment, vraiment émue, en lisant du bout des yeux ces fragments de vie-là, ces petites et grandes fins, F-I-N-S et F-I-M-S de vie. Et là, on entre littéralement avec elles dans les scènes de leur quotidien en tant que clown thérapeutique. Et dans ces espaces presque sacrés de fin de vie, on entre dans les chambres. Des fois, c'est des chambres toutes pleines de vie, de gens qui s'aiment, des chambres pleines de dessins collés sur les murs, de fleurs, de cadres photos. On les voit, les chambres. Elles les décrivent tellement bien. Puis parfois, c'est des chambres vides, pleines à craquer de solitude, de peine aussi. Mais par ces fêlures-là, ces craques-là, elles savent faire pousser des poèmes.
1: Et là, il faut préciser que t'aimes pas les clowns à la base.
0: J'aime pas les clowns.
1: Donc, t'étais pas nécessairement le public cible avant que je dise ça crie ton nom, là.
0: Ben, c'est ça, en fait. C'est que moi, lorsque je vois un clown d'un côté de la rue, je vais souvent traverser. On pense que je suis quelqu'un, mais peut-être.
2: Mais il y a clown puis clown. Il y a des clowns vulgaires.
0: Ben, c'est ça. Donc, tu sais, à la base, c'est pas tant moi. Et l'image du clown et de la fin de vie, ça peut faire un peu peur.
1: Oui.
0: Mais ici, c'est pas une performance d'humour.
1: Non.
0: C'est pas un spectacle. Mm-hmm. Elles sont pas en représentation, puis elles cherchent pas à faire rire à tout prix. Ici, on veut juste faire vivre.
1: Oui. Faire vivre quelque chose. Il y a du lien qui se crée.
0: Exactement. Et chaque geste, chaque mot est incarné, est habité par cet amour profond. Je pense que l'image du clown va devenir surtout un outil qui va ramener à l'enfance, qui va donner accès à la candeur. Ça lousse les épaules, ça décrispe les visages un petit peu, ça donne le droit de s'abandonner à l'enfance, à la joie, à l'imaginaire. J'ai comme aussi l'impression que ça lave, ça dépoussière de toutes nos convenances d'adultes, parfois beaucoup trop lourdes. Je pense aussi que le rire, les larmes, les joies profondes sont des vaisseaux parfaits pour retourner là, à cette candeur-là, cette magie-là qui allège tout, peut-être même presque la mort, tu sais.
1: Oui. Donc, mais ça aussi, ça a fait réagir beaucoup les auditeurs qui écoutaient, qui nous racontaient plein de moments en fin de vie où tout à coup le rire aussi s'est tissé, puis ça existe ça, puis cette part-là d'inattendu, faut la célébrer aussi.
0: Absolument. Puis en fait, ce sont des clowns, mais pour moi, c'est d'abord et avant tout des poèmes, ces filles-là. Oui. Elles sont pas obligées d'être drôles et magiques pour autant. Aussi, des fois, il y a pas de poème qui colle à la tristesse ambiante. Puis c'est OK, comme ça, on la sent. C'est toujours très, très léger. C'est très lumineux. Elles savent, ce qui m'a marqué dans ma lecture, c'est qu'elles savent prendre la place qui leur revient. Donc, c'est sans jamais s'imposer. Elles vont toujours trouver les bons mots, les bonnes musiques, les bons silences, la bonne absence aussi. Et ce qui m'a émue profondément aussi, c'est l'intimité profonde qu'elles trouvent dans ces liens-là. Et je trouve que l'art permet d'accéder à ce genre d'intimité profonde. C'est des canaux sacrés que j'aime emprunter dans mon travail à moi, dans la façon dont je fais un spectacle. C'est des rencontres d'abord et avant tout. J'ai jamais cru à la performance quand je fais un show. J'ai jamais performé un spectacle. J'ai plutôt initié des rencontres, des partages dans le cadre de ma musique, de mes paroles. Et j'ai eu l'honneur d'accompagner des gens dans la mort aussi à travers la musique. Et c'est des rencontres tellement immenses, tellement vraies. Et ça me bouleverse et me fascine en même temps. C'est bon.
1: Voilà. Je suis très heureuse que ce livre t'ait trouvé, Ingrid Saint-Pierre.
0: Oui.
1: Donc, je rappelle le titre, c'est « Je te chuchote le printemps ». C'est Marc-Pierre Landry, Juliane Leblanc. Vous pouvez aller lire ça. C'est publié chez Québec Amérique. Est-ce que tu te diriges vers le piano tranquillement? Je rappelle qu'on les a reçus le 16 septembre dernier. Si vous voulez aller réécouter ça. Il y a Andréane de Montréal qui nous a écrit qu'elle est en train d'essayer d'aller sur Shazam pour trouver le titre de la

0: chanson d'Ingrid Saint-Pierre. C'est le bouquin, vous pouvez juste l'entendre sur audio. Vous pourrez aller voir le dernier passage d'Ingrid Saint-Pierre. Mais là, on est déjà dans le futur. On va vivre dans un instant la naissance d'une chanson qui s'intitule...
1: Ça s'appelle Bye Bye.
0: Bye Bye. On écoute Ingrid Saint-Pierre.
1: J'ai envie de vous lire un petit extrait avant. Au premier plan, il y a le corridor, bordé de petites chambres. 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L'air est dense, ton présent immense. Traverse les murs. 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Je suis sur le pas de ta porte. Tu es au seuil de ta mort.

0: Wow, Ingrid Saint-Pierre qui vient de nous offrir cette chanson Bye Bye, inspirée par le livre qu'il a trouvé. Je rappelle, c'est Je te chuchote le printemps. Là, vous savez, vous pouvez réagir, vous pouvez nous écrire via la bulle de conversation, si comme Claudia à La Rochelle, vous êtes bouleversée.
1: Je me sens tellement nouille, mais c'est parce qu'en même temps, je fais pas ça souvent, pleurer de même, là, tu sais, en onde devant des gens, j'ai comme une petite pudeur, mais
0: je te comprends.
1: C'est qu'on transpose notre vie, nos réalités, à travers tes paroles. C'est comme un film qui défile sous nos yeux, puis on s'imagine ces êtres-là. En tout cas, être ceux-là ou être témoin ou
0: être touché par ça. Claudia.

0: Et l'histoire, mais oui.
1: Il y a quelqu'un qui nous écrit, ça devrait être interdit de diffuser de si belles paroles sur les heures de bureau.
2: Ben, c'est sûr!
1: Parce que c'est pas facile de se ressaisir en même temps. Puis d'un autre côté, gentil. Moi, je pense que c'est des, oui, c'est des larmes c'est nécessaires.
2: Bon. Absolument. Ça fait du bien, pareil. Oui, oui, comme ça. Oui, mais peut-être pas en ondes demain.
1: Oui, mais.
2: Il va falloir que je double ma dose d'Effexor.
1: Interdit. Interdit, Claudia. Tu restes à cette dose-là. C'est comme ça qu'on t'aime. Ingrid, je veux revenir sur ce qu'on a entendu parce que, pour les gens qui ont lu le livre, il est écrit au-dessus.
0: Oui.
1: Et tu essaies de reprendre. Aussi,
0: il y a plein de trucs que j'avais envie de garder, de m'adresser à la personne dans la chambre. J'avais le goût de les mettre de l'avant, de pas m'approprier, pas faire comme si c'était moi qui avait le deuil. On dirait que, tu sais, puis même l'appeler Bye Bye, la chanson, je l'ai vraiment, j'ai hésité parce que le départ appartient à qui? À ceux qui restent ou à ceux qui meurent?
1: Qui dit bye?
0: Qui dit bye? Pourquoi je m'approprie? En même temps, j'aimais bien l'image de la personne qui fait bye bye. Puis j'aimais bien l'image aussi dans la candeur. C'est pas un adieu. Il y a quelque chose de tellement, je pense que c'est léger, même si c'est profondément difficile de dire au revoir à quelqu'un. Mais le geste, je le trouvais beau. J'avais envie de l'écrire au-dessus, justement, pour me rapprocher du livre, évidemment. J'ai aussi eu envie d'écrire la chanson dans un mode ternaire, donc dans une valse, ce qui, des fois, peut faire sourciller. Des fois, c'est des mécanismes dans lesquels je m'en vais. Lorsque j'écris une chanson, je vais souvent écrire des valses comme ça, surtout quand c'est des histoires. Mm-hmm. Il y a quelque chose de très chanson française qui me colle à la peau.
2: Oui.
0: J'essaie de pas trop tomber dans ces sentiers-là, parce que des fois, il faut aussi de me challenger un petit peu, là, de parler dans les chemins connus. Mais là, cette chanson-là me criait le mouvement ternaire. Me chuchotait, c'était une valse. Parce que j'avais envie de créer vraiment une histoire. Je voulais qu'on se promène dans le corridor puis qu'on arrête à chaque chambre. Ouais. Donc, j'ai embrassé la valse. Et puis, je vois le clip.
2: Déjà, OK. On est déjà rendu là. Oui.
0: Je vois le clip puis je vous le partage le temps. Hein,
1: oui.
0: Alors, je vois vraiment un peu à la mode Wes Anderson. Ah. Je vois vraiment le bloc avec les chambres allumées qui s'allument pour la chambre 103, la chambre... Et je vois comme la personne qui... l'espèce de caméra qui entre dans la chambre puis à toutes les fois, elle repart en s'envolant quand on dit bye, tu sais. Puis
1: donc, chaque couplet est une chambre.
0: Chaque couplet est une chambre, exactement.
1: On le voit, nous autres aussi, ce vidéo.
0: On le voit-tu?
2: Oui, c'est ça.
0: Puis garder le côté lumineux aussi, c'est important pour moi.
1: Mais on le ressent, puis il y a plein de gens qui nous écrivent. Denise Séguin de Dorval, c'est tellement beau et juste, je suis très émue. Nathalie de Belleuil, Ingrid, je pleure encore. Est-ce que t'étais là, coudon, au départ de mon père?
0: Ah,
1: des gens qui ont l'impression
0: beau.
1: Que t'as exactement nommé ce qu'ils ont vécu. T'es pas la seule en pleurs, là, Claude à la recherche, je te rassure. Hey. Bye bye. Donc, cette chanson qui est inspirée de ce livre magnifique, Je te chuchote le printemps. C'est donc bien le fun, les carnets suspendus.
0: C'est chouette. J'aime tellement ça. C'est tellement un beau cadeau que vous me faites. Ouais. Je suis vraiment, je me sens privilégiée pour vrai. C'est pas du courage, là. Je le réitère. C'est juste beau.
1: Mais c'est un grand privilège pour nous, assurément. Déjà hâte à ce qui nous attend le mois prochain. Puis c'est ça qui est excitant, c'est que tu le sais pas.
0: Je le sais pas encore.
1: On sait pas. Oui. Ce sera peut-être pas une valse. Peut-être que ce sera une valse.
0: Ce sera pas une valse. Non, je pense
1: on
0: pas.
1: On se le dit. Okay,
0: non, valse. C'est pas de valse. Promis.
1: OK. On fait un moratoire sur les valses pour le prochain carnet suspendu. Restez avec nous. Dans un instant, c'est Claude Alarachel qui se remet de ses émotions et nous parle du livre pour lequel elle a eu un gros coup de cœur. Mais juste avant, c'est le moment d'aller découvrir qui est responsable de la programmation musicale cette semaine. Puis on s'en va vraiment ailleurs.
3: Salut, c'est Maud Landry. Le 2 octobre, à Il restera toujours la culture, c'est moi qui fais la programmation musicale. Ils m'ont fait confiance à moi pour choisir les chansons qu'on va écouter à Radio-Canada. J'espère que vous allez aimer ça. J'ai des drôles de goûts, mais je vous ai préparé une bonne playlist.

0: suis dit, on s'en va complètement ailleurs, puis en même temps, c'est un peu une réponse, parce qu'on était dans le bye-bye, on était dans les adultes, tantôt avec Ingrid Saint-Pierre. Là, on est avec Vivante, France d'amour, dans la programmation musicale de l'humoriste Maud Landry. Je prends un moment pour vous dire que demain, à la même heure, je reçois Michel Jean. On va parler de Nishim, son nouveau roman, qui est la suite de Cocoon, qui a été un si grand succès. Donc, on parle de ça demain à la même heure. On reçoit encore plein de messages. Quelqu'un nous a écrit, c'est pas facile de peler des betteraves cuites, les yeux pleins d'eau. Merci, Ingrid Saint-Pierre. Wow. Marie-Claire, qui nous écrit des îles de la Madeleine. J'ai perdu une amie précieuse en juin que j'ai accompagnée jusqu'à la fin. Mes larmes se souviennent de son beau sourire. Merci pour cette magnifique chanson.
1: Wow.
0: Ingrid Saint-Pierre, c'est ce que tu fais. Vivre aux gens.
2: Claudia La Rochelle.
3: La Rochelle.
0: Claudia, Héritage. Donc, ce roman de Mélina Cornejo, c'est publié chez Alto. Et là, alerte à la primo-romancière talentueuse.
4: Oui, ben, on en a du talent au Québec. C'est fou, là, le nombre de primo-romancières, primo-romanciers, là, qui viennent me chercher. C'est une espèce de pureté. Puis il y a quelque chose aussi de pas cassé dans l'écriture que j'aime, puis la voix aussi qui est déjà là, cette présence qui qu'on peut pas reproduire avec aucun robot de la planète. Alors ça j'apprécie aussi. C'est Héritage donc oui de Mélina Cornejo. Il faut voir la couverture aussi du livre. Félicitations à Delphina Carmona qui a fait l'illustration de couverture parce que c'est
1: magnifique.
4: C'est très aussi affiche de film ou de série télé.
1: Un drap.
4: Oui, un drap blanc dans une chambre. Non, vraiment. Puis, on n'en parle pas assez de ces couvertures qui. Mais déjà, moi, ça m'a interpellée. Ma pile, elle est grosse, ma pile de livres. Mm-hmm. Et puis, déjà, j'étais attirée par ce livre-là, qui est un premier roman, je le disais. Elle est aussi bibliothécaire, Mélina. Elle est née en 1998 à Montréal, de la rencontre de deux cultures, québécoise et chilienne. C'est important parce que ça fait partie aussi de ce qui a inspiré cette histoire-là. Dans ses écrits, elle s'intéresse à l'horreur humaine, à la hantise des traumatismes intergénérationnels, puis au rapport entre peur et douleur. Mmh. Puis elle a une maîtrise en création littéraire de l'UQAM. Entre autres, son mémoire a été dirigé par Martine Delvaux. Hein, quand je parlais de justement
0: les
4: fées marraines, ben ça fait partie de ces fées marraines là. Puis allez voir Instagram sur Instagram.com/prescription littéraire. Elle fait des super recommandations, Mélina. Donc elle est notamment bibliothécaire. Alors il y a de ça là-dedans. Donc ce livre le paraît en plein mois de célébration de l'héritage hispanique d'ailleurs. Puis on est dans, c'est un récit qui flirte avec l'horreur, le paranormal. On est beaucoup aussi dans le rapport à la maternité. L'histoire, là, brièvement, c'est qu'après avoir été évincée de son appartement avec son conjoint puis leur nouveau-né, l'héroïne qui s'appelle Elena Flores, elle est contrainte de déménager ses pénates dans la maison de sa famille paternelle, qui est une sorte de maison un peu décrépite, un bâtiment de maison, qui a toujours, qui lui a toujours inspiré plus de peur que de bien. Tu sais, c'est ce genre de maison achetée par la grand-mère qu'on se passe de main en main, de génération en génération. Et donc, il y a le nerf du récit, c'est qu'il va y avoir une série d'événements inexplicables, en plus de visions d'épouvante, qui vont venir troubler sa quiétude. Depuis, en plus, elle est nouvelle mère, donc on va mettre ça sur le dos aussi de cette maternité-là, du fait qu'elle apprivoise une nouvelle vie.
0: Est-ce que c'est du postpartum ou il y a vraiment une présence?
4: Qu'est-ce qu'elle sent, qu'est-ce qu'elle voit, puis les autres... Qu'est-ce qu'elle voit que les autres ne voient pas, mais peut-être que son bébé ressent aussi les choses. Alors, Elena va tenter de trouver des réponses à tout ça dans les légendes familiales, dans son héritage.

0: racisme historique, les dynamiques politiques aussi de l'Amérique latine. Moi, j'ai parlé beaucoup, peut-être oui, deux fois, en tout cas, c'est pas mal, de Mariana Enriquez.
1: Oui, oui, oui.
0: Hein, l'Argentine.
1: Donc, elle est dans ce courant-là. Là.
0: Eh oui, okay. Un lieu ensoleillé pour personnes sombres. J'en avais parlé, puis j'ai parlé d'autres livres d'elle. Puis il y a cet engagement-là aussi dans la littérature, dans l'écriture, puis dans ces littératures-là.
1: On n'avait peut-être pas encore touché au Québec. C'est intéressant d'avoir cette voix-là.
0: On n'est pas beaucoup là-dedans. Je sais pas si c'est un préjugé ou en tout cas, est-ce qu'on est sceptique face à ça? Moi, ça m'attire, ça m'intéresse beaucoup. Puis je trouve qu'on a quelque chose comme les prémices d'une série télé ou d'un roman ici, là, vraiment. Extrait, okay? La maison ne dort jamais. La nuit, la lumière du couloir clignote et un vent glacial se faufile dans les pièces malgré les températures chaudes et humides. Elena dort avec la porte ouverte pour surveiller le couloir entre sa chambre et celle de son bébé. Les manifestations témoignent de l'âge du bâtiment. Elles ne sont pas surnaturelles. Cette phrase devient un mantra que la jeune femme récite chaque soir. Si elle fixe trop longtemps le couloir, la noirceur dessine les contours d'une femme qui se tient, immobile, devant la porte de la chambre d'Antoine. Elle n'est pas la seule à surveiller son enfant. Alors, j'ai puisé cet extrait-là, je veux pas trop en dire, mais voyez, il y a une présence, il y a quelque chose. Ça vient d'où? Qu'est-ce qu'elle veut? Pourquoi elle est là? Qu'est-ce qu'elle vient nous raconter, cette présence-là? Est-ce qu'elle est menaçante? Est-ce que au contraire, c'est une bonne âme? Dans la revue Aparté que publient les éditions Alto, Mélina Cornejo expliquait qu'elle a toujours voulu écrire une histoire de maison hantée, inspirée des expériences vécues enfant, mais que ce projet-là a pris tout son sens quand son bébé est né. C'est souvent le cas, d'ailleurs.
1: Ah oui, il y a des déclencheurs comme ça.
0: Non, vraiment. Et elle a dit, donc, je sentais que je devais parler de cette crainte très peu abordée au Québec. Comment léguer l'héritage familial sans voiler les côtés sombres au point de les faire disparaître complètement?
1: Donc, il y a des espèces de non-dits qu'elle a peut-être elle-même ressenti quand elle était plus jeune.
0: Peut-être. Mmh. L'héritage aussi. C'est qu'est-ce qu'on transporte des générations qui nous précèdent? Ouais. Des grands chagrins de ces femmes, de ces hommes qui sont venus avant, qui veulent peut-être veiller sur nous aussi, qui ont peut-être quelque chose à dire qu'ils n'ont pas pu le faire auparavant. C'est riche, c'est foisonnant. On est dans suspense fantastique, thriller, politico-féministe. Écoutez, il y a beaucoup de choses. Mais
1: en tout cas, il y a une voie, assurément.
0: Il y a une voie et à suivre.
1: Alors, Héritage, c'est le titre de ce livre avec une couverture magnifique. On le disait, c'est publié chez Alto. Uh-huh. Donc, c'est de Mélina Cornejo, un nom qu'on va retenir. Donc, une primo-romancière. C'est en librairie cette semaine. Merci de l'avoir lu pour nous, Claudia Larochelle, avec toute ta passion. Wow. Et de la passion. Et de la passion. On en a dans la bulle de conversation. On continue de recevoir tellement de messages. Ingrid Saint-Pierre, il y a Guy de Montréal qui nous écrit. Merci, Ingrid, pour cette si belle chanson. Quelques mots, quelques notes pour parler de ce grand départ avec douceur, comme un au revoir qui ne ferme pas tout à fait la porte. Bye bye et merci. On dit qu'on n'a jamais vu autant d'émojis de cœur dans toute une conversation. Il y a beaucoup de cœurs qui s'envoient. Jérôme Morin aussi qui écrit magnifique, merci. Alors, c'est un rendez-vous dans un mois.
0: Avec grand plaisir.
1: Merci beaucoup. En deuxième heure, je reçois le médecin poète Jean Désy. On parle de son récit, Le blues du pèlerin. Et il va nous amener donc sur le chemin de Compostelle. Également, nos liseux Katia Belkodja et Mathieu Bellil qui seront avec nous pour la solitude des professeurs est infinie. On se retrouve tout de suite après le bulletin de nouvelles.
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4: Après-midi, mesdames et messieurs, il est 14h. Ici Patricia Sauzet d'Ottawa. Voici vos informations. Le futur PDG d'Air Canada est dans la tourmente pour une mesure jugée antisyndicale par des associations de pilotes. L'entreprise aérienne Scandinavian Airlines, qu'il dirige toujours, a récemment congédié un leader syndical, ce qui entraîne une levée de boucliers. Reportage Anne-Charlotte Carignon.

0: Veuve prendra la tête d'Air Canada en janvier. Avant même d'être en poste, une décision de l'entreprise Scandinavian Airlines, qu'il dirige toujours, fait ombrage sur ses relations de travail. Dans une lettre destinée au futur PDG, l'association ALPA Canada, qui représente près de 14 000 pilotes canadiens, se dit préoccupée par le congédiement le mois dernier d'un leader syndical de la compagnie suédoise.
1: We're still in kind of a...
0: Le président de l'Association suédoise des pilotes de ligne, Tristan Okonen, explique que le capitaine Mathias Amantiel aurait été remercié pour avoir voyagé alors qu'il aurait dû travailler pour le syndicat, ce qu'il conteste. Voici le vice-président administration et finances pour ALPA Canada, Louis-Éric Mongrain.
2: C'est rien de moins qu'une tactique d'intimidation anti-travailleurs, qui est très préoccupante.
0: ALPA Canada dénonce une mesure jugée anti-syndicale et demande la réintégration du capitaine dans la lettre qui a aussi été transmise au président du conseil d'administration d'Air Canada. Air Canada, qui d'ailleurs n'a pas souhaité commenter la situation puisqu'elle touche un autre transporteur. Le futur PDG, lui, n'a pas répondu à notre demande d'entrevue. Scandinavian Airlines confirme toutefois le congédiement. L'entreprise n'explique pas ses raisons et dit ne pas pouvoir commenter des dossiers d'employés. Elle fait valoir son modèle collaboratif des relations du travail.
1: We are still in the labor court.
0: L'Association suédoise des pilotes de ligne défend maintenant le leader syndical devant les tribunaux dans cette saga qui mobilise des pilotes à l'échelle internationale. Ici Anne-Charlotte Carignan, Radio-Canada, Ottawa.
3: Politique provinciale maintenant au Québec, le vote par anticipation se poursuit pour une dernière journée. Le taux de participation préliminaire s'établit à près de 14 % selon Élections Québec. Pendant ce temps, les chefs des principaux partis entament la dernière semaine de la campagne électorale avec leurs équipes pour convaincre les indécis de leur accorder leur confiance le 5 octobre. Sébastien Desrosiers est dans la caravane du Parti québécois.
4: Depuis le début de la campagne et même avant, le Parti québécois était perçu comme le favori pour l'emporter. Et ce matin, il n'y a pas un, mais bien trois sondages qui indiquent qu'il a consolidé son avance au profit notamment de la CAQ qui semble avoir perdu des plumes ces derniers jours. Alors, c'est ce qui fait que Paul Saint-Pierre Plamondon passe à l'offensive. Aujourd'hui, par exemple, il est en Estrie, une région qui n'a pas été favorable historiquement à la formation indépendantiste. Mais il estime que des gains ici pourraient lui permettre d'atteindre justement la majorité. Et il en profite pour lancer un appel aux indécis. On écoute.
5: On peut pas s'attendre non plus à avoir 8 électeurs sur 10, là. Ça arrivera pas. Ce qu'on peut faire, par contre, c'est en appeler au soutien de gens qui sont pas branchés, mais qui sont certains de deux choses. Faut débarquer la CAQ. Le PQ a la meilleure équipe, puis a fait une bonne campagne.
4: Par ailleurs, les allégations d'ingérence étrangère continuent d'embêter Christine Fréchette. Elle s'était dite préoccupée vendredi par des écrits d'un groupe pro-Trump qui appelait à soutenir le Parti québécois. On a appris depuis que des membres de sa propre équipe avaient tenté de refiler cette information à des journalistes. La CAQ montre du doigt un employé du parti qui est toujours en poste, précise Christine Fréchette.
6: L'équipe est en place. Écoutez, c'est un document, comme je dis, qui est déjà public, qui a été transmis à des journalistes. C'est pas un document confidentiel qui a été révélé. En soi, là, il y a rien de criminel.
4: Donc, tous les chefs sont sur la route aujourd'hui, y compris celui du Parti québécois qui la terminera à Orford, la circonscription où se présente le chef du Parti libéral. Ici Sébastien Desrosiers, Radio-Canada, Lac-Mégantic.
3: Scène internationale, près de 3 ans après le massacre du 7 octobre et à seulement un mois d'élections législatives décisives en Israël, la droite la plus extrême du pays se mobilise. Elle a manifesté hier à la lisière de la bande de Gaza en scandant « Les Palestiniens dehors et Gaza est une terre juive ». Reportage sur place, Thibault Lefebvre.
7: Ils sont venus en famille, danser, réchanter sur des musiques à la gloire de la conquête de Gaza. Des colons et leurs soutiens, comme Dvora, appellent à l'avènement de ce qu'ils nomment le Grand Israël.
8: Qui perd la guerre, perd la terre.
7: Cette Française de Netanya est une fervente supportrice du suprémaciste Itamar Ben-Gvir.
8: Je suis prête. Je prends mon matelas, je vais vivre à Gaza sans aucun problème.
7: Gaza sans Palestiniens, évidemment, qu'il faudrait, selon les manifestants, expulsés pour permettre le retour de juifs dans l'enclave.
9: Et cette guerre, c'est une bonne occasion de revenir chez nous.
7: Parce qu'ils étaient encore 8000 en 2005, comme Gideon dans une vingtaine de colonies de ce qui s'appelait à l'époque le Gush Katif.
9: Gaza appartient à la terre d'Israël.
7: Sur le bas-côté, Ronnie s'est arrêté quelques minutes pour regonfler ses pneus. Et il regarde passer, dubitatif, le convoi de voitures et de caravanes de colons en route pour la frontière.
10: Je suis soldat et je me bats à Gaza. Ils veulent recommencer la guerre d'une autre manière.
7: Après quelques secondes de réflexion, le jeune homme concède qu'il serait plus heureux. Si, dit-il, quelqu'un arrivait à mettre fin à la guerre.
3: C'était Thibault Lefebvre. Mais en terminant à la météo, on prévoit toujours un maximum de 19, 60% de probabilité d'averse au cours de l'après-midi, mais en ce moment, il fait 17 et c'est généralement nuageux. Voilà, à plus tard.

0: ici Émilie Perrault. Il restera toujours. La culture se poursuit. Dans nos studios de Québec, je joins le médecin poète, mais j'ai envie de dire surtout nomade, Jean Désy. Bonjour Jean.
1: Allô, chère.
0: Alors, on va parler de ce nouveau récit, le blues du pèlerin. Donc, c'est le récit d'un pèlerinage sur le fameux chemin de Compostelle en France et en Espagne. Donc, il va être question de ton rapport à la foi. Oui, on va être dans la méditation, mais il y a des petites colères aussi des fois, Jean Désy, sur le chemin d'un pèlerin.
1: Pensez-vous, mais pas facile des fois de frapper une auberge où la madame n'est pas gentille, mais c'est pas grave.
0: Oui, on va traverser tout ça ensemble. Je suis vraiment contente que tu sois avec nous aujourd'hui.
1: Moi aussi, ça me fait grand plaisir. Merci mille fois.
0: Ouais, Jean Désy, parce que on le sent là, dans les derniers jours, on traverse une crise de la confiance en littérature, puis j'ai envie qu'on parle de ça ensemble. Et comme t'es aussi professeur, hein, tu enseignes la littérature à de futurs médecins, le roman qu'on a soumis aujourd'hui à nos liseux, je pense que ça va t'intéresser. Ça s'intitule « La solitude des professeurs est infinie ». C'est Mathieu Bellil et Katia Belkodja, tous les deux enseignants en littérature au Cégep, qui ont accepté de le lire. Bonjour.
2: Bonjour.
3: Bonjour, Annie.
0: On avait envie de vous sortir de votre quotidien en vous faisant voyager dans une classe.
2: Je me sens très dépaysé.
0: Comment va votre solitude? Comment va ta solitude de professeur?
3: Je dirais que moi, je me sens pas très seule. Je me sens assez entourée en général.
2: D'ailleurs, moi aussi, d'ailleurs.
0: Mathieu?
2: Ça va être un sujet de discussion. J'enlèverais le mot infini, ça c'est sûr. Pour moi, l'expression infini fonctionne pas. Cela dit, c'est vrai que quand t'es dans une classe, ça ne repose que sur toi. Il y a un moment dans un cours où tu peux pas dire « j'espère que quelqu'un va venir me sauver ». Non, ça c'est vrai.
3: La solitude des professeurs est occasionnelle, mais
2: Ouais, c'est ça.
0: Ça serait un bon titre. On pourra le proposer. On reparle de ce livre-là, donc d'ici la fin de l'heure. C'est quand même un livre qui se trouve présentement pour des prix, le prestigieux, le Goncourt, le Féminin. Merci beaucoup d'avoir accepté de le lire.

0: L'avantage de recevoir un invité pour une deuxième fois, c'est qu'on peut comparer les réponses de son questionnaire culturel. Alors, en 2024, lors de la sortie de son livre « Soigner la médecine », Jean Désy disait être fasciné par Félix Leclerc. Et cette fois, c'est Lady Gaga qu'il nomme. Alors, on a choisi, Jean, de t'accueillir sur une chanson peut-être la plus spirituelle de Lady Gaga, parce que la foi, ben, elle est au cœur de ce nouveau livre. Qu'est-ce qui te fascine, Jean Désy, chez Lady Gaga?
1: C'est une longue histoire. J'étais en Nouvelle-Zélande avec ma fille. Non, en Alaska avec ma fille.
0: Un des deux.
1: J'étais en voyage et tout à coup, elle me fait découvrir Lady Gaga lorsqu'on était à pêche au saumon. Et tout à coup, là, je suis tombé de ma chaise. J'ai écouté Lady Gaga pendant 4 jours avec elle. Et depuis ce temps-là, la voix, certaines tunes, le film aussi avec son partenaire. Là, en tout cas,
0: tout ça, c'est lié à ma fille.
1: Oui, c'est ça. Mais tout le monde de Lady Gaga est lié à un voyage immense que j'avais fait en Alaska avec ma fille et la cadette qui a maintenant 37 ans. Et voilà, c'est comme ça. C'est très irrationnel, très affectif, très subjectif, puis voilà.
0: Mais on reste
1: Lady
0: dans le...
1: Gaga est du calibre de Félix Leclerc, je sais pas. Mais quelle voix.
0: On ne demandait pas de choisir de toute façon. Toutes ces réponses-là peuvent coexister. Et donc, dans ton livre, Le blues du pèlerin, qui est publié chez Mémoire d'Encrier, ça arrive en librairie ce mercredi. Tu nous entraînes donc, Jean, dans un pèlerinage que tu as fait en mai 2023 sur le chemin de Compostelle. Donc, je le rappelle, t'es médecin, poète,

0: mais aussi un grand aventurier. Donc, t'as traversé le Québec en skidoo, on entendait ton récit en Alaska, t'as franchi des rivières en canot, t'as fait des randonnées en montagne. Le chemin de Compostelle, ça représentait quoi comme défi pour toi?
1: Ah, quelle question extraordinaire. En fait, je suis allé là de façon très irrationnelle, comme j'ai fait passer ma vie. En fait, je suis en mode intuition. Tu sais, je suis un intuitif, donc selon Jung, je suis un irrationnel. Faut pas comparer ça à la folie, là. Et je suis parti parce que tout à coup, j'avais envie de marcher sur une zone. J'avais lu aussi quelques textes, quelques extraordinaires essais sur Compostelle. Et là, je suis arrivé à Puy-en-Velay après avoir atterri à Lyon. Et j'ai marché pendant 3 semaines, 200 kilomètres jusqu'à à Conques. Et là, j'ai vécu quelque chose de fascinant parce que Conques est probablement la petite ville avec l'abbatiale de Milan la plus extraordinaire que j'ai pas vue dans ma vie. Puis après ça, j'ai vagabondé comme d'habitude. Je suis retourné l'année d'après vagabonder pendant 3 semaines autour de Conques. Ça, c'est mes deux espèces de voyageries compostelliennes ou du Camino. Mais l'idée, c'était d'être avec du monde qui avait les yeux brillants. En fait, j'ai été heureux de voir surtout des marcheurs, des marcheuses, des pèlerins, mais qui étaient en état de profonde joie. C'est pas tous des croyants, il y a beaucoup d'agnostiques qui marchent là-dessus, mais l'atmosphère générale qui règne ces années-ci, dans un moment où la planète vit des choses difficiles, c'est ce que je retiens, et j'y allais pour ça, et c'est ce que j'ai vécu. Parfois, ça n'a pas été facile dans certaines auberges où là, ils veulent qu'on enlève nos bottes, là.
0: Mais c'est ça. Mais on découvre dans ce livre-là que Jean Désy n'est pas un saint, parce que parfois, il est traversé par des petits moments de colère.
1: Ben, j'aimerais ça être un saint, là. J'étais en train de lire la biographie de Gandhi, là. Je le considère comme un saint, même s'il a eu promis son premier enfant à 13 ans. Mais c'est ça. J'aime beaucoup, c'est ça. Je suis obligé de dire que parfois, ça n'a pas été facile. Mais c'est intéressant de dire pourquoi voulez-vous être un saint? Ouais. Ben, la sainteté, oublions le mot religion, là, la sainteté de Martin Luther King, de John Lennon, de Gandhi, du Christ, m'impressionne parce que c'est des saintetés non violentes. À ce moment-ci, je suis en train de relire, là, je crois beaucoup à la synchronicité, le royaume des cieux est en vous, de Léon Tolstoï, qui a influencé Gandhi. Tolstoï écrivait à la fin du 19e siècle, l'Église a pas de bon sens, je refuse cette Église qui accepte la guerre. Une Église, il refuse ce christianisme qui joue avec la guerre. En fait, ça c'est Tolstoï puis il y a eu des lettres entre Gandhi et Tolstoï. En tout cas, voici un pacifiste fascinant, Tolstoï. En tout cas, bravo. Mais,
0: Le blues du pèlerin, c'est pas qu'un journal de bord qu'on tient entre nos mains quand on lit les réflexions de Jean Désy. J'ai l'impression que c'est aussi un plaidoyer pour un retour à la spiritualité au centre de nos vies. Est-ce que je me trompe, Jean?
1: C'est gentil de dire ça. En fait, au Québec actuellement, le Québec depuis plusieurs décennies vit quelque chose de majeur dans la chute du catholicisme. Est-ce que c'est grave? Est-ce que c'est pas grave? Ce qui est majeur, c'est de perdre contact avec la sacralité, le sacré du monde, le sacré des animaux, des oiseaux, puis du ciel, puis des nuages, et aussi cette espèce de lien spirituel qu'on doit avoir, pas qu'on peut avoir, qu'on doit avoir, nous les humains, avec les autres humains et avec la Terre elle-même. Je pense que, je veux pas aller trop vite, là, mais les problèmes environnementaux sont en grande partie liés à un monde milliardaire complètement loufoque qui pense seulement au profit et qui oublie d'aimer l'amour réel, la nature, les rivières, les arbres, et que ça soit dans un monde de spiritualité. C'est spirituellement, c'est la seule façon d'aimer un arbre, à moins d'avoir un problème mental grave, là, c'est de l'aimer spirituellement. Je veux dire, moi, avec mes étudiants dans le bois, je fais des camps littéraires de brousse, là, il y a toujours une étudiante qui, à un moment donné, prend 10 secondes pour serrer un gros boulot dans ses bras parce qu'elle est émue. Je trouve ça beau, moi, cette espèce de mouvement où on serre un arbre dans ses bras. Si elle serrait pendant 6h15, là, j'aurais un peu de misère, mais...
0: Là, on tombe dans un autre diagnostic,
1: En bas de 6 heures, mais la spiritualité dans notre univers est nécessaire, je veux dire, pour les humains depuis toujours, depuis la préhistoire. Là, on est dans un monde qui est... on parlera pas de l'IA, là, mais je veux dire... qui est battu en brèche par des machines. Là, je vous parle, là... Prenez un compliment, là. Je vous parle, je vous entends, je vous vois pas parce que mon ordinateur, la caméra est plantée, là. Mais je suis excité parce que je vous entends avec qualité sur le mode poétique. J'ai vraiment pas le sentiment d'entendre un robot. Excusez-moi, là, puis si vous, j'apprenais dans une demi-heure que j'avais parlé à un robot, je serais un peu découragé, mais je veux dire, c'est important, ce lien humain comme moi. Je suis plus capable de penser que je vais donner un cours par Internet. Je veux dire, mes étudiants en médecine, quand

0: Je les vois, j'ai deux groupes de 11, là. Il faut qu'ils viennent pendant 2 heures me regarder, parce que pendant une demi-heure, je leur dis, regardez les yeux de vos patients. Regardez vos patients, sentez-les. Je veux dire, ils savent tout, ces étudiants-là sont en 2e, 3e année, là. Mais le regard est essentiel, puis c'est pas moi qui invente ça, là.
1: Je veux dire, Puis, évidemment, quand ce voyage-là est fait, je rappelle qu'on est en 2023, il arrive en librairie cette semaine, il y a tout ce qui se passe autour de l'affaire Tillyson-Aurélien, il y a une crise de la confiance, là, dans la dernière semaine, dans le milieu littéraire, dans le livre, on parle quand même de technosciences, on parle un peu d'intelligence artificielle. Il y a un chapitre qui s'appelle « À propos de l'intelligence artificielle ». On a l'impression qu'on pourra bientôt plus distinguer le vrai du faux. Est-ce qu'il y a des solutions, à ton avis, Jean-Désy?
0: Ça, c'est une question à 10 000 piastres. C'est celle dont je parle avec mes étudiants depuis quelques mois, parce que c'est très nouveau. J'ai vécu le chat GPT, moi, il y a 4-5 ans seulement, pour la première fois. Mmh. Puis là, ben, j'ai des étudiants dans mon cours de littérature, là, puis là, ils ont écrit à la main. Puis un étudiant brillant, là, à qui j'aurais voulu mettre 105%, là, puis il a fait 17 fautes pour me montrer que c'était pas l'IA qui faisait
1: son texte. On est
0: rendu
1: là, OK, on fait exprès faire des fautes,
0: mais,
1: là.
0: Mais c'est quand même extraordinaire. Cet étudiant-là, là, en classe, et ils sont deux étudiants en cinéma, là, c'est extraordinaire ce qu'ils peuvent dégager comme intelligence artistique. C'est, qu'est-ce qui va se passer? On est dans un moment tournant. Tout ce qui se dit au sujet du livre de cet Haïtien, moi, je l'ai lu avec extra... Ben, mon éditeur, Mémoire d'Encrier, c'est un Haïtien d'origine. Mm-hmm. C'est fou comment on est envahi par de l'affection, puis il arrive au Québec. Là, ce qui se passe, je ne sais pas où se trouve la vraie vérité, la fausse vérité, qu'est-ce que la vérité? Puis en même temps, quand on est en poésie, là, quand on est poète, là, c'est fou comment la vérité, vérité, vérité, d'ordre scientifico, je sais pas trop quoi, là, est moins importante que ce que tu dégages. Je veux dire qu'un poète sur scène dans un slam dise un texte écrit par une machine, mais qu'il dise en bedaine avec un guitariste qui l'accompagne, ben là, il fait faire une levée de... Tu sais, tout le monde applaudit parce que voici un show, voici un spectacle, voici quelqu'un qui livre son âme. Puis son texte, c'est pas anodin, c'est pas banal, c'est pas secondaire, mais je veux dire, je suis en train de lire Tolstoï, moi. Y a-tu copié sa grand-mère, Tolstoï? Tu sais, c'est un moment difficile d'un point de vue technique. Le problème majeur, c'est ce qui s'annonce si on laisse les multimilliardaires diriger Radio-Canada. Tiens, si on dit que demain matin, on oublie la fonction spirituello-poétique. Là, je veux dire, c'est pour moi, poéticité et spiritualité vont de pair. Je connais pas un artiste de qualité, même agnostique ou même athée, qui respecte pas la spiritualité de son œuvre ou de l'œuvre de ses amis.
1: Et dans le livre, ce que tu écris, c'est qu'il faut reprendre contact. Donc, avec les forces de la nature, il faut marcher dans la forêt profonde, seul ou en groupe, avec d'autres humains pour mieux respirer, pour parler, pour chanter, pour dormir, afin de se réveiller sous les étoiles le temps d'une simple prière. Donc, c'est le retour au contact avec l'autre, mais en même temps, dans ton pèlerinage, Jean-Désy, à Compostelle, le rapport à la technologie est quand même intéressant, parce que tu essaies de te tenir loin de ton cellulaire, puis c'est de moins en moins possible de le faire.
0: Ben moi j'ai pas un vrai cellulaire, c'est que quand j'ai fait Compostelle, j'étais pas capable de réserver. C'est des gens qui m'aidaient quand j'arrivais à une place parce qu'il y avait personne, c'est un robot là qui permettait de réserver une chambre. Puis après ça ben là, je cognais une porte, puis là quand la dame la plupart du temps les dames étaient pas les messieurs étaient pas méchants là. Quand ils entendaient mon accent québécois, je vais vous envoyer chez ma grand-mère. Puis là des fois ça me coûtait juste 25 pièces. Non, les Français vis-à-vis des Québécois ces années-ci sont absolument adorables. Mm-hmm. C'est que moi je fonctionnais pas, puis à un moment donné, je suis perdu parce que il y a plus de pancarte sur des bouts de Compostelle, parce que tout le monde a un GPS.
1: C'est ça, on prend pour acquis que tout le monde fait ce chemin-là avec un GPS, ce qui n'était pas ton cas, Jean.
0: C'est ça, c'est qu'à un moment donné, je me suis égaré d'à peu près 15 kilomètres, puis je me suis retrouvé à une maison de cultivateur avec deux Françaises parisiennes qui m'ont crié, on est perdu, puis on s'en va avec vous. J'ai dit, on va demander au cultivateur, je m'ai donné 10 euros, puis là, il était tout content. Mais je veux dire, vive la vie, je veux pas revenir en 1632, là, mais j'aime beaucoup le canot, là, mais quelque part, la nécessité. Puis je le vois, moi, j'ai une cabane dans au Bras du Nord, dans la vallée Bras du Nord, où il y a 150 000 personnes qui sont venues l'année dernière marcher, faire du paddleboard, du canot, faire du bicycle d'hiver. Là, c'est fou comment les gens, beaucoup de monde, se rendent compte comment il faut qu'ils pactisent avec la nature sauvage pendant 2 heures ou 8 heures, ou des fois, il y a quelqu'un qui m'a raconté, là, le petit gars de ma coloc de cabane a pris un mois pour descendre la Chamouchouane au complet de la source jusqu'au lac Saint-Jean cet été, il y a 15 ans. Voilà une expédition extraordinaire. C'est que, je pense, moi, que, ou bien on accepte de reprendre contact avec les forces de la nature, on fait du kayak l'hiver dans les glaces, là, puis on tripe, ou les choses vont aller mal parce que les humains qui croient plus à la force et la beauté

0: de la nature sauvage. Puis tout le monde ne peut pas aller dans le bois parce que tout le monde n'a pas d'auto, mais il faut accepter de sortir à la pluie, même dans le centre-ville de Montréal, puis se laisser mouiller. Là, je veux dire, on est dans un moment pathétique où on se fait dire par des robots, ne sortez pas, sinon vous allez attraper la grippe et on ne payera pas votre traitement. Là, je caricature un petit peu, mais c'est dangereux.
1: Dans la randonnée, Jean-Désy, dans cette idée-là d'aller faire un pèlerinage, par exemple, comme celui de Compostelle, il y a aussi un rapport à la souffrance physique.
0: Oui.
1: Je te cite à la page 101. Comme si la vie avait été conçue depuis toujours pour que la souffrance, tant physique que psychique, contribue à conserver l'être dans le sens. Rechercher à tout prix l'absence de souffrance, comme par exemple décider de ne pas partir avec un sac de 20 kilos pour aller marcher 22 kilomètres dans un étroit sentier, c'est comme vouloir demeurer dans un état qui peut parfois frôler l'insignifiance, l'absence de sens et même la grande et profonde insignifiance.
0: Mais mon Dieu, j'ai un frisson, là. C'est vraiment fin de citer ça, parce que c'est complexe ce que je viens de dire, là. Je suis pas en train de faire la dithyrambe, là, de la folie, là, puis ouais. C'est pas nécessaire de se fouetter pour être heureux. Mais il y a des limites à un moment ou à ce qui est dit, comme tout ce qui se passe maintenant est lié en partie à la COVID. Là. Soyez tranquille, restez tranquille, faites-vous livrer de la nourriture, écoutez la TV, faites du chatting, là, 24 heures par 24. Là. Moi, il y a un de mes étudiants qui est médecin dans le Grand Nord, il y a un an, il y a 7-8 mois, il y a 3 ados qui ont été trouvés inconscients dans leur chambre, parce que ça faisait une semaine qu'ils mangeaient pas, qu'ils buvaient pas, ils faisaient juste du scrolling. Ça, c'est quand même des faits médicaux, sociologiques majeurs. Donc, je pense, moi, que quelque part, souffrir, ça fait partie de la vie humaine. On fait tout par exprès pour souffrir, pour donner un coup d'âge à la tête? Non. Mais marcher pendant 20 kilomètres, tous ceux qui font du sport, là, ceux qui font du marathon, là, ils acceptent de souffrir. C'est une souffrance réelle qui est contrôlée, mais qui donne du sens à leur activité physique. Mais c'est pas nécessaire de faire du marathon. Mais passer une journée de 10 heures en canot, puis remonter une rivière, c'est souffrant. Mais quelle joie profonde de sentir que ce qu'on est comme corps participe à notre âme, d'autant plus qu'on a accepté une relative souffrance. Vous me suivez, là. Je suis pas en train de dire ça. Mais sans ça, si on est dans un monde pervers qui est dominé par une machine qui dit « Là, regarde-moi, puis j'espère que t'es pas aveugle, parce que sans ça, tu pourras plus regarder ton vidéo, mais t'écoutes-toi de la musique. » Mais je veux dire, je caricature tout le temps, mais là, quelque part, ce qui est suggéré, c'est de plus vivre. C'est de se laisser, je sais pas trop quoi. En fait, c'est comme si ce qui est annoncé, c'est une vie sans réel bonheur. C'est une vie. En fait, les ados le vivent. Moi, j'ai beaucoup d'amis profs, là. Entre 5 et 20 ans, là, c'est fou comment c'est dangereux de tomber dans un piège où pendant 20 heures sur 24, 22 heures sur 24, on fait juste inventer un monde faux qui vient d'un écran. Ça, c'est profondément pathogène. Puis là, je parlerai pas comme écrivain, là, je vais parler comme médecin, là. Un enfant sur deux que je vois ces années-ci souffre d'anxio-dépression grave à cause de cette exagération de l'écran. C'est quelque part la seule façon de donner un petit coup de main à un gars de 12 ans, c'est que tu le pisses dans le banc de neige pendant une demi-heure puis tu te dis, aïe, va dehors.
1: C'est une belle prescription, ça, Jean-Désy. On le retient, on pitche nos enfants dans un banc de neige.
0: Je caricature un peu, mais tu l'habilles, là, puis je vais y aller avec toi, là, on va glisser.
1: Ah, ben, ça nous rassure. Au moins, il est habillé.
0: Fais glisser ton gars de 12 ans, là, pendant une heure et demie, là, dans une pente, là, qui a 1,5 km, puis tu vas voir qu'il va être content de rentrer dans la maison.
1: Il va y avoir une signification autour de ça. Dans le blues du pèlerin aussi, il y a un moment où tu parles du thème de la paternité, puis j'ai l'impression que toi-même, t'as été un peu surpris que cette réflexion-là te traverse. T'es père de 4 enfants, Jean-Désy.
0: Oui, oui.
1: Et tu dis que, tu t'es jamais vraiment arrêté pour réfléchir à qu'est-ce que c'est pour toi la paternité?
0: Ben, en fait, ça aussi, ça me touche que d'aborder ce thème-là. Parce que si je suis franc, ces années-ci, à 72 ans, quand je donne des cours à des flots de 19 ans, je viens excité parce que c'est la première fois depuis une décennie que je sens que j'aime les aimer comme un fou. J'aime ça aimer les flots de 19 puis 20 ans puis des amis dans le bois, me donner un cours de médecine ou de littérature. Quand j'ai eu des enfants, j'avais ben des chats à fouetter. J'avais des enfants quand je suis parti traverser l'Atlantique en voilier, là, puis j'ai averti leur mère 3 jours avant, là, puis je suis parti pendant un mois et demi, là, puis à du bon voyage. Mais est-ce que je suis un mauvais père? Je me rends compte que j'espère de tout mon cœur les avoir aimés comme il faut, mais ma prise prise de conscience de ce qu'est la paternitude, de ce que ça peut être d'aimer aimer, ça, c'est nouveau dans ma vie. Puis c'est pour ça que j'aime enseigner comme un fou. Mais j'espère de tout cœur que mes enfants gardent de moi un souvenir pas trop bête. Mais en même temps, là, j'ai une cabane dans le bois depuis 33 ans. Puis c'est mes deux fils qui l'ont bâti avec moi. Puis je les payais là, 2 piastres de l'heure. Là, puis il y avait 13 ans. Là, puis maintenant, je donne un peu plus.

0: cher le prix de drapeau là. J'ai donné 10 piastres de l'heure là, parce qu'il y a 16 ans. Là. Mais tu sais, bâtir une cabane pendant 6 mois avec des flots, ouais. Ça a donné du sens à ma vie. Puis après ça, ben là, j'ai fait du skido avec eux autres tout le temps. Là.
1: Oui, mais, on n'en dira pas trop, mais dans le livre aussi, il y a un moment où tu as une certaine confirmation du leg aussi que tu as laissé à tes enfants aussi dans le goût de ce nomadisme-là qui fait partie donc de ta personne, Jean-Désy. Je veux que tu restes avec nous parce que dans le livre, tu parles aussi de ton rapport à la musique, avec tellement d'émotions qu'on a eu envie de consacrer un moment faire œuvre utile. Donc, on va vivre ça dans un instant. Après la chanson qu'on va écouter, là, qui a été choisie par notre programmatrice musicale, c'est l'humoriste Maude Landry qui choisit la musique pour nous cette semaine. Et là, vous allez voir qu'on a de la suite dans les idées parce qu'après le blues du pèlerin de Jean-Désy, on va aller écouter « J'ai le blues de vous » de Marie-Carmen.

0: Marie-Carmen, j'ai le blues de vous. C'est Maude Landry, l'humoriste qui est responsable de la programmation musicale cette semaine. Elle parle de ce son des années 90, lequel chérit particulièrement. Je prends un moment pour vous dire qu'on a appris il y a quelques minutes une triste nouvelle. C'est le décès de la cinéaste Anne-Claire Poirier. C'est une pionnière qui a passé près de 40 ans à l'Office national du film. Une pionnière comme femme réalisatrice francophone. Parmi ses films les plus connus, on pense à Mourir à tue-tête. C'est un film qui est paru en 1979, qui parlait donc de viol, des conséquences sur les victimes, qui avait un plan tellement marquant. Germain Houde, donc, qui était l'agresseur, et toute la scène qui était filmée du point de vue de la victime. C'est un film qui a marqué énormément de gens. Un peu plus tard, elle a aussi offert le film Tu as crié, Let Me Go. Ça s'est sorti en 1997, qui était une réflexion sur la toxicomanie. Donc, on apprend cette triste nouvelle-là. Anne-Claire Poirier, ses films sont disponibles sur l'ONF. Je vous recommande d'aller la découvrir si vous la connaissez pas. On offre évidemment nos condoléances à ses proches, à son fils Frédéric, entre autres, qui a fait cette déclaration à Radio-Canada. Il dit « Ma mère était une fonceuse, une grande femme qui est sortie des tranchées et qui a donné aux femmes leur place au cinéma. » Je suis bien d'accord avec Frédéric et le fils donc d'Anne-Claire Poirier. Jean Désy, toujours avec nous dans nos studios de Québec.
1: Oui, cher.
0: Je confirme.
1: Je suis profondément ému d'avoir entendu ce blues de 90. Aïe, aïe, en tout cas, est-ce que je peux vous faire des compliments?
0: Oui.
1: Et vous remercier parce que je suis vraiment complètement bouleversé de joie de vous entendre. Et ma conviction profonde, c'est qu'un robot pourrait pas avoir donné autant de qualité à votre parole.
0: Ah, il y a pas de robot dans cette équipe-là, ça, je peux vous le dire.
1: Non, c'est des blagues, là. Tout le monde parle des robots, là, mais il y a quelque chose de fascinant. Le questionnement sur le robot, l'IA, c'est moi-ci, c'est majeur, mais il faut continuer à croire à la valeur de

0: l'âme, oui. La joie de l'âme, de la fraternité. Je vous vois pas là, mais quel remarquable. En tout cas, je me sens gâté comme un fou. Mais ça, est-ce que je pourrais-tu dire ça à un char qui passe tout seul là? En tout cas, mais
1: je serais bien insulté si le char avait le même compliment que vous me faites à l'instant.
0: Non, mais c'est fou comment l'activité artistique. C'est, je pense moi que le monde contemporain, comme les univers humains, ont été sauvés toute l'histoire grâce aux artistes, grâce aux arts, grâce à la poéticité.
1: Mais c'est justement là où je t'amène, Jean-Dédy, parce que l'art, on le sait, ça répare des vies. Une chanson, un livre, un film, ça peut nous aider à traverser différentes épreuves. Ça peut aussi devenir la trame sonore de grandes joies. Donc, on va s'offrir un moment faire œuvre utile avec Jean-Dédy.

0: On entend le thème composé par Alexandra Strelitzky pour la série documentaire Faire œuvre utile. Donc, Jean Désy, dans ce livre, Le blues du pèlerin, tu reviens à l'importance de l'art au quotidien dans ton travail de médecin. Est-ce que on peut dire que d'une certaine façon, tu n'aurais pas pu continuer à être un médecin sans l'arrivée de la poésie dans ta vie?
1: Tout à fait. En fait, après 4 ans de médecine où j'ai travaillé fort, 100 heures par semaine, j'ai eu envie d'enseigner la littérature. Je suis allé faire un doctorat en littérature, j'ai fait une maîtrise en philo. Puis là, ma vie a viré, la famille a éclaté. Puis là, je suis allé dans le Grand Nord, puis là, j'ai sauvé ma vie grâce à la toundra. Et mon maître à penser, Louis Edmond Hermelin, m'avait dit, continue, fais-le les deux. Mmh. Mais en même temps, je suis content de gagner ma vie puis d'aider le monde comme urgentiste. Quand je m'en vais la semaine prochaine là, aux Escoumins. Mais quelque part, ce qui est fondamental pour moi, c'est que j'aurais pas pu continuer à faire de la médecine sans se plonger dans la poétique avec des amis poètes, des peintres, des gens des arts, des poètes évidemment, mais aussi des artistes, des musiciens. Je donne un show là avec des amis depuis 6 ans, le Songe Nomade. On prépare un CD, là, mais ça me rend fou de joie d'être sur scène. Pas parce que je veux être le meilleur, puis je veux être beau, puis parce que je veux que mon ego grandisse, puis je veux gagner 1 milliard. Ça me rend fou de joie. Parce que je sens que ma partie artistique ou poétique peut exister. Mais dans le partage, je veux dire, quand tu vas assister à une pièce de théâtre de Robert Lepage, ou quand tu vas au théâtre, ou quand tu vas voir un concert, ou quand tu vas voir un film, parfois, ce qui t'est partagé, c'est pas toujours la joie où tu ris. Il y a des questionnements majeurs, il y a des films profondément difficiles, mais c'est l'art. En fait, je pense, moi, que le combat majeur qui peut être mené contre la machine, c'est de croire à la valeur de l'art plus que jamais. Puis là-dessus, il y a un élément politique, il y a des sous qui doivent être mis à contribution. Mais l'art d'être est plus important que n'importe quoi. La nature, le retour à la nature est important, mais être en nature pour faire du skidoo seulement, faire du skidoo sur un lac, il y a des limites. Sérieusement, on se calme le skidoo.
0: Ça prend un supplément d'âme aussi pour y arriver.
1: Ben là, il y a des limites avec le skidoo là, à 125 km/h là, quand il fait juste. Tu sais, on sent que si tu veux briser la paix d'un lac dans le nord, là, fais du skidoo. Ouais. Je suis pas fin là, mais si tu t'en sers pour sauver quelqu'un qui s'est croisé une jambe, là, parfait ton skidoo, mais c'est la même affaire pour le skidoo est un moyen de transport fascinant dans le nord du Québec, partout. Mais on sent qu'il y a des limites à utiliser une machine pour le bruit. L'utilitarisme est essentiel. L'outil Internet, là, je veux dire, là, on a une radio. En 1752, il n'y a pas de radio. Faut pas oublier la valeur des outils. Mais si on se fait submerger par l'outil, on est mort.
0: Et là,
1: en fait, on est mort de l'âme.
0: Je disais un peu plus tôt que tu as fait ce chemin de Compostelle sans GPS. Par contre, ce que tu avais, c'est un iPod, Jean Désy. Et là, on va aller écouter quelques extraits de musique qui t'ont accompagné. Et je veux que tu me dises ce que ces musiques-là te font vivre. On commence avec ceci.

0: Alors, c'est Chanticleer?
1: Chanticleer, oui.
0: Qu'est-ce que c'est?
1: Mais en fait, je me souviens pas du titre.
0: C'est Here is the Little Door.
1: OK, mais quand c'est sur mon iPod, oui. C'est une grande amie qui a fait le iPod qui a à peu près 1500. Quand je suis dans un restaurant en train de travailler ou bien de lire et que à côté de moi, il y a trois personnes, je dirais pas leur âge puis leur nom là, qui arrêtent pas de blasphémer mais pendant 23 minutes là, si je mets Chanticleer là, puis que j'entends la musique dont j'entends plus les horreurs autour de moi, je pleure. Je suis ému, je continue à rester en état d'amour sans ça me sauverait.

0: Je veux dire, est-ce que je suis rendu vieillard là? Mais il y a des zones de musique, il y a des comportements qui me laissent perplexe. Cette musique-là, quand je la mets sur mes oreilles, ça me sauve la vie.
1: Donc ça devient comme un effet de protection, en fait.
0: De protection, mais aussi là-dedans. Je pense que la musique a été créée depuis toujours, mais comme mon héros, moi, c'est Jean-Sébastien Bach, pour nous mettre en état d'une joie. Puis là, je parle à Jean-Sébastien Bach, corrigez-moi là, cosmique. La musique de Bach est d'origine cosmique. Je dis ça à mes étudiants, là, puis ils sont morts de rire. La Bach est seulement un catalyseur de la musique qui existe dans le cosmos depuis 64 milliards d'années. Là. Puis, je dis n'importe quoi. Là. Mais quelque part, voici ce que représente l'art de tous les arts, la musique. Et là, puis après ça, ben, je connais moins la musique contemporaine, mais il y a des musiques qui me jettent à terre et qui me permet de garder de la joie et de l'amour en moi. Il faut que je sois capable de rester en état d'affection si je veux pas être en colère tout le temps, mais si je veux pas frapper le monde qui sont pas fins.
1: Oui, parce qu'on rappelle que des fois, Jean Désy peut aussi être en colère, même s'il connaît de grands moments de méditation. D'ailleurs, on va aller écouter un peu de musique cosmique, La Passion selon Saint Jean.

0: Ça fait partie, ça, des œuvres utiles pour la traversée de Compostelle avec Jean Desi, Bach, qui est nommé effectivement à quelques moments dans ce récit-là. Mais je veux t'amener aussi plus proche de nous, vers ce chanteur. Enfin, on t'a demandé si une chanson qui doit jouer aux funérailles éventuelles un jour.
1: Les miennes?
0: On ne souhaite pas que ça arrive vite, là, mais oui. Alors,
1: J'espère que ça va être la musique de Bach à mes funérailles.
0: Mais Jean, t'as aussi répondu ceci. On va voir si t'es encore d'accord avec toi.
1: OK.
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0: bon chemin. Gilles Vigneault, mon pays.
1: Aïe, aïe. Il faut que je vous raconte que je suis allé en médecine seulement parce que mon héros, c'était Che Guevara. J'avais aucune autre raison. Puis quand j'ai fini mon cours, je suis allé d'emblée sur la Côte-Nord, à Saint-Pierre, m'acheter un skidoo dès qu'il y a eu de la neige pour aller à Natashquan en skidoo à cause de Gilles Vigneault. En fait, la seule raison pour laquelle je suis allé sur la Côte-Nord, très irrationnelle, et très subjective et très poétique, c'est à cause de Gilles. C'est que j'ai entendu de Gilles Vigneault toute mon adolescence. Je hurlais les chansons de Gilles et j'ai essayé encore. C'est que mes étudiants dans le bois qui ont 22 ans sont obligés de m'endurer, mais voilà, c'est cette lien image entre Gilles Vigneault puis la Côte-Nord, puis la médecine, puis la
0: et Che Guevara. Je voudrais pas qu'on oublie Che Guevara dans tout
1: ben,
0: ça.
1: C'est ça, ben... Il reste quand même, c'était pas un très grand pacifiste, mais sans Che Guevara, je serais jamais allé en médecine.
0: Et on salue donc cette musique, effectivement, de Gilles Vigneault qui t'a amené jusqu'à aller sur la base Côte-Nord. Est-ce qu'il y avait du Lady Gaga dans l'iPod de Jean Désy sur le chemin de Compostelle?
1: Non, je pense pas, mais je sais plus. Je sais pas.
0: Faudrait en faire ajouter.
1: C'est en honneur à ma fille cadette Marie-Noël que j'écoute Lady Gaga.
0: Jean Désy, je rappelle donc le titre de ce récit, Le blues du pèlerin. C'est publié chez Mémoire d'Encrier. Ça arrive en librairie ce mercredi. Merci beaucoup d'avoir été avec nous. D'ailleurs, tu restes avec nous parce que dans un instant, je pense que le livre dont on va parler avec Katia Belkodja et Mathieu Bellil va t'interpeller toi aussi. Mais juste avant, Maude Landry nous fait encore faire un petit voyage dans les années 90 avec la musique du Cirque du Soleil.

0: Maud Landry.
1: Qui nous fait vivre cette chanson. Bon, évidemment, tout le monde connaît la pièce Allegria. C'est tiré du spectacle Allegria. Mais Maud, elle, est un peu plus pointue dans ses choix. Elle dit, c'est cette pièce-là qui était sa préférée. Querer, je pense qu'on prononce Querer, Querer. Maud me l'apprendra vendredi. Elle dit d'ailleurs que le vidéoclip, semble-t-il, était malade. Je savais pas qu'il y avait des vidéoclips autour de la musique du Cirque du Soleil. On va apprendre plein d'affaires avec Maud Landry.
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1: La solitude des professeurs est infinie. C'est pas moi qui le dis. C'est le titre du roman qu'on a soumis à nos liseuses cette semaine. Un titre qui accroche pour peu que vous ayez à cœur l'éducation de nos enfants et les conditions dans lesquelles les professeurs évoluent. Et là, je précise que c'est pas un essai sur l'éducation, c'est bien un roman. C'est un roman qui se retrouve d'ailleurs sur la liste préliminaire du prix Goncourt, du prix Fémina également, et qui suit un professeur de français qui fait son stage dans une école parisienne. Donc, on a choisi de le soumettre à deux professeurs. Katia Belkodja, écrivaine, enseignante de littérature au Cégep de Saint-Hyacinthe. Bonjour Katia.
4: Bonjour Émilie.
1: Et Mathieu Bellil, essayiste, chroniqueur et professeur de littérature au Collège Brébeuf. Bonjour Mathieu.
5: Bonjour.
1: Alors c'est un livre écrit par Yannick Hennel qui lui-même a été professeur pendant plusieurs années avant de se consacrer à temps plein à l'écriture. Il a collaboré à la revue Charlie Hebdo. Il est également éditeur. Comme auteur, il a remporté le prix Médicis en 2017. Tout d'abord, Katia, on peut peut-être commencer en disant qui n'est pas Yannick Hennel?
4: Alors, j'aimerais dire que Yannick Hennel n'est pas Yannick Lahance.
1: D'accord. Parce que quand t'as accepté, tu pensais que c'était une autrice haïtienne.
4: Au départ, je pensais que c'était Yannick Lahance et j'étais comme chic, le dernier Yannick Lahance. Puis après, je me suis dit, elle est tellement prolifique, elle a sorti un livre l'année dernière. Et non, c'était pas.
1: Ce n'est pas Yannick Lahance.
4: Non.
1: Et ce n'est pas aucun lien de parenté non plus avec Adèle Hennel.
4: Non, parce qu'après, je me suis dit, peut-être c'est le père ou l'oncle d'Adèle Hennel. J'étais super curieuse, j'ai vérifié. C'est pas, donc du coup, je le connais pas en fait.
1: Je trouve qu'on prend pas assez le temps de ouais. d'écrire les gens par la négative. Alors, on l'a fait aujourd'hui. Tu ne le connaissais
5: non, non
1: pas plus,
5: non plus,
1: Mathieu.
5: Pas, non.
1: Bon, alors, la solitude des profs, je vous dis, tout à l'heure, je vous posais la question à tous les deux. Je pense qu'il y a des choses dans lesquelles vous êtes reconnus, à d'autres moments moins, on va aller le détailler. Mais il y a Jean-François Gagnon de Trois-Verts qui nous a écrit « Ma solitude d'enseignant retraité est grandement diluée par votre émission.
5: Ah, »
1: Alors, on salue
5: bon.
1: Jean-François Gagnon. Mathieu Bellil, qu'est-ce que ça raconte, ça? La solitude des profs est infinie.
5: Ben, en gros, c'est l'histoire d'un jeune prof idéaliste qui est persuadé qu'il a la vocation, là, le fameux mot, et qui va choisir d'aller enseigner dans un des milieux les plus difficiles en France, dans la banlieue de Paris. Ce qu'on appelle souvent, d'ailleurs, avec des guillemets, les banlieues difficiles.
1: Oui.
5: Et qui, sur fond de déchéance personnelle assez marquée, c'est un élément important.
1: On l'entend.
5: Tu sais, quand on dit, tout à l'heure, il était question de sainteté, là.
1: Oui.
5: On n'a pas un saint devant nous, oui. On y reviendra. Mais sur fond de déchéance personnelle, il va découvrir à quel point ce métier-là est difficile,
1: oui.
5: Est exigeant. Il arrive avec armé de toutes ses attentes, de toutes ses projections, puis c'est pas du tout ce qu'il découvre dans le métier. Donc en gros, c'est ça l'histoire, c'est une histoire de quelqu'un. Et il y a une formule dans le livre qui est fascinante. À un moment donné, il dit j'avais l'impression de m'être jeté à moi-même un sort, comme si au fond, il y a une partie du malheur de ce personnage-là, de roman, de prof, qui n'est pas liée au contexte, au défi du métier. Il y a quelque chose en lui qui est comme de l'ordre de l'auto-sabotage. On y reviendra peut-être, mais en tout cas, c'est un peu ça l'histoire.
1: Oui.
5: C'est,
1: ouais. Et je vais paraphraser Katia Belkodjad, c'est un prof qui découvre tout ce que ça implique d'émerveillement et d'emmerdement.
5: Ouais.
4: Oui, c'est vraiment ce qui se passe. C'est-à-dire qu'il arrive, il est en effet très idéaliste, il est un peu assignés là, parce qu'ils ont pas, ils choisissent pas où ils vont, les profs en France. Ils sont comme assignés sur

0: système de pointage. Puis il est frais sorti des écoles et puis il réalise avec une certaine naïveté qu'il s'était complètement trompé. Il avance dans le temps. Puis souvent il sombre justement parce qu'il s'auto-sabote. Mais je trouve qu'il perd jamais un certain feu sacré qui permet de le garder à flot et de garder ce personnage sympathique, oui, son charme.
1: C'est ça, d'avoir envie de le suivre. Ouais, parce que si on n'est que exactement. Dans le cynisme, il y a peut-être, on perd un peu l'intérêt du lecteur. Mathieu, tu dis que tu as été vraiment marqué par la philosophie d'enseignement de ce professeur-là.
2: Ah oui, il y a des formules quand même magnifiques dans ce livre-là. À un moment donné, puis il arrive à l'école secondaire, puis la première affaire qu'il cite au directeur d'école, tu sais, qui est comme super terre à terre, tu sais, qui il dit voici ma philosophie. Il cite les mystiques juifs en disant tant qu'il y a des enfants pour réciter l'alphabet, le monde ne s'écroule pas. C'est magnifique.
1: Oui.
2: Mais évidemment, son directeur le regarde en disant
0: hein? Mais tu vas te faire bouffer tout cru, mon ami.
2: C'est ça. Alors, je continue parce que à un moment donné, il dit un truc, puis ça, c'est tellement important dans l'enseignement et c'est pas assez dit. Il dit, je cite, la seule vérité, c'est l'enthousiasme. Et les étudiants, c'est incroyable à quel point ils réagissent à l'enthousiasme du professeur.
1: J'ai l'impression que ça marche avec Jean Désy, ça.
2: Oui.
3: Ah. Oui.
1: L'enthousiasme.
3: Oui. Majeur, c'est majeur même pour soigner le monde malade.
1: Oui. Hein.
2: Ouais, puis d'ailleurs, je souligne que dans le mot enthousiasme, il y a une racine, le TH dans enthousiasme, c'est Dieu. Donc ça veut dire que être enthousiaste, c'est presque être habité. Alors, ça rejoint encore plus Jean Désy, l'espèce de spiritualité vient de ça.
1: Il y a un brin de mysticisme dans ce livre-là, et là, je regarde les sourcils froncés de Katia Belkodja. C'est pas ce que tu as préféré dans le livre.
0: Non, moi, je suis un très mauvais public pour le mysticisme, le sacré. Je suis désolée, genre. Moi, à partir du moment où il commence à y avoir Dieu, je décroche complètement. Puis c'est ça, les mystiques. Les écritures saintes, parce que j'ai tendance à choisir l'humanité. Je sais pas si c'est pas une citation de Pénac dans la Fée Carabine qui dit il faut aimer l'humanité plutôt que Dieu, quelque chose comme ça. Et donc j'avais beaucoup de mal avec ces passages-là, ça me faisait complètement décrocher.
1: Alors ce qui t'allumait, c'était le lien direct avec l'élève.
0: Oui,
1: ça.
0: oui.
1: Ça c'est puis quelque chose qui t'a.
0: Dans l'enthousiasme, je pense qu'il y a cette idée de la présence. Il y a juste le fait de vouloir être là, pas vouloir être ailleurs. Puis à partir du moment où t'es dans une classe et tu veux être là, tu veux être avec eux, y a quelque chose qui peut se passer. Donc oui, c'est vraiment ces moments-là qui pour moi faisaient vraiment les éclaircies dans le texte. C'est les moments où il était en classe, c'est les moments où il réussissait à transmettre la musique des mots, où il leur apprenait tout ce que ça pouvait leur apporter.
1: Et je rappelle le titre, c'est La solitude des profs et des professeurs est infinie. D'ailleurs, c'est un alexandrin. Hein? On l'avait pas dit encore. Faut soulignons-le.
0: C'est important.
1: Pour le travail, voilà. donc, j'ai l'impression que c'est pas tant la solitude des professeurs, mais de ce professeur.
2: Ouais, c'est ça. C'est peut-être là, en fait. Mais je pense que la formule est piégée parce qu'évidemment, on a tout de suite envie de se positionner sur une telle formule. Alors
1: oui, c'est
2: que
1: vrai,
2: quand c'est un roman, un personnage a parfaitement le droit de penser ça puis de le dire. Mais il y a aussi le fait que ce personnage de roman semble avoir des problèmes relationnels en général. C'est-à-dire que, tu sais, par exemple, c'est une chose qu'on dit pas, mais il enchaîne les classes et les écoles comme il enchaîne les femmes. Mm-hmm. C'est-à-dire qu'il est jamais capable de rester en relation avec quelqu'un. Au point, à un moment donné, on se dit que ça vient peut-être derrière ce petit côté mystique qui fait qu'il est toujours un peu dans un univers
1: semi-parallèle. Il cherche un idéal
0: complètement dans sa bulle.
2: C'est ça. Et donc, on se dit, en fait, à la fin, on a envie de se dire, mais personnage, peut-être qu'en fait, c'est juste toi qui a un problème. Parce que, je dois le dire, dans un milieu scolaire, c'est vrai, on l'a dit tout à l'heure, c'est vrai qu'être prof, c'est beaucoup de solitude. Un prof, c'est comme un petit gestionnaire de PME. T'sais, il faut qu'il organise tout, qu'il gère tout, qu'il maîtrise sa matière, maîtrise sa classe. Et plus les jeunes sont jeunes, plus ils sont excités, plus c'est un défi. Et donc ça, c'est très juste. En même temps, est-ce que c'est vrai que les profs... Bon, par ailleurs, ce qui est vrai aussi, et ça rejoint l'observation de Claudia, de Katia, pardon, c'est vrai que au début d'une carrière, c'est vrai au Québec aussi, les nouveaux profs héritent souvent des pires groupes, dans les pires classes et dans les pires écoles, et ils sont pas tellement aidés. On tend à corriger ça, mais bon, tout cela étant dit, ben vous êtes quand même pas seul. Vous avez des collègues que vous entendez, vous avez des étudiants. Moi, je compte plus le nombre d'étudiants, d'anciens étudiants, avec qui je reste en contact, et donc il y a un moment où on se demande, mais d'où vient ce constat d'infinie solitude? Ça semble être moins le phénomène qui décrit le métier que quelque chose qui

0: décrit le personnage.
1: Oui, non, je suis super d'accord. C'est ce professeur qui souffre d'infinie solitude, de façon très très précise, parce qu'on dirait qu'il est incapable de faire communauté, parce que justement, il arrive, et dès qu'il arrive, au tout début du roman, ce qu'il dit, c'est qu'il veut être parti. Puis ça devient difficile de faire communauté si dès que t'arrives, tu veux plus être là. Il y a un espèce de... On dirait qu'il est persécuté, mais on dirait que ça vient avec un certain délire de persécution.
2: On dirait qu'il y a un petit problème d'attachement, là, ce personnage. C'est ça. Mais donc, on a l'impression que le thème principal, c'est l'enseignement, mais finalement, est-ce que c'est pas plutôt une lettre d'amour à la littérature, ce livre-là? Parce qu'il a l'air passionné par sa matière.
1: Oui, c'est ça. C'est qu'en fait, les moments où il vibre le plus, c'est pas les moments où il est dans une classe. C'est les moments où il est habité par des phrases, que ce soit ses propres phrases ou les phrases des autres. Et même les moments où ça réussit le plus, où ça prend le plus pour moi en tant que lectrice, mais aussi pour ses phrases, c'est quand il offre ses textes de façon intégrale, qu'il les cite. Puis c'est quand on entend cette musique-là, ces images-là, qu'on se sent pris par le livre.
0: Il y a quand même une scène extraordinaire de classe qui lie un texte. Mm-hmm. C'est, elle arrive pas mal au début et il décide qu'il va faire apprendre à ses étudiants un poème de Gérard de Nerval qui s'appelle Le Roi de Tulé, qui est un poème qui a en fait a été traduit à l'époque d'un texte de Goethe. Mm-hmm. Et là, il fait quelque chose de magnifique. Il écrit le poème au complet sur le tableau. Il le fait réciter à ses élèves et peu à peu, il efface un mot après l'autre dans le texte, donc fait des trous, et les étudiants continuent de réciter par cœur, et à la fin, en fait, il ne reste plus rien sur le tableau, et Enel a cette phrase, Enel, le personnage a cette phrase magnifique, il dit...
2: Il lisait les mots effacés.
0: Merci, Émilie, tu me sauves. Il lisait les mots effacés. Et au fond, je trouvais ça très beau parce que c'est un moment où on sent que la passion du professeur communique avec la passion
2: là,
0: des élèves.
2: On se sent dans la société des poètes disparus.
0: Ah oui,
2: là, c'est un moment, là, la Robin Williams sur le bureau. Parlons de l'écriture donc de Yannick Enel. Katia, tu la qualifies de pré-romantique.
1: Oui, moi je dirais qu'on est dans le pré-romantisme ou le romantisme, c'est-à-dire qu'il y a vraiment des caractéristiques de ce mouvement littéraire du 19e. On a déjà, il y a un lac. J'avais vraiment l'impression d'avoir Lamartine en RER en face de moi, tu vois. On est beaucoup dans la nature qui reflète et nourrit les émotions du personnage. On s'épanche énormément, on s'épanche constamment. Il y a beaucoup d'introspection, il y a beaucoup de sentiments plus grands que nature. Les personnages féminins sont toujours nimbés d'une lumière colorée. On a vraiment l'impression d'être en train de lire un auteur du 19e, tu vois.
0: Sur la question de l'écriture, je dois le dire, puis je pense qu'il y a peut-être des auditeurs, des auditrices qui en ont entendu parler. Il y a des allégations à propos de ce livre-là.
2: Tout à fait, oui. Donc, on n'est pas que sur Télisson Aurélien.
0: Non.
2: En France, il y a des gens qui parlent justement de ce livre et qui est finaliste au concours.
0: Il y a des questions d'écriture, justement. C'est-à-dire qu'il y a des éléments de ce livre-là qui ressemblent beaucoup à un livre paru l'année précédente, en 2025, Grand Poisson de Fabrice Sanchez aux éditions Plomb. Mm-hmm. Et il y a toute une longue enquête du site Actualité IT avec deux T là, qui détaille ces allégations là. Alors moi je suis pas du tout placé pour trancher, mais c'est vrai que tu peux voir à Émilie, on dirait qu'on est damné là ces temps-ci, on est là-dedans.
2: Cette crise de la confiance justement.
0: Oui.
2: Et je pense que c'est une question aussi du fait qu'il est éditeur, il aurait peut-être lu ce roman là
0: via un éditeur.
2: Donc il y a cette question là également qui devra être éclaircie. Après, il y a aussi le fait que ce sont des thématiques qui sont quand même proches.
1: Oui. C'est pas faux. Dans une classe en général et dans une autre classe, les processus se ressemblent.
0: C'est sûr.
2: Et ça te fait penser à quelle autre œuvre, Katia Belkacem, quand tu as lu ce livre de Yannick Enel?
1: Moi, ça m'a fait penser à Chagrin d'école de Daniel Pénac, qui est mon œuvre phare quand il s'agit d'enseignement. J'adore Chagrin d'école. Chagrin d'école qui est écrite du point de vue du prof, mais qui est aussi écrite du point de vue du cancre, du mauvais élève, parce que Daniel Pénac, c'est un ancien mauvais élève, et qui est un roman vraiment plein d'humour, mais aussi dans lequel la lecture à voix haute est un moment privilégié dans une classe. Puis moi, c'est la chose que j'ai préférée, peut-être dans la solitude des professeurs est infinie. Ces moments de lecture à voix haute, c'est l'un des moments que je préfère en classe. Tu sais, C'est un moment gratuit, comme dirait Pénac, c'est un cadeau. Tu leur fais la lecture, comme quand c'était petit, et soudain, ils entendent les émotions.

0: la chimie, la dynamique, le niveau d'énergie, de concentration. Tu sais, à un moment donné, il raconte qu'au début de sa première, en fin d'une de ses premières années d'enseignement, il commence son cours, puis soudain, il entend un immense chahut dans la classe d'à côté. Qu'est-ce qu'il fait? Là, il se dit, si je sors de la classe, je laisse ma classe toute seule, sans surveillance, peut-être que je perds le contrôle définitivement de ma classe, parce que c'est une classe avec des éléments, disons, perturbateurs. Mm-hmm. Mais en même temps, le chahut est là, il va dans l'autre classe, puis finalement, il se rend compte que la prof, qui est une prof de musique, une nouvelle, est rendue cachée en dessous du bureau, elle pleure, puis il y a des étudiants qui sont en train de devenir fous. Alors, des scènes de violence aussi, c'est une chose dont qu'on dit peut-être pas assez dans le milieu de l'enseignement. C'est vrai en France, tu sais, Samuel Paty, n'oublions pas ce professeur tué pour des questions de position qu'il a prises en classe, mais la violence ordinaire aussi, la violence qui peut être verbale, qui peut être physique, ça existe. Oui. Les écoles ont tendance à cacher ça, à ne pas, à dire on va laisser passer, mais ça existe. Et le prof est souvent en fait le représentant de l'État un petit peu dans, tu sais, pour bien des jeunes là, il est le tampon. Ouais.
1: Alors, je rappelle le titre de ce texte, La solitude des professeurs est infinie, un alexandrin. Donc, c'est un livre écrit par Yannick Hennel, c'est paru chez Gallimard. J'ai dit en ce moment, il est en lice, mais on saura la semaine prochaine là, s'il passe l'étape pour le prix Goncourt. On verra si les allégations de plagiat le poursuivent. On met ça entre les mains de qui, ce livre-là, Katia Belkodja? Qui doit lire ça?
2: Ben moi, je le mettrai entre les mains de profs à deux étapes de leur carrière. Je le mettrai entre les mains de profs à la retraite, parce que t'as une petite nostalgie, ça te remet dans le bain, mais ça te rend pas trop nostalgique. De l'eau.
1: Donc, c'est pour Jean-François Gagnon de Trois-Rivières là, qui nous écrivait au début.
2: Oui, Jean-François, vous allez aimer si vous aimez la littérature romantique, garochez-vous. Mais je le mettrais aussi dans les mains de profs qui n'ont pas encore commencé leur carrière, en fait, pour leur montrer les possibilités que, oui, il y a la possibilité de l'épuisement, il y a la possibilité du désespoir peut-être moins grandiloquent que dans La solitude des professeurs est infinie. Il y a la possibilité du cynisme. Je pense que risque le plus grave, c'est le cynisme. Mais en même temps, se dire, est-ce que je suis quand même game, c'est un cadeau à se faire. Puis
1: c'est ce que vous pourrez vivre en disant ça.
2: C'est ça. Si on se dit après ça, oui, je suis game, puis on y va, c'est ce qu'on veut, quoi.
1: On y va en connaissance de cause, donc, ce livre-là. Merci beaucoup à tous les deux. Katia Belkodja, ton roman Les Déterrés, paru en 2025, toujours en librairie, qui avait été finaliste, d'ailleurs, pour le prix Caroline Dawson. J'en profite pour vous dire qu'on va vous en parler prochainement, des finalistes pour la troisième édition de ce prix. Mathieu Bellil, ton dernier essai, Une brève histoire de l'espoir, toujours en librairie et toujours d'actualité. Je précise. Jean-Désy, dans nos studios de Québec, merci beaucoup d'avoir pris un moment avec nous. Il y a plein de gens qui nous écrivent: quel homme intéressant, je suis en voiture, je hoche de la tête à tout ce qu'il dit. Merci, il y a encore de l'espoir.
3: 6000 fois, ça a été absolument adorable.
1: Merci beaucoup. On se donne rendez-vous demain dès 13h30.
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0: Voici Maud Rivard.
1: Bon début de semaine. On va vous faire connaître trois Air Québec, si ce n'est déjà fait. Ils sont à Gatineau. Et ce qu'ils visent, c'est de lutter contre le gaspillage sous plusieurs formes, notamment le gaspillage alimentaire. C'est un organisme à but non lucratif qui vous offre, vous, via une cote-part, donc grâce à un montant que vous donnez, de vous permettre de lutter contre le gaspillage alimentaire, vous aussi. Vous choisissez le type de distribution et sur rendez-vous, vous allez chercher des denrées. Ça peut être des produits laitiers, fruits,

0: légumes, viande. On va vous expliquer un peu le fonctionnement de cet organisme qui le dit. Et on a lancé un appel d'ailleurs dans les dernières semaines, derniers mois. Nous ne sommes pas une banque alimentaire. Donc, peu importe votre revenu, vos besoins, vous pouvez vous prendre rendez-vous et venir. Ce qu'on veut, et c'est parce qu'il y avait une base d'inscription aussi, ce qu'on veut, c'est réduire le gaspillage alimentaire. Alors, Simon Boudreau de 3R Québec sera avec nous. Et nous sommes en campagne électorale toujours. On est à une semaine là, du vote du scrutin le 5 octobre. On est en jour de vote par anticipation. Et on voulait s'intéresser à l'environnement, qui est assez absent, merci, des débats, des groupes de citoyens, des organismes, des scientifiques qui rappellent l'urgence climatique. Benoît Delage, directeur général du Conseil régional de l'environnement et du développement durable de l'Outaouais, le Credo, sera avec nous. Lui et Mobio ont discuté avec des candidats et quelles sont leurs thématiques qu'on devrait mettre à l'avant-plan. D'après eux, on va l'entendre, énergie, adaptation, changement climatique, aménagement du territoire. Et moi, il y a la transition aussi quand on pense au transport, beaucoup d'efforts à faire pour diminuer les émissions en transport. Alors, on va interpeller Benoît Delage, qui sera avec nous en studio d'ailleurs. Et les collègues ne sont pas tous là, on va vous dire la vérité. Jules s'en vient au culturel, Marie-Lou à la météo, mais ceux qui sont fidèles au poste, Mario Circulation, Patricia aux informations, allô?
1: Bonjour.
0: Votre par anticipation, on en parlait. Patricia, oui. Ça se poursuit aujourd'hui pour une deuxième et dernière journée.
2: Déjà, le taux de participation préliminaire, ça inclut aussi le vote au bureau des directeurs du scrutin. Ça s'établit à 14% selon Élections Québec. Chez nous, toutefois, les taux de participation dans les circonscriptions de la région, c'est en dessous, sont en dessous de la moyenne provinciale. Ça varie entre 12,6% dans Chapleau et 10% dans Pontiac. Cela dit, des électeurs, oui, rencontrés devant un bureau de vote de la circonscription de Charlebourg à Québec, où je vous dirais que les luttes sont assez chaudes, affirment qu'il y avait peu d'attente ce matin.
3: Il y avait 3 personnes en avant de moi. J'ai attendu 3 personnes. C'est tout.
4: Ben, ça va plus vite, moins de problèmes. On va être assis, on va regarder les élections avec ça.
5: Je pense qu'il va y avoir moins de monde aujourd'hui que la journée même. Alors moi, ça m'accommode, là, comme ça.
2: La circonscription d'Ungava, dans le nord du Québec, est celle qui a enregistré le plus faible taux de participation jusqu'ici. En cette journée internationale pour le droit à l'avortement, des groupes pro-choix du Québec se réjouissent que les partis en campagne électorale se soient tous engagés à reconduire un plan provincial sur l'accès à l'avortement. Des engagements qui surviennent au moment où la pression de groupes pro-vie s'intensifie. David Savoie.
6: Tous les partis se sont engagés à reconduire le plan d'action gouvernemental sur l'accès à l'avortement, qui arrive à échéance l'année prochaine. Ce qui réjouit la coordonnatrice de la Fédération du Québec pour le planning des naissances, Jessica Legault. Elle note cependant que certains partis ont tout de même des candidats qui sont ouvertement anti-choix. Paradoxalement, malgré ce soutien politique, le droit à l'avortement n'a jamais subi autant de pression dans la province, dit la coordonnatrice de la FQPN.
7: Et on est connu comme étant le maillon faible du mouvement anti-avortement au Canada, en Amérique du Nord. Le Québec a vraiment été longtemps, c'est connu comme étant pro-choix. Donc, les ressources financières qui arrivent des États-Unis et de l'Ouest canadien, de l'Alberta, sont justement pour essayer de venir corriger ce maillon faible de leur mouvement.
6: Des groupes pro-choix financeraient notamment de fausses cliniques qui disent vouloir guider les décisions des femmes face à une grossesse. Un camion arborant l'image d'un fœtus avec l'inscription bilingue 10 semaines a également été aperçu dans les rues de Montréal. Au cabinet de la mairesse de Montréal, on indique que cette situation est encore en analyse. L'année dernière, la Cour supérieure du Québec avait tranché. Les manifestants qui désirent protester contre les interruptions volontaires de grossesse devront continuer de le faire à plus de 50 mètres des terrains où se situent les cliniques d'avortement. Ici David Savoie, Radio-Canada, Montréal.
2: On se transporte aux États-Unis maintenant.
8: It's the largest plant in America by far.
2: Le président américain Donald Trump vient d'annoncer la construction de ce qu'il présente comme la plus grande aciérie de l'histoire des États-Unis dans l'Iowa. Le projet représente un investissement de 15 milliards de dollars qui pourrait créer près de 2000 emplois. Cette annonce survient en pleine guerre commerciale avec le Canada, dont le secteur de l'acier est durement touché par les droits de douanes américains de 50 %. En Alberta, maintenant, un adolescent de 17 ans est arrêté et accusé de terrorisme, de cruauté envers les animaux, ainsi que de possession et de distribution de matériel d'exploitation sexuelle de mineurs en ligne. Selon la GRC, il était actif sur la plateforme de communication Discord et serait lié au réseau 764. Ce groupe est désigné comme terroriste depuis décembre. Il exploite des mineurs en ligne et les pousse notamment à commettre des actes violents. L'adolescent est arrêté début septembre et doit comparaître le mois prochain. En Colombie-Britannique, maintenant, un rassemblement lié à un groupe suprémaciste blanc suscite des inquiétudes dans la communauté autochtone de Kamloops. Une trentaine de personnes masquées ont été signalées hier à l'approche de la Journée nationale de la vérité et de la réconciliation. En pleine campagne électorale, la majorité des chefs de parti ont condamné ce rassemblement. La GRC a d'ailleurs déclenché une enquête. Précision, Dominique Lévesque.
1: We have serious concerns. La chef de la Première Nation, Tikamloops Tisikwakmek Rosanna Casimir, se dit inquiète après que des membres de sa nation aient rapporté avoir vu une vingtaine d'hommes habillés en noir, dont le visage était couvert d'un masque blanc et de lunettes de soleil, sur les terres de la réserve dimanche. Selon des témoins, les logos sur les drapeaux brandis par ces hommes sont associés au groupe suprémaciste blanc Second Sons Canada. Radio-Canada n'a pas été en mesure de vérifier indépendamment leur identité ou leur affiliation. La chef Casimir indique que le service de sécurité de la réserve a demandé aux hommes de partir, mais ce n'est qu'une fois la GRC appelée sur les lieux qu'ils ont fini par le faire. Les chefs en campagne électorale provinciale en Colombie-Britannique ont rapidement dénoncé le groupe.
9: This is just disgraceful, disgusting behavior.
1: Le chef du nouveau parti démocratique, David Eby, l'a qualifié de dégoûtant, dangereux et lâche, tandis que le chef du parti conservateur, Lorne Dirksen, a affirmé qu'un tel comportement n'a pas sa place en Colombie-Britannique.
10: This is not going to deter us from gathering, reflecting or honoring our
1: La chef Rosanna Casimir affirme que cet incident n'empêchera pas la communauté de se rassembler et de se recueillir mercredi à l'occasion de la Journée nationale de la vérité et de la réconciliation. Ici Dominique Lévesque, Radio-Canada, Vancouver.
0: Les organisateurs des championnats du monde de cyclisme sur route dressent un bilan positif de la semaine de compétition.
2: Et ça s'est terminé hier. Ils soulignent notamment les foules importantes qui se sont massées tout au long du parcours. Tourisme Montréal estime pour sa part que l'événement a donné une visibilité internationale à la métropole. Les détails avec Marc Perrault.
11: L'objectif de 500 000 spectateurs pourrait bien avoir été dépassé, selon le président de l'événement, Sébastien Arsenault.
12: Il y avait des gens partout. Sincèrement, c'était excessivement émouvant, pas juste pour nous, pour nos partenaires, mais encore plus pour les coureurs qui, eux, ont quand même l'habitude du Tour de France puis des trucs comme ça. C'était à un autre niveau.
11: L'événement sportif a amené avec lui beaucoup de touristes d'un peu partout dans le monde. La diffusion du championnat, on parle de 200 millions de téléspectateurs, a aussi fait une publicité mondiale à la métropole. Aurélie Deblois, de Tourisme Montréal.
13: Pour Tourisme Montréal, c'est mission accomplie parce qu'on sait que... On dit souvent qu'en tourisme, les images précèdent le voyage. Et bien là, des belles images de Montréal ont été projetées à l'international puis on sait que ça va donner envie aux gens de venir nous voir. On parle d'une carte de visite vivante avec UCI.
11: Tourisme Montréal évalué à plus de 150 millions de dollars les retombées économiques de l'événement. L'organisme a commandé des études de retombées dont les résultats seront dévoilés dans les prochaines semaines. Ici Marc Véraud, Radio-Canada, Montréal.
2: Et puis Hockey Night in Canada va revenir à l'antenne de CBC avec la diffusion des matchs de la Ligue professionnelle de hockey féminin. Il y a 8 parties qui vont mettre en vedette une équipe canadienne qui seront diffusées en une heure de grande écoute, incluant un avant et un après-match. La première diffusion aura lieu le 5 décembre avec le match d'ouverture à domicile de la Victoire de Montréal. Par ailleurs, les matchs de l'équipe montréalaise seront aussi diffusés à la radio de Radio-Canada.
0: Oui!
2: Ça. Ben, je trouve ça drôle parce que je me souviens que mon père, qui est d'un autre âge, parfois me faisait écouter des matchs de hockey à la radio ou le baseball à la radio. Puis je me disais, mais comment est-ce qu'on peut comprendre ce qui se passe sur la glace ou sur le terrain?
0: Ah, mais il y en a qui excellent en la matière décrire. Ouais.
2: C'est un art.
0: Oui, c'est un art, effectivement. Ça prend beaucoup de souffle. Moi, je les admire, ces gens-là. À la météo, Marie-Lou, on dirait qu'on ne croyait plus à la pluie. Mais ça se peut, hein?
14: Ça s'est produit. Effectivement, on a mis un terme à notre séquence sans précipitation. 11 jours consécutifs sans précipitation, c'est quand même la plus longue depuis le mois d'avril dernier. Alors, c'est notable tout de même. Mais oui, hier, une petite trace de pluie et encore aujourd'hui, il y a des précipitations par endroits. C'est de façon très isolée, très disparate. Mais il y a encore quelques averses. Tout ça en raison du système dont je vous ai parlé la semaine dernière, là, qui remontait la côte est américaine. C'est celui-là qui a débordé un peu chez nous et qui cause le ciel nuageux d'aujourd'hui. On devrait réussir à se débarrasser des nuages au cours de la nuit prochaine, mais il pourrait rester quand même quelques probabilités d'averses par endroit. Je vous dirais surtout Ottawa, Gatineau et l'Est ontarien. et surtout l'Est-Ontarien parce que le système est à l'Est, alors que pour le Pontiac et la Haute-Gatineau, déjà la tendance sera au dégagement au cours de la nuit prochaine. Mais demain, on va retrouver le soleil. Alors ça, c'est la bonne nouvelle et on va conserver les températures douces. Bon, on a mis un terme à notre séquence de beau temps, mais on conserve la douceur. Aujourd'hui, ça résiste un peu au thermomètre.

0: Maître, on a 17 en ce moment comme maximum atteint. Là, ça pourrait grimper encore dans les prochaines heures. Mais on revient dans la vingtaine demain, maximum prévu entre 21 et 23 degrés. Et on va rester dans la vingtaine jusqu'à la fin de la semaine. On pourrait même atteindre 23 jeudi. Et à partir de vendredi, ben là, ça redescend. Là, 19, 18 pour le début du week-end. Et ce n'est pas la seule journée où on aura quelques averses. On surveille un système qui pourrait passer jeudi. Pour l'instant, les modèles ne s'entendent pas. Alors, on parle surtout de probabilité d'averse, mais ça pourrait évoluer au fil de la semaine. Alors, jeudi pourrait être notre journée grise et arrosée de la semaine.
1: Moi, dans tout ça, je voyais bien que les femmes qui m'entouraient étaient en général assistantes et certaines déjà commençaient à aborder le montage. Mais j'ai l'impression que les autres n'envisageaient pas éventuellement faire de la réalisation. Et moi, comme quand je suis entrée à l'office, ceux qui sont entrés en même temps que moi, ils n'en savaient pas plus. Je veux dire, je suis entrée, moi, la même année que Arthur Lamotte, Gilles Carle. Alors, comme on apprenait tous en même temps, moi, je voyais absolument pas pourquoi, moi, j'allais rester assistante et puis qu'eux autres allaient devenir des réalisateurs.
2: Un extrait d'une entrevue datant de 1991 dans laquelle Anne-Claire Poirier, pionnière du cinéma québécois, raconte son parcours de femme cinéaste. Elle est décédée cette nuit.
3: Dans son sommeil, oui, dans sa résidence d'Outremont, elle avait 94 ans. Vous le disiez, Maud, Anne-Claire Poirier, ça a été une pionnière du cinéma québécois, mais aussi une pionnière dans son engagement auprès des femmes et de leurs conditions. Son film « Coup de poing, mourir à tue-tête » a été présenté au Festival de Cannes dans la section « Un certain regard ». En 1979, ça témoigne de cet engagement-là. C'est le plus connu parmi plusieurs autres films, plusieurs autres films féministes, oui, qu'elle a réalisé dans sa carrière. Une carrière pour laquelle elle a reçu un Oscar d'honneur en 1989, remis collectivement à l'ONF, donc l'Office national du film, pour qui elle a réalisé des films pendant près de 40 ans. Anne-Claire Poirier, c'était une officière de l'Ordre national du Québec et de l'Ordre du Canada, lauréate du prix Albert Tessier en 1988. Elle a aussi reçu le prix du gouverneur général en 2002 et la même année, l'Iris Hommage.
2: C'est plus dense sur la promenade de Riverside, Mario.
4: Je vois ça là, en direction sud-ouest, depuis un peu après le chemin Smythe, en direction de l'intersection avec la rue Banque, où il y a toujours des travaux qui se poursuivent de ce côté avec des entraves. Mais il y a aussi Riverside, direction nord, le court segment, mais quand même assez occupé, on dirait, entre l'avenue Industrial jusqu'après la 417 quand ça s'appelle à ce moment-là la promenade Vanier jusqu'à à Coventry, le chemin Coventry. Queensway vers Canada, un peu de lenteur entre Parkdale et Woodruff. Pour la 174, léger ralentissement là, près du chemin Blair. Quant à l'accès à l'autoroute Guy Lafleur, pour l'instant déjà un petit peu plus occupé dans la bretelle de la 5-Sud en provenance des boulevards du Casino et Saint-Raymond par des allumetières près du carrefour giratoire Saint-Joseph. Joseph, encore assez facile. Boulevard Fournier pour le pont Lady Aberdeen et quelques véhicules là. Saint-Joseph Nord pour la bretelle de virage vers le pont Alonso-Wright. Et je viens de découvrir que, attention, ça va durer, je crois, jusqu'au 1er décembre.
2: Oui.
4: Si on part, on est sur la rue Laurier dans le secteur de Hull, on part du musée de l'histoire ou encore on passe devant la maison du citoyen vers le pont du Portage. Le virage à gauche vers le pont du Portage, condamné jusqu'au 1er décembre. Je pense que ça va être embêtant pour de nombreuses personnes. Il y a des travaux de ce côté-là.
2: Ah, ça doit être pour ça que le trajet d'autobus matin avait changé.
4: Ben voilà. Oui. Ben voilà.
2: Merci Mario pour l'info et donc jusqu'en décembre. Ça se peut qu'on vous le répète au cours des prochaines semaines. C'était la journée porte ouverte en caserne en fin de semaine. Samedi, en fait, ça se passait à la caserne de Gatineau sur le boulevard Grébert et non Grébé, comme le dit Google Maps d'ailleurs. C'est sûrement que si vous passez par là, vous l'entendez souvent. Et j'y suis allée avec mon fils. Hein, pour les enfants, c'est une occasion idéale de visiter la caserne, d'aller dans un camion de pompiers. Il y avait beaucoup de gens. Je vous salue si vous y étiez. Ça avançait quand même rondement. Heureusement, puis la journée était magnifique, le temps était superbe. Et là, on avait, oui, les pompiers, on a pu faire des parcours, essayer les habits. Il y avait la sécurité civile aussi pour savoir comment intervenir, agir en cas d'urgence. Avez-vous votre trousse 72 heures? Il y avait un cahier à colorier avec l'écureuil zip-zap en cas de tornade, de tremblement de terre, d'inondation, qu'est-ce qu'on fait? Et là, je me suis dit, OK, en cas d'urgence, suis-je prête? Et comment je réagis en cas d'urgence? Et vous, comment vous réagissez, collègues? Est-ce que vous êtes du genre genre à vous figer ou vous intervenez, vous êtes celui qui sauve la situation ou ben, les gens autour de vous aussi?
0: Je suis rapide pour faire le 911.
2: Ah oui?
0: J'ai eu à le faire à plusieurs reprises. Il y a eu un accident au coin de la rue chez moi. Il y a une voiture qui a fracassé le mur d'une maison. Alors, je ne sais pas, je me suis adonnée à voir les yeux rivés vers l'extérieur, vers la fenêtre. Oui. Alors, j'ai vu l'accident se passer devant moi. Donc, j'ai tout de suite appelé le 911. Et récemment, j'étais chez mes parents. Ben, je ris, là, mais c'est pas drôle.
2: C'était pas drôle sur le moment, là, oui.
0: Mais tout va bien. La personne dans le véhicule, tout allait bien. Mais j'ai vu une voiture voler, oh! Carrément, dans la fenêtre du salon. Elle a frappé, là, un endroit et la voiture est partie dans les airs, a fait un 180 degrés mm-hmm. pour atterrir sur le toit. Et encore là, j'ai crié à mon père, « Sors dehors! » Moi, j'ai pris le téléphone, j'ai appelé le 911. On est sortis à l'extérieur en suivant là, ce que l'opérateur nous disait à l'autre bout du fil, quoi faire et tout ça. On a attendu évidemment les policiers parce qu'étant donné que le véhicule était à la renverse, oui. C'était un petit peu plus compliqué.
2: Ah oui, c'est sûr. Hein, oui.
0: Mais la jeune fille qui était à l'intérieur du véhicule, tout va bien, rien
2: plus de
0: cassé. Plus
2: bon,
0: de peur que de mal.
2: Tant mieux. Jules, vous?
3: Ça m'a fait penser à une histoire que j'ai vécue il y a quelques années. J'étais chez moi seul, je dormais, c'était la nuit. Puis là, j'entends des petits bruits. Puis là, je suis comme, tu sais, dans le moment entre le sommeil et l'éveil, je suis comme, j'entends donc bien clairement ma voisine comme piocher dans ses choses. Puis là, j'habitais dans un petit appartement. Je me lève dans mon salon, un homme en train de fouiller dans mes choses. Dans la nuit.
0: Ça, c'est peurant.
3: Puis là, je pourrais pas le refaire à la, surtout pas à la radio, mais le cri guttural que j'ai sorti.
0: J'imagine.
3: Ah. Puis il a fui, il a pris la fuite. Une chance.
2: C'était un intrus, là. C'était quelqu'un
3: intrus.
2: Qui voulait
3: oui.
2: essayer de voler quelque chose.
3: Puis là, je racontais ça après à des amis. Puis les gens étaient comme, t'es bon. Tu sais, moi, je pense que j'aurais figé dans mon lit. Mais,
2: c'est une de mes peurs, ça. Souvent, je touche sur ma table de nuit. Qu'est-ce que je pourrais prendre s'il y a quelqu'un qui entre dans ma chambre?
3: Ouais.
2: La lampe, là, en vitre, la lampe de nuit, ça pourrait être un projectile.
3: Après, j'ai appelé la police, évidemment. Elle est venue, elle a juste comme pris les informations. Puis ensuite, elle était comme, bonne nuit.
2: Mais oui, on va s'endormir facilement après ça. Hein?
3: Je me suis couché avec ma raquette de tennis.
2: Ah, et Patricia, d'ailleurs, a vraiment un sang-froid. Elle l'a démontré il y a quelques mois sur les lieux du travail. Voici un extrait.
5: Pardonnez-moi, il semble y avoir une alarme dans les studios. Je poursuis le bulletin en vous parlant des risques d'incendie dans le nord du Québec, qui Chibougamo, qui se prépare en raison de la saison des feux.
2: C'est vraiment arrivé, là, cette histoire-là.
6: Oui. Il y a eu une alarme d'incendie ici. Et habituellement, si on fait un test d'incendie, c'est pas quand les gens sont en onde.
2: Exact.
6: Et mon cerveau se disait... est-ce que je continue et je laisse 4 minutes de blanc en onde?
2: Oui.
6: Je continuais de lire, mais c'était très, très, très fort. Mais je vais continuer, garder mon sang-froid. Je disais, à un moment donné, je voyais par la fenêtre les gens partir. Faudrait que je parte, là. Du coup, que c'est un vrai.
2: Oui, parce qu'on trouve solide, ça continue pendant un certain temps.
6: Oui, mais je pense qu'il restait peut-être 30 secondes au bulletin.
2: D'accord.
6: Je disais, écoutez, mesdames et messieurs, je pense que je vais y aller.
2: Ça serait une bonne idée.
6: On sait jamais. Je vais y aller.
3: Mais que la nouvelle que vous lisiez, c'était sur les
6: incendies.
3: Feux, ça s'invente pas, c'est incroyable.
6: Ouais. Mais je sais pas ce que je lisais. C'est tellement fort, l'alarme, mais que je lisais les mots devant moi sans hausse.
2: Puis c'était pas un exercice, finalement.
6: Non, quelqu'un avait tiré, quelqu'un de l'extérieur avait tiré sur la sonnette.
2: L'avait accroché ou avait tiré volontairement. Ouais. OK, Mario, pour vous?
4: Moi, je m'imagine parfois un scénario où je suis en train de rouler, puis là, mes pensées vont vers, une situation ici, je me demande qu'est-ce que je... Puis il y a des fois où on se rapproche d'une situation un peu embêtante, puis on dirait que, malheureusement, je saisis. Là. Vraiment, je suis pas convaincu. Pourtant, je tente de m'exercer à rester calme et dire, je vais porter secours ou bien je vais, en tout cas, appeler 911. Je vais appeler Marie-Lou qui va appeler le 911.
2: Hey, moi, je me souviens, c'est dans ma famille. En fait, il y avait eu des pluies torrentielles, puis on restait à l'étage, au dernier étage d'un bloc appartement. Le toit avait complètement, s'était arraché à cause du vent. Puis là, il pleuvait à Sio dans notre appartement. Et mon père a pris l'unité murale. C'était gros, là, avec la télé. L'a levé seul. Il l'a tassé pour éviter qu'il y ait trop d'eau dessus. Puis je me souviens de ma mère qui appelait ma tante pour qu'on aille dormir là. Et elle voyait l'eau descendre. Les téléphones étaient branchés à l'époque, mm-hmm. n'est-ce pas? Voyait l'eau descendre vers le fil. OK, faut que je te laisse. Et moi, dans mon souvenir d'enfance, c'était incroyable cette soirée-là, mais mes parents ont bien agi. Alors, bravo.
6: Il a sauvé la télé, c'est ça?
2: Mais je ne sais pas pourquoi, en fait, il a tassé l'unité murale. J'ai dit pour préserver de trop d'eau, parce que sur le coin des murs et le long des murs, l'eau coulait énormément. Alors, je pense qu'il l'a retiré pour ça. Sur le coup de l'adrénaline, il était très fort. Mais oui, ça fait rire après. Hein? Ouais. Mais bravo. Alors, si vous réagissez bien, ben, on est content d'être dans votre vie, j'imagine.

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1: Les sorties scolaires culturelles sont en péril en Outaouais, Jules.
2: Oui, parce que l'Estacad, qui est un organisme à but non lucratif qui diffuse des spectacles pour plus de la moitié des enfants de l'Outaouais là, chaque année, risque de fermer ses portes faute de financement. Je vais vous faire écouter Rémi Pagé, le directeur général de l'Estacad, sur l'importance de l'organisme pour les jeunes de l'Outaouais.
3: Malheureusement, l'Estacad est le seul diffuseur qui se spécialise dans les spectacles jeunesse. Donc, la plus grande perte, définitivement, en fait, ce sont les parents, ce sont les enfants qui n'auront tout simplement plus accès à avoir des spectacles dans leur région. T'sais, on sait que la salle d'ici en font un petit peu, mais leur salle est déjà pleine. La ville de Gatineau aussi, ils vont en faire quelques spectacles. Ce n'est pas le cœur de leur mission. Donc, vraiment, nous, on est spécialisés dans l'accès à la culture pour les jeunes. Ça va plus loin que seulement les spectacles. On travaille très, très, très fort avec les écoles, avec les familles. On va faire de la médiation culturelle. Plein d'actions, en fait, pour allumer la flamme de l'univers des arts de la scène chez les enfants. C'est vraiment, c'est notre mission. C'est ce qu'on fait à tous les jours et qu'on est capable de faire avec plus de la moitié des enfants de l'Outaouais actuellement. On travaille en arrière-scène souvent. Donc, tu sais, si vous n'avez pas directement entendu parler d'Estacad, c'est normal. On travaille souvent directement avec les centres de services scolaires, avec les écoles. Mais quand vos enfants vont voir des spectacles dans le cadre de leur école, en fait, c'est chez nous qu'ils viennent. C'est dans l'une de nos deux salles, soit le théâtre du musée canadien d'histoire ou la salle des jardins à Buckingham. Donc, malheureusement, si Estacad devait fermer, ce serait tous ces enfants qui ne pourraient pas voir, qui ne pourraient pas faire de sorties culturelles. Dans le fond, au cours des prochaines années.
1: Bon, on parle ici d'enjeux de financement. Combien d'argent manque-t-il à l'organisme pour survivre?
2: Pour 2026-2027, l'Estacad s'est vu annoncer un financement pour l'année annuelle de 78 750 $ par le Conseil des arts et des lettres du Québec, le CALC, mais c'est de 278 750 $ que l'organisme a besoin pour atteindre l'équilibre budgétaire. Il manque donc 200 000 $ juste cette année pour l'organisme. Et le temps presse, monde, parce que ce 200 000 $-là, il doit être comblé d'ici le 16 octobre. Donc, c'est dans un petit peu plus que deux semaines à peine. Là. Sinon, il risque d'avoir fermeture de l'organisme. L'Estacad nous a fourni des chiffres là, à des fins de comparaison. Mmh. Selon des données comparatives, le soutien du CALC représente en moyenne environ 14 $ par spectateur pour trois diffuseurs culturels comparables ailleurs au Québec, contre, attention, 3,32 $ par spectateur pour l'Estacad en 2025-2026. Donc, il y a quasiment une disparité de 10 $ là, par spectateur. C'est que selon l'Estacad, il y aura un sous-financement chronique en Outaouais, plus précisément pour leur organisme, là, depuis des années comparé à d'autres régions du Québec. Situation semblable l'année dernière, l'organisme avait demandé 243 772 $ au CALC et en avait reçu seulement 103 071. Ensuite, l'organisme peut recevoir de l'aide sporadique par-ci, par-là, mais ce fonctionnement-là, c'est pour eux, c'est devenu trop instable pour assurer une réelle pérennité.
3: Et là, maintenant, vraiment, on est rendu là face à un mur. Estacad n'est plus capable financièrement d'avoir un autre déficit à la fin de l'année. Donc, ce qu'on demande, là, en fait, c'est du financement récurrent d'année en année. Donc, annoncer en début d'année un montant juste, équitable, qui va nous permettre d'atteindre l'équilibre financier pour l'année en cours.

0: Et il y a quelque chose qu'on pourrait quasiment qualifier d'ironique là-dedans, Maud, c'est que Estacade risque de devoir fermer ses portes à un moment où il est le plus en demande de son histoire.
1: Excuse-moi l'expression, le timing est vraiment spécial, hein, parce qu'on est dans les années où l'Estacade atteint là, ses plus grandes performances. Donc, on parle depuis les quelques premières semaines, en fait, depuis les trois dernières semaines qu'on a mis en vente nos spectacles scolaires, on est rendu à plus de 125 demandes de réservation de la part des écoles de la région. Je veux dire, c'est pratiquement toutes les écoles de la région là qui nous écrivent pour avoir accès à nos spectacles. Cet été, on est finaliste dans le fond dans les prix excellents pour initiative touristique de l'année avec le projet Les Fêtes du Parvis. On parle encore une fois de plus de 7000 billets là qui sont partis pour cette série de spectacles extérieurs au cours de l'été. Fait.
2: Et quel est le plan d'action d'Estacade? Là, on a dit qu'il restait à peu près 2 semaines.
0: Au moment où on se parle, vraiment en ce moment, la direction de l'Estacade est supposée être dans un appel téléphonique avec le calque pour discuter du problème, essayer de trouver une quelconque solution. Sinon, il y a une assemblée générale annuelle ce soir à 19h au Carrefour culturel Estacade à Buckingham. Ça, c'est ouvert à tout le monde. Donc, si vous voulez vous prononcer, vous avez besoin de plus de renseignements, on peut y aller. Puis, il y a une pétition sur le site web de l'organisme Estacade qu'on peut aller signer là, pour montrer qu'on se mobilise, que les gens s'y veulent se mobiliser là, pour cette cause-là.
2: On note. Merci bien, Jules. On revoit les accès à l'autoroute Guy Lafleur, Mario.
3: Et c'est très au ralenti là, par l'axe 5 Sud, l'accès en provenance des boulevards du Casino et Saint-Raymond. Là. Cette bretelle-là est bien remplie avec débordement sur la 5 Sud un petit peu et dans la côte Saint-Raymond, peut-être pas tout à fait à la rue Joffre, mais quand même. Alors que si on arrive par le pont McDonald-Cartier, c'est une fois arrivé là sur l'autoroute 5 Nord après la sortie Fournier-Maisonneuve là que ça commence à ralentir jusqu'à la bretelle numéro 2 là pour aller prendre l'autoroute par des allumetières un peu plus là avant le carrefour giratoire de Montigny et non pas de Montigny mais Saint-Joseph pardonnez-moi et par Montcalm et des allumetières plus lent avant le pont d'étagement au-dessus de l'autoroute 5 et très au ralenti avant et sur le pont des Draveurs jusqu'au pont comme tel. Une fois arrivé à Maloney ou de la Gap, ça semble très bien. Boulevard Fournier, peu d'attente pour atteindre le pont Lady Aberdeen, alors que sur Saint-Joseph-Nord, il y a une file un petit peu plus marquée, là, mais bien après le chemin Freeman pour la bretelle de virage vers le pont. Allons au right. Je regarde à nouveau cette caméra-là. Je me demande si la voie de droite n'est pas temporairement bloquée sur l'autoroute Guy Lafleur, direction Est, juste avant le pont des Draveurs. Il y a peut-être un véhicule en panne de ce côté-là si vous avez des renseignements. Je suis preneur au 613-295-9610. Il y a bien sûr des lenteurs à Ottawa aussi, comme le Queensway vers Kanata, Rochester jusqu'à Woodruff. Sens inverse, ça commence à ralentir un peu avant Saint-Laurent jusqu'à la 174 et au chemin de Montréal. Un peu de refoulement inhabituel là sur la promenade de l'aviation direction sud. 1,5 km de file d'attente avant que ça débouche sur le chemin Ogilvie. Sur le chemin Innis, direction Est, un peu plus dense avant Bantry jusqu'à Innis-Sirville. La promenade Riverside, très chargée, direction Sud-Ouest, à partir du chemin Smythe jusqu'à la zone de travaux à la rue Bank. Et approche du pont Champlain, un petit peu de refoulement direction Est et Ouest sur la promenade Kitchissibi. Sur la promenade Island Park, on semble près de la rue Helena.
2: h 30, Patricia, le futur PDG d'Air Canada n'entre en poste qu'au début de l'année prochaine, mais déjà, il est dans la tourmente.
4: Oui, l'entreprise aérienne Scandinavian Airlines, qu'il dirige en fait en ce moment, a récemment pris la décision de congédier un leader syndical, ce qui entraîne une levée de bouclier du côté des associations de pilotes. Alexandra Anger se penche sur le sujet. Alexandra, qu'est-ce que le syndicat lui reproche exactement?
5: Eh bien, l'Association des pilotes de ligne internationale ALPA Canada est préoccupé par le congédiement fin août du capitaine Mathias Amann-Thiel. C'est le leader syndical des pilotes de l'entreprise Scandinavian Airlines en Suède. Et donc, le syndicat qui défend ce pilote suédois, l'Association suédoise des pilotes de ligne, a fait parvenir une lettre au PDG que Radio-Canada a obtenue, dans laquelle elle demande que le leader syndical Mathias Amann-Thiel soit intérêt.

0: réintégré dans son poste. Une procédure est également en cours au tribunal du travail suédois et, selon les documents, bien, ce pilote aurait voyagé à l'étranger alors qu'il devait normalement travailler pour le syndicat. Le syndicat, lui, prétend qu'il travaillait plutôt à distance et qu'il n'était pas en vacances. Donc, l'entreprise aérienne Scandinavian Airlines, contactée par Radio-Canada, confirme que Mathias Amundsen a été congédié sans toutefois en préciser les raisons. N'empêche que la situation, Patricia, préoccupe les pilotes d'Air Canada. On peut écouter le vice-président administration et finances pour Alpa Canada, Louis-Éric Mongrain.
1: C'est rien de moins qu'une tactique d'intimidation anti-travailleurs qui est très préoccupante avec l'arrivée imminente du président actuel de SAS et futur président d'Air Canada, Anko van der Werf. Puis, on demande la réintégration complète et totale dans les plus brefs délais du commandant Thiel dans ses fonctions.
2: Et là, on peut s'imaginer que ça pourrait porter ombrage à l'arrivée du PDG, là, ici.
0: Oui, exactement. Ce dernier doit entrer en poste à la fin janvier 2027. Et pour l'expert en relations de travail, Gilles Levasseur, le futur PDG d'Air Canada va devoir gagner la confiance de ses futurs employés, d'une part, parce qu'il arrive de l'extérieur, il n'est pas connu au sein de l'organisation, mais aussi, M. Levasseur estime que cette décision de son entreprise Scandinavian Airlines de congédier un leader syndical est inusitée dans une perspective canadienne.
3: Bien, une des choses qu'il doit faire, c'est de rencontrer les pilotes et d'avoir une discussion. Et au départ, écouter ce que les pilotes ont à dire et les autres employés. Une fois que ça c'est fait, c'est de faire la tournée des différentes stations où est-ce que, bref, Air Canada va au Canada. C'est que ce soit Calgary, que ce soit Montréal, mais que ce soit aussi les petites villes où Air Canada va. Il faut que l'image du président soit aussi réelle, de sorte que les gens ont l'impression qu'il appartient à l'organisation.
0: Invité à réagir à ce sujet, Air Canada n'a pas souhaité commenter la situation qui concerne, indique-t-on, un autre transporteur.
2: Merci beaucoup, Alexandra.
0: Je vous en prie.
2: On se déplace en campagne électorale. En plein vote par anticipation dans Gatineau, bien la route 105 s'invite au cœur de la campagne électorale au Québec. Le candidat de la coalition Avenir Québec, William Robertson, s'est engagé ce matin, s'il est élu, à devancer de 2 ans l'ensemble des travaux prévus pour 2030 sur la route 105.
4: Au total, ce que ça représente, c'est 36 km de travaux supplémentaires sur différents tronçons de la route 105 entre La Pêche, dans la MRC des Collines de l'Outaouais, et Grand Remous, dans la MRC Vallée de la Gatineau. Et moi, les gens, ce qu'ils me disent, c'est que la 105 a d'abord besoin d'être sécurisée.
2: Ces 36 km de travaux toucheraient plusieurs segments de la route 105, dont les plus importants à Bouchette et Higgins-Sud. Et puis, est-ce que l'armée aurait pu intervenir pour arrêter les manifestations du convoi des camionneurs qui a paralysé le centre-ville d'Ottawa en 2022? L'ancien chef d'état-major de la Défense, Wayne Eyre, a raconté dans son mémoire que des pressions politiques auraient été exercées pour que l'armée intervienne. Le général s'y opposait. François Lacroix.
5: Le général à la retraite Wayne Eyre s'opposait fermement à l'utilisation des forces armées canadiennes contre des manifestants civils. Dans son autobiographie, il revient sur les événements de l'hiver 2022, des manifestants opposés à la vaccination obligatoire des camionneurs et aux mesures sanitaires qui occupaient le centre-ville d'Ottawa et les abords de la colline parlementaire. Selon l'ancien chef d'état-major, de hauts fonctionnaires, des conseillers politiques et certains ministres auraient proposé une intervention de l'armée pour forcer les manifestants à quitter les lieux. Le général Eyre souligne même qu'il aurait envisagé de démissionner s'il avait reçu l'ordre d'intervenir. Notre population devrait être fière de nos soldats et non pas en avoir peur, dit-il. Une position que partage l'ancien militaire originaire de Gatineau, Éric Sauvé. Il estime que les militaires ne sont pas formés pour gérer ce type de crise auprès de civils canadiens. Selon lui, le recours à l'armée aurait aussi pu entraîner une escalade beaucoup plus rapide de l'usage de la force, qui aurait même pu être létale.
6: Les forces, il faut comprendre, c'est un dernier recours, hein? À ce moment-là, je ne crois pas qu'il y avait un besoin d'utiliser les forces.
5: Au final, ce sont les forces policières qui sont intervenues pour mettre fin aux manifestations à Ottawa. Ici François Lacroix, Radio-Canada, Ottawa.
2: Merci bien, Patricia.
7: Je vous en prie.
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7: On pense souvent que les programmes de distribution alimentaire ne s'adressent qu'aux familles les plus démunies, quoique hein, il y a de plus en plus de besoins. Mais ce n'est pas le cas hein, pour 3R Québec à Gatineau. Cet organisme à but non lucratif mène des campagnes continues de lutte contre le gaspillage alimentaire, la gestion des matières résiduelles de façon générale. C'est pour cette raison que vous êtes invité à aller y faire votre épicerie anti-gaspillage sur rendez-vous. Pour tout comprendre, rejoignez le directeur général de 3R Québec, Simon Boudreau. Bonjour.
9: Bonjour Maude.
7: Vous êtes un organisme environnemental spécialisé dans la gestion des matières résiduelles. Allons-y avec le volet alimentaire d'abord. Mm-hmm. Donc, vous le répétez, vous n'êtes pas une banque alimentaire. Comment vous vous décririez pour cet aspect-là?
9: On est vraiment un service de redistribution alimentaire anti-gaspillage. C'était bien indiqué d'entrée de jeu, Maude, qu'on est un organisme en environnement. Les gens pensent souvent qu'on est un organisme caritatif parce qu'on fait beaucoup pour la société, on fait beaucoup pour les organismes, les gens de la région. Les gens nous voient souvent lors des inondations, les tornades, ici, les ça, intervenir. Mais somme toute, on est un organisme en environnement qui a décidé de produire un centre de distribution pour repasser les surplus parce qu'on lutte contre le gaspillage alimentaire, entre autres, dans notre centre de distribution alimentaire. Fait que chaque année, c'est 1000 tonnes qui est détournée grâce à nos membres qui viennent nous encourager. Et nous, vous avez déjà vu nos bénévoles et tout ça aussi passer sur les réseaux. Donc, grâce à 220 bénévoles en rotation chaque semaine, on est capable de passer 1000 tonnes par année de les poubelles à la table des gens.
7: Mais oui. Alors là, on donne une cote-passe, comme ça que vous l'appelez. En échange, oui. On a des aliments.
9: Absolument. Fait que dans le fond, les gens viennent prendre rendez-vous en ligne sur notre site web ou sinon viennent carrément de la rue, donc des walk-ins en bon français, des gens qui viennent de l'extérieur.
7: Oui.
9: Les gens payent un cote-part de 50 $ à chaque visite. Ils font la sélection eux-mêmes des aliments à l'intérieur. C'est ça aussi qui est un peu la beauté de la chose, c'est qu'on choisit les choses chez 3R. Fait qu'il n'y a pas de chance qu'on reparte avec quelque chose qu'on veut pas ou qui n'est pas assez frais ou peu importe. Tout le monde choisit ce qu'ils veulent. Puis c'est vraiment ouvert au public. Donc, les gens se ressortent avec 2 à 300 $ d'épicerie. Vous comprendrez que c'était peut-être 200, 225 il y a un an, mais c'est rendu 300 aujourd'hui avec l'inflation.
7: Ah, ben oui.
9: Le même panier a augmenté. Donc, c'est pas rare de voir 2 piments au supermarché pour 8 $, là, des choses comme ça. Fait que c'est pour ça que je dis que ça va vite là, quand on parle d'un panier de légumes et fruits à chaque visite, du pain, toutes les catégories sont représentées, œufs, fromage, lait, toute la quête, yogourt et tout.
7: La valeur a augmenté aussi. On donne quoi, à peu près 50 $ pour recevoir 200, 250 $ en équivalent en nourriture?
9: Exactement. Oui. Donc, à chaque visite, quand vous donnez le 50 $ vous repartez avec n'importe quoi entre 250, 300 $ de nourriture pour chaque visite. Donc, comme j'ai expliqué tantôt, c'est vraiment ouvert au public. Là. C'est pas un service qui est là pour les moins nantis. C'est pas quelque chose qui est là pour les démunis. C'est pas quelque chose qui est là pour... Puis, on adresse toutes ces couches de société-là aussi, Maud, en voulant dire, si les gens nous appellent puis nous disent qu'ils ont pas les moyens, on va leur donner une distribution gratuitement. Si les gens nous viennent par rapport à un programme avec un partenaire, même chose, on va donner la gratuité au niveau de la distribution. Vous avez vu aussi au mois de septembre notre promotion, c'était ta première est gratuite. On s'est privé d'environ 15 000 $ de revenus. On a donné plus de 300 distributions ce mois-ci là, gratuitement à des familles qui venaient pour la première fois. Fait que c'est toutes ces actions-là que 3R entreprend là, dans la collectivité ici à Gatineau.
7: Et là, j'essayais de me retrouver dans... Vous faites de la récupération alimentaire, donc vous récupérez les non-vendus ou les surplus des épiceries. Exact. Mais là, je me demandais, il me semble que les banques alimentaires aussi récupéraient une partie de ces denrées-là.
9: Oui, c'est vraiment une bonne remarque. En fait, nous, on vient intervenir où est-ce que les autres arrêtent. Fait que si on arrive, exemple, dans une épicerie où il y a déjà la présence de partenaires, d'organismes, banques alimentaires ou autres, parce qu'il n'y a pas juste les banques alimentaires, mais autres qui récupèrent dans les supermarchés. Donc, nous autres, quand on vient, puis on a déjà ce tissu socio-communautaire, nous, on conserve ça. Là. On n'est pas là pour enlever ça. Fait que dans le fond, on va regarder qu'est-ce qu'ils ne prennent pas. Puis nous, on va aller tout ramasser ce que les autres prennent pas. Fait que des fois, on va ramasser un peu plus chez un peu moins chez l'autre. Puis des fois, il va y avoir un organisme qui récupérait, qui a arrêté ses activités ou peu importe. Puis là, on va reprendre la balle de ce côté-là. Puis on a aussi des partenaires qui nous avisent, à partir de cette semaine, exemple, la boulangerie, vous allez en avoir moins, je le donne à le club d'école, de peu importe. Puis à ce moment-là, nous, il n'y a aucun problème. Là. Nos quantités sont gérées chaque jour en conséquence des nombres de familles qui sont inscrites. Fait que c'est vraiment comme les quantités vont varier d'une journée à l'autre, mais sinon, tout le monde est servi dans toutes les catégories là, la majorité du temps.
7: Alors, vous arrivez à la fin de la chaîne. Là. C'est ce qui reste. Nous, on le prend.
9: Ben, on était vraiment le tampon entre le compacteur à déchets
7: et ben oui.
9: Là, finalement.
7: C'est ça.
9: Parce qu'il n'y en avait pas. Fait que dans le fond, ils jetaient tout systématiquement. Puis c'est correct dans une optique où ces gens-là sont là pour faire un profit à la fin de l'année. Ils ne sont pas là pour gérer, disons, les surplus du territoire. Les Fait quand on regarde le nombre de commandes et tout ça, je vous dirais que même depuis l'arrivée de 3 heures, puis ce qu'on fait, nos partenaires épiciers sont devenus meilleurs à gérer leurs quantités parce qu'on voit nos quantités nous diminuer.
10: Ah bon?
9: Les Too Good To Go, les Food Hero.
10: Mais
9: oui. Il y a plein de compagnies qui sont venues en plus prendre une certaine partie du marché. Mais je tiens à préciser que c'est toujours avant la date dans tous ces cas. Mais ça l'a aidé les épiciers à passer un peu de leur surplus. Si on le voit dans les chiffres, là. Fait que ça améliore le comportement. Puis au final, nos 3R, notre seul client, c'est l'environnement. Donc, si le marché épicier est meilleur dans ses commandes, si les gens de la société viennent récupérer du surplus, si tout le monde fait ce qu'il y a à faire, finalement, les surplus, il n'y en a presque pas parce que nous, on jette zéro aliment par semaine.
10: Et là,
9: ça ne finit pas chez quelqu'un, ça finit dans une ferme à quelque part dans la région comme manger pour les animaux, pour le bétail.
7: Ben oui, comme nourriture pour le bétail notamment.
9: Absolument.
7: Vous avez parlé de la date. Vous avez des aliments qui ont dépassé la date de péremption, mais
9: oui,
7: vous absolument. Suivez de très près les règles du MAPAC. Là. Soyons rassurés.
9: Oui, absolument. Oui. Je veux dire, non seulement on a notre permis, mais je ne vous cacherai pas qu'on est suivi toujours de près. Donc, toutes les gens chez nous sont formés pour la manipulation. Puis quand on a des gestionnaires sur place aussi qui regardent ça, puis c'est vraiment ça qui est un peu le nerf de la guerre, c'est de regarder au niveau des dates de péremption. T'sais, vous savez très bien que c'est pas parce qu'une pinte de lait passe date aujourd'hui qu'elle est plus bonne, etc. Donc, c'est le même contrôle qu'on fait chez nous. Donc, nos bénévoles trient. Des fois, je ris, puis je dis qu'on trie bleuet par bleuet. Là. Puis des fois, quand j'arrive, c'est presque ça qu'ils font. S'il y a un raisin qui est
7: moins
9: pas
7: beau
9: bon sur la gang, ou tu sais un citron qui est vert dans le panier,
7: c'est ça,
9: ils vont retirer le citron pas bon, laver le reste, puis ça va trouver le chemin sur un panier de distribution. Là, je te dirais, le plus gros mythe qui nous embourbe présentement, c'est celui-là, où ce que les gens pensent qu'ils prennent la place de quelqu'un d'autre. Mais c'est vraiment ouvert au public, puis on a vraiment besoin de nos 40-50 familles par jour pour pouvoir continuer d'offrir ce système-là.
7: Voilà.
9: Parce que c'est vraiment les utilisateurs qui payent pour le service, en fait. Fait que nous, on n'a aucune subvention gouvernementale, on n'est pas un organisme supporté non plus par aucune subvention d'aucun gouvernement. On est vraiment autosuffisant, puis on est autosuffisant grâce à nos membres qui nous appuient. Donc, venir chez 3R, c'est comme appuyer le mouvement et appuyer l'organisme aussi.
7: Oui, vous avez lancé un appel récemment, puisque vous voyez justement, vous constatiez que les gens avaient pris rendez-vous, mais se disaient, mais non, je vais laisser ma place à quelqu'un qui en a plus besoin. Mais non, c'est pour tout le monde. Ouais. C'est important de le dire.
9: On en a tous plus besoin, tu sais, je dis ça.
7: Exactement, oui. Ah oui, tout à fait. Et on aurait pu faire tout un autre volet sur ce que vous faites en matière de récupération des encombrants, de recyclage. Vous avez des friperies, une à Gatineau, une aux Galeries de Hall, magasin de liquidation à Buckingham aussi.
9: Oui, nouveau magasin de liquidation à Buckingham. En dessous d'un autre magasin de liquidation, c'est la mode de ce temps-ci.
7: Oui.
9: Donc, on n'avait pas vraiment les chiffres. On est un peu une gang de scientifiques en arrière, là, qu'on regarde un peu le data, les chiffres de tout ce qu'on fait. Puis on n'avait pas jamais vu un magasin ouvrir avec que des objets, donc du bric-à-brac qu'on appelle dans le jargon. Donc, de la vaisselle, des petits objets, des bibelots, des cartes. Fait que tout ce qui est pas du vêtement se retrouve finalement à notre nouvelle location de Buckingham. Puis chaque jour, le prix descend jusqu'au mercredi où tout est 1$. Les jeudis, on re-remplit tout le magasin. C'est vraiment un concept nouveau, mais qui attire quand même une certaine clientèle.
7: Ouais, un beau cercle, tout ça. Simon Boudreau, directeur général de 3R Québec, merci beaucoup d'avoir été avec nous.
9: Merci tellement pour votre temps, Maud. Bonne journée à tous les auditeurs aussi. Au revoir.
7: Situation problématique sur le boulevard Maloney, Mario.
11: Et ça, je l'ai su grâce à une fidèle auditrice, Claire. Voici ce qu'elle a vu.
12: Feu clignotant, là, au coin de Grébert et Maloney. C'est long, parce qu'il y a plusieurs voies, là. Alors, les gens sont un peu impatients aussi, mais en tout cas, les feux clignotent.
11: Alors, j'ignore si la situation a duré bien longtemps, si c'est encore le cas, mais arrêt obligatoire dans tous les sens pour lorsque des feux clignotent, comme semble-t-il, c'était le cas il n'y a pas longtemps à Grébert Maloney. Et par ailleurs, peu d'attente boulevard Fournier pour le pont Lady Aberdeen. Saint-Joseph-Nord, la file s'est allongée. C'est pas très loin de Freeman là, que ça commence à ralentir jusqu'à la bretelle de virage vers le pont. Allons au right. Accès à l'autoroute Guy Lafleur par la 5 Sud, toujours dans la bretelle en provenance des boulevards du Casino et Saint-Raymond, par le pont McDonald-Cartier là, depuis King Edward, là, après les premières courbes sur King Edward jusqu'à l'arrivée à Gatineau, c'est plus lent, par des allumetières près du carrefour giratoire Labelle, par Montcalm des allumetières bien avant le pont d'étagement au-dessus de l'autoroute 5.
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7: Scène sportive, Jonathan, les Titans seront honorés dans quelques minutes.
10: Quelques minutes seulement à l'Hôtel de Ville d'Ottawa avec le maire Mark Sutcliffe qui va souligner cette victoire du titre de la Ligue Frontière, un premier dans l'existence des Titans d'Ottawa qui sont arrivés, quoi? On a été fondés en 2020, là, ça fait 5 saisons avec cette fameuse saison qui a été annulée en raison de la pandémie. Une victoire de 4-0 samedi contre les Otters d'Evansville qui

0: donnait un titre en 4 rencontres. Ça devait être au meilleur de 5 matchs. Et vraiment, les Titans là, ont été tellement populaires cette année et particulièrement en séries éliminatoires où ils n'ont perdu qu'une seule rencontre. 20 000 personnes ont assisté aux deux derniers matchs. C'est pratiquement deux records de suite là, parce que c'était Saïcom le vendredi et un peu plus de 9 000 personnes samedi. Alors vraiment, les joueurs là, après ce titre, là, écoutons Jackie Urbaez qui était fou de joie.
1: It's the greatest feeling in the world. It's surreal. Can't even explain it. It's been a long time coming. We've been trying for 5 years.
0: On a essayé pendant 5 ans. C'est extraordinaire. C'est dur à expliquer pendant qu'on entendait les feux d'artifice. Je vous le rappelle, c'est le premier titre en 5 ans qui ne va pas au Capital de Québec. Alors, c'est ce qui était encore plus extraordinaire. C'est dur de gagner dans ligue face au Capital. Heureusement, pour les Titans, on n'avait pas à les affronter. Ils avaient perdu contre les Boulders de New York dans le premier tour cette année.
2: Un boxeur à surveiller en Outaouais.
0: Oui, parce que vous savez, le futur de la boxe en Outaouais, on se pose des questions parce que beaucoup de boxeurs récemment ont pris leur retraite. Alexandre Gaumont, Pascal Villeneuve, Harley David O'Reilly. Et là, on regarde vers Samuel Jaime Rodriguez qui vient de la République dominicaine, qui habite dans la région depuis 1 an et demi et qui est invaincu en 12 combats pro. Il est venu à Gatineau par amour. Sa conjointe est gatinoise et il s'entraîne maintenant au club Évolution sous la férule de Romy Algourani. Et vraiment, lui, il se décrit comme un tueur, entre guillemets, dans le ring. Il dit « J'ai vraiment deux personnalités différentes ». Dans le ring et en dehors, écoutons-le.
3: My goal is to be a world champion, and I will be a world champion. But one of the principles.
0: Je veux devenir champion du monde un jour, et bon, vous voyez pas le vrai moi dans le ring. Je suis vraiment un tueur. Je vais foncer, mais à l'extérieur, ben, je suis une personne normale qui veut surtout s'assurer que je peux avoir ce qu'il faut pour subvenir aux besoins de ma famille. Mm-hmm. C'est un barbier, Monsieur Rodriguez, mais ça l'empêche pas de vraiment être très très sérieux à l'entraînement. Écoutons son entraîneur.
4: Il sait qu'est-ce qu'il fait dans le ring, puis aussi, il a du cœur pour 10. C'est sûr que si tu le vois rentrer dans un ring, il est prêt à 100%. T'sais, il tourne pas les coins ronds, j'ai pas besoin de le forcer, de venir au gym. Il va courir s'il est 10 heures le soir ou 6 heures le matin. Il fait ses devoirs. J'ai extrêmement discipliné comme athlète, donc c'est le genre d'athlète qu'un coach veut travailler avec, là.
0: Alors, Samuel Jaime Rodriguez, rappelez-vous de son nom, lui qui se bat samedi au Casino Hard Rock Hotel d'Ottawa contre l'Albertain Jordan McNaughton, qui, lui, n'a qu'une seule défaite en 10 sorties.
2: Et les sénateurs doivent patienter quelques jours avant de commencer les choses sérieuses.
0: Oui, parce que le calendrier de la LNH va s'entamer demain soir pour plusieurs formations de la Ligue, mais pour les sénateurs, c'est pas avant samedi à Toronto contre les Maple Leafs. Alors, faut jongler avec ça là, du côté des entraîneurs qui ont encore 29 joueurs sous la main au camp des sénateurs qui est dans le fond terminé, mais là, avec toutes les blessures, ben, faut un petit peu protéger nos arrières, avoir des joueurs remplaçants. Artem Zoub n'est pas là, toujours blessé. Andrei Burakovsky aussi. Et Jake Sanderson n'a pas patiné ce matin après avoir été légèrement blessé samedi. Devrait s'entraîner demain, selon l'entraîneur-chef Travis Green, qui dit qu'il veut vraiment recréer la réalité dans les prochains jours, même si à l'extérieur des rencontres, c'est très, très difficile. Ce matin, on a fait des entraînements d'habileté avant un vrai entraînement. Et par la suite, il y a même eu un concours de fusillade à la fin de la rencontre, en fait, de l'entraînement. Écoutons Travis Green.
5: Yeah, you can sense the guys are a little more excited today. They're getting closer to the start of the season. They also understand that we're going to have to push ourselves this week to get up.
0: Alors, il va falloir se pousser cette semaine vraiment pour garder l'intensité élevée. On peut sentir que les gars sont fébriles aujourd'hui. Ils savent que la saison approche, mais on peut pas remplacer la vraie compétition, rappelle Travis Green. Alors, ce sera difficile. Le match d'ouverture à domicile aura lieu jeudi de la semaine prochaine contre les Flyers de Philadelphie. Et comme il me reste du temps, je vais vous parler de hockey féminin parce qu'il y a beaucoup de nouvelles aujourd'hui. D'abord, la Charge d'Ottawa qui a dévoilé une partie de son calendrier. Match d'ouverture le 6 décembre prochain à domicile au Centre canadien Tire. Maintenant, c'est plus la place TD.
2: C'est vrai.
0: Contre les Sceptres de Toronto. Le calendrier complet de la saison régulière va être dévoilé le vendredi 2 octobre. Et on ramène Hockey Night in Canada à CBC pour 8 rencontres cet hiver, mais uniquement des rencontres de hockey féminin parce qu'on a perdu les droits de la Ligue nationale de hockey. CBC, quand même, qui a diffusé ses premiers matchs de la LNH à la radio en 1936 et à la télé en 52. Et à la radio, ben, on va diffuser les matchs de la Victoire de Montréal maintenant à Radio-Canada. Alors, c'est extraordinaire de voir ça, pendant qu'au camp de l'équipe Canada, chez les femmes, Rebecca Leslie, Jocelyne Larocque et Sarah Vachnelevitch de la Charge d'Ottawa ont été invitées au camp du 8 au 14 octobre au Centre Vidéotron de Québec.
2: Merci bien, Jonathan.
0: À tantôt.
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2: Un collectif d'auteurs signe le recueil d'essais Mon Québec inclusif, publié ces jours-ci aux éditions Somme Toute. Sous la direction de Michel Doré et Radjoul Mouamadou, 12 voix engagées livrent un plaidoyer pour le vivre ensemble à l'heure où on assiste, selon eux, à une montée de l'intolérance, de la xénophobie, de la marginalisation, de l'exclusion sociale. Pour en discuter, on accueille une de ces 12 voix engagées, Maïka Sundarji, professeure agrégée à l'École de développement international et mondialisation de l'Université d'Ottawa. Bonjour.
7: Bonjour.
2: Vous parlez de votre grand-mère maternelle. Elle était originaire de Madagascar. Vous vous imaginez dans ce texte son arrivée au Québec à cette époque-ci. Comment elle aurait réagi d'après vous?
7: Mais j'y pense souvent à ça parce que moi, ma famille est arrivée dans les années 70. Ma grand-mère, mon grand-père, mon père est arrivé. Puis c'est la même époque où Kim Thuy est arrivé. Puis Kim Thuy parle beaucoup de cette époque-là comme un accueil incroyable là, des Québécois. Puis c'est pas que, j'ai envie de dire, c'est toujours vrai ça. Le Québec d'aujourd'hui est encore un Québec hyper accueillant. Moi, mon père me dit comment il a jamais vécu de racisme à Sherbrooke. T'sais, moi, je croise des gens de toutes les nationalités. Je trouve que ce qui est problématique aujourd'hui, c'est le discours public, en fait, qui, selon moi, concorde pas avec le cœur, l'âme, l'ADN du Québec aujourd'hui. Donc, c'est dommage parce que, moi, ma dadima, elle vient de décéder, là, ça fait quelques semaines, malheureusement.
2: Oh, nos condoléances.
7: Merci. Mais donc, elle parlait toujours pas un français parfait. Je vous dis, là, ça fait 50 ans qu'elle a habité ici, 50 ans. Son français était pas parfait, mais elle a eu 7 enfants. Elle a des dizaines de petits-enfants et d'arrière-petits-enfants qui parlent tous français, qu'on est dans toutes les sphères du Québec. On est jusqu'à commentatrice à Radio-Canada, professeure d'université, on travaille à la NASA. On est dans toutes les sphères et on parle français. Donc, parfois, le discours sur « Ah, les immigrants devraient apprendre à parler français en 6 mois », pour moi, ça sonne faux parce que c'est pas la réalité que j'ai connue. Puis ma grand-mère a énormément participé au développement du Québec économiquement, socialement, tout ça. Donc, je trouve ça dommage parfois comment le discours n'est pas en adéquation avec la réalité des gens qui sont ici, des Québécois qui sont ici ou qui ont choisi d'habiter ici. Donc, c'est ça que je trouve dommage, en fait.
2: Et le rôle du politique dans cette perception de certains enjeux qui touchent à l'inclusion, comment ça percole dans la population? Quelle influence ça peut avoir, à votre avis?
7: Mais c'est ça qui est important parce que le politique, c'est les politiciens, mais c'est aussi toute personne avec des positions importantes ou des positions où on est écouté, des chroniqueurs, des chroniqueuses, des commentateurs, commentatrices, des gens en politique, évidemment, des gens à l'Assemblée nationale, qui vont avoir un discours qui, parfois, n'est pas tout à fait juste. On se rappellera d'un ministre qui a déjà dit que 80% des immigrants arrivés ici ne parlaient pas français. C'est faux. C'est une donnée complètement fausse. Mais de dire ça, ben là, ça percole un petit peu dans l'espace public. De dire, on a un problème de natalité au Québec, c'est la faute des immigrants. De dire, nos écoles débordent, c'est la faute des immigrants. Et je le dis avec ironie, mais c'est presque ça même les phrases qu'on utilise. De dire que nos classes débordent ou nos CPE débordent à cause des immigrants, c'est mal comprendre comment des personnes qui ont été immigrées ou immigrantes ou qui sont arrivées ici font matcher, en fait. Pendant la COVID, qui faisait marcher les hôpitaux? Des personnes qui attendaient des statuts de réfugiés, des personnes qui avaient passé par l'immigration. Et donc, c'est à la fois faux de dire que la cause de tous nos problèmes, ce sont les immigrants, mais aussi les personnes en situation d'immigration ou qui ont immigré comme mon père il y a 50 ans font marcher le Québec d'aujourd'hui. Donc, c'est difficile à calculer. Pour moi, cette notion-là de la capacité d'accueil, c'est une notion qui est pas calculable, en fait. C'est pas qu'elle est fausse, parce qu'on a évidemment plus de monde. Bon, par exemple, on a l'impression que s'il y a plus de monde, ben, il y a moins de logements, oui. Mais la cause, c'est pas ça. C'est le fait qu'on n'a pas construit assez de logements ou qu'on n'a pas investi assez dans certaines institutions. Donc, le discours a une importance incroyable sur la perception des gens. Parce que la perception, c'est pas nécessairement vrai ou faux, c'est ça, c'est une perception, c'est un narratif. Puis je trouve ça dommage que on en vienne là aujourd'hui pour gagner des points politiquement.
2: Donc, et quand vous dites dans votre texte, je suis donc pas fier de ma patrie, vous finissez d'ailleurs avec une chanson des Cowboys Fringants, un extrait. Et si c'est ça le Québec moderne, ben moi je mets mon drapeau en berne. Est-ce que le Québec, il est encore inclusif?
7: Mais comme je vous dis, c'est ça que je trouve dommage.
2: Il y a une distinction pour vous entre...
7: Exact. Ouais, ouais. Moi, je le connais, le Québec, puis je le connais de toutes les régions au Québec. Je viens de Sherbrooke, j'habite à Montréal, j'habite maintenant à Gatineau. J'ai voyagé dans toutes les régions du Québec. Le Québec est accueillant. Le Québec est extrêmement accueillant.
2: Encore, malgré ce discours.
7: Tout à fait. D'accord. 100%. Moi, je vous le dis, là, les gens que je croise, qui me posent des questions avec mon livre que j'ai publié, « Tu viens d'où? » qui parle de l'immigration puis de l'identité, tout ça, les gens sont curieux au Québec, vraiment.

Sauf que c'est le discours qui nous fait croire, et ça, je le comprends, qui nous donne l'impression que la cause de nos problèmes, puis il y en a des problèmes au Québec, là, de politique, puis de logement dans le système de la santé, dans le système d'éducation, il y a énormément de problèmes, mais c'est plus facile

0: partenaire ou de la personne qui ne paye pas d'impôts, le fait que nos systèmes de santé dépérissent, c'est la faute en fait de l'immigrant qui arrive puis qui ils volent c'est vraiment des c'est un narratif, comme je vous dis, comme avant, quand mon père est arrivé, à un moment donné, on s'est mis à dire les immigrants volent nos jobs. Mais maintenant, on dit plus ça, les immigrants volent nos jobs. Sauf que maintenant, on dit, les immigrants volent nos logements. C'est tout aussi faux. C'est ça, le pouvoir du discours là est extrêmement important. Il faut vraiment le dénoncer parce qu'on tombe facilement là-dedans. C'est pas par mauvaise intention, vraiment pas. C'est comme facile de le voir comme ça.
1: Vous en avez parlé il y a un instant de « Tu viens d'où », votre livre que vous avez publié. Je vous avais accueilli au Salon du livre de Rimouski, d'ailleurs, là-dessus, en 2024. Et là, c'était vraiment d'expliquer. C'est quoi vivre avec des origines diverses, on essaie de se définir, on essaie de nous définir aussi parfois maladroitement. Mais là, on vous sent plus préoccupé. Vous aviez, c'est important pour vous de porter cette parole-là parce qu'en plus, en octobre, vous allez publier ce que le monde méprise, chronique sur la mort de l'empathie et de l'ordre mondial.
0: Oui, ben là, c'est surtout mes chroniques, en fait, que j'ai écrites au Devoir depuis 2020. Puis c'est aussi sur le manque d'empathie, je trouve, qu'on a sur des populations à l'international, souvent, ou des populations qui arrivent ici. Je me suis mis à parler d'immigration un peu dans mes chroniques parce que, par la force des choses, parce que je trouve que c'est un sujet dont on doit discuter avec empathie et compassion, mais aussi par rapport à des populations comme à Madagascar, des populations qui vivent des famines ou des populations qui sont en situation de crise au Tibet, en Palestine, au Soudan, etc. Parce que je trouve qu'aujourd'hui, on se replie de plus en plus sur nous-mêmes parce qu'on a beaucoup de problèmes, comme je vous dis, au Québec, tout ça, mais je trouve qu'il faut avoir de l'empathie. Surtout, j'ai beaucoup écrit sur les enfants à Gaza, par exemple, comment c'est inhumain qu'on ne s'intéresse pas davantage à ce qui arrive à des enfants dans des situations de génocide ou des enfants qui vont traverser la Méditerranée avec leurs parents pour avoir une vie meilleure, ils deviennent une statistique. Je trouve que j'ai des frissons juste d'en parler. Je trouve que ça plate. Il y a quelque chose que je parlais déjà dans mon premier livre en 2020, c'est la loterie de la naissance. On est très chanceux d'être né dans des pays où, moi, si ma fille, il arrive quelque chose, elle est kidnappée ou elle est blessée ou autre, on va en parler, il va y avoir quelque chose qui va se passer. Mais dans beaucoup d'autres pays, il y a comme un effritement de l'empathie. Puis ça, c'est, comme on le disait tantôt, c'est dans le discours que ça commence. C'est pas parce qu'on est des mauvaises personnes. C'est pas parce qu'on manque de bienveillance. C'est parce que dans les médias, dans le discours, de quoi on parle, ou comment est-ce qu'on frame les choses, comment est-ce qu'on présente les différents enjeux, souvent, c'est ça. On va focaliser sur certaines choses. Comment est-ce qu'on a parlé des tarifs l'hiver dernier? Combien de fois? Mais est-ce qu'on a autant parlé de justement de la famine à Madagascar ou des situations des familles au Tibet qui se font voler leur maison, qui se font imposer une langue, etc., etc. Il y a plein de populations dans le monde qui méritent notre attention, mais souvent on va focaliser sur un sujet, puis on va comme obséder sur un sujet, puis on va oublier tout le reste. Donc c'est un peu c'est une ode à l'empathie puis au désir qu'on se reconnecte les uns avec les autres.
1: Oui. Maïka Sundergé qui fait partie de ceux qui écrivent dans ce recueil d'essais Mon Québec inclusif, c'est disponible aux éditions Somme Toute. Et en octobre, je pense qu'on va vous réinviter pour en parler, ce que le monde méprise, chronique sur la mort de l'empathie de l'ordre mondial. C'est aux éditions Somme Toute et Le Devoir pour celui-là. Merci beaucoup, Maïka Sundergé.
0: Merci. Bonne fin de journée.
1: Précision concernant ces feux de circulation hors service, Mario.
2: Vérification faite auprès du service de police et il semble que les feux qui clignotent au rouge, et on est au courant, la ville de Gatineau, c'est Angle-Grébert, oui, mais de la Gape. Grébert-de-la-Gape, arrêt obligatoire dans chaque sens. Un peu d'attente, boulevard Fournier pour le pont Lady Aberdeen, Saint-Joseph-Nord, un peu après Freeman pour la bretelle de virage vers le pont Alonzo-Wright sur des Allumetières direction ouest entre Morin et le carrefour giratoire Labelle et au ralenti pour les accès à l'autoroute Guy Lafleur par la 5 Sud, 5 Nord, Montcalm et des Allumetières.
1: On va parler élections provinciales avec certains éléments qui ont été mis de côté, on peut le dire, lors de cette campagne. Environnement, notamment. Le sujet a fait l'objet de discussions, peut-être plus en rencontre derrière des portes closes, notamment avec le Credo. Le directeur général sera avec nous, Benoît Delage, du Conseil régional de l'environnement et du développement durable de l'Outaouais. Lui et Mobilio, en fait, ont discuté avec les candidats. Ce qu'on veut, on veut parler de transition, on veut parler d'adaptation au changement climatique, l'urgence, elle est toujours là, même si on n'en parle pas. Donc, on va l'accueillir en studio. Puis, on va aussi parler d'industrie forestière, la réforme qui a été abandonnée, notre dépendance aux États-Unis. Qu'est-ce qu'on peut faire? On va aborder le tout un peu plus tard. Aux informations, les chefs des principaux partis au Québec redoublent d'efforts pour convaincre les électeurs indécis de leur accorder leur confiance. On est à une semaine du vote, Patricia.
3: Voilà. Donc, il y a notamment le chef conservateur Éric Duhaime.

0: qui est à Victoriaville, où il a annoncé son plan pour le maintien des infrastructures. Son parti compte hausser la productivité de l'industrie de la construction de 10 % et adopter des devis de performance. Éric Duhaime dit vouloir miser sur l'efficacité. Et selon Élections Québec, près de 14 % des électeurs ont déjà voté par anticipation. Ça se termine ce soir, d'ailleurs. Vous avez jusqu'à 20 heures pour voter par anticipation, évidemment, heure de l'Est. Dans la région, toutefois, de l'Outaouais, c'est en dessous de cette moyenne de 14 %, mais ce sera à voir là au cours des prochains jours, si ça aura augmenté au cours de la journée. En Ontario, maintenant, jusqu'à 500 employés de la série Stelco Hamilton pourraient perdre leur emploi. L'entreprise va suspendre une partie de sa production à compter du 9 octobre pour une durée indéterminée. On explique la décision par les droits de douane américains qui atteignent 50 % sur certains produits d'acier canadiens. Stelco estime une mesure nécessaire pour assurer sa survie. Le Canada est l'hôte d'un sommet sur les enfants ukrainiens enlevés par la Russie. Cette réunion internationale qui se tient à Toronto est co-organisée par la ministre canadienne des Affaires étrangères. Catherine Brulotte est dans la capitale ontarienne.
1: Le Canada, l'Ukraine et la Norvège ont mis en place une coalition en 2024. Une entente a été signée ensuite par 70 pays. L'objectif est de faire avancer les efforts pour le retour des enfants ukrainiens enlevés par les autorités russes. Les autorités ukrainiennes estiment que plus de 20 000 auraient été déportés illégalement ou transférés de force depuis le début de la guerre. À ce jour, environ 2 500 enfants sont rentrés en Ukraine. Peter Sturin est le président de la branche torontoise du Congrès ukrainien-canadien. Selon lui, il est surtout très important que la communauté internationale comprenne bien ce qui se passe en Ukraine.
2: On espère qu'avec ces conférences-là, il va y avoir des actions que d'autres pays vont prendre pour mettre la pression sur la Russie. On est vraiment chanceux que le Canada continue de prendre le lead dans ces actions présentement.
1: Des rencontres doivent avoir lieu aujourd'hui et demain. L'objectif des discussions est de développer ou de renforcer les procédures de recherche, l'échange de renseignements et les voies de retour pour ces enfants. Ici Catherine Brulotte, Radio-Canada, Toronto.
3: L'Iran attend de recevoir une réponse formelle de la part des États-Unis.
0: Une réponse à son offre de paix pour décider de la suite des choses sans fermer la porte à d'autres pourparlers. Le chef de la diplomatie iranienne, Abbas Araghchi, qui a tenu la semaine dernière des discussions indirectes avec des émissaires américains en marge de l'Assemblée générale de l'ONU, et d'ailleurs toujours à New York, Donald Trump a rejeté publiquement samedi les conditions de Téhéran pour mettre fin à la guerre, mais il a déclaré hier aux médias américains Axios qu'il s'attend à une reprise des discussions dans les prochains jours. L'Iran exige notamment la cessation de toutes les hostilités au Moyen-Orient durant 7 jours, y compris au Liban, et la fin du blocus naval américain. Le gouvernement des Pays-Bas dit regretter la décision d'Israël de retirer l'accréditation des diplomates néerlandais en Cisjordanie. Il s'agit d'une mesure de représailles à la décision des Pays-Bas d'imposer un boycott aux produits issus des colonies israéliennes. Les explications, Valérie Crova.
4: Sans ces accréditations, le travail des diplomates néerlandais s'annonce compliqué. Non seulement ils ne bénéficieront plus de l'immunité diplomatique, mais leur entrée et sortie via les points de contrôle israéliens établis en Cisjordanie seront soumises au bon vouloir de l'État hébreu. Par cette mesure, les autorités israéliennes cherchent à dissuader d'autres pays d'imposer des restrictions aux produits provenant des colonies israéliennes pour protester contre leur extension, mais aussi contre les violences commises par des colons extrémistes dans le territoire palestinien. Après les Pays-Bas, l'Espagne, l'Irlande et la Belgique, 12 autres pays européens, dont la France et le Royaume-Uni, ont annoncé leur intention de sanctionner le commerce avec les colonies en appliquant, par exemple, des tarifs douaniers non préférentiels, ainsi que la mention explicite de la provenance des marchandises d'une colonie, ce qui avait conduit début septembre à la fermeture du consulat britannique à Jérusalem-Est. Le chef de la diplomatie israélienne avait justifié ce choix par le fait que Londres avait, selon lui, initié un mouvement hostile à l'égard de l'État hébreu et de prévenir que quiconque agira contre Israël s'exposera à des contre-mesures. Pour l'heure, les ripostes et leur sévérité sont adaptées en fonction de chaque pays.
0: C'était Valérie Crova. Retour chez nous, un an après son décès, une Québécoise emportée à 33 ans par un cancer rare continue de faire progresser la recherche médicale au pays. Un article a été publié récemment dans la revue Nature en lien avec une étude clinique à laquelle elle a participé. Gabrielle Poirier a plus de détails.

0: Atteinte d'un sarcome alvéolaire incurable, Stéphanie est l'une des deux Canadiennes à avoir participé à une thérapie prometteuse contre les tumeurs solides testée à Calgary. Son oncologue, le Dr Rémi Salé, salue la portée de son engagement.
1: La réponse, elle était incroyable. Presque la majorité, plus que 80% de ces tumeurs ont disparu. Je pense que c'est vraiment à cause d'elle. Elle nous a donné vraiment l'espoir de pousser pour cette étude clinique, que ça soit disponible au Canada pour les autres patients.
0: Publié récemment dans la revue Nature, ses travaux 100% canadiens ouvrent aujourd'hui la voie à des essais nationaux. Pour son conjoint Marc-André Desrosiers, l'héritage de son ex-compagne va bien au-delà d'un simple parcours médical.
2: Parce qu'à part ce traitement-là, il n'y avait rien d'autre. Donc, c'était ça ou c'était rien. Si elle n'aurait rien eu, il y aurait probablement eu moins de temps avec elle qu'on aurait pu profiter.
0: De Calgary jusqu'en Abitibi, l'empreinte de la jeune femme demeure importante, portée au quotidien par ses proches et par l'équipe médicale qui arbore fièrement un macaron à l'image de Stéphanie. Ici Gabriel Poirier, Radio-Canada, à Rouyn-Noranda.
3: Merci bien, Patricia.
4: Je t'en prie.
3: Circulation, Mario, c'est lundi. Je me pensais déjà mardi, mais non, c'est lundi. Alors, en ce début de semaine?
5: Oui, le Queensway demeure toujours aussi populaire pour, entre autres, le retour à la maison. Direction Kanata, depuis Rochester jusqu'à mi-chemin entre Maitland et Carling, c'est plus lent. Sens inverse, le ralentissement, je le remarque, après Avenue Lise, rue Nicolas, jusqu'à la 174, près du chemin de Montréal. On est toujours en mouvement. Mais quand même, celles et ceux qui préfèrent, entre autres, le chemin Innis, direction est de Bantry jusqu'à Innis-Sirville, un peu plus dense. Très chargé sur la promenade Riverside, direction sud-ouest, à partir du chemin Smythe, là, une longue file de véhicules jusqu'à la zone de travaux à la rue Bank. À Ottawa, c'est-à-dire aux approches du pont Champlain, sur la promenade de Kitchissibi, direction ouest, un peu de lenteur après Parkdale, mais aussi avant d'arriver au pont Champlain, là, en direction ouest, je vous le disais. Sens inverse, un demi-kilomètre de refoulement pour le virage à gauche vers le pont. Sur la promenade Island Park, pour le pont Champlain, file d'attente avant l'avenue Byron. Traverse de la Chaudière, dernière moitié vers Gatineau, c'est assez lent. Pas si mal, le pont du portage Pont-Alexandra également, alors que le pont McDonald-Cartier, plus lent depuis les derniers mètres sur King Edward jusqu'à l'arrivée à la 5 Nord. Accès à l'autoroute Guy Lafleur par la 5 Sud, on est dans la bretelle en provenance des boulevards du Casino et Saint-Raymond. Et l'accès par des Olivetières, c'est plus chargé au carrefour giratoire Saint-Joseph. Et Saint-Joseph-Nord, une file après Freeman pour le pont Alonzo-Wright. Et aux dernières nouvelles, des feux en mode rouge clignotant, angle de la gare Grébert, donc arrêt obligatoire dans chaque sens.
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3: À une semaine du jour du vote dans ces élections provinciales au Québec, le sujet de l'environnement se fait discret dans les débats des partis politiques, malgré l'urgence climatique. Des groupes de citoyens, des organismes, des scientifiques rappellent pourtant que la protection de l'eau, de notre environnement, les écosystèmes, la réduction des émissions de gaz à effet de serre, ça devrait être une priorité. Pour en discuter, on reçoit le directeur général du Conseil régional de l'environnement et du développement durable de l'Outaouais, le Credo, Benoît Delage. Bonjour.
7: Bonjour, Maud.
3: Je connais à peu près la réponse, mais quand même, est-ce qu'on parle suffisamment des enjeux environnementaux? Si je veux vos lumières là-dessus, là, c'est quoi vos constats?
7: Le gars en environnement va toujours dire non, pas assez. Mais en même temps, quand on lit entre les lignes, oui, on est capable de voir. Là, on parle beaucoup de la capacité de payer des gens, on parle beaucoup des risques qui viennent, la gestion des infrastructures. Mm-hmm. On se souvient, la mairesse de Longueuil, Mme Fournier, qui a fait un appel en disant « Nos infrastructures craquent de partout. Qu'est-ce qu'on fait? » Comment on doit mieux gérer et arrêter d'annoncer toujours la nouvelle chose? C'est un appel à être raisonnable dans ce cas-ci.
3: Oui, donc comment parler de cet aspect-là peut nous mener vers l'environnement? Est-ce que c'est ce que vous vouliez dire?
7: Exactement. En fait, c'est avant d'annoncer toujours des nouvelles infrastructures, le nouveau bout de route, nouveau pont, est-ce qu'on peut travailler à maintenir qu'est-ce qu'on a? Parce que En ce moment, on le voit, les villes le voient, nos infrastructures sont mises à mal. Gel, dégel, c'est plus la même gestion de nos infrastructures qu'on doit subir.
3: Non, c'est vrai.
7: Qu'est-ce qu'on appelle en anglais le flash flow, là?
3: Oui, lorsque
7: les averses diluviennes.
3: Tout d'un coup, là.
7: Oui, alors soudaine, ça, on ne peut plus gérer de la même façon. Que le monde municipal qui est près des moyens regarde le monde provincial.

0: Ben, coudonc. Comment vous gérez ça? Parce que nous, on n'a pas les mêmes besoins, là. On a besoin de gérer qu'est-ce qu'on a maintenant.
1: Oui, c'est ça. Vous vouliez qu'on mette de l'avant trois thèmes dans cette discussion. Énergie, autonomie régionale, adaptation au changement climatique et l'aménagement du territoire et la protection des milieux naturels. Pourquoi ces trois thèmes-là en particulier?
0: Ben, pour l'énergie. L'année passée, lors du sommet climat qui a eu lieu en mois d'octobre passé, il y a une annonce qui a été faite comme quoi le Credo avait un financement pour faire une planification en transition énergétique. Je vous l'annonce, le 21, on va faire un retour sur cette planification-là. Et les grandes lignes de cette planification-là, c'est possible. C'est possible de faire cette transition énergétique en créant de la valeur et de la richesse en Outaouais. Et une multitude d'emplois. C'est le discours des environnementalistes qui dit on devrait faire ça. Mais là, en fait, on a des économistes qui nous ont démontré que la transition énergétique dans la région se peut.
1: Avec la capacité qu'on a, par exemple, en solaire ou autre, qu'est-ce que vous entendez par là?
0: En fait, il y a sept potentiels, la réduction, le solaire, la chaleur fatale, comme le secteur Zibi, là, qui est chauffé avec la chaleur de Kruger.
1: Oh, oui.
0: Il y a encore un potentiel
1: hydroélectrique, mais
0: merci.
1: Oui.
0: Avec le potentiel... d'efficacité énergétique. En fait, c'est surtout beaucoup d'efficacité énergétique.
1: Alors, on a ce qu'il faut
0: dans
1: la région.
0: Oui, exactement. Puis, on peut arriver à décarboner la région. Alors, on va souvent s'en reparler parce que derrière ça, il y a des grandes leçons. Mon point, c'est... Et c'est pas banal. L'année passée, l'hiver passé, dans le Pontiac, il y a eu des coupures d'électricité qui ont été occasionnées, qui ont été planifiées puisqu'il manquait de puissance dans le Pontiac.
1: Ah oui, oui, ça c'est...
0: Et on n'en a pas assez parlé.
1: Puis c'est vrai.
0: On n'en a pas assez parlé. T'sais, je simplifie l'enjeu, mais on est l'Outaouais un peu au bout de la ligne. Et au bout de la ligne, c'est-à-dire le Pontiac, il nous manque de puissance. Alors, il y a tout un enjeu sur la sobriété, la façon qu'on gère l'énergie sur laquelle... J'ai pas entendu de solution.
1: Non.
0: J'ai pas entendu d'implication, d'investissement pour que ça ne se reproduise pas.
1: Ouais, je comprends. L'adaptation, maintenant, les municipalités, on essaie, mais on a les moyens qu'on a.
0: Oui, en fait, j'en ai un peu parlé en ouverture. Le cri du cœur de la part des mairesses, de la mairesse de Longueuil, on ne peut plus se permettre de gérer comme on le faisait. Et sur la gestion de l'eau, en milieu rural, il y a un des grands tabous, c'est l'accès à l'eau. À Gatineau, on a accès à l'eau avec des infrastructures, mais en milieu rural, c'est avec un puits. Alors, la capacité de support des aquifères en milieu rural, dans les collines, il y a au moins trois municipalités qui se posent des questions
1: qui ont
0: annoncé un moratoire.
1: Exactement, de construction.
0: De construction.
1: Là, on est à pleine capacité, puis il faut changer nos infrastructures, il faut les moderniser.
0: Un des plus grands tabous, c'est les gens qui creuse toujours plus profondément pour avoir accès à l'eau.
1: Ouais.
0: Pas d'eau, c'est la valeur de la maison, la qualité de vie. Il y a quelque chose qui dérape.
1: C'est
0: là.
1: Sûr.
0: Que ça, on n'en a pas assez parlé, là, c'est clair, en termes de gestion de l'eau.
1: Puis l'aménagement du territoire aussi, c'est un incontournable, étant donné qu'on est en croissance. Comment garder une connectivité aussi entre les territoires, tout en la mettant de l'avant, cette croissance-là?
0: Ça, c'est la conservation.
1: Oui.
0: Là, c'est bon. Puis ça, c'est un des grands oubliés. Je n'ai pas entendu grand-chose. J'ai écouté quelques débats. Je me souviens, à feu vert, la question est venue. Puis tout le monde, oui, on est d'accord avec le 30 % de conservation. Mais en même temps, c'est où et comment, là? Parce que la discussion doit continuer. On doit s'assurer que si on le fait, il faut bien le faire. Il faut le faire aussi en connaissance des enjeux du territoire. Conserver, il faut avoir des mesures pour s'assurer que les gens qui vivent de la foresterie puissent être supportés.
1: Il y a toute une
0: façon de revoir la façon qu'on habite le territoire qui doit être discutée, et ça, on n'en a pas parlé.
1: Moi, il y a toujours quelque chose qui me saute aux yeux, c'est le transport. Hein. C'est un principal émetteur au Québec en émissions de gaz à effet de serre. On a eu le plus récent rapport du service de transition écologique à Gatineau qui disait « Oh, les Gatineaux ont encore beaucoup d'efforts à faire pour réduire leurs émissions par habitant. » Est-ce qu'on a vu des engagements pour le transport, puisqu'on a rapporté notamment des réductions de budget pour le transport collectif, des hésitations pour certains grands projets?
0: Oui, en fait, c'est le gros enjeu, là, même en milieu rural. Là, si on veut vraiment parler de décarbonation, il faut s'attacher.
1: Oui.
0: Il faut parler de notre dépendance à la voiture. Et je me parle à moi-même, là, je ne veux pas juger personne.
1: On se parle tous, oui.
0: Non, mais tu sais, il n'y a pas si longtemps que ça, les voitures les plus vendues, là.
1: Oui.
0: Pendant 25 ans,

0: 23 ans, la voiture la plus vendue au Québec, c'était Honda Civic.
1: Et ça a changé.
0: Honda Civic a pris du poids parce que oui. Tout ce qu'on nous offre maintenant, tu sais, c'est des gros cylindrés. Puis, tu sais, il faut une certaine dose de courage parce que, bon oui, on peut se plaindre du prix de l'essence, mais on s'est mis en situation de dépendance là, sur ce prix de l'essence. Qu'est-ce qu'on souhaite, tu sais? On l'a souvent nommé, là, les groupes en environnement. Prenons des mesures pour avoir un signal de prix. Et le signal de prix a eu lieu, là, a lieu en ce moment pour la voiture électrique. Là. Le dernier trimestre a été la troisième plus haute vente de voitures électriques, c'est-à-dire, regarde mes notes, on serait à 17% de voitures qui étaient vendues électriques là, dans le dernier trimestre.
1: Okay.
0: Ah, là, on disait, mais c'est beaucoup. Au monde, ce serait combien?
1: Je sais pas.
0: 27%.
1: 27%?
0: Oui. On se pense qu'au Québec, on est en avance, là, mais on est en retard sur d'autres parties du monde. On est beaucoup influencé sur le prix de l'essence aux États-Unis, qui est le plus bas. Mais encore là, on est le deuxième pays au monde, de l'OCDE, pardon, qui a le prix de l'essence le moins élevé. On souffre, tu sais, de manque de perspective sur des enjeux comme l'essence, et c'est devenu l'un des enjeux de la dernière campagne.
1: Ouais.
0: Est-ce qu'on a la bonne perspective, la bonne lunette pour dire que l'essence est trop élevée en ce moment? 2008, l'essence était à 1,52, ce qui équivaut avec l'inflation 2,22.
1: Ah ben oui.
0: Que ça a déjà été plus élevé. Mais là, forcément, là, il fallait agir, puis il fallait avoir une réponse à ça. Mais la bonne réponse, est-ce qu'on l'a eu? Est-ce qu'on a la bonne perspective sur qu'est-ce qui se passe ailleurs? Je me pose la question.
1: Plusieurs diront qu'on a eu des reculs à la fois au Québec, puis sur la scène fédérale en matière environnementale. Vous avez discuté avec les candidats, vous, le Credo et Mobilio.
0: Oui.
1: Qu'est-ce qu'ils ont à dire, les candidats locaux?
0: Tu sais, on est perçu comme des groupes de pression, mais tu sais, le temps des élections, c'est vraiment un temps béni pour prendre un temps et s'asseoir avec les candidats pour faire une perspective sur qu'est-ce qui s'est passé, qu'est-ce qu'on doit faire. Et l'un des constats qui a été à coup sûr à tous les candidats, c'est il faut collaborer. Et on se doit de collaborer. Il y a des moments précis sur certains enjeux où la communication aurait dû avoir lieu. On aurait pu sauver beaucoup de temps sur certains enjeux. Fait que, il faut collaborer, il faut être en discussion parce que on propose des solutions, on propose des financements, on a accès à regrouper les gens autour de ces projets-là, il faut travailler ensemble et mieux communiquer.
1: Et l'environnement, comment on le voit? Hein? On l'a souvent opposé, l'environnement à l'économie. Là, il est encore mis de côté, ou en tout cas, je pourrais dire, entouré d'un voile qui fait qu'on le sépare. Hein?
0: Oui, c'est le réflexe primaire. Mais je vous dirais qu'il y a beaucoup de gens dans la communauté d'affaires. Et même...
1: Mais est-ce que ça s'est rendu dans la sphère politique? Oui.
0: Y a des choses qu'il faut encore déconstruire. Je vous dirais qu'il y a une approche et souvent, qu'est-ce qu'on amène, là, tu sais, puis justement, le discours sur la planification énergétique et la création de valeur dans la région, ben là, ça surprend certaines personnes, mais moindrement, tu sais, les gens dans l'environnement sont changés de discours, là. On est rendus des professionnels qui travaillent avec des préoccupations économiques aussi.
1: Mais oui,
0: là,
1: bien sûr.
0: Si on veut assurer un développement qui est durable, on doit s'assurer qu'il soit viable aussi au niveau économique. Mm-hmm. Et c'est possible.
1: Mais faudrait l'inclure, faudrait y penser chaque fois qu'on a une politique ou à peu près, ben, non?
0: Il y a tout le temps un petit bout de contrainte. Oui, il y a de la contrainte des fois. Il faut dire aux gens peut-être que 2 F-150 ou 3 F-150, peut-être on pourrait réduire. Là.
1: Mm.
0: Là, je caricature, on saura me pardonner. Mais vous savez, on a déjà moins consommé.
1: Ben,
0: on a déjà
1: sûr.
0: Été plus sobre. C'est possible de le faire.
1: OK. Donc là, on va voir. Vous avez eu des discussions. Il y a eu des éveils de la part de candidats, si je comprends bien, sur certains enjeux régionaux.
0: Principalement là, sur la question de création de valeur avec l'énergie, on peut assurer, si on travaille tous ensemble, la mise en place de plusieurs projets énergétiques. Et c'est d'ailleurs de cela qu'on va parler lors du prochain sommet climat. Le 21 octobre à LUCO.
1: On note Benoît Delage du Conseil régional de l'environnement et du développement durable de l'Outaouais, le Credo. Il en est le directeur général. Merci beaucoup.
0: Un plaisir.
1: Bientôt.
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1: Exactement 7 mois après le début de la guerre en Iran, on apprend que le président Trump vient de rejeter une offre faite par le régime iranien pour mettre fin au conflit. On fait le point avec Raphaël Jacob,

0: chercheur associé à la chaire Raoul Dandurand. Bonjour, Raphaël.
1: Bonjour, Maud.
0: La proposition, elle aurait notamment permis la réouverture du détroit d'Ormuz.
1: En principe, oui. Ce que les Iraniens proposaient, c'était on rouvre le détroit. Vous, de votre côté, Américains, vous reculez sur vos sanctions contre nous. Mais nous, de notre côté, on ne fait aucune réelle concession sur le nucléaire, bien sûr, qui est votre première revendication. Donc, devant ça, le président, peut-être sans surprise, a dit non. Sauf qu'en même temps, quelles sont les alternatives qui s'offrent à Donald Trump? À combien de reprises depuis les derniers mois, Maud, en fait, pour être plus précis, depuis les 7 derniers mois, est-ce qu'on a parlé de la dynamique? Il y a 3 options à ce stade-ci. Il n'y en a pas 30, il n'y en a pas 300, il y en a 3 qui s'offrent à Donald Trump pour ce qui est du conflit en Iran. Première option, on procède avec une invasion terrestre complète avec l'objectif qui serait peut-être plus réaliste, mais disons, des dangers, des risques qui seraient beaucoup plus considérables, de déloger le régime et de pouvoir, en guillemets, négocier avec un nouveau régime. Ça, c'est la première option. Clairement, on ne se dirige pas vers ça, certainement pas dans le court terme. Deuxième option, c'est celle dans laquelle on est coincé depuis maintenant 7 mois, c'est-à-dire une espèce de guerre tiède, où on bombarde, on arrête de bombarder, on menace de bombarder, on bombarde un petit peu à la marge, on arrête, bon, et il n'y a rien qui change sur le fond. Troisième option, celle que le président clairement refuse d'accepter, c'est tout simplement faire face à la réalité et constater que les objectifs des Américains ne seront pas atteints. Pas sur le nucléaire, pas sur le programme balistique, pas sur les alliances avec les groupes comme le Hezbollah, les outils, etc. Donc, dans ce contexte-là, aucune bonne option politiquement pour le président. Et plus le temps avance, plus on voit des conséquences potentielles néfastes pour les candidats de son parti à maintenant 5 semaines des élections mi-mandat. Je donne un exemple. Je vous ai parlé dans les dernières semaines de certains États qui sont disproportionnellement touchés. J'ai parlé notamment de l'Iowa. L'Iowa, vous me direz, c'est un État sur 50 et ce n'est pas un des États les plus populeux non plus. Non. Mais c'est un État qui est hautement symbolique. De un, parce que Donald Trump l'a remporté à 3 reprises, en 16, en 20, en 24, alors qu'il avait voté, là, je parle de l'État, à 2 reprises pour Barack Obama. Donc, un État qui était beaucoup plus compétitif, j'ai c'est devenu beaucoup plus républicain sous Trump. À l'heure actuelle, c'est une républicaine qui est gouverneure. On a 2 sénateurs républicains sur 2 et on a 4 représentants sur 4 qui sont républicains. Autrement dit, l'État est républicain mur à mur. En date d'aujourd'hui, si on se fie au sondage, les républicains sont en sérieux danger de perdre le siège de gouverneur, 1 de leurs 2 sièges au Sénat et au moins 2 de leurs 4 sièges de représentants à la Chambre. Est-ce que tout ça, c'est lié à l'Iran? C'est pas uniquement lié à l'Iran, mais c'est au moins en bonne partie lié à l'Iran à cause de l'impact, et c'est là que l'Iowa est intéressant comme cas de figure. Pas seulement de la hausse du prix de l'essence, mais du diesel. On parle continuellement de la hausse du prix de l'essence. Parfait, parlons-en, c'est vrai que c'est important pour le commun des mortels. Mais lorsque vous êtes un agriculteur, lorsque vous êtes un fermier, imaginez comment ça fait mal. Et la hausse du diesel est encore plus appréciable que celle de l'essence. Considérez ceci. J'ai vérifié, Maud, les chiffres avant d'entrer en ordre avec vous, tellement je ne pouvais pas le croire. Il y a 1 an, à pareille date, le prix moyen d'un gallon de diesel aux États-Unis, c'est à peu près 3,70. Aujourd'hui, c'est 6,50. On se parle d'un taux d'inflation global de 3 %. Oh, c'est élevé, c'est élevé. Oui, c'est certainement plus élevé que la cible de 2 %. Mais là, lorsqu'il est question du diesel, sur 1 an, on parle d'une hausse de plus de 70 %. Donc, électoralement, ça s'annonce dévastateur. Je sais que la réponse est longue, mais je me montrerai les doigts de ne pas vous ajouter ceci rapidement. Tucker Carlson, animateur bien connu de balado, ancien animateur de Fox, jusqu'à cette année allié politique de Donald Trump, avec lequel il a connu un divorce pour le moins acrimonieux et public à cause de la guerre en Iran. Tucker Carlson était un farouche anti-interventionnisme ou interventionniste. Il relayait, dans une entrevue qui a été diffusée au réseau PBS, la télévision publique américaine, dans les derniers jours. Une entrevue qui a été vue là, par des millions de personnes à date et qui a certains segments qui sont carrément fascinants, dont un que je veux vraiment vous partager. Tucker Carlson allègue que, et en date d'aujourd'hui, au meilleur de mes connaissances, ça n'a jamais été démenti, que quelques jours à peine avant le début des opérations militaires en Iran, le début de la guerre en Iran, Carlson aurait été reçu à la Maison-Blanche par Trump, aurait été en privé avec lui au bureau Oval. Carlson aurait tenté de convaincre Trump de ne pas lancer la guerre en lui disant essentiellement, je résume ses propos allégués tout au moins, si vous faites ça, ça va détruire votre présidence. Force est de constater qu'il n'y avait pas tort, soit en passant sur la prédiction. Et il va plus loin, il dit, si vous faites ça, vous allez faire le jeu d'Israël. Israël a 3 objectifs présentement. Affaiblir l'Iran, affaiblir les pays arabes du Golfe Persique et éventuellement sortir les États-Unis de cette région-là. Affaiblir, pour ne pas dire carrément détruire leur base. Ce à quoi Trump lui aurait répondu, je cite mot pour mot la réponse que Carlson dit que Trump lui a donnée. Mm-hmm. C'est-à-dire, c'est vrai, tu as raison, mais au final, on finit tous par mourir. C'est ça. Ça laisse quand même assez pantois.
0: Oui. Et là, si on revient à ces élections de mi-mandat,

0: mandat. On est à 5 semaines de ces élections. Les démocrates pressentis pour remporter la majorité au Congrès commencent à préciser leur plan.
1: Avec une priorité absolue, la tenue d'enquête publique. Parce que qui dit majorité au Congrès, oui, dit pouvoir techniquement de décider du programme législatif. Sauf que disons-le très franchement, le Congrès américain se voit déjà contourné par Trump qui essaie d'opérer par décret depuis maintenant plus d'un an. La lutte, elle est depuis l'an dernier avec les tribunaux beaucoup plus qu'avec le Congrès américain d'un point de vue législatif. Donc, c'est pas tant ça qui risque de changer. Ce qui risque de changer, c'est qu'à partir du moment où un parti devient majoritaire, il obtient le pouvoir du subpoena, autrement dit, le pouvoir de forcer n'importe qui, en principe, n'importe quel citoyen à venir témoigner sous serment. Ça veut dire les membres de l'administration Trump, ça veut dire ses alliés politiques, ça peut dire même certains membres de sa famille. Et quand je parle de sa famille, pensez à la crypto-monnaie. Pensez à la fortune estimée selon le New York Times à plus $1 milliard qui aurait été faite en seulement un an avec des liens qui, dans certains cas, disons, font l'objet de questions, je vais le dire de façon prudente. Oui. On a toutes les questions par rapport à l'avion du Qatar, les rénovations de la salle de bal de Maison-Blanche, etc. Donc, attendez-vous à beaucoup d'enquêtes. C'est ce que les chefs de file démocrates annoncent ouvertement présentement. Une fois que ceci dit, je vous laisse sur ceci. Pour ceux et celles qui s'empresseraient après coup de se dire, ben, savez-vous quoi, ça veut dire que peut-être qu'il va se faire destituer. Peut-être qu'il va faire l'objet d'une nouvelle tentative de destitution. Ça, on s'en prendra dans les prochains mois, c'est pas exclu. Mais de là à dire qu'il sera destitué, gardez toujours en tête ceci. Dans le premier mandat, il avait fait l'objet de 2 tentatives distinctes de destitution, incluant la deuxième qui était dans la foulée de l'insurrection au Capitole le 6 janvier 2021. Même ça, ça n'avait pas suffi. Donc, aux dernières nouvelles, le type est là jusqu'en 2029.
0: Raphaël Jacob, merci beaucoup Raphaël, à bientôt.
1: Merci Maud.
0: Coup d'œil au pont interprovincial, Mario.
2: Le pont Champlain. Comme toujours, ben comme c'est souvent le cas pour le retour à la maison, de l'attente sur la promenade Kitchizibi direction ouest à partir de Parkdale jusqu'au pont Champlain. Sens inverse, au moins un demi-kilomètre de refoulement pour le virage à gauche. Si on est sur la promenade Island Park, prévoir un ralentissement un peu plus marqué depuis à peu près l'avenue Byron. Pont du Portage et traverse de la Chaudière, dernier tiers vers Gatineau, un peu de lenteur, mais aussi en partant de Gatineau là, pour aller vers Ottawa. La première demi semble un peu plus occupée. Dans les tout derniers mètres du pont Alexandra vers Ottawa, il y a un petit peu d'attente jusqu'au feu à l'avenue Mackenzie, là, devant le Musée des Beaux-Arts. Et le pont McDonald-Cartier, lui, semble aller beaucoup mieux direction Gatineau et Ottawa. Mais en arrivant à Gatineau sur la 5 Nord, avant la bretelle numéro 2 pour l'autoroute Guy Lafleur, c'est plus lent. Un peu d'attente sur la promenade Sussex de part et d'autre de l'accès à Sussex, King Edward, Queensway vers Kanata, lenteur un peu plus marquée de après Bronson jusqu'à Woodruff et en sens inverse, avant promenade Riverside, promenade Vanier jusqu'à la 174 près du chemin de Montréal et la promenade Riverside elle-même là, en direction sud-ouest, il y a beaucoup d'attentes là, depuis avant le chemin Smythe jusqu'au feu à la rue Bank. Prochain bulletin, on commencera avec Gatineau.
0: 16h30, Patricia, la route 105 s'invite au cœur de la campagne électorale au Québec.
3: Oui, à une semaine du scrutin général et à cette dernière journée de vote par anticipation, le candidat de la CAQ, William Robertson, promet d'accélérer les chantiers sur la route 105 dans la vallée de la Gatineau. Reportage Mégane Mongeon.
4: Camions lourds, fourgonnettes et petites voitures, ce sont près de 6000 passages par jour que le ministère des Transports enregistre sur la route 105, l'artère principale vers Maniwaki et l'Abitibi.
5: Je veux m'engager à devancer de 2 ans les travaux initialement prévus au plan d'intervention de la route 105.
4: Le candidat de la CAQ, William Robertson, s'est engagé, s'il est élu, à devancer l'ensemble des travaux prévus pour 2030 sur la route 105.
5: Au total, ce que ça représente, c'est 36 km de travaux supplémentaires sur différents tronçons de la route 105.
4: Ces 36 km de travaux toucheraient plusieurs segments de la route 105, dont les plus importants à Bouchette et Higgins Sud.
6: La route 105, c'est une route dangereuse, c'est une route mortelle.
4: Même si Québec a injecté près de $29 millions depuis 2017 pour améliorer l'état de la route, la préfète de la MRC de la Gatineau, Chantal Lamarche, juge que la chaussée est toujours aussi dangereuse par endroits.
6: Il y a des secteurs qui sont très, très dangereux comme Bouchette qui n'a pas été touché. Puis ce secteur-là, il trace complètement toute la chaussée, toute la route. Là.
4: Pour sa part, le libéral David Logue qualifie l'annonce de la CAQ de réchauffée et dénonce des réparations temporaires. Le Parti conservateur appuierait le projet seulement en cas de consensus local.

0: Alors que Québec solidaire veut plutôt freiner le déclin du transport collectif. Seul le Parti québécois n'a pas répondu à nos demandes d'entrevue. Les citoyens ont jusqu'au 5 octobre prochain pour trancher. Ici Mégane Mongeon, Radio-Canada, Ottawa.
1: Est-ce que l'armée aurait pu intervenir pour arrêter les manifestations du convoi des camionneurs au centre-ville d'Ottawa en 2022? L'ancien chef d'état-major de la Défense, Wayne Eyre, raconte dans son mémoire que des pressions politiques auraient été exercées pour que l'armée intervienne. Le général s'y opposait. François Lacroix.
2: Le général à la retraite Wayne Eyre s'opposait fermement à l'utilisation des forces armées canadiennes contre des manifestants civils. Dans son autobiographie, il revient sur les événements de l'hiver 2022, des manifestants opposés à la vaccination obligatoire des camionneurs et aux mesures sanitaires qui occupaient le centre-ville d'Ottawa et les abords de la colline parlementaire. Selon l'ancien chef d'état-major, de hauts fonctionnaires, des conseillers politiques et certains ministres auraient proposé une intervention de l'armée pour forcer les manifestants à quitter les lieux. Le général Eyre souligne même qu'il aurait envisagé de démissionner s'il avait reçu l'ordre d'intervenir. Notre population devrait être fière de nos soldats et non pas en avoir peur, dit-il. Une position que partage l'ancien militaire originaire de Gatineau, Éric Sauvé. Il estime que les militaires ne sont pas formés pour gérer ce type de crise auprès de civils canadiens. Selon lui, le recours à l'armée aurait aussi pu entraîner une escalade beaucoup plus rapide de l'usage de la force, qui aurait même pu être létale.
3: Les forces, il faut comprendre, c'est un dernier recours, hein? À ce moment-là, je ne crois pas qu'il y avait un besoin d'utiliser les forces.
2: Au final, ce sont les forces policières qui sont intervenues pour mettre fin aux manifestations à Ottawa. Ici François Lacroix, Radio-Canada, Ottawa.
1: Et puis le futur PDG d'Air Canada est dans la tourmente pour une mesure jugée antisyndicale par des associations de pilotes. L'entreprise aérienne Scandinavian Airlines, qui le dirige toujours d'ailleurs, a récemment pris la décision de congédier un leader syndical, ce qui entraîne une levée de boucliers. Reportage Anne-Charlotte Carignan.
4: Anko van der Veuve prendra la tête d'Air Canada en janvier. Avant même d'être en poste, une décision de l'entreprise Scandinavian Airlines, qu'il dirige toujours, fait ombrage sur ses relations de travail. Dans une lettre destinée au futur PDG, l'association Alpa Canada, qui représente près de 14 000 pilotes canadiens, se dit préoccupée par le congédiement le mois dernier d'un leader syndical de la compagnie suédoise.
5: We're still in kind of a...
4: Le président de l'Association suédoise des pilotes de ligne, Tristan Okonen, explique que le capitaine Mathias Amanciel aurait été remercié pour avoir voyagé alors qu'il aurait dû travailler pour le syndicat, ce qu'il conteste. Voici le vice-président administration et finances pour Alpa Canada, Louis-Éric Mongrain.
6: C'est rien de moins qu'une tactique d'intimidation anti-travailleurs qui est très préoccupante.
4: Alpa Canada dénonce une mesure jugée antisyndicale et demande la réintégration du capitaine dans la lettre qui a aussi été transmise au président du conseil d'administration d'Air Canada. Air Canada, qui d'ailleurs n'a pas souhaité commenter la situation puisqu'elle touche un autre transporteur. Le futur PDG, lui, n'a pas répondu à notre demande d'entrevue. Scandinavian Airlines confirme toutefois le congédiement. L'entreprise n'explique pas ses raisons et dit ne pas pouvoir commenter des dossiers d'employés. Elle fait valoir son modèle collaboratif des relations du travail.
5: We are still in the labor court.
4: L'Association suédoise des pilotes de ligne défend maintenant le leader syndical devant les tribunaux dans cette saga qui mobilise des pilotes à l'échelle internationale. Ici Anne-Charlotte Carignan, Radio-Canada, Ottawa.
1: Elle sera d'ailleurs avec nous dans moins d'une vingtaine de minutes là-dessus, Anne-Charlotte. Merci bien, Patricia.
7: À tout à l'heure.
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1: Dans la vallée de la Gatineau, il y a un enjeu sur toutes les lèvres et pas seulement pendant les élections, l'industrie forestière. Dans la municipalité de Maniwaki, l'usine Dumter est à l'arrêt, quoi, ça fait depuis 2024, avec certaines réouvertures. Des gens d'affaires se mobilisent pour relancer l'industrie, diversifier la transformation du bois. Un comité de relance a été formé. De quoi on a besoin pour une relance durable de ce secteur? On le sait que c'est cyclique, mais là, quand même, on vit des difficultés assez particulières. Frédéric Doyon, professeur titulaire de l'UQO, chercheur à l'Institut des sciences de la forêt tempérée et spécialiste en écologie et des paysages forestiers est avec nous. Bonjour.
9: Oui, bonjour.
1: L'éléphant dans la pièce, d'abord, si vous le voulez bien, notre dépendance aux États-Unis, envers les États-Unis, on le sait que ça fait mal ce qui se passe présentement. Comment se sortir de cette dépendance? D'abord, est-ce qu'on peut se sortir de cette dépendance?
9: Bien, on a un système qui hérite d'une longue tradition de

0: lien avec l'industrie forestière américaine. La foresterie, c'est une juridiction provinciale, donc il y a aussi des différences entre les provinces. Ce qui se fait au Québec, ça est complètement différent de ce qui se fait en Ontario. Ce qui fait qu'on compétitionne même avec les provinces qui sont le Nouveau-Brunswick et l'Ontario. L'enjeu de la question du bois d'œuvre avec les Américains, depuis que j'ai commencé mon cours de foresterie, c'est en litige devant les grands systèmes judiciaires mondiaux.
1: Oui.
0: Donc, ça, c'est pas nouveau. Ce qui est nouveau, c'est que là, on en a mis une couche puis deux par-dessus. Là. Mais il y avait tout le temps eu un enjeu là, de contrôle anti-dumping du Canada envers les États-Unis. Puis la pratique américaine, c'était de contester, puis pendant que c'est contesté, bien les droits compensatoires s'appliquent. Puis après ça, ben on gagnait devant l'Organisation mondiale du commerce. Mais le temps que ça avait passé, puis que la décision était rendue, le mal était fait. Mmh. Puis aussitôt que le jugement était fait, ben il recommençait. Donc c'était une histoire sans fin. Et là, maintenant, ben ça rajoute une autre couche par-dessus.
1: Oui, effectivement, ces droits de douane, on pourrait dire exponentiels quand on est dans l'industrie. Et donc, ce qu'on propose, est-ce que le Conseil de l'industrie forestière ou d'autres acteurs demandent, entre autres, donner plus de pouvoir aux régions, une réforme du régime forestier, collaboration avec les Premières Nations. On va décortiquer tout ça, là, mais qu'est-ce qui pourrait aider là-dedans à avoir une industrie plus forte, plus résiliente?
0: Ben c'est sûr que la valeur ajoutée, c'est la clé dans tout ça. Tous les partis en parlent. Il y a différents éléments qui sont à nuancer aussi. Bon, vous avez parlé d'un nouveau régime forestier.
1: Oui.
0: Qui avait été... Il y avait eu une proposition de la ministre Vézina Blanchette.
1: Oui.
0: Qui a été complètement rejetée par tous les partis autour de la table. Il y avait eu une grande messe précédemment à la confection de ce régime-là qui avait fait le tour du Québec avec des demandes. Après ça, le gouvernement s'est comme assis lui-même autour de sa propre table.
1: Oui.
0: Pour décider.
1: Oui.
0: Qu'est-ce qu'elle allait en faire.
1: Oui.
0: Sans consulter, et tout le monde était mécontent. Donc, on a vu qu'est-ce que ça donnait. C'était un rejet en bloc. Madame Vézina Blanchette en a perdu son poste. Après ça, ben il y a M. Simard qui est arrivé pour essayer de calmer le jeu.
1: Jean-François Simard, oui.
0: Mm-hmm. Oui, Jean-François Simard, qui n'a pas été là longtemps là, avec les changements qu'il y a eu. Puis, mais il avait proposé une chose, c'était d'avoir des projets pilotes qui permettraient d'expérimenter régionalement, disons, des nouvelles avenues qui viseraient justement à essayer d'intégrer les enjeux qui sont propres aux régions. Donc, cette question-là de la régionalisation est très importante. Il y a eu une centralisation, tant en forêt publique qu'en forêt privée, des décisions dans la dernière décennie, qu'on pourrait dire.
1: Mm-hmm.
0: Qui a un peu essayé de faire du mur à mur partout, alors que chaque région a des forêts différentes, des espèces d'arbres différentes, mais un complexe de l'écosystème industriel forestier complètement différent, d'où la proximité avec l'Ontario, par exemple. C'est quelque chose qui est unique avec le Témiscamingue, alors que d'autres régions, c'est avec le Nouveau-Brunswick, et c'est complètement différent. Donc, il y a un besoin de revenir justement à une forme de régionalisation pour tenir compte de ces enjeux-là.
1: Gestion plus régionale. Est-ce qu'il y aurait juste des avantages, une gestion plus régionale de la forêt?
0: Bien, c'est sûr que la question, c'est plus qui donne la décision.
1: Ah,
0: donc,
1: oui.
0: On peut avoir tout le système de gestion qui est régional, mais si après ça, le système décisionnel demeure centralisé, ça ne sert à rien.
1: Ah, bien là, c'est
0: donc,
1: sûr.
0: Donc, il y a ça aussi. Donc, il y a justement cette chaîne de commandement entre le politique puis l'exécutif au niveau régional qui doit être fait pour assurer que ça soit fonctionnel puis que ça soit rapide. Là, actuellement, il y a une difficulté avec l'industrie forestière, justement, dans le sens où il y a un découplage entre qu'est-ce que les traitements sont proposés puis la façon que c'est fait sur le terrain par l'industrie forestière,

0: ce manque de connexion-là fait qu'on a, ils ont de la misère à trouver justement le point de milieu, là, le hotspot qui permet là, de justement de d'appliquer les traitements de façon que ça soit rentable pour l'industrie, mais en même temps que ça rend compte les exigences là, des règlements pour protéger la forêt.
1: Également, oui, tout à fait. Et plusieurs voix réclament une meilleure collaboration avec les Premières Nations dans la prise de décision en matière d'aménagement, de gestion du territoire. C'est multiple, là, je l'ai vu partout. Il y a une coalition qui s'est formée d'ailleurs. En quoi ça aiderait?
0: Ben, c'est sûr que là, actuellement, il y a comme deux processus parallèles qui ne se parlent pas puis qui se confrontent. Là, il y a un projet justement en lien avec, on parlait tantôt des projets pilotes. Là, il y a un projet qui est en cours actuellement au nord de la Mauricie pour pouvoir justement essayer de trouver des solutions dans un contexte où les Premières Nations seraient partie prenante de façon beaucoup plus intégrée, moins en parallèle.
1: Oui, oui.
0: Puis dans notre situation ici, on a aussi de différentes nations. Puis les différentes nations ont pas la même façon de voir et de gérer la forêt. Donc, faut aussi que ça soit adapté régionalement. Là.
1: Et est-ce que ça nous aiderait à les gérer de façon plus durable, les forêts?
0: Ben, c'est sûr que ça serait, disons, moins contraignant parce que quand on fait un plan d'aménagement forestier, on prévoit faire une séquence d'opérations dans la forêt qui vise justement à être durable.
1: Mm-hmm.
0: Ça veut dire d'assurer le renouvellement là, du potentiel de production de la forêt. Puis, tous ces éléments-là, c'est oui, il y a des coupes, mais il y a des traitements sylvicoles qui viennent aider la forêt. Et lorsqu'on ne s'entend pas, par exemple, avec les Premières Nations, bien, il y a un décalage avec la cédule des opérations. Puis, finalement, le plan qui était vu pour assurer justement le maintien et la durabilité de la forêt est toujours comme arrêté ou mis oui, c'est ça, en pause. Et là, on fait jamais ce qu'on a dit qu'on ferait. Donc, plus de prévisibilité, plus de maintien, disons, du patrimoine décisionnel, ça, c'est des choses que l'industrie demande, puis ça pourrait faciliter. C'est sûr que la question de l'intégration des autres parties prenantes qui ont des intérêts sur la forêt qui n'est pas liée strictement à la matière ligneuse, mais oui, d'autres bénéfices que la forêt procure, doivent demeurer. La loi qu'on avait qui avait été établie en 2013, la dernière loi, avait officialisé le rôle des tables de gestion intégrée des ressources et du territoire qui font un travail fantastique de façon bénévole, tous ces gens-là, pour pouvoir s'assurer que l'ensemble des enjeux sont considérés puis véhiculés au sein de ceux qui font les plans d'aménagement. Donc, il faut que ça soit maintenu. Une chose qui était dans la dernière loi, qui était un des premiers paragraphes, c'est l'aménagement écosystémique, donc de s'assurer que la forêt est gérée en tant qu'écosystème, mais pas seulement comme un jardin qui produit des carottes. Donc, de considérer le fonctionnement naturel des écosystèmes, et ça va aussi avec la question des aires protégées puis de la conservation de la biodiversité. Puis là, il y a un gros enjeu en lien avec ce que les partis proposent par rapport au projet d'atteindre le 30% des territoires protégés.
1: Ce qui
0: vient impacter aussi la foresterie. Donc, on a des gros enjeux sociaux qui intègrent autant la foresterie que la conservation de la biodiversité. Puis les partis se positionnent. J'invite tous les citoyens du Québec à se renseigner pour faire leur choix par rapport à ces enjeux-là. C'est des enjeux assez critiques.
1: Effectivement. Frédéric Doyon, professeur titulaire à l'UQO, chercheur à l'ISFOR. Merci beaucoup.
0: Ben, tout le plaisir est pour moi.
1: Intersection des boulevards Grébert et de la Gap, Mario.
2: À ce que je sache, c'est toujours des feux en mode rouge clignotant qui forcent l'arrêt obligatoire dans chaque sens et qui entraînent un refoulement inhabituel, donc Grébert de la Gap. Les autorités seraient au courant. Saint-Joseph-Nord, une file depuis Freeman pour le pont Alonzo Wright. Facile, boulevard Fournier pour le pont Lady Aberdeen. Sur des allumetières direction ouest, donc vers secteur du plateau, entre Morin, Carrefour Giratoire, Labelle, c'est plus lent. Et l'accès à l'autoroute Guy Lafleur par la 5 Sud, dans la bretelle en provenance des boulevards du Casino et Saint-Raymond, par le pont McDonald-Cartier, ça va, par des aliments.

0: Saint-Pierre-et-Montcalm à Célan, au pont d'étagement dessus de l'autoroute 5.
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2: Scène sportive, Jonathan. Les Titans sont honorés à l'Hôtel de Ville et avec raison.
3: Oui, il y a de quoi. Après ce premier championnat de l'histoire de l'équipe, le maire Mark Sutcliffe a reçu les joueurs qui sont évidemment toujours dans la région là, parce qu'il y en a déjà qui ont quitté après cette conquête d'un premier titre de la Ligue Frontière. Ottawa l'a emporté 4-0 samedi pour avoir le meilleur sur les Otters d'Evansville en 4 rencontres, justement. Imaginez, on n'a perdu qu'une seule rencontre pendant tout le parcours éliminatoire. Et ce qui est extraordinaire, c'est qu'il y a près de 20 000 personnes qui ont assisté au match de vendredi et samedi au Stade d'Ottawa. C'est la première fois en 5 ans que les capitales de Québec ne remportent pas le titre de la Ligue frontière. Alors, il faudra voir ce que ça voudra dire pour l'équipe parce que l'an prochain, on risque de perdre beaucoup de vétérans. Là. Et surtout maintenant qu'on a atteint ce but ultime, on verra comment Martin Boyce, le directeur général, pourra manœuvrer là, pour garder une équipe très compétitive.
2: Au hockey, les Sénateurs veulent maintenir le rythme d'ici à l'ouverture de la saison.
3: Oui, parce que le camp tire à sa fin. En fait, il est déjà terminé, mais il reste encore 29 joueurs avec l'organisation après les coupes là, dans fin de semaine. C'est un peu plus de joueurs qu'il n'en faut, Maud, mais il faut dire qu'on est prêt avec quelques blessures. Artem Zub est absent, André Burakovsky aussi. Et Jake Sanderson ne s'est pas entraîné non plus ce matin, légèrement blessé samedi contre le Canadien. Il devrait être en uniforme demain là, pour s'entraîner, mais on doit aussi composé du côté d'Ottawa avec un calendrier un peu différent cette année. La saison commence demain dans la Ligue nationale de hockey, mais les Sénateurs ne seront pas en action avant samedi pour leur match d'ouverture contre les Maple Leafs à Toronto. Alors, leurs adversaires là-bas auront déjà joué 2 rencontres à ce moment-là. Les entraîneurs doivent adapter un peu leur entraînement en fonction de cette réalité. Écoutons Travis Green.
4: Yeah, you can sense the guys are a little more excited today. They're getting closer to the start of the season. They also understand that we're going to have to push ourselves this week to get up the game.
3: Alors, les joueurs sont excités cette semaine. On le sent aujourd'hui un peu plus fébrile, mais ils savent aussi qu'on va devoir pousser un peu plus fort, dit Travis Green, pour se mettre au rythme d'un vrai match. Il faut essayer des simulations à l'entraînement, mais il n'y a rien comme une vraie rencontre et les joueurs le comprennent, dit-il. Le match d'ouverture à domicile, lui, n'aura lieu que jeudi de la semaine prochaine contre les Flyers.
2: Et beaucoup de nouvelles en hockey féminin aujourd'hui.
3: Oui, d'abord, la Charge d'Ottawa, on sait, jouera son match d'ouverture le 6 décembre prochain au Centre Canadian Tire. On recevra alors les Sceptres de Toronto dans un match d'après-midi disputé à 14h. Toutes les équipes de la LPHF vont être en action cette fin de semaine-là, donc le samedi 5 et dimanche 6 décembre. La Charge va ensuite prendre la route pour participer au match d'ouverture à domicile du Fleet de Boston le mercredi 9 décembre, puis à Hamilton contre ses anciennes joueuses, hein, Brianne Jenner et Emily Clark. Donc, 3 matchs d'ouverture dans la même semaine. Des fois, ça peut être un peu long avec les cérémonies d'avant-match. Mais pendant ce temps-là, il y a le calendrier complet qui sera dévoilé le 2 octobre. Et Radio-Canada a dévoilé aujourd'hui qu'on a acquis les droits exclusifs de la diffusion radio des matchs de la Victoire de Montréal en sol canadien pour cette saison-là. On va connaître là plus tard cet automne donc quels matchs vont être diffusés pour chaque soir. Mais oui, en tout, il y a aussi les rencontres de l'iconique émission Hockey Night in Canada de CBC qui reviendront là, parce qu'on va faire du hockey féminin le samedi. On va présenter 8 matchs du circuit féminin à l'heure de grande écoute, là, toujours avec des matchs des équipes canadiennes en vedette. Et on a dévoilé du côté de Hockey Canada la liste des joueuses invitées au camp d'entraînement de l'équipe nationale et l'attaquante d'Ottawa, Rebecca Leslie, s'y trouve avec ses coéquipières Jocelyne Larocque et Sarah Vochniewicz, l'ancienne gardienne des Olympiques de Gatineau FG. De même que les anciennes de la Charge, Brianne Jenner et Emily Clark, dont je vous parlais, s'y trouvent aussi. En tout, il y a 6 gardiennes, 16 défenseurs et 26 avants. Le camp se tient du 8 au 14 octobre au Centre Vidéotron de Québec.
2: Et un boxeur d'ici à suivre.
3: Ben, vous savez que le futur de la boxe en Outaouais vient peut-être de la République dominicaine. Je vous parlais tout à l'heure de Samuel Jaime Rodriguez, qui représente une pépite pour la boxe locale. Ça fait juste 1 an et demi qu'il habite à Gatineau. Il est venu ici par amour pour sa conjointe qui est gatinoise. Il est vaincu jusqu'ici en 12 combats chez les pros. Et encore plus impressionnant, ce sont toutes des victoires, sauf une, obtenues par KO. Écoutons-le sur le style de boxeur qu'il est.
5: My goal is to be a world champion, and I will be a world champion. But
3: Alors, je veux être un champion du monde et c'est mon but principal, mais aussi de bien faire vivre ma famille, oui. Et quand on le voit dans le ring, vraiment, il y a deux boxeurs différents. Là. Celui dans le ring et la personne dans la vie de tous les jours, on le surnomme Chocolatico. Et vraiment, son entraîneur, Romy El-Gourani, est en admiration devant la facilité à l'entraîner. Écoutons-le.
6: Il sait qu'est-ce qu'il fait dans le ring, puis aussi, il a du cœur pour 10. C'est sûr que si tu le vois rentrer dans un ring, il est prêt à 100%. T'sais, il tourne pas les coins ronds, j'ai pas besoin de le forcer de venir au gym. Il va courir, s'il est 10 heures le soir ou 6 heures le matin, il fait ses devoirs. J'ai extrêmement discipliné comme athlète, donc c'est le genre d'athlète qu'un coach veut travailler avec, là.
3: Alors peut-être le successeur donc d'Alexandre Gaumont qui vient de prendre sa retraite. Et Rodriguez se bat samedi le 3 octobre contre l'Albertain Jordan McNaughton dans un combat au Hard Rock Hotel à Ottawa.
2: Merci bien, Jonathan.
3: Au revoir.
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2: Avant même son arrivée en poste, le futur président-directeur général d'Air Canada soulève des inquiétudes dans le milieu syndical. La décision d'entreprise qu'il dirige, Scandinavian Airlines, de congédier le président d'un syndicat fait sursauter des pilotes canadiens. Anne-Charlotte Carignan suit cette histoire. Bonjour Anne-Charlotte.
7: Bonjour.
2: La controverse fait ombrage aux relations de travail du futur PDG. Hein?
7: Exactement. Le futur PDG, Anko van der Werf, qui doit entrer en poste en janvier. L'annonce avait été faite en juillet dernier. Là, il viendra remplacer Michael Rousseau, qui a pris sa retraite en mars. Alors, Anko van der Werf dirige toujours cette compagnie, vous le disiez, Scandinavian Airlines, qui est basée en Suède. Et récemment, à la fin du mois d'août, cette entreprise a pris la décision de congédier un leader syndical et pilote suédois, Mathias Amanciel. Et depuis, ça entraîne une levée de boucliers de syndicats de pilotes à travers le monde, pas seulement ici au Canada. Il y a l'Association suédoise des pilotes de ligne qui nous explique que ce capitaine aurait été remercié pour avoir voyagé à l'étranger alors qu'il aurait dû travailler pour le syndicat. Alors, c'est un congédiement qui est très contesté.
2: Et l'histoire se transporte jusque chez nous.
7: Exactement. L'Association des pilotes de ligne internationale ALPA Canada dit être préoccupée. C'est l'association qui représente près de 14 000 pilotes canadiens au pays, dont ceux d'Air Canada. Et nous avons tenu copie de la lettre qui a été envoyée au PDG Anko van der Werf à la suite de ce congédiement par l'association. Et le président d'ALPA Canada, Tim Perry, condamne donc fermement cette décision qu'il juge injustifiée. Selon lui, c'est même une mesure de représailles et antisyndicale. Il demande de réintégrer le capitaine Ciel dans ses fonctions. Écoutons le porte-parole francophone de cette association, Louis-Éric Mongrain, qui est vice-président administration et finances d'ALPA Canada.
8: C'est rien de moins qu'une tactique d'intimidation anti-travailleurs. Qui est très préoccupante avec l'arrivée imminente du président actuel de SAS et futur président d'Air Canada, Anko van der Werf. Puis, on demande la réintégration complète et totale dans les plus brefs délais du commandant Thiel dans ses fonctions.
7: Alors, ALPA Canada, dans sa lettre, s'adresse de manière assez directe là, au futur PDG. Je cite la lettre, donc, son président qui dit que la façon dont vous choisirez de réagir constituera sans aucun doute une indication claire de la manière dont vous comptez interagir avec les pilotes d'ALPA Canada lorsque vous dirigerez la plus grande compagnie aérienne du Canada. Alors, écoutons encore une fois Louis-Éric Mongrain par rapport aux attentes qu'ils ont envers le futur PDG d'Air Canada.
8: Nos attentes, c'est qu'il traite ses employés, les professionnels aux commandes de ses appareils avec respect et avec la considération envers l'association qui les représente pour qu'on fasse partie des partenaires essentiels avec lesquels il va s'engager une fois ici, puis que ça soit fait avec respect, dans les respects des droits des travailleurs du Canada.
2: Et est-ce qu'Air Canada est au courant de la situation?
7: Oui, donc avant même qu'on les contacte, ils avaient été mis au courant via cette lettre qui a été transmise au président du conseil d'administration d'Air Canada. D'ailleurs, lorsque nous les avons contactés, Air Canada n'a pas souhaité commenter la situation puisqu'elle touche un autre transporteur. Le futur PDG, lui, n'a pas répondu à notre demande d'entrevue, mais son entreprise, Scandinavian Airlines, nous a confirmé par écrit le congédiement du capitaine Ciel. L'entreprise n'a pas non plus expliqué ses raisons et a dit ne pas pouvoir commenter traiter des dossiers d'employés, mais nous a fait valoir son modèle collaboratif des relations du travail.
2: Ce type de congédiement, il n'est pas inhabituel cependant au Canada, selon un expert.
7: Ce n'est pas habituel, plutôt, au Canada.
2: Ce n'est pas habituel, oui,
7: exactement.
2: Pardon, oui, merci.
7: Selon Gilles Levasseur, là, qui est professeur en gestion en droit à l'Université d'Ottawa, il dit que c'est rare, en fait, de voir un président syndical se faire congédier au Canada. Avant même, donc, son arrivée en poste, il pense que Enco van der Werf va devoir travailler sur son image et bâtir une relation de confiance avec les pilotes d'Air Canada et avec le public canadien.
9: Une des choses qu'il doit faire, c'est de rencontrer les pilotes et d'avoir une discussion. Et au départ, écouter ce que les pilotes ont à dire et les autres employés. Une fois que ça c'est fait, c'est de faire la tournée des différentes stations où est-ce que, bref, Air Canada va au Canada. C'est que ce soit Calgary, que ce soit Montréal, mais que ce soit aussi les petites villes où Air Canada va, il faut que l'image du président soit aussi

0: actuellement. Alpa Canada qui envisage aussi de mobiliser ses membres, ses pilotes canadiens ici au pays. Je vous rappelle le PDG qui doit entrer en poste en janvier 2027.
1: Anne-Charlotte Carignan, merci beaucoup.
0: Je vous en prie.
1: Circulation, Mario, en cette fin d'après-midi.
2: Je vois un incident routier là, au bout de la bretelle en provenance des boulevards du Casino et Saint-Raymond. On est sur l'autoroute 5 direction sud et je vois au moins un véhicule avec gyrophare, flèche lumineuse là, qui est sur l'accotement de droite et au moins un autre véhicule devant. Est-ce que c'est une interception policière? Est-ce que c'est un accrochage? Je l'ignore, mais en tout cas, ça fait ralentir davantage dans ce secteur. Donc, je rappelle, bretelle 5 Sud, là, en provenance des boulevards du Casino et Saint-Raymond, là, c'est en bordure de l'autoroute juste avant la jonction. Et par ailleurs, ben, on va poursuivre avec accès à l'autoroute Guy Lafleur par le pont McDonald-Cartier puis la 5 Nord, sans problème. Il y a la 5 Sud aussi, là, juste avant de s'engager vers Ottawa par le pont McDonald-Cartier, où c'est réduit à une seule voie là, pour durant la durée des travaux. À cette période-ci, là, les travaux prévus jusqu'à la fin du mois de novembre. Accès à l'autoroute Guy Lafleur par Montcalm et des Allumetières, plus lent, à peu près au pont d'étagement dessus de l'autoroute 5, légèrement sous la vitesse maximale permise, avant et sur le pont des Draveurs. Une fois qu'on a dépassé de la gare, ça va. Boulevard Fournier pour le pont Lady Aberdeen, sans problème. À ce que je sache, toujours des feux en mode rouge clignotant, angle Grébert de la Gap, donc arrêt obligatoire dans chaque sens. Si ça a changé, n'hésitez pas à m'appeler. Et aussi, Saint-Joseph-Nord, une file après Freeman pour le pont Alonzo-Wright.
1: Et au retour, pot d'innovation dédié à la cybersécurité à l'UQO. Qu'est-ce que ça mange en hiver? On vous dit tout. À tout de suite.
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8: Aujourd'hui au Radio-Journal, jour 32 de la campagne électorale au Québec, les chefs n'ont plus qu'une semaine pour convaincre les électeurs.
9: Si on veut avoir du changement, on ne peut pas réélire la même équipe.
10: Le seul parti qui peut bloquer l'obsession référendaire du Parti québécois maintenant, c'est le Parti conservateur du Québec.
8: Et tendre la main aux indécis.
11: Ben, une semaine en politique, c'est long.
12: On va donner tout ce qu'on a. Nous, on est en campagne jusqu'à la fin.
8: Le vote par anticipation se termine ce soir. Élections Québec se prépare pour le jour J.
13: On fait tout en sorte pour que l'électeur puisse voter.
8: Et un sommet se tient à Toronto pour le retour des enfants ukrainiens enlevés par la Russie.
14: La Russie a une obligation maintenant de retourner les enfants.
8: Bonjour, ici Jean-Sébastien Bernatché. Les chefs des principaux partis au Québec cherchent plus que jamais à gagner le plus d'appui possible à une semaine du scrutin. Le nord du Québec, l'Abitibi-Témiscamingue, le Grand Montréal, entre autres, étaient à l'itinéraire des caravanes. Le chef péquiste Paul Saint-Pierre Plamondon, lui, a passé la journée en Estrie, où il espère faire des gains au moment où un gouvernement majoritaire semble à portée de main pour le Parti québécois. Sébastien Desrosiers.
12: On va donner tout ce qu'on a. Nous, on est en
15: campagne. Le chef du Parti québécois veut mettre la pédale au plancher.
12: On a quand même un élan qui a une valeur et qui peut porter fruit.
15: Favori dans les sondages pour l'emporter, Paul Saint-Pierre Plamondon lance un appel aux électeurs indécis dans l'espoir de former un gouvernement majoritaire.
12: On ne peut pas s'attendre non plus à avoir 8 électeurs sur 10. Là. Ça n'arrivera pas. Ce qu'on peut faire, par contre, c'est en appeler au soutien de gens qui ne sont pas branchés.
9: Il reste 8 jours, donc il reste quand même 20% de la campagne.
15: Ses adversaires, dont le libéral Charles Milliard, la solidaire Ruba Gazal et le conservateur Éric Duhem, n'ont pourtant pas dit leur dernier mot.
9: Je suis prêt à enfiler les habits de premier ministre dans 8 jours si les Québécois ne font confiance.
16: Ce qui est le plus important, c'est d'envoyer le maximum de députés de Québec solidaire à l'Assemblée nationale. Nous allons être les chiens de garde pour nos services publics.
10: Le seul parti qui peut bloquer l'obsession référendaire du Parti québécois. Maintenant, c'est le Parti conservateur du Québec.
15: Alors que Christine Fréchette, quant à elle, continue d'être embêtée par des allégations d'ingérence étrangère,

0: Elle montre du doigt un membre de son équipe responsable d'une fuite de documents.
1: Il y a du suivi qui est fait à l'interne, ça ne se reproduira plus et c'est comme ça qu'on va cheminer pour la suite.
0: Le temps commence à presser pour ceux qui accusent du retard, avec à peine une semaine avant le scrutin. Ici Sébastien Desrosiers, Radio-Canada, Magog.
2: Des chefs de Premières Nations du Québec ont tenu une conférence de presse devant l'Assemblée nationale ce matin afin d'attirer l'attention sur les enjeux qui touchent leur communauté. Ils jugent que leurs préoccupations sont absentes des engagements des chefs des principaux partis politiques. Le grand chef de la Nation Wendat, Pierre Picard.
3: C'est le quasi-silence en ce qui a trait aux enjeux des Premières Nations. Comme si nos droits pouvaient attendre après l'élection. Comme si nos territoires étaient essentiel au projet de développement, mais que nos voix, elles, ne l'étaient pas. Je vais être très clair ce matin, le Québec ne pourra se développer sans les Premières Nations.
2: Les chefs ont tenu par ailleurs à rendre hommage à Joyce Echaquan, morte il y a 6 ans à l'hôpital de Joliette, où elle avait subi des propos racistes de la part du personnel soignant. Il reste quelques heures pour voter par anticipation aux élections québécoises. Les statistiques de la première journée hier montrent que près de 14 % des électeurs se sont déjà prévalus de leur droit de vote. Cela tient compte aussi des personnes qui ont voté en se rendant dans les bureaux des directeurs de scrutin. Éric Plouffe a préparé ce qui suit.
4: Il y avait 3 personnes en avant de moi. J'ai attendu 3 personnes.
5: Cette électrice n'a pas attendu longtemps avant de pouvoir remplir son bulletin de vote dans ce bureau de Charlebourg à Québec. C'est le cas aussi de cet autre électeur.
6: Très bien, le monde est accueillant, puis ça va vite. 5 minutes.
5: Lundi prochain, Élections Québec ajoutera davantage de personnel lors de la journée des élections. Stéphanie Giasson, directrice de scrutin dans la circonscription de Chute de la Chaudière, dans la région de Chaudière-Appalaches, fait remarquer que le recrutement s'est bien déroulé cette année, en particulier auprès des jeunes.
7: C'est une nouveauté. On a fait de la promotion dans les écoles secondaires. Donc, on a tenté de rejoindre les jeunes de 16-17 ans. Puis, ça a bien fonctionné. On en a engagé plusieurs.
8: On fait tout en sorte pour que l'électeur puisse voter.
5: Le directeur de scrutin pour Élections Québec dans la circonscription de Maurice Richard à Montréal, Benoît Duval, explique qu'il est possible de voter à l'extérieur des bureaux prévus à cet effet.
8: Le vote se poursuit aussi au Collège Antique, Collège André-Grasset. Donc, les étudiants ainsi que le personnel sont invités à venir voter. J'ai du vote à domicile et du vote en institution d'hébergement pour les personnes âgées.
5: Élections Québec prévoit aussi le nombre de lieux de vote pour accueillir les électeurs le 5 octobre prochain, jour officiel des élections. Éric Plouffe, Radio-Canada, Montréal.
2: En cette journée internationale pour le droit à l'avortement, des groupes pro-choix du Québec saluent l'engagement de tous les partis en campagne électorale à reconduire le plan provincial sur l'accès à l'avortement. Ils s'inquiètent toutefois de la pression grandissante des groupes pro-vie qu'ils jugent plus forte que jamais. Reportage de David Savoie.
9: Tous les partis se sont engagés à reconduire le plan d'action gouvernemental sur l'accès à l'avortement, qui arrive à échéance l'année prochaine. Paradoxalement, malgré ce soutien politique, le droit à l'avortement n'a jamais subi autant de pression dans la province, explique Jessica Legault de la Fédération du Québec pour le planning des naissances.
10: Le Québec a vraiment été longtemps connu comme étant pro-choix, donc les ressources financières qui arrivent des États-Unis et de l'Ouest canadien, de l'Alberta, sont justement pour essayer de venir corriger ce maillon faible de leur mouvement.
9: Des groupes pro-choix financeraient notamment de fausses cliniques qui disent vouloir guider les femmes dans leurs décisions face à une grossesse. Un camion arborant l'image d'un fœtus avec l'inscription bilingue 10 semaines a également été aperçu dans les rues de Montréal. Qu'est-ce qu'indique le soutien politique des partis à l'accès à l'avortement? Georges Bouchemi du groupe Campagne Québec Vie.
11: Ce que ça dit, c'est qu'il y a du travail à faire pour les groupes pro-vie. Puis mettre des affiches comme celle-là, ça fait partie de ce travail.
9: L'année dernière, la Cour supérieure du Québec avait tranché. Les manifestants qui désirent protester contre les interruptions volontaires de grossesse devront continuer de le faire à plus de 50 mètres des terrains où se situent les cliniques d'avortement.
12: C'est certain que là, la stratégie vise à s'infiltrer là, dans les interstices des règlements.
9: Le juriste et co-directeur de l'Observatoire de la liberté d'expression, Louis-Philippe Lampron.
12: Ah, c'est toujours très délicat de devoir gérer des manifestations de cette nature-là pour pas créer un mal plus grand que celui auquel on tente de s'attaquer. En fait.
9: Le cabinet de la mairesse de Montréal indique que le dossier du camion est encore sous analyse. Le bureau de la ministre de la Condition féminine n'a pas donné suite à nos demandes. Ici David Savoie, Radio-Canada, Montréal.
2: En Ontario, jusqu'à 500 employés de l'aciérie Stelco à Hamilton pourraient perdre leur emploi. L'entreprise va suspendre une partie de sa production à compter du 9 octobre pour une durée indéterminée. Elle explique que sa décision par les droits de douane américains qui atteignent 50 % sur certains produits d'acier canadien. Stelco estime que cette mesure est nécessaire pour assurer sa survie. Le Canada accueille à Toronto un 2

0: Deuxième sommet international pour obtenir le retour des enfants ukrainiens enlevés par la Russie. Devant les représentants de 80 délégations, de jeunes Ukrainiens ont témoigné de leur captivité en territoire russe. Catherine Brulotte suit l'événement. Catherine, les partenaires font état de premiers progrès?
1: Ils estiment qu'il y a environ 2500 enfants qui avaient été déplacés en Russie illégalement, qui sont rentrés en Ukraine, mais qu'il y en a toujours 10 fois plus qui sont retenus en territoire russe. À eux s'ajoutent des civils détenus et des prisonniers de guerre, pour qui la coalition veut aussi trouver des solutions. Et parmi ceux qui sont venus témoigner aujourd'hui, des jeunes qui ont grandi en territoire occupé, qui disent que les soldats russes venaient, par exemple, dans leur classe, dire que les Ukrainiens n'étaient pas un peuple, qu'ils devraient un jour joindre l'armée pour les tuer. Et en plus de chercher des moyens de retrouver ces enfants en territoire russe, la coalition veut aussi mettre en place des mesures pour leur venir en aide une fois qu'ils retrouvent leur communauté. La ministre des Affaires étrangères, Anita Annan, est l'hôte de cette conférence.
2: Ça veut dire pas seulement le soutien pour les organisations sur le terrain, mais aussi pour les nouvelles technologies comme l'intelligence artificielle.
0: Et Catherine, sur le plan diplomatique, le dossier reste très complexe.
1: Évidemment, les canaux de diplomatie de la Russie avec le Canada, mais aussi l'Union européenne, l'ensemble des pays de l'OTAN, ils sont presque inexistants. L'information sur les enfants et les civils détenus est particulièrement difficile à obtenir pour les autorités. En fait, les données sur le nombre d'enfants proviennent des autorités ukrainiennes, puisqu'aucune information sur le nombre ou l'endroit où se déplacent ne circule des autorités russes.
0: Merci, Catherine.
1: Au revoir.
0: En terminant.
3: Je pense beaucoup, moi, au spectateur, quand je fais un film. Je pense beaucoup en termes de rejoindre le plus grand nombre de gens possible.
0: La cinéaste québécoise Anne-Claire Poirier, que l'on vient d'entendre, s'est éteinte à l'âge de 94 ans la nuit dernière à Montréal. Pionnière du cinéma féministe au Québec, pionnière aussi comme femme réalisatrice francophone, elle a œuvré pendant près de 40 ans à l'Office national du film. Son œuvre a notamment abordé la question des violences contre les femmes, comme dans son film « Mourir à tue-tête » qui avait été présenté au Festival de Cannes en 1979. Et vous retrouverez sur notre site internet radiocanada.ca un texte complet sur la carrière impressionnante d'Anne-Claire Poirier. Nous vous avons présenté le Radio-Journal. Pour d'autres nouvelles, comme toujours, n'hésitez pas à consulter notre application mobile Radio-Canada Info. Bonne soirée de la part de toute l'équipe de la Salle des Nouvelles.

0: Voici Maud Rivard.
1: Les villes d'Ottawa et de Gatineau multiplient les annonces et déclarations publiques pour que la région devienne un pôle d'innovation en défense. Et dans cette foulée-là, l'UQO se positionne en matière de cybersécurité. Est-ce que le potentiel est là chez nous? Ben, semblerait-il que oui. 330 entreprises travaillent dans les domaines soit de la défense, de l'aérospatiale, de la sécurité dans la région d'Ottawa-Gatineau. Mais qu'est-ce que c'est, ce pôle qu'on veut développer en cybersécurité? Reda Bensoudaoui de l'UQO sera avec nous. Ce sont ces chroniques qu'on vous fait sur toute cette sphère. Ça peut être l'intelligence artificielle, les nouvelles technologies, la cybersécurité. C'est une brique importante là-dedans. Alors, il sera avec nous dans un instant. Et au prochain bulletin, ce sera à 17h30. Patricia, au menu.
2: Même si on est à la toute fin du vote par anticipation, donc il y a des gens qui ont déjà voté, il y a des partis qui continuent de faire des annonces. C'est le cas de la Coalition Avenir Québec qui a fait une annonce en matière du ministère des Transports, dans le fond, de transport pour la route 105. Mm-hmm. Ça fait des années qu'on le dit, que les élus dans la vallée de la Gatineau disent qu'elle est en piteux état. Donc là, on annonce pas de la nouvelle argent, autre chose.
1: Autre chose.
2: Je vous en parlerai à la demi-heure.
1: On saura tout.
2: Oh, vous êtes pendu au bout de mes lèvres.
1: Ah oui, on ne se peut plus. À la météo, Marie-Lou, des nuages, la pluie un peu aussi.
3: Oui, mais pas grand-chose. Et on peut pas se plaindre. On a eu droit à un week-end, ma foi, magnifique. Et c'est le début des couleurs qui commencent. Alors, c'est le fun d'aller se balader. En profitez-en là, à cette période-ci de l'année pour sortir de la ville. Des fois, ça fait du bien. Alors, très beau week-end. Ça s'est fini sous les averses. Aujourd'hui, il y a eu de la pluie par endroit, pas partout, de façon dispersée. C'est pas complètement terminé. C'est toujours ce système-là qui a remonté la côte est américaine. Cela dit, qui a causé des vents importants et des pluies importantes là, sur la côte est, qui a débordé chez nous. Alors, il y a encore des probabilités au cours de la soirée, 40 à 60 % selon les différents secteurs. Le seul secteur qui est épargné par ça, c'est le Pontiac. Sinon, ailleurs, on a des probabilités d'averse, mais par la suite, la tendance, ce sera au dégagement. Alors, demain, c'est une belle journée. Mais on n'aura pas droit à une semaine comme la semaine dernière. C'est-à-dire, oui, en termes de température, parce que là, aujourd'hui, les températures ont résisté. On a été dans les normales de saison, maximum atteint 16. Mais on revient dans la vingtaine à partir de demain. Par contre, en termes de conditions du ciel, ce sera beaucoup plus variable et nuageux. Donc, oui, demain ensoleillé. Par contre, à partir de mercredi, les nuages s'installent de nouveau. Il y a un système qui passe jeudi. Pour l'instant, surtout des probabilités d'averse parce qu'il y a beaucoup d'incertitudes quant à ce système-là. Et vendredi, ben, derrière le passage du système, encore des nuages à la traîne. Alors, on va sentir que le soleil est pas mal moins présent que la semaine dernière et retour du soleil pour le week-end, entre autres samedi. Et la vingtaine, ben, on conserve ça au moins jusqu'à jeudi. Même jeudi, le maximum prévu, 23, on sera largement au-delà des normales de 16
1: ans. Oh, quand même, encore, hein? Oui, oui. Mois d'octobre, ça se peut qu'il
3: fasse très beau le mois d'octobre.
1: Oh, oui. Vous nous parlez de cinéma tout à l'heure.
4: Oui. Connaissez-vous Ken Carter, Maude?
1: Non.
4: C'est un
1: Est-ce que je suis inculte?
4: Non, c'est correct.
1: Non, okay, merci.
4: Mais vous allez le découvrir tout à l'heure parce que je vous en parlais. C'est un cascadeur canadien qui, dans les années 70, voulait faire un saut en voiture par-dessus le fleuve Saint-Laurent. Donc, il a installé une rampe de lancement à Morrisburg, à une heure d'Ottawa, environ au sud.
1: Là où le fleuve, j'allais dire, n'est pas si large, mais en même temps, là, c'est déjà un exploit.
4: C'était un saut de 1,6 km qu'il voulait faire.
1: Mais donc, c'est parce que c'est 40 km, Matane, Côte-Nord. Mais bref,
4: Mais bref, on a fait un film sur ce cascadeur-là. C'est Jay Baruchel qui le joue. Et puis, sa femme est interprétée par Laurence Leboeuf, la comédienne québécoise. Je lui ai parlé, donc je vais vous présenter ce film-là et cette histoire assez surprenante.
1: Ah, bien hâte d'entendre ça. Une voie est bloquée sur le Queensway, direction Est, Mario.
5: Je me souviens d'avoir vu une bande-annonce du film dont va nous parler Jules. Alors, je vais écouter attentivement. Oui, voie de gauche bloquée pour le remorquage d'un véhicule en panne sur le Queensway, direction Est, pas très loin de la bretelle de sortie vers l'avenue Lise ou la rue Nicolas. Alors, au centre-ville, là, à l'approche de Bronson, changement de vitesse là, jusqu'à cet incident. Et si on continue en est sur la 417, un peu de lenteur entre Saint-Laurent jusqu'à la fourche pour la 174 avec on est légèrement sous la vitesse maximale permise jusqu'au chemin de Montréal, alors que le reste du trajet jusqu'à Clarence Rockland semble bien. Queensway vers Kanata, plus lent entre Carding et Woodruff, approche du pont Champlain. Refoulement à partir de Wellington West à peu près sur Island Park. Sur la promenade Kichizibi, c'est surtout en direction est qu'il y a à peine un demi-kilomètre de refoulement pour le virage à gauche vers le pont. Traverse la Chaudière, dernier tiers vers Gatineau, c'est plus lent. Pont du Portage et pont Alexandra, sans problème. Pont McDonald-Cartier, ça va très bien. Sur la 5 Sud, là, quand on part de la Bretelle en provenance des boulevards du Casino et Saint-Raymond, il y a un incident routier là, en bas de la Bretelle. Du moins, c'est ce que je voyais tout à l'heure à la caméra. J'ignore si on a libéré ça. Saint-Joseph-Nord semble encore facile pour le pont. Et maintenant facile pour le pont Alonzo-Wright.
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1: Vous le savez, la région d'Ottawa-Gatineau veut renforcer son positionnement comme pôle d'innovation en défense. Et qui dit défense dit cybersécurité. L'Université du Québec en Outaouais travaille actuellement à la mise en place d'un pôle d'innovation dédié à la cybersécurité qui veut réunir à la fois recherche, formation, expérimentation, transfert et partenariat. Pour nous en parler, on accueille en studio Reda Bensouda, conseiller stratégique en innovation numérique et cybersécurité à l'UQO et directeur adjoint à l'innovation à l'Institut multidisciplinaire en cybersécurité et cyber-résilience, l'IMC. C'est deux. Bonjour, Reda.
6: Bonjour, Maud.
1: Une deuxième chronique ensemble. On se lance vraiment dans le concret. Pourquoi l'UQO veut créer un pôle d'innovation en cybersécurité?
6: Ben, d'abord, il y a une raison très simple.
1: Oui.
6: C'est qu'on est au cœur d'un écosystème particulièrement riche en défense, en cybersécurité et en technologie avancée. Dans la région dans laquelle on est, on retrouve à proximité les uns des autres le gouvernement fédéral, bien sûr, les institutions de défense et sécurité, des entreprises technologiques, des universités.

0: des centres de recherche, des investisseurs et une communauté internationale, notamment avec les ambassades. Invest Ottawa recense en plus 330 entreprises de défense, d'aérospatiale et de sécurité, avec à peu près 10 000 travailleurs spécialisés dans la région.
1: Tout de même. Hein?
0: On retrouve aussi, on retrouve en quelque sorte tous les maillons associés à l'innovation en matière de défense et cybersécurité au même endroit. On a le besoin avec le gouvernement, le secteur de la défense, la recherche, la technologie, l'expérimentation, le financement, éventuellement l'adoption de ces nouvelles technologies. La problématique qu'on retrouve, c'est comment lier tous ces acteurs et toutes ces capacités ensemble.
1: Oui.
0: Puis bon, la région s'est dotée d'une stratégie en matière de défense, 2025-2030, pour renforcer notre positionnement régional en matière de défense à l'échelle nationale et internationale. Il y a d'ailleurs un groupe de travail qui a été mis en place dans la région avec des acteurs. Il y a 33 personnes là qui font partie de ce groupe. Notre actrice, elle fait partie de ce groupe. Là. Donc vraiment une initiative là, avec des acteurs aussi bien du côté de Gatineau que du côté d'Ottawa. Nous, on s'inscrit dans cette dynamique avec notre pôle d'innovation en cybersécurité. Et notre objectif, c'est de fédérer les capacités de l'ICO, toutes les initiatives qu'on a développées au cours des dernières années en matière de cybersécurité, pour créer vraiment un environnement où on peut davantage travailler ensemble avec les entreprises, les gouvernements et les autres acteurs de l'écosystème.
1: Quand on parle d'un pôle cyber, c'est comme ça que vous l'appelez, je pense,
0: entre nous, là, c'est le mot de code là qu'on a utilisé jusqu'à présent.
1: Est-ce qu'on parle ici de quoi? D'un nouveau bâtiment, d'un laboratoire, d'un centre de recherche, si on veut décrire la chose?
0: C'est ça qui est intéressant.
1: Oui.
0: C'est pas seulement un lieu physique. Ah. Ça peut comprendre un lieu physique, mais ça va au-delà de ça. Ce qu'on veut développer, c'est un écosystème et une dynamique d'acteurs dans cet écosystème. Et ça réunit plusieurs dimensions. Il y a d'abord le côté recherche, avec des travaux de recherche en cybersécurité, en intelligence artificielle, en système numérique, mais aussi des dimensions humaines, organisationnelles et de gouvernance. Il y a aussi le côté formation et développement des compétences, on en a parlé l'autre fois là, donc tout ce que le nouveau bac en cybersécurité qu'on est en train de développer. Le pôle pourra aussi contribuer à offrir des environnements d'apprentissage pratique, un lieu de connexion avec nos partenaires et des situations réelles de cas de cyberattaque là. Donc c'est tous ces éléments là qui se mettent en place avec ce pôle là. Il y a un autre volet. On en a parlé aussi, c'est le cyber range, l'expérimentation. On va mettre à contribution sur notre cyber range dans le cadre de ce pôle. Et finalement, on va intégrer dans le pôle la dimension transfert, entrepreneuriat et internationalisation. C'est pour aller au-delà de juste la production de nouvelles connaissances, mais vraiment développer des outils, des solutions, de la formation et éventuellement de nouvelles entreprises qui connaissent du succès à l'échelle national, mais aussi international.
1: Également, oui.
0: Donc, il faut créer en quelque sorte un continuum. Il y a le côté recherche, formation, expérimentation et innovation.
1: Le Cyber Range, on en a parlé un peu ensemble la dernière fois, lors de la première chronique. En fait, c'est très concret. Là. On y fait de la simulation en environnement contrôlé?
0: Oui, exactement. Et on reproduit en quelque sorte des systèmes numériques et on simule des cyberattaques. Au lieu de prendre nos systèmes réels, puis de les attaquer, puis de tester, puis d'apprendre sur ces systèmes, on les met de côté, puis on reproduit cet environnement virtuel. La plateforme qu'on a développée, ou sur laquelle on travaille maintenant, c'est basé sur un financement qu'on a eu du gouvernement fédéral. C'est un financement quand même assez important qu'on a eu. On parle de 3,6 millions de dollars qu'on a obtenu du gouvernement du Canada. À ça s'ajoute une contribution de 900 000 dollars de l'UCO, pour un investissement total de 4,5 millions de dollars pour mettre en place cet environnement Cyber Range. L'IMC2 est un acteur clé qui nous a permis à développer cette plateforme ou ce projet-là. Et il va contribuer à mutualiser, on pourra le connecter, notre Cyber Range, à d'autres infrastructures technologiques qui se trouvent au Québec. Concrètement, ce qu'on va pouvoir faire dans ce Cyber Range-là, c'est de reproduire et d'émuler des environnements technologiques complexes, de simuler des attaques et d'en observer.

0: les conséquences. On pourra, par exemple, étudier comment un système réagit à un incident, tester la solution de cybersécurité ou encore entraîner des équipes à gérer une situation de crise. L'intérêt, c'est de pouvoir expérimenter dans des conditions réalistes sans qu'une véritable crise survienne.
1: Ah oui, en amont, oui, en prévention.
0: Exactement.
1: C'est ce qu'on devrait faire dans tous les domaines.
0: Oui.
1: Et CyberRange, c'est pas destiné uniquement aux chercheurs, cette infrastructure-là?
0: Non, non. Les chercheurs pourront utiliser le CyberRange pour expérimenter, valider oui. leurs travaux de recherche. Ça, c'est un des utilisateurs. Mais il y a aussi les étudiants et étudiantes qui pourront apprendre dans des environnements beaucoup plus proches de la réalité. Donc, en les plongeant dans des situations réelles. C'est là où on apprend le plus. Les entreprises pourront, de leur côté, profiter de cette infrastructure-là pour tester des technologies ou explorer certains scénarios de cybersécurité. Et des organisations pourront réaliser aussi des exercices. Là, on pourrait développer là, des scénarios de gestion de crise et l'utiliser pour de la formation professionnelle en cybersécurité.
1: Ah ben
0: donc,
1: oui.
0: il y a vraiment multi-usage. C'est une infrastructure technologique, mais qui peut servir à plusieurs fins. On peut donc avoir autour d'un même environnement technologique des chercheurs, des étudiants, des entreprises et différents partenaires qui travaillent ensemble sur un même scénario de gestion de crise. C'est ce qu'on appelle une infrastructure que j'appelle une infrastructure collective d'expérimentation et d'apprentissage.
1: Et il y a eu, ça a pris une forme très concrète au
0: cette
1: cours de la
0: semaine.
1: Fin de semaine. Oui, le UHack 2026.
0: C'est ça.
1: À LUCO, on l'a utilisé, le CyberRange. Donc, des pirates informatiques. On joue aux pirates.
0: Bah oui, c'était une simulation, là.
1: Oui,
0: on s'entend, là. On n'était pas là pour faire des vraies attaques, là. On était là. Je vous explique rapidement comment ça s'est déroulé. Le UHack s'est déroulé cette fin de semaine. Donc, c'était devant vendredi ou dimanche, vendredi à peu près à 5 heures. Et ça a combiné à la fois un hackathon traditionnel, là, donc une genre de compétition technologique où là, on cherche à relever des défis, puis développe des solutions, avec une compétition Capture the Flag, qu'on appelle, ou CTF, ou Capture le drapeau.
1: Mm-hmm.
0: C'est plus une compétition de cybersécurité. L'innovation, et ce qu'on a fait, c'est qu'on a combiné les deux.
1: Ah.
0: Donc, les équipes, quand ils sont arrivés le vendredi, on leur a lancé un défi, c'est de trouver des solutions technologiques logique à une problématique qu'on vit, c'est le vieillissement de la population de Gatineau. Et donc là, ils devaient développer des scénarios ou des solutions technologiques pendant la fin de semaine. En même temps, il y avait une compétition Capture the Flag avec des défis techniques de cybersécurité où là, on a simulé des attaques sur une ville et ils devaient à chaque heure répondre à un défi qu'on leur représentait. Il y avait un système de pointage et à la fin, il y a eu 3 équipes gagnantes, premier, deuxième tri, puis les équipes gagnantes, ils ont gagné des prix, là, des bourses de participation. Et donc là, c'est toute une compétition qu'on a créée autour de ça. Ben, pour nous, là, c'est l'apprentissage, ça doit pas juste se faire en classe. On crée vraiment un environnement où là, c'est pas juste avec des manuels. Là. Vraiment, il faut être en situation réelle et c'est exactement ce genre de dynamique qu'on veut créer, où là, on va pouvoir expérimenter, les étudiants ou étudiantes vont pouvoir expérimenter, se tromper, tester une solution, travailler en équipe et confrontés à des situations qui ressemblent à celles qu'on rencontre dans la réalité. Donc c'est ça. C'est en quelque sorte de développer cette culture d'expérimentation dans la région à travers notamment le CyberRange et des animations d'événements comme celle-là, comme on a fait cette fin de semaine.
1: Bon, si on vient au pôle en cybersécurité, on comprend à quel point on veut rayonner, on veut aider la collectivité. Donc, ça va sortir de LUCO, des murs de LUCO, ce pôle cyber.
0: Ben, le point de départ, c'est les capacités, l'expertise de nos chercheurs, étudiants, infrastructures technologiques. Mais notre volonté, c'est de nous connecter avec l'écosystème.
1: Mm-hmm.
0: Ça, c'est de rayonner et de développer des liens avec nos partenaires externes. Donc, on veut pas fonctionner en vase clos ou en silo. On veut vraiment travailler avec nos collaborateurs. Ce qu'on a commencé à faire au cours des dernières années, notamment en rejoignant l'IMC2, l'Institut multidisciplinaire de cybersécurité et de cyberrésilience, avec des partenaires comme l'Université de Montréal, Polytechnique, HEC d'autres partenaires universitaires vont rejoindre le consortium, mais j'en dis pas plus pour l'instant.
1: Okay, vous vous êtes retenu là.
0: Donc je me suis retenu là. Vous m'avez emporté là, mais là je me suis retenu. On veut aussi créer des liens avec les entreprises, avec des gouvernements et d'autres acteurs de l'écosystème. On veut également aller rayonner à l'international. Mmh. C'est ce qu'on a commencé à faire en développant des liens avec le pôle d'excellence cyber, le PEC, en Bretagne,

0: en France, avec Cyberwall dans la région wallonne en Belgique, et aussi avec des partenaires au Maroc. Donc, c'est un peu l'objectif. C'est pas seulement d'accumuler. Notre objectif, c'est pas juste d'accumuler des ententes à l'international, mais d'être très concret, puis de créer des liens qui vont permettre aux chercheurs, aux étudiants, aux entreprises, aux organisations canadiennes de collaborer, d'échanger des expertises et de développer des projets ensemble. Cet automne, d'ailleurs, deux missions institutionnelles de l'UQO sont en cours de préparation ou de développement, donc pour renforcer ces liens-là. La première aura lieu au Maroc, à Rabat, du 12 au 14 octobre prochain, dans le cadre du Forum africain de la cybersécurité. Une deuxième mission est prévue en novembre dans le cadre du European Cyber Week, donc pour plus le continent européen. L'objectif est de poursuivre et d'approfondir nos collaborations scientifiques, institutionnelles et technologiques. Et ça rejoint une vision un peu plus large qu'on a, c'est de développer autour de la cybersécurité un réseau francophone d'innovation reliant le Québec, le Canada, l'Europe et l'Afrique. Le sommet d'ailleurs qui aura lieu en 2028.
1: Sommet de la francophonie.
0: Exactement,
1: ben oui.
0: À Ottawa. Donc on est chanceux. Dans 2 ans, c'est l'Ottawa, mais ça se travaille maintenant. Et on pourrait, dans le cadre de ce sommet, réunir des acteurs francophones de la cybersécurité, de l'innovation numérique de manière un peu plus large dans notre région. Donc c'est un peu la vision à long terme.
1: Oui.
0: Là. Donc bon, à long terme, non,
1: mais
0: 2 ans.
1: Mais ça s'en vient quand même vite.
0: Ça vient quand même assez vite. Là.
1: Oui.
0: Donc c'est un peu la vision. Donc on veut créer ces liens des partenaires à l'international et pour qu'on se donne un rendez-vous en 2028 lors du sommet.
1: Un autre aspect très pertinent. On comprend tous les liens maintenant grâce à Reda Bensouda, conseiller stratégique en innovation numérique et cybersécurité à l'UQO et directeur adjoint à l'innovation à l'IMC2. Merci beaucoup, Reda. À bientôt.
0: Merci, c'était un plaisir.
1: Une voie est bloquée sur le pont des Draveurs, Mario.
2: Oui, je remercie Kamel qui a pris le temps de m'appeler pour signaler cet incident-là qui bloque la voie de gauche juste en sortant du pont des Draveurs dans le sens du retour à la maison. C'est un peu avant la bretelle de sortie Saint-Louis. Alors, ce que je vois maintenant, en plus des véhicules accidentés et d'urgence, l'auto-patrouille, ambulance, c'est la voie de gauche, je vous le rappelle, qui est bloquée. Donc, convergence de 3 à 2 voies. Ça accentue le refoulement là pour accéder à l'autoroute par la Sainte-Sud-Saint-Laure, Montcalm et des Allumetières. Quoique ça s'est amélioré de ce côté, il y a encore la voie de gauche bloquée sur le Queensway, direction Est, avant la sortie avenue Mandre, rue Nicolas, véhicule en panne. Et au centre-ville, là, avant Bronson, là, c'est vraiment très dense sur le Queensway, direction Est, à cet endroit.
1: 7h30, Patricia, aux informations, la route 105 s'invite au cœur de cette campagne électorale.
3: Ouais, parce que l'état de cette artère importante a souvent été décrié par les élus de la vallée de la Gatineau. Le candidat de la coalition Avenir Québec, William Robertson, promet en fait d'accélérer le chantier. On en parle avec Mégane Mongeon. Donc, Mégane, le candidat ne prévoit pas de nouvelles sommes d'argent, mais il s'engage à devancer les travaux.
4: Oui, William Robertson s'est engagé à devancer le calendrier de 2 ans s'il est élu. Il a fait l'annonce ce matin à l'eau. Donc, ça signifie que les travaux qui étaient prévus pour 2030, eh bien, ils vont être prévus pour 2028. Il faut comprendre que la 105, c'est l'artère principale vers Maniwaki et l'Abitibi, et elle est empruntée environ 6 000 véhicules l'empruntent à chaque jour, et ça, c'est selon le ministère des Transports. Donc, on écoute William Robertson, suivi de Patrick Baudry, le maire de la municipalité de l'eau.
5: Au total, ce que ça représente, c'est 36 km de travaux supplémentaires sur différents tronçons de la route 105 entre La Pêche, dans la MRC des collines de l'Outaouais, et Grand Remous, dans la MRC Vallée de la Gatineau. Et moi, les gens, ce qu'ils me disent, c'est que la 105 a d'abord besoin d'être sécurisée.
6: On s'excitera pas trop rapidement. Il s'agit d'une annonce dans une campagne électorale et tout peut changer dans une semaine.
4: Donc, ces 36 kilomètres de travaux toucheraient plusieurs segments de la route 105, dont les plus importants à Bouchette et Higgins-Sud.
3: Et là, Mégane, on le sait, ça fait des années que la route 105, elle est critiquée pour ses mauvaises conditions.
4: Oui, et même si Québec a injecté près de 29 millions de dollars depuis 2017 pour du resurfaçage ou de la signalisation, les élus locaux jugent la chaussée toujours aussi dangereuse. Les accidents y sont fréquents, dont une collision mortelle qui a fait 2 victimes en août dernier. On écoute la préfète de la vallée de la Gatineau, Chantal Lamarche, suivie de citoyens rencontrés sur place.
7: Donc, dans les 2 dernières années, il y a quand même beaucoup d'investissements. Il y a des secteurs qui sont très, très dangereux, comme Bouchette, qui n'a pas été touché. Puis ce secteur-là, il faut qu'on fasse complètement toute la chaussée, toute la route. Là-dedans.
8: Le coin est dangereux. Ça a besoin d'effets. Ça fait longtemps qu'on attend ça.
9: Je pense que c'est aussi bien avec la CAQ que les autres qui font toutes les promesses puis qui peuvent non plus pas les tenir.
4: Et là, à une semaine du scrutin, c'est un enjeu qui est très politisé. Le maire de Maniwaki, Louis-André Hubert, invite les partis politiques à faire de même.
10: J'invite les chefs des partis à venir faire un tour en Outaouais, dans la vallée de la Gatineau, à utiliser l'autoroute 5, la route 105, pour voir dans quel état épouvantable elle est.
4: Donc, on a eu des réponses des partis. Donc, pour le Parti libéral, il y a David Logue qui qualifie l'annonce de la CAQ d'aujourd'hui de réchauffée et il dénonce des réparations temporaires. Le Parti conservateur, de son côté, appuierait le projet seulement en cas de consensus local, alors que Québec solidaire veut plutôt freiner le déclin du transport collectif. Le Parti québécois, lui, n'a pas répondu à nos demandes d'entrevue. Donc, les citoyens ont jusqu'au 5 octobre pour trancher.
3: Merci beaucoup, Megan.
4: Je vous en prie.
3: On apprenait aujourd'hui que l'ancien chef d'état-major de l'armée canadienne, Wayne Eyre, s'opposait à une intervention lors du convoi des camionneurs qui a eu lieu à l'hiver 2022. C'est ce qu'il soutient dans son autobiographie. Selon le général, maintenant à la retraite des hauts fonctionnaires, des adjoints politiques et quelques ministres souhaitaient que l'armée canadienne agisse sur le terrain. Frédéric Pepin.
11: It's an important tool, one that has to be used.
12: Le général à la retraite Wayne Eyre, qui était en poste lors du convoi des camionneurs en 2022, soutient qu'il était opposé à l'intervention de l'armée dans ce contexte. Il dit que l'utilisation des forces canadiennes à domicile doit être utilisée lors de circonstances les plus extrêmes. Selon lui, si les forces armées avaient été mobilisées pour déloger les occupants, les dommages à long terme causés à l'institution et au pays auraient été immenses. Le major à la retraite et professeur Michael Bois soutient qu'il faut une perte de contrôle pour l'intervention de l'armée en sol canadien.
13: L'armée remplace les forces de l'ordre parce que les forces de l'ordre sont submergées. Elles ne peuvent pas faire face à la situation. Et, bien sûr, la population civile est en danger. Ces conditions n'existaient pas sur la colline à ce moment-là. Pas du tout. Bien sûr, c'était difficile.
12: Selon Charles Bordelot, ancien chef de la police d'Ottawa, les policiers n'ont jamais perdu le contrôle de la situation.
14: Il y avait tout le temps des ressources qui s'en venaient à Ottawa pour supporter la police d'Ottawa. Et ça s'est pas grandi à un point où ce que les services de police, ensemble, en partenariat, avaient perdu le contrôle total des individus durant cette manifestation-là.
12: Après près de 3 semaines d'occupation du centre-ville, les manifestants ont été délogés à la suite d'une opération impliquant plusieurs corps policiers. Ici Frédéric Pepin, Radio-Canada, Ottawa.
3: Le gouvernement de l'Ontario a annoncé qu'il s'engageait à verser 6 millions de dollars supplémentaires pour lutter contre le vol de véhicules. Selon la province, 300 000 dollars seront alloués à la police de Peel, entre autres choses. C'est une nouvelle qui survient un mois après la publication d'un rapport de l'association Équité indiquant que les vols de voitures en Ontario avaient diminué de 8,4% au cours du premier trimestre de cette année. Le programme de subvention provinciale de prévention, de vol de véhicules pour 2026-2027 qui soutient 22 projets policiers à travers la province recevra donc ce nouveau financement. C'est un programme qui avait été lancé en 2023 à la suite de rapports faisant état d'une augmentation de 72% du vol de véhicules en Ontario entre 2014 et 2021. Et puis le futur PDG d'Air Canada est dans la tourmente pour une mesure jugée antisyndicale par des associations de pilotes. L'entreprise aérienne Scandinavian Airlines, qu'il dirige toujours, a récemment pris la décision de congédier un leader syndical, ce qui entraîne une levée de boucliers. Reportage Anne-Charlotte Carignan.
15: Anko van der Veuf prendra la tête d'Air Canada en janvier. Avant même d'être en poste, une décision de l'entreprise Scandinavian Airlines, qu'il dirige toujours, fait ombrage sur ses relations de travail. Dans une lettre destinée au futur PDG, l'association ALPA Canada, qui représente près de 14 000 pilotes canadiens, se dit préoccupée par le congédiement le mois dernier d'un leader syndical de la compagnie suédoise.
16: We're still in kind of a shock.
15: Le président de l'association suédoise des pilotes de ligne, Tristan Okonin, explique que le capitaine Mathias Amanciel aurait été remercié pour avoir voyagé alors qu'il aurait dû travailler pour le syndicat, ce qu'il conteste. Voici le vice-président administration et finances pour Alpa Canada, Louis-Éric Mongrain.
17: C'est rien de moins qu'une tactique d'intimidation anti-travailleurs, qui est très préoccupante.
15: Alpa Canada dénonce une mesure jugée antisyndicale et demande la réintégration du capitaine dans la lettre qui a aussi été transmise au président du conseil d'administration d'Air Canada. Air Canada, qui d'ailleurs n'a pas souhaité commenter la situation puisqu'elle touche un autre transporteur. Le futur

0: Tour PDG, lui, n'a pas répondu à notre demande d'entrevue. Scandinavian Airlines confirme toutefois le congédiement. L'entreprise n'explique pas ses raisons et dit ne pas pouvoir commenter des dossiers d'employés. Elle fait valoir son modèle collaboratif des relations du travail.
1: We are still in the labor court.
0: L'Association suédoise des pilotes de ligne défend maintenant le leader syndical devant les tribunaux dans cette saga qui mobilise des pilotes à l'échelle internationale. Ici Anne-Charlotte Carignan, Radio-Canada, Ottawa.
2: Merci bien, Patricia.
3: Je vous en prie.
4: Vous voulez sauter un mile dans une voiture fusée? Bon Dieu, c'est la meilleure façon de vous tuer. La rampe de lancement devra faire 30 mètres de haut. Vous devrez aller à 450 km/h.
5: La seule question, c'est, est-ce que ce saut est possible?
4: Selon les lois de la physique, c'est possible, oui. Mais pourquoi sauter au-dessus d'un fleuve si vous savez même pas nager?
6: On dit que se noyer, c'est une mort paisible.
7: Qui a dit que se noyer était une mort paisible?
4: Bah, si vous êtes en feu, c'est un soulagement de tomber à l'eau.
7: Moi, j'aimerais mieux me noyer que brûler.
4: Votre dossier dentaire est à jour?
2: Un extrait de la bande-annonce du film de Stunt Driver, Le Grand Saut en français. Le film est actuellement à l'affiche au cinéma. Jules, à quoi on a affaire ici?
8: On a affaire à l'histoire vraie. Je le souligne parce que ça peut paraître absurde. Du cascadeur montréalais Ken Carter, qui était surnommé The Mad Canadian, donc le Canadien fou, qui planifie depuis une immense rampe de lancement faire un saut en voiture fusée par-dessus le fleuve Saint-Laurent. C'est un saut de 1 mile, comme on entendait dans la bande-annonce. Donc, 1,6 kilomètres. La rampe était installée, c'est intéressant, à Morrisburg, donc à environ 1 heure au sud d'Ottawa, en Ontario, sur le bord du fleuve. Et c'est pas le premier film qui traite de ce sujet, Maud, parce que à l'époque, ça se passe en 1976, il y a eu une équipe de films de l'ONF, donc de l'Office national du film, qui a filmé tous les préparatifs à ce fameux saut-là. Et il y a un documentaire qui est sorti, un documentaire de l'ONF, en 1981. Maintenant, le film de 2026 raconte justement ces préparatifs-là pour ce grand saut, d'où le titre du film, et le tournage du documentaire de l'époque. Le film s'est réalisé par Michael Dose, qui avait fait le film de hockey Goon. Le comédien canadien, oui, Jay Baruchel joue Ken Carter. Et puis la Québécoise, Laurence Leboeuf, joue sa femme, Gloria.
2: Et pourquoi on voulait revenir sur cette histoire-là en 2026?
8: Mais à cette question-là, Maud, il y a la réponse évidente. Hein, c'est l'histoire d'un rêveur qui est prêt à tout pour accomplir son rêve, mm-hmm. même si personne ne croit en lui. Bon, ça, c'est la prémisse de plein d'autres films, on s'entend, mais c'est toujours, je pense, une bonne raison pour raconter une histoire. Mais là, ici, il y a aussi le fait que l'on raconte une histoire foncièrement canadienne. Parce que vous savez, Jay Baruchel, il est un acteur très connu, tu sais, qui a joué dans plusieurs comédies américaines populaires dans les années 2000-2010. Mais c'est surtout un fier Canadien qui, depuis longtemps, là, maintenant, a délaissé Hollywood et cherche vraiment à faire des films canadiens qui parlent du Canada. Le grand rival de Ken Carter, à l'époque, c'était le cascadeur américain Evel Knievel.
2: Ah!
8: Peut-être que ce nom-là, c'est ça, ce nom-là vous dit plus quelque chose. Hein? Pourtant, c'est un Américain et
2: Ken
8: Carter
2: bien.
8: Est Canadien. Mais justement, c'est ça le but, je pense, du film. Jay Baruchel et son équipe voulaient mettre la lumière sur le cascadeur canadien qui était peut-être à l'époque dans l'ombre de cet autre cascadeur-là américain. Et puis ça, dans le contexte politique actuel, avec la guerre tarifaire entre les États-Unis et le Canada, ça fait une métaphore très pertinente. Là. C'est ce que trouvait Laurence Leboeuf, là, qui, je le rappelle, joue la femme de Ken Carter dans le film lorsque je lui ai parlé.
9: L'addon qui se passe en ce moment, de ce qui se passe politiquement, c'est vraiment... on est tellement right on target, là, ça. Tu peux pas le planifier, ce genre de truc-là. Mais effectivement, tu sais, je sais que Michael Dowse et Jay Baruchel, c'est des fervents de la culture canadienne, c'est des fervents Canadian boys qui recherchent des histoires qui nous appartiennent, qui sont à nous, dans notre identité, à raconter. Fait que je sais que pour eux, c'est très, très, très fort. Puis je pense que justement, c'est tellement le fun de voir une histoire comme ça, canadienne, en ce moment. Il y a quelque chose de vraiment un peu... suivons cette vague-là. On est sur cette vague-là là, de genre... un peu se réapproprier notre culture, là, se réapproprier qui on est. C'est comme ça, brasser pour essayer de retrouver qui on est, nous, comme fiers Canadiens. Puis je trouve ça vraiment le fun de surfer sur cette vague-là puis de faire partie d'un projet comme ça. Puis j'espère que ça donne l'élan d'en faire plus puis qu'on trouve nos histoires puis qu'on les raconte puis qu'on mette le temps et l'effort là-dedans. Puis

0: C'est ça. Puis le timing en ce moment pourrait pas être plus juste, faut croire.
1: Et comme Ken Carter, le personnage de sa femme, Gloria, que joue Laurence Leboeuf, a lui aussi existé.
2: Ouais, et contrairement à Ken Carter, qui lui est mort en faisant une cascade à bord d'une voiture fusée, elle, elle est encore vivante. Hein? Elle a 85 ans aujourd'hui. Et pour se préparer à la jouer, Laurence Leboeuf lui a longuement parlé.
0: C'est vraiment quelqu'un de fort. C'était le fort de Ken. C'était vraiment quelqu'un qui était important pour lui. Puis ça paraît dans le film, dans le scénario aussi bien écrit de Michael. Puis donc ouais, c'était super de jouer ce rôle-là, une femme qui a aimé être dans les jumps, dans les tracks, une femme qui a aimé être dans cette énergie-là. Elle m'a dit qu'elle aimait l'odeur du gaz. Tu sais, c'était vraiment quelqu'un qui aimait être dans cet environnement-là, puis qui voulait pas changer Ken. Fait que c'était un super beau portrait aussi d'une femme forte qui voulait pas changer l'homme qu'elle aimait, mais qui cherchait quand même un équilibre. Comment être dans une relation avec quelqu'un qui risque sa vie à chaque fois qu'il va travailler, puis en même temps de respecter ses rêves, quoi.
2: Gloria, là, interprétée par Laurence Leboeuf, c'est pas mal le seul personnage féminin du film qui se passe dans un milieu, faut dire quand même, traditionnellement plus masculin. Donc, Laurence Leboeuf était une des seules femmes sur le plateau de tournage du film. Et ça aussi, justement, ça l'a aidé à se mettre dans la peau du personnage.
0: Ben, c'est drôle parce que c'était comme si je me sentais un peu comme elle. C'était vraiment un monde d'hommes dans lequel elle baignait. Donc, c'était un petit peu ça le feeling quand j'arrivais sur le plateau. Quoi qu'on avait aussi la magnifique Sarah Michara comme directrice photo. Donc, j'avais un pilier. Mais donc, ouais, c'est comme si c'était une immersion totale de ça aussi. Fait que ça aidait, je trouve, un peu à incarner son énergie à elle qu'elle devait ressentir quand elle était dans cet environnement-là. Puis quelqu'un qui était, c'est ça, genre qui avait une espèce de droiture, d'assumer qui elle était, d'être bien où elle était, on sent ça chez elle, tu sais. Puis je pense que c'était un petit peu ça, tu sais. Je sentais comme le plaisir d'être là de la même façon, tu sais, puis d'être la seule fille d'être cette seule énergie là féminine là-dedans, c'est le fun d'amener cette énergie là aussi dans une gang de gars là.
2: Alors, je rappelle que Laurence Leboeuf parlait du film The Stunt Driver, le grand saut en français. Le film met aussi en vedette les comédiens américains Ed Helms, qu'on a pu voir dans The Hangover et The Office, notamment, et Ben Foster, qu'on a pu voir, entre autres, dans Hell or High Water. Il y a aussi un autre comédien québécois, Marc Beaupré, le fameux Marc Arcan de Série Noire,
1: ben oui,
2: qui a un rôle très rigolo dans le film aussi. Film qui est à l'affiche toute la semaine au cinéma Bytown et dans plusieurs autres cinémas d'Ottawa, en anglais seulement, par contre, dans la région ici.
1: Merci bien, Jules. Plus tôt dans l'émission, vers 15h35, on a parlé de 3R Québec. Je ne sais pas si vous connaissez cet organisme à but non lucratif qui mène des campagnes continues de lutte contre diverses formes de gaspillage, dont le gaspillage alimentaire. Et on a un centre de distribution alimentaire qui est disponible pour tout le monde, là, pas seulement pour les gens qui sont dans le besoin, quoique avec l'augmentation du panier d'épicerie, on a de plus en plus de personnes qui trouvent que ça coûte cher, que c'est un poste de dépense qui prend tellement de place. Mais là, c'est ouvert à tout le monde, sur rendez-vous, et vous devenez un héros de l'anti-gaspillage alimentaire. Ce qu'ils font, en fait, c'est qu'ils reprennent les surplus, les non-vendus dans les épiceries. Mais quand j'ai parlé à Simon Boudreau, directeur général de 3R Québec, je me demandais, il y a quand même les banques alimentaires, entre autres, qui récupèrent les surplus, les non-vendus des épiceries. Alors oui, il me disait, effectivement, il y a d'autres organismes. Nous, on est à la fin de la chaîne. Avant que ça aboutisse à la poubelle, nous, on arrive pour éviter que ça soit jeté, mais que ce soit récupéré et que ça se retrouve sur les tables de plusieurs personnes. Des denrées qui sont encore très bonnes d'ailleurs. Et semblerait-il que les épiciers aussi font un meilleur travail depuis leur arrivée. Voici Simon Boudreau là-dessus.
3: On était vraiment le tampon entre le compacteur à déchets et
1: ben
3: l'épicier,
1: oui,
3: là, finalement.
1: C'est ça.
3: Parce qu'il n'y en avait pas. Fait que dans le fond, ils jetaient tout systématiquement, puis c'est correct dans une optique où ces gens-là sont là pour faire un profit à la fin de l'année. Ils sont pas là pour gérer, disons, les surplus du territoire. Fait quand on regarde le nombre de commandes et tout ça, je vous dirais que même depuis l'arrivée de 3R, puis ce qu'on fait, nos partenaires épiciers sont devenus meilleurs à gérer leurs quantités, parce qu'on voit nos quantités nous diminuer.
1: Ah bon?
3: Les to-go, les faux des rolls,
1: ben oui,

0: Il y a plein de compagnies qui sont venues en plus prendre une certaine partie du marché, mais je tiens à préciser que c'est toujours avant la date dans tous ces cas, mais ça l'a aidé les épiciers à passer un peu de leur surplus.
1: Le directeur général de 3R Québec, Simon Boudreau, qui était avec nous, puis je disais que c'était un des volets, la lutte contre le gaspillage alimentaire. Il y a des friperies aussi, une à Gatineau sur la rue Notre-Dame où il se trouve, une aux Galeries de Hall. Il y a un magasin de liquidation aussi qui a ouvert ses portes à Buckingham. 3R Québec, c'est vraiment une entreprise, un organisme à connaître. Mise à jour concernant le pont des Draveurs, Mario.
2: Bien, c'est une bonne nouvelle. On a dégagé la collision qui bloquait la voie de gauche du pont des Draveurs dans le sens du retour à la maison juste avant la sortie Saint-Louis. Il y a du refoulement accru qui s'est installé depuis, mais c'est quasi instantané maintenant. L'accès à l'autoroute Guy Lafleur par la 5-Sud, 5-Nord, Montcalm, des Allumetières, même qu'au pont des Draveurs, là, on est presque à la vitesse maximale permise. Facile, boulevard Fournier pour le pont Lady Aberdeen, de même que Saint-Joseph-Nord à la bretelle de virage vers le pont Alonzo-Wright. Sur le boulevard des Allumetières, entre le pont Alexandra jusqu'au secteur d'Aylmer, là, au chemin Early, là, c'est vraiment très bien. À Ottawa, on avait aussi un remorquage à compléter là, qui bloquait une voie du Queensway direction est près de Nicolas. Tout ça est terminé. Alors, le Queensway, quelques lenteurs en direction ouest entre Carling et Woodruff, mais à peine. On n'est pas très loin de la vitesse maximale permise. 174, très léger ralentissement entre le Queensway et le chemin de Montréal. En gros, le trajet à partir du Queensway jusqu'à Clarence Rockland sur la 174 direction S, c'est très bien. Ponts interprovinciaux, rien de particulier à signaler pour le pont McDonald-Cartier ou encore Alexandra du portage traverse la Chaudière. Sur le pont Champlain, un peu plus dense à l'approche du boulevard de Lucerne si on s'en va vers Gatineau. Et pour accéder à ce pont Champlain, si vous comptez prendre la promenade Island Park, un peu plus lent depuis près de la rue Wellington-Ouest, mais aussi un petit peu d'attente sur la promenade de Kitchizibi, direction est pour le virage à gauche vers le pont. 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
1: Mélanie, c'est pas facile de prendre l'autobus, semblerait-il.
4: Puis moi, Maud, ben je sais que vous êtes pas mal cycliste, vous aussi. Je suis encore au vélo,
1: oui.
4: Pas encore de retour dans le transport en commun. Puis peut-être que je devrais consulter Émilie à notre chronique famille, là, mais je crois pas beaucoup mes ados qui me disent tellement souvent « Ah, oh, maman, l'autobus, c'était tellement difficile, l'autobus est jamais venu, peux-tu venir me chercher, l'autobus est en retard? » J'ai comme, tu sais, le fond, le journaliste a comme pris séance, on dirait, dans ces moments-là,
1: oui,
4: sur le fond de la mer.
1: Mm-hmm.
4: Là, je les croyais pas trop, mais je continue de sonder dans l'entourage, puis les collègues, puis ceux qui justement prennent le transport en commun, puis il semblerait que oui, il y a beaucoup, beaucoup de retard. Et entre OC Transpo puis la STO, je sais pas qui a le meilleur bilan, mais ce qui est certain, c'est que on s'est dit, puis nos collègues de CBC ont fait un texte aujourd'hui sur OC Transpo, on s'est dit, allons de l'autre côté de la rivière avec la STO, qu'est-ce qui fait qu'un système est fiable? Puis je peux imaginer que il faut que les autobus soient en bon état. Je peux imaginer aussi que si vous êtes obligé d'annuler des trajets parce qu'il manque de personnel, ça doit pas aider la fiabilité puis la ponctualité. Mais bref, on va parler de tout ça avec Jocelyn Blondin.
1: Ah, intéressant.
4: Oui, parce qu'ancien conseiller municipal.
1: Oui, ancien président de la STO.
4: Oui. Exactement. Mais qui a aussi déjà été chauffeur d'autobus.
1: Ben voyons, je savais
4: pas. Il
1: n'y
4: avait pas, voilà. Et donc, pas meilleure personne pour nous dire. Puis, on s'entend, c'est une discussion que j'ai souvent eue. Un autobus qui arrive à l'heure, c'est parfait. Un autobus qui arrive en retard, mais un peu, hein, quelques minutes, passe encore. Mais j'espère que ça arrive jamais, un autobus qui passe en avance.
1: Ben, ça parce arrive, que c'est... Mélanie. Moi, je le vis certains matins. Oui.
4: Ben,
1: c'est rare, par exemple. Ouais.
4: Ben, puis c'est pas bon. J'ai envie de dire, c'est contre-productif. Je suis à la seconde près. Puis des fois, je demande même à mon entourage, tu me parles de deux minutes radio ou bien 2 minutes dans vraie vie? Parce que 2 minutes dans vraie vie, c'est une approximation. Ça veut dire dans pas longtemps. Mais 2 minutes radio, là, c'est 120 secondes bien comptées.
1: Oui,
4: et donc, je ne veux pas que mon autobus y arrive avant parce que ça se peut que je sois à dernière minute. Alors, on va parler de tout ça demain matin. Puis vous avez vu, c'est un sujet qui m'enflamme.
1: Ah oui.
4: Pas mal au-delà de ce que ça représente.
1: Ben, peut-être c'est tellement dans le quotidien des gens.
4: Mm. Ben oui, puis quand il faut aller au travail ou quand on est attendu quelque part, puis si vous êtes en train de prendre le transport au commun, me semble que vous devriez devraient être récompensés par au moins arriver à l'heure dite.
1: Mmh. Vous vous intéressez également à l'élection à la mairie d'Ottawa du point de vue des fonctionnaires.
4: Oui, on a confié ça comme mandat, puis j'ai dit ça un peu plus tôt à Larry Rousseau, qui est évidemment notre syndicaliste homme de gauche préféré. Et après, dans l'après-midi, est arrivé un texte du Ottawa Citizen sur qu'est-ce que les maires offrent aux fonctionnaires. Alors, on va creuser ça avec quelqu'un qui a eu pétri de la fonction publique. Il n'y a pas personne qui est mieux connaisseur de ce qu'est la fonction publique, de ce dont ont besoin nos fonctionnaires. Et donc, les maires qui se présentent à la mairie d'Ottawa, je devrais dire les aspirants maires, qu'est-ce qu'ils devraient offrir à nos fonctionnaires. Très hâte d'avoir cette discussion juste avant le Radio-Journal de 8h demain.
1: Et Marjorie sera fidèle au poste pour parler d'économie demain matin.
4: Oui, puis là, je vais vous confier quelque chose.
1: C'était tout un oui, ça.
4: Ben, c'est parce que dans une vie antérieure, j'ai beaucoup couvert la culture. Puis quand mon affectation ou ma réalisation me disait « Mélanie, c'est le mois de décembre, fais-nous donc un palmarès de tes 10 albums préférés. » Là, j'étais comme « C'est le degré zéro du journalisme, puis c'est juste du réchauffé. » Puis je me lamentais. En même temps, maintenant que je ne couvre pas la culture, une des choses que j'apprécie le plus de notre module culturel, c'est quand ils me font justement un petit palmarès des meilleurs films que j'ai peut-être manqué. Bref, leçon d'humilité, des fois, le réalisateur ou la réalisatrice ont raison. Et là, demain, je suis pas mal sûre que Marjorie Kahn m'a dit, oh, écoute, on va faire un tour de l'état de l'économie. Elle devait se dire, j'ai pas beaucoup de nouvelles matières, bien qu'on va avoir le taux de chômage, puis ça va être important, mais ça va être après notre chronique avec Marjorie. Elle devait se sentir comme, je sers un peu du réchauffé, je ressasse des vieilles affaires. Mais ça va être satisfaisant, Maude, parce que il y a des gens, on est encore dans cette vague où il y a beaucoup de renouvellement, taux variable, taux fixe, c'est pas régi par les mêmes choses. Et là, la Banque du Canada, c'est une chose pour les taux variables, mais les taux fixes, c'est comme un peu plus nébuleux, puis tout ça. Et en faisant le portrait, parce que c'est vraiment pas facile la situation actuelle. Oui, on veut juguler l'inflation, mais on veut pas non plus créer de l'incertitude du chômage, puis il y en a de l'incertitude. Donc, ça va être un récapitulatif de l'économie, ce qui fait que si, comme nous, là, vous avez pas toujours le nez collé sur l'économie là, puis à suivre l'actualité, je pense que ça va vous donner un portrait d'ensemble, ça devrait être satisfaisant. Alors, c'était là mon oui.
1: Oh, bien vendu.
4: Et ça, ce sera à 7h15. Et plein d'autres choses, la chronique américaine. J'ai même pas demandé à Valérie ce dont il va être question. Mais ça, c'en est une qui manque jamais de matière. Alors bref, on aura tout ça et bien plus dans la bonne humeur, quand même.
1: Mais ça, c'est sûr. Merci Mélanie, bonne émission, à demain.
4: Merci, bonne soirée.
1: Et qu'est-ce qu'on surveille aux informations, Patricia?
5: Le début des plaidoiries dans le procès de Gavin Chisholm à L'Orignal, qui est accusé, qui fait face à des accusations d'homicide contre sa mère et son frère. Autre chose, deuxième ronde des consultations publiques du BAP dans le projet d'implantation d'une ferme aquacole terrestre intensive là, dans la MRC du Pontiac. Et autre chose, c'est le début de la LNH demain, du moins la Ligue nationale de hockey, okay, le
1: oui.
5: Canadien
1: la
5: qui joue demain.
1: Ça... Et lancé.
5: Ben oui, je me prends un peu d'avance parce que, bon, c'est demain soir, là, mais je vous le rappelle. Si vous suivez le Canadien, donc c'est demain que ça commence. Et si vous suivez, évidemment, les sénateurs, c'est samedi que ça commence. Ce sera contre Toronto.
1: Ils devront patienter, effectivement, les sénateurs. Oui. Merci bien, Patricia. À la météo, ben un petit peu de pluie, des nuages.
4: Ouais, mais ça reste pas longtemps. Ben, c'est reste ça. Pas longtemps. Ça reviendra.
1: Oui, oui.
4: Mais on aura quand même une journée de soleil. C'est prévu pour demain.
1: C'est vrai.
4: En attendant, là, les nuages s'accrochent. Il y a encore des probabilités d'averses pour la soirée prochaine, mais c'est pas grand-chose. Et c'est pas grand-chose ce qu'on a reçu hier. À peine quelques gouttelettes, une trace au sol, mais ça a quand même mis fin à 11 jours consécutifs de temps sec, de temps sans précipitation. C'était une très longue séquence. On n'avait pas vu ça depuis le mois d'avril dernier. Alors, ça faisait un petit moment. Là, demain, c'est une belle journée, plein soleil. On revient à des températures dans la vingtaine parce qu'aujourd'hui, les températures ont résister. Là, on était dans les normales de saison, mais le maximum atteint 16 degrés. Et on maintient la vingtaine jusqu'à vendredi, où là, ça va commencer à descendre. Mais ce sera tout de même fort confortable. 21 mercredi, 23 jeudi. Mais les nuages seront de retour à partir de mercredi. Et il y a de la pluie là, en route probablement pour jeudi.
1: On note tout ça et on sera là au téléjournal. Merci Marie-Lou.
4: Bye bye.
1: Vous nous parliez de l'estacade plus tôt, Jules, qui craint, hein, qui offre des sorties culturelles aux élèves de l'Outaouais. Là, on craignait pour l'avenir.
6: On craignait pour l'avenir parce qu'il manque 200 000 $ de financement qu'ils doivent avoir d'ici le 16 octobre. Sinon, l'organisme va devoir fermer ses portes. Quand j'en parlais tout à l'heure, je vous disais qu'ils allaient avoir un appel avec le CALC, donc le Conseil des arts et des lettres, pour essayer

trouver une solution. Ils ont eu cet appel. Il n'y a pas de solution qui a été trouvée. Bon. Ils ne pourront pas avoir le financement supplémentaire de la part du CALC. Il y a une assemblée générale annuelle ce soir, une AGA, à 19h au Carrefour culturel Estacade à Buckingham. C'est ouvert à tout le monde. Donc, si vous voulez plus d'informations, si vous voulez aller

0: demain matin, mais c'est dans le sens du retour vers le secteur d'Aylmer, pas vers le pont Champlain. Disons que la majorité, je pense, s'en vont vers l'est plutôt que vers l'ouest, mais de 7h à 15h, du moins c'est ce qu'on a prévu comme fenêtre, une voie de bloqué là, sur le chemin d'Aylmer entre la rue du Golfe et le chemin Grimms. Alors, on dit fermeture de la voie de droite. On verra là, l'incident sur la circulation. Sur le réseau, en ce moment, là, si vous prévoyez prendre la route dans les toutes prochaines minutes, je vous dirais que ça semble très bien aller. Queensway 174, les ponts interprovinciaux, juste une petite attente sur la promenade Kichizibi direction Est pour le virage à gauche vers le pont Champlain. Instantané, ouais. Les accès à l'autoroute Guy Lafleur pour se rendre au pont Alonzo Wright ou Lady Aberdeen aussi, là, sans problème. Alors, sur ce, je vous souhaite une superbe soirée.
1: Ça donne envie de prendre la route, même si on n'a pas besoin, hein? Si fluide. Merci à toute cette belle équipe de Sur le Vif. Ne manquez pas le téléjournal Ottawa-Gatineau avec Mathieu Nadon et l'équipe. Excellente soirée. À demain.
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1: Ici Madeleine Glemorin. À ça nous regarde ce soir.
5: Nous, notre objectif, c'est d'obtenir le plus d'appui possible.
6: Ben, une semaine en politique, c'est long.
1: Plus qu'une semaine de campagne au Québec, les sondages placent le Parti québécois en zone majoritaire. Les chefs assurent que rien n'est joué.
7: Il reste 8 jours, donc il reste quand même 20% de la campagne.
8: Faut pas fêter tout de suite, là. Il reste encore une semaine.
9: Minoritaire, majoritaire, peu importe, on va continuer à travailler dans ce sens-là.
1: Certains Québécois, eux, ont déjà fait leur choix en votant par anticipation.
10: Moi, je vote tout le temps, mais particulièrement cette année.
11: C'est sûr que l'éducation, c'est très important, hein, Noir?
12: Oui.
1: Aussi à l'émission Un grand pas pour SpaceX et Elon Musk, le lancement réussi de la méga-fusée Starship marque-t-il un nouveau jalon dans la conquête de l'espace? Et plus tard, des milliards de tonnes de nourriture aux ordures, comment réduire le gaspillage? Bon lundi soir à tous. On est à une semaine du jour officiel du vote au Québec et vous l'avez entendu, même si les chefs disent que rien n'est encore joué, avec maintenant derrière nous les grands rendez-vous des débats, de tout le monde en parle hier, on commence à sentir la fin de cette campagne. Imaginez ce que ça demande en énergie aux chefs qui jour après jour multiplient les événements, les points de presse. Dans un instant, on va vous présenter le témoignage d'anciens chefs qui ont fait campagne. Et je veux pas tout divulgacher, mais il y a aussi le résultat à encaisser. Perdre, quand c'est le cas, c'est difficile. Ce sera dans 5 minutes. Mais on commence l'émission ce soir par ces sondages dévoilés dans les dernières heures qui tendent à placer le Parti québécois en zone majoritaire. J'en parle avec notre analyste à Québec, Véronique Prince. Bonsoir, Véronique.
13: Bonsoir, Madeleine.
1: En fait, c'est la dégringolade de la CAQ qui fait bouger l'aiguille, Véronique.
13: Voilà, il s'est passé quelque chose dans la tête des électeurs ces 2 dernières semaines qui fait en sorte que la CAQ fait de moins en moins partie de leur premier choix, en tout cas chez les répondants qui ont été sondés en fin de semaine, parce que il y a 3 sondages qui ont été réalisés principalement durant le week-end auprès d'environ 1 000 répondants et tous nous montrent les mêmes tendances à quelques pourcentages près, probablement à cause de la marge d'erreur. On remarque donc que les électeurs francophones, c'est eux qui délaissent la CAQ et on sait qu'ils se trouvent principalement dans les régions, dans le 450 de Montréal. Et c'est justement à cet endroit-là, comme en Montérégie, justement, où on voit ce transfert des électeurs vers le PQ et même vers le Parti conservateur du Québec. Je vous dirais d'ailleurs qu'il faudra pas juste surveiller la lutte à Québec entre le Parti québécois et le Parti conservateur, mais aussi potentiellement à certains endroits en Mauricie, au centre du Québec et même au Saguenay-Lac-Saint-Jean. Mm-hmm. Et ceux qui veulent vraiment pas de référendum, Madeleine,

0: ont tendance à aller vers la valeur refuge, qui paraît être le Parti libéral encore une fois. Maintenant, qu'est-ce qui peut expliquer ce mouvement-là? Ben, moi, j'identifie trois raisons possibles. Mm-hmm. D'abord, la performance de Mme Fréchette au débat a été critiquée par bien des Québécois. On a vu qu'elle était moins à l'aise dans un rôle de débatteur où il faut attaquer puis répondre aux attaques. Et ensuite, on sait qu'elle misait surtout sur sa présence rassurante durant cette campagne pour affronter la guerre commerciale. Or, on dirait que dans la tête de bien des gens, on commence peut-être à s'habituer à cette nouvelle réalité avec l'administration Trump, comme s'il y avait une normalisation des tarifs américains. Mm-hmm. Et puis, il y a eu des difficultés communicationnelles au sein de la CAQ ces derniers jours en raison d'une sortie de Mme Fréchette qui se disait très préoccupée par une potentielle ingérence étrangère. Mais finalement, elle est ressortie quelques heures plus tard pour dire essentiellement que c'était pas si inquiétant finalement. Ce genre de sortie, Madeleine, peut paraître un peu confus ou désorganisé aux yeux des électeurs. D'autant plus qu'on a bien remarqué que le gouvernement Carney n'a pas voulu trop réagir là, pour pas avoir l'air de s'en mêler, puis ses ministres ne semblaient pas préoccupés non plus par cette histoire-là, ce qui renforçait l'impression que la CAQ peut avoir fait de l'amplification.
1: Mmh. Alors, vous nommez toutes ces raisons pour parler de la dégringolade de la CAQ, mais vous avez dit quand même, Véronique, que le transfert se fait, bon, vers le Parti québécois, vers le Parti conservateur du Québec aussi, qui poursuit, lui, sa tendance à la hausse.
0: Oui, parce que je me dis, bon, le chef Éric Duhaime a adouci son ton hein, dans cette campagne électorale. Si on compare à celle de 2022, c'est peut-être une des explications qu'on peut donner ce soir. Il répète qu'il veut institutionnaliser, dis-je bien, son parti. Et moi, j'ai bien vu sur le terrain que sa campagne actuelle est complètement différente de celle d'il y a 4 ans. Là. Même ses sympathisants ont changé. Il s'agit plus principalement de ceux qui étaient anti-système au sortir de la pandémie. J'ai juste de passer 4 jours dans sa caravane électorale. C'était d'ailleurs le dernier autobus dans lequel je suis montée. J'ai fait les 5 là, afin de pouvoir observer et comparer. Et sur le terrain, avec le Parti conservateur, j'ai rencontré beaucoup de gens déçus du bilan de la CAQ et qui sont maintenant curieux de voir Éric Duhaime à l'œuvre au point de peut-être lui donner une chance pour faire son entrée à l'Assemblée nationale. Mais j'ai senti aussi que c'était un vote fragile pour certains là, qui sont pas sûrs encore de vouloir lui donner les clés de l'auto étant donné qu'il y a des idées plus à droite et aussi à cause de certains candidats au passé trouble autour de lui. S'il fait pas d'erreur d'ici le 5 octobre, peut-être que cette crédibilité nouvelle qu'il est parvenu à obtenir de bien des Québécois, ben peut-être que ça pourrait lui permettre d'aller chercher des votes solides. Mm-hmm. Et donc, ses adversaires, comme le Parti québécois à Québec, doivent pas le sous-estimer. Et ça va forcer d'ailleurs le PQ à travailler plus fort dans des régions où Éric Duhaime gagne en popularité pour que le PQ tente d'aller chercher sa majorité. C'est pas acquis non plus pour le PQ. 6 jours en politique, ça peut être très court, mais aussi très long quand c'est serré.
1: Mm-hmm. Puis, on peut dire qu'il y a déjà des votes qui sont dans l'urne. Hein? Véronique, on en parlait la semaine dernière. Le vote par anticipation se déroule depuis hier. Les bureaux de vote vont fermer ce soir à 20h. Donc, tout n'est pas joué, mais il y a déjà une partie du scrutin qui est déjà réglée, là.
0: Oui, je suis d'ailleurs allée faire un tour dans différents locaux électoraux hier et aujourd'hui, et ça bourdonne, hein, vraiment, là, c'est comme une ruche, là, pour essayer de convaincre les électeurs à sortir pour voter, surtout que le vote par anticipation sécurise une certaine base pour les partis politiques et ça leur permet, une fois que leurs sympathisants ont voté, ceux-là qui sont les plus faciles à convaincre, on les enlève de la liste puis ils peuvent se tourner vers les indécis parce que c'est vraiment sur eux qu'ils veulent concentrer leurs énergies cette semaine. Donc, j'ai senti une course contre la montre, là, ces 2 derniers jours. Les partis qui ont une plus grosse organisation, ceux qui sont établis depuis plus longtemps, bien sûr, ils ont l'expérience. Et on le voit, à ce chapitre-là, pour en revenir au Parti conservateur du Québec, j'ai senti que les autres avaient une longueur d'avance sur lui. Donc, c'est pour ça qu'Éric Duhaime a usé d'originalité en écrivant une lettre la semaine dernière pour demander aux jeunes d'aller voter, là. Et je vous confirme, il y en a plusieurs qui me disent l'avoir reçu. Reste à voir maintenant s'ils vont se rendre aux urnes.
1: Bon.
0: Toujours ça le combat.
1: Véronique Prince, à Québec, merci beaucoup.
0: Au revoir.
1: Bon. Je le disais, une semaine là qu'il reste avant le jour officiel du vote. Est-ce que le rythme de plus en plus effréné des campagnes électorales, la pression médiatique de plus en plus importante, ont un impact sur la santé, sur le moral de ceux qui aspirent au poste de premier ministre? C'est la question que s'est posée notre collègue, la journaliste Élise Allard. Elle a recueilli les témoignages d'anciens chefs de grands partis au Québec pour avoir une idée de comment se portent ceux et celles qui font campagne en ce moment.
2: À la fin de chaque campagne électorale, j'étais aphone, j'avais une extinction de voix.
3: Françoise David a vécu 4 campagnes électorales en tant que co-porte-parole de Québec solidaire. Elle en conserve un souvenir mitigé.
2: Alors, en campagne électorale, on cogne aux portes, on appelle les gens, on va sur la rue, j'ai même fait du vélo. Il y a rien que j'ai pas fait. Ça, c'était la partie, que j'aimais

0: tellement faire. C'est toute la partie médias nationaux, campagne nationale, les débats qui se multiplient, qu'au début, moi, je trouvais un peu terrorisant. Après, je m'y suis habitué. Cette espèce de gros show là qu'il faut faire. Ça, c'est pas tellement dans mes gènes.
1: Celle qui a été à la tête de son parti alors qu'elle était dans la soixantaine peut témoigner des impacts du rythme effréné d'une campagne électorale.
0: Les journées commencent tôt, finissent tard. On est fatigué et puis on parle tout le temps. On parle tout le temps aux médias, aux gens, nos équipes. J'avais vraiment ce problème de laryngite, de bronchite, de pneumonie qui finissait par se déclarer à un moment donné. Et après les campagnes, ben là, je prenais une semaine de congé pour essayer de remonter la pente, là, parce que j'étais vraiment, vraiment dans un état d'épuisement important.
1: Avec l'avènement du web et des nouvelles en continu, le rythme des campagnes électorales s'est accéléré, constate le professeur titulaire en sciences politiques à l'Université Laval, Éric Montigny.
2: Le cycle des nouvelles est beaucoup plus rapide. La circulation d'informations entre les caravanes, c'est-à-dire les attaques et les réponses aux attaques entre les différents chefs, aussi le rythme est plus soutenu. Il y a quelques années ou quelques élections, on parlait d'un point de presse le matin où on faisait une annonce. Maintenant, même pour avoir la nouvelle du jour, on fait les annonces de plus en plus tôt le matin. Et il n'est pas rare de voir même 3 ou 4 interventions médiatiques dans la même journée, alors qu'auparavant, 2, c'était beaucoup.
3: T'as tellement d'adrénaline. Je sais pas comment tu peux te sentir affaibli dans une campagne, honnêtement, parce que t'es tellement...
1: Dominique Anglade a généralement bien vécu sa campagne électorale comme chef du Parti libéral du Québec, à quelques exceptions près.
3: Des sentiments de culpabilité que t'as en campagne, parce que j'en ai eu... Moi, mes deux filles sont nées... J'ai 3 enfants, mais mes deux filles sont nées en septembre. Ça veut dire que mes deux filles, leur anniversaire, j'ai passé ça en campagne. À un moment donné, je me souviens, ma fille est venue me voir dans l'autobus, puis je suis sortie avec un gâteau devant les journalistes. Mais tu sais, est-ce que c'est une fête d'anniversaire dont rêvent tes enfants? Probablement pas.
1: Mais le moment le plus difficile pour Dominique Anglade a été la toute fin de la campagne.
3: Tout le stress tombe le jour de l'élection elle-même. Je veux dire, c'est là que tout sort, que tout... c'est très, très, très intense, mais le vrai stress, là... C'est pas la campagne, mais le vrai stress, c'est le jour, c'est le verdict, c'est quand les résultats tombent.
1: Dominique Anglade croit que le fait d'avoir été la première femme noire à la tête d'un parti politique au Canada représentait un défi supplémentaire.
3: Il y a un coup à être première. C'est simplement le fait que c'est nouveau, ça détonne, c'est pas traditionnel. Et il faut que les gens s'approprient ça, puis ça prend du temps aussi pour que les gens se l'approprient, puis il faut simplement être conscient.
1: Un coup qu'a documenté la chercheuse et professeure en communication politique de l'Université du Québec à Trois-Rivières, Mireille Lalancette.
4: Ce qu'on sait dans la recherche, c'est que si on fait partie d'une minorité, si on œuvre dans un milieu majoritairement masculin, on est plus l'objet d'attaque. Donc, les femmes politiques sont souvent plus l'objet de l'attaque, d'attaque personnelle, notamment liée à leur genre.
1: Pour Dominique Anglade, le secret était d'éviter autant que possible les commentaires dégradants.
3: Moi, je regardais pas les médias sociaux. Je suis pas fan. Fait que je laissais mon équipe gérer ça. Vous me dites quand c'est pertinent que je sache quelque chose. Ce qui est problématique, c'est que c'est pas le reflet d'une réalité. C'est n'importe qui va sur ces plateformes-là. Il y a plein de choses qui se passent en termes d'insultes, d'injures, etc.
1: L'ancien chef du Parti québécois, Jean-François Lisée, qui a lui aussi vécu une campagne à la tête de sa formation, pense la même chose.
5: Ma technique est très simple. Je veux dire, j'admets la contradiction, même très dure, mais la vulgarité et l'insulte, je bloque.
1: Même s'il admet que cette technique a ses limites, notamment dans une situation en particulier.
5: Ben, comme chef, j'ai eu une menace qu'on envoie tout simplement à la SQ, puis la personne... a été accusé, je pense qu'il a plaidé coupable, bon, etc. C'était quand même assez mineur. J'ai jamais fait de conférence de presse pour dire « c'est bien terrible tout ce qu'on nous dit sur les réseaux sociaux ». Non, la technique, c'est de dire « bon, tu trouves ça terrible, ben bloque-le ».
1: Selon la chercheuse Mireille Lalancette, qui s'est entretenue avec des élus, les politiciens ont tendance à banaliser une situation qui n'a rien de normal.
4: On va normaliser. C'est normal, t'es dans l'œil du public, il faut que t'acceptes de recevoir des insultes, minimiser aussi, donc c'est pas si grave. T'sais, on balaye ça du revers de la main.
5: La couenne, ça se développe. Hein.
1: Mais celui qui a été journaliste, avant de conseiller les premiers ministres Jacques Parizeau et Lucien Bouchard, croit qu'il est normal que les médias et les électeurs exercent une certaine pression sur les chefs en campagne électorale.
5: Si les chefs peuvent pas résister à cette pression-là, ils devraient pas se présenter. Faut gérer les crises internes, faut savoir ce que les autres ont proposé, faut pouvoir y réagir.
1: Une mise à l'épreuve nécessaire selon le

0: professeur en sciences politiques Éric Montigny.
1: Mais ça reste qu'une campagne, peu importe le niveau, peu importe l'échelle, ça demeure un test de leadership. Les médias mettent à l'épreuve des candidats pour justement que la capacité d'un chef de devenir premier ministre soit éprouvée.
0: Les anciens chefs de la CAQ et du Parti conservateur du Québec ont refusé de participer à ce reportage. Mais une chose unit ceux à qui nous avons parlé, perdre des élections représente une épreuve marquante.
2: Évidemment, j'ai perdu dans ma circonscription, donc j'ai démissionné et tout à coup, tu as beaucoup de temps. C'est un ajustement très abrupt d'être constamment au centre du jeu, puis d'avoir à prendre 100 décisions par jour, et tout à coup, tu peux lire tranquillement ton roman dans ton jardin, puis le téléphone sonne presque pas.
3: C'est pas facile de perdre. Puis là, tu te dis, t'as donné tout ce que t'avais, etc. Et puis tu décompresses, tu commences à réfléchir. Ok, c'est quoi la suite?
4: Bien sûr que quand on gagne, on oublie les petites difficultés, on oublie les trucs qui nous ont un peu tapé sur les nerfs. On est tellement heureux. Quand on perd, c'est plus dur.
0: C'est le sort qui attend la majorité des chefs lors de l'élection provinciale du 5 octobre. Ici Élise Allard, Radio-Canada, Montréal.
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6: Well, they want to have a deal with us. They call us all the time. The problem is that they've treated the United States very unfairly. They have been one of the worst.
7: Le président Trump a déclaré aujourd'hui que le Canada a traité les États-Unis de façon très injuste. C'est pourquoi, selon lui, une entente à court terme pour mettre fin à la guerre commerciale n'est pas envisageable. À partir de minuit ce soir, les États-Unis vont interdire l'importation de certains produits canadiens. C'est la dernière réplique là annoncée par les États-Unis. Philippe-Antoine Saunier, bonsoir.
8: Bonsoir, Madeleine.
7: Donc, pour les secteurs touchés, l'impact va commencer à se faire sentir et l'industrie de l'alcool est particulièrement touchée.
8: Oui, parce que la liste des produits interdits d'importation à partir de ce soir inclut le vin, la bière, les spiritueux. Ce sont surtout des entreprises de l'Ontario qui exportent de l'alcool aux États-Unis. Mais il y a une brasserie de Laval, le groupe Geloso, qui est le troisième joueur en importance sur le marché américain des prêts à boire. Mmh. Il a environ 20 % du marché et 80% de sa production de Laval est exportée aux États-Unis. On parle des prêts à boire à base de malt, des marques Club Tales et Johnny Bootlegger. Nathalie Paré est vice-présidente stratégie corporative et opération au groupe Geloso.
9: Jusqu'à aujourd'hui, on exporte et on exporte à coût de tarifs, évidemment. Là. Donc, tout ce qu'on a produit, et puis on a produit énormément, vous pouvez bien comprendre, là, depuis les annonces, depuis le mois d'août, là, on a toutes les productions à vitesse grand V pour nos produits américains. Donc, tout ça a été exporté et sera exporté là, jusqu'à la dernière minute ce soir à raison de 50 % de tarifs. Et là, demain matin, évidemment, il n'y a plus de production qui va se produire ici à Laval pour les produits américains. Cette production-là, malheureusement, va devoir être transférée à des sous-traitants américains qui nous offrent le service d'embouteillage et d'empaquetage.
7: C'est ça. Donc, Philippe-Antoine, c'était une compagnie qui faisait déjà l'objet de tarifs là, de 50 %.
8: Oui.
7: Mais là, c'est l'interdiction.
8: Voilà. Et 50 %, c'est déjà énorme. Mm-hmm. Mais l'entreprise a absorbé ces pertes-là, explique Nathalie Paré.
9: Ce n'est pas rentable du tout. Par contre, vous comprendrez que quand vous avez bâti deux marques dans un milieu, une industrie qui est très, très, très compétitive, puis ça vous a pris 25 ans, bien, vous allez tout faire pour vous garder sur les étalages.
8: Alors, pour le moment, il n'y a aucune mise à pied qui est prévue à l'usine de Laval, où travaillent plus de 500 personnes. Le groupe Geloso cherche d'autres façons d'exploiter son usine.
9: On regarde d'autres opportunités pour remplir nos capacités de production ici à Laval, tant en provenance de l'Ontario que le reste du Canada. Puis il ne faut pas oublier non plus qu'il y a plusieurs marques américaines qui veulent venir embouteiller au Québec parce qu'eux autres, évidemment, font face à des enjeux aussi pour venir mettre leur alcool sur les tablettes du Québec et de l'Ontario. Et qu'on est en train de négocier certaines ententes, là. C'est sûr que ça va prendre plus longtemps parce que ça se fait pas du jour au lendemain, mais en même temps, comme je vous dis, on prend soin de nos employés.
8: Alors, cette entreprise québécoise va aller produire aux États-Unis ces produits qui sont destinés au marché américain, ce qui était un peu l'objectif du président Trump d'ailleurs, et il pourrait y avoir des brasseurs américains qui produiraient ici pour le marché local.
7: Bon, ça perturbe, évidemment. Est-ce que ces interdictions d'importation vont avoir des impacts importants sur l'économie canadienne?
8: Relativement.

0: peu parce que la liste des produits touchés est assez circonscrite et aussi, comme on le disait, il y a plusieurs produits qui étaient déjà frappés par les tarifs prohibitifs. Le but est davantage symbolique, selon Richard Ouellette, professeur à la Faculté de droit de l'Université Laval.
1: Quand on regarde l'effet global de ce qui entre en vigueur ce soir, l'effet sur les flux de commerce Canada-États-Unis sont assez minces. Ils ne sont pas nuls, mais il y a pas de catastrophe là du tout là. Alors le gouvernement américain a pas voulu y aller trop fort dans l'escalade et refermer encore plus le commerce canado-américain. Ils ont surtout voulu envoyer un message plus que une entrave au commerce.
0: Et il faut pas s'attendre à une reprise des négociations à court terme, selon Richard Ouellette.
1: Je ne pense pas que ce qui entre en vigueur aujourd'hui soit un facteur important pour accélérer la renégociation de la CEOM. Personne d'ailleurs ne tient à ce que les choses aillent vite. Même Jamieson Greer semble dire que c'est pas si grave si les choses ne vont pas très rapidement. Et du côté canadien, ben on préfère négocier avec un président américain qui sera affaibli par les élections de mi-mandat et on préfère se lancer dans des négociations plus intensives après cette élection-là qui aura lieu au début novembre.
2: Comme si personne n'était pressé. En tout cas, on l'entendait dans l'extrait, le président Trump, qui, lui, n'était pas pressé de négocier avec le Canada aujourd'hui.
0: Non, et il prévoit que c'est le gouvernement canadien qui va vouloir revenir à la table d'ici 3 ou 4 semaines.
3: I think what's going to happen is over the next 3 or 4 weeks, they're going to come to us and they're going to say, we're going to get rid of all the tariffs. They're going to come in and they're going to say, sir, we are sorry.
0: Alors, Donald Trump dit que les Canadiens vont venir s'excuser auprès de lui. On verra. Mais déjà, cette guerre commerciale a des conséquences importantes sur de nombreux travailleurs au pays. D'ailleurs, aujourd'hui, l'aciérie Stelco de Hamilton a annoncé qu'elle allait réduire sa production pour assurer sa survie face aux tarifs américains de 50%. Et ça devrait se traduire par la mise à pied de 350 personnes.
2: Alors, de vraies personnes touchées. Philippe-Antoine Saunier, merci beaucoup.
0: Merci.

0: 3, 2, 1.
1: SpaceX, la compagnie d'Elon Musk, a franchi un nouveau pas aujourd'hui. Elle est parvenue pour la première fois à propulser sa fusée géante, le Starship, sur une orbite à une altitude de 275 km de la Terre. La compagnie d'Elon Musk avance donc pas à pas dans son projet de super fusée réutilisable, capable d'envoyer dans l'espace des satellites, des capsules comme celles qui doivent aller sur la Lune ou sur Mars, ou encore d'envoyer en orbite des centres de données. Donc, qu'est-ce que ça change pour nous sur Terre? Avec nous ce soir, Robert Lamontagne, astrophysicien à la retraite, affilié à l'Université de Montréal, qui est en studio. Monsieur Lamontagne, merci d'être ici.
2: Bonsoir.
1: Monsieur Lamontagne, est-ce que ça veut dire qu'Elon Musk a encore creusé sa longueur d'avance avec cette fusée géante en orbite?
2: Oui, c'est une belle percée. Pour SpaceX, il se démarque évidemment. Il y a quelques compétiteurs aux États-Unis. On peut penser à Blue Origin de Jeff Bezos.
1: D'Amazon. D'ailleurs, est-ce qu'on est en compétition contre le secteur privé ou on est en compétition contre la Chine en essayant d'avancer comme ça?
2: Il y a plusieurs courses. Il y a des courses entre les entreprises privées, effectivement, et SpaceX a définitivement une longueur d'avance. Il y a la course à la Lune avec la Chine, qui prévoit amener des taïkonautes, donc des astronautes chinois, d'ici 2030, mais on ne sait pas très bien ce que veut dire là, d'ici 2030. Et donc, c'est cette course entre les États-Unis et la Chine pour accéder au pôle sud de la Lune, où on veut à terme installer un camp de base, une espèce de station lunaire.
1: Donc, revenons à cette super grosse fusée envoyée en orbite. C'est une fusée qui se veut réutilisable, qui pourrait avoir plus d'un usage. Donc, finalement, abaisser les coûts de la course vers l'espace.
2: Oui, la réutilisation des capsules, c'est ce qui abaisse le coût d'accès à l'espace. SpaceX l'a réussi avec sa fusée Falcon et ses capsules Dragon, n'est-ce pas? Et donc, ils vont à la Station spatiale internationale. L'accès, lancer de petits satellites, des charges utiles en orbite autour de la Terre.

0: les coûts ont été abaissés par presque un facteur 10 par rapport aux méthodes traditionnelles de la NASA dans les années 60, 70, 80, là, jusqu'à tout récemment, en fait.
1: Et là, Elon Musk, lui, bon, espère à terme pouvoir, entre autres, je dis à terme, mais c'est entre autres, construire en orbite des centres de données. Quand on sait tout le débat qu'il y a sur Terre là avec ces centres de données pour faire avancer l'intelligence artificielle, est-ce qu'il y a lieu de s'inquiéter, selon vous, Robert Lamontagne, qu'on les envoie dans l'espace?
0: Oui, tout à fait. Il y a de bonnes raisons de les envoyer dans l'espace parce qu'on a moins de problèmes de refroidissement. Alors, sur Terre, on doit utiliser des ressources comme de l'eau. Mais le nombre de ces centres de données, ce seront de petits satellites avec des ordinateurs. Puis ça va servir ça va littéralement être le cloud dans le cloud, n'est-ce pas? Ce sera véritablement un nuage de petits satellites. On parle pour les centres de données d'intelligence artificielle d'environ 1 million de ces petits satellites. Ce qui veut dire qu'il y aura 1 million de satellites orbitaux. Présentement, on est à peu près à pas tout à fait 15 000. Là,
1: Et on les voit déjà.
0: Alors, 1 million, ça marque la fin de l'astronomie terrestre, littéralement. Ça marque la fin professionnelle. Tous les télescopes vont avoir toujours un satellite qui va passer dans le champ d'observation. Et puis, ben, pour vous et moi, le commun des mortels, ben, le ciel va devenir envahi de petits points lumineux qui se déplacent et on fera plus de distinction.
1: Fini les perséides.
0: Fini les étoiles, fini la Voie lactée, on verra plus jamais ça.
1: Puis, il y a aussi le risque que ces engins, les satellites, retombe éventuellement.
0: Absolument. Tous les satellites doivent être remplacés sur une base plus ou moins régulière, dépendant là, de l'altitude de l'orbite à laquelle on les place. Que ce soit pour Starlink, les satellites de télécommunication, les satellites météo, et donc ces centres de données. Et plus il y aura de ces engins, il va y avoir bon une multitude de lancements avec toutes sortes de produits toxiques qui, à terme, se retrouvent dans l'atmosphère. Et lorsque ces engins, ces petits satellites, ces centres de données retombent sur Terre, ils brûlent dans la haute atmosphère, là aussi en déversant des produits toxiques, des métaux lourds. Et donc, quels seront les impacts sur l'atmosphère de notre planète? Ça demeure encore à discuter. Il y en a toujours eu des satellites qui retombent, mais le nombre était relativement limité. Là, on aura un facteur 10 ou même 100 de plus grand.
1: C'est pas nécessairement tout réjouissant de ce que vous racontez, Robert Lamontagne. Quand vous avez vu comme ça la fusée d'Elon Musk franchir cette nouvelle étape là, d'atteindre une orbite aujourd'hui, est-ce qu'on s'est rapproché encore un peu plus de tout ça, de ce scénario que vous évoquez?
0: Oui, on s'en rapproche.
1: Beaucoup
0: tout à fait.
1: Rapidement ou pas?
0: Ben, la fusée Starship, le vaisseau Starship, c'est la capsule, ou en fait la fusée la plus puissante jamais développée. On peut amener jusqu'à plus de 110 tonnes métriques de cargo dans l'espace. Alors, ça peut être des astronautes, ça peut être des satellites, des centres de données. Et donc, on va être en mesure, avec ce succès, d'accomplir l'objectif de mettre jusqu'à 100 000 satellites Star pour le réseau Starlink, pour Internet, et jusqu'à 1 million de centres de satellites pour les centres de données.
1: Est-ce qu'il y a quelque chose de positif dans tout ça?
0: C'est toujours difficile. C'est une médaille à deux côtés, n'est-ce pas? C'est comme l'intelligence artificielle. Il y a des aspects positifs et évidemment les inquiétudes dont on a appris récemment. Alors, je suis partagé. Je veux dire, c'est une belle avancée. Si on veut aller à la Lune, si éventuellement on veut aller explorer la planète Mars, pas coloniser Mars, mais si on veut aller explorer Mars, c'est un pas nécessaire.
1: Pour transporter, comme vous disiez, des astronautes.
0: Exactement, et du cargo dans l'espace. Est-ce qu'on veut avoir tous ces centres de données dans l'espace? Ça, c'est une autre question. Est-ce qu'on peut les mettre dans l'espace de manière sécuritaire, c'est-à-dire qu'ils ne reviendraient pas au sol? Ou aller les chercher et les récupérer, n'est-ce pas, sans qu'ils brûlent dans la haute atmosphère? Il y aura des choses auxquelles on devra réfléchir.
1: Robert Lamontagne, astrophysicien à la retraite, affilié à l'Université de Montréal. Merci pour cet éclairage.
0: Toujours un plaisir.
1: Merci. Restez à l'écoute plus tard à l'émission. Elle a été une pionnière du cinéma québécois, la toute première femme francophone, réalisatrice et productrice.

0: et à l'ONF. Retour sur la vie et l'œuvre d'Anne-Claire Poirier, qui s'est éteinte à 94 ans. Mais d'abord, le pape Léon XIV a conclu sa visite de 4 jours en France par une grande cérémonie célébrée à Metz, dans le nord-est du pays. Des dizaines de milliers de fidèles se sont déplacés pour assister à cette dernière messe du souverain pontife, qui a lancé un vibrant appel à la paix. Notre correspondante Tamara Alteresco, était sur place.
1: Le pape Léon XIV, encore une fois, acclamé. Il aurait pu terminer son pèlerinage dans n'importe quelle ville de la France. Mais c'est lui qui a choisi de venir ici à Metz, berceau de l'Europe moderne et de la paix. Et sur les traces d'un de ses pères fondateurs, Robert Schuman, qui était à l'honneur aujourd'hui.
2: Une Europe qui doit retrouver le courage de ses fondateurs. Oui, le courage.
1: C'est Emmanuel Macron qui a donné le ton à la séquence la plus politique du voyage du Saint-Père. Sur la guerre en Ukraine et la menace russe, le pape implore l'Europe de ne pas céder à l'illusion du réarmement.
3: Il est nécessaire de s'engager dans un dialogue patient, de faire preuve de courage dans la négociation et d'être prêt à sacrifier certaines positions pour le bien supérieur de la paix.
1: Un discours parfois alarmant même sur l'état des relations internationales.
3: Aujourd'hui, les relations humaines entre les États sont de plus en plus barbares. La valeur de la parole donnée est méprisée. On s'évante plutôt des mensonges et de la tromperie. L'Europe peut mettre fin à cette spirale grâce au respect de l'autre qu'elle a su cultiver et préserver.
4: C'est ici que le discours d'un pape prend sens aussi dans le contexte qui peut être le sien, que l'Amérique a changé.
1: Dans un monde de post-vérité, dit le politologue Philippe Portier, le pape veut que l'Europe soit une boussole morale.
4: Et de ce point de vue, le populisme est aussi un motif de grande inquiétude et d'incertitude pour le devenir de l'Europe.
1: Et le pape américain, comme beaucoup l'appellent ici en France, soulève les passions.
5: Nous sommes là depuis 3 heures et nous n'arrêtons pas.
1: Philippe vend des t-shirts à l'effigie du pape, des chapelets, bref, des souvenirs de ce qui est, selon lui, une visite qui donne l'espoir.
5: Ça veut dire qu'il y a un véritable engouement.
6: Comment vous l'expliquez, cet engouement?
5: C'est une recherche de valeur chez beaucoup de nos concitoyens. Le pape a saisi le fait que l'Europe d'aujourd'hui est en interrogation. Certains disent qu'elle est un peu en crise. Et donc, il veut redonner du sens pour redynamiser cette Europe.
1: Parmi la foule, la plupart sont des fidèles chrétiens. Mais il y a beaucoup de juifs et musulmans venus voir la dernière messe de Léon XIV sur un écran géant.
7: En fait, on est là aujourd'hui pour voir le pape parce qu'il est exemplaire.
6: L'Europe en crise qu'il a décrite ce matin, vous la voyez, vous la vivez?
7: Oui, c'est important. Franchement, c'est que moi je vis ce matin à la télé, avec ce discours émancien, ça m'a touché au fond du cœur. Donc ça m'a poussé de plus de sortir, même si j'avais pas envie de sortir.
1: Sortir, dit Mamadou, pour vivre ce grand moment de communion au-delà des religions. Du bar où elle travaille, Sarah, contre toute attente, a pu voir le Saint-Père passer.
8: Et j'ai l'impression qu'il a remis un petit peu les gens sereins. Enfin, j'ai senti moi une sérénité en fait dans son discours, dans sa façon de parler. Et puis
6: il y a quand même quelque chose qui se passe là.
8: Oui, il y a une super ambiance.
1: En 4 jours, c'est plus d'1 million de Français qui se sont déplacés pour le voir en chair et en os et pour vivre ce petit moment d'histoire. Ici Tamara Alteresco, Radio-Canada, à Metz.
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0: Là, on va vous parler d'une histoire que vous avez peut-être lue sur notre site web ce matin. Des résidus d'un pesticide à haut risque qui ont été retrouvés dans l'eau potable de plusieurs municipalités du Québec. Des analyses de l'organisme Vigilance OGM montrent une concentration d'un produit issu du S-métolachlore qui dépasse les normes européennes dans 7 villes, dont Montréal, Longueuil et Repentigny. Mon collègue de Sherbrooke, Guillaume Renault, s'est penché sur le sujet. Guillaume, bonsoir.
10: Bonsoir.
0: Qu'est-ce qu'on sait sur ce pesticide? pesticides.
10: Le S-métolachlore, c'est un pesticide qui est assez peu connu du grand public, généralement, contrairement au glyphosate, dont on a beaucoup entendu parler dans les dernières années, qu'on connaît mieux sous l'une de ses marques commerciales.

0: le fameux Roundup. Mm-hmm. Mais pourtant, le S-métolachlore, c'est très, très utilisé. Ça sert surtout à lutter contre les mauvaises herbes dans les cultures de maïs et de soya, entre autres. Et en 2024, c'était le deuxième pesticide le plus vendu au Québec à hauteur de 248 tonnes. Et le ministère de l'Environnement lui-même estime que c'est le pesticide qui comporte le plus de risques, tant pour la santé que pour l'environnement. Quand on prend en compte là, la quantité épandue, par exemple, et sa toxicité parmi les facteurs qui sont évalués. Sauf qu'une fois dans l'environnement, le pesticide de base, lui, va se transformer sous la chaleur, les micro-organismes, etc., va devenir notamment ce qu'on appelle du métolachlore ESA, ce qu'on appelle aussi un métabolite, donc un produit transformé. Et c'est ce produit-là qu'on a retrouvé dans l'eau à des concentrations qui dépassent le seuil européen dans 7 villes du Québec. À Saint-Césaire, en Montérégie, par exemple, on mesure 1,34 microgrammes par litre. Ça, c'est plus de 13 fois la norme européenne qui est de 0,1 microgramme par litre. On constate aussi des dépassements à Montréal, à Longueuil, Repentigny notamment. Mais l'enjeu, c'est qu'au Québec, il existe une norme pour le S-métolachlore, mais pas spécifiquement pour son produit de dégradation, donc le métolachlore ESA, qui fait donc pas partie des pesticides que les municipalités ont l'obligation de mesurer dans leur suivi réglementaire, dans leur test d'eau potable. Et ça représente un problème important pour le directeur général de vigilance OGM, Thibault Rennes.
1: Il faut vraiment que le gouvernement du Québec, en année électorale, comprennent qu'il va falloir prendre ce problème de pesticides au sérieux et vraiment viser une diminution. Et en testant juste le S-métolachlore dans l'eau et pas ses métabolites, c'est comme si on jouait un peu à l'autruche en disant « Ah ben non, mais il n'y en a pas dans l'eau potable ». Mais il n'y en a pas dans l'eau potable parce qu'il s'est dégradé en autres molécules. Et donc, c'est important de tester aussi ces molécules de dégradation, ce qu'on appelle les métabolites.
2: Et est-ce qu'on sait quel risque ça représente pour la santé?
0: C'est un peu difficile à déterminer précisément. Ce qu'on sait, c'est que le S-métolachlore a été classé en Europe comme étant, je cite, susceptible de provoquer le cancer. Son utilisation n'est plus autorisée en Europe depuis 2024. Mais dans cette étude-là de vigilance OGM, il y a un autre élément qui préoccupe les experts à qui j'ai parlé. On retrouve pas seulement qu'un pesticide dans l'eau. Il y a des échantillons qui en contiennent jusqu'à une vingtaine de pesticides ou de produits associés dans le même échantillon. Et on connaît encore très mal les effets sur la santé d'une exposition à plusieurs de ces substances-là en même temps, ce qu'on appelle parfois l'effet cocktail. Maryse Bouchard, elle est spécialiste en santé environnementale à l'Institut national de la recherche scientifique. On l'écoute.
3: Donc, on a une variété de molécules chimiques qui ont une variété d'effets, mais moi, je vois dans la liste là, certaines molécules qui peuvent avoir des effets, par exemple, sur le système nerveux, là, sur le développement neurologique des enfants, par exemple. On a d'autres pesticides là, que je regarde dans la liste qui peuvent être hépatotoxiques, donc mauvais pour le fonctionnement du foie. Il y en a d'autres qui sont néfastes pour les reins. La présence simultanée de multiples pesticides, c'est quand même inquiétant là, d'un point de vue santé publique.
0: Faut toutefois apporter une nuance importante là ici, c'est qu'il n'y a aucun des pesticides réglementés qui a dépassé la norme québécoise dans ces analyses-là. Et le ministère de l'Environnement, lui, affirme que les données dont il dispose actuellement montrent pas vraiment de préoccupation pour la santé liée au métolachlore particulièrement.
2: Alors, ce qu'on comprend, c'est que les résultats ne dépassent pas les seuils du Québec, mais ils dépassent les seuils européens. Pourquoi?
0: Ouais, parce que les deux systèmes n'utilisent vraiment pas la même approche. Prenons par exemple encore l'exemple du métolachlore au Québec. La norme est de 35 microgrammes par litre, alors que le seuil européen, lui, est à 0,1 microgramme par litre. Autrement dit, là, la norme chez nous est 350 fois plus élevée qu'en Europe, où le principe de prévention est beaucoup plus important. On va mettre les normes plus basse pour qu'on puisse mieux surveiller la présence de pesticides et mieux agir en amont. Alors qu'ici, Santé Canada, il va d'une analyse toxicologique des risques sur la santé pour chaque pesticide et va proposer un seuil où, selon l'organisation fédérale, le risque est trop grand. Mais ça, pour Sébastien Sauvé, qui est professeur en chimie environnementale à l'Université de Montréal, lui remet en question là, les données utilisées pour établir ces fameuses normes-là qu'on a chez nous.
4: Le ministère va nous dire que c'est des normes qui sont basées sur la science et que les normes en Europe, qui sont beaucoup plus sévères, et là, on aurait des dépassements si on utilisait les normes européennes, sont basées sur le principe de précaution où, dans le doute, on préfère protéger un peu mieux. J'argumenterais que je suis pas convaincu que les données utilisées au Québec ou en Amérique du Nord sont vraiment basées sur la science parce qu'elles sont surtout basées sur des données fournies par l'industrie. Donc, ce n'est pas nécessairement de la science comme on l'entend.

0: revu par les pairs.
1: Il y a une chose qui est sûre, Madeleine, tous les experts à qui j'ai parlé s'entendent pour dire que les normes au Québec sont beaucoup trop élevées, ce qui cache un peu, en quelque sorte, là, les pesticides, c'est l'enjeu face aux pesticides chez nous. Et je mentionne en terminant que Santé Canada et le ministère de l'Environnement ont décliné nos demandes d'entrevue dans ce dossier. Il y a Santé Canada qui m'a quand même indiqué être actuellement en processus de réévaluation du méthylachlore, mais conclut que les risques liés à l'eau potable sont pour l'instant acceptables.
2: Mmh. Guillaume Renaud, merci beaucoup.
1: Au revoir.
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2: Demain, le 29 septembre, ce sera la Journée internationale de sensibilisation aux pertes et gaspillage de nourriture. C'est une initiative des Nations unies parce qu'on gaspille encore beaucoup de nourriture partout sur la planète, du champ à l'assiette. On va faire ce soir l'état des lieux avec Gilda pour parler aussi de solutions. Bonsoir, Gilda.
4: Ben oui, bonsoir, Madeleine.
2: Est-ce qu'on peut mesurer à quel point on gaspille?
4: Alors, les chiffres ne sont pas si nombreux que ça. Il y a quand même quelques études intéressantes. Selon l'organisme sans but lucratif qui s'appelle Deuxième Récolte au Canada, on estime que près de 47%, donc près de la moitié des aliments produits sont soit perdus, soit gaspillés, des aliments comestibles. Alors qu'on voit en ce moment une insécurité alimentaire qui est en hausse au pays et dans bien des pays d'ailleurs dans le monde. Donc des pertes et des gaspillages qui ont lieu un peu partout, comme vous l'avez dit en introduction, dans la chaîne de production alimentaire. On parle de pertes, on parle de gaspillage, on essaie de faire la différence, vous allez voir. Les pertes alimentaires en amont, elles peuvent avoir lieu par exemple à la ferme. On a récolté au mauvais moment, il y a eu des conditions climatiques défavorables, on a appliqué des mauvaises pratiques lors de la récolte, mauvaise gestion, bon, tout peut arriver. À l'entrepôt, on peut mal stocker les aliments, ça va peut-être raccourcir la durée de vie du produit. L'acheminement aussi, pendant les transports, on peut abîmer des produits fragiles, des erreurs humaines, de manipulation, tout est possible. Le gaspillage alimentaire, il a lieu ensuite. D'abord à l'épicerie, problème de gestion des stocks, par exemple la durée de conservation est limitée. Il y a cette nécessité aussi, et c'est un peu la faute du consommateur, vous allez voir, pour des produits alimentaires de répondre à certaines normes esthétiques. La couleur, la forme, la taille, la variabilité de la demande. Pensez aux légumes et aux fruits parfaits qu'on cherche tout le temps et qui sont en grande abondance dans les rayons, qui ne seront pas tous achetés. Donc c'est vraiment l'art de bien répondre à la demande chez les épiciers. Et à la maison, le gaspillage, bon, mauvaise planification des repas, achat excessif, confusion, évidemment avec l'interprétation des étiquettes, par exemple, du fameux meilleur avant, on va y revenir.
2: Donc vraiment, à toutes les étapes de la chaîne, est-ce qu'on peut, encore une fois, la mesurer? Où, surtout, le gaspillage se produit?
4: Des estimations dans le monde, près de 20% de la nourriture offerte aux consommateurs, donc l'équivalent d'un milliard de tonnes est gaspillée chaque année. Ce sont des données pour 2025, soit étant jetées donc au niveau du commerce de détail, services de restauration ou dans les foyers, chez nous. Ça représente à peu près un cinquième de la nourriture qui atteint la fin de la chaîne d'approvisionnement. Collectivement, donc, nous gaspillons beaucoup de nourriture à la maison, en fait. Et on devrait un peu s'en vouloir. On estime que 60% du gaspillage alimentaire provient des foyers, 28% de la restauration, 12% du commerce de détail. Et juste une petite information comme ça, cette nourriture, elle est perdue, elle est gaspillée, alors que dans le monde, on estime qu'une personne sur 13 a souffert de la faim, à peu près 700 millions de personnes et environ 2 milliards de personnes qui ont souffert d'insécurité alimentaire modérée ou grave. Ça, c'est selon le programme des Nations Unies pour l'environnement.
2: Évidemment, ça fait réfléchir. On peut se sentir coupable, mais il faut surtout peut-être agir.
4: Ouais.
2: C'est pas facile de changer des habitudes. Hein?
4: Non, puis c'est cette question qui tue un petit peu à chaque fois. On se dit, mais comment faire? Et alors, j'ai posé cette question à Guillaume Quentin. Guillaume Quentin a cofondé la Transformerie à Montréal. C'est une OBNL qui développe des solutions contre le gaspillage alimentaire. Et voici ce qu'il a à nous dire quand on se sent justement coupable comme citoyen, consommateur, consommatrice de ce gaspillage.
5: Ce qui est vraiment important, c'est vraiment de prendre conscience de son gaspillage. C'est après ça aussi, c'est prendre conscience que faut pas ramener ça juste à une responsabilité individuelle, tu sais, au niveau du gaspillage, tu sais, parce que souvent on va représenter ça juste avec les gens à la maison. Oui, il y en a. C'est important d'en avoir conscience, mais ça arrive à tous les maillons de nos systèmes alimentaires. Fait que c'est une responsabilité partagée. Puis de façon simple et brève, tu sais, au Québec aujourd'hui, la seule étude qui a été faite en 2022 là-dedans, c'est 1,2 milliard de kilos de nourriture gaspillée par année.
4: Et à Guillaume, j'ai demandé ensuite des conseils, parce que quand on a vu ça, là, quand on a constaté et comment on doit prendre conscience du gaspillage qu'on fait à la maison, il a un truc. Et ça, c'est vraiment facile à appliquer à la maison. On écoute Guillaume.
5: Je pense que le meilleur point de départ pour comprendre le gaspillage à la maison, c'est un genre de petit auto-diagnostic. Tu sais, pendant un mois, tu prends note de tout ce que tu gaspilles avec les gens dans la maison, la date, l'aliment, la quantité, la raison. Et à la fin du mois, ben, tu regardes c'est quoi qui fait qu'on gaspille, c'est quoi les attitudes, c'est quoi les patterns. Puis à partir de ça, ben, c'est une genre de solution adaptée à chacun, chacune selon sa réalité. Après ça, tu trouves tes propres solutions, tu peux aller en chercher sur Internet. Tu sais, si t'as trop de restants au fond du frigo, tu l'oublies, tu peux créer une tablette, manger bientôt dans ton frigo, puis tout le monde pige là. Tu sais, fait, il y a moyen de trouver ces solutions.
4: Ouais, et en conclusion, Madeleine aussi, on jette trop vite parfois des aliments qui sont encore bons pour la consommation, la fameuse date meilleure avant. L'Université Dalhousie avait évalué en novembre dernier que chaque ménage au Québec perd annuellement à peu près $600 de denrées parce qu'on les jette trop tôt, prématurément. Alors, il faut aussi d'abord se fier à ses propres sens. L'exemple classique, c'est celui du yogourt. Même si la date est dépassée, ouvrez-le, sentez-le, goûtez-le. Vous allez savoir et ne le jetez pas avant de l'avoir fait.
2: Vous ne nous avez pas parlé d'inflation, Gilda.
4: Oui. Mais
2: je pense que je vais interpeller les auditeurs. Est-ce que l'inflation vous a incité peut-être à moins gaspiller? Vous pouvez nous écrire en vous rendant sur l'application Radio-Canada Audio maintenant. Cliquez sur la bulle de conversation de notre émission en direct. Et si vous avez vos propres trucs pour éviter le gaspillage, on est aussi preneurs.

0: On vous parlait plus tôt du jour du scrutin officiel qui approche au Québec, du vote par anticipation qui se termine ce soir. Parmi ces Québécois qui ont voté ou se préparent à se rendre aux urnes, il y a des personnes qui vivent avec une déficience intellectuelle. Notre journaliste Charles-Antoine Boulanger s'est intéressé à ce bassin d'électeurs qui a le droit de vote au Québec seulement depuis 1989. Il a assisté à un atelier qui prépare des personnes ayant la trisomie 21 au jour du vote.
1: Annie s'avance trop vite vers l'isoloir. Elle se fait rappeler les consignes par l'animatrice de l'atelier, Elisabeth Langlois, et reprend sa place sans rechigner.
2: L'isoloir est libre.
1: Une quinzaine de personnes vivant avec une déficience intellectuelle se préparent au vote dans les locaux du regroupement pour la trisomie 21 à Montréal. Les apprentis électeurs frétillent et peinent à tenir en place en ce lundi matin. Certains rient, parlent fort, d'autres ont les yeux rivés sur le plancher. On pourrait se croire dans un bureau de vote officiel, mais les bulletins de vote sont légèrement différents ici. On n'y retrouve pas le nom du Parti libéral ou encore celui de Québec solidaire, mais bien des partis ciné-pop en couleur et bouger ensemble.
3: Bonjour madame.
1: Dans le coin de la salle, un isoloir avec un logo d'Élection Québec et une voie de scrutin improvisée. De faux employés vérifient les pièces d'identité des électeurs et s'assurent du bon déroulement de la simulation. On rappelle par exemple à Marie-Michel qu'elle ne peut pas se présenter au comptoir avec sa carte d'autobus.
4: Pourquoi on ne peut pas voter avec
5: les cartes d'autobus? Pourquoi il faut qu'il y ait quelque chose? Ma propos, c'est pour STM.
1: Elisabeth mène le bal d'une main de maître.
6: C'est combien de X qu'on met sur notre papier?
1: Tout y passe ce matin. Le fonctionnement des élections, mais aussi l'offre des principaux partis politiques. Les participants doivent d'abord reconnaître les aspirants premiers ministres.
6: C'est une fléchette. À main levée, c'est quoi le nom de son parti, Yasmine? Et bonne réponse, la CAQ!
1: La ronde se poursuit. Les participants ont reconnu le logo du Parti orange, Québec solidaire, et celui du rouge, le Parti libéral du Québec. Les choses se corsent lorsque vient le temps de parler du Parti québécois. Certains confondent le logo de la formation politique avec celui de la Société des alcools du Québec ou encore avec les États-Unis.
6: Non, c'est pas les États-Unis. Carrière de sac. Non, c'est ça.
5: C'est quoi?
3: Ah, Parti québécois.
6: Oui, le Parti québécois.
1: Joël, lui, est en mesure de reconnaître le Parti conservateur du Québec. Il corrige même Elisabeth. Il a raison. Elle a écrit PC au lieu de PCQ dans son diaporama. Les participants sont unanimes. Charles-Élie nous explique pourquoi il ira voter et Yasmine, 28 ans, en profite pour résumer ce qu'elle souhaite voir du prochain gouvernement.
7: C'est autonome, responsable.
8: La plus importante pour moi, c'est que tous les personnes qui ont une déficience intellectuelle aient des organismes les soins dentaires, les médicaments gratuits, des écoles adaptées pour les déficiences intellectuelles.
1: Geneviève Labrecque, directrice générale de l'organisme, sait qu'on en trouvera toujours pour remettre en question le vote de ses citoyens et que des questions peuvent subsister quant à leur capacité d'exercer leur droit de vote.
9: C'est des personnes comme les autres. Ils vivent dans notre société. Ils ont les impacts des décisions politiques. Il y a les médias qui peuvent les influencer. Il y a la famille, il y a les amis. Un peu comme n'importe qui. Là, on va dans une soirée, on se met à parler de politique. Notre ami nous en parle. Bien, ça se peut, ça va influencer notre vote.
1: Les personnes présentant une déficience intellectuelle ont le droit de vote au Québec depuis 1989. Les prochaines élections n'en seront pas moins historiques. Julie, c'est Arnaud Drolet, porte-parole d'Élections Québec.
10: Il y a peut-être des gens qui vont pouvoir se retrouver à voter pour la première fois.
1: En 2022, le gouvernement du Québec a aboli le régime de la curatelle pour le remplacer par la tutelle. La réforme a permis de passer d'un système qui retirait automatiquement des droits à une personne inapte à un régime sur mesure, adapté à ses capacités. 11 500 personnes ont ainsi été inscrites ou réinscrites sur la liste électorale. Parmi elles, des personnes vivant avec une déficience intellectuelle. Bien que certains usagers du regroupement pour la trisomie 21 voteront pour la première fois, aucun d'entre eux n'était sous la curatelle. Élection Québec est prêt à accueillir tout le monde. Les personnes vivant avec une déficience intellectuelle peuvent être accompagnées derrière l'isoloir au bureau de vote.
10: Il y aura toujours une troisième personne, un membre du personnel électoral, qui va être à proximité pour s'assurer que ce qui est apporté à l'électeur, c'est une assistance et non pas une influence.
1: De retour à l'atelier, c'est finalement le parti Cinépop qui récolte le plus de voix. L'idée de la chef Stella Popcorn de diffuser des films gratuitement tous les jours aura visiblement trouvé écho chez les électeurs.
2: Oui, mais ils ont les prises.
1: Le groupe d'Élisabeth est prêt, en prévision du scrutin qui approche à grands pas. Ici Charles-Antoine Boulanger, Radio-Canada, Montréal.
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12: On allait sur les tournages les uns des autres, on aidait les uns les autres et on apprenait. Moi, dans tout ça, je voyais bien que les femmes qui m'entouraient étaient en général assistantes. J'ai l'impression que les autres n'envisageaient pas éventuellement faire de la réalisation. Et moi, comme quand je suis entrée à l'office, ceux qui sont entrés en même temps que moi, ils en savaient pas plus. Je veux dire, je suis entrée, moi, la même année que Arthur Lamotte, Jules Carle. Alors, comme on apprenait tous en même temps, moi, je voyais absolument pas pourquoi, moi, j'allais rester assistante et puis qu'eux autres allaient devenir des réalisateurs.
13: Celle que vous venez d'entendre, c'est Anne-Claire Poirier. En entrevue, il y a 35 ans, elle a été une pionnière du cinéma québécois, la toute première femme francophone réalisatrice et productrice à l'ONF. Anne-Claire Poirier s'est éteinte la nuit dernière, elle avait 94 ans. Elle a signé, entre autres, les films « Mourir à tue-tête » et « Tu as crié Let Me Go », un film documentaire sur sa fille, héroïnomane, assassinée en 1992. Pour nous parler d'Anne-Claire Poirier et de son œuvre, avec moi en studio, Michel Coulombe, chroniqueur québécois. Michel Coulombe, bonsoir.
14: Bonsoir, Madeleine.
13: Donc, non seulement Anne-Claire Poirier a ouvert la voie en étant comme ça la première femme francophone réalisatrice à l'ONF, mais elle a emmené le cinéma québécois sur des sujets, des préoccupations qui touchaient les femmes.
14: Les femmes et les hommes. C'est-à-dire que jusqu'à ce qu'elles deviennent cinéastes à l'ONF, où à peu près tout le cinéma se faisait, au début des années 60, hein, il y avait très peu de choses dans le secteur privé, ça va se développer. Elle va faire carrière à l'ONF après Radio-Canada de 1960 à 1997. C'est quand même 37 ans, vous voyez, d'une longue période de recherche à l'ONF. Et donc, les hommes qui faisaient les films au début des années 60 ne s'appropriaient pas les sujets qu'on pourrait appeler domestiques, de l'intime, de la vie des couples, du mariage, la parentalité et tout.
13: La maternité
14: et la paternité. Est-ce que ça ne concerne que les femmes? Ben non.
13: Ouais.
14: Elle a abordé ces sujets-là comme les autres femmes autour d'elle, ramenant là un public masculin qui devait se poser des questions sur, bien sûr, le fait d'avoir des enfants, de choisir de ne pas en avoir aussi, le rôle réservé aux hommes et aux femmes. Et les premiers films, tous les films qu'elle a fait au départ, ont été des objets de discussion dans des groupes d'hommes, des groupes de femmes, des groupes d'hommes et de femmes où il y avait des points de vue différents, parce qu'elle assumait très clairement, et c'était vraiment ça Anne-Claire Poirier, le féminisme. Elle était une cinéaste engagée, féministe, qui avait commencé, bon, du côté du théâtre, elle avait fait un film sur Christopher Plummer, un film sur l'École nationale de théâtre. Elle avait elle-même étudié de ce côté-là.
13: Elle se sentait à l'aise dans ce milieu-là.
14: C'était naturel pour elle. Oui. C'est comme ça qu'elle va aller vers la fiction, parce qu'elle aimait les acteurs. Mais le centre de son œuvre, la pièce maîtresse, ça aurait été de faire de mère en fille, parce qu'elle avait elle-même vécu une grossesse. Donc, elle s'est servie de ce qui lui était arrivé pour parler de la maternité, chose bien normale, mais que ne faisaient pas les hommes, parce que c'était pas les sujets de société qui les intéressaient jusque-là. Ils faisaient des films sur la boxe, sur la lutte, sur la raquette, sur des aspects de la société extérieure à la vie domestique, à la vie intime, à celle des couples. Pourtant, c'est ce qui concernait tout le monde.
13: Michel Coulombe, dans notre site web aujourd'hui, on a un texte sur elle, sur la cinéaste qui est décédée, et la première phrase pratiquement du texte, c'est « Les femmes lui doivent beaucoup, les hommes peut-être encore davantage ». justement à cause de ça. On oui. ouvrait un monde.
14: Parce que, quand on, elle a fait le temps de l'avant, il y a Paul Baillargeon, Luce Guilbeault, dans ce film-là, où on parle de directement de l'avortement. Mmh. Ben, on présentait le film à des groupes d'hommes qui étaient secoués. Est-ce que même dans leur couple, on parlait de ça? C'est pas sûr. Est-ce que c'était des discussions ouvertes comme ça peut l'être aujourd'hui, je suis pas certain non plus, mais imaginez le choc qu'a été Mourir à tue-tête.
13: Sur le viol?
14: Oui, un film sur le viol à la fin des années 70. Elle-même disait, j'ai regretté chaque jour de m'être lancée dans ce projet-là, parce que la recherche était épuisante, était quelque chose de terrible, tout ce qu'elle y découvrait. Mais jusque-là, il faut bien le dire, dans le cinéma québécois, mais aussi dans la société québécoise, le terme viol, ce verbe-là, était presque un synonyme de faire l'amour. C'est-à-dire qu'on banalisait la douleur, le traumatisme, les séquelles, et elle y est allée frontalement, et plus que ça, elle a présenté le viol du point de vue de la victime. Donc, pas d'objectification du corps de la femme, mais plutôt le regard d'une femme, Suzanne, jouée par Julie Vincent, une infirmière qui, le soir, est attrapée par un homme. Ce regard qu'elle a sur cet homme d'une vulgarité infinie, d'une cruauté, d'une méchanceté, d'une dureté à son endroit, qu'on reçoit comme spectateur, les hommes sortaient, tout comme les femmes, de la projection ébranlés, forcément, parce que ça devenait autre chose. C'était pas une coquetterie, enfin, vous voyez, une façon de nommer, bon, une relation, tu dis comme ci, moi je dis comme ça. Non, là, c'était en plein visage. On pouvait pas y échapper. J'ai fait, il y a 3 ans, je crois, une entrevue avec Julie Vincent qui me disait que depuis 1979, il s'était pas trouvé dans sa vie une semaine sans qu'on lui parle de ce film, Mourir à tue-tête, qui était ses tout débuts comme comédienne, parce que des femmes venaient se confier à elle, comme on se confiait à Anne-Claire Poirier, on abordait ce sujet-là. C'est des sujets douloureux, comme tu as crié « Let me go ».
13: Ben là, c'était encore plus douloureux pour elle, j'imagine. Ben, on parle de sa fille à elle.
14: Elle a commencé son travail féministe en parlant de la grossesse, de sa grossesse. Elle a bouclé avec « Tu as crié « Let me go », qui est la vie d'héroïnomane de sa fille, mais sa mort brutale aussi, un assassinat, et tout ce que ça voulait dire, l'effondrement, l'image des icebergs qu'elle utilise, la douleur de ce qu'elle vivait, un courage infini de faire face à ça, de partager ça, d'aller sur la place publique avec ce que ça veut dire que de vivre avec un enfant qui est perdu dans la drogue et avec lequel on sait pas comment composer, est-ce qu'il faut lui fermer la porte, comment on l'accompagne, comment on vit ça. C'était pas facile pour elle. Elle a été très courageuse d'aller vers ça et ça dit bien la femme qu'elle était.
13: Le courage, Michel Coulombe, et en préparation de cette entrevue, vous et moi, vous me parliez quand même de son rire. Puis je voudrais qu'on l'aborde parce qu'il reste très très peu de temps à l'émission.

0: elle rappelait constamment la joie qu'elle avait eue de passer sa vie professionnelle à l'ONF, où elle s'était vraiment affirmée sur la place publique, le plaisir qu'elle avait eu dans cette institution.
1: Et tout ce qu'elle nous aura fait découvrir, Anne-Claire Poirier, décédée à 94 ans la nuit dernière. Michel Coulombe, on l'a fini avec vous cette émission. Merci beaucoup d'avoir été là. Ici Madeleine Blais-Morin. Bonne soirée à tous.
0: Au revoir.
1: Demain.

0: usé. À tout à l'heure.
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2: Bonsoir, ici Louis de Belleval. Voici les informations. Les chefs des principaux partis au Québec redoublent d'efforts pour convaincre les électeurs indécis de leur accorder leur confiance à une semaine du vote. Le chef conservateur Éric Duhaime était à Victoriaville où il a annoncé son plan pour le maintien des infrastructures. Son parti compte hausser la productivité de l'industrie de la construction de 10% et adopter des devis de performance. Éric Duhaime veut miser sur l'efficacité.
3: Vous l'avez remarqué sans doute, au Parti conservateur, on n'est pas dans les grands projets, on n'est pas dans les coupures de ruban, on n'est pas dans les grosses promesses. On est dans le concret, on est dans le gros bon sens. Tout tombe en ruine au Québec, ou à peu près. Il faut réparer, il faut entretenir. Puis les gouvernements des vieux partis souffrent depuis trop longtemps du syndrome du ruban au Québec.
2: Pour sa part, la chef caquiste Christine Fréchette a commencé la journée à Mont-Tremblant et devait par la suite se rendre à Rouyn-Noranda en Abitibi-Témiscamingue. Elle a de nouveau été questionnée ce matin sur le membre de son équipe qui a transmis les publications d'un groupe de réflexion américain à des journalistes pour les inciter à écrire sur la menace d'une ingérence américaine. Christine Fréchette a indiqué que la personne en question est toujours en poste.
4: Oui, l'équipe est en place. Écoutez, c'est un document, comme je dis, qui est déjà public, qui a été transmis à des journalistes. C'est pas un document confidentiel qui a été révélé. En soi, là, il y a rien de criminel là, à faire cet envoi là, d'un document qui est déjà public.
2: Et puis le Parti québécois s'engage à son tour à assurer le maintien des soins d'obstétrique à Lac-Mégantic en Estrie. Il en a fait l'annonce aux côtés de médecins et d'infirmières de la région. Les femmes de Lac-Mégantic doivent se rendre à Sherbrooke pour accoucher depuis près d'un an en raison de la fermeture de l'unité d'obstétrique de l'hôpital du Granit. Il est prévu que l'unité rouvre partiellement, compté de dimanche. Paul Saint-Pierre Plamondon promet d'assurer une meilleure gestion des ressources pour maintenir l'offre des soins à long terme.
5: Une des revendications, notamment, c'est qu'il y ait quelqu'un en ressources humaines qui soit sur place et non pas ailleurs. Ce qui est évidemment la base si on veut pouvoir recruter et gérer adéquatement. Donc, quand on dit qu'on veut décentraliser au Parti québécois à travers moins de bureaucratie et ensuite responsabiliser des gens absolument responsables, ici, on n'est pas devant un problème de coût impossible à rencontrer.
2: Les caquistes solidaires, conservateurs et libéraux ont eux aussi promis d'assurer les soins d'obstétrique à Lac-Mégantic. Alors que les États-Unis s'apprêtent à appliquer des interdictions d'importation sur 1,5 milliard de biens canadiens à compter de minuit, Donald Trump prédit que d'ici un mois, le Canada lèvera tous ses tarifs pour obtenir une entente. Pourtant, des sources ont indiqué à Radio-Canada que les conversations entre les deux pays sont au point mort. De Washington, voici Manon Globenski.
6: Monsieur Donald Trump, la balle est dans le camp du Canada. C'est eux, dit-il, qui veulent une entente et qui appellent tout le temps pour l'obtenir. C'est vrai que c'est le Canada qui a quitté les négociations, mais dans les propos du représentant américain au commerce, Jamieson Greer, on a pu comprendre que Washington s'accommode de l'absence d'accord pour le moment, que du travail est encore fait, mais qu'il n'est pas à l'affût d'un coup de fil imminent. En fait, des sources ont confié à Radio-Canada qu'il n'y a pas de discussion du tout.
7: I think what's going to happen is over the next 3 or 4 weeks,

0: Et pourtant, Donald Trump a tout un scénario en tête. Ces prochaines semaines, dit-il, le Canada va se présenter et offrir de lever tous les tarifs. Et ils s'excuseront d'avoir si maltraité les États-Unis, poursuit-il, et nous aurons une entente et elle sera juste. Derrière le président, dans un coin du bureau ovale, son conseiller au commerce et à l'industrie, Peter Navarro, a rajouté « Le Canada se rapproche de la Chine et nous coupe l'herbe sous le pied. » Comme quoi, ce que le Canada fait sans les États-Unis les préoccupe quand même. Ici Manon Globenski, Radio-Canada, Washington.
1: Et puis toujours aux États-Unis, l'administration Trump assouplit les normes de consommation de carburant imposées aux constructeurs automobiles qui pourront ainsi vendre des véhicules qui consomment davantage d'essence. Donald Trump affirme que cette mesure va réduire le prix d'achat des voitures, mais les groupes environnementaux dénoncent un recul qui risque de faire augmenter les dépenses à la pompe et la pollution. Et puis, enfin, la cinéaste Anne-Claire Poirier est décédée dans son sommeil la nuit dernière à 94 ans. Considérée comme une pionnière du cinéma féministe au Québec, elle a notamment abordé les violences faites aux femmes dans « Mourir à tue-tête » présenté au Festival de Cannes en 1979. La productrice et scénariste Monique Simard estime qu'Anne-Claire Poirier a profondément transformé le cinéma québécois.
2: Anne-Claire, elle était en avant de son temps. Elle a porté la voix des femmes, elle a été avant-gardiste et on lui doit beaucoup. Évidemment, il y a toute une génération de cinéastes plus jeunes qu'elle qui ont été inspirés par elle. C'est pas seulement un projet réalisé ou scénarisé par une femme, c'était des sujets qui étaient des sujets tabous, des sujets non dits jusqu'à ce moment-là. Et elle a libéré cette parole.
1: Anne-Claire Poirier est la première femme francophone à avoir réalisé un film à l'Office national du film, où elle a fait carrière pendant près de 40 ans. Voilà, c'est ce qui conclut ce bulletin d'information à l'antenne de Radio-Canada.

0: Bonsoir tout le monde. Ce soir, on va parler de la réaction de nos pupilles, notamment en présence de certaines substances. Et je me suis souvenu que notre ami Langis ici avait traité de la question l'été dernier. Mais là, c'était pas les pupilles et les substances. C'était les pupilles et l'amour.
1: Et voilà.
0: Non, mais ça, c'était vraiment une... Tu sais, pourquoi nos pupilles font ça?
2: Mais l'amour est une drogue.
0: Oui, mais un instant, il y a des affaires pires que ça. En tout cas, pour les pupilles, parce que là, je suis retourné voir les notes. Eh bien, sachez que la réaction la plus forte de la pupille est générée par le dégoût. Alors, ça a l'air que c'est pire, en fait, pire ou mieux, là, que tu vois quelqu'un que t'aimes, ça va pas se dilater autant que si tu vois une affaire qui te... En tout cas, bref, il y a beaucoup de choses qui se disent dans les pupilles, notamment notre état mental,
1: émotionnel,
0: médié ou pas.
1: On ne peut rien cacher lorsqu'on est à l'affût de ces signes.
0: Voilà.
2: De la pupille.
0: Mais, incroyable.
2: Mais on va-tu parler du dégoût dans la chronique, là? Ou
0: peut-être.
2: Je sais pas. Mais là, pourquoi le dégoût? Je serais cru qu'il y a une raison derrière ça?
0: Non, mais on va y revenir. Ça nous prend un thème.
2: J'ai hâte.
0: Voici, c'est le thème de moteur de recherche.

Et ce soir, à Moteur de recherche, on répond à vos questions en sciences, santé, technologie, environnement, consommation. Comment peut-on publier des palmarès de mots de passe les plus utilisés? Ça, c'est très drôle. C'est toujours drôle. C'est des chroniques de mots de passe, on rit toujours un peu. Pourquoi certaines drogues provoquent-elles une dilatation des pupilles? On a une nouvelle chronique. Enfin, c'est des habits neufs, les habits neufs du roi de notre ami Philippe Marois. Comment on sait ça? La température du noyau de la Terre et de la Lune est là.

0: émission-là, je veux dire, je pense qu'on aurait pu... j'aurais pu m'en aller, finalement.
1: tout le monde. Indispensable, vous êtes, Mathieu.
0: Une grosse discussion. Alors, on va dire que je tiens salon ce soir avec Philippe Marois. Bonsoir, Philippe.
1: Bonsoir, Mathieu.
0: Très heureux. Soyez de retour.
1: Mais moi aussi.
0: Avec vos amis.
1: Merci de nous inviter.
0: Ben oui, ben oui. Mais je l'ai dit tout de suite, j'en profite, là, parce qu'on l'a mentionné. Je pense que c'est un peu trop gros de dire c'est un nouveau concept. Disons c'est un thème. On a voulu vous habiller dans un thème. Et donc, Philippe, au cours de cette saison, va tenir la chronique « Comment sait-on ?» Donc, comment on sait ça?
2: Des choses qui sont trop compliquées à mesurer directement. Là.
0: Genre le noyau de la Terre. Ouais. On sait, là, nous autres, on en a parlé souvent à l'émission, c'est comme c'est telle température, mais là, tu fais comme « OK, tu fais pas un trou. »
2: Non.
0: En fait, il n'y a pas de trou assez profond pour ça. Bref,
2: comment est-ce qu'on sait
0: cette chose-là? Comment on en arrive à ça? On en arrive à savoir ça. Alors, ça va être un grand plaisir.
2: Ça fait plaisir.
0: On a Fanny Tam aussi avec nous.
3: Bonsoir.
0: Fanny, dont les mots de passe doivent être assez élaborés.
3: Oui.
0: Ouais, hein?
3: Oui, quand je perds les mots de passe.
1: Choisis un à un, c'est un générateur de mots de passe qui s'en occupe. J'aime ça, je suis fier de mes mots de passe.
0: Waouh, ça c'est vraiment une digne représentante des décrypteurs. Oui. Vraiment là, ça on va la garder cette phrase.
3: J'espère que les autres membres des décrypteurs aussi ont des bons mots de passe.
0: Ben,
3: sont
0: on leur souhaite parce que ce serait cordonnier mal chaussé.
3: Effectivement.
0: Voilà. On a Aurore Courtieu-Boisneau avec nous.
4: Bonsoir,
0: de retour, nouvelle saison.
4: Fier de mes mots de passe aussi.
0: Oui,
4: même
0: ben,
4: si,
0: parfait. On n'ira pas plus loin. Évidemment. Donc, Aurore, on vous connaît depuis les débuts de votre arrivée ici à Moteur de Recherche. C'est vraiment tout ce qui est matière résiduelle.
4: Donc, c'est ça.
0: Tout ce qu'on jette, des fois pour les mauvaises raisons.
4: Passion déchets.
0: Passion
4: déchets. C'est comme ça qu'on peut me qualifier.
0: Passion déchets. OK, vos amis vous appellent comme ça. Ouais, parfait. Alors, on va parler des déchets de balles de tennis. Dieu sait que c'est un sport qui est apprécié, les gens aiment ça.
4: Mondial.
0: Mais il y en a de la balle au tennis.
4: Et je m'attendais pas à tomber sur des quantités pareilles en démarrant
0: les
4: recherches.
0: Alors, je disais les chiffres en préparant l'émission, c'est astronomique. Là.
4: Vraiment.
0: C'est comme, ça fait peur.
4: On s'en rend pas compte. Puis en plus, avec l'explosion du padel aussi, là, ça vient augmenter tout ça. Là.
0: Ouais. Alors, on va voir qu'en est-il de la consommation des balles, puis qu'est-ce qu'on fait avec ça. Et on a notre spécialiste des pupilles ce soir. Voilà. C'est Jean-Jacques Michaud.
5: Pupilles et tout ce qui vient avec.
0: Ben oui. J'avais beaucoup aimé cette chronique-là sur l'amour, puis les pupilles qui se dilatent. Puis dans votre chronique, je m'étais souvenu que vous avez parlé du dégoût. Mm-hmm. Puis c'était comme, imaginez, là, le dégoût, ça a plus d'effet que l'amour.
5: Oui, ben c'est que on va le voir un peu plus tard, mais le réflexe de la dilatation de la pupille est directement lié à notre instinct de survie. Donc plus on dégoûte, plus on est dégoûté de quelque chose, donc plus on est menacé, ben plus notre pupille va grandir parce que notre cerveau a besoin de plus d'informations, donc il va les chercher.
0: Et ça dure aussi longtemps, en tout cas, d'après ce que vous nous aviez dit, c'est que ça dure aussi longtemps que la menace est là. Quand la menace est là, puis ça va nous permettre d'emmagasiner cette information.
5: Alors, si y a un voisin qui vous terrorise, là, c'est...
0: on le souhaite à personne. Ouais. On leur souhaite d'ailleurs de se dilater les pupilles avec beaucoup d'amour. Et on va voir ce soir d'autres effets parce que on lit beaucoup les yeux avec les drogues, notamment. On va commencer cette émission avec une bonne vieille histoire de mots de passe. Ça fait toujours du bien.
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0: Avec Fanny Tan, qui est journaliste au Décrypteur, fière de ses mots de passe devant l'éternel, nous disait-elle il y a quelques secondes, annuellement, un article dévoile les mots de passe les plus utilisés au Canada et dans le monde. Normalement, un mot de passe doit être secret. Comment les statistiques sur les mots de passe les plus utilisés peuvent être publiées? N'y a-t-il pas un manque de sécurité de la part de nos fournisseurs, / plateforme? C'est Claude Duplessis qui nous envoie ça. C'est vrai.
3: C'est vrai.
0: Comme... Puis moi je dois vous dire bravo Claude Duplessis parce que moi je les vois ces palmarès là puis je me suis jamais posé la question mais où ils vont chercher ça.
3: Mm-hmm. Non mais
0: c'est ça qu'on va avoir comme réponse ce soir.
3: Effectivement, c'est une très bonne question. On se demande pourquoi est-ce qu'on a comment ça se fait qu'on a des palmarès alors que les mots de passe devraient être secrets, tu sais. En fait la raison c'est parce que tout simplement ça vient de fuites de données tous ces mots de passe là. On a énormément de fuites de données tous les jours qui nous affligent et donc on possède énormément de données sur ces mots de passe qui sont à découvert. En fait, on connaît tellement d'informations sur les mots de passe que on peut même voir des tendances passe par pays. Par exemple, au Canada, dans le top 20 des mots de passe, on retrouve galant 123 et pelletier 123. Donc, si c'est vos mots de passe, déjà, faut les changer immédiatement.
0: Galant, hein?
3: Ouais.
0: Et pelletier.
3: Et pelletier 123. Et donc, si vous utilisez un mot de passe qui est au sein de ce palmarès-là, c'est important de le changer immédiatement. On peut vérifier sur le site haveibeenpwned.com/passwords. On peut taper son mot de passe et voir s'il fait partie d'une fuite de données. Quelques exemples. Le mot de passe « Ceci est un mot de passe » a été retrouvé 629 fois dans les fuites de données. Le mot de passe « Skibidi » 7172 fois.
0: Skibidi?
1: J'y avais pas pensé.
3: Maintenant aussi, mais ne l'utilisez pas parce que voilà, tout le monde, il est sorti tellement souvent dans les fuites de données que ça sert à rien de l'utiliser. Et le fameux « Soleil 1234 » a été retrouvé 15 219 fois dans les fuites de données. Donc, si vous utilisez un de ces mots de passe-là, c'est comme utiliser une clé dont le double est déjà entre la main de cybercriminels. Donc, il ne faut pas utiliser ces mots de passe qui ont fuité.
0: Petite parenthèse, qu'est-ce qui se passe dans la tête de quelqu'un qui se dit « Ah oui, ça va être Skibidi ». Non, mais ce mot-là vient d'où?
3: Je pense que c'est apparemment les enfants, tu sais, qui sont juste « Ah, je veux m'inscrire quelque part, pas le temps de penser Skibidi
0: ». C'est peut-être ça. Très bonne analyse. Bon, alors, on va revenir, parce que c'est drôle. Moi, ça fait depuis 2011 que je couvre plus ou moins loin, de manière lointaine l'actualité techno. On parlait déjà des mots de passe qu'il faut bannir, puis les techniques pour se faire des mots de passe. C'est donc dire si ces fuites-là nous dévoilent un analphabétisme numérique qu'il faut encore répéter les mêmes choses.
3: Oui, absolument. Et j'ai parlé avec Sarine Bedrossian, qui est formatrice et consultante en prévention des fraudes et en cybersécurité. Et je lui ai demandé tout simplement ce sont quoi les meilleures pratiques en 2026 pour trouver des bons mots de passe, utiliser des bons mots de passe. Je dis en 2026 parce que en fait, c'est quand même des pratiques qui évoluent avec le temps. Il y a certains trucs avant qu'on donnait comme conseils qui sont plus vraiment d'actualité aujourd'hui. Et là, il faut savoir aussi que c'est des conseils que je donne à, entre guillemets, monsieur et madame tout le monde. Donc, évidemment, c'est pas des conseils que je donne à quelqu'un qui travaille dans un secteur critique, qui travaille, mettons, je sais pas moi, pour le FBI, là, va avoir des mesures de sécurité
0: ou
3: beaucoup plus importantes.
0: Ou Hydro-Québec, on peut s'en douter, travail, là, ça prend des bons mots de passe.
3: Non, c'est ça, exactement. Ouais. Donc là, c'est vraiment des conseils de base, mais encore une fois, comme tu le disais, c'est pas des conseils qui sont mis en place par tout le monde.
0: Ouais.
3: C'est important de les répéter. Et donc, le premier conseil que Sarine Bedrossian m'a donné, c'est le fameux conseil d'avoir un mot de passe qui est long et compliqué. Et de toute façon, il y a plusieurs services qui vont pas nous laisser choisir et créer un mot de passe s'il répond pas à ces différents critères-là. Parmi ces critères, on a le fait d'avoir un mot de passe de plus de 7 caractères, un mot de passe qui contient une combinaison de minuscules, majuscules, chiffres et caractères spéciaux. Et ce que Sarine me disait, c'est assez intéressant, elle me dit, faut faire attention au conseil de phrase de passe, parce que il faut pas que notre mot de passe soit une suite logique, parce que ça, c'est très facile à craquer, là, en bon français, par les algorithmes. Donc, il faut pas choisir quelque chose comme justement 1, 2, 3, 4, 5 ou ceci est un mot de passe, mais plutôt des mots qui ont pas rapport les uns avec les autres. Je donne l'exemple de ouragan 7-estomac 10. Ça, ce serait un bon mot de passe. Mais là, je viens de le dire, donc utilisez-le. Deuxième conseil aussi, ne jamais réutiliser ces mots de passe. Il faut avoir un mot de passe différent pour chaque compte. Parce que évidemment, ben, si un seul de nos mots de passe, qui est le même mot de passe qu'on utilise partout, est compromis, ben là, tous nos comptes vont être compromis. Donc ça, c'est vraiment pas la meilleure idée. Et donc, pour avoir des mots de passe longs, compliqués et uniques, le meilleur moyen de le faire, c'est vraiment d'utiliser des gestionnaires de mots de passe. Puis, je sais qu'il y a sûrement beaucoup de gens qui nous écoutent qui ont beaucoup entendu parler des gestionnaires de mots de passe, mais qui l'ont toujours pas mis en place, qui l'utilisent toujours pas. Moi, ça fait 5 ans que je suis journaliste en cybersécurité, puis ça fait peut-être 1 an et demi que j'ai un gestionnaire de mots de passe. Moi aussi, ça a pris du temps, parce que ça me tentait pas. Puis
0: parce qu'on en a tellement. Parce que c'est ça aussi, là, c'est quand on s'en crée un, là, il faut rentrer tous les mots de passe qu'on avait auparavant trouvés pour ou les changer.
3: Oui, c'est ça. En fait, qu'est-ce qui est extraordinaire avec les gestionnaires de mots de passe, c'est que ça permet de créer sur le coup des mots de passe très très compliqués, fort uniques. Le seul mot de passe qu'on a rappelé, qu'on a besoin de se rappeler, c'est celui justement de notre gestionnaire de mots de passe. Et aussi, avec un gestionnaire de mots de passe, on n'a pas besoin de se rappeler nos mots de passe. On peut juste les copier-coller. Mm-hmm. Moi, il y a des mots de passe en fait que je sais même pas c'est quoi. Je fais juste le copier-coller à partir de sur mon téléphone, c'est à partir de mon application. Et moi personnellement, le gestionnaire de mots de passe que j'utilise, ben peut aussi m'indiquer si un mot de passe que je veux utiliser, mettons que j'en créerai un par moi-même, a été trouvé dans une fuite de données. Donc c'est vraiment un fabuleux outil pour avoir des mots de passe qui sont uniques et compliqués.
2: Et c'est facile à utiliser. Souvent, ça va remplir eux-mêmes. On n'a pas besoin de faire du copier-coller. Ça va remplir soi-même, remplir le champ pour mettre le mot de passe. C'est vraiment facile à utiliser.
0: Puis, il y en a même qui sont intégrés dans les navigateurs. Ouais. Je sais que Firefox fait ça. C'est-à-dire que tu, par défaut, dans ton Firefox, quand tu vas, on va te demander un mot de passe, on va te créer un mot de passe. Il va être disponible sur d'autres applications, sur d'autres appareils qui sont connectés à Firefox.
2: Mais
0: donc,
2: Google, Apple ont tous leur gestionnaire de mot de passe.
3: Par contre, ça, c'est un peu compliqué parce que si on utilise, admettons, moi, je connais Google, quelqu'un compromet notre compte Google, ben là, peut aussi potentiellement compromettre nos mots de passe. Mais c'est quand même une solution qui existe, effectivement.
0: Mmh. On rajoute toujours une couche, bien évidemment. Si vous avez la possibilité de faire de l'authentification à deux facteurs, à double facteur.
3: Oui, ou l'authentification multifactorielle.
0: On le fait toujours.
3: Effectivement, ça c'est quand on écrit un mot de passe, on rentre son identifiant, on écrit son mot de passe et là on reçoit un code, soit par courriel ou par texto, ou on reçoit un appel avec le code qui nous est dicté. Et ça vient vraiment rajouter un mur supplémentaire entre le mot de passe et l'accès à notre compte. Et aussi, ça permet de savoir immédiatement si quelqu'un tente de se connecter à un de nos comptes. Moi, ça m'est arrivé récemment. J'ai reçu un courriel qui me disait voici un code pour vous connecter d'un compte que j'avais complètement oublié l'existence. Et donc, ça veut dire que quelqu'un essayait de rentrer dans mon compte à ce moment-là. Ouais. Et là, j'ai pu retourner dans ce compte-là, changer le mot de passe et supprimer le compte parce que je ne l'utilisais plus. Donc, c'est une bonne manière de rajouter une couche de sécurité supplémentaire.
0: Dans certains cas, de plus en plus, des gens nous disent l'analogue fonctionne très bien, puis ça dépend, il y a des modes et tout ça là, mais si je vous dis où les gens disent moi là, je mets ça sur un papier, je le mets dans mon coffre-fort, puis je suis sûr qu'il y a jamais personne qui va aller là. Qu'est-ce que vous dites?
3: Ben en fait, ça c'était un conseil c'est un conseil qu'on donne aujourd'hui. Avant, c'était vu comme une mauvaise pratique parce que là, quelqu'un peut trouver ton cahier et tout. Mais pour des personnes qui sont pas très à l'aise avec la technologie, pour les personnes qui vont jamais installer des gestionnaires de mots de passe, si ça existe ces gens-là, il y en a plein, des gens qui passent pas leur vie derrière un ordinateur, tant mieux.
0: Ouais.
3: Ben si ces personnes-là qui utilisent leurs électroniques seulement à la maison, par exemple leur ordinateur, utiliser un cahier, l'écrire de manière manuscrite, ces mots de passe, il y a vraiment pas de problème avec ça, tant et aussi longtemps que, quand même, on se promène pas avec ce cahier-là, par exemple.
0: Ou on n'écrit pas mot de passe
3: pas le cahier mot de passe idéalement. Puis aussi toujours penser à l'accès physique. Donc si on vit avec un conjoint, une conjointe ou des enfants ou des colocs, des amis, ben faut toujours se rappeler qu'il y a un risque quand même que nos mots de passe soient accédés par quelqu'un d'autre. Ça reste quand même un conseil, comme je le dis, qui avant n'était pas donné, mais maintenant qui est donné parce qu'on se dit ben c'est toujours mieux d'avoir un cahier chez soi avec des mots de passe que d'utiliser Soleil 1, 2, 3, 4 ou Skibidi.
0: C'est clair, ouais. Puis parlez-en aux gens qui avaient leurs clés pour des bitcoins et qui les ont perdus. Certains, c'était des clés physiques et la clé n'existe plus. Ça veut dire que t'as plus accès à des bitcoins. Les gens ont perdu beaucoup d'argent.
2: Oui, puis c'était perdu dans un dépotoir.
4: C'est ça que j'allais dire. En tant que passion déchets, je sais qu'il y a quelqu'un qui essaye fort de convaincre sa ville de réouvrir son dépotoir parce qu'il a plusieurs centaines de millions qui dorment là-dedans.
3: Oh mon Dieu.
0: Voilà. Alors, ne faites pas ça à la maison. Gardez vos clés de Bitcoin. Voilà. Merci, Fanny Tan, d'avoir répondu à cette question. Je rappelle que vous êtes journaliste pour nos collègues des décrypteurs. Merci.
3: Merci.
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0: Alain Maher nous envoie ceci. Pourquoi certaines drogues provoquent-elles une dilatation des pupilles? On va en discuter avec le docteur Langis Michaud, qui est optométriste, professeur titulaire à l'école d'optométrie. Il est en studio avec nous. J'avais déjà parlé de de l'effet de l'amour, de l'effet du dégoût sur nos pupilles, mais les drogues aussi. Disons que ça fait partie presque du folklore populaire. On va parfois reconnaître quelqu'un qui est complètement pété, si vous me permettez l'expression.
5: On entend suggérer très souvent que les policiers pourraient, par exemple, en regardant les pupilles d'un individu, voir s'il a pris de la marijuana pour conduire ou quelque chose comme ça. Bon, on va démystifier le vrai du faux.
0: Ça fonctionne comment, une pupille, d'ailleurs, Langis?
5: Une pupille, c'est comme tout ce qui est dans l'œil, c'est extrêmement complexe, mais on va rendre ça très simple. C'est comme votre biceps et votre triceps, donc il y a deux muscles antagonistes les uns des autres. Donc, c'est-à-dire quand un se constricte, l'autre se relâche. Alors, il y a un sphincter qui ferme la pupille. Et pour situer les gens là, qui savent pas en anatomie, la pupille, c'est le rond noir dans l'intérieur de la couleur de l'œil.
0: Un sphincter est un muscle rond
5: ouais. qui va se fermer ou s'ouvrir. Et il y a un dilatateur de la pupille qui, lui, est un muscle antagoniste, mais au lieu d'être un muscle rond, c'est un muscle linéaire. Donc, c'est des fibres linéaires. Et prenez votre soleil, 1, 2, 3, 4, qui est la forme de l'iris. Et à partir du centre du bord de l'iris, qui est sur le bord de la pupille, jusqu'au bord, mais prenez des lignes droites, là. Tout le long de l'iris. Et ça, c'est plein de fibres musculaires qui vont dilater la pupille.
0: Est-ce que ça bouge tout le temps, même si ça paraît pas toujours?
5: Oui, parce que il y a deux fonctions principales. La première fonction, c'est de, évidemment, calibrer la quantité de lumière qui rentre dans l'œil. Si j'ai trop de lumière, ça peut être dangereux pour ma rétine. Je vais être ébloui, je saurais pas comment reconnaître. Donc, il faut fermer le sphincter, un peu comme un diaphragme de caméra. Mm-hmm. Et si j'ai pas assez de lumière, par exemple, je suis en pénombre, je suis le soir, etc., là, il me manque d'informations. Donc, je vais agrandir la pupille pour qu'il y ait plus de photons, plus de lumière qui rentre dans mon œil. Et donc, je vais être capable, à ce moment-là, de mieux voir. Et les trajets nerveux sont très différents des uns des autres. Il y en a un qui est très court, l'autre est très, très, très long. Donc, très rapidement, donc quand on reçoit la lumière, il y a des cellules à l'intérieur de l'œil, là, sur la rétine, des photorécepteurs qui vont prendre cette lumière-là, qui vont transformer en énergie. Ça va s'en aller dans le nerf de l'œil, le nerf optique, qui, lui, est connecté au cerveau visuel, on le rappelle.
0: Ça s'en va dans le cerveau, ça revient.
5: Exact. Mais sauf que ici, c'est des fibres pupillaires. Donc, il y a des fibres, il y a des photorécepteurs dont leur rôle dans la vie, c'est juste de dire, je calibre la lumière pour orienter la pupille. Hein. Et là, à ce moment-là, ça va juste avant d'aller dans l'autoroute qui mène au cerveau visuel. Il y a un petit noyau qu'on appelle le noyau prétectal qui, lui, va intercepter cette information-là et qui, pour une des rares fois, va redistribuer ce signal-là dans les deux hémisphères.
0: Donc, ça se fait... Comment dire, ça part de l'œil et ça va aller dans les deux hémisphères à partir de ce petit noyau
5: prétectal à l'intérieur du cerveau. Et c'est pour ça que nos pupilles réagissent ensemble. Quand j'éclaire un œil, l'autre va se constricter. Et quand les pupilles se dilatent, les deux se dilatent. Puis c'est un test neurologique de base qu'on fait en médecine ou en optométrie.
2: Une lampe de poche dans un œil.
5: Exact. Les deux se constriquent parce que ce petit noyau-là distribue l'information des deux côtés.
0: Si ça marche pas, ça veut dire qu'il y a un petit problème avec le petit noyau.
5: Il y a des problèmes. Mais là, on va voir dans la dilatation d'où il va venir, entre autres. Rapidement, il va aller au nerf variomoteur, puis après ça, au ganglion cellulaire et au sphincter. Et là, il va avoir une constriction.
0: C'est compliqué, hein?
5: Oui, la constriction.
0: Fatigué, moi, là.
5: Ouais.
0: Je veux dire.
5: Et ça se fait en moins d'une seconde.
0: Non, mais justement, mais c'est
5: moins
0: incroyable.
5: D'une seconde. Et la myose, donc la pupille qui se ferme, c'est le même trajet nerveux quand on lit, par exemple. Donc, quand on lit, nos yeux convergent automatiquement parce que nos muscles à l'intérieur interne vont faire converger nos yeux pour qu'on regarde notre texte. Et la pupille va se rétrécir au même moment. Pourquoi? Parce que ça augmente la profondeur de champ. Et en augmentant la profondeur de champ, on a moins besoin d'accommoder. Hey. On a moins besoin... Écoutez, les ingénieurs du comité céleste de l'œil, là, bravo.
0: Et on l'a déjà mentionné aussi, c'est parce que c'est une très, très vieille structure. Hein. Ça fait très longtemps que c'est là dans l'évolution aussi. Ça a eu le temps de se spécialiser de cette manière aussi raffinée comme vous l'expliquez, Langis. Maintenant, médicaments, drogues, comment ça se fait que ça va interagir avec ce mécanisme-là?
5: Parce que le sphincter, lui, va répondre à des fibres qu'on appelle parasympathiques. Et donc, il va y avoir un médiateur qui est l'acétylcholine qui va venir.
0: Okay. Parasympathique, donc, qui est les structures qui sont responsables de choses qu'on ne contrôle pas.
5: Qu'on ne contrôle pas nécessairement.
0: Là.
5: Et oui, et la dilatation, ça va être plus le sympathique. Donc, quand on est sympathique, notre public a grandi. Et elle, à ce moment-là, c'est la noradrénaline qui va agir comme médiateur chimique. Donc, en disant ça, tous les médicaments, toutes les drogues qui vont agir sur le système parasympathique vont faire constricter le pupille, et tous les médicaments ou les substances qui vont agir sur le sympathique vont faire dilater le pupille. Alors donc, il y en a plusieurs. Par exemple, la pilocarpine, qui est un agoniste muscarinique, va faire constricter la pupille. Les opioïdes, on entend parler beaucoup des opioïdes, ben c'est, ils vont faire l'inhibition des cholinestérases. Ça va aussi créer un myosis. On peut avoir...
0: Myosis, qui veut dire?
5: La constriction de la pupille. Donc, okay, on va avoir une pupille plus fermée. Donc, quelqu'un qui est sous opioïdes va avoir une pupille qui est plus fermée que quelqu'un qui en a pas consommé. Par contre, nous, les gouttes qu'on utilise très régulièrement pour aller voir la rétine en détail, quand on veut ouvrir la pupille qu'un chirurgien veut faire pour faire une opération de cataracte, pour ouvrir la pupille, pour aller vraiment chercher ce qu'il
0: y a
5: besoin.
0: Donc, ça va aller stimuler le système parasympathique.
5: Sympathique,
0: c'est celui-là. Pardonnez-moi. Sympathique, c'est la pupille qui dilate. Oui.
5: Tropicamine, l'atropine, par exemple. La tropinabelle, là, comme on disait à l'époque.
0: Oui, ça vient d'où, ça?
5: Ben, c'est quoi, c'est au Moyen-Âge.
0: Ah ouais?
5: Oui, parce que...
0: Connaissez-vous ça?
2: Moi, ouais, non.
0: OK, donc c'est parce que vous avez, je sais pas, j'avais l'air, parce que je me sentais mal de ne pas connaître cette expression.
5: Vous vouliez tenir un salon,
0: mais non, mais c'est parfait, alors, mais non, mais là, alors, on est là pour dames, ça, c'est quoi?
5: Les dames qui tenaient un salon au 18e siècle prenaient des extraits d'atropinabella, qui est une plante, et donc c'est l'atropine, et une goutte, simplement, exposé à l'œil, fait dilater la pupille pendant une semaine.
0: C'était
5: un canon de beauté d'avoir la pupille dilatée au 18e siècle quand elle était une dame dans les salons parisiens.
0: Comment
5: ou de
0: vous
5: Vienne,
0: disiez ça, l'atropine?
5: L'atropine Nabella.
0: Eh ben.
5: Yeah.
0: Donc, moi qui voulais tenir salon, je suis gâté.
5: Oui, voilà. donc d'autres médicaments en détail, les antihistaminiques, par exemple, ils ont des propriétés anti-muscarinique, donc ils vont aussi permettre de dilater la pupille. Il y a des dépresseurs du SNC.
0: Ok, donc bon, bref, on comprend qu'il y a vraiment des substances qui la dilatent, notamment certaines drogues qui stimulent le sympathique.
5: Oui, ou le parasympathique.
0: On va faire grandir, dilater la pupille. Mm-hmm. Maintenant, est-ce que c'est dangereux?
5: Bon, ça dépend de la structure de l'œil. Et nous, on va vraiment le vérifier avant qu'on mette une goutte là, qui va faire dilater la pupille, par exemple, parce que toujours avec l'iris, notre coloration de l'iris, plus la cornée. Donc, la cornée, c'est la vitre transparente qui est en surface de l'œil qui permet de faire converger les rayons. Donc, vous avez la cornée, vous avez l'iris qui est en dessous. Donc, entre les deux, il y a un angle par où les liquides à l'intérieur de l'œil circulent. On appelle ça l'angle irido-cornéen, donc entre l'iris et la cornée. Cet angle-là, chez les hypermétropes, par exemple, va être un petit peu plus étroit parce que chez un hypermétrope, là, il est toujours beaucoup plus court. Alors, si cet angle-là est très, très étroit et que je dilate la pupille, elle va venir toucher à la cornée puis elle peut boucher temporairement ce canal de circulation. Or, si je bouche le canal et que la circulation ne se fait plus, j'ai un reflux. Et si j'ai un reflux, la pression intraoculaire augmente, je peux causer une crise de glaucome.
0: Est-ce que c'est grave, une crise de glaucome?
5: Une crise de glaucome, vous pouvez devenir aveugle avec ça, voilà. Dépendant de la...
0: Pardon?
5: Oui,
0: ah,
5: oui, oui. Ça dure assez longtemps, puis c'est à l'endemain.
0: Okay, faut faire attention quand on joue avec l'ouverture de la pupille.
5: L'iris, quand il y a un certain iris qui est plat, surtout chez les myopes, qui peut coller sur le cristallin quand on essaie de le dilater, ça va faire un bloc pupillaire, la même chose aussi. Donc, faut toujours vérifier l'anatomie de l'œil. Bref, ne jouez pas avec ça inutilement, mais toujours demandez à votre optométriste qui vérifie que votre œil est en santé avant de prendre quoi que ce soit qui pourrait affecter votre pupille et même en amour.
0: Oui, faites attention parce que là, si on tombe trop souvent, ça va faire ça aussi. Là, parce que là, à un moment donné, ta pupille...
5: J'ai une histoire d'un patient qui, lors d'une soirée très, très romantique... a eu la pupille dilatée et il venait juste d'être opéré de cataracte. Oh. Et son implant qui a été mis à l'intérieur a basculé dans la chambre antérieure parce que la pupille était dilatée.
0: Est-ce que c'est dangereux?
5: Ben, il voit plus rien. Il faut réopérer pour replacer tout ça.
0: Ah ouais?
5: Oui. Alors,
0: c'est relativement récent.
5: Ouais. C'était une nuit d'amour qui a causé des complications.
0: Faites attention, là, à la maison, là, les nuits d'amour, là, pour la pupille. C'est pas facile. Merci, Langis, d'avoir répondu à cette question. C'est incroyable. C'est tellement complexe. Oui. C'est pour ça que ça prend beaucoup d'études pour devenir optométriste.
5: Oui, puis on n'a pas parlé qu'il y a un des trajets nerveux qui passe par le ganglion du poumon et que si vous avez un cancer du poumon, ça va affecter votre réflexe pupillaire. Donc, on peut détecter les cancers du poumon avec un réflexe pupillaire.
0: Ben non, mais ça passe par le poumon, c'est bien mal fait.
5: Ah, c'est celui de l'amidrière. Ça, c'est super mal fait. Il est très, très long. Il part du cerveau, il va en bas, il va dans la base du cou, il remonte par le poumon, puis il remonte par la carotide, puis il finit par aller dans l'œil.
0: On venait de dire que c'était bien fait, mais finalement, il y a des petits problèmes de
2: l'ingénierie,
5: pour constricter, ça va bien parce que c'est protecteur. Pour dilater, disons que les phénomènes de l'amour étant peut-être plus secondaires par rapport à la survie.
0: On a une chronique là-dessus. Ouais. C'est comme la tuyauterie de l'œil qui passe par le poumon, moi je vais vous dire. Première nouvelle.
5: Nerveuse. Tuyauterie nerveuse.
0: Oui, je sais bien, mais c'est la tuyauterie pareille.
5: Ouais. Mais ça permet de détecter les cancers du poumon. Hey, donc c'est
0: on veut une chronique là-dessus, on va s'envoyer une question. Yolangis Michaud, merci beaucoup d'avoir répondu à cette question.
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0: De beaux courriels, encore une fois, cette semaine. On a Christian Larocque. Je ne sais pas si c'est trop fait piquer par des moustiques l'été dernier. Il nous envoie ceci, puis je dois vous dire que j'avais pas comme pensé à cet aspect-là, mais en tout cas, ça serait le fun d'aller un peu plus loin. Est-ce qu'il y a des bienfaits à se faire piquer? Non, puis mettons, évolutivement...
1: Par un moustique.
0: Par un moustique, oui. C'est ça, oui. Mais, tu sais, est-ce qu'évolutivement, le fait que nous nous sommes fait piquer vraiment intensément, est-ce que ça nous a fait évoluer de certaines bonnes manières? Parce qu'il nous dit, ben, il y a évidemment toutes les épidémies, malaria, tout ça, mais est-ce que ça pourrait avoir des bienfaits? Merci Christian Larocque, on va vous trouver quelqu'un. Noémie Lévesque, Samoisette de Les Cèdres, j'aimerais savoir comment se fait-il que les chevaux réussissent à dormir debout sans tomber? C'est quand même c'est une très bonne question. On a Olivier Paradis qui nous écrit de Mont-Blanc. La conservation des territoires naturels. Bon, ça, c'est environnementalo-politique, mais je dois dire que ça suscite beaucoup de curiosité chez moi, c'est vrai. La conservation des territoires naturels a-t-elle historiquement été une valeur importante de la droite conservatrice? Si oui, à partir de quand les enjeux environnementaux en sont-ils venus à être davantage associés à la gauche politique? Parce que c'est vrai que traditionnellement, certaines droites, une certaine lignée de conservatisme, la nature était en tout cas très importante. En tout cas, il y a beaucoup de choses à dire là-dessus, j'en suis persuadé. On a une question de Linda Hersan. Je l'avais mise dans l'infolettre, mais je trouvais qu'elle valait la peine d'être lue à la radio et à la télévision. Vous savez, si vous écoutez à la radio, on est aussi capté pour la télé ce soir. Quand je demande à mon mari « À quoi tu penses? » Il me dit souvent « À rien ». Est-ce possible de ne penser à rien?
2: Ma conjointe dit que oui.
0: Non, mais genre, on veut-tu avoir la réponse? Oui ou oui? Si oui, comment et à partir de... un instant. Pour ma part, ça me semble impossible. J'étais dans la mauvaise question. Pour ma part, ça me semble impossible. Quand je suis en train de relaxer, je suis toujours en train de penser à quelque chose. Moi, je suis sûr qu'il y a des moines bouddhistes qui doivent réussir à atteindre cet état là de présence. Ouais, c'est ça, ils peuvent voler. Ce qui est quand même un effet secondaire assez tripatif. Bref, on veut vous entendre. Posez-nous des questions. Voyez comment ça peut être vraiment fort intéressant. Il nous reste 20 secondes. Pascal Campeau, Saint-Jean-sur-Richelieu. Je me demandais si la Terre pourrait un jour attraper un astéroïde ou une comète qui passe pas loin, puis en faire une nouvelle lune. Ça, c'est quand même...
2: Je pense qu'il faudrait le bon angle.
0: Un très bon angle. Il faut être chanceux.
2: Oui.
0: Moi, j'aurais le goût de dire que ça se peut.
2: Ça se peut!
0: Alors, bulle de conversation pour nous écrire. C'est toujours un grand plaisir de vous lire ou moteurderecherche@radio-canada.ca.
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0: Philippe Marois qui s'y colle avec son nouveau beat, en langage journalistique, vous allez nous faire découvrir comment sait-on ceci. Donc, vous avez des questions sur comment ça qu'on sait ça, cette chose-là. Et là, aujourd'hui, on commence avec comment sait-on que la température du noyau terrestre est bien celle que l'on dit
2: Exactement, qui... parce qu'on ne s'y est pas rendu au centre de la Terre, malgré ce dit Jules Verne. Le noyau, le centre de la Terre, est à 6371 km de profondeur et le trou le plus profond que l'être humain a creusé était de 12 km. On est très mm-hmm. loin de mettre un thermomètre au centre de la Terre et on est pas mal sûr qu'on va probablement jamais s'y rendre.
0: On se le souhaite.
2: Et pourtant, on a une bonne idée de la température qui s'y fait là-bas et on la devine, on la déduit en fait. Et ça, c'est le résultat de travaux qui s'échelonnent depuis plus de 100 ans. Donc, je vais très grossièrement résumer en 8 minutes comment on est arrivé à ça. Mais tout d'abord, juste pour expliquer comment ça se fait que le centre de la Terre est chaud. Mais il y a plein de raisons. D'abord, il y a plein de matières denses qui s'enfoncent vers le noyau terrestre, ça fait de la friction, ça dégage de la chaleur. Il y a de la désintégration d'éléments radioactifs, ça dégage de la chaleur. Et aussi, quand la Terre s'est formée il y a plus de 4 milliards d'années, il y a eu tout un agglutinement de matières de différents corps célestes qui, en s'agglutinant, c'est un processus qui a créé de la chaleur. Et une bonne partie de cette chaleur-là primaire de la formation terrestre se trouve encore dans la Terre parce que la Terre est quand même bien isolée, elle perd très peu efficacement sa chaleur. Donc, mais bon, l'idée, c'est que c'est chaud, mais chaud à quel point? La première chose à se demander pour essayer de résoudre cette question-là, c'est, mais de quoi est fait le centre de la Terre? C'est quel type de...

0: de matière, quel élément, c'est solide, c'est liquide. Et pour deviner ça, pour déduire ça, il y a plusieurs pistes. D'abord, les météorites, qui seraient des morceaux de planètes qui ne se sont jamais formées ou des restants de planètes détruites qui étaient similaires ou qui auraient été similaires à la Terre. Ça permet d'avoir une bonne idée quand on les analyse, quand on analyse leur chimie, de c'est quoi les ingrédients, là.
1: Ce sont souvent des fossiles, hein. On les décrit comme des fossiles cosmiques, là.
0: Exactement. Oui. Et on voit que les météorites contiennent beaucoup de fer, du nickel aussi. Donc ça, c'est un indice, mais imprécis. L'autre élément beaucoup plus précis, c'est la séismologie, l'étude des tremblements de terre. Parce que lorsqu'un tremblement de terre survient, ça envoie des vibrations, des ondes partout et certaines vont traverser la Terre et son noyau. Et en étudiant ces vibrations-là captées de l'autre côté du globe, on va capter qu'est-ce qu'on capte comme onde, à quelle vitesse on les capte, ça nous donne de très bonnes données sur la densité du centre de la Terre. Donc d'abord, il y a très longtemps, on a remarqué que certains types d'ondes sismiques, les ondes S, ne traversaient pas une zone au centre de la Terre, mais on savait déjà que les ondes S ne voyageaient pas à travers les fluides, les liquides. Donc là, ça nous dit, oh, OK, à cet endroit-là, il y a du liquide, de la matière en fusion. C'est comme ça qu'on l'a compris. Plus tard, plusieurs années, décennies plus tard, on s'est rendu compte que vers 5000 kilomètres sous la surface de la Terre, les ondes P, des ondes sismiques, accéléraient. Et ça, on savait que ça correspond à un changement d'un état liquide à solide. Donc là, avec tout ça, ces données-là, on était capable de comprendre quelque part au 20e siècle que là, le noyau de notre planète est composé d'une partie interne vraisemblablement solide, entourée d'une autre zone liquide. Donc, c'est juste en analysant les données sismiques. Ouais, il y a d'autres études qui ont permis de voir que la vitesse de circulation des ondes était similaire à ce qui était observé d'un élément bien précis qu'on avait étudié en laboratoire. Le fer. Donc, c'est comme si la signature sismique du noyau terrestre était similaire à la signature sismique du fer.
1: OK. Donc, à partir du moment... C'est comme genre un travail de Sherlock Holmes. Là.
0: Exactement.
1: C'est que tu pourras jamais y arriver. Fait qu'il faut que tu ailles de manière détournée avec ce que l'on sait de la nature, des phénomènes qu'on comprend, qu'on observe dans ces choses-là. Mais là, donc, si je comprends bien, Philippe, c'est qu'une fois qu'on sait que c'est du fer, ça permet de faire avancer l'enquête plus rapidement.
0: Exactement. Donc, là, on peut se dire, bon, ben parfait, le fer, on sait que le point de fusion est de 1538 degrés Celsius. Donc voilà, le milieu de la Terre est 1538 degrés Celsius. Non, c'est pas si simple que ça, parce que 1538 degrés Celsius, c'est la température de fusion du fer à la surface de la Terre. Mais la température de fusion, de fonte, on pourrait dire, des matériaux, ça change avec la pression. Et au centre de la Terre, la pression est un petit peu plus élevée. Des calculs nous indiquent, selon les calculs, en regardant comme toute la masse de Terre et tout ce qu'il y a de lave, de magma, de croûte terrestre, on pense qu'au milieu de la Terre, la pression est 3 millions de fois plus forte que celle que nous avons ici à la surface. Donc, comment savoir c'est quoi la température de fusion du fer à cette pression-là? Juste une manière qu'on a trouvé, des tests en laboratoire. Donc, il faut essayer de recréer ces conditions-là de pression et de température extrême en laboratoire pour voir comment des tout petits morceaux de fer vont réagir.
1: Moi, j'aime ça, voir les appareils.
0: Oui.
1: Quand même.
0: Mais je vais vous décrire un peu ce qu'on a pu faire comme technique. Donc, il y a plusieurs, à travers les années, il y a différentes techniques qui ont été élaborées, mais ce qui est souvent utilisé, c'est la cellule à enclume de diamant. Donc, on va prendre un tout petit morceau de fer.
2: Dans les mots, là. Cellule à enclume de diamant. Je veux dire, j'en veux une.
0: Donc, c'est un petit morceau de fer de moins d'un millimètre qui va être coincé en deux diamants, qui est le matériel le plus dur, le plus durable sur Terre, qui s'écrasigne pas, qui est durable, qui dure, qui va pas s'écraser. Et donc, ces deux diamants-là vont écraser le petit morceau de fer. On va exercer une immense force sur ces diamants-là pour écraser le fer le plus possible, pendant qu'un laser hyper puissant va chauffer le petit bout de fer à une température pas possible. Et là, pour savoir ce qui se passe avec ces petits bouts de fer-là, ils font-tu pas? Il y a des rayons X qui vont être bombardés sur le morceau de fer, parce qu'on sait que si un changement dans l'état du fer, ça va comme faire fluctuer ou rebondir les rayons X différemment. Donc, pendant qu'il est écrasé et chauffé, on le bombarde de rayons X, on analyse comment les rayons X rebondissent sur les atomes de fer, puis on pourra voir à quel moment ils passent de l'état solide à l'état liquide, à quelle température. Toutes ces données-là, précieuses, vont nous permettre d'alimenter des calculs, des modèles informatiques qui nous permettent enfin de voir à quelle température le fer réussit à fondre à des températures ou à des pressions aussi grandes que dans le centre de la Terre. Et avec le perfectionnement de ces techniques-là en labo, on a réussi à préciser notre estimation. Dans les années 90, on disait, ça doit être entre 4000 et 7000 degrés Celsius. C'est une grosse marge de manœuvre.
1: C'est vague. Ouais. C'est vague. Ça passe pas le test de moteur de recherche, ça.
0: Aujourd'hui, on est rendu à 6000 degrés Celsius, plus ou moins quelques centaines de degrés. C'est à peu près aussi chaud que la surface du Soleil. Et ça, c'est l'estimation qu'on a et qui est constamment peaufinée chaque année, chaque décennie.
1: C'est incroyable.
0: C'est tout un processus.
1: T'imagines, tu passes ta vie
0: Mais là, c'est plein d'experts différents.
1: Oui, imagine les groupes de recherche qui travaillent là-dessus. Et là, c'est pour la Terre. On connaît grosso modo comment on est organisé. Ouais, mais quand on va sur la Lune, mettons, est-ce que c'est le même genre de...
0: C'est le même processus, en fait. Bon, on a déduit qu'il y aurait une quantité similaire de fer dans le noyau terrestre parce qu'on suppose pour l'instant que la Lune serait formée des débris d'un impact qu'il y a eu entre la Terre primitive et une autre corps céleste. Donc, ils sont faits avec les mêmes ingrédients. Donc, on s'attend à ce que la Lune ait à peu près la même proportion de fer dans son noyau. Et on a étudié les données sismiques de la Lune. Donc, vraiment, les tremblements de terre, les tremblements de Lune, en fait. Donc, comment on a fait ça? Ben, c'est que les émissions Apollo, dans la fin des années 60, début des années 70, ont laissé des appareils sismiques sur la Lune à différents endroits qui, jusqu'en 1977, envoyaient des données sur la Terre. Je crois qu'il y a des missions récentes qui ont laissé des nouveaux appareils récemment. Mais bref, dès les années 70, on mesurait l'activité sismique de la Lune. Et ils analysaient les vibrations de quoi? Ben, d'abord, des tremblements de Lune. Il y a pas tant de vraiment de plaques tectoniques sur la Lune, mais c'est plutôt comme des tremblements de Lune causés par les forces gravitationnelles ou des changements de température qui vont amener une contraction de la croûte. Donc ça amène des vibrations qui peuvent être analysées. Des impacts de météorites. Si une météorite s'écrase d'un côté de la Lune, ben la vibration, on va la sentir, le noyau, on va le sentir de l'autre côté. Ou encore, des fois, certaines missions Apollo, quand elles faisaient le tour de la Lune et qu'elles devaient larguer un étage qui était devenu inutile, un espèce de propulseur qui servait plus à rien, on s'arrangeait pour le larguer pour qu'il s'écrase d'un côté de la Lune pour que l'impact et ses vibrations qui traversent
1: pour qu'on puisse tester nos théories.
0: Donc on choisissait consciemment de larguer ça d'un côté pour analyser les vibrations de l'autre bord de la Lune. Donc tout ça a été réfléchi, je trouve ça fascinant. Mais bref, tout ça a donné des données pour alimenter des calculs qui ont permis de déduire que le cœur de la Lune aurait une température entre 1300 et 1470 degrés Celsius jusqu'à ce qu'on ait de meilleures données, des nouvelles données qui nous permettent d'être encore plus précis ou de changer un peu notre cap là-dessus.
1: Écoutez, un morceau qui est à quoi, plus de 300 000 kilomètres de la Terre, c'est quand même une...
0: Oui, c'est assez une bonne fourchette.
1: Ouais, on est dans les... Oui, on est en quelques centaines de degrés.
0: Je suis satisfait.
1: Voilà, approuvé par Philippe Marois. Philippe, on rappelle qu'au cours de cette saison, vous allez nous expliquer comment on sait ça.
0: Des choses sont trop petites ou trop loin ou trop difficiles à atteindre pour qu'on puisse les étudier directement. Donc, comment on sait cette affaire-là qu'on n'arrive pas à mesurer ou à étudier directement? Donc, s'il y a des auditeurs qui ont des questions, des choses qu'ils veulent savoir, qui nous les envoient, je vais essayer de trouver des réponses.
1: Au pire, moi, j'en ai plein.
0: Bon, donc, voilà.
1: Ça va faire une belle saison, je pense.
0: Merci, Philippe.
1: Merci.
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1: Avec une question très terre à terre. Parce que là, on était dans le cœur, évidemment, le noyau de la Terre où on n'ira jamais. Mais là, on va parler de tennis. On va parler de balles de tennis.
4: Un autre genre de noyau.
1: Absolument. Ben oui, oui, c'est un autre genre de sphère. On a, pardonnez-moi, Benoît Salin qui nous envoie ceci. J'ai assisté à l'Omnium Banque Nationale à Montréal en août. J'ai constaté qu'on change les balles de tennis plusieurs fois pendant un match. C'est vrai que c'est des fois, c'est
4: on s'en rend pas compte. Hein, mais
1: ben non, mais c'est ça. Ben oui, puis des fois, t'es vois, puis ils la regardent, puis ils veulent même pas la garder, c'est leur balle. Qu'est-ce qui arrive avec toutes ces balles qui sont pas utilisées?
4: Tellement une bonne question. Puis en fait, moi, j'ai envie de déjà en poser une à la table. Mettons Roland Garros. Combien de balles sont utilisées pendant ce tournoi-là? Donnez-moi une fourchette.
0: Dans le
4: tournoi Roland Garros au complet.
0: Bon.
4: 2000.
5: Et moi, j'allais dire 200.
6: Moi, j'allais dire 5 à 6 000, mais...
4: Eh bien, vous êtes tous très loin. 70 000. 70 000 balles pour Roland Garros, 100 000 pour l'US Open. Donc là, ce sont des chiffres absolument pharaoniques. Notre petit Omnium Banque Nationale, on est plus en fait autour de 6 000. Là, j'ai revalidé les chiffres aujourd'hui avec Tennis Canada. Mais à l'échelle mondiale, en fait, c'est 300 millions de balles qui sont fabriquées chaque année.
1: C'est beaucoup.
4: C'est beaucoup de balles. Et donc, je disais en début d'émission, l'augmentation du padel, je ne sais pas exactement comment on prononce ce sport-là, ça nous amènerait à 400 millions. Donc, en fait, ce qui est intéressant, c'est que malheureusement, il faut les changer souvent. Donc, c'est pourquoi? En fait, c'est carrément dans les règles de l'Association des professionnels de tennis de les changer au bout de 7 jeux la première fois. Donc ça inclut la période d'entraînement. et ensuite tous les 9 jeux. Donc c'est pour ça que vraiment ça on va avoir une consommation assez rapide. Et là, pourquoi est-ce qu'on les change? On aurait peut-être dû inviter plus quelqu'un en physique, parce que là je me suis cognée à mes
1: les limites.
4: Mes limites, oui.
1: On en a tous, hein. Ça peut vous rassurer.
4: Mais donc en fait, ce qui se passe, c'est que moi au début, je me suis dit ça doit être l'air pressurisé dans les coups de raquettes, parce que donc je vous ai amené une balle neuve et enfin un petit peu neuve et une balle beaucoup plus utilisée. Mais en fait, apparemment, à l'échelle de temps d'un match, c'est pas ça vraiment qui va compter le plus sur l'usure de la balle. C'est vraiment la fluffiness de la balle. Vous le voyez, là, il y en a une qui est un peu plus poilue que l'autre. Et en fait, c'est vraiment cette fluffiness qui va changer le coefficient de traînée aérodynamique. C'est là que c'est ça. Et on a un ralentissement de la vitesse de 0,79 mètres par seconde. Là, j'ai appelé un prof de tennis pour savoir si c'était beaucoup, 0,79 mètres. Il m'a dit oui, c'est beaucoup. Donc, il y a le coefficient de portance aussi qui est en baisse. Donc, ça fait qu'en fait, on perd de la vitesse, on modifie potentiellement la trajectoire. Donc, quand vous allez voir les joueurs de tennis maintenant sortir leurs balles de leur poche puis les regarder, c'est qu'ils regardent laquelle est la moins fluffy pour pouvoir s'assurer d'un service précis.
1: Et je sais qu'on va nous envoyer des courriels à cause de cet anglicisme. Et j'oserais proposer un mot qu'on a déjà utilisé à l'émission pour parler vous avez des vêtements qui deviennent pleins de petites boules.
2: Oui, de la peluche.
1: Le boulochage.
4: Le boulochage.
1: Peut-être que la balle de tennis est boulochée.
4: J'avais mis dans mes notes poilu, mais je me suis dit que c'était pas très beau. Donc,
1: On s'essaie, mais voilà.
6: Allons pour boulocher.
4: Boulocher, ouais. Très bien.
6: Appel à tous.
1: Oh, non, ben, écrivez-nous, c'est tout peut-être du boulochage de balles. Voilà.
4: Donc, ben, en fait, c'est donc le boulochage de balles qui ferait du tennis l'un des sports les plus polluants au monde.
1: Les plus polluants?
4: C'est ça.
1: Ben, voyons.
4: Alors, moi, j'ai envie de dire, j'ai essayé de trouver une documentation rigoureuse et méthodologique pour classer les sports. Je n'ai pas été satisfaite de ce que j'ai trouvé. Néanmoins, il y a effectivement un gros enjeu, en fait, du fait de fabriquer une grande quantité de petits objets qui deviennent très rapidement obsolètes. Ouais. Et en fait, la chaîne d'approvisionnement de cette balle, elle est très complexe parce que vous avez du feutre sur le dessus, du caoutchouc, pardon, à l'intérieur, qui viennent pas du tout du même endroit.
1: Il y a beaucoup de plastique.
4: Il y a pas tant. C'est vraiment, vraiment feutre et caoutchouc en priorité. Mais en fait, cette chaîne d'approvisionnement, elle est déjà complètement différente d'un bout à l'autre de la planète. Donc déjà, faut parcourir plusieurs milliers de kilomètres. Vous remplissez ça d'air, fait que vous transportez de l'air. Donc vous avez un cocktail explosif pour de la pollution. Et donc, on a vraiment un enjeu avec les balles de tennis.
1: Mais là, une fois que ces balles-là sont utilisées, puis là, j'imagine, je sais pas qu'est-ce qu'on fait avec les balles qui sont utilisées pendant quoi? Sept jeux, là, c'est pas beaucoup.
4: C'est pas beaucoup, effectivement.
1: J'imagine qu'on commence à penser à quoi faire avec.
4: Alors, effectivement, et c'est là que la balle de tennis devient un extrêmement bon exemple de la hiérarchie des trois RV. Donc, réduction, réemploi, recyclage et valorisation. Donc, pourquoi? Parce qu'on veut les réemployer. Parce que ce qui n'est pas bon pour un professionnel qui a besoin d'un service ultra précis, ultra rapide, va être encore bon pour beaucoup de gens. Puis, même le prof de tennis avec lequel je me suis entretenue m'a dit, moi, j'ai besoin de vieilles balles pour mes débutants qui ne seraient pas capables de contrôler une balle neuve de toute façon.
2: Qui va trop vite.
4: Qui va trop vite. Et en fait, la balle boulochée, en fait, on va pouvoir plus facilement se positionner quand elle arrive, parce que justement, la perte de vitesse, etc. Ouais. Donc, vraiment, pour la pratique de débutant, on va chercher ces balles-là en seconde vie. Et puis, en fait, Wimbledon vend les balles usagées de match, $15 la balle. Donc, ils ont une possibilité, en fait, d'en faire un objet souvenir, finalement. C'est cher.
1: C'est mais après,
4: quand on se dit que c'est une balle qui a été utilisée, puis, dans un deuxième temps, sur vraiment le réemploi, une fois qu'on a terminé de s'en servir comme balle, là, il y a beaucoup, en fait, de designers qui s'en servent pour leurs propriétés acoustiques. Donc, j'ai vu plusieurs exemples. Je citerai Mathilde Witok, qui est une designer belge, qui, elle, va être vraiment spécialisée dans ce qu'elle appelle le mobilier acoustique à base de balles. Donc, pour les hôtels, pour les lieux d'enregistrement, elle fait des choses absolument magnifiques. Et puis, j'ai trouvé des usages beaucoup plus nichés, comme les petits animaux qu'on va utiliser, en fait, les balles de tennis coupées en deux, comme petits abris. Mais attention, ça c'est cute, mais ça ne fait pas une filière de recyclage pour 400 millions de balles par an.
1: Non, mais les pupitres classe, je sais pas si vous aviez vu ça.
4: Oui, bien sûr.
2: Oui, qui ont toutes des balles de tennis en dessous de chaque patte de chaise.
4: Effectivement.
2: On parle de centaines par
0: classe minimum.
4: C'est ça, ouais. Fait qu'on peut, on peut commencer avec ça. Il y a les, vos animaux de compagnie aussi vont avoir beaucoup de plaisir, oui, avec les balles avant que, qu'elles, ouais, terminent. Ouais. Mais on a vraiment besoin d'une filière dédiée. Et donc là, on est content parce qu'il y en a une.
1: Ah oui, il y en a une. Là, excusez-moi, là, c'est parce que c'est Skinner, je crois. J'ai dit Skinner pour parler du
4: tennis. C'est pas moi qui pourrais vous
1: corriger. Je me suis mélangé, puis là, je sais qu'il y a des gens qui vont écrire, mais c'est ça, c'est Skinner. Pardonnez-moi. Mais donc, vous alliez dire qu'il y a une filière de recyclage qui est en train de quoi?
4: Qui est déjà en place.
1: Ah, qui est déjà en place.
4: Absolument.
1: Ici,
4: ah ouais, hein? Au Canada, on a vraiment la chance d'avoir Recycle Bowls. Voilà. Qui est géré par un OBNL québécois, d'ailleurs, et qui est vraiment dédié à le recyclage et la valorisation des balles de tennis. Le procédé, c'est très simple, c'est broyage. On va séparer les matériaux entre le feutre et le caoutchouc. Puis on va utiliser, en fait, la poudre pour refaire quoi? Des terrains de tennis, par exemple. Ah. Fait que là, on est vraiment dans une circularité intéressante.
1: Ben oui.
4: Par exemple, en 2022, il fallait refaire le court central du Stade Sobeys à Toronto et ils ont utilisé les balles du National Bank Open de Toronto pour refaire en partie ce stade. Donc, c'est une matière, le caoutchouc, qui est évidemment très en demande, qui a beaucoup de possibilités. Donc, au niveau du volume, Tennis Canada m'a confirmé que c'est 250 000, pardon, qui sont recyclés par an par leurs intermédiaires à eux, par leur centre de récupération.
1: 250 000.
4: C'est pas mal. On est loin du 300 millions à l'échelle mondiale, mais il y a un geste qui se pose petit à petit pour récupérer ça.
1: En terminant, quand on est joueuse ou joueur lambda, est-ce qu'on peut poser des gestes qui vont rendre notre pratique, entre guillemets, plus verte?
4: Ben, déjà, utilisez-les jusqu'au bout, vos balles. Alors, même si vous n'êtes pas encore professionnel, n'hésitez pas à transmettre vos balles qui seraient trop boulochées à des personnes plus débutantes autour de vous, peut-être. Vous avez aussi des boîtes qui permettent, en fait, de vider l'air à l'intérieur, un peu comme on fait avec le vin, pour le conserver. Moi, je connais davantage cette pratique que celle des balles de tennis. Mais ça permet, en fait, de prolonger, en fait, la durée de vie des balles. Et puis, cherchez un point de dépôt de Recycle Bowls. Il y en a dans beaucoup de municipalités, il y en a dans plusieurs clubs de tennis. Puis surtout, même si vous estimez que ça va vous donner bonne conscience, ne les mettez pas dans le bac bleu. Ce n'est pas un emballage, ce n'est pas un contenant. Même si je viens de vous dire qu'il y avait une filière de recyclage, si vous le mettez dans le bac bleu,
2: ça partira pas du bac bleu.
4: Ça n'ira pas chez Recycle Bowls.
2: Ça se composte pas non plus. Désolée.
6: Essayez pas de la tirer à rebondir.
1: Voilà de sages paroles comme toujours. C'est vraiment un aspect du tennis qu'on connaissait absolument pas. C'est vraiment, mais c'est incroyable.
4: Comme quoi, les déchets, on peut tirer sur plein de fils et découvrir des choses.
1: Effectivement. Puis d'ailleurs, le mot déchet, vous l'avez dit souvent, et ne correspond pas à ce que ça veut dire.
4: Ce sont des matières résiduelles.
1: Voilà, c'est ce qu'il faut dire. Merci Aurore Courtieu-Boineau, spécialiste gestion et réduction des matières résiduelles, d'avoir répondu à cette question de Benoît Salin.
4: Merci.
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1: Fanny, vous nous faites découvrir une application de plus en plus populaire pour savoir qu'est-ce qui chante dans nos forêts.
5: Ben oui, l'application Merlin qui permet d'identifier les oiseaux qu'on entend quand on se promène dans le parc, une petite balade en forêt. Ça permet de comme collectionner un petit carnet de contacts d'oiseaux là, dans son téléphone. Moi, je trouve ça très le fun.
1: Ouais. Et ce qui est fascinant, c'est que souvent, on va en identifier pas mal plus qu'on va en voir. Mmh. Là, on se rend compte qu'il y a tellement d'oiseaux qu'on ne voit pas. C'est fascinant. En tout cas, bref, c'est Merlin. Philippe, le balado La Grande Fumisterie.
7: Ouais, sur l'application Radio-Canada Audio. Donc, c'est la deuxième saison du balado Dans l'œil d'Alain Gravel. Donc, qui porte sur les procès recours collectifs qu'il y avait eu des personnes fumeuses contre l'industrie du tabac pour avoir dédommagé pour tous les problèmes de santé créés par cette dépendance-là. Et donc, c'est un balado super fascinant qui parle, entre autres, de ces processus légaux-là, mais également de tout le système de marketing, toute la dépendance qui a été créée, comment l'industrie a caché pendant des décennies, et toutes les méthodes utilisées pour essayer de camoufler ça pour que les citoyens, les consommateurs ne s'en rendent pas compte.
1: En finançant la confusion. Ce qui a été repris d'ailleurs par l'industrie du pétrole.
7: Oui.
1: Donc, les mêmes techniques.
7: Très bon balado sur Audio.
1: Voilà, merci beaucoup. Aurore, le film Au revoir Pluton.
4: Oui, je l'ai découvert il n'y a pas si longtemps, mais je vous invite vraiment, c'est un ovni cinématographique qui est incroyable. Film québécois de Sariane Cormier qui est sorti en mars dernier. C'est drôle, c'est poétique, c'est vraiment touchant. J'ai vraiment presque envie de vous dire, faites-moi confiance, regardez Au revoir Pluton, parce que si j'essaye de vous le raconter, ça va vous rendre confus. Mais allez-y.
1: Bravo. Très belle technique marketing. On termine avec une suggestion de Langis. C'est vivre dans un monde imprévisible.
6: Ben, je pense qu'on est tous perturbés par les événements qui nous entourent récemment. Alors,

0: des élites en place. Les nazis en Amérique du Sud.
1: On reçoit pour une rare entrevue Jeverlé Moïse, le fils de Jovenel Moïse, président d'Haïti, assassiné en fonction il y a 5 ans, et le segment Qu'est-ce que t'écoutes avec Pierre Quenders.
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5: Bonsoir, ici Louis de Belval. Voici les informations. Les chefs des principaux partis au Québec cherchent plus que jamais à gagner le plus d'appui possible à une semaine du scrutin. Nord du Québec, Abitibi-Témiscamingue, Grand Montréal faisaient partie des itinéraires des caravanes. Le chef péquiste Paul Saint-Pierre Plamondon a passé la journée en Estrie, où il espère faire des gains au moment où un gouvernement majoritaire semble à portée de main pour le Parti québécois. Sébastien Desrosiers.
6: On va donner tout ce qu'on a. Nous, on est en
7: Le chef du Parti québécois veut mettre la pédale au plancher.
6: On a quand même un élan qui a une valeur et qui peut porter fruit.
7: Favori dans les sondages pour l'emporter, Paul Saint-Pierre Plamondon lance un appel aux électeurs indécis dans l'espoir de former un gouvernement majoritaire.
6: On peut pas s'attendre non plus à avoir 8 électeurs sur 10. Là. Ça arrivera pas. Ce qu'on peut faire, par contre, c'est en appeler au soutien de gens qui sont pas branchés.
8: Il reste 8 jours, donc il reste quand même 20% de la campagne.
7: Ses adversaires, dont le libéral Charles Milliard, la solidaire Ruba Gazal et le conservateur Éric Duhaime, n'ont pourtant pas dit leur dernier mot.
8: Je suis prêt à enfiler les habits de premier ministre dans 8 jours si les Québécois n'ont pas confiance.
9: Ce qui est le plus important, c'est d'envoyer le maximum de députés de Québec solidaire à l'Assemblée nationale. Nous allons être les chiens de garde pour nos services publics.
10: Le seul parti qui peut bloquer l'obsession référendaire du Parti québécois maintenant, c'est le Parti conservateur du Québec.
7: Alors que Christine Fréchette, quant à elle, continue d'être embêtée par des allégations d'ingérence étrangère, elle montre du doigt un membre de son équipe responsable d'une fuite de documents.
11: Il y a du suivi qui est fait à l'interne, ça ne se reproduira plus et c'est comme ça qu'on va cheminer pour la suite.
7: Le temps commence à presser pour ceux qui accusent du retard, avec à peine une semaine avant le scrutin. Ici Sébastien Desrosiers, Radio-Canada. Magog.
5: Et puis des chefs des Premières Nations du Québec ont tenu une conférence de presse devant l'Assemblée nationale ce matin afin d'attirer l'attention sur les enjeux qui touchent leur communauté. Ils jugent que leurs préoccupations sont absentes des engagements des chefs des principaux partis politiques. Voici le grand chef de la Nation Wendat, Pierre Picard.
12: C'est le quasi-silence en ce qui a trait aux enjeux des Premières Nations. Comme si nos droits pouvaient attendre après l'élection. Comme si nos territoires étaient essentiels au projet de développement, mais que nos voix, elles, ne l'étaient pas. Je vais être très clair ce matin, le Québec ne pourra se développer sans les Premières Nations.
5: Par ailleurs, les chefs ont tenu à rendre hommage à Joyce Echaquan, morte il y a 6 ans à l'hôpital de Joliette, où elle avait été l'objet de propos racistes de la part du personnel soignant. Et puis, le vote par anticipation aux élections québécoises vient tout juste de prendre fin. Les statistiques de la première journée hier montrent que près de 14% des électeurs se sont déjà prévalus de leur droit de vote. Éric Plouf a préparé ce qui suit.
13: Il y avait 3 personnes en avant de moi. J'ai attendu 3 personnes.
14: Cette électrice n'a pas attendu longtemps avant de pouvoir remplir son bulletin de vote dans ce bureau de Charlebourg à Québec. C'est le cas aussi de cet autre électeur.
15: Très bien, le monde est accueillant puis ça va vite. 5 minutes.
14: Lundi prochain, Élections Québec ajoutera davantage de personnel lors de la journée des élections. Stéphanie Giasson, directrice de scrutin dans la circonscription de Chute de la Chaudière, dans la région de Chaudière-Appalaches, fait remarquer que le recrutement s'est bien déroulé cette année, en particulier auprès des jeunes.
16: C'est une nouveauté. On a fait de la promotion dans les écoles secondaires. Donc, on a tenté de rejoindre les jeunes de 16-17 ans. Puis, ça a bien fonctionné. On en a engagé plusieurs.
17: On fait tout en sorte pour que l'électeur puisse voter.
14: Le directeur de scrutin pour Élections Québec dans la circonscription de Maurice Richard à Montréal, Benoît Duval, explique qu'il est possible de voter à l'extérieur des bureaux prévus à cet effet.
17: Le vote se poursuit aussi au Collège Jean-Tic, Collège André-Grasset. Donc, les étudiants ainsi que le personnel sont invités à venir voter. J'ai du vote à domicile et du vote en institution d'hébergement.